0: C'était hier, le 800 mètres à Ostrava, en République tchèque, en 1 minute 54 secondes et 45 centièmes. Elle devance largement la néerlandaise Femke Brodersbøl, qui termine deuxième en 1 minute 57 secondes et 13 centièmes. 10 jours après avoir réalisé la troisième meilleure performance de tous les temps, la Fribourgeoise signe ici le 8e meilleur chrono de l'histoire. En tennis, Stan Wawrinka foulera une dernière fois le gazon londonien. Le Vaudois a reçu une invitation des organisateurs pour disputer Wimbledon. Malgré ses 3 titres du Grand Chelem, Stan Wawrinka n'a jamais remporté Wimbledon. Son meilleur résultat reste les quarts de finale atteints en 2014 et 2015. Météo, votre mercredi sera bien ensoleillé et très chaud. 15 degrés le matin en pleine, 32 l'après-midi. 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
4: Une émission réalisée par Renaud Musy. C'est la deuxième heure de cette drôle d'époque. Nous sommes toujours avec Jérôme Chapelaz, professeur à l'École Polytechnique Fédérale de Lausanne, pas très loin de nos studios.
5: Juste à côté.
4: Juste à côté. Directeur de recherche émérite au Centre National de la Recherche Scientifique. On garde ce titre à vie, nous l'a dit tout à l'heure, un titre au CNRS. Ancien directeur de l'Institut Polaire Français Paul-Émile Victor, Jérôme Chapelaz, vous travaillez comme géochimiste, glaciologue, paléoclimatologue. Vous reconstituez l'évolution passée des gaz à effet de serre, notamment de ce fameux méthane dont on parlait tout à l'heure dans l'atmosphère, grâce à l'analyse des carottes de glace. On verra dans un instant comment les conserver. Il y a en effet, et vous en êtes un des artisans, un conservatoire de ces carottes. Si l'on prend le lien avéré, ça n'est plus un débat du tout, entre les émissions de gaz à effet de serre et l'humanité, c'est-à-dire le lien anthropique entre le réchauffement du climat et les activités humaines. Oui, ça n'est plus un débat au sein de la communauté scientifique, sauf que ça continue de susciter beaucoup, voire même plus de complotisme. Que répondre à ces arguments complotistes? Est-ce que ça vous étonne, ça, que alors que ça n'est plus un débat, on entend encore toujours les mêmes
5: déni,
4: propos.
5: Hein, tout à l'heure.
4: Oui, on parlait de déni. Alors ça, c'est peut-être du côté de la psychologie ou de la psychiatrie qu'il faut se tourner pour comprendre les mécanismes de déni. On fait l'autruche par rapport à la catastrophe qui s'annonce. Mais vous lisez ça comment, vous, Jérôme Chapelaz?
6: Je pense que c'est une combinaison de facteurs. Je pense qu'effectivement, le mot déni est tout à fait pertinent parce qu'on est face à quelque chose où, en tant qu'humain, en tant qu'individu, on se sent désemparé. Si on reprend encore une fois les émissions de gaz à effet de serre produites par chacun d'entre nous, si on se transforme en moine tibétain, ça changera rien. Si la Suisse se transforme en un pays peuplé de moines tibétains, ça ne changera rien. Donc l'ampleur de la tâche est absolument colossale. Donc le déni, c'est quelque part un réflexe de protection. C'est une façon de dire, bon, ben, après tout, on nous raconte probablement des histoires et puis continuons comme ça, quoi. Et puis après, il y a aussi la bascule vers, au lieu du déni, c'est, oh, ben, de toute façon, à quoi bon? Maintenant, ce qui est engagé, finalement, c'est trop tard, quelque part.
4: Donc, ça, c'est le désespoir.
6: C'est aussi le désespoir, voilà. Donc, c'est plus le côté, ben, vous avez un Elon Musk qui va parler de terraformer Mars. Ben, changeons de planète, carrément, hein. Donc, c'est des visions
5: assez... Celle-ci, elle est foutue, on va l'exploiter encore.
6: Voilà,
5: un
6: c'est
5: peu.
6: Le transhumanisme. On va effectivement exporter l'humain vers d'autres planètes. Bon, c'est un point de vue. Moi, je fais partie de ceux qui disent, on a effectivement mis dans le système énormément d'inertie qui fait que on voit le début, on voit le sommet de l'iceberg. Quand on parle de l'évolution des glaciers, ce qui est enclenché aujourd'hui, c'est majeur. C'est-à-dire que, par exemple, le glacier qui recouvre le Groenland, qui est quand même une île assez considérable, quand il fond totalement, s'il fond totalement, c'est une élévation du niveau des mers de 7 mètres,
4: 7 mètres, donc il y a des villes entières qui disparaissent.
6: Quand on simule aujourd'hui le climat des prochaines décennies, même en le stabilisant à 2 degrés Celsius de plus que ce qu'il y avait il y a 150 ans, la calotte de glace du Groenland est condamnée, c'est-à-dire qu'elle n'est plus en équilibre.
4: Donc c'est trop tard ?
6: C'est-à-dire qu'il faudra des milliers d'années pour qu'elle disparaisse, mais si on maintient un climat à plus de degrés, elle n'est plus à l'équilibre, elle fond irrémédiablement.
4: Mais donc, je repose la question, pardon, mais est-ce que c'est trop tard ? Est-ce que c'est déjà trop tard ?
6: C'est trop tard dans le sens où si on stabilise uniquement à plus de degrés Celsius et qu'on veut conserver de la glace au Groenland et qu'on veut éviter, à un horizon de plusieurs milliers d'années encore une fois, une élévation du niveau des mers qui peuvent atteindre 7 mètres, c'est ce que représente la glace du Groenland, il faudra un réchauffement inférieur à plus de 2 degrés.
4: Alors qu'on prend la direction inverse.
6: Ça veut dire que le défi qu'on s'est posé, c'est non seulement de réduire les émissions de gaz à effet de serre, mais à un certain moment, il va falloir capter les gaz à effet de serre, en particulier les gaz carboniques, qui sont présents dans l'atmosphère, de manière à réduire leur quantité.
4: C'est ce qu'on appelle la géo-ingénierie, c'est ça ?
6: C'est une forme de géo-ingénierie. Alors, il y a plusieurs formes de géo-ingénierie. Il y a celle qui consiste à essayer de capter le carbone, donc capter effectivement le gaz carbonique, capter potentiellement le méthane, d'autres gaz à effet de serre. Donc on réduit le facteur qui force le climat vers un climat plus chaud. Il y a d'autres solutions de géo-ingénierie qui consistent à modifier l'état de la Terre même en réponse à cette quantité de gaz à effet de serre présente dans l'atmosphère.
4: Comment on fait ça ?
6: Une des idées qui est là depuis, je dirais, pratiquement 40 ans, c'est de produire des éruptions volcaniques artificielles.
4: on est dans un film de science-fiction.
6: Le pire, c'est qu'on sait faire.
4: Comment
5: pire, c'est possible de faire ça.
6: Tout à fait. Vous avez besoin d'envoyer dans la haute atmosphère, ce qu'on appelle la stratosphère, qui est au-delà de 15 à 20 km d'altitude, environ quelques centaines de milliers de tonnes de dioxyde de soufre. C'est ce qu'une éruption volcanique majeure va envoyer dans la haute atmosphère.
4: Et ça fait baisser la température.
6: On a l'exemple le plus récent, c'est l'éruption du mont Pinatubo en 1991, en Indonésie, qui a refroidi la Terre d'environ 0,2 à 0,3 degrés. Pendant 3 ans environ.
5: Et comment ça marche, ça ?
6: Ça marche tout simplement parce que ce dioxyde de soufre émis par le volcan, quand il atteint la haute atmosphère, va se transformer en petites gouttelettes de sulfate. Et ces gouttelettes de sulfate ont la particularité de réfléchir le rayonnement solaire. Donc il y a moins d'énergie solaire qui va arriver à la surface, ça refroidit tout simplement la planète. Mais ce n'est pas un phénomène qui dure à l'infini, c'est-à-dire que ces gouttelettes de sulfate qui sont à, on va dire, 20 km d'altitude, elles vont petit à petit sédimenter et retomber en surface. Entre parenthèses, en contribuant à l'acidification des surfaces.
4: Oui.
6: Donc c'est un phénomène, une fois qu'on a débuté, il faut le maintenir. Donc il faut créer ces éruptions volcaniques artificielles en permanence, et le jour où on arrête, eh ben, tous les gaz à effet de serre qu'on a accumulés entre-temps, on se prend le boomerang de l'effet de réchauffement qui va avec. Donc c'est des choses un petit peu d'apprenti sorcier, ce sont des choses qui surtout ne sont pas du tout calées en matière de gouvernance internationale, en matière d'éthique, en matière d'approche, comme on dit, systémique. C'est-à-dire on regarde le problème dans toutes ses dimensions. Certes, avoir des particules de sulfate dans l'atmosphère, ça permet de diminuer la quantité d'énergie qui arrive à la surface. Mais si on diminue la quantité d'énergie qui arrive à la surface, on diminue par exemple le rendement des cultures. Et on fait quoi derrière ? Si on a des rendements agricoles qui sont plus faibles, si on a plus d'acidité qui arrive dans les sols. Tout ça, on regarde un bout du problème et on regarde pas l'ensemble du problème. C'est justement quelque chose qu'on essaye vraiment au niveau de l'EPFL aujourd'hui d'apporter, c'est ce regard systémique. Par rapport à n'importe quel problème pour un ingénieur, puisque les étudiants qu'on forme seront de futurs ingénieurs en charge d'entreprise, etc., comment est-ce que leur idée technologique va pouvoir être abordée d'une manière la plus exhaustive possible ? Les conséquences environnementales, les conséquences énergétiques, les conséquences potentielles sur la biodiversité, les conséquences sociales. Donc tout ça, ça doit faire partie de l'équation aujourd'hui pour qu'un ingénieur bien formé sorte des produits, en quelque sorte, qui répondent à l'ensemble de ces contraintes-là.
4: Quand on entend les propos de certains écologistes, certains chercheurs aussi, ils disent la géo-ingénierie, tout ça, c'est de l'isomplâtre sur des jambes de bois. La seule chose, c'est la décroissance, c'est consommer moins, c'est tout réduire. Qu'est-ce que vous répondez à ça ?
6: Je suis pas sûr que ce soit la bonne façon de passer le message. Je pense plutôt qu'il faut aller vers de l'efficience, c'est-à-dire que on consomme de l'énergie, une quantité donnée aujourd'hui, faire en sorte de décarboner cette énergie. On a des moyens de le faire, la Suisse montre la voie avec sa capacité.
4: Donc ça passe par une technologie très précise.
6: Ça passe déjà par la substitution de tout ce qui est utilisation de l'énergie fossile par des sources renouvelables.
4: Oui.
6: y compris, et ça je sais qu'en Suisse c'est un débat extrêmement délicat, l'utilisation potentiellement du nucléaire. Mmh. Quelque part c'est le choix entre la peste
4: et la choléra. Ah oui, alors ça, on peut faire une émission entière sur ce débat-là.
6: Tout à fait. Mais typiquement, alors la Suisse c'est peut-être pas le meilleur endroit, parce que autant que je sache, il n'y a que deux centrales aujourd'hui qui produisent. Mais quand on prend un pays comme la France, dont pratiquement 80% de l'énergie électrique est produite par le nucléaire, eh ben on fait en sorte de le garder, peut-être pas de l'accroître, mais au moins de le garder, sinon on court deux lièvres à la fois et c'est extrêmement compliqué.
4: C'est ce que dit Jean-Marc Jancovici, par exemple.
6: Oui, je rejoins tout à fait Jean-Marc Jancovici là-dessus. Après, je pense aussi, par rapport à ces questions de solutions environnementales, on n'est pas nécessairement dans des approches punitives. Je vais vous prendre un exemple très personnel. J'ai habité un moment dans une maison, j'ai trois enfants. On avait une maison avec ses trois enfants et puis elle n'était pas efficace du tout énergétiquement. Donc on a investi avec mon épouse, on a fait travailler plusieurs artisans pendant 9 mois pour la reprendre complètement et en faire une maison à très basse émissivité. On a gagné 70% de notre consommation de gaz. C'était quand même pas rien. Mais là où on a gagné, c'est que la maison était bien plus confortable. On s'est pas puni, même si on s'est un peu puni avec l'emprunt bancaire. Mais d'abord, on a fait faire du travail à des artisans, donc c'était quand même pas mal. Et puis, on était dans une maison qui était bien plus confortable. Et en plus, on l'a vendue bien plus cher que ce qu'elle valait avant qu'on démarre les travaux.
4: Donc, si on prend la métaphore par rapport à notre belle planète Terre, on peut faire quelque chose de plus habitable, de plus efficient et tout aussi confortable.
6: Voire oui, je pense. Et puis, il faut pas se mentir, il faut aussi travailler sur ce qu'on appelle la résilience, c'est-à-dire faire en sorte que dans un climat qui n'est pas à l'équilibre aujourd'hui, c'est-à-dire que les quantités de gaz à effet de serre qu'on a mis dans l'atmosphère, le réchauffement qu'on observe et l'état des glaciers, on n'est pas à l'équilibre. Ça va continuer. Donc il faut faire en sorte que nos sociétés puissent s'adapter à de toute façon ce qui est déjà dans les tuyaux. Donc ce qu'il y a dans les tuyaux pour la Suisse, par exemple, on s'attend à plus de précipitations en hiver, mais pas de précipitations solides, de plus en plus de précipitations liquides, beaucoup moins de neige. Ça veut dire qu'on n'a plus l'alimentation des glaciers qui nous apporte de l'eau au moment où on en a besoin, c'est-à-dire au printemps et en été. On s'attend à des sécheresses beaucoup plus importantes également. On s'attend à des épisodes extrêmes, comme on est en train de vivre avec des vagues de chaleur à répétition. Donc tout ça, ça impacte les entreprises, tout ça, ça impacte les individus, tout ça, ça impacte l'agriculture. Comment on s'adapte? Comment on modifie éventuellement nos pratiques pour s'adapter à cela? C'est un véritable enjeu à l'échelle des cantons, à l'échelle de la Confédération.
4: 16h15 dans cette drôle d'époque avec Jérôme Chapelas. Dans un instant, ce sera la chronique sous forme de blind test puisque nous sommes mardi, la chronique d'Anne Flamand. Et juste avant, c'est Sophie Dequay, un autre quelqu'un.
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0: Bonjour Anne Flamand.
1: Bonjour tout le monde. Un quiz musical de nouveau pour cet après-midi, mais en l'honneur de notre invité Jérôme Chapelaz. Je crois que c'est comme ça qu'on dit votre nom, si j'ai bien écouté.
0: On mêle en France, hein, voilà. C'est ça.
2: Chez nous, dans notre famille, oui.
0: Dans votre famille, oui. Mais pas partout en France. Hein.
1: Mais pas partout. Donc en votre honneur et surtout en honneur de votre amour pour l'Antarctique, c'est un blind test polaire que j'ai préparé aujourd'hui. Tous les titres que vous allez entendre font référence d'une façon ou d'une autre au froid, à la glace ou aux créatures qui s'épanouissent sous ces latitudes. Tout le monde joue, vous aussi Mélanie et Simon, ainsi que Renaud Musique qui est en régie. Pour marquer un point, vous pouvez soit me donner le titre, soit le nom de l'interprète. 2 points si vous avez les deux. Et à la fin, celui ou celle qui marque le plus de points remporte le cadeau du jour. Et aujourd'hui, de nouveau, on joue littéralement pour des peanuts.
0: C'est des vraies cacahuètes.
3: Mais au wasabi. Oui,
4: elles ont l'air bonnes, au wasabi.
0: Au wasabi.
1: Voilà. Est-ce que tout le monde est prêt?
0: Aïe. Vous êtes prêts? Jean-Michel Chapelaz, oui. Bon. Ah, ça c'est...
4: Stéphane Escher.
0: Bachung.
1: Alain Bachung, bravo Simon.
0: C'est Alain Bachung. J'ai pas le titre. C'est l'album Bleu Pétrole, je crois.
1: C'est l'album Bleu Pétrole. Le changement d'heure
4: en été. J'ai des doutes. Non, c'est pas ça. Ça me semble plus.
1: Quel lien avec le monde polaire?
0: Pôle Nord, non.
1: Non.
0: Non.
1: Non, personne. C'est Le secret des banquises. Le secret des banquises, il a déjà tout dit, Simon Matédoré, extrait de Bleu Pétrole, le dernier album publié du vivant d'Alain Bachung en 2008, coécrit en grande partie avec Gaëtan Roussel, c'est d'ailleurs lui qui signe la musique de ce que vous entendez. Deuxième extrait.
0: Arctic Monkeys, bien évidemment.
1: Arctic Monkeys,
4: ah,
1: évidemment.
4: Bien joué.
1: Bravo Simon, Arctic Monkeys. Le titre du morceau?
0: Calling.
1: Pour la gloire.
0: Bah non.
1: Non.
0: Non.
1: C'est Do I Wanna Know. Do I Wanna Know, un morceau sorti en 2013 sur l'album AM. Do I Wanna Know, c'est quelqu'un qui s'interroge à propos d'une relation amoureuse qu'il espère réciproque, mais sans en être totalement certain. Et c'est donc la grande question, est-ce que vraiment on veut savoir? Une question qui nous anime aussi parfois personnellement quant à l'avenir de ce monde et auquel vous avez répondu brillamment tout à l'heure. Voilà, peut-être qu'il y a des gens qui ne voulaient pas savoir, moi je préfère savoir. Côté à lui, Arctic Monkeys, lui, il voulait pas savoir, et vous voulez probablement savoir ce qui suit après.
4: Je crois que Jérôme Chapelaz, il l'a.
0: Oui, c'est un chanteur français, c'est pas Michel Jonas.
1: Non. C'est un autre Michel.
0: Michel Berger.
1: Vous l'avez dit en même temps, le point à Jérôme Chapelaz.
2: Oh là, c'est gentil.
1: Le titre pour un deuxième point. Comme ça, vous rattrapez Simon.
5: Blanc du noir et l'énergie du désespoir.
2: Le titre, c'est trop dur.
1: Ouais. Je vous laisse encore un couplet avant le refrain.
0: Briser la glace, non, je sais pas.
4: Non, c'est un truc avec blanc dedans, mais je sais pas.
1: C'est un truc avec blanc dedans.
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0: amour blanc.
1: Non.
2: Bah, je l'ai pas.
1: Vous l'avez pas?
2: Non.
1: Personne là, c'est.
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0: Le paradis blanc.
1: Le paradis blanc. Sorti en 1990 sur l'album Ça ne tient pas debout, et beaucoup pensent que cette chanson elle parle de la mort, mais en fait pas du tout. Ça parle bel et bien de la conscience écologique de Michel Berger, qui était un sujet qui lui était cher depuis les années 80. Début 1980 déjà, il avait fait une autre chanson qui s'appelle Vivre et qui parlait déjà de son inquiétude quant à l'état de la nature et de ce qu'on en fait.
0: Mais il est décédé peu de temps après ou...
1: Oui, il est décédé un an après la sortie de cet album, d'une crise cardiaque. Voilà. Alors, c'est bien parce que du coup, ça remet un peu les scores à égalité. Enfin, proportion. Gardez 2 points pour Simon, 1 point pour Jérôme. Et le prochain titre.

0: C'est joli, on entend des dauphins, ça fait rire.
1: Ça imite les dauphins, je pense. Ce ne sont pas des vrais dauphins. Aucun animal n'a été blessé pour l'enregistrement de cet album.

0: C'est extrait de son album The Nearer the Fountain, More Pure the Stream Flows. C'est très difficile à dire. Sorti en novembre 2021, c'est un album qu'il a commencé 2 ans plus tôt, en 2019, pendant les mois qu'il a passé dans sa maison de Reykjavik, en Islande. Voilà, moi aussi j'ai appris que Damon Albarn avait une maison à Reykjavik, qui a apparemment une immense baie vitrée ouverte sur la nature. Et c'est en regardant la nature à travers sa fenêtre qu'il a eu envie d'écrire sur la force des éléments et la rugosité du climat.
1: Je veux bien la lui louer, cette maison.
2: On va essayer de se faire inviter.
0: Ah mais oui, exactement, ça, oui, je propose qu'on aille tous faire une résidence à Reykjavik pour voir ce qu'il en sort de nous, pour voir si ça aiguise notre esprit créatif. La prochaine, ça va être peut-être plus facile à trouver.
1: Mais c'est Björk.
0: Non, ce n'est pas Björk.
1: Ah oui, nanana. Ah oui, c'est Madonna.
0: C'est Madonna, bravo Simon. Vous êtes imbattable aujourd'hui. Hein.
2: Ah, oui. Ah, vous avez pioché tout dans sa playlist. Hein.
0: Mais non, pourtant j'y ai pas accès.
1: Si, si. En fait, je la donne chaque soir la veille.
2: Vous trichez, je suis sûr.
1: Oui, oui.
0: Ah, le titre, bien sûr. Aussi.
1: Non, mais les titres, j'ai pas.
0: Le titre,
1: je reconnais les voix, mais pas les titres.
0: Mélanie.
2: Colder.
0: Non.
2: Un truc comme ça. Frozen.
0: Frozen, un point pour Mélanie.
2: Merci, hein, vous l'avez fait sur un plateau celui-là.
0: Ouais, un plateau de glace. Donc wow. Frozen, l'un des plus gros hits de Madonna, sorti en 98. C'est aussi le marqueur d'un changement dans la voix de Madonna qui, juste avant, a pris beaucoup de cours de chant pour le film Evita, sorti 2 ans plus tôt. Et on sent qu'à partir de ce morceau-là, sa voix devient d'une part plus grave et aussi plus puissante. Voilà. Alors, 4 points pour Simon, 1 point pour Jérôme, 1 point pour Mélanie et la suite.
1: Eminem.
2: Ice-T.
0: Non,
1: ça aurait pu. Ice Cube.
0: C'est pas non plus Ice Cube. Mais vous êtes sur la bonne voie.
3: Ah, je ne connais pas. Je m'inquiète.
2: N.W.A.
0: Non.

0: Tendu, ça a été un tellement gros hit en 1990 que vous n'avez pas pu passer.
1: C'est loin d'Hotel California. Hein.
2: Oui.
3: Ice Baby, bien sûr.
0: Ice Baby. Ah, joli. Bravo, Mélanie.
2: C'était qui?
0: C'est Vanilla Ice.
2: Ah oui, ça. Mais on connaît
3: apparemment,
2: que le refrain.
3: C'est pas eux qui chantaient, je crois, finalement.
0: Ah si, ça, c'est bien lui qui chante. Vous confondez avec Milli Vanilli, je crois.
3: Ah oui, c'est vrai.
0: Non, là, c'est bel et bien lui qui chante. Par contre, il a soutenu pendant un moment que la ligne de basse que vous entendez derrière, il l'avait pas samplé de Under Pressure de Queen et David Bowie. Ce qu'il a été obligé d'admettre par la suite. Et il a aussi été obligé de créditer Queen, David Bowie et de leur refiler quelques compensations financières substantielles pour étouffer un joli procès.
2: Donc, il a rien gagné avec son titre. En fait, il a tout dû donner en droit d'auteur.
0: Bah si, quand même, parce que les paroles, c'est lui qui chante. Donc, il a quand même gagné pas mal de pépettes avec ça. C'est, heureusement pour lui, parce que c'est le seul titre de sa carrière qui a vraiment marché. Alors, 4 points pour Simon, 2 points pour Mélanie, 1 point pour Jérôme. On enchaîne.
3: Oui, c'est la complainte du phoque en Alaska.
0: Bravo Mélanie.
3: Beau dommage.
0: Bravo Mélanie.
3: Ma racine québécoise qui ressort.
2: Alors là, je suis complètement largué. Là,
1: on s'incline.
2: Ah oui.

Voilà, donc La Complainte du Phoque en Alaska, plus gros succès du groupe de folk rock québécois Beau Dommage, sorti en 74. La suite. Je sens que personne ne va trouver, donc je vous laisse très exactement 20 secondes et après je vous

0: Non, ça ne dit rien à personne. Non, pas du tout.
1: On peut pas entendre la voix, ça va chanter ou pas?
0: Ça va chanter, allons sur le refrain, comme ça.

0: and the Whale. Le morceau s'appelle Five Years Time. C'est pour ça qu'il est dans ce blind test. C'est parce qu'il y a Whale dedans.
1: La baleine.
0: Évidemment. Mais c'est leur tout premier single sorti en 2007. Le groupe a existé de 2006 jusqu'à 2015. Et cette chanson est absolument fabuleuse. Malheureusement, ça ne fait de point pour personne. Alors la suite.
1: C'est de la musique électronique.
0: Vous êtes perspicace.
2: Bravo Simon, mais ça vaut pas un point.
1: Non, un demi-point.
2: Massive Attack?
0: Non.
2: Portishead? Non.
0: Non plus.
2: Je connais cette musique.
0: Vous connaissez.
1: Faut entendre la voix. Björk.
0: Björk.
2: Oui, bien sûr. Ouais.
0: Bravo Simon. Et le titre?
3: Il y a Island dedans. Non.
0: Non, personne l'aura.
1: Non.
0: C'est Hyper Ballad. Sorti en 1995 sur l'album Post, une chanson qui parle du besoin de se retrouver, de libérer ses frustrations quand ça fait longtemps qu'on partage sa vie avec quelqu'un et qu'on ne sait plus vraiment qui on est. Du coup, elle raconte qu'elle va sur une grande montagne et qu'elle jette des parties d'automobile avant de pouvoir retourner voir son être aimé.
3: Il y a qu'en Islande qu'on peut faire.
1: Écoutez,
3: ça.
1: C'est du développement durable, ça.
0: Si ça fonctionne pour Björk, ça peut fonctionner pour vous. 5 points pour Simon, 4 points pour Mélanie, 1 point pour Jérôme. Vous avez gagné un paquet de cacahuètes, Simon.
1: Ah, c'est déjà fini ?
0: C'est déjà fini pour aujourd'hui. Oui.
1: Bon, ben, alors je le prends, mais je vais le donner à l'invité quand même, qu'il ne reparte pas les mains vides. C'est pas poli.
2: Vous aurez de quoi grignoter dans le train.
1: Voilà des peanuts pour vous.
2: Oui, c'est celui qui gagnait le moins de points aujourd'hui.
3: Merci pour ces belles peanuts.
1: Merci beaucoup, chère Anne Flamand. Merci. On va écouter un prochain titre qui est Patti Smith, et puis on se retrouve juste derrière avec notre invité Jérôme Chapelaz.
2: Non, c'est pas ça.
1: Ah oui, c'est ça. Voilà.

Le pouvoir au peuple, people have the power, c'était Patti Smith en 1988, 16h34 sur RTS Première, c'est Drôle d'époque, avec Jérôme Chapelaz. Et puisqu'on a écouté de la musique, puisque nous avons eu un quiz musical avec Anne Flamand, voici un autre son, d'autres sonorités.

0: Reconnaissez-vous ces sons, Jérôme Chapelaz?
1: Oui. Ce sont des instruments fabriqués avec de la glace.
0: De la vraie glace. Taillée dans la glace.
2: Donc là, c'est un genre de xylophone en glace.
1: Voilà, c'est l'artiste norvégien Torje Isungset, je ne sais pas comment on prononce son nom.
0: Ça a l'air pas mal.
1: Qui a inventé effectivement la musique avec la glace. Donc il fabrique des instruments à percussion, des instruments à vent. À partir de glace naturelle, et c'est une façon pour lui de transmettre un peu l'émotion d'un objet naturel qui est en train de disparaître.
2: Ça veut dire qu'au fur et à mesure que la musique progresse, les instruments fondent.
1: Alors ça dépend où il fait ses spectacles. Effectivement, quand il est fait dans des salles un peu chaudes, c'est ce qui se passe. Et puis si on regarde un petit peu sur les plateformes vidéo, on va trouver par exemple je crois que c'est d'ailleurs ce qu'on entend, une séquence où il est au Svalbard.
0: Oui, c'est cette séquence-là, il est dehors.
1: Tout à fait, il doit faire moins 10 degrés.
0: Alors, il faut dire, le Svalbard, c'est un archipel qui est entre le Cap Nord et le Pôle Nord.
1: Voilà, c'est un archipel norvégien qui est proche du Pôle Nord. Et on voit sur cette vidéo les musiciens emmitouflés avec des gants, avec des gros bonnets, avec des grosses parkas, en train de frapper ou souffler dans ces instruments taillés dans la glace.
2: Donc là, il n'y a pas d'autres instruments que
1: des instruments. Non, c'est que de la glace. Ce qu'on entend avec l'espèce de castagnette, en fait, c'est des pilons sur de la glace pilée dans un réceptacle de glace.
0: Oui. Comme dans le Mojito, Mélanie.
2: Oui, ce serait bien. Il faut que j'aille là-bas, au Svalbard. Vous me connaissez bien, Simon.
0: Oui, le Mojito aussi.
2: Ouais. Ah oui, oui.
0: Le 14 janvier de cette année, Jérôme Chapelaz a eu lieu en Antarctique, à la base Concordia, l'inauguration du sanctuaire Ice Memory. Et la suite, c'est vous qui nous l'a raconté. De quoi s'agit-il?
1: Un leg pour les générations futures. J'ai eu la grande chance de pouvoir travailler sur ce livre d'histoire naturelle qui est constitué par les glaciers et par les couches à l'intérieur des glaciers. Et je sais que cette matière première, mes petits-enfants probablement n'auront jamais l'occasion de travailler dessus, tout simplement parce qu'elle disparaît pour toujours de la surface de la planète en raison du réchauffement. Donc avec quelques collègues, on s'est dit, c'était au tournant des années 2010-2020, il faut que l'on crée un patrimoine de cette matière première pour la science de demain, pour les générations futures. Donc on a lancé ça en 2014, ça a été un peu une rencontre surprenante, parce qu'en fait, le prince Albert II de Monaco était venu dans notre laboratoire à Grenoble, en France, pour une visite privée, et ça a été l'occasion pour nous de présenter pour la première fois ce concept, qui consiste non seulement à obtenir des carottes de glace sur des glaciers qui sont en train de disparaître de la surface de la planète, mais ensuite de les transporter en Antarctique, pour les stocker dans les parfaites conditions, les plus froides possibles, pour les générations futures.
2: J'ose pas imaginer le transport, ça doit être compliqué. Hein.
1: C'est un transport compliqué, mais en même temps, on l'invente pas, c'est-à-dire qu'il est déjà en place. Habituellement, ce qu'on fait, c'est l'inverse. On va carotter des carottes de glace en Antarctique et on les ramène dans les laboratoires en Europe.
0: Et on fait tout simplement
1: l'inverse.
0: On sait maintenir la chaîne du froid.
1: On sait maintenir la chaîne de froid, c'est pas très compliqué. On a des conteneurs frigorifiques à bord de navires qui nous servent justement à transporter cette matière première glacée depuis l'Antarctique vers les laboratoires européens. Et là, on fait l'inverse.
2: En bateau.
1: En bateau, tout à fait. Oui, oui. On a pu transporter ces carottes de glace. Beaucoup de chance parce qu'on avait le brise-glace italien, le Laura Bassi, qui était au port à Trieste, en Italie, et qui se rendait en Antarctique. Donc on a pu emmener 2 tonnes de glace dans le conteneur frigorifique de ce navire, qui a traversé la Méditerranée, traversé l'Atlantique, passé le canal de Panama, traversé le Pacifique, rejoint la Nouvelle-Zélande, descendu sur la côte antarctique, et là on a mis les 2 tonnes de glace dans un avion à ski, qui a rejoint la station Concordia, à 1100 km de la côte, température moyenne annuelle, moins 50 degrés Celsius, parfaitement naturel. Et on sait que pour les décennies et les siècles à venir, cette glace sera parfaitement conservée.
0: Vous étiez à bord?
1: Non, je n'étais pas à bord, mais j'ai fait partie de ceux qui ont préparé, je dirais, le terrain, notamment sur le plan réglementaire, c'est-à-dire qu'à travers le traité sur l'Antarctique, on soit autorisé de faire ça. Il y a des conditions réglementaires extrêmement dures autour du continent antarctique, notamment pour, on n'est pas supposé importer des espèces vivantes. Et il se trouve que dans la glace, vous allez trouver des bactéries ou des virus qui ont été transportés par les flocons de neige et intégrés dans les glaciers. Donc formellement, on intègre du matériel vivant, du microbien, sur le continent antarctique, alors qu'il ne devait pas y être. Donc il a fallu démontrer qu'effectivement, on n'allait pas mettre en danger l'environnement antarctique de cette façon-là.
0: Et il ressemble à quoi, ce sanctuaire?
1: C'est imaginer une tranchée faite dans la neige. Donc on creuse jusqu'à 10 mètres de profondeur dans la neige, avec simplement une fraise à neige. Ensuite, on insère un énorme ballon gonflable qui fait 5 mètres de diamètre, 35 mètres de longueur. On le met au fond de cette tranchée, et puis on va refraiser la neige par-dessus le ballon gonflable. Et cette neige, en fait, faite de très petits grains qui sont millimétriques, va, comme on dit, friter. C'est-à-dire qu'elle va former un matériau extrêmement compact, extrêmement solide. On n'a plus ensuite qu'à dégonfler le ballon et on a une arche en neige naturelle.
2: Un tunnel.
1: Parfait, un tunnel, tout à fait, qui va se déformer extrêmement lentement dans le temps. Il va falloir des décennies pour qu'il perde à peu près la moitié de sa hauteur. Et donc, on met la glace à l'intérieur. Et là, elle est à la température moyenne du site, c'est-à-dire actuellement moins 52 degrés Celsius. Et même si ça se réchauffe très très lentement au cœur de l'Antarctique, on sait
2: j'avais
1: que cette
2: glace est
1: parfaitement
2: conservée. Parce qu'en été, la température, elle peut monter jusqu'à combien?
1: Le plus chaud qu'on ait mesuré à Concordia, donc la canicule de Concordia, c'est moins 14 degrés Celsius.
0: Ah oui, ça, on est en t-shirt.
1: Et en hiver, on descend à moins 80. Donc voilà, c'est pas une mince affaire. Et on a de la glace suisse là-bas actuellement.
0: Oui, alors c'est là que j'avais plusieurs, évidemment, des tonnes de questions. D'abord, l'idée, c'est qu'on puisse repiocher dans ces carottes de glace pour aller les analyser ultérieurement, dans la mesure où elles sont très bien conservées. C'est ça l'idée.
1: Tout à fait. On fait un pari qui n'est pas très compliqué, que la science va continuer à évoluer, que les technologies vont continuer à évoluer et que les idées scientifiques vont évoluer. En revanche, la matière première ne sera plus là dans quelques décennies. Donc c'est vraiment préserver cette matière première absolument extraordinaire de manière à ce que les idées scientifiques de demain puissent s'appliquer dessus. Quand on regarde l'évolution de cette science des carottes de glace en 70 ans, à peu près son histoire, ce qu'on faisait il y a 70 ans et ce qu'on fait aujourd'hui, c'est deux mondes complètement différents. Donc aujourd'hui, je vais vous donner des exemples très concrets. À la fin des années 50, on reconstituait la température de la précipitation qui avait donné naissance à la neige qui a formé le glacier. Donc on arrivait à remonter la température. Aujourd'hui, je vous parlais de ces éruptions volcaniques qui sont enregistrées dans des anomalies en sulfate. On arrive à décortiquer l'atome de soufre qui forme le sulfate pour dire si l'éruption volcanique a atteint la haute atmosphère ou si elle est restée dans la basse atmosphère, donc si elle a eu un impact sur le climat ou pas. Et ça, on peut le faire pour toutes les éruptions volcaniques enregistrées. C'est une idée scientifique qui est sortie au début des années 2000. La technologie était au point au début des années 2010 et on a les résultats depuis quelques années.
0: Et dans 50 ans?
1: Dans 50 ans, je suis persuadé que ça va être l'étude du contenu biologique, justement de la glace, qui va être très important. Et peut-être pas pour des applications environnementales, tout simplement parce qu'on va accéder à des bactéries ou des virus qui sont congelés, en quelque sorte, depuis des siècles et des millénaires. Et on va pouvoir étudier leur contenu génomique et peut-être inventer les antibiotiques qui serviront demain. Donc c'est, peut-être que ce sera la science médicale en fait qui trouvera les futures thérapies qui trouveront en fait leurs ressources dans la science des carottes de glace.
0: Si on revient au climat, Jérôme Chapelas, de combien de temps dispose-t-on d'analyse des variations du climat? J'ai lu que c'était 160 000 ans, un cycle complet, c'est ça?
1: Alors un cycle climatique complet, ce qu'on appelle un cycle climatique, c'est que la Terre naturellement passe d'une période froide, ce qu'on appelle une glaciation, à une période chaude, une période dite interglaciaire. Donnons quelques chiffres, ça fait 11 000 ans que la Terre est dans une période dite chaude. Et puis il y a 20 000 ans, on était au maximum de ce qu'on appelle la précédente glaciation.
0: Il y a 20 000 ans, ici, dans ce studio, on avait des centaines de mètres de glace au-dessus de la Terre.
1: On avait plus d'un kilomètre d'épaisseur.
0: Plus d'un kilomètre, oui.
2: Et il y avait quoi sur la Terre? Il y avait des mammouths?
1: Eh ben, imaginez-vous, il y a 20 000 ans, là, en fait...
0: Et des humains, déjà. Et des humains.
1: On avait le glacier du Rhône, puis tous les glaciers qui s'écoulaient des Alpes, qui allaient jusqu'à Lyon.
0: Ouais.
1: Jusqu'à Lyon, c'est absolument monstrueux. La France, la partie non glacée, c'était une steppe, comme vous avez la toundra au nord de la Sibérie. On passait à pied des îles britanniques à la France, parce que la Manche n'existait pas. Le niveau des mers était 120 mètres plus bas. Et ces différences de géographie totalement incroyables, la différence de température moyenne sur Terre, c'est 4 à 5 degrés. Donc vous prenez une Terre 4 à 5 degrés plus froide, vous avez cet environnement-là.
0: Et à l'inverse, 4 à 5 degrés plus chaude.
1: En 200 ans, on a rajouté 1,3 degrés.
0: Ouais.
1: Et on se projette vers la fin du siècle avec potentiellement 2 à 3 degrés.
0: Mais là, on arrive à lire le climat depuis quand, Jérôme Chapelas?
1: On remonte très très loin, grâce aux géologues, justement, qui étudient les roches très anciennes. On remonte à plusieurs milliards d'années. Je vais prendre, par exemple, Minik Rosing, qui est un géologue danois. Il a travaillé sur des roches très anciennes du Groenland qui datent de 3,8 milliards d'années. Et il a trouvé dans ces roches extrêmement anciennes des petits nodules organiques de quelques microns il a pu démontrer que c'était des traces de vie. C'est-à-dire qu'en regardant les atomes de carbone qui forment ces tout petits nodules, il a pu démontrer qu'ils étaient formés uniquement par la vie. Ils ne pouvaient pas être résultants d'un processus géologique. Donc c'était la première démonstration que les premières formes de vie sur Terre ont probablement plus de 3,8 milliards d'années.
0: Mais la glace peut nous permettre à lire le climat et la roche aussi?
1: Oui, tout à fait. On a plein. La Terre est fantastique. C'est une bibliothèque naturelle qui, hélas, aujourd'hui disparaît quand on regarde la partie glace. Mais quand vous prenez des sédiments, les sédiments au fond du lac Léman, là, les sédiments au fond de n'importe quel lac, les sédiments que vous allez trouver au fond des océans, ce sont des bandes enregistreuses parce que ce sont des couches qui s'accumulent année après année, millénaire après millénaire, millions d'années après millions d'années. Donc si on est capable de reconstituer l'alphabet quelque part à travers des analyses chimiques de ces sédiments, on reconstitue l'histoire de la planète.
2: Donc là, il y a un terrain de jeu génial pour tous les jeunes scientifiques qui commencent là.
1: Tout à fait. Mais la glace a cette particularité qu'elle a le nez dans l'atmosphère, en quelque sorte. Elle a un lien très très direct avec le signal qui vient de l'atmosphère. Alors que quand vous prenez un sédiment au fond du Léman, par exemple, ce sédiment, il a été transformé par la vie même qu'il y a dans le sédiment. C'est la vie qui l'aura produit. Donc c'est comme on dit une fonction de transfert, le signal qu'on a dans l'atmosphère, comment il va vers le sédiment, qui est très complexe. La glace, c'est très direct. Les petites bulles d'air, ces toutes petites bulles d'air encapsulées, c'est directement de l'air fossile. C'est une capsule d'air fossile qui s'est formée il y a des centaines de milliers d'années.
0: On parle, même si ça n'a pas été officialisé scientifiquement, d'anthropocène depuis quelques dizaines d'années, c'est-à-dire une ère géologique où l'homme est la principale empreinte. Entre empreinte, anthropique et variation naturelle du climat, qu'est-ce qu'on peut en dire, Jérôme Chapelaz? J'ai vu ce terme qui me ramène à mes études il y a 35 ans, ces fameux cycles de Milankovitch, les variations de l'inclinaison de l'orbite terrestre, qui préside aussi à des variations naturelles du climat. Quelle est la proportion là? Parce que on revient sur les propos de déni complotiste dont on parlait tout à l'heure. On entend aussi dans la bouche de des personnes qui tiennent ces propos là. Oui, mais c'est des variations naturelles. On a toujours connu ça depuis des millions et des milliards d'années. Alors qu'est-ce qu'on répond à cet argument?
1: C'est une confusion des échelles de temps. Effectivement, quand on regarde sur les grandes échelles de temps, c'est-à-dire les millénaires, les dizaines et les centaines de millénaires, il y a des variations naturelles du climat qui sont dues à l'orbite de la Terre autour du Soleil. Cette orbite est déformée par les planètes géantes. Saturne et Jupiter, en fait, par leur champ de gravité, un petit peu Vénus, puis un petit peu la Lune également, déforment l'orbite de la Terre autour du Soleil. Et ça se passe à des échelles de temps de 10 000 ans, 20 000 ans, 40 000 ans, 100 000 ans. Ce sont des périodes que l'on peut calculer. C'est ce qu'on appelle de la mécanique céleste. On connaît la trajectoire de ces grandes planètes et on peut calculer leur force d'attraction qu'elles exercent sur la Terre. Et quand on prend ces grands cycles qui décrivent ensuite les glaciations et les périodes chaudes que j'ai mentionnées auparavant, et qu'on calcule dans le futur, on peut le faire. On sait quelle sera la position de la Terre autour du Soleil dans 60 000 ans, 100 000 ans, etc. On peut le calculer. Et bien, on calcule dès qu'on est à nouveau dans des conditions qui permettraient l'entrée dans une glaciation dans 60 000 ans. Et ce qu'on calcule en plus, c'est que si on reste au niveau de gaz carbonique qu'on a aujourd'hui, on rentre pas en glaciation. Donc en fait, ce qu'on a fait aujourd'hui, c'est qu'on a mis le système hors échelle quelque part. C'est-à-dire la quantité de ces gaz à effet de serre présents dans l'atmosphère depuis 200 ans, on n'a pas eu ça depuis, on estime, probablement plusieurs millions d'années.
0: Et à l'époque, c'était dû à quoi?
1: Eh ben, à l'époque, c'était dû essentiellement à des processus géologiques, c'est-à-dire en fait la formation des grandes chaînes de montagnes. Il se trouve que la formation de l'Himalaya, il y a 50 ou 60 millions d'années, a conduit à de l'érosion accélérée du continent, parce que simplement on crée des grandes montagnes qui sont érodées par les glaciers, qui sont érodées par le cycle hydrologique. Et il se trouve que cette érosion absorbe le CO2 de l'atmosphère. Et donc, petit à petit, fait baisser le CO2 dans l'atmosphère. Et donc, ça fait à peu près 50 millions, 60 millions d'années qu'on est sur une tendance très longue au refroidissement, parce que ce processus, notamment de formation de la chaîne himalayenne, absorbe petit à petit le CO2 atmosphérique.
0: Sauf que l'homme est intervenu.
1: Sauf que l'homme est intervenu, qu'on a ressorti du carbone qui a été stocké dans des réservoirs fossiles depuis des centaines de millions d'années. On prend le charbon, il s'est formé à l'époque qu'on appelle du carbonifère. C'est il y a plus de 300 millions d'années. Et tout ce carbone accumulé par la vie, donc qui s'était formé dans des conditions extrêmement chaudes, on le ressort très vite, aux échelles de temps géologiques. 100 ans, 200 ans, c'est rien. C'est rien. Et on enlève ce réservoir pour le remettre dans l'atmosphère. Donc on crée une anomalie très très ponctuelle qui, aux échelles de temps géologiques, je dirais quelque part, c'est pas un problème. La Terre s'en remettra.
0: Ah oui.
1: Moi, ça me met des boutons quand j'entends les gens, il faut sauver la planète. On n'est pas là pour sauver la planète.
2: C'est bon, les humains qui vont peut-être y passer.
1: Par contre, les sociétés humaines, aujourd'hui, sont incapables de s'adapter à ce qui se passe.
0: Mais ça, c'était le slogan des Verts, sauver la planète. On voit encore ça aujourd'hui.
1: Je trouve que c'est un discours qui n'est pas du tout approprié. Reprojetons-nous encore il y a 20 000 ans. Il y a 20 000 ans, une Terre 4 à 5 fois plus froide, une steppe aride en France, peut-être qu'il ne faisait pas bon vivre en France, et pas beaucoup d'habitants d'ailleurs. À l'époque, c'était des tribus nomades. Les gens bougeaient. Donc, ils quittaient leur grotte, ils allaient ailleurs, et puis cherchaient du gibier ailleurs. Et puis, il y a 11 000 ans, on s'est sédentarisé. Et il y a 11 000 ans, on était 100 millions d'habitants. Aujourd'hui, on est 8 milliards et on est sédentarisé. Et aujourd'hui, si on veut bouger, non seulement on est sédentarisé, mais c'est occupé partout. Donc on va où? Vous prenez la population du Bangladesh, je crois qu'ils sont plus de 100 millions d'individus. Le Bangladesh, il est tout proche du niveau de la mer. C'est un pays agricole, donc qui a besoin d'une terre fertile, qui est essentiellement alimentée par le Gange et le Brahmapoutre, qui font créer des inondations et qui amènent du limon, et ça donne de très bonnes terres fertiles. Avec l'élévation du niveau des mers, petit à petit, ces sols, ils deviennent salins. Et quand ils deviennent salins, ils deviennent impropres à l'agriculture. Ouais. Vous avez 100 millions d'individus, ils vont faire quoi? Ils vont mourir sur place? Non.
0: Ils vont se déplacer.
1: Ils vont se tourner vers l'Inde. Et l'Inde, bien sûr, va les accueillir à bras ouverts. Ils n'ont rien d'autre chose à faire que d'accueillir 100 millions d'individus. Donc l'enjeu climatique aujourd'hui, c'est ça. C'est essentiellement des migrations de population, parce que les conditions de production agricole, les conditions d'accès à l'eau, sont mises à mal par l'évolution du climat.
0: Et est-ce que ça vous donne envie parfois de vous engager politiquement, Jérôme Chapelas? Il y a une chercheuse qu'on a reçue, c'est Julia Steinberger, qui est chercheuse en économie écologique à l'université, pas très loin d'ici, qui elle s'est engagée politiquement, a milité notamment auprès d'Extinction Rebellion, a été des premières grèves du climat. Est-ce qu'il faut aller jusque-là quand on est scientifique?
1: Je comprends la démarche parce qu'il y a une forme de ras-le-bol. Ça fait, encore une fois, ça fait 40 ans qu'on dit que, voilà, la science est établie et puis qu'on prêche un petit peu dans le vide. Donc je comprends ce genre de mouvement. À titre personnel, je ne vais pas dans cette direction-là parce que je pense qu'en tant que scientifique, on a une responsabilité de demeurer totalement objectif. Donc si, dans mes résultats de recherche demain, je découvre un phénomène qui fait qu'on ne connaissait pas, mais le réchauffement climatique sera peut-être pas aussi important que ce qu'on attendait. Eh ben, je le publie et c'est un résultat scientifique factuel. Je dois l'accepter. Je ne dois pas avoir un discours militant qui consiste à dire ça va pas dans le sens de ce que je crois en tant que fonctionnement des sociétés humaines. Donc, je pense qu'il faut vraiment faire le distinguo entre les deux. Il y a notre rôle en tant que citoyen et on peut être engagé en tant que citoyen, mais on a notre rôle en tant que scientifique et on doit demeurer le plus objectif possible en tant que scientifique.
0: On est totalement objectif quand on est scientifique?
1: On l'est autant que possible parce que la science, en fait, c'est l'établissement de faits. Donc on émet une hypothèse, on va tester cette hypothèse à travers des approches de modélisation, des approches analytiques, des observations, et l'hypothèse, on la valide ou au contraire, on l'invalide. C'est ça l'approche scientifique. Et le principe, c'est on est évalué par nos pairs, donc d'autres scientifiques, qui vont dire l'approche est bonne ou l'approche est pas bonne. Si l'approche est pas bonne, il faut reprendre l'exercice et recommencer. Donc oui, on est je pense, le plus objectif possible. Après, là où on n'est peut-être pas objectif, c'est sur le choix des sujets. Effectivement, on est un peu influencé. Moi, je suis pas un spécialiste de physique quantique. J'ai pas envie d'aller en physique quantique. Et effectivement, peut-être ma motivation première, elle est sur des sujets environnementaux. Mais au-delà de ça, je ne préconçois pas la conclusion scientifique.
2: Vous posez des questions, mais vous n'avez pas les réponses.
1: Tout à fait. Et je dois prendre la réponse telle qu'elle est, y compris si elle va dans un sens qui potentiellement est positif. J'aimerais d'ailleurs. Je pense qu'on est beaucoup de scientifiques à espérer découvrir que finalement, on va vers des scénarios qui sont pas aussi catastrophiques que ce qu'on avait envisagé, mais sauf que, pas de chance. À chaque fois qu'on gratte, et en fait, on lève plutôt un lièvre qui va pas
2: dans le bon sens. Si vous découvriez que voler en avion, ça améliorait l'état de...
1: Ce serait fantastique. En plus, les avions, c'est pas juste qu'on brûle du kérosène qui produit du gaz carbonique. C'est que vous le voyez d'ailleurs dans le ciel, on le voyait très bien aujourd'hui. Il y a ce qu'on appelle ces traînées de condensation qui sont en fait laissées par le sillage des avions à haute altitude, 10 ou 11 km d'altitude, et qui en fait ont un impact réchauffant également de l'atmosphère. Ces nuages de haute altitude ont tendance à réchauffer l'atmosphère.
0: C'est la double peine, ça.
1: C'est la double peine, exactement.
0: Oh là là. On va se détendre en écoutant un peu de musique, Jérôme Chapelas. C'est Jeannette.

0: Por qué te vas, Jeannette? Ça veut dire pourquoi tu t'en vas.
1: Hein, oui, Mélanie. Ça tombe bien, puisqu'on arrive bientôt à la fin de l'émission.
0: Oui. Mais il s'en va pas tout de suite.
1: On a envie de vous demander ça, Jérôme Chapelaz.
0: Ou plutôt, quand retournez-vous en Antarctique? C'est la question qu'on a envie de vous poser.
2: On a dans les tuyaux une expédition l'hiver prochain, en 2026-2027, donc l'été austral, avec les Norvégiens, pour aller travailler dans une région qui est inconnue de l'océan qui entoure l'Antarctique, pour aller détecter potentiellement des émissions de ce qu'on appelle des hydrates de méthane. On reparle à nouveau du méthane. Le méthane peut, sous pression élevée et basse température, former une espèce de glace que l'on va retrouver dans des sédiments marins. Et on estime que aujourd'hui, ces réservoirs d'hydrates de méthane, comme on les appelle, représentent deux fois les réservoirs de pétrole et de gaz réunis. C'est une quantité monstrueuse de gaz naturel piégé
1: en forme
2: de gaz. Voilà.
0: Et là,
2: avec le réchauffement de l'océan en question, on voit probablement ces zones-là petit à petit se décomposer parce qu'on n'a plus les conditions de
0: température. Et libérer les
2: gaz. Exactement.
0: Mais moi, je suis dirigeant d'une grande entreprise pétrolière ou patron des États-Unis et je me dis, on va exploiter tout ça.
2: Ah, bien sûr. Il y a eu des tentatives d'exploitation faites par les Canadiens sur un site qui s'appelle Malik, à l'estuaire de la rivière Mackenzie, qui est la principale rivière partant du Canada. Mais ça a été un échec industriel.
0: Bon. Donc,
2: c'est très, très difficile.
0: L'affaire est close.
2: Pas tout à fait, parce que les Japonais travaillent beaucoup là-dessus. Les Japonais ont beaucoup d'hydrates de méthane présents dans au large de leur côte. Et c'est un enjeu majeur pour eux, parce qu'ils n'ont aucune autre ressource fossile.
0: Merci infiniment. On doit malheureusement se quitter là. Je vous garderai
1: encore une
0: heure ou deux, Jérôme Chapelaz.
2: Volontiers.
0: On vous reprendra, puisque vous travaillez à côté à l'EPFL. Merci d'avoir été des nôtres. C'était absolument passionnant.
2: Merci pour votre invitation.
0: Renaud Musy était aux manettes, Stéphanie Jovanovic à la programmation musicale, Cécile Claire et Stéphanie Gucci à la préparation de toutes les émissions. On se retrouve demain, Mélanie.
1: Oui, demain avec l'invité. Ça me fait plaisir de recevoir Elie Barnavi. Beaucoup d'actualités à évoquer avec lui.
0: Ancien ambassadeur d'Israël en France.
1: Ouais. Oui, exactement.
0: Ouais. On aura beaucoup de choses à lui demander. Mmh. Allez, on part sur la route.
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0: Dans le Jura bernois, la route Frainvilliers Orvin est rouverte à la circulation dans le canton de Genève. Nous vous rappelons qu'un nombre restreint de postes frontières reste ouvert pour se rendre en France. L'attente à l'approche de ces douanes aussi entre 15 et 45 minutes.
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0: Dans un instant, les infos, puis Vertigo avec vous, Raphaël Wolf. Bonjour.
4: Mais bonjour, on va parler musique classique aujourd'hui, mais alors pas tout à fait comme d'habitude. On va se retrouver dans un documentaire juste à côté des 120 musiciens qui composent l'Orchestre de Paris. Et ça a été filmé et surtout sonorisé par Philippe Béziat, qui est notre invité. Vous allez voir, c'est absolument extraordinaire de se retrouver comme ça, au cœur vraiment de la musique en train de se faire.
1: C'est fascinant cet écosystème.
4: C'est fascinant et c'est jamais vu, je crois.
0: Et ce sera à entendre dans Vertigo juste après les infos.
4: Exactement.

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1: La Norvège a réussi son entrée en lice à la Coupe du Monde de football. Les Scandinaves ont battu cette nuit l'Irak 4-1 à Foxborough, près de Boston, aux États-Unis, grâce notamment à un doublé de leur attaquant vedette Erling Haaland. Avec cette victoire, la Norvège prend la tête du groupe 1 devant la France, victorieuse plus tôt du Sénégal 3-1. Sommet du G7 à Évian. Les dirigeants des sept grandes puissances mondiales renouvellent et intensifient leur soutien à l'Ukraine. Ils se sont mis d'accord pour mettre un nouveau coup de pression sur la Russie, une pression qui passera par de nouvelles sanctions sur le gaz et le pétrole russe, principale source de revenus pour l'effort de guerre de Moscou. Donald Trump s'est aussi dit déterminé à mettre fin au conflit. Les réactions se multiplient après la manifestation No G7 de dimanche à Genève. Amnesty International a dénoncé hier une gestion policière ayant gravement porté atteinte au droit de manifester. L'organisation pointe l'usage indiscriminé de gaz lacrymogène, le manque de communication et l'absence de stratégie pour isoler les casseurs. La NAS, mise en place en fin de manifestation, durant laquelle 300 personnes ont été retenues près de 10 heures, soulève également de sérieuses préoccupations. Amnesty parle de privation de liberté arbitraire, voire de traitement dégradant. Vision diamétralement opposée pour la Chambre de commerce genevoise qui salue, elle, l'efficacité du dispositif sécuritaire. Et les effets du sommet d'Évian se fait ressentir jusqu'en ville de Genève. Le trafic surchargé contraint les transports publics genevois à réduire leur offre jusqu'à ce mercredi soir. Plusieurs bus sont de fait supprimés. La faute aux embouteillages autour des 7 postes frontières ouverts entre Genève et la France, les 25 autres étant fermés à cause du G7. Plus de 27 000 signatures pour fermer une porcherie vaudoise. L'Observatoire du spécisme a déposé hier au Grand Conseil une pétition demandant la fermeture définitive d'une exploitation de la broie, plusieurs fois épinglée pour maltraitance animale. Cette exploitation avait déjà été critiquée en 2016 et 2017. Une vidéo récente révèle de nouveaux cas de sévices. Pour l'Observatoire, il s'agit du 7e élevage de la même famille où des maltraitances graves sont constatées. Le centre Agroscope supprime 58 postes à temps plein. Le centre de compétences de la Confédération en matière d'agronomie a décidé de réduire ses coûts de fonctionnement. Il abandonne certaines activités de recherche, notamment dans les domaines de l'alimentation saine, des nouveaux produits alimentaires, des cultures alternatives de niche ou de plantes aromatiques. Ces mesures d'économie entreront en vigueur dès 2027. Météo, votre mercredi sera bien ensoleillé et très chaud. 15 degrés le matin en plaine, 32 l'après-midi. Averses isolées, pas totalement exclues en montagne l'après-midi. 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
3: Bonjour et bienvenue à vous avec aujourd'hui Jérôme Nussbaum et Yannick Berly en régie et notre invité du jour, le cinéaste Philippe Béziat, en direct et en duplex de nos studios parisiens. Bonjour Philippe Béziat.
4: Bonjour.
3: Vous nous entendez tout bien ?
4: Oui, parfait.
3: Ah bah c'est parfait.
4: Comme si j'étais.
3: Ah bah génial. Donc ça tombe bien puisque vous allez être avec nous pendant toute cette heure pour parler de votre documentaire Nous l'orchestre, à voir dès le 24 juin dans les salles romandes. Alors c'est une immersion assez rare, vraiment très passionnante dans l'orchestre de Paris, non pas dans l'institution, ça a déjà été fait quand même dans d'autres films, non là les caméras et les micros s'installent aux côtés des 120 musiciens qui forment cet orchestre en tout point semblable à une micro-société avec évidemment ses accords et ses désaccords, un film magnifique que l'on va explorer avec vous dans quelques minutes. Également dans cette émission, Florence Grivel, bonjour.
4: Mais bonjour.
3: Alors vous avez une question pour nous?
4: Oui, j'ai une question, c'est finalement à quoi correspond Art Basel pour l'artiste Claudia Comte, grande artiste suisse. Art Basel qui ouvre ses portes au grand public dès jeudi, mais nous on va un petit peu avant voir ce qui s'y passe.
3: Ah bah c'est parfait, on écoute tout ça tout à l'heure. Et puis il y a aussi Leila Schlansky avec nous autour de cette table, bonjour.
5: Bonjour Raphaël Wolf.
3: Alors vous allez nous faire découvrir évidemment quelqu'un, c'est qui?
5: C'est une artiste autodidacte, elle s'appelle Audrey Manfredi, c'est elle qui a chapeauter l'expo appelée La Fête au Village qui est à voir au Docks jusqu'au 28 juin. C'est assez beau.
3: Et c'est une peintre, je crois.
5: C'est une peintre,
3: ah bah
5: également.
3: C'est parfait. Mais tout de suite, l'édito de Thierry Sartoretti.
6: Certaines idées sont peut-être à garder. L'éditorial ici, par exemple, ça n'est pas mal.
7: Cela s'est passé à Londres, Raphaël, au théâtre de la Royal Shakespeare Company. Le comédien Kenneth Branagh revenait sur cette prestigieuse scène après 30 ans d'absence. À l'affiche, La Tempête, de Shakespeare, of course. Et tempête, il y a eu. Toutefois, pas seulement sur scène, mais dans le public. La cause, un bébé. Chérubin accompagnait maman, il aurait dû dormir. Est-ce le jeu puissant de Kenneth Branagh dans le rôle de Prospero? Est-ce le fracas de l'ouragan sur scène? Butchou s'est réveillé et il a gazouillé, nous révèle le journal The Guardian. À l'entracte, maman et bébé furent priés de disparaître fissa fissa, une partie du public exigeant même remboursement du spectacle. Il y a peu, dans ce même pays, la comédienne britannique Rosamund Pike apostropha depuis la scène un spectateur assez enthousiaste pour réciter sa réplique à haute voix. Le public ne sait-il donc plus se tenir? Ou alors, les théâtres sont-ils devenus des temples où on ne tolère plus ni toux, ni bonbons contre la toux, ni ronflement des abonnés les plus fidèles? Rappelons qu'au temps de Shakespeare, ça gueulait dans les travées et à l'époque de Victor Hugo, ça picolait, ça fumait dans les loges du balcon. En Suisse, terre de compromis, on le sait, on a inventé les séances relax. Comprenez, ouvertes à tous et toutes. On peut y exprimer ses joies ou emportements quand ça nous chante, allaiter son petit pendant la rotation de « on purge bébé » ou se lever et revenir après un tour aux toilettes. Ce n'est sans doute pas la même concentration, mais ça fonctionne. Surtout, ça permet d'amener au théâtre ou au concert des personnes qui n'oseraient peut-être pas s'y rendre. Violoniste renommé, directeur du Menuhinstadt Festival, qui débute en passant le 16 juillet dans l'Oberland bernois, Daniel Hope a consacré un livre à ces questions d'étiquette et de comportement en salle de spectacle. Il s'appelle « Wann darf ich klatschen ?» Oui, c'est en allemand. Daniel Hope a beau être né en Afrique du Sud et posséder aussi un passeport britannique, en musique classique, l'allemand, ça fait toujours plus chic. Donc, traduction, quand ai-je le droit d'applaudir? Et le virtuose de répondre, mais quand ça vous chante si vous avez du plaisir? Du plaisir, il fallait le rappeler. Plus qu'un rendez-vous codifié où se célèbre l'entre-soi de celles et ceux qui sont persuadés d'avoir le goût et le bon, un spectacle, représentation de théâtre, ballet ou concert de musique classique ou autre, doit d'abord être une affaire de plaisir. Et tant mieux si ce dernier se vit et se partage dès les premiers gazouillis.
3: Ou avec du pop-corn au cinéma. Merci Thierry Sartoretti. Philippe Bézia, on vous retrouve donc en direct de nos studios de Paris. Je ne vais pas vous demander ce que vous pensez de ces attitudes, ces nouvelles attitudes publiques par rapport au spectacle, puisque alors vous braquez vos caméras et vos micros, non pas justement sur ce public, mais sur l'orchestre, en l'occurrence celui de Paris. 120 musiciens que vous suivez au plus près dans Nous l'Orchestre, un documentaire qui sort donc mercredi prochain en Suisse. Il est déjà sorti en France. On écoute tout de suite la bande-annonce pour se mettre un petit peu dans l'ambiance.
8: Ce sont 18 violonistes qui vont faire le même geste centième de seconde près. Ça m'impressionne énormément. La force du collectif et de cette volonté de jouer ensemble.
9: Sur ma droite, j'ai mes collègues bassonistes.
10: Il y a les cuivres derrière. Les violoncelles sont devant.
11: Tout le monde peut avoir à un certain moment l'impression de servir à rien. C'est faux.
12: On se remercie, on se félicite assez régulièrement, quoi. Faut être un peu plus que collègues. Sinon, ça prend pas. Sinon, les concerts sont moins bien.
3: Un extrait de la bande-annonce de votre documentaire « Nous, l'orchestre », Philippe Béziat. Alors déjà, c'est vrai qu'on a l'habitude de voir des documentaires ou des films sur l'institution, le côté, on va dire, un peu élitaire, aristocratique de la musique classique. Là, votre film, quelque part, nous plonge directement du côté du prolétariat, en fait, du côté des ouvriers. C'était aussi une envie que vous avez eue dès le départ d'aller voir de ce côté-là.
13: Les ouvriers, c'est peut-être un petit peu, c'est-à-dire que moi j'ai dans mon parcours j'ai rencontré les musiciens, c'est-à-dire que j'avais moi-même une image peut-être un petit peu stéréotypée des artistes, des musiciens, des ensembles orchestraux et une image qui est peut-être un peu faite de on déifie un petit peu les artistes et on pense que on peut pas les atteindre, ils sont très différents de nous. Et puis quand j'ai commencé moi dans ma carrière à être assistant sur les plateaux d'opéra ou que j'ai commencé à filmer comme ça de près des musiciens pour la télévision par exemple, et puis j'ai rencontré une musicienne qui s'appelle Mireille Algiardelli avec qui j'ai fait un film en partie en Suisse autour des noces de Stravinsky, mm-hmm. Mise en mots par Charles Ferdinand Ramu, je me suis juste rendu compte de un peu de l'autre côté de l'autre côté de la je suis passé un petit peu de l'autre côté et je me suis rendu compte qu'effectivement ce qui me fascinait encore plus que un immense respect pour des grands artistes, ce qui me fascinait encore plus c'était de me rendre compte qu'ils étaient un peu comme moi, un peu comme nous, et que c'était quand on il s'agissait pas de désacraliser la discipline, de désacraliser l'art, mais effectivement de juste de partir du réel, de partir du concret, de partir de ce qui est la vie quotidienne, ce qui est la vie courante, ou ce que sont les enjeux réels du travail, que c'est ça qui est encore plus beau parce que on part de quelque chose qui est très concret avec des gens qui effectivement sont de toutes conditions, doivent collaborer, doivent vivre ensemble et mm-hmm. pour produire quelque chose qui les dépasse complètement. C'est le but de leur vie, et puis qui nous dépasse aussi, nous, spectateurs.
3: Alors pour être très concret aussi, entre l'idée de faire un film comme ça sur 120 musiciens qui composent cet orchestre de Paris et le faire, poser ses caméras, ses micros, pendant je sais pas combien de temps, je crois une année, un peu plus. Mais comment ça se passe concrètement? Comment vous faites accepter aussi, parce que c'est un peu le fantasme de tout le monde d'être un peu une petite mouche et de se retrouver comme ça à essayer d'écouter, d'entendre ce qui est dit et ce qu'on n'entendra jamais du côté du public. Comment ça s'est passé concrètement, Philippe Béziat?
13: C'est ça, en fait, effectivement, l'immense chance, elle est là, c'est-à-dire de rendre ça possible. Voilà, parce qu'il ne s'agit pas juste d'avoir l'idée. Donc, en fait, c'est une institution qu'on connaît, que mon producteur Philippe Martin et moi-même, on connaît depuis quand même pas mal de temps. Moi, c'est une institution que je connais pour faire, par exemple, des captations pour Arte ou pour la télévision. Pendant la pandémie, on avait fait un programme du Sapin qui avait été fait spécifiquement pour l'image. Donc, ce sont des artistes et c'est un ensemble qu'on côtoie déjà. Et puis, on est venu vers eux, on a fait cette proposition. On a été très bien accueillis, mais moi j'ai commencé par passer une première année à les rencontrer individuellement.
3: Sans caméra, sans micro, juste.
13: Sans caméra, sans micro. Alors juste, j'avais mon petit aide-mémoire pour enregistrer leurs propos, parce que tout ça, c'est là que j'ai appris vraiment tout ce qui se passe à l'intérieur. Et c'est là que j'ai, d'une certaine manière, fait le casting du film. C'est là que j'ai rencontré des personnes que j'ai trouvées intéressantes de suivre à l'intérieur de l'orchestre, vers tel pupitre. Effectivement, dans des zones, dans des quartiers de l'orchestre qui étaient peut-être moins bien famés, moins bien connus, justement pour avoir des points de vue alternatifs sur le film. Et puis, il y a une chose qui s'est passée, c'est que un jour, pendant cette année de travail, j'ai demandé l'autorisation de moi-même m'asseoir au milieu de l'orchestre pendant une répétition qui était dirigée par Esa-Pekka Salonen. Et ça a été une révélation. C'est-à-dire ce que j'ai entendu à ce moment-là était tout à fait très, très, très éloigné de ce que je pouvais imaginer. Et ça vraiment mis au cœur du projet cette question, mais comment diable ils font pour jouer ensemble, compte tenu de ce que chacun entend à la place où il est et qui est une écoute absolument partielle. Et c'est devenu le projet du film. J'en ai parlé avec eux. Ils étaient d'accord. Donc ils ont adhéré à ce projet parce qu'effectivement, il faut ensuite qu'ils nous acceptent au cœur de l'orchestre, avec même si nos caméras sont petites et qu'on se fait tout petit pour faire cet œil de. Moi, j'appelle ça faire la petite souris.
3: Oui.
13: Mais effectivement, se poser vraiment sur leurs épaules. Parfois même certaines séquences, on les a tournées avec des smartphones pour être encore plus petits et encore plus avec eux dans la chorégraphie de leur corps. Donc on a placé des micros, tout près, des HF pour qu'on entende leurs petites conversations, les choses qui sont privées, mais enfin qui sont aussi tout simplement leur respiration, la façon dont tout ce qui se passe entre les moments où on joue vraiment. En fait, c'est beaucoup ça. Hein, c'est comment sont les personnes entre les moments où elles sont dans l'exécution stricte de tel et tel passage musical. Et pour finir, ce qu'il fallait, c'est une forêt de micros.
3: Ouais, c'est ça.
13: Que la Philharmonie de Paris a mis à notre disposition. Ils sont rentrés en partenariat, en coproduction sur le film. Et effectivement, chaque fois que nous étions avec nos petites caméras dans le département des contrebasses ou dans le département des cuivres, partout ailleurs, il y avait une prise de son, comme si on faisait un disque ou comme si on faisait une retransmission radiophonique, pour pouvoir ensuite, dans la salle de cinéma, réouvrir ces micros en fonction du montage du film. Parce que l'idée, c'est ça, c'est qu'on entend évidemment ce que joue notre personnage que l'on suit, le cor anglais ou le contrebasson ou la contrebasse, mais qu'on entende aussi ce qu'il entend lui ou ce qu'elle entend elle. C'est-à-dire quelque chose qui est hors champ, quelque chose qui l'entoure et qui change chaque fois qu'on se déplace à l'intérieur de l'orchestre ou chaque fois même qu'on change de point de vue, qu'on change de caméra à l'intérieur de l'orchestre.
3: Voilà. C'est ce qu'on sent aussi très fort dans ce documentaire « Nous l'orchestre », c'est que c'est pas tellement justement sur l'image que ça joue, mais beaucoup sur le son. Le son va orienter notre regard. Oui. On va tout d'un coup percevoir au fond un musicien qui est en train de discuter avec un autre pendant que les autres jouent. On a l'impression qu'il s'en fiche, mais c'est pas ça. Et alors ce travail, parce que je crois que vous avez disposé à peu près 90 micros dans cet orchestre, il a dû se faire au mixage, mais de façon, mais ça a dû être au millimètre, parce que c'est d'une précision redoutable pour orienter quelque part notre regard de spectateur grâce au son.
13: C'est ça, c'est exactement ça. C'est-à-dire que, en fait, quand vous allez voir n'importe quel film de fiction ou même un documentaire, le son oriente toujours l'image. C'est-à-dire qu'il y a toujours un bruitage, une ambiance ou quelque chose qui fait que nous rentrons plus directement dans l'image, nous rentrons plus directement dans l'action, dans la fiction, dans ce qu'on raconte. Et en musique classique, en fait, c'est quelque chose d'un petit peu tabou, parce que quand on filme une symphonie ou quand on écoute un discours musical, il n'est pas tout à fait recommandé de l'interrompre ou de le modifier en fonction de l'endroit où on se trouve. Et là, c'est exactement l'inverse. C'est vraiment comme une promenade à l'intérieur de l'orchestre. Et effectivement, chaque fois qu'on est... Alors, je donne toujours l'exemple d'un passage qui est assez remarquable, où Gilda Prado, qui est le cor anglais solo de l'orchestre, il a, dans le deuxième mouvement du concerto en sol de Ravel, un grand, magnifique moment où il a la phrase solo, et le piano... qui est le piano du concerto en sol, à ce moment-là n'est plus qu'un piano accompagnateur. En tout cas, les rôles sont inversés. Et donc, on a une grande séquence où on est vraiment... on a accompagné, on a suivi Gilda jusqu'à ce moment incroyable du solo. Et donc, on a l'image de ce solo, on a l'image de ce travail avec ses camarades qui le soutiennent. On a le son qu'il produit, on a toute son émotion, toute sa concentration. On sent bien toute cette énergie qu'il mobilise. Et on a le son du piano, mais on a le son du piano comme il l'entend lui, c'est-à-dire hors champ. C'est-à-dire lui, au plateau, il a le Yu Jiawang 15 ou 20 mètres devant lui. Mmh. Et le piano est à l'envers. Et donc, c'est un son avec lequel il doit travailler, mais qui n'est pas celui du disque du tout. Et ça, c'était notre idée de faire un film de cinéma. Ça, c'est important. C'est pour ça que je suis très heureux que le film sorte en salle en Suisse. Parce que c'est vraiment...
3: Qui doit être vu en salle, vraiment.
13: Voilà,
3: oui.
13: C'est ça. C'est-à-dire qu'en fait, ensuite, ce qu'il faut, pour expliquer jusqu'au bout, ce qu'il faut comprendre, c'est qu'ensuite, ces pistes son qu'on a enregistrées, sauvegardées séparément, vraiment, je dirais, en réserve pendant les tournages. Au moment où le montage est fait, on réouvre ces tiroirs et on va ouvrir tel et tel micro pour redessiner ce paysage sonore et placer les sons dans les haut-parleurs qui entourent un spectateur dans une salle de cinéma. Quand on va dans une salle de cinéma, il y a des haut-parleurs qui sont derrière l'écran et puis il y a des haut-parleurs sur les côtés. Il y a ce système qu'on appelle le Dolby 5.1 qui est un système très performant alors qui sert pour faire des ambiances, pour faire des effets spéciaux dans les films américains à grand budget, mais là qui nous permet de donner cette sensation d'immersion dans un son qui nous enveloppe avec des informations sonores qui sont spatialisées, qui sont à différents endroits oui. autour de nous et qui donnent cette qui nous offre une expérience en tant que spectateur et puis qui change tout le temps en fait en fonction de l'avancée dans le film et donc je pense que c'est ça l'attrait du film, c'est d'être piloté d'une certaine manière, porté par le son.
3: Oui, alors Philippe Béziat, ça c'est un peu technique hein, mais oui, c'est vrai qu'on a la sensation en fait quand même physique de ce son qui nous enveloppe, mais surtout moi ce qui m'intéresse aussi maintenant peut-être c'est de parler aussi un peu du contenu du film, parce que il s'agit pas juste de capter quelque chose. On a très vite justement dans cette idée de regarder les petits groupes, on sent que le film va chercher à fragmenter, à voir les castes, les petits groupes qui se forment pas spécialement contre les autres, mais quand même on voit que c'est pas un orchestre uniforme, que c'est fait de micro-groupes, de singularités, et que quelque part au fond ce que le film va raconter c'est la question de l'harmonie qui ne va vraiment pas de soi.
13: Ben oui, le son est une métaphore de ça. C'est-à-dire que c'est ça que je trouve étonnant avec ce modèle de l'orchestre symphonique, c'est que il y a un objectif très concret qui est de jouer ensemble, produire un son qui va bien ensemble, qui est magnifique. Et en fait, ça mobilise chaque individualité. D'une manière très spectaculaire, mais on s'en rend pas forcément compte quand on est à l'extérieur et tant qu'on n'est pas effectivement entre eux, on se rend pas compte de la difficulté de ça. Et puis qu'en effet, chacun voit midi à sa porte, en tout cas où chacun effectivement a ses exigences, ses contraintes. Quelqu'un qui joue de la flûte, c'est pas du tout un violoniste. Quelqu'un qui est cuivre n'est pas du tout un contrebassiste. Enfin voilà, c'est tous ces métiers et toutes ces personnalités. Voilà. Donc effectivement, ça devient assez rapidement une métaphore de tout groupe, de toute collectivité.
3: Oui, mais sans idéalisme non plus, oui. hein, quand même, oui. Philippe Béziat, parce que dans nous, l'orchestre, on voit assez vite que y a des rancœurs, des frustrations, des mésententes. On n'est pas une espèce d'éloge du vivre ensemble, comme ça allait complètement de soi. D'ailleurs, il y a un moment assez intéressant où vous allez mettre comme ça sur l'écran, de façon anonyme, des phrases où on voit quelqu'un qui est là depuis 20 ans, j'en peux plus de cet orchestre, ou alors mon voisin, ma voisine, je ne l'a ou ne le supporte pas. Enfin, on voit à quel point, effectivement, cet orchestre est pétri aussi de fatigue, de conflits d'ego, d'inimitié, mais que quand même, ça fait corps au final, malgré tout, grâce à la musique. Alors c'est quand même assez étonnant. Est-ce que vous-même, ça continue à vous étonner que ça puisse marcher, en fait, ces orchestres ?
13: En fait, pour moi, j'y vois une image de tellement d'autres groupes sociaux. c'est-à-dire que...

0: Et on vivrait dans un monde idéal. D'ailleurs, une des phrases qui a déclenché cette séquence dont vous parlez, où finalement, tout ce qui m'avait été dit, certaines des choses qui m'avaient été dites, je savais qu'on pourrait pas me les redire devant l'écran, devant la caméra.
1: C'est du off, quand même, oui.
0: Voilà, c'est du off. Et puis, c'est pas forcément très intéressant. Il s'agit pas de créer une polémique. Par contre, c'était intéressant de dire, ça serait dommage de cacher, cacher certains aspects de la vie. C'est ça, comme quand je disais tout à l'heure, c'est très beau de partir du très concret pour produire un son aussi sublime. On part d'éléments qui sont des éléments très frustres, une hanche de bambou pour faire tous ces instruments avant, des choses très concrètes, des bouts de bois, des bouts de laiton, comme dit un des jeunes contrebassistes qui découvre l'orchestre. De la même manière, on part de nos humanités, de nos individualités avec toutes toute leur contingence et ces relations humaines qui sont tellement universelles. Et je crois que c'est une des choses qui parle aux spectateurs, en particulier ceux qui peut-être ne sont pas très très mélomanes au départ. Je pense que c'est un film qui parle dans lequel peuvent se reconnaître des personnes qui aiment la musique, bien entendu, mais qui ça fait écho à beaucoup de choses dans leur vie.
1: Quelque chose qui peut résonner aussi beaucoup, c'est la sensation assez vite de comprendre aussi que dans cet orchestre, donc je le rappelle, composé de 120 musiciens, dans votre documentaire Nous l'orchestre, qui sort donc la semaine prochaine en salle romande, on va voir qu'il y a des personnes qui ont vraiment l'impression de ne servir à rien, qui le disent, qui n'ont pas leur place. Alors justement, quelque part, le film montre que chacun a sa place et que finalement, cet orchestre est constitué de ces petites singularités qui sont essentielles à la tenue de l'ensemble. Il y a quelque chose d'éminemment politique là en dessous.
0: On va pas le nier.
1: J'aimerais que vous m'en parliez. Je vous demande pas de nier
0: toujours
1: ça.
0: Je dis toujours orchestra, c'est un mot grec qui désigne le demi-cercle qui est au pied de la scène du théâtre antique, du théâtre grec, du théâtre cet espace au pied des gradins était celui où le chœur et les danseurs venaient prendre la parole collective de la cité.
1: Et c'est ça qu'on peut retrouver à l'Assemblée nationale aussi, par exemple.
0: Voilà. Alors, on peut se poser la question si un hémicycle, l'orchestre est un hémicycle, mais il y en a plein d'autres où on peut se poser la question de savoir si on est en mesure on cherche un discours harmonieux, on cherche des échanges harmonieux, est-ce qu'on joue les dissonances? Voilà, c'est une métaphore, bien entendu, mais c'est très frappant. Quand on est à la Philharmonie de Paris, par exemple, mais dans n'importe quelle grande salle, la Philharmonie de Paris, c'est très impressionnant parce que l'architecture extérieure et intérieure est magnifique et qu'il y a cette salle en vignoble où le public, d'une certaine manière, entoure l'hémicycle du concert. Il peut y avoir le chœur derrière qui est aussi en arc de cercle. Et on voit dans la séquence finale du film, un extrait de la Symphonie des Mille de Mahler où vraiment c'est comme des emboîtements de population. Il y a l'orchestre, il y a les chœurs, il y a le chœur d'enfants, il y a le public, il y a le public plus large et quelque chose converge dans ce grand rituel, dans ce grand chaudron et une très belle représentation, un très beau concert. C'est un concert où non seulement les musiciens sont extrêmement attentifs, ils sont comme un seul homme ou comme une seule femme, mais en fait le public aussi. Et un grand moment d'émotion, c'est un moment où on n'entend plus les bonbons, comme tout à l'heure.
1: Oui, c'est ça.
0: C'est un moment où absolument on est absolument porté par la même chose, conduit par la même chose. Et voilà, c'est juste cette expérience qui est intéressante de mettre en vis-à-vis de nos vies, qu'elles soient individuelles ou politiques.
1: Philippe Béziat, vous restez avec nous. On vous retrouve dans quelques instants pour continuer à parler de ce formidable documentaire Nous, l'orchestre, qui, je le rappelle, est à voir dès le 24 juin dans les salles romandes après un peu de musique, pas classique, mais un peu de musique quand même, et les actualités culturelles.

0: Fiona Fiasco avec Westland, artiste originaire des Grisons qui a sorti son premier album en début d'année. Et là tout de suite, les informations culturelles.
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2: Excusez-moi, mais je suis un peu perdu. Vous faites du rallye ? Vous êtes boxeur, cascadeur ? Vous tournez dans un film historique, là ? Oui. C'est qui la vedette du film ? Il est un peu connu ? C'est pour Arte ?
3: Arrête de les assommer avec toutes ces questions, tu vois bien que ça les fatigue.
0: Vous avez reconnu évidemment la voix de Valérie Lemercier et de son époux dentiste dans Les Visiteurs. Il était aussi le maître d'armes dans la série Kaamelott. L'acteur Christian Bugeaud est mort hier à l'âge de 81 ans. Homme de théâtre avant toute chose, il est surtout connu pour ses seconds rôles au cinéma, notamment dans Pédale douce, La vérité Sigement 2 ou à la télévision dans Julie Lescaut, Sous le soleil, Caméra café ou Scène de ménage. Discret, il avouait que le théâtre avait été le moyen pour lui d'échapper à une enfance qui le tourmentait. Né en 1944, en Charente-Maritime, Christian Bugeaud a suivi une formation au Conservatoire National Supérieur d'Art Dramatique de Paris. Avant de se consacrer pleinement à la comédie, il a travaillé comme cascadeur et maître d'armes, une expérience qui lui a permis de construire une carrière variée au théâtre, au cinéma et à la télévision pendant plus de 50 ans. Autre décès hier, celui du pianiste sud-africain Abdullah Ibrahim à l'âge de 91 ans, né Adolf Johannes Brand au Cap. Il fait ses débuts professionnels sous le nom de Dollar Brand. Après sa conversion à l'islam en 1968, il prendra le nom d'Abdullah Ibrahim. Toutefois, celui de Dollar Brand figurera encore pendant quelques années sur les pochettes de certains de ses enregistrements. Figure majeure de la lutte contre l'apartheid, il a mené une longue carrière d'exil, devenant une véritable légende de la scène jazz mondiale. En mariant le jazz américain aux racines et traditions sud-africaines. C'est lors d'un concert dans un club de Zurich en 1963 que le musicien est repéré par le pianiste de jazz américain Duke Ellington, qui est si impressionné qu'il l'emmène à une séance d'enregistrement à Paris. En 1974, Abdullah Ibrahim enregistre Mannenberg, qui devient un chant de la lutte contre l'apartheid et l'hymne officieux des émeutes de Soweto en 1976. Avec plus de 70 albums à son actif, il affirmait en 2024 que devenir célèbre n'a jamais été un objectif pour lui et que ses compositions parlent de ce qu'il connaît le mieux, je cite, « ma famille, mes amis, là où j'ai grandi ».
4: We are not victims anymore, we are victorious.
5: Benvenuti al Felix.
0: L'actrice et réalisatrice italienne Asia Argento recevra un prix pour l'ensemble de sa carrière au Festival du film de Locarno cet été. Figure du mouvement MeToo, elle a été l'une des premières à accuser le producteur Harvey Weinstein en 2017, comme on a pu l'entendre juste auparavant. Très tôt, Asia Argento s'est imposée dans un cinéma d'auteur italien comme dans les films d'horreur de son illustre père Dario Argento. Sa carrière est devenue internationale. Elle tourne plusieurs fois avec Abel Ferrara, apparaît dans Last Days de Gus Van Sant, Marie-Antoinette de Sofia Coppola, mais aussi dans des blockbusters comme Triple X. Et dès 2000, elle passe derrière la caméra avec Scarlett Diva, une chronique semi-autobiographique sur une jeune actrice confrontée aux abus de l'industrie du cinéma. Le prix lui sera remis le 13 août sur la Piazza Grande à l'issue de la prochaine édition du Festival de Locarno qui se tiendra du 5 au 15 août.
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0: Et on retrouve Philippe Bézia pour parler de votre documentaire, Nous l'Orchestre, à voir donc dès le 24 juin dans les salles romandes. Vous avez écouté ces actualités culturelles. Il y en a une qui vous a marqué particulièrement?
6: Non, pas spécialement. Je suis toujours bizarre d'apprendre le décès de grands artistes comme Dollar Brand. Voilà, c'est sûr que. C'est la roue tourne. Je suis pas très original ce que je dis, mais c'est.
0: Non, il y a pas de souci. On a passé la première demi-heure de cette émission à décortiquer un tout petit peu le contenu de votre documentaire, Nous l'Orchestre, qui donc nous immerge comme ça au cœur de l'Orchestre de Paris avec les 120 musiciens qu'on va vraiment explorer comme ça juste à côté d'eux pour comprendre à quel point c'est compliqué aussi de créer une harmonie musicale avec autant de singularité et d'individualité. Je peux quand même rappeler que auparavant, vous avez réalisé 4 documentaires, en tout cas, pour le cinéma centré sur un opéra entre 2009 et 2021. Il y a eu Péléas et Mélisande, il y a eu Noce, il y a eu Traviata et nous, il y a eu Inde, Galande. Alors qu'est-ce qui a fait que vous avez eu envie à un moment d'abandonner quelque part l'exploration de ce qui se passait sur scène pour aller vraiment vous intéresser un tout petit peu plus aux coulisses quelque part?
6: Oui, effectivement, ce qui distingue ces quatre premiers films de celui-ci, c'est qu'on aborde un domaine qui est un peu plus vierge, un peu plus difficile d'accès en fait. Vous, explorer est un bon mot, c'est vraiment un travail d'explorateur ou d'ethnographe un petit peu, parce que une scène, les scènes lyriques, c'était notre, quand on a commencé à faire c'est ce qu'on appelait ces documentaires opéra avec mon producteur Philippe Martin il y a de nombreuses années déjà, c'était finalement assez simple de poser une caméra pendant que sur un plateau, dans les coulisses d'une production lyrique qui est en train de se monter. Ce qui est toujours intéressant de voir comment les artistes collaborent, comment tous ces métiers se convergent. Encore une fois, tous les artistes au travail, ce qui est un peu la chose qui me plaît le plus à voir dans l'œilleton de ma caméra et à entendre. Et puis en plus, il y a évidemment donc on voit la progression de la production, les répétitions. On va vers un but final qui est celui de la représentation. Donc il y a un scénario, une narration qui est toute trouvée. Plus, et c'est pour nous une occasion d'initier peut-être le spectateur qui n'a pas forcément l'habitude d'aller à l'opéra, à Péléas et Mélisande ou aux Indes galantes de Rameau, c'est-à-dire à des œuvres qui gagnent à être connues ou qui et que l'on peut auxquelles on peut être initié par l'intermédiaire par le biais de ce trajectoire, de ce parcours d'artiste. Donc l'arche narrative de ces films-là, elle est assez simple à trouver. Et on avait très envie, enfin moi j'avais très envie de rentrer dans un univers plus complexe, plus magmatique, qui n'a pas d'évidence, parce que vous entrez dans un théâtre, il y a tout de suite une évidence de l'image, puisqu'il y a un plateau, c'est un lieu qui est fait pour la représentation. L'orchestre, c'est tout à fait l'inverse, c'est pas du tout un espace fait pour la représentation, c'est quelque chose qui est compact, qui n'a aucune dramaturgie, à part le chef d'orchestre, que l'on regarde évidemment attentivement dans sa relation avec la masse des musiciens. Souvent, ils ont plutôt tendance, bien sûr, il y a des personnalités qui émergent, mais ils ont plutôt tendance à être très concentrés, un groupe compact, et on n'arrive pas à voir de l'extérieur. Les théâtres, les petits théâtres qu'il peut y avoir à l'intérieur, les théâtres acoustiques ou les théâtres humains. Oui. Et donc, c'est exactement ça, notre projet cette fois-ci, de rentrer à l'intérieur d'un lieu qui n'avait pas de dramaturgie et pas de récit, puisque toutes les semaines, il change de programme. En alors, fait, il n'y a pas d'œuvre.
7: Et voilà. Philippe Béziat, un des récits aussi qui est posé assez vite, vous en parliez avec le chef d'orchestre, il va y en avoir trois hein, quand même dans le film, il faut le préciser. Le premier,
6: même
7: c'est. Voilà, je compte mal, hein, c'est terrible.
6: Il y en a un qu'on voit moins, mais effectivement.
7: On a surtout Klaus Mäkelä, qui est donc le prodige finlandais âgé de 30 ans, oui. qui ouvre le film avec quelque chose de très enflammé comme ça. Et puis plus tard, on va voir un maestro nonagénaire, Herbert Blomstedt, qui dirige la 8e de Bruckner. Et puis la chef, Elim Chan, qui va demander au cuivre, d'ailleurs, d'être plus sanglant. Enfin, oui. Il y a quelque chose de très physique et on sent que dans ce rapport aussi entre le chef d'orchestre et l'orchestre, il y a quelque chose de l'ordre de l'autorité, mais de la souplesse aussi, du besoin d'avoir une hiérarchie, mais tout en trouvant quand même à l'intérieur de ça un collectif. On n'est pas non plus dans une monarchie où il y a une sorte de roi qui va écraser tout le monde. On sent que de nouveau, il y a quelque chose de très politique là en dessous.
6: Absolument. On retombe sur les questions dont on parlait tout à l'heure, parce que tout à l'heure, on parlait que du groupe entre eux, mais évidemment, tout ce groupe est sous la...
7: Et il est dirigé quand même.
6: Il est dirigé. Mmh. Voilà, il est conduit. Et alors conduit, est-ce que ça veut dire est-ce qu'il est conduit comme une voiture ou est-ce qu'il est conduit comme
7: est-ce qu'il est mis en scène comme
6: et voilà, c'est ça. Donc c'est le premier, oui bien sûr, la première phrase que l'on peut voir dans le film, et c'est une phrase dite par Klaus Mäkelä, donc qui est donc le chef permanent de l'orchestre, enfin le chef principal. Hein, il dirige principalement et il a le poste de directeur musical. Qu'il va quitter à la fin de l'année d'ailleurs, mais il dit c'est un mélange d'autorité et de collectif, c'est-à-dire qu'il faut conduire, mais aujourd'hui surtout, on fonctionne plus peut-être sur un mode très autoritariste ou très militaire comme on a pu l'avoir dans les années passées, dans les siècles passés. C'était même une nécessité parce que les niveaux musicaux étaient pas forcément aussi bons, et puis il y avait une forme d'héritage peut-être militaire dans l'inconscient collectif. On voit les films que faisait Herbert von Karajan avec son orchestre, on voit l'image qu'il voulait donner de son orchestre, quelque chose qui est absolument au cordeau et quelque chose qui est
7: martial, ouais.
6: C'est comme une armée, ouais. et même un idéal d'armée, parce que et en fait c'est beaucoup plus complexe que ça, c'est beaucoup plus subtil que ça, et aujourd'hui déjà les musiciens sont plus autonomes, on gagne en autonomie, même si bien sûr la musique elle est écrite de manière hiérarchique, et même si en dernier ressort le chef choisit un tempo, il choisit de ralentir à tel endroit, il choisit de conduire. Mais un des musiciens m'avait dit c'est comme une voiture, vraiment, je reprends cette analogie, soit il conduit une Rolls-Royce et soit il conduit une deux chevaux, et en fait que l'orchestre soit d'une très grande qualité ou d'une mauvaise qualité ne dépend pas du chef, c'est pas lui qui va le changer. Il faut que l'orchestre soit un organe et un corps très puissant et très ductile, et qui soit tout à fait assez comme l'incarnation de sa pensée, en fait, ouais. Et qu'il soit extraordinairement ductile dans sa réponse.
7: Philippe Elzéa, je m'excuse de vous interrompre, mais là, il faut vraiment qu'on va quitter un tout petit moment, pardon, à nous l'orchestre, on y revient très rapidement après, mais là, il faut quand même qu'on parte du côté d'Art Basel, parce qu'on a beaucoup de choses à entendre au sujet d'Art Basel avec Florence Grivel, tout de suite.
8: J'ai juste une petite question à vous poser.
9: Mais une question très importante.
7: Avec vous, Florence Grivel, on va prendre donc la température d'Art Basel qui s'ouvre jeudi au public au travers d'une artiste suisse à la carrière internationale, Claudia Comte.
10: Et je vais demander, à quoi ça servait Art Basel pour elle?
11: C'est une grande joie, c'est vraiment le point culminant de pouvoir voir tout le monde, toute cette scène internationale qui se déplace jusqu'à Bâle, de pouvoir montrer mon travail à la foire, mais aussi dans son environnement naturel ici au studio, que c'est super haut niveau pendant toute la semaine.
7: En quelques mots, on peut présenter l'artiste pour comprendre son envergure.
10: Alors d'abord, oui, son allure avec ses Santiago, son Stetson, ou sa casquette, elle manie la tronçonneuse à bois, elle pilote son atelier en vrai chef d'entreprise avec ses 10 employés à l'année. Un atelier situé pas loin de Bâle, dans une campagne luxuriante. Et puis, alors, elle développe dans le monde entier ses sculptures, installations, environnements, wallpapers. À 43 ans, Claudia Comte est une des plus grandes artistes suisses, travaillant avec les plus grandes galeries du monde. Un de ses collectionneur n'est autre que Leonardo DiCaprio.
7: Oh.
10: Et ses œuvres sont vendues dans une fourchette de prix qui va de 500 à 500 000 francs.
7: D'accord, une artiste suisse donc.
10: Oui, née au pied du Jura vaudois, à Grancy. L'artiste, comme je le disais, manie la tronçonneuse pour sortir ses formes du bois brut. Elle revisite la sculpture moderne tout en plongeant dans l'ère contemporaine, associant toutes sortes de références culturelles aussi bien savantes que scientifiques que pop. Ses champignons, cactus ou onomatopées et vagues graphiques sont sa marque de fabrique. Elle expose partout, du désert de Palm Springs, passant par Mexico, la Jamaïque, Séoul. Et en ce mardi 16 juin, qu'est-ce qu'elle fait donc, Art Basel?
11: Ce matin, j'étais à l'ouverture de la foire, où quand on a le billet VIP, on peut déjà rentrer. Donc j'ai découvert les stands des galeries avec qui je travaille, mais aussi les œuvres des autres artistes. Et c'est génial parce que chaque année, comme c'est vraiment la foire la plus importante du monde, les galeries et les artistes réservent leurs meilleures pièces pour les stands. Cet après-midi, j'ai eu pas mal de studio visites à l'atelier, notamment un groupe de collectionneurs établis qui sont les VIP de Art Basel. Donc Art Basel a organisé le car et puis on a pu faire un petit apéro.
10: Oui, parce qu'il faut dire que votre atelier, effectivement, il se trouve à quelques kilomètres quand même de Bâle. Hein. C'est en pleine campagne.
11: Voilà, exactement. Et c'est génial de pouvoir amener ce genre de public directement dans la campagne. Ça les sort un peu comme ça de la faune, si on peut dire, de la foire. Mais en général, les gens adorent venir là. Ça donne comme une petite pause, finalement, dans un environnement, pour le coup, beaucoup plus naturel. Et puis, bah, ce soir, on va aller au vernissage de mon compagnon, Samuel Leuenberger, qui ouvre à la Kulturstiftung Basel Geiger une exposition avec la peintre Chloe Weiss de New York. Elle a fait aussi un film que je vais découvrir, parce que Sam a toujours le chic de pousser les artistes
10: à sortir de leur zone de confort.
11: Exactement.
10: Comme on dit.
11: Et donc là, elle a fait un film qui a l'air incroyable sur les aliens, où elle se déguise, là, elle a travaillé avec plusieurs acteurs là, aux États-Unis.
10: Art Basel, on parle de marché, marché de l'art. C'est un moment où vous faites beaucoup d'affaires, tout à compte.
11: Parfois, les galeries font la moitié de leur chiffre d'affaires annuel juste avec la foire à Bâle. Et puis pour moi, bah, c'est un mélange entre, oui, les ventes, ça c'est clair, mais aussi les contacts et la relation humaine et les opportunités pour des futurs projets.
10: Lorsque vous êtes arrivé dans cet endroit extraordinaire ici, tout de suite vous vous êtes dit, tiens, il faut qu'on se mette en lien avec Art Basel, c'était logique pour vous?
11: D'ailleurs, c'est même pour ça qu'on a commencé à chercher dans la région pour trouver une maison et un atelier pour moi. C'était clair, moi, après 10 ans de Berlin, que je voulais venir proche de Bâle ou de Zurich. Et puis Bâle s'est fait finalement assez
10: naturellement
11: parce que mon compagnon Samuel Leuenberger, avec son espace d'art à Bâle, et moi en ayant travaillé avec Art Basel et plusieurs institutions à Bâle depuis déjà de nombreuses années, bah, on a beaucoup d'amis, on a une communauté qu'on aime beaucoup ici. Et du coup, bah, c'était très naturel de venir s'installer ici.
7: L'artiste suisse Claudia Comte pour évoquer son Art Basel. La foire d'art la plus importante au monde est ouverte au public dès jeudi à Bâle jusqu'à dimanche. Florence.
10: Et dès lundi jusqu'à vendredi prochain, de la semaine prochaine, donc de 13h30 à 14h sur Espace 2, vous pourrez faire plus ample connaissance avec Claudia Comte dans sa vie à peu près. Je recommande.
7: On écoutera très bien. Et là, sans transition, avant de retrouver Philippe Béziat dans quelques minutes, on passe à tout autre chose. On va découvrir une artiste peintre en compagnie de Leila Schlonsky.
12: Dis-moi, qui es-tu ? Qui êtes-vous ?
7: Qui es-tu, Audrey Manfredi ? C'est la question que vous posez aujourd'hui, Leila Schlonsky.
13: Oui, parce que j'ai été très intriguée par les personnages à grande tête de cette peintre autodidacte de 25 ans qui expose pour la première fois dans un lieu où d'habitude on tape du pied en buvant une bière, les docks. Je l'ai rencontrée et c'est à elle que j'ai posé la question.
14: Alors, Audrey Manfredi, j'habite à Lausanne, born and raised. Donc moi, j'ai fini le gymnase et après, je me suis dit, je veux faire réalisatrice. Et finalement, j'ai pas fait réalisatrice. Et depuis le début, je veux pas faire d'école parce que je me sens pas du tout connectée à quelque forme d'école. Donc du coup, j'ai eu un petit parcours un peu sinueux. Et en 2022, j'ai fait de la photo, j'ai fait de la vidéo, j'ai fait plein de choses. Et en 2022, j'ai découvert la peinture. J'ai toujours dessiné. J'ai toujours fait des personnages, mais là, c'était la première fois que je testais vraiment la peinture. Et à partir de là, plus rien ne m'a arrêté. J'aime trop ça. Et j'aime trop faire des expositions aussi.
13: Qu'est-ce qu'on a en face de nous ?
14: Alors, on a plein de grands personnages que j'ai créés à partir de cartons récupérés. J'ai fait une exposition qui fait un peu en un U. Et le but, c'était de commencer à gauche, de faire une sorte de parcours à travers plein de personnages et de finir à droite. Et en fait, c'est des personnages que j'ai sortis des toiles. Donc, d'habitude, je fais des personnages sur des toiles avec des fonds d'acrylique. Ces personnages sont en noir et blanc. Et là, depuis pas longtemps, je les fais sortir et je les fais sur du carton. Du coup, c'est des personnages disproportionnés, avec des bras trop longs, des têtes énormes, et des corps en guitare et des yeux fermés.
13: Pourquoi des yeux fermés ?
14: Au début, je faisais des yeux ouverts. Donc, quand j'ai commencé en 2022 dans ma chambre, j'ai commencé avec des yeux ouverts parce que j'aimais beaucoup les œuvres de Tim Burton, ces personnages avec des très grands yeux, les dessins de Nicoletta Ceccoli, etc. Et en fait, au fur et à mesure, ils se sont fermés à travers mon évolution. En fait, moi, je me suis calmée dans la vie, je me suis apaisée et je pense que mes personnages résonnent avec ça et qu'ils sont en introspection aussi.
13: Audrey Manfredi, cette expo s'appelle La fête au village. Pourquoi ?
14: parce que j'avais envie de lancer un message de fête, quoi. J'avais envie d'une exposition qui soit joyeuse, où c'est un peu drôle, où ça, ça sent la guitare, ça sent les banjos, ça sent la danse, ça sent le, la vie, quoi. Enfin, je voulais quelque chose qui sente la vie, quoi. Je pense que c'est aussi le moment de célébrer nos différences, donc nos corps un peu différents des autres, les façons de penser différentes. Et puis, pour moi, tous ces personnages se lient entre eux à travers leurs différences. Donc, je voulais quelque chose d'explosif.
10: Je me disais, tous ces personnages, même si voilà, ça s'appelle la fête au village, on sent qu'ils sont tous liés parce que voilà, ils sont en grandeur nature, ils sont voilà, ils font presque notre taille, voire plus, ils se tiennent la main pour la plupart ou certains. Et en même temps, il y a une vraie mélancolie.
14: Je suis quelqu'un de très mélancolique et en même temps, j'adore rire. Enfin, j'adore rire, quoi. Et je suis entourée de personnes qui sont hyper drôles. C'est des personnages tellement bizarres, désinhibés et tout, mais en même temps, extrêmement profonds. Et je pense que toutes les œuvres que j'aime, toutes les personnes qui m'entourent et moi-même, je pense qu'on a ce contraste en nous. Voilà, moi, en fait, ces personnages, j'aime bien les faire bizarres, seuls, mais j'aime encore plus les lier entre eux pour montrer que, bah, on peut rencontrer des gens parfois qui nous ressemblent dans nos différences et nos choses bizarres en nous et ensemble créer un groupe de gens qui s'aiment. Voilà.
7: Audrey Manfredi, une artiste peintre qui expose son travail au DOC à Lausanne jusqu'au 28 juin. Merci beaucoup, Léla Chlansky, pour ce conseil culturel.
10: Avec joie.
7: Et on vous retrouve, Philippe Béziat, excusez-moi, on vous a quitté un petit moment hein, pour votre documentaire, donc Nous l'Orchestre, dont on parle depuis le début de cette émission. Alors là, vous l'avez entendu avec cet artiste peint de nouveau. Hein, l'idée, c'est toujours d'être ensemble, que ça se passe bien. C'est vraiment toujours le sujet de votre film.
6: Oui, c'est très étonnant. J'ai écouté avec attention ce petit groupe de figures que leurs différences reliaient. Je pense que peut-être qu'on est nombreux à être à l'affût de ces questions.
7: C'est rassurant. Oui. Finalement, c'est aussi dans le titre de votre film, hein, nous, collectif, l'ensemble, l'unité,
6: l'orchestre, voilà.
7: L'orchestre exactement, l'ensemble. Bon, voilà. On arrive gentiment au bout de cette heure d'émission. Ça passe un peu vite. Hein. Désolé, Philippe Béziat, mais je crois qu'on a dégrossi un tout petit peu comme ça. On a pu s'immiscer un tout petit peu ou s'immerger dans ce qui compose la richesse de ce documentaire que je conseille vraiment beaucoup à tout le monde d'aller voir en salle dès la semaine prochaine. Donc voilà, cette immersion au cœur de l'orchestre de Paris parmi ses 120 musiciens. Mais là, on va peut-être revenir un peu simplement vers vous pour, comme toujours en fin d'émission, vous demander votre coup de cœur.
15: Je rappelle mes prescriptions sur ce bout de papier.
7: Alors on vous a posé la question, il n'y a pas tellement de suspense, je l'ai sous les yeux, mais votre coup de cœur, c'est un livre, hein, et on rejoint un tout petit peu votre documentaire Nous l'Orchestre, c'est Les Souvenirs sur Igor Stravinsky, donc écrit par Charles-Ferdinand Ramu. On peut rappeler quand même que c'est une rareté, hein, que c'est le moment où Ramu va rencontrer le compositeur russe en 1915, au moment où il s'installe dans le canton de Vaud, et puis bah ça va évidemment amener pas mal de collaborations fructueuses, puisqu'il y aura plusieurs œuvres qui vont sortir de cette rencontre. Alors pourquoi ce livre ?
6: Pourquoi ce livre ? Bah, c'est une rencontre absolue pour moi, qui connaissais l'univers de Charles-Ferdinand Ramu un petit peu, qui était amateur de cette littérature et puis qui, par ailleurs, avait un parcours personnel dont je vous ai un petit peu parlé, de rencontres avec les artistes, de les musiciens, toujours passionné à la fois donc par le cinéma, mais aussi par la musique. Mm-hmm. C'est des choses qui m'ont conduite depuis mon plus jeune âge, en fait. Et la rencontre avec ce livre extraordinairement précis, condensé, Renard, l'histoire du soldat, Noce, voilà, c'était un peu une espèce de bible et c'est à partir de laquelle j'ai vraiment consolidé ce travail que je voulais faire sur les artistes au travail et sur cette phrase là que je me permets de vous la citer, hein, je crois qu'on arrive vraiment à se connaître qu'à l'occasion d'un travail en commun.
7: Ah ben voilà.
6: C'est une des phrases qui ouvre pratiquement le livre et c'est... Voilà, ça a été un choc et quelque chose qui me conduit, qui me poursuit à travers toutes mes rencontres et que j'essaie même de mettre en œuvre moi-même dans ma je pense dans ma façon d'aborder ma discipline, c'est-à-dire de alors je pense que c'est une question de tempérament. Il y a peut-être des personnes qui n'aiment pas forcément trop partager dans le travail ou qui ont peur de que son ego, parce que bon, les musiciens de l'orchestre m'ont beaucoup parlé de leur ego et aussi de l'ego du chef d'orchestre. Évidemment, on se bat avec son amour propre et on essaie de lui trouver la, la juste place dans la collaboration avec les autres. Mais en fait, c'est vraiment quand on arrive à régler cette à ajuster, à régler ce, ces binômes, ces trinômes, ces quadrinômes, ces ensembles, que l'on peut produire quelque chose qui nous dépasse. Et j'essaie de le mettre en œuvre même dans, mes, dans ma façon de développer des projets, peut-être, voilà, de manière collective.
7: Et c'est le sujet de votre documentaire, Nous l'Orchestre, qui, je rappelle, est à voir dès le 24 juin dans les salles romandes. Et on en a parlé avec vous pendant toute cette heure, Philippe Béziat. Merci beaucoup.
6: Ben,
7: et
6: merci
7: bonne soirée à vous.
6: Ouais, merci à vous.
7: À bientôt.
6: Tous et toutes. À bientôt.

Something Out of Nothing, c'est Bay Parula, groupe composé d'un Italien, d'un Chilien et d'un Catalan. Et c'est surtout le coup de cœur de notre programmatrice musicale Nadia Mythique.

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1: 5 mois après le drame de Crans-Montana, Nicolas Ferrot a rompu le silence hier soir. Lors de l'assemblée primaire, le président de la commune a fait le point sur l'incendie du bar Le Constellation. C'est la première fois qu'il prend la parole publiquement depuis la conférence de presse du 6 janvier dernier. Après avoir transmis ses excuses aux familles, aux victimes et à leurs proches, il a annoncé que tous les établissements publics seront contrôlés avant la fin de l'année. 56 contrôles ont déjà été effectués. Nicolas Ferrot a par ailleurs exclu de démissionner malgré des appels en ce sens. Le protocole d'accord entre l'Iran et les États-Unis sera signé au Burgenstock, le célèbre hôtel nidwaldien qui surplombe le lac des Quatre Cantons. C'est ce qu'a confirmé hier le département des affaires étrangères. Ce texte ouvre 2 mois de négociations intensives pour tenter de mettre fin à la guerre au Moyen-Orient. Première mesure concrète attendue, la réouverture du détroit d'Ormuz. Une première séance de pourparlers devrait suivre immédiatement pour parvenir à un accord final dans les 60 jours, comme l'a fait savoir le ministre des affaires étrangères iranien. Tension entre Washington et Tel Aviv. Lors du sommet du G7 à Évian, le président américain a publiquement critiqué hier la stratégie militaire israélienne au Liban contre le Hezbollah. Donald Trump a déclaré, je cite, « Trop de personnes ont été tuées, vous n'avez pas besoin de détruire un immeuble résidentiel chaque fois que vous cherchez quelqu'un ». La 5G s'impose en Suisse mais divise toujours. Selon un sondage YouGov publié ce mercredi, près de 2/3 des Suisses utilisent désormais cette technologie sur leur téléphone portable. Mais dans le même temps, 1/4 de la population la considère comme nocive pour la santé. Paradoxe, ce sont les jeunes de 18 à 29 ans qui s'inquiètent le plus, 1/3 d'entre eux jugeant la 5G nocive. Alerte canicule en Suisse romande, un épisode de chaleur de degré 3 est prévu entre jeudi midi et mardi prochain. Les températures pourraient grimper jusqu'à 37 degrés, un pic rarement observé si tôt dans la saison. En France, le mercure pourrait même dépasser les 40 degrés par endroit. La Norvège a réussi son entrée en lice à la Coupe du Monde de football. Les Scandinaves ont battu cette nuit l'Irak 4-1 à Foxboro, près de Boston aux États-Unis, grâce notamment à un doublé de leur attaquant vedette Erling Haaland. Avec cette victoire, la Norvège prend la tête du groupe 1 devant la France, victorieuse plus tôt du Sénégal 3-1. Météo, votre mercredi sera bien ensoleillé et très chaud. 15 degrés le matin en plaine, 32 l'après-midi. Averses isolées, pas totalement exclues en montagne l'après-midi. 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

0: Bonjour à toutes et à tous, et on commence par cette découverte, un champ d'hydrate de CO2 au fond de l'océan Indien. Ce sont des sortes de glaces qui contiennent du CO2 emprisonné. Le phénomène a été observé pour la première fois sous cette forme. Inès Moubachir, bonjour.
1: Bonjour, oui, une équipe internationale de chercheurs a publié vendredi dernier leur découverte inédite. Ils ont observé des monticules d'hydrate de carbone au large de Mayotte. On en parlera plus en détail avec Cécile Catalot, première autrice de l'étude.
0: Et notre dossier du jour, Ardite Chabani, bonjour.
2: Bonjour Bastien.
0: Sera consacré à la médecine génétique.
2: Oui, les progrès sont très rapides et permettent déjà de mieux diagnostiquer certaines maladies ou d'adapter certains traitements. Mais les gènes ne permettent pas de tout expliquer ni de tout prévoir.
0: Et avec vous, Adrien Zerbini, nous allons nous intéresser à l'impact du monde VICA sur notre santé mentale. Alors, je ne suis pas certain de comprendre. Bonjour Adrien.
3: Bonjour Bastien. VICA, c'est un acronyme utilisé en psychologie sociale pour dire volatilité, incertitude, complexité, ambiguïté. C'est notre monde chaotique et flippant, notamment avec une urgence environnementale qui ressemble de plus en plus à une épée de Damoclès. Comment il impacte notre santé mentale? En bref, comment ne pas devenir dingue dans un monde de dingue?
0: Parce que vous êtes l'auteur des podcasts dingue.
3: Voilà.
0: C'est pour ça.
3: Si vous voulez, mais aussi, mais c'est la question, on se pose néanmoins.
0: Du CO2 au fond de l'océan, la médecine génétique et le monde VICA. C'est le programme du jour. Soyez les bienvenus.
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0: On plonge donc ensemble dans les profondeurs de l'océan Indien avec cette découverte de dépôts solides de CO2 formés dans les fonds marins, donc au large de Mayotte. Inès Moubachir.
1: C'est la découverte faite par un groupe de scientifiques internationaux. Plus de 120 dépôts d'hydrate de CO2 ont été observés par ces chercheurs. Les images ont de quoi captiver. Ces dépôts ressemblent à des bonhommes de neige ou encore à des petits monts de glace sous l'eau et peuvent mesurer plus d'un mètre de hauteur. Un phénomène inédit et visible donc, car habituellement, ces hydrates sont observés dans les sédiments, donc enfouis dans la roche ou dans le sable, et on ne les voit pas directement.
0: Alors, pour mieux comprendre comment le CO2 peut être stocké sous cette forme-là dans l'océan, et comment ça peut impacter la biodiversité, on accueille Cécile Catalot, bonjour.
5: Bonjour.
0: Vous êtes chercheuse à l'Institut français de recherche sur les océans et première autrice de cette étude. Alors sur les images, on voit des monts comme des sortes de boules de neige en quelque sorte. Comment est-ce que vous pourriez décrire ces hydrates de CO2?
5: Alors en fait, c'est du gaz, hein, en l'occurrence du CO2, qui est encapsulé dans une cage d'eau. Donc ça fait des boules de glace, effectivement, comme des bonhommes de neige, quoi.
1: Et puis, en quoi la découverte de ces monts d'hydrate, elle est inédite cette fois-ci?
5: Eh ben, c'est vrai que jusqu'à présent, on n'en avait jamais observé comme ça posé sur le fond. On les avait toujours extraits des sédiments, ou en tout cas, on les avait inférés présents dans les sédiments. Mais là, c'est la première fois qu'on les voit posés vraiment sur le fond, et donc qui vont avec potentiellement un impact sur la faune et la flore alentour et pas seulement celle dans les sédiments.
0: Mais c'est solide, c'est dur. Si j'essaie d'appuyer mon pouce dessus, il se passe quoi?
5: C'est dur. C'est comme de la glace, exactement.
0: Mais c'est pas froid.
5: Alors, c'est froid puisqu'on est quand même... Alors, les conditions thermodynamiques de formation, en fait, de ces hydrates sont vraiment particulières. Et donc là, on est quand même à 4 degrés, à plus de 1400 mètres de fond. Donc, c'est froid. Et si vous les mettez à 20 degrés, ils se dissocient et le gaz redevient dans une forme gazeuse, quoi. Là, on est vraiment, c'est une forme de stabilité des gaz qui est particulière, l'hydrate, en fait.
1: Et puis pour aboutir à cette découverte, il y a eu deux campagnes menées dans cette zone. La première avait eu lieu en 2021. Qu'est-ce que cette deuxième analyse en août 2025, donc la dernière campagne que vous avez faite, a amené comme nouvelle découverte?
5: En fait, elle a confirmé que les hydrates qu'on avait observés pour la première fois en nombre en 2021 étaient toujours présents. Qu'ils continuaient de croître et qu'ils étaient au moins sur cette échelle de 4 ans. Stable dans le temps. C'est-à-dire que normalement, un hydrate de gaz, c'est censé se former et se dissocier assez rapidement. Il y a eu des expériences qui ont été menées, même en milieu naturel, où on crée un hydrate et puis se dissocier dans, je sais pas, on va dire même la semaine. Et là, ça fait plus de 4 ans que les hydrates sont stables à cet endroit-là. Et c'est vraiment le résultat de l'arrivée de gaz. donc de CO2, et puis d'une dissociation un peu lente, quoi. Donc en fait, on a tellement de gaz qui arrive que l'hydrate a quand même le temps de grossir et de rester dans sa forme actuelle.
1: Donc ça s'explique justement, comme vous venez de le dire, par comment on peut résumer ça ? Comment on explique qu'ils puissent grossir ou rester stables, ces hydrates ?
5: C'est un peu comment expliquer ça simplement ? Peut-être les effets des entrées-sorties. On a tellement d'entrées de gaz et la sortie, elle est limitée par la cinétique de l'hydrate qu'en fait, il peut grossir. Mais si à un moment donné, l'arrivée de gaz s'arrête, au bout d'un moment, les hydrates vont se dissocier et le CO2 va se retrouver dissous dans l'eau.
0: Est-ce que ça peut avoir un impact sur la faune et la flore qui se trouvent autour de ces hydrates de CO2 ?
5: Alors oui, nous, on a observé une mortalité plus importante autour des sorties de gaz et des hydrates des espèces coralliennes.
1: Et d'autres espèces sont impactées ou spécifiquement les coraux ?
5: Alors, c'est spécifiquement les coraux et puis certaines espèces d'éponges parce qu'eux, ils ont un squelette calcaire. Donc, ils vont être directement impactés par des phénomènes d'acidification locaux.
0: Adrien Zerbini.
3: Oui, moi, je me demandais si, comme pour les hydrates de méthane, c'était aussi une sorte de bombe à retardement climatique, ces hydrates de CO2.
5: Alors, bonne question. C'est difficile pour moi de vous répondre parce que, comme je vous le disais, on en a. C'est la première fois qu'on les observe comme ça au fond de l'océan. Donc l'occurrence en fait de ces phénomènes est difficile à estimer. Il se trouve qu'on est dans une zone qui est très particulière. On est dans une zone volcanique en fait, et le CO2 qu'on a, c'est du CO2 magmatique qui est relargué. Donc je dirais que tant qu'on n'est pas dans des zones volcaniques, on a beaucoup moins de possibilités, de probabilités d'en trouver. Le méthane va se retrouver dans des zones plus on va dire plus largement dès qu'il y a de la matière organique qui s'accumule. Le CO2, là, c'est vraiment particulier.
1: Vous l'avez dit, ça a été observé dans une zone particulière, elle s'appelle le fer à cheval. Au-delà du contexte volcanique, quelles sont les caractéristiques uniques de ce lieu qui permettent de former ça, donc ?
5: Alors, le fer à cheval, on l'a appelé comme ça parce qu'il a une forme de U. C'est une espèce de caldeira qui est effondrée sur le nord. Et donc, en fait, il permet de retenir un peu les émissions de CO2. Alors, il est flushé par les courants parce qu'il y a les marées qui interviennent. Mais on a une espèce de marmite, en fait, qui permet de maintenir un peu des conditions acidifiantes.
1: Donc, vous l'avez dit, ces hydrates de CO2, ils sont stables dans des conditions de froid, de pression. Mais les prévisions pour les océans estiment un réchauffement de 0,8 degrés, et cela juste en surface d'ici 2050. On imagine que ce phénomène, il est plus lent en profondeur. Un tel réchauffement, est-ce qu'il peut entraîner la dissolution de ces hydrates, selon vous ?
5: Alors, comme je vous le disais, nous, on est à l'échelle de 4 ans. Les conditions de stabilité de ces hydrates, elles sont dans une fenêtre un peu thermodynamique assez réduite, mais le temps que, on va dire, la température augmente suffisamment pour passer en dehors de cette fenêtre dans le fond, c'est-à-dire à 1300 mètres, 1400 mètres de profondeur, probablement que les hydrates auront eu le temps de se dissoudre déjà par eux-mêmes, mais ce ne sont que des suppositions. Comme je vous ai dit, ça dépend un peu du flux entrant. C'est-à-dire que si le flux continue sur des dizaines, vingtaines d'années, peut-être qu'effectivement, il y aura de la déstabilisation liée à la température, mais je ne peux pas vous en dire plus.
1: Et puis, c'est quoi le risque s'il se dissolve ? C'est que ça s'acidifie, que la zone s'acidifie ?
5: Oui, ce sera local, hein, parce qu'il y a quand même... l'océan est immense, mais localement, on aura une acidification, oui.
0: Ouais, parce que là, on parle de 120 monticules qui font plus ou moins un mètre de haut. C'est complètement anecdotique à l'échelle de la planète, hein, ou de l'océan.
5: Alors, à l'échelle de la planète, oui. Après, s'il y a plusieurs sites comme ça, ça est peut-être moins. Mais en tout cas, à l'échelle de la planète, oui. À l'échelle locale, par contre, c'est non négligeable. Et donc, pour tous les écosystèmes alentours et tout le réseau trophique, parce que les coraux vont venir subvenir à un écosystème. Est-ce que il y a des ressources de la pêche qui dépendent de ça? Je peux pas vous dire, c'est pas mon domaine. Mais localement, il y a un impact assez fort. Oui.
0: Mais on imagine qu'il y a plein d'autres sites comme ça ailleurs, ou c'est vraiment une rareté? Parce qu'on commence à l'observer passablement, l'océan. On les aurait peut-être vus s'il y en avait ailleurs, non?
5: Alors, on connaît à peine 10% de la surface de, enfin, des fonds océaniques.
0: Donc non.
5: Ouais. Donc non, mais bon, je, encore une fois, il y a un contexte vraiment particulier là, lié au contexte volcanique et magmatique. Donc, mais par exemple, il y a 60 000 km de dorsale. Donc peut-être que sur certaines zones de dorsale, il y a des hydrates de CO2. Il y en a au large du Japon, par exemple, mais dans les sédiments.
1: Est-ce que le fait d'avoir observé ça dans un milieu naturel, c'est une opportunité pour mieux comprendre le mécanisme de stockage du CO2, de manière générale ?
5: Ah ben oui, là, ça constitue un laboratoire vraiment en conditions naturelles pour venir étudier les cinétiques de dissolution d'hydrates, les conséquences éventuelles sur les écosystèmes alentours. Même comprendre d'un point de vue biogéochimique ce qui se passe dans la colonne d'eau à côté. Donc oui, pour des chercheurs, c'est quand même une formidable opportunité.
0: Et on pourrait imaginer de développer des systèmes identiques pour stocker du CO2, que l'humain stocke du CO2 ?
5: Alors, comme je vous disais, il y a quand même une réalité qui est que les hydrates ne sont naturellement pas stables. Donc, le stockage de CO2 dans des hydrates au fond de la mer, il faut prendre en compte le risque justement de l'impact sur les écosystèmes alentours. Après, je sais que d'un point de vue géo-ingénierie, il y a des pans de recherche qui sont sur le stockage sous forme d'hydrates, mais dans des chambres un peu scellées. Dans le plancher, par exemple, pas sur le plancher.
0: Ok, donc c'est pas pour tout de suite qu'on va aller au fond de l'océan stocker notre CO2. Il y aura d'autres solutions sans doute avant. Merci beaucoup à vous, Cécile Catalot, d'avoir été un petit instant ce matin avec nous pour nous expliquer tout ça. Je rappelle que vous êtes première autrice de cette étude publiée vendredi dernier dans Nature Geoscience. Et je vous souhaite une excellente journée.
5: À vous aussi.
0: Et maintenant, l'heure de nous donner quelques autres nouvelles scientifiques. Inès, d'abord, une intelligence artificielle au service de la marche des patientes et patients atteints par Parkinson.
1: C'est une nouvelle approche qui utilise l'intelligence artificielle pour améliorer la marche des personnes atteintes de la maladie. Développée par des chercheurs de l'EPFL et du CHUV et publiée dans Nature Medicine, cette avancée adapte en temps réel la stimulation cérébrale dite profonde. Alors que la stimulation classique peine à soulager les difficultés de marche, ce nouveau système ajuste de manière plus dynamique les paramètres électriques du cerveau et peuvent aider les patients pour marcher, monter des escaliers ou se lever.
0: La sécheresse persiste en Suisse malgré les pluies.
1: C'est ce que révèle l'Institut pour l'étude de la neige et des avalanches. Les récentes pluies n'ont pas amélioré la sécheresse en Suisse. De nombreux cours d'eau et lacs du plateau ont atteint des niveaux historiquement bas, comme le Rhin ou l'Aar. Une sécheresse principalement due au manque de pluie en avril et en mai. S'y ajoute un faible enneigement cet hiver, ce qui réduit l'apport d'eau de la fonte des neiges. La sécheresse devrait s'aggraver cette semaine encore, selon les prévisions.
0: Et une première carte mondiale révèle l'ampleur des réseaux fongiques, donc de champignons souterrains.
1: Oui, sous nos pieds, un monde invisible et gigantesque, celui des réseaux fongiques. Pour la première fois, une équipe de chercheurs a cartographié l'immense infrastructure des champignons mycorhiziens de notre planète. Ces autoroutes souterraines de champignons essentielles à la vie végétale s'étendent sur près d'un milliard de fois la distance Terre-Soleil. Une carte qui pourra permettre de mieux comprendre où ces systèmes prospèrent et où ils sont menacés. Par exemple, dans les zones agricoles où leur densité est réduite de moitié.
0: Et l'actualité du jour était présentée par Inès Moubachir. Merci Inès. La suite, Ardite Chabani, nos gènes, écrivent-ils notre avenir?
2: Oui, on verra qu'ils nous renseignent sur certaines choses, mais qu'ils ne racontent pas toute l'histoire. On va voir tout de suite pourquoi.

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1: Et si tu me demandes, c'était Marine. Les tests génétiques occupent une place de plus en plus importante dans la médecine. Ils permettent d'identifier certaines mutations, d'orienter des diagnostics ou encore de mieux comprendre certaines maladies. Mais que peut réellement nous apprendre notre ADN et jusqu'où la médecine génétique pourrait transformer notre façon de prévenir ou de soigner des maladies? Ardité Chabani, vous avez rencontré une des grandes spécialistes de la médecine génétique.
2: Oui, elle s'appelle Ariane Giacobino. Elle est médecin généticienne et spécialiste de l'épigénétique à la clinique des Grands Jets du groupe Islander à Genève. Je l'ai rencontrée dans son cabinet justement où elle reçoit aujourd'hui patientes et patients après avoir longtemps exercé aux hôpitaux universitaires de Genève. Je lui ai d'abord demandé ce que recouvre exactement cette médecine génétique dont on parle beaucoup aujourd'hui.
3: Alors ma spécialité, c'est peut-être un peu vaniteux, mais c'est tous les organes, vu que tous les organes contiennent de l'ADN. Finalement, et c'est ce qui est intéressant dans cette spécialité, on peut parler d'un problème de maladie neurologique, ensuite d'un problème orthopédique, une malformation du pied. Donc ça recouvre tous les organes, mais en s'occupant de l'ADN qui correspond à cet organe et à son bon fonctionnement. Quand j'ai terminé mes études, il n'existait pas de FMH de génétique, donc de spécialisation. Et puis j'ai dû être une des 10 premières à la faire. Donc voilà, on est un petit groupe en Suisse, mais qui grandit tout doucement. Et pratiquement tous les hôpitaux universitaires et certains centres privés maintenant travaillent avec des généticiens.
2: Mais pourquoi les gens viennent vous voir alors, vous? Si c'est tous les organes, c'est quoi votre patientèle?
3: Alors ma patientèle, c'est les personnes chez lesquelles on soupçonne que l'origine de la maladie soit liée à une mutation dans un gène. Donc on a un répertoire à l'heure actuelle avec le séquençage du génome et les progrès. On connaît à peu près 5000 maladies monogéniques où une mutation dans un gène fait une maladie. Et on estime qu'il en existe à peu près 6000. Donc c'est de ça qu'on s'occupe pour l'instant. Souvent, une personne a une maladie et elle vient pour qu'on cherche la signature génétique parce que il s'agit parfois de maladies rares avec des symptômes curieux, souvent inexpliqués. Donc c'est pas forcément la première hypothèse, ou alors c'est une maladie génétique qu'on veut exclure. Et nous, on va s'occuper, à la lumière des symptômes, de faire l'hypothèse de ce que ça pourrait être et si ça pouvait être une maladie génétique, alors de prendre de l'ADN de la personne par une prise de sang et de tester l'hypothèse qu'il s'agit bien de cette maladie génétique-là.
2: Et donc aussi, on comprend un peu en sous-titre comme ça que c'est quelque chose qui aurait pu être prédit, les maladies génétiques, sur la personne.
3: Alors c'est vrai que faisons l'hypothèse que tous les gènes aient été séquencés à la naissance. Parenthèse, c'est un projet qui existe en Angleterre, le séquençage génétique chez les nouveau-nés, de 100 000 nouveau-nés, un projet compliqué du point de vue éthique, mais intéressant. Et effectivement, l'idée là, ça serait de savoir quelle maladie porte dans son ADN.

0: signifie, selon l'étude, que ça pourrait permettre d'éviter cette période de doute, d'errance diagnostique et éventuellement de pouvoir agir sur cette maladie parce qu'il y a des améliorations possibles ou des traitements qui ne sont pas curatifs nécessairement, mais en tout cas une prise en charge précise.
1: Donc vous dites qu'il pourrait se développer ou qu'il va se développer. Donc on parle quoi de risque génétique ou de certitude ?
0: Alors exactement, c'est ce qui est compliqué en génétique, c'est que c'est pas forcément parce qu'on a la mutation d'une maladie qu'on va la développer. Ça s'appelle la pénétrance d'une maladie génétique. Et si je prends l'exemple d'une prédisposition au cancer, par exemple BRCA1 qui est bien connu et le cancer du sein, quand on a une mutation dans ce gène, on a 70% de probabilité de développer un cancer du sein au cours de sa vie, mais pas 100%. Donc on affine, on resserre la probabilité autour d'un risque de 2/3 globalement, mais ce n'est pas une certitude. Tandis qu'il y a d'autres maladies avec une pénétrance de 100%, par exemple la chorée de Huntington, une maladie neurologique très grave, où là, quand on a la mutation, il y a une certitude que la maladie va se développer. Donc on peut parler de prédisposition dans un cas et de diagnostic précoce avant même les symptômes dans l'autre.
2: Alors on comprend, Ardité, que la médecine génétique permet déjà d'obtenir quand même beaucoup d'informations. Hein.
1: Oui, mais il reste que ces informations soulèvent aussi des nouvelles questions. Que faire lorsqu'un test révèle un risque de maladie? Est-ce que c'est toujours souhaitable de savoir? Et comment accompagner les patientes et les patients face à ces informations?
0: Si on reparle de cette étude en Angleterre avec du séquençage de nouveau-nés, c'est qu'il faut que les personnes puissent accéder aux mêmes choses, qu'elles soient mutées ou non mutées, qu'il n'y ait pas de différence, par exemple, dans les assurances, dans la scolarisation, dans la nécessité éventuelle de mesures d'accompagnement. Donc, c'est que ce savoir ne devienne pas toxique pour catégoriser les individus en sous-groupes qui seront ceux avec tel risque, ceux qui doivent manger comme ci, comme ça, parce qu'ils sont plus à risque d'une maladie intestinale. Donc, c'est d'arriver à ne pas en faire une ségrégation, finalement.
1: Parce que dans le cas du séquençage des nouveau-nés en Angleterre, qui donne son accord? Les parents.
0: Les parents donnent leur accord.
1: Mais pas le nouveau-né.
0: Et pas le nouveau-né, et c'est effectivement son information génétique. Mmh. C'est pour ça qu'on évite, sauf énorme bénéfice sur la santé, de faire chez des personnes de moins de 18 ans des analyses génétiques, surtout si c'est pour une maladie qui se déclarera plus tard. Mmh. Leur génome est à eux, même s'ils le partagent.
2: Et je dirais, Ardité, même quand on est adulte, finalement, connaître un risque génétique, c'est pas forcément une décision complètement anodine.
1: Oui, selon les situations, cette connaissance peut être vécue très différemment d'une personne à l'autre.
0: Ce qui est intéressant dans la génétique, c'est l'aspect singulier, individuel de la décision. C'est d'abord la compréhension de ce que ça veut dire avoir cette mutation, avec justement le fait, est-ce que c'est une certitude qu'il y aura la maladie ou non? Et puis après, de prendre en compte vraiment l'appréciation personnelle du risque, aussi de par la condition familiale, le nombre d'enfants, il y a toutes sortes de paramètres qui influencent, et des personnes qui font aussi juste que les autres et qui décident que pour elles, le fait de savoir n'est pas un bénéfice, tant qu'il n'y a pas un traitement absolu qui va empêcher les choses.
1: Si on doit avancer vers la médecine génétique, faudrait faire attention à quoi? Qu'il y a des risques psychologiques, on imagine, chez certaines personnes.
0: Oui, je pense qu'il faudrait que la médecine préventive se développe de plus en plus, tout en laissant la marge de manœuvre aux personnes qu'on peut vouloir ne pas savoir. Et des fois, c'est un moment de sa vie. Imaginons, on a un projet d'enfant, on est en plein dans ce projet et tout à coup, il y a une histoire familiale qui sort avec une potentielle maladie génétique qui pourrait éventuellement toucher le futur enfant qui n'est pas encore conçu. À ce moment-là, je trouve qu'il y a une période de vulnérabilité aussi dans les choix. Ça implique aussi un ou une conjointe. Et je trouve que le progrès, ça serait que ça soit possible, mais pas obligatoire. Ce qui est compliqué aussi du point de vue assécurologique, parce que parfois il y a un bénéfice à savoir dans la mesure où il y aura peut-être des économies d'autres tests de dépistage, imagerie et autres. Et puis, des fois, la personne n'a pas envie, donc elle devrait pouvoir garder sa probabilité.

0: Oui, non, d'avoir ou non.
1: Et c'est encore plus compliqué dans des maladies dont on n'a pas encore de cure, si on n'a rien à proposer. Par exemple, dans certaines maladies neurodégénératives, savoir, ça sert à...
0: Tout à fait. Savoir, des fois, ça peut être très préoccupant. Et en même temps, même pour ce type de maladie neurodégénérative gravissime avec une pénétrance de 100%, il y a des gens qui ont tellement ruminé autour d'eux, est-ce que j'aurai pas, que finalement, c'est libérateur de savoir, en tout cas dans un premier temps, moi je les revois un petit peu après, mais pas des années et des années après, mais de se dire, il n'y a plus ce doute qu'on est sans cesse en train d'estimer à la hausse ou à la baisse, ou d'interpréter chaque petit signe en se disant, c'est ça, ça doit être les premiers signes de la maladie.
2: Les progrès de la génétique ouvrent donc de nouvelles possibilités, mais aussi de nouvelles questions. Dans la deuxième partie de ce dossier, on verra vers quoi pourrait évoluer cette médecine génétique dans les prochaines années. Ce sera juste après un peu de musique.

0: Sing de Travis Hardy et Chabani. Vous adorez cette chanson?
1: J'adore cette chanson, ouais. Et puisque je vous dis toujours cette anecdote, je vais peut-être la partager avec les auditeurs et les auditrices. Allons-y. Cette chanson a failli s'appeler Swing, comme se balancer d'un côté à un autre. Et c'est au dernier moment que le chanteur de Travis a décidé de l'appeler Sing pour chanter l'amour. Et il a très bien fait.
0: Absolument, voilà. très belle chanson. Hardy et Chabani, vous restez avec nous parce que c'est votre dossier qu'on va continuer sur le futur de la médecine génétique. On a vu jusqu'ici ce que les tests génétiques permettent déjà aujourd'hui, mais ça va plus loin.
1: Oui, parce que la recherche cherche aussi à aller vers une médecine toujours plus personnalisée. L'idée, c'est de mieux adapter la prévention et les traitements aux caractéristiques génétiques de chaque patiente et chaque patient.
2: Par exemple, pour le cancer, on estime qu'il y a à peu près 10% des cancers qui se développent sur la base d'une prédisposition génétique, type BRCA1, 2, TP53, toutes sortes de gènes. Et on peut imaginer, les analyses génétiques coûtent cher, mais si déjà on arrivait à délimiter ces 10%, on pourrait proposer un suivi beaucoup plus systématique et peut-être un suivi moins important à ceux qui n'ont pas en plus ce risque, qui ont le risque de la population générale, mais sans cette élévation liée aux gènes. Donc je pense que ça deviendra intéressant. Pour l'instant, c'est peut-être un peu trop cher pour que les assurances soient friandes de rembourser facilement ces tests. C'est jamais très simple de faire rembourser un test génétique. On fait toujours une demande à l'assurance. Mais je pense que ça pourrait être une bonne manière, d'autant plus que si on teste un parent ou des parents et qu'on sait qu'il y a une transmission avec une probabilité de 50%, c'est pour la plupart des gènes du cancer, c'est comme ça. Eh ben, après, c'est beaucoup plus simple de tester les enfants pour savoir s'ils ont reçu la mutation parentale. Et comme ça, en cascade, on peut imaginer qu'en quelques générations, on aura bien affiné quel est le sous-groupe le plus à risque et mis de côté les personnes qui sont à moindre risque.
0: Les propos de la généticienne Ariane Giacobino. Quand on parle de médecine personnalisée, on imagine parfois qu'un jour, chaque traitement pourrait être adapté au profil de chaque personne, Hardy.
1: Oui, mais Ariane Giacobino rappelle aussi que cette personnalisation ne reposera pas uniquement sur nos gènes, car notre santé dépend également de notre environnement, de notre alimentation, du stress ou encore de certaines expositions au cours de la vie. C'est justement ce qu'on cherche à comprendre dans une discipline qu'on appelle l'épigénétique. Quelques jours après notre entretien, Ariane Giacobino a co-signé avec un autre généticien suisse, Pierre Uther, un article revenant sur plusieurs décennies de recherches dans ce domaine. Les auteurs rappellent que certaines expériences de vie peuvent influencer la manière dont nos gènes s'expriment sans pour autant modifier notre ADN.
2: Alors l'épigénétique, c'est un domaine de la génétique qui étudie les changements d'expression des gènes qui ne sont pas liés à des changements de la séquence ADN. Ça veut dire que les gènes, comme si c'était un commutateur d'intensité qui les faisait marcher, ils peuvent produire peu ou beaucoup de protéines. Et l'épigénétique, c'est l'étude de ce commutateur d'intensité, donc de la quantité de protéines produites par les gènes. Et c'est en lien avec des facteurs environnementaux, principalement.
1: Donc le génome, c'est le code qui est fixe et l'épigénome, c'est les instructions.
2: Exactement, ou la partition musicale, le génome, et l'interprétation par l'orchestre de la musique, ça serait l'épigénome.
1: Et donc, c'est plus facile d'agir, enfin c'est plus possible d'agir sur l'épigénome que le génome.
2: Alors l'épigénome, il est fluctuant au gré des environnements. Probablement de changements importants dans l'environnement, mais finalement, c'est quelque chose qui est bénéfique, c'est-à-dire il y a une possible adaptation du niveau d'expression des gènes en fonction de l'environnement dans lequel on se trouve. On parle souvent des marques épigénétiques comme liées à des traumatismes, à des situations de famine ou à des choses terribles. C'est vrai, mais ça peut être aussi lié à des changements climatiques, à un mode alimentaire particulier. Donc c'est vraiment comme si l'organisme était essayer de s'approcher un petit peu plus du type d'environnement auquel il est exposé. Ces marques épigénétiques, par définition, elles ne sont pas permanentes, elles ne sont pas incrustées dans l'ADN, il n'y a pas eu de mutation. C'est vraiment une couche supérieure qui permet à l'expression du gène de changer. Donc, au gré des environnements, tout au long de la vie, ces marques épigénétiques peuvent être modifiées. Et c'est ça que je trouve important, parce qu'on entend souvent parler de « on a la cicatrice épigénétique ». Oui, mais c'est une cicatrice par définition qui est labile, qui peut s'en aller. Et quand on fait de la recherche sur des cohortes d'individus exposés à certains facteurs, ça peut être des traumatismes, des changements de régime alimentaire, d'autres choses, une activité sportive intense, on va voir que dans la cohorte, non seulement il y a des gens qui, à exposition égale, n'ont pas la marque, mais d'autres qui ont la marque alors qu'ils n'ont pas été exposés à ce facteur environnemental. Donc c'est pas un 100% des individus et c'est pas une prédiction absolue. Donc ça permet aussi de dire qu'on pourrait pas faire un diagnostic, parce qu'on entend des fois dire, mais finalement, pour savoir s'il y a eu un traumatisme, il faudrait voir s'il y a la cicatrice. C'est pas si simple, parce que pas tout le monde ne l'aura, et certains l'ont eu mais l'ont effacé. Je trouve que ça complète très bien l'idée que quelque chose de génétique n'est pas forcément un destin, c'est quelque chose avec lequel on doit jouer dans sa vie, ça fait partie de nous, mais que dans une famille, il peut y avoir des variations, y compris dans une cohorte de personnes malades, tous ne vont pas avoir les mêmes problèmes au même âge. Donc ça allège un petit peu cette idée d'un déterminisme absolu.
1: Ah, donc c'est ça, vous, la fameuse phrase, le gène et le destin, vous dites le gène n'est pas le destin.
2: Non, je dirais que c'est pas seulement le gène qui fait le destin, c'est aussi l'environnement.
1: Et comme je le disais, Ariane Giacobino vient de co-signer avec le généticien médical Pierre Hutter un article consacré à l'épigénétique. Les auteurs reviennent sur plusieurs travaux qui cherchent à comprendre comment certaines expériences de vie peuvent influencer l'expression de nos gènes. Ils évoquent notamment des recherches portant sur le stress chronique, certaines famines historiques ou encore des situations de guerre. Parmi les exemples cités, on trouve une étude menée auprès des familles syriennes exposées au conflit. L'équipe de recherche a observé chez certaines mères et certains enfants des modifications épigénétiques associées à des événements particulièrement éprouvants.
0: Oui, donc l'idée n'est pas que la guerre ou un traumatisme modifie l'ADN lui-même.
1: Non, alors l'ADN, il reste le même. Ce que l'équipe étudie, c'est la manière dont certaines gènes peuvent être activés ou désactivés sous l'influence de l'environnement. Et c'est précisément ce que cherche à comprendre l'épigénétique.
0: Et donc une des questions qui resterait ouverte, c'est celle de la transmission de ces marques biologiques.
1: Exactement. Donc certaines études suggèrent que ces effets pourraient parfois être observés au-delà même de la génération directement exposée, dans le cas de la Syrie, au-delà même des personnes exposés à la guerre. Mais il reste prudent, c'est un domaine encore très actif et de nombreuses questions restent à éclaircir.
0: Merci Ardité Chabani et puis merci à Ariane Giacobino, médecin généticienne et spécialiste de l'épigénétique à la clinique des Grands Jets du groupe Hirslanden. On retiendra donc que la médecine génétique transforme déjà la manière de diagnostiquer certaines maladies et d'adapter certains traitements, mais que nos gènes ne suffisent pas à eux seuls à raconter notre avenir. Dans un instant, Adrien Zerbini, ce monde nous rend fous, mais c'est pas une fatalité.
3: Exactement, l'impact de ce monde incertain sur notre santé mentale, les mécanismes en jeu et comment ne pas devenir fou ou dingue.

0: Extrait du nouvel album de Pascal Obispo, un quart d'heure d'anonymat. Avouons-le, l'état du monde n'est pas hyper rassurant actuellement, non. Et cette incertitude a un impact sur notre santé mentale, Adrien Zervini.
1: Oui, la science sociale parle de dégradation des horizons d'attente. Alors pour faire simple, ça veut dire que nos parents, nos grands-parents étaient certains que nos vies seraient meilleures que les leurs, mais cette certitude s'effondre. Et ça pose des questions carrément existentielles.
0: Qui donc affectent notre santé mentale.
1: C'est probable, oui. Et comme toujours, je vous propose de partir d'un exemple concret, celui de Sarah.
0: Sarah, qui était enregistrée en live durant le week-end porte ouverte de la RTS, c'était en mai dernier.
1: Exactement, puisque c'est un extrait du podcast Dingue que nous avons enregistré en live sur cette thématique.
2: On est en août 2018. Mon frère m'appelle pour me dire que ma mère est décédée. Là, même si je pensais m'y être préparée, parce que les médecins nous avaient prévenu qu'il lui restait quelques mois à vivre, en réalité, c'est la claque monumentale. Après sa mort, c'est la première fois que je peux l'imaginer sereine, sans souffrance, parce que je l'ai toujours connue assez vulnérable. Elle souffrait de troubles bipolaires et avec mon frère, du coup, on a grandi en colocation avec cette maladie. Mais malgré ça, malgré les moments de crise, pour moi, ma mère, c'était la meilleure mère du monde. On pouvait parler pendant des heures de la vie, son sens, ses mystères. Elle avait une place centrale dans ma vie et quand elle décède, ça crée un énorme vide. À ce moment-là, tout commence à avoir un goût différent. Je me demande ce que je fais sur Terre et ce que ça veut dire, en fait, de vivre sans elle. Les repères que j'avais me paraissent d'un coup absurdes. Au final, j'ai l'impression que c'est toute ma toile de sens qui vacille, qui se désintègre dans une sorte de tourbillon existentiel complètement fou.
0: Là, Sarah nous parle d'un deuil, sujet malheureusement banal. J'avoue que je vois pas forcément le lien avec l'incertitude planétaire et son impact sur notre santé mentale.
1: On va y venir. Ce deuil, c'est un déclencheur pour Sarah Kohler. Alors, je vous donne son nom complet parce que sa casquette académique va avoir une importance dans cette histoire. Sarah Kohler est docteur en sciences de l'environnement et à ce moment-là, depuis 3 ans, elle rédige une thèse.
2: Dans ma thèse, j'explore plusieurs grands enjeux existentiels à travers plein de lectures. C'est très théorique. Et c'est comme si le décès de ma mère venait me propulser dans le vécu très concret de tout ça. Les premières semaines, j'arrête tout. Et bon, après quelques semaines, je me remets quand même progressivement à ma thèse et je réalise qu'elle m'aide à faire mon deuil et que mon deuil la nourrit en retour. Moi, j'avais fait des études de psychologie et puis j'avais bifurqué pour les sciences de l'environnement. Et puis, ça me plaisait bien d'essayer de comprendre les enjeux écologiques à partir de la psychologie. Et c'est la psychologie existentielle expérimentale qui m'offre des pistes de réponses en lien justement à notre rapport humain à la mort et à notre tendance, parfois dans notre culture, à la fuir. Et en parallèle de tout ça, je vois réapparaître ma propre anxiété vis-à-vis de la destruction du vivant, ce qu'on appelle maintenant communément l'éco-anxiété, et tout s'entremêle.
0: Ah voilà, nous voilà avec le mot qui est directement lié effectivement à la santé mentale, éco-anxiété, Adrien.
1: Oui, et ce mot d'éco-anxiété, en général, il énerve un peu tout le monde parce que d'un côté, il y a celles et ceux qui pensent qu'il y a des vrais problèmes de santé mentale et qu'il faut pas tout mélanger. Et de l'autre, il y a celles et ceux qui reconnaissent cette souffrance mais qui trouvent que le terme est inadéquat. Parce qu'en psychiatrie, l'anxiété se définit par une peur ou une inquiétude excessive et persistante. Et s'agissant de l'urgence environnementale, les données scientifiques actuelles sont vraiment inquiétantes. Donc l'inquiétude n'a rien d'excessif. Donc il n'y a pas lieu de parler d'anxiété au sens psy du terme. C'est ce que confirme le psychiatre et psychothérapeute Marc Grand-Girard.
3: Les personnes éco-anxieuses sont les personnes rationnelles et lucides dans un monde qui ne l'est pas. Pour ma part, j'aime donc utiliser le terme d'éco-lucidité, ce qui permet d'une part de dépathologiser cet état, et d'autre part de rendre compte de tous les autres états émotionnels qui peuvent exister. La tristesse, voire la dépression, la colère, voire la rage. En d'autres termes, ce n'est pas dingue d'avoir peur de la crise, qu'elle soit climatique, géopolitique, liée à l'effondrement de la biodiversité ou à l'intelligence artificielle. Ce qui est dingue, à mon avis, c'est plutôt de ne pas s'inquiéter.
0: Ok, c'est dingue de ne pas s'inquiéter, mais enfin, c'est peut-être moins douloureux aussi de ne pas s'inquiéter.
1: C'est bien vu, et l'humain est très fort pour s'adapter. Mais en l'occurrence, et encore une fois, si l'on regarde les données du GIEC pour le climat ou celles de l'IPBES sur la biodiversité, donc la plateforme intergouvernementale scientifique et politique sur la biodiversité et les services écosystémiques, ne pas s'inquiéter n'est pas une stratégie, disons, raisonnable.
3: Donc les êtres humains développent de puissants mécanismes de défense. Le déni, ça donne un truc comme finalement le dérèglement climatique, c'est pas un si gros problème, non? Assaisonné éventuellement d'une pointe de toute puissance, la technologie va tout régler de toute façon. Le refoulement, vous parlez d'un problème climatique? Quel problème? Le déplacement, vous avez rien compris, le problème est ailleurs, c'est la démographie, la migration, mon voisin. La projection, vous avez quand même un sérieux problème avec la crise climatique, moi ça va super bien. Le contre-investissement, vous allez arrêter de m'angoisser avec cette thématique insupportable, moi j'aimerais juste continuer à faire ce qui me plaît.
0: Bon, si je comprends bien, Adrien, c'est un peu tous ces mécanismes de défense que Sarah Kohler a voulu comprendre et étudier dans sa thèse.
1: Oui, et ce qu'elle a mis en avant rejoint la question du deuil, qui était la question initiale. Elle s'est penchée sur la théorie de la gestion de la terreur, qui montre que la peur de la mort est une force psychologique qui influence une grande partie du comportement humain. Les humains, conscients de leur mortalité, développent des systèmes culturels, des croyances, des valeurs pour donner un sens à leur existence et atténuer l'angoisse existentielle liée à la fin inévitable de leur vie. Et ce système culturel est aussi lié à l'estime de soi.
2: Ce que je découvre dans ma thèse, c'est l'idée qu'on a toutes et tous des besoins existentiels, fondamentaux. Un de ces besoins, c'est le fait d'être aimé, d'avoir une bonne estime de soi. Et un des moyens pour ça, c'est de respecter les normes sociales avec lesquelles on a été éduqué. Parce que ces normes, elles nous procurent une certaine reconnaissance sociale. Mais certains psychologues distinguent en fait deux formes d'estime. Une estime de soi qu'ils appellent contingente, qui est justement liée à ces normes extérieures, ces standards extérieurs. Elle est assez fragile, cette estime, et puis elle demande toujours à répondre à ces normes extérieures qui évoluent. Et une estime qui est plus intérieure et qui est plus solide, et qui dépend justement de normes qu'on s'est nous-mêmes construites, reconstruites, fixées. Mais l'économie actuelle, elle est porteuse de plusieurs normes tacites, comme le fait d'être performant, le fait d'être rationnel, donc pas trop émotif, pas trop dingue, de travailler toujours plus et toujours plus vite, sans se plaindre, idéalement, de toujours jouer le jeu de la compétition. Et pour déconstruire ces normes invisibles, ça prend du temps. C'est un peu comme une sorte de dépendance, une toile de sens dans laquelle on serait piégé.
0: Donc en fait, on serait piégé dans notre système de valeurs.
1: Oui, par exemple, les injonctions qu'on a évoquées très récemment pour notre épisode sur le burn-out, ou même si on veut effleurer un concept émergent et assez passionnant, on est embarqué dans un récit, une toile de sens, comme le dit Sarah Kohler, une manière de nous raconter le monde.
0: Et alors, pour changer d'histoire ou plus pragmatiquement vivre en bonne santé mentale et sans déni dans le monde actuel, vous proposez quoi?
1: Il y a un mot central qui est le lien à soi, aux autres et au vivant de manière générale. D'ailleurs, l'éco-psychologie part du constat que nous, humains, avons coupé nos liens avec notre habitat, le vivant. Et face à cette coupure...
2: Moi, je voulais témoigner d'une méthode que j'ai rencontrée qui s'appelle le travail qui relie, qui a été créée par Joanna Macy. Donc, c'est des exercices en solo, en groupe ou par deux, qui sont en général dans la forêt, dans la montagne, avec souvent des parfaits inconnus, mais qui deviennent assez vite des gens avec qui on se sent proche. Déjà, le fait que j'avais le droit de crier, j'avais le droit de pleurer, j'avais le droit d'exprimer, en fait, toutes les émotions que je ressentais. Donc, j'ai tout d'un coup pu voir différemment mes émotions, en me disant qu'il n'y en avait pas des négatives ou des positives, mais qu'en fait, chacune était un message qui informait justement sur l'état du monde. On peut imaginer que dans notre société, il y a un peu ce tabou autour des émotions qui, justement, empêche de pouvoir utiliser le feedback nécessaire de nos émotions pour réorienter finalement nos comportements et toute notre société en entier, qu'on n'est pas séparé des autres, qu'on est en interrelation permanente et donc ça veut dire que toutes mes actions, elles ont un impact sur les autres, ça permet d'apaiser ce sentiment d'impuissance où soit on a l'impression de tout porter sur nos épaules, soit on ne sait pas comment faire pour agir. Si on revient un peu au deuil, de se dire aussi qu'il est possible de trouver un espace en soi où nos actions pour le vivant sont décorrélées de la nécessité d'être assuré que ça aura un impact, c'est-à-dire qu'on ne sait pas. Et j'essaye d'incarner une humanité dont je peux être fière et qui me va beaucoup plus que d'essayer de devenir immortelle.
0: Bon, on voit que c'est une très vaste thématique. Je suis pas sûr qu'on arrivera à en faire le tour avant 11h, Adrien.
1: C'est pas faux. Et sans prétendre en faire le tour de manière exhaustive, l'épisode du podcast Dingue sorti hier l'aborde avec une belle profondeur sur 40 minutes.
0: Le podcast Dingue disponible sur Play RTS.
1: Ou en tapant RTS Dingue sur une bonne barre de recherche.
0: Et vous revenez bientôt nous parler de santé mentale?
1: Oui, jeudi dans CQFD, on parlera du trouble du déficit d'attention avec ou sans hyperactivité, le fameux TDAH, en particulier le passage à l'âge adulte et les psychothérapies pour accompagner ce TDAH.
0: Merci beaucoup Adrien Zarbini. Donc on vous retrouve jeudi.

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1: Vladimir Poutine reçoit ce mercredi des dirigeants asiatiques pour un sommet parallèle au G7. Le président russe accueille à Kazan les premiers ministres de Thaïlande, du Vietnam, du Cambodge, du Laos, de Malaisie et de Singapour, ainsi que le président philippin. Au programme, deux jours d'échange pour marquer notamment les 35 ans de collaboration entre la Russie et l'Association des Nations de l'Asie du Sud-Est. Pendant ce temps, à Évian, le G7 se termine aujourd'hui. Au menu de cette dernière journée, Emmanuel Macron accueille une session de travail consacrée à la sécurisation de l'intelligence artificielle, en présence de dirigeants mondiaux de la tech. La journée se prolongera pour Donald Trump par un dîner au château de Versailles ce soir. Nouvelle frappe américaine dans le Pacifique. Un homme a été tué hier par l'armée américaine dans le cadre d'une campagne militaire controversée contre le trafic de drogue. Cette opération s'inscrit dans une campagne lancée en septembre 2025 visant des navires présentés comme participants au trafic de drogue vers les États-Unis. Selon un décompte de l'AFP, plus de 200 personnes ont été tuées dans ces frappes. Un navire de guerre russe a tiré des coups de semonce sur un yacht britannique dans la Manche hier. Selon le ministre russe de la Défense, le bateau s'approchait dangereusement de la frégate à moins de 150 mètres, raison pour laquelle le commandant a décidé d'ouvrir le feu préventivement. Le Royaume-Uni a ouvert une enquête, aucun blessé ni dommage n'ont été constatés. Premier bilan positif pour l'espace de consommation de la fondation Le Tremplin à Fribourg. Depuis son ouverture en août 2024, plus de 6000 actes de consommation ont été comptabilisés et les retours sont positifs. Les usagers expriment un sentiment de sécurité élevé et une nette préférence de consommer à l'intérieur plutôt que dans l'espace public. De plus, les données de police ne relatent pas une hausse des infractions dans le quartier, ce qui était une inquiétude avant la mise en place du projet. Un rapport final sera publié en 2027. Ascension fulgurante pour SpaceX. Le géant américain de l'aérospatial est devenu hier la cinquième capitalisation boursière mondiale, dépassant Amazon et talonnant désormais Microsoft. Une performance spectaculaire réalisée seulement 4 jours après son entrée en bourse historique. Coupe du monde de football. La France a réussi ses débuts malgré un match difficile. Les Bleus se sont imposés 3-1 face au Sénégal hier soir dans le New Jersey aux États-Unis. La Norvège a également brillé pour son entrée en lice. Les Scandinaves ont écrasé l'Irak 4-1 cette nuit à Foxborough près de Boston, porté par un doublé de leur superstar Erling Haaland. Météo, votre mercredi sera bien ensoleillé et très chaud. 15 degrés le matin en pleine, 32 l'après-midi. Averse isolée, pas totalement exclue en montagne l'après-midi. 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

0: Bonjour et bienvenue dans les Décodeurs. Nous sommes le mercredi 17 juin. Mesurer le temps avec toujours plus de précision, c'est l'aventure racontée par l'exposition Des étoiles aux atomes qui ouvre ce dimanche 21 juin à Neuchâtel, une exposition exceptionnelle consacrée à l'héritage de l'Observatoire cantonal qui met en lumière son rôle fondamental dans l'histoire de la mesure du temps. À travers 4 sites, le public découvre comment l'humanité est passée de l'observation du ciel aux horloges atomiques et comment cette quête de précision a façonné la science, l'industrie et l'horlogerie. On poursuivra cette découverte avec notre invité de la semaine, le conseiller aux États Fabien Fiva, président de l'association Automates et Merveilles qui organise cette exposition. Bonjour Fabien Fiva.
1: Bonjour.
0: À vos côtés toute cette semaine, une décodeuse, trois décodeurs. Laura Chénia, bonjour.
2: Bonjour, bonjour de Châtel.
0: Marc Denet-Monnet, bonjour. Bonjour. Laure Betra, bonjour.
3: Bonjour.
0: Et Daniel Rosis.
4: On fait du bruit pour marrer.
0: Merci. Fabien Fiva, on est ici à la Haute École Arc. Est-ce qu'il y a une raison à ça? Parce qu'on est accueillis pour cette émission toute la semaine. Pourquoi?
1: Oui, il y a une très bonne raison à ça. C'est que la Haute École Arc a un département de conservation-restauration et qui a fait finalement les premières études, après la fermeture de l'Observatoire de Neuchâtel en 2007, les premières études sur les objets qui ont été récupérés, etc., ont été faites ici. Et il y a une partie il y a aussi des travaux typiquement, la fameuse lunette qui permet d'observer le ciel, ce fameux triple réfracteur qui est dans le
0: l'observatoire.
1: Dans le pavillon Hirsch, cherchais le terme. Eh bien, les analyses pour la restauration, etc., ont été faites ici à la Haute École Arc.
0: Haute École qui nous accueille donc jusqu'à vendredi avec vous, Fabien Fiva. Hier, on a parlé de l'observatoire cantonal de Neuchâtel. C'est l'un des 4 sites sur lesquels a lieu cette exposition. Aujourd'hui, on parle un peu du musée d'art et d'histoire qui accueille une autre partie de l'exposition. Cette partie-là s'intitule « À la poursuite du temps ». Qu'est-ce qu'on y trouvera dès ce dimanche 21 juin et donc jusqu'au 3 janvier 2027?
1: Alors, le musée d'art et d'histoire à Neuchâtel, lui, va dresser, on va dire, un portrait de comment est-ce qu'on a mesuré le temps depuis justement le radar des étoiles jusqu'aux horloges atomiques, comment elles fonctionnent, etc. Et puis, le musée d'art et d'histoire va héberger toute une partie très, on va dire, très immersive. Automates et Merveilles a travaillé avec le laboratoire de muséologie expérimentale de l'EPFL, qui a en fait créé, on va dire des dispositifs muséaux qui permettront d'être immergés dans typiquement par exemple le fonctionnement de l'observatoire lui-même avec un écran géant qui permette de voir comment fonctionnait l'observatoire à l'époque. Vous pourrez aussi, je crois que ça a été déjà dit dans la presse, c'est plus un secret, dialoguer avec Adolf Hirsch, qui est le premier directeur de l'observatoire, qui est le fondateur de l'observatoire en 1858, et vous pourrez lui poser des questions, et puis il lui répondra. Donc c'est comme ça un dispositif très interactif que vous pourrez découvrir au musée d'art et d'histoire de Neuchâtel.
0: 21 juin au 3 janvier 2027, donc pour ce qui est du musée d'art et d'histoire de Neuchâtel, au sein de cette exposition des étoiles aux atomes. Vous trouverez plus d'informations sur le site atome.ch. Et voici une nouvelle question sur les animaux hybrides. Après les monnaies du monde, il semblerait que Gérard Mermet a une nouvelle passion pour ces animaux issus donc de 2 espèces différentes. Fabien Fiva, le bardeau est un animal hybride, c'est le croisement entre une ânesse et un cheval, mais qu'est-ce qu'un chabin? Le chabin, qu'est-ce que c'est? On écoute la réponse de Lord Betrave.
5: Un chat, ben, c'est un chat.
2: Aïe, aïe, aïe.
5: C'est un croisement entre un chat et une chatte. Non, non, un chat, ben, c'est un croisement entre un prêtre et un caquelon. La moitié-moitié a un peu le goût de von Mess, mais c'est plus facile pour gratter la religieuse.
0: Merci, Laura Chénia.
6: Toujours une chaque semaine, oui, quand même. Hein. Non, le chabin, c'est un geste hybride issu du croisement d'un chabit et d'un baise-main. Le chabin est donc réservé aux chevaliers sacripants et aux chenapans servants. Ah, on va être brillants.
0: Marc,
7: un chabin est un joueur de ping-pong polonais. Le nom vient de Piotr Chabin, 1945-2008, qui fut une star du ping-pong de ce pays et issu du croisement de son papa et sa maman.
0: Bah oui. Et Daniel Rosis pour terminer.
8: C'est que le mouton à la queue qui pend, 18h, la chèvre à la queue dressée, midi, eh ben le chabin, qui est un hybride des deux, à la queue à l'horizontale. On ne sait pas si c'est 15h ou 21h, ça dépend dans quel sens on la met. Je parle de la queue.
0: Oui, bah oui, merci, on avait compris. Voilà, oui, merci.
8: Alors, on ne sait pas si c'est le fils du bouc et de la brebis ou du bélier et de la chèvre. Mais enfin, voilà, c'est le mélange des deux.
0: D'accord. On applaudit donc nos décodeurs, notre décodeuse, pour ces magnifiques définitions. Qu'est-ce que le chabin ? Est-ce que c'est l'hybride, le croisement entre un prêtre et un caclon ? Est-ce que c'est ça, c'est ce que nous dit Laure Betterave. Laura Chenier nous parle du croisement entre un chabit et un besmin.
6: Oui.
0: Le chabin. Marc Denet-Monet, pour vous, c'est le nom d'un joueur de ping-pong polonais. Et le croisement entre un bélier et une chèvre pour Daniel Rosis.
1: Qu'est-ce qu'un chabin ?
6: Quel super.
0: Daniel Rosis pour notre invité. Mais oui. Mais l'animal hybride issu du croisement d'un bélier et d'une chèvre est un chabin.
8: C'est compliqué quand même.
0: Oui, parce
8: que le mouton a 54 chromosomes, la chèvre 60 et le chabin 57.
0: Oui.
8: Ouais. Ben, ça, c'est pas la moyenne des deux.
0: Ça vous fait du mal.
8: Perturbe,
0: oui, je comprends. Vous avez du mal à dormir depuis que vous avez vu ça.
8: Ouais.
0: Vous avez une explication à ça parce que je sais
8: non,
0: que vous avez
8: c'est
0: cherché.
8: Lui qui est biologiste.
0: Ah voilà. Vous avez une explication, Fabien Fiva.
1: Je suis désolé, mais mes cours de génétique datent un tout petit peu.
8: Parler haricots.
1: Quand même.
0: Ouais. Ouais. Eh bien, le public, lui, a vu juste également, puisque vous avez été nombreux à voter pour Daniel Rosis. Est-ce que Filou est toujours en tête, je crois bien. Eh oui. Filou est toujours en tête. Tenez bon, on passe à un deuxième jeu. En chanson, ce deuxième jeu, c'est Marc Denet-Monet qui va chanter pour vous, Fabien Fiva. Oh non, quand vous chantez en solo, c'est incroyable, je le sais déjà. Marc Denet-Monet, vous chantez avec l'aide d'Olivier Magarotto. Qu'est-ce que vous avez choisi comme chanson pour notre invité ?
3: Octobre de Francis Cabrel.
0: Oui. Avec quoi comme mission ?
3: Il faut trouver le mauvais couplet.
0: Faut trouver
3: pas
0: le
3: du tout
0: mauvais
3: par paresse,
0: couplet.
3: Mais c'est juste que ça demande moins de travail.
0: D'accord. Marc Denet-Monet, Olivier Magarotto au piano.

0: Voilà, Marc Denemone qui s'est donc parfaitement bien chanté, comme il nous le prouve encore aujourd'hui. Est-ce que vous avez repéré un mauvais couplet au milieu des autres, Fabien Fiva?
1: Alors j'aurais de la peine à compter, si vous voulez un chiffre,
0: combien,
1: ça va être difficile.
0: Mais
2: on va dire un mot qui sortait un petit peu d'ordinaire.
1: Moi j'aurais dit comme ça que celui avec, la, avec les lasagnes.
2: Ouais, ouais.
1: N'est pas juste.
0: Voilà, par exemple. Et au milieu de cette semaine consacrée à l'exposition des étoiles, on poursuit en musique avec un titre de circonstance sélectionné par Willy Deselu. Voici M avec La Bonne Étoile sur RTS Première. A tout de suite.
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0: Fabien Fivent vient comment à cette exposition des atomes aux étoiles, en famille, entre amis? C'est plutôt pour adultes, c'est pour tout le monde?
1: Non, alors ça a été prévu pour tout le monde. On s'est vraiment fixé l'objectif, c'est que ça puisse plaire autant à des gens qui sont à fond dans la technique, dans la physique, etc., que des gens qui ont envie de découvrir à quoi sert le temps, comment est-ce il a servi au développement typiquement de nos sociétés modernes, à quoi il sert, comment on le mesure, etc. Donc je pense qu'il y en a vraiment pour tous les publics. Et puis, comme il y a 4 expositions, il faut venir plusieurs fois dans le canton de Neuchâtel, ou alors réserver une journée entière, aller faire les 4.
2: On arrive en un jour.
1: Oh, je pense que vous arrivez en un jour.
2: Si on est à 6h du mat au Locle, quoi, parce que si on vient de loin, ça va être dur.
0: On va tenter le coup, Daniel, on le fait, vous et moi.
2: Mais le Locle, c'est loin de tout, hein.
0: Oui, le Valais aussi.
2: Bah justement,
0: voilà,
2: Paris,
0: ça dépend
2: où Paris,
0: aussi,
2: ouais.
0: Paris aussi. Oui. Voilà, pour ce qui est de venir en famille ou pas, est-ce que vous avez découvert quelque chose sur le temps? Est-ce qu'il y a quelque chose qui vous a surpris? Est-ce qu'on va être surpris durant cette exposition?
1: Alors, vous allez être surpris. Moi, j'ai découvert plein de choses que je ne connaissais pas, mais malheureusement, je vous les garde pour le défi.
0: Ah, voilà. C'est malin, ça. Non, vous avez vu qu'il ne répond à aucune de mes questions, quand même. C'est compliqué, les politiciens. Mais on va finir par y arriver, je suis sûre. J'ai encore moi-même 2-3 questions qui ne sont pas des défis, mais que vous allez relever, de toute manière. Fabien Fivent, on joue. Et voici notre jeu cinéma de la semaine avec en principe un film qui est mis à l'honneur par notre collègue Catherine Fatbert dans son incroyable émission Travelling qui est à écouter le dimanche juste avant les beaux parleurs. C'est donc de 10h à 11h. Cette semaine dans Travelling, il sera question du film L'homme qui voulut être roi de John Huston qui est sorti en 1975. Mais quel est le synopsis de ce film L'homme qui voulut être roi? On vous écoute, Marc Denemonet.
3: Alors c'est un film qui raconte l'histoire de Cathy qui est battue par son mari. Donc on le voit au début du film frapper sa femme, c'est assez dur. Donc le film commence par une dénonciation des violences conjugales. Elle s'enfuit, elle court hors de la maison, elle tombe sur un policier à qui elle raconte son histoire et il la frappe aussi. Donc il sort sa matraque et il la tape. Donc là, il y a un moment du film, il y a toute une dénonciation des violences policières. Par miracle, elle arrive à s'échapper, elle prend sa voiture, mais malheureusement, elle est victime d'un accident de la route assez grave à cause d'un chauffard. Là, il y a tout un passage pour dénoncer les violences routières. Mais elle s'en sort, elle se précipite à son travail. Malheureusement, elle arrive en retard, donc elle se fait engueuler par son patron. Mais qu'est-ce que vous avez foutu, bordel? Tout ça, c'est un passage assez fort qui dénonce les violences au travail. Là, elle s'effondre. Du coup, il y a une collègue qui l'amène chez son médecin, mais malheureusement, on se comporte comme un gros connard. Donc ça, c'est un passage du film qui dénonce les violences gynécologiques. Dans l'incendie, j'en peux plus. Mais au moins, il me reste mon fils. Donc elle va récupérer son gamin à l'école. Mais quand elle arrive, elle se rend compte qu'il s'est fait péter la gueule par ses copains de classe. Donc c'est un passage assez fort qui dénonce les violences scolaires. Et là, elle s'est dit, j'en ai marre de tout. Je veux qu'on m'aide une fois dans ma vie et qui est à être assistée. Donc elle se précipite au centre social du coin pour s'inscrire. Et là, on lui en remet un formulaire de 40 pages à remplir. Et le film dénonce fortement les violences administratives. Alors là, elle en a marre. Elle va dans une manifestation et balancer des cocktails Molotov. Et c'est la fin du film qui dénonce les violences urbaines. Voilà. Alors c'est un film qui est assez violent, mais il y a un fil rouge.
0: Merci. Daniel Rosis.
2: Ouais, c'est The Man Who Would Be King. Au départ, parce que ça intervient beaucoup sur le scénario. Alors c'est un personnage, c'est génial parce qu'il traverse tous les siècles en combinant un peu des personnages célèbres. Alors au début du film, il s'appelle Jules César Franck. Et puis après, dans le deuxième épisode, il s'appelle César Franck Martin. Puis après, il s'appelle Franck Martin Luther. Puis après, il s'appelle Martin Luther King. Et là, on se dit, voilà, il va pouvoir changer le monde, l'amener vers la paix, l'inclusivité, vers plus de bonheur et tout. Mais attention, spoiler, il dépasse ses objectifs. Et donc, à la fin du film, il devient Luther King Kong et il se fait assassiner.
0: Merci, Daniel Rosis.
4: C'est la bonne réponse.
0: Laura Chénia.
5: L'homme qui voulut être roi, c'est l'histoire de deux mecs blancs qui ont trop écouté le temps béni des colonies de Sardou. Parce qu'écouter du Sardou, hein, ça peut faire sauter sur les tables et vomir la vodka verte dans les copeaux, et ça, oui. Ah bah oui, ça, on dit oui, hein, c'est un grand oui, surtout si en plus, on a gagné à la tombola avant une perceuse à percussion. et qu'on a mangé une portion de frites molles trop salées sur une nappe en plastique Landy qui fait de l'électricité statique avec les poils de nos avant-bras. Oui, on adore ça. Mais Sardou, bah, ça peut aussi donner envie à certains hommes blancs d'aller dans un pays dont on ne connaît ni la langue ni la culture et imaginer qu'on est suffisamment supérieur aux autochtones pour en devenir le roi. C'est ce qui se passe dans le film. Deux anciens militaires britanniques, francs-maçons et aventuriers, que des profils de type dominant, trouvent le Kafiristan. Ils deviennent rois, puis des dieux, et règnent et finissent par tout perdre. Parce que quand on aime le pouvoir, le problème, c'est qu'une fois qu'on l'a, on se rend compte qu'on a oublié de prévoir ce qu'on voudra ensuite. Est-ce que les rois, le lundi matin, ils rêvent encore à ce petit spritz en terrasse du vendredi soir? Est-ce que les dirigeants de ce monde y connaissent le plaisir fou de croquer dans un cervelas grillé à la baguette un jour de dépouille? Hein, et après, on parle comme ça parce que c'est chaud, mais c'est bon, hein, mais c'est chaud, mais c'est bon. Hein. Comme quoi, on n'est pas si mal sur le plancher des vaches.
0: On termine avec vous, Lord Betrave.
6: Ah, c'est vraiment ma vie, c'est grave, je suis que fou. C'est le biopic du roi Charles. L'homme qui voulut être roi. Les trois premières heures du film, il attend que sa mère meure. Ce qui est l'exact inverse de l'histoire de Bambi. Et à 8 minutes de la fin, paf, il devient roi, comme Simba. Simba, c'est moi le roi. Mais ensuite, il est trop vieux pour faire le job comme Donald. Toute sa vie, il a attendu que sa reine mère meure pour devenir roi. Et quand il l'est devenu, il n'avait plus les capacités. Et d'ailleurs, ça me fait penser que mon pseudonyme Lord Betrave, ça vient de lui, parce que Lord Betrave, c'est un légume avec un titre de noblesse. Et le roi Charles aussi, c'est un légume avec un titre de noblesse. Je vous remercie. Merci.
0: Bel hommage. Alors, quel est le synopsis de ce film, l'homme qui voulait devenir roi, qui voulut être roi, The Man Who Would Be King. Marc Denemonet, vous nous parlez d'un film qui dénonce les violences conjugales, policières, routières, au travail, gynécologique et bien d'autres. Mais il y a un fil rouge. Daniel Rosis, pour vous, c'est l'histoire d'un homme qui devient Luther King Kong et meurt assassiné. Laura Chenia, pour vous, deux hommes blancs qui deviennent roi, puis dieu et père de tout. Et puis Lord Betrave, le biopic du roi Charles. Qu'est-ce qu'on peut voir dans ce film? L'homme qui voulut être roi, Fabien Fiva.
1: Moi, je penche pour Laura.
0: Et vous penchez bien. Un film d'aventure américano-britannique réalisé par John Huston, donc en 1975. C'est l'adaptation de la nouvelle du même titre publiée par Rudyard Kipling en 1888. Aux Indes, Daniel Dravo et Peachy Kernahan, deux amis britanniques, anciens militaires, francs-maçons et aventuriers déterminés, caressent un rêve fou, entrer au Kafiristan et en devenir le roi. Avec l'aide d'un journaliste anglais, Rudyard Kipling,

0: Vous avez le temps d'aller encore au cinéma, Fabien Fiva?
1: Oh, mais alors, très rarement, et puis plutôt avec mes enfants le dimanche matin.
0: Ouais, plutôt chez vous ou plutôt au cinéma pour de vrai?
1: Non, bah, de temps en temps, au cinéma pour de vrai.
0: Très bien.
2: Le
1: vrai
2: film, cinéma. La neutralité, là, celle qui tourne, vous avez vu?
3: De Stéphane Goël.
2: Ouais, c'est bien.
1: Non, j'ai pas vu, je suis désolé.
0: Non.
2: D'accord.
0: On a pas
2: c'est superbe, ça nous fait aimer la politique et tout.
0: Ah.
2: Un peu comme Maïs in Bundeshaus à l'époque. Ça sort maintenant, non? Ça tourne.
3: Oui, il est sorti il y a presque un mois à Vision du réel, la première.
2: Ouais. Je crois que c'est bien, non?
0: Vous nous dites le titre, Daniel Rosis?
2: Je sais pas.
3: Neutre.
0: Neutre.
2: Ah voilà.
0: Très
2: neutre.
0: Neutre. On ira voir.
2: Neutre, d'accord.
3: Je crois que c'est ça, oui.
2: Neutre. Oui, c'est neutre.
3: De Stéphane Goël.
0: C'est noté, merci. Daniel Rosis, Laura Chenia, voilà nos deux chroniqueurs cinéma. Et après le cinéma, ben, je vous propose qu'on parle un peu de musique avec une œuvre de John Cage. Cas de particulier, l'œuvre musicale 4:33. Allez, on va dire quoi? 4 minutes 33, j'ose le dire comme ça, ou bien 4:33, vous préférez quoi?
3: Je crois 4 minutes 33.
0: 4 minutes 33, on ose. Composé par John Cage, on vous écoute, Lord Betrave.
4: La particularité est que John Cage a fait une chanson de 4:33 qui n'a qu'une seule note. On est donc sur 4 minutes 33 de fa dièse. Alors l'avantage, c'est qu'on peut jouer cette chanson avec tous les instruments du monde, y compris le gong. Alors cette composition nulle et flemmarde a ensuite été copiée par les plus grands. On se souvient de David Guetta avec son I got a feeling. Puis son travail a été décuplé par la musique des Dents de la Mer, où le compositeur n'a pas fait une musique avec une note mais a double

0: créer la complexité en faisant une mélodie à deux notes. Bon, remarquez, quand j'entends les chansons de PNL ou de Michel Sardou, je me dis que certains feraient mieux de faire des chansons à zéro note.
1: Oui, c'est vrai. Merci, Lord.
0: Merci.
1: Daniel Rosis.
2: C'est un truc qui est très très mal compris alors que c'est une apologie de l'écologie. Je vais vous montrer ça en quelques secondes.
3: On se réjouit.
2: 4 minutes 33 de silence. Alors déjà, pourquoi 4 minutes 33 ? Pour deux raisons. Parce que 4 majuscules, c'est l'apostrophe sur la machine à écrire qui fait les minutes. Et 3 majuscules, c'est la double apostrophe qui fait les secondes. Donc 4, pouf, clac. Ensuite, 4 minutes 33, ça fait 4 fois 60, 240, plus 33, 273, et moins 273, c'est le zéro absolu en degré Kelvin. Donc c'est un silence congelé qui dure 4 minutes 33. Et qu'est-ce qu'il y a dans cette musique ? Absolument rien. Ça veut dire qu'au lieu d'entendre la musique qui sort d'un instrument, on entend l'environnement. Et ce morceau nous montre que l'environnement est plus important que l'instrument quand on se met à l'écoute du monde. Alors on peut entendre soit son cœur qui bat, soit ce qui se passe dans le monde, mais on voit que la musique, c'est pas quelque chose qui est arraché à la réalité. C'est donc une pièce écolo.
1: Merci Daniel Rosis. Laura Chénia.
4: Alors l'œuvre de 4 minutes 33 a de particulier qu'elle est chiante. Voilà, 4 minutes 33 d'ennui. Un morceau avec un thème encore moins palpitant que le livre « L'économie pour les nuls ». Même un bouquin de mots fléchés, il y a plus de rebondissements que dans 4 minutes 33. Même pour la playlist du répondeur des bureaux de l'Office régional de placement, elle n'a pas été prise. 4 minutes 33 pour être joué en concert, c'est le compositeur qui doit payer la salle et les spectateurs. L'œuvre est tellement barbante qu'elle ferait encore ouvrir un barbershop de plus en ville. Le morceau est si lassant qu'en le passant, même l'IA se met en veille. 4 minutes 33, une fois elle est passée lors d'un arrêt de jeu de match de hockey, et ben depuis l'équipe ne fait plus aucune faute. Cette chanson est si fadasse qu'à côté, une eau chaude, ça a du caractère. Et pour s'endormir, ça marche même pas, parce que c'est tellement ennuyeux que même le sommeil, il s'est barré. 4 minutes 33, c'est tellement chiant que si t'arrives à la fin, il y a des mecs qui t'attendent en faisant une haie d'honneur pour te féliciter. Voilà.
1: Laura. On termine avec vous, Marc Denemone.
5: 4 minutes 33, le titre fait référence à la durée de l'œuvre, en fait. Je vous apprends quelque chose. Hein. C'est quelque chose que les musiciens et chanteurs devraient faire plus souvent, je trouve. Prenons un vieux chanteur que j'ai jamais supporté, Gilbert Bécaud. Hein, oh. Si au lieu d'appeler sa chanson Nathalie, il avait appelé 3 heures, 24 minutes et 36 secondes, entre parenthèses, durée ressentie, on aurait été fixé tout de suite au lieu de perdre notre temps. Donc la particularité de l'œuvre de John Cage, c'est qu'elle annonce la couleur tout de suite. Voilà.
1: Merci Marc.
5: Je vous en prie, madame.
1: Cas de particulier, l'œuvre musicale 4 minutes 33, composée donc par John Cage. Pour Lord Betrave, eh bien, il n'y a qu'une seule note dans cette œuvre musicale. Daniel Rosis, vous nous dites qu'il s'agit de 4 minutes 33 de silence congelé. Laura Chénia, pour vous, elle est ennuyeuse.
4: Ouais,
1: voilà, sa particularité. Et pour Marc Denemonet, eh ben, simplement, la durée de l'œuvre est donnée dans le titre. Et on devrait le faire plus souvent. Cas de particulier, cette œuvre composée par John Cage. Fabien Fiva.
6: Est-ce que tout le monde aurait pas raison ? Non, je pense pour Lord Betrave. Ah, c'était Daniel.
1: C'était Daniel Rosis. C'est une œuvre silencieuse. À la fin des années 40, John Cage a visité une chambre insonorisée à Harvard en s'attendant à y trouver le silence total, mais il y entendit, malgré tout, deux sons attribués à son propre corps, son système nerveux et sa circulation sanguine, une expérience qui le marqua profondément parce qu'elle lui fit prendre conscience qu'un silence absolu est impossible. Il y aura toujours des sons mêmes internes. Une révélation qui inspira la création de son œuvre la plus célèbre, ouais. Cette pièce de silence, ouais, qui dure 4 minutes.
2: Oui, mais qui n'est jamais entendue dans un truc d'isolation sensorielle. Donc, c'est vraiment une pièce qui nous fait prendre conscience de l'environnement. Oui. Je trouve que cette explication est un peu boiteuse.
1: Oui.
2: Peut-être génétique, mais en tout cas, elle rend pas compte de l'herméneutique de l'œuvre. Que j'ai diffusée deux fois sur Espace 2 durant ma carrière. Et une fois, on l'a joué en direct. Ça a été joué en direct au bord d'une autoroute. Donc, dans une version symphonique. Donc, le chef toc, toc, toc. Et il a battu pendant 4 minutes 33. Et on entendait les voitures passer, les oiseaux, les machins. L'instrument, c'est le monde, c'est pas nous.
1: Paul McCartney vient de faire pareil l'année passée avec un enregistrement de 4 minutes et quelques de son studio vide. Il l'a enregistré pour dénoncer les dérives de l'intelligence artificielle. Voilà ce qui reste d'un studio si on n'a plus de musiciens dedans. Ça. C'est autre chose.
2: Ça, c'est militant, tandis que l'autre, elle est vraiment métaphysique, quoi.
1: Voilà. Très bien. Merci. Daniel Rosis, peut-être bientôt de retour sur Espace 2 pour passer du silence. C'est possible ?
2: Le silence n'existe pas. Vous n'avez pas compris
1: mon
2: explication.
1: Il est temps pour nous.
2: L'environnement
1: de nous
2: n'est jamais silencieux. Il nous parle, il hurle vers
0: silence,
2: nous.
0: Silence, Daniel. Ouais.
1: Nous sommes de retour à Neuchâtel. On retrouve le conseiller aux États Fabien Fiva et les décodeurs, la décodeuse de la semaine, Marc Denemonet, Daniel Rosis, Lord Betrave et Laura Chénia qui dressent aujourd'hui le portrait de notre invité.
4: Et j'ai choisi pour se faire une chanson de Peggy Lee, La fièvre, Fever.

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1: Laura Chénier avec Olivier Magarotto. Est-ce qu'il faut qu'on ouvre la fenêtre après ce joli chat de Laura Chénier?
2: Oui.
1: Ça vous a quoi?
2: Allez, bis. Je veux un bis.
1: Ah. Voilà. Très bien. J'ai un bonus pour vous. Ça vous va un bonus à la place du
2: ça
1: bis
2: va, ça ira.
1: Oui. Très bien. Bonus, vous répondez toutes et tous ici présents à cette question si vous en avez la réponse. Sinon, vous pouvez crier un truc. Si vous voulez, mais c'est mieux d'avoir la réponse. Un jour, l'ingénieur canadien Sanford Fleming a raté son train. Il a alors fait une proposition validée par 25 pays en 1884. Quelle idée est-ce qu'il a eue en ratant son train? Ah, Philou me fait des signes. Pas l'heure unique.
3: L'heure légale.
1: Alors,
3: les
1: oreilles, ouais,
4: le fuseau.
1: Enfin, okay. Oui,
4: les fuseaux horaires.
1: Les fuseaux horaires.
3: 1884, tu veux dire?
1: 1884, ça a été validé.
3: Oui. Ouais. C'est en Suisse qu'est arrivée l'heure légale à ce moment-là aussi.
1: Est-ce qu'on applaudit déjà, s'il vous plaît? Daniel Rosis. Ouais. Et avant les fuseaux horaires, chaque ville réglait son heure selon la position du soleil, ce qui entraînait des nombreuses différences horaires d'un endroit à l'autre. Cette situation est devenue problématique avec l'essor du chemin de fer au 19e siècle parce que les horaires variés compliquaient les voyages et augmentaient les risques d'accidents. Donc après avoir manqué son train à cause d'une confusion d'horaires, cet ingénieur canadien, Sanford Fleming, a proposé de diviser la Terre en 24 fuseaux horaires de 15 degrés de longitude chacun à partir du méridien de Greenwich. Son idée a été adoptée par une conférence internationale en 1884, 25 pays donc. Et ça constitue la base du système horaire mondial utilisé aujourd'hui. Oui,
3: la Suisse a adhéré en 94.
1: Voilà, parce qu'on a toujours un petit train de retard.
3: Non, justement. Parce que c'est pas, on a une démocratie, nous. Ça prend du temps. Vous voyez, par exemple, il y a 10 ans, on a décidé de supprimer les centrales nucléaires. Puis maintenant, on les remet parce qu'il faut du temps, quoi. Mais...
1: le temps, c'est politique aussi, Fabien Fiva.
2: Ouf. J'ai pas compris la question.
1: Bah non, bah là, il y a une question politique. On a divisé le monde en 24 fuseaux horaires. Avant, tout allait très bien pour chacun. Puis, on s'est recentré. On a eu un monde globalisé. Puis, il a fallu décider du temps. Comment on allait gérer le temps à travers le monde.
2: J'ai encore moins compris maintenant qu'elle a expliqué.
5: Il y a une partie de l'exposition qui tourne autour de cette question-là. Parce qu'effectivement, en Suisse aussi, à un moment donné, l'observatoire transmettait le temps. Je crois que c'était tous les midis. Il y avait une impulsion qui était transmise parce que les CFF, les PTT avaient besoin, en fait, de ce temps, on va dire, le temps suisse, pour synchroniser les services de transport, etc. Donc, à un moment donné, le temps, il était essentiel au développement des sociétés, on va dire, modernes, parce que on devait avoir tous la même base. Et puis aujourd'hui, c'est encore plus le cas si on regarde, par exemple, les services financiers, où le temps doit être de plus en plus précis, ou les manifestations sportives, etc., etc. Et donc, le temps, il est indispensable, en fait, au fonctionnement de nos sociétés.
3: Puis on parle des heures, mais les jours, quand on pense que c'est seulement depuis 1928 qu'on compte tous les mêmes années, que les Turcs avaient encore 12 jours de décalage, les Russes en 17. Genève est restée avec un calendrier séparé de plus de 10 jours du canton de Fribourg pendant des siècles.
2: Payerne, dans le canton de Fribourg.
3: Effectivement. Parce qu'il disait qu'il préférait avoir tort avec le soleil que raison avec le pape. C'est le pape qui avait transformé le calendrier.
2: Ah. Bon, avant.
1: Et puis l'heure d'été, l'heure d'hiver qui est toujours en question, qui revient en question avec le réchauffement climatique. Qu'est-ce qu'on fait de nos horaires? Parce que là, vous auriez des propositions à faire en tant que vert. Est-ce qu'on fait suffisamment, par exemple, l'heure d'été? Est-ce qu'on devrait avancer maintenant d'une heure de plus, faire deux heures d'été, par exemple, pour économiser encore plus d'électricité?
5: Moi, je vois que l'impact qu'a le changement d'horaire sur notre santé, notre sommeil, etc. Aussi, mes enfants vivent ça relativement mal. Moi, je serais pour la supprimer définitivement. Après, on se battra pour est-ce qu'on garde l'heure d'hiver ou l'heure d'été. Mais je pense que ce changement d'horaire, aujourd'hui, on pourrait le supprimer.
2: Puis on s'en fout de l'Europe. Ils font ce qu'ils veulent. Puis nous, on est seuls. Non. Non, mais c'est pas la Suisse qui va décider, là, j'ironise, mais c'est de toute façon l'Europe qui va décider. On sera obligé de s'adapter.
5: Bah, je pense que ça fait partie. Alors, ça, c'est un débat politique sans fin, hein, de savoir est-ce qu'on suit l'Europe comment. Mais le débat, il a effectivement, aujourd'hui, plutôt lieu au sein de l'Union européenne que chez nous. Et évidemment que si l'Union européenne devait supprimer le passage à l'heure d'hiver, eh bien, la Suisse.
3: Mais c'est pas parce que c'est l'Union européenne, c'est parce que c'est nos pays voisins. En 78, le peuple suisse a refusé l'heure d'été, mais t'as l'air malin s'il train doit rester une heure au simple plan, quoi, c'est tout. C'est pas passé l'Union européenne ou quoi que ce soit. Donc on a changé l'heure en Suisse uniquement pour s'adapter aux pays autour, mais on sait que ça n'a aucun intérêt au niveau énergétique. Au contraire, ça crée des frais supplémentaires et plein de encore aujourd'hui. Le nombre de choses qu'on doit vérifier, changer, adapter. Et puis voilà, mais c'est un autre débat. C'est ce que j'avais gardé pour mon portrait de demain.
1: Oh mince. Ah. Bah alors on vous le laisse, Daniel. On avance.

0: Et je vous propose qu'on joue au dico rapido. Là aussi, vous allez choisir un dicodeur ou une dicodeuse qui va vous représenter, Fabien Fiva, sur un thème, les étoiles. Alors moi, je pose des questions toutes simples. Le dicodeur ou la dicodeuse qui vous représente répond à votre place. Qui, d'après vous, s'y connaît le plus en étoiles?
1: Je dirais Marc.
0: Marc Denet-Monet. Ouf.
2: Marilyn Monroe.
0: Vous répondez vrai ou faux, Marc, c'est vous qui commencez. Le soleil est une étoile.
2: Ouf, ça commence dur, oui.
0: Oui, le soleil est l'étoile la plus proche de la Terre, Lord Betrave.
3: Bah oui, à part ma maman.
0: Oh. Proxima du Centaure est l'étoile la plus proche de la Terre après le soleil, Laura Chénien.
2: Je dis oui.
0: Oui, l'étoile du berger n'est pas une étoile.
4: Non, c'est Vénus, une planète, je peux vous dire laquelle, combien de satellites et sa taille.
0: Non, c'est tout bon, merci, c'était... L'étoile du berger, qui n'est pas une étoile, se trouve dans la constellation du mouton, Marc Denet-Monet.
2: Ben non.
0: Non, vous pouvez l'aider si jamais, vous voyez qu'il hésite. Vous, par contre, le public n'aidez que Marc Denet-Monet, bien évidemment. Les étoiles de mer ont toutes 7 bras.
3: Oui, c'est vrai.
0: Eh ben non, c'est faux. Voilà. En général, les étoiles de mer ont 5 bras, certaines rares espèces en ont plus, mais 5. En principe, vous êtes éliminé. Au revoir, Lord. L'étoile de mer est une position du Kama Sutra, Laura Chénier.
5: Non, je pense
0: eh
5: que...
0: Eh ben, oui.
5: Ah bon? Je pensais que c'était un missionnaire un peu là.
0: Non, non, c'est une position facile et confortable, nous dit Gérard Mermet, qu'on embrasse. Une variante de la position du missionnaire.
5: Ah ouais?
0: Voilà.
5: Mais il est vrai, c'est vraiment inscrit dans le Kama, ok.
0: Oui.
4: Quand je montre.
0: Vous êtes éliminé.
5: Heureusement qu'on est là. Colibri de mer.
4: Ah, oui. Colibri, oui.
0: Laura Chénier, vous êtes éliminé. Donc il nous reste Daniel Rosis et Marc Denet-Monet. Stevenson 2-18 est considéré comme l'une des plus grandes étoiles connues.
4: Oui.
0: Oui. Avec un rayon 2150 fois plus grand que le Soleil.
4: On a dit qu'on ne donnait pas les détails.
0: Moi, j'ai dit que vous ne le donniez pas. Okay. Moi, je fais ce que je veux. Dans l'album de Tintin, l'étoile mystérieuse, c'est la première apparition du capitaine Haddock.
2: Non.
0: Non, c'est la deuxième fois. Il est apparu pour la première fois dans le crabe aux pinces d'or. Sur les maillots de foot de l'équipe d'Espagne, Daniel Rosis, il y a 3 étoiles.
4: C'est parce qu'elle a gagné 3 fois la Coupe du Monde. Non, il y en a 2.
0: Non, il n'y en a qu'une.
4: Ah merde.
0: Mais je vous laisse, vous avez dit oui. Non. Okay. C'était le vrai ou
4: l'Italie qui en a 3 et le 2010, Brésil 5.
2: 2010, l'Espagne.
0: L'étoile rouge de Belgrade est une équipe de foot bulgare. Marc Denet-Monet. L'étoile rouge de Belgrade est une équipe de foot bulgare.
2: Non, bah non.
0: Bah non, parce que Belgrade est la capitale de la Serbie.
4: Il n'y a pas de maladie.
0: À Paris, la place de l'étoile a changé de nom en 1970.
4: Oui.
0: Oui. La place de l'étoile s'appelle place Charles de Gaulle. Mais bravo.
4: Je peux donner le prénom?
0: Non, c'est bon.
4: Sa femme.
0: Dans la constellation du grand chien, il y a 2 étoiles, Sirius A et Sirius B.
2: Faux.
0: Eh ben non, c'était vrai. Et vous êtes éliminé, Marc Denet-Monet. Bravo, Daniel Rosis. Vous voulez confirmer votre victoire,
4: oui.
0: Daniel Rosis, en Suisse, il y a 145 restaurants étoilés Michelin.
4: Avec une étoile Michelin? Non.
0: Eh ben oui.
4: 140?
0: 145, dont 4 restaurants 3 étoiles.
4: 145?
0: Oui, vous voulez des détails? Vous voulez les noms?
4: Non.
0: Eh ben tant mieux, parce que je ne les ai pas.
4: Je suis étonné parce que je ne les ai pas tous faits. Hein.
0: Non. vous m'y avez pas invité, en tout cas, ça c'est sûr.
4: Ah, mais je ne savais pas que vous mangiez.
0: Voilà, vous avez à nouveau misé sur le mauvais cheval, ouais. Fabien Fiva, c'est comme ça. Vous savez pas très bien vous entourer, ou bien
4: 143, mais...
0: C'est encore une question à laquelle vous répondrez pas, c'est ça?
1: Sinon, mais il est allé loin, quand même, dans le concours. J'aurais pu faire pire.
0: Oui, c'est vrai, c'est vrai. Vous auriez pu faire pire, vous auriez pu faire Lord Betrave. On poursuit notre fil rouge de la semaine. Depuis lundi, on se pose cette même question. Quelle est la particularité du territoire indien appelé Dahala Kagrabari? Alors, on a appris dans le sketch de Daniel Rosis lundi que c'était un sanctuaire mondial pour les éléphants. Dans celui de Marc Denet-Monet mardi, on a appris qu'il s'agissait plutôt d'une enclave dans une enclave dans une enclave. Aujourd'hui, on va écouter un troisième sketch sur ce territoire indien. Ce sera le vôtre, Lord Betrave. Vous l'interprétez avec l'aide de Marc Denet-Monet et Daniel Rosis.
3: Salut, Ananta Krishyapa Purushivariya.
4: Salut, salut, t'école.
3: Divoire, Ananta Krishyapa Purushivariya. Ton terrain, là, Dahala Kagrabari, il est constructible?
4: Bon ou non, c'est une terre sainte, selon Vikaratayana Shrabayala.
3: Vikarata Sona, le brahman?
4: Non, Vikarata Yana, le barman.
3: Ah. Puis alors, Ananta Krishyapa pour Shivaruya, tu vas construire un temple sur ce terrain ? Ou tu vas juste me faire la gueule ?
4: Quoi ? Ah, mais tu me parles à moi ?
3: Bah oui.
4: Ah, dis mon nom correctement, c'est pas Purushivaruya, c'est Purushivariya.
3: Ah, excuse Ananta Krishyapa Purushivariya. Ouais. Je confonds toujours ton nom avec mon voisin.
4: Ah, ou ton voisin Ananta Krishyapa.
3: Non, Luc.
4: Sympa ce Luc, il a un prénom bizarre, mais il est sympa.
3: Donc tu vas construire un temple dessus ?
4: Oui, un temple pour chaque divinité hindoue.
3: Mais tu sais qu'il y a environ 33 millions de divinités hindoues ?
4: Ah, je croyais qu'il y avait juste Ganesh.
3: Non, il y en a 29 999 999 autres. Tu veux que je te les cite ?
4: Non, faut que le sketch garde son rythme effréné.
3: Oui. Ganesh, ça c'est celui qui a un corps d'hippopotame et une tête de porc.
4: Non, le corps d'hippo et la tête de porc, ça c'est Depardieu. Ouais, Depardieu.
3: Ouais.
4: Ganesh, il a une tête d'éléphant puis quatre bras, quoi.
3: Ah, une tête d'éléphant avec quatre bras ? Bah, c'est juste un éléphant, alors.
4: Mais non, il a quatre bras.
3: Bah, les éléphants, ils ont quatre bras.
4: Ils ont quatre pattes.
3: Oui, mais les pattes, c'est un peu les bras des éléphants.
4: Mais non, c'est plus les jambes.
3: Donc Ganesh, il a quatre jambes ? Bah, c'est juste un éléphant, alors.
4: Mais toi, t'es quoi comme religion, déjà ?
3: Chrétien, je crois.
4: Et t'as combien de dieux ?
3: Bah, un.
4: Et Jésus, il a combien de bras ?
3: Bah, deux.
4: Voilà, donc quand t'as qu'un dieu avec deux bras, on fait pas le malin.
6: Bonjour.
3: Vous êtes ?
6: Je suis Vishnu.
3: La divinité ?
6: Ouais, tout à fait.
3: Alors ici, c'est plus le terrain de Ganesh.
6: Ouais, machin, il a une chier de propriété. Hein.
4: Et vous êtes le dieu de quoi, vous, déjà ?
6: Oh là, je sais plus par cœur. Je crois que je suis le conservateur et le protecteur de l'univers, un truc comme ça.
4: Puis ça consiste en quoi ?
6: Bah, je m'occupe de tout ce qui est conservation, protection de l'univers. Ah oui, et je maintiens l'équilibre cosmique. Ouais. Bon, on prend beaucoup de responsabilités. Hein. C'est pas non plus le job de rêve, quoi. C'est plus un job d'été, je dirais.
4: Mais c'est un plein temps, ça.
6: Bah, plutôt, oui. Bah, par exemple, si mon réveil sonne pas à matin, bah, c'est la totalité du monde qui disparaît. Puis ah, ça, oui, c'est toujours un petit peu embêtant.
3: Vous n'avez pas quatre bras, normalement ?
6: Si.
3: Mais là, vous en avez que deux ?
6: Ah oui, c'est parce que les deux autres, je me les suis pété.
4: Mais c'est pas chiant d'avoir que deux bras ?
6: Ouais, alors c'est bien sûr, c'est handicapant. T'imagines, si on avait que deux bras, ce serait ridicule, on pourrait rien faire.
3: Ah bah ouais.
4: Bah ouais.
3: Voilà, c'est fini.
0: Donc, qu'est-ce qu'on dit, Lord Betrave ? C'est un territoire sur lequel on trouve un temple dédié à...
3: Une terre sainte, pardon.
0: Ah, une terre sainte. C'est une terre sainte, voilà. Merci beaucoup. C'était le sketch de Lord Betrave. Il nous en reste un à écouter. Ce sera demain pour terminer ce fil rouge de la semaine. Et c'est à vous de poser la dernière question du jour, Fabien Fiva. Vous avez un nouveau défi pour nos décodeurs, notre décodeuse.
1: Exactement. Donc vous avez appris hier ce que c'était qu'un chronomètre, pas un chronographe, un chronomètre. Ouais. Il existait des chronomètres de marine qu'on embarquait sur les bateaux il y a quelques siècles. À quoi servaient-ils ?
4: Eh bien, à savoir où on était avec le bateau.
1: C'est juste, ça permettait de mesurer quoi ?
4: Bah alors, on avait le temps réel, et puis du coup, après, on mesurait l'angle, et puis on savait dans quel méridien on était, puis éventuellement la latitude. Et puis si les calculs étaient bons, on n'était pas au milieu de la basilique Saint-Pierre, comme disaient les tournesols. Non, c'était pour le sextant et le, je ne sais plus comment ça s'appelle. Il y avait le compas. Non, mais j'en ai vu, hein, c'est très compliqué.
1: Donc c'était pour mesurer la longitude. La latitude, on peut l'avoir assez facilement au sextant. Par contre, la longitude, il faut avoir le temps depuis, on va dire, le départ. Puis ça permet de calculer l'angle et puis de savoir précisément où on était en mer. Et puis le plus intéressant que je trouvais, ce que j'ai appris, c'est qu'il y a eu un très grand accident en 1714, sauf erreur. Il y a un bateau qui s'est perdu en mer, et puis il y a eu 2100 marins, sauf erreur, qui sont décédés. Et puis, à ce moment-là, les Anglais ont mis en place un concours pour celui qui mesurait le plus précisément, qui permet la mesure la plus précise de la longitude, et c'est pour finir un horloger qu'il a gagné en mettant une horloge ultra précise dans tous les bateaux anglais.
4: Un Suisse ?
3: Un Japonais.
0: Un Anglais ? Un Anglais, on nous dit dans le public.
1: Un Anglais. C'est une des raisons sans doute pourquoi on a créé l'observatoire. C'est qu'à un moment donné, nos garde-temps, on va dire, nos horloges, elles n'étaient pas certifiées. Ouais. Et puis du coup, c'était plus difficile de les vendre à l'étranger où il y avait des organismes de certification. Et donc, l'observatoire de Neuchâtel, pendant longtemps, a en fait certifié ces chronomètres de marine en certifiant la précision.
4: Parce que moi, l'autre jour, j'étais à Port-Alban. Il y avait tel brouillard. On a dû monter avec le drone jusqu'à 250 mètres pour voir Neuchâtel. S'il n'y avait pas la mire, on aurait jamais su qu'on était là. Hein.
1: Exactement. C'était en novembre, alors.
0: Voilà, une nouvelle tranche de vie de Daniel Rosis. On en aura peut-être d'autres d'ici la fin de la semaine, avec une question, un nouveau défi de notre invité, question à laquelle Daniel Rosis a répondu assez rapidement. On peut applaudir Daniel Rosis. C'est le premier défi que vous ne remportez pas. Fabien Fiva. Et on est arrivé au terme de ce nouveau jour de Decoder. Il nous reste 2 jours à passer ici à Neuchâtel pour vous donner envie d'y venir visiter l'exposition des étoiles aux atomes. 4 sites qui vous attendent pour découvrir tous les secrets de la mesure du temps. On en reparle demain avec le conseiller aux États Fabien Fiva et les Decoders, la Decodeuse de la semaine, Laura Chénier, Lord Betrave, Daniel Rosis et Marc Denémonet. Vous trouvez toutes les informations nécessaires à votre visite à l'adresse étoiles-o-atomes.ch. Je vous souhaite une magnifique suite de journée à l'écoute de nos programmes. À demain.

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1: 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Bon réveil à tout le monde. Et soyez les bienvenus. Bonjour à vous, c'est la matinale. Nous sommes le mercredi 17 juin. Des révélations dans cette émission. On va parler ce matin du salaire assez exorbitant, il faut le dire, de certains radiologues en Suisse romande. Ceux en tout cas du groupe 3R, le réseau radiologique roman, un des grands groupes d'imagerie médicale en Suisse. Jusqu'à 600 000 francs par année, bonus compris, donc avec un système de bonus qui pousse à réaliser un maximum d'IRM ou de scanners. Le tout payé avec nos primes d'assurance maladie. On vous révèle tout ça, on vous explique la maniclette à 7h15. On parlera aussi du nucléaire iranien dans cette matinale. La question est la grande absente de l'accord pour cesser les combats entre l'Iran et les États-Unis, accord qui doit être signé en Suisse vendredi. On verra que la dissuasion nucléaire entre les grandes puissances est la grande perdante de cette guerre. C'est ce que nous dira en tout cas notre invité à 7h30, l'expert de l'Iran et de la question nucléaire, Clément Terme. Si vous avez une question pour lui, écrivez-nous dès maintenant 076 250 1234. On démarre avec le journal de Léandre Béret. Bonjour Léandre.
2: Bonjour. Les excuses publiques de Crans-Montana face aux familles, face aux habitants. C'était hier soir la première assemblée depuis le drame de Nouvel An. Le président Nicolas Ferraud ne démissionnera pas. Il veut corriger, rendre la commune plus humaine. Le bloc du G7 se heurte au bloc de l'Est sur la guerre en Ukraine. Les dirigeants réunis à Évian mettent encore la pression sur la Russie, mais face à la Chine, accusée d'aider Moscou, la marge de manœuvre est très faible. Et Messi marche encore, toujours, sur l'eau. Sur le football en tout cas, premier joueur à participer à 6 mondiaux. L'Argentin a égalé cette nuit le record de buts en Coupe du Monde. Bon, il en a mis 3 face à l'Algérie. Le président de Crans-Montana et le conseil communal ont fait face hier soir à leurs concitoyens. C'était la première rencontre publique depuis l'incendie du 1er janvier. Près de 400 résidents de la commune ont pu questionner leurs élus lors de cette assemblée. Le président Nicolas Ferraud a présenté ses excuses, mais a rejeté les appels à démissionner.
3: Les questions sur ma démission font partie du quotidien depuis le 1er janvier. Je me sens encore utile pour améliorer les choses, pour fluidifier et rendre cette commune plus humaine. Donc pour l'instant, ce n'est pas une démission qui est en discussion.
4: C'était la première assemblée primaire depuis le drame de Crans-Montana. Se retrouver comme ça devant autant de monde, c'est quoi le ressenti?
3: On avait bien sûr des peurs, mais on avait aussi une volonté de parler à nos gens, de les entendre. Donc je crois qu'il fallait parler clairement à nos citoyens, à nos familles d'abord, parce que à toutes ces familles qui sont touchées par ce deuil, par ce drame incroyable, il fallait que l'on soit clair avec elle.
2: Nicolas Ferraud avec Émilien Verdon. Le conseil communal s'est encore engagé à contrôler tous les établissements publics avant la fin de l'année à Crans-Montana. 56 contrôles ont déjà été effectués.
1: C'est une première depuis 2 mois. Des pétroliers iraniens ont franchi la zone du blocus américain des ports.
2: Le site de suivi maritime Tanker Trackers a observé ce matin le passage de 3 navires. 2 jours avant la signature d'un accord entre Téhéran et Washington prévu vendredi, ce sont près de 4 millions de barils de pétrole brut iranien qui quittent le territoire. Et c'est au Burgenstock, dans le canton de Nidwald, que le protocole d'accord entre les États-Unis et l'Iran doit être signé. Le département fédéral des affaires étrangères a indiqué hier que le lieu a été proposé par les médiateurs pakistanais et qataris, ainsi que par les États-Unis et l'Iran. Un nouveau cycle de négociations de 60 jours doit démarrer dès l'accord signé en Suisse. Discussion toujours à l'arrêt, par contre, sur l'Ukraine, malgré la venue de Volodymyr Zelensky à Évian lors du sommet du G7. Le président ukrainien a pourtant répété son souhait que cette guerre s'arrête avant la fin de l'année. Pour l'heure, les bombardements russes se poursuivent, faisant au moins 8 morts hier. Les dirigeants du G7, Donald Trump en tête, ont affiché leur volonté d'intensifier la pression sur la Russie via des sanctions. Difficile toutefois de réaliser de vraies avancées sur l'Ukraine, alors notamment que la Chine n'était pas de la partie. Maureen Mercier, justement, la Chine, l'Europe l'accuse d'aider très directement l'armée russe.
5: La chef de la diplomatie de l'Union européenne affirme détenir des informations vérifiées selon lesquelles l'armée chinoise a formé du personnel militaire russe pour combattre en Ukraine. Les Européens accusent de longue date la Chine de favoriser l'effort de guerre russe en achetant à Moscou des hydrocarbures, en lui fournissant des composants à double usage potentiel civil et militaire. Ici, on franchit une étape supplémentaire. Le journal allemand Die Welt confirme les soldats russes auraient été formés à l'usage de drones sur 6 sites militaires en Chine pour ensuite participer à des combats en Ukraine, certains à des postes de commandement. Le journal allemand s'appuie sur des documents classifiés du service de renseignement européen. La Chine ne fait pas partie du G7, deuxième économie mondiale. Son appui à la Russie rend de fait illusoire toute paix prochaine en Ukraine.
2: Notre correspondante en Ukraine, Maureen Mercier. Au G7, le président égyptien a exhorté hier Israël à abandonner son projet de prendre le contrôle de 70% de la bande de Gaza. Abdel Fattah al-Sissi a affirmé qu'il n'y avait pas d'autre alternative que la solution à deux États pour parvenir à un règlement juste et durable de la question palestinienne. Le président américain Donald Trump a lui critiqué publiquement la stratégie militaire employée par Israël au Liban, cette fois pour viser les militants du Hezbollah. Hier, des frappes israéliennes ont encore tué au moins 4 personnes dans le sud du Liban.
1: La Swisscoi, la force suisse de maintien de la paix au Kosovo, pourra augmenter ses contingents si nécessaire.
2: Feu vert du Parlement hier au Conseil fédéral qui pourra à l'avenir y dépêcher 300 soldats contre 215 maximum aujourd'hui. Jean-Marc Berger, l'engagement de la Suisse dans ce pays des Balkans a par ailleurs été prolongé jusqu'en 2029.
6: Selon Charles Juillard, sénateur jurassien du centre, si la région devait se réenflammer, il pourrait y avoir un nouvel afflux de réfugiés kosovars vers la Suisse. C'est pourquoi la Confédération doit pouvoir renforcer sa présence sur place. En 2023, les tensions entre Serbes et Kosovars se sont à nouveau accentuées. La situation est donc redevenue plus explosive. Par ailleurs, les autres pays européens fournissant des soldats à la KFOR, la force de maintien de la paix de l'ONU, pourraient retirer des hommes du Kosovo si le conflit entre l'Ukraine et la Russie venait à s'aggraver. Seul l'UDC s'est opposé. Ce parti estime que la Suisse ferait mieux de garder ses soldats pour défendre son territoire en cas d'attaque.
2: Agroscope supprimera près de 60 postes à temps plein. Le centre de compétences de la Confédération en matière d'agronomie a décidé d'abandonner certaines activités de recherche pour réduire ses coûts de fonctionnement. Les mesures d'économie dictées par les coupes budgétaires fédérales entreront en vigueur dès 2027. Les stratégies des sites fribourgeois de Pozieux et vaudois de Changea ne sont pas remises en question. À Fribourg, l'implantation il y a 2 ans du local de consommation de drogue du Tremplin dans le quartier de Pérols n'a pas marqué de hausse de la délinquance dans le quartier. Conclusion d'une étude de l'Université de Lausanne présentée hier soir aux habitants du quartier. Des résultats qui doivent rassurer alors que la fondation qui accompagne les personnes toxicodépendantes prévoit de s'installer durablement. Malgré tout, au Médipican, certains riverains restent sceptiques.
7: Nous allons croiser tous les jours des drogués en bas de chez nous, ça va être super. Remarque ironique, bien sûr, lancée hier soir par cette habitante qui deviendra une voisine directe du Tremplin en 2028.
8: C'est complètement con.
7: Autorités et représentants de la fondation se veulent rassurants. Le Tremplin est déjà présent à Pérols dans des locaux provisoires depuis 2024 et cela n'a pas bouleversé la vie du quartier jusqu'ici. Le discours est partagé par Alessandro Coucou, le président de l'association des habitants de Pérols.
9: La police se montre rassurante, les études qui ont été menées par l'Université de Lausanne se montrent rassurantes. La plupart des habitantes et habitants ne sont pas inquiets vis-à-vis de cette fondation et les groupes de suivi qui ont été mis en place permettent de prévenir toute problématique vis-à-vis du prochain déménagement.
7: Du côté du Tremplin, on reconnaît toutefois qu'il faudra encore convaincre ces prochains mois. Geneviève Beauchepang est la présidente de la fondation.
10: Bien sûr, tout le monde aimerait que les choses qui font peur ou qui ennuient existent, mais ailleurs. Mais on en est tous là, on est dans une ville, dans une ville avec les réalités d'une ville. On va faire tout ce qui est possible pour travailler avec le voisinage, pour trouver des solutions les plus harmonieuses possibles.
7: Les travaux en vue du déménagement du Tremplin sont prévus au printemps 2027, mais ils risquent bien d'être retardés par des oppositions après la mise à l'enquête cet été.
2: Et c'est la fin d'une cavale qui aura duré près de 10 ans pour un ancien fonctionnaire grison. L'homme, soupçonné d'avoir détourné des centaines de milliers de francs dans le cadre de sa fonction, a été repéré et vient d'être arrêté en Italie. Nicole Della Pietra.
11: Le dénouement est survenu la semaine dernière dans la région du Latium, au sud de Rome, alors que le septuagénaire tentait de se faire soigner dans un hôpital, établissement où il a été identifié grâce à un mandat d'arrêt international émis par le parquet des Grisons. Alerté, la police italienne a procédé à son arrestation. En Suisse, l'ex-fonctionnaire est visé par une enquête pénale depuis 2016. Il est notamment question de gestion déloyale des intérêts publics et de plusieurs infractions contre le patrimoine. Dans les faits, profitant de sa fonction, il aurait falsifié des documents officiels pour empocher plusieurs sommes d'argent. Au total, 500 000 de francs. Les victimes, des particuliers, des communes d'Engadine et le canton. Début 2017, soit quelques mois après l'ouverture de l'enquête, l'homme disparaissait dans la nature. Les autorités suisses l'ont traqué pendant près de 10 ans. Aujourd'hui, le grison est incarcéré en Italie. Une demande formelle d'extradition est actuellement en cours.
2: Ouais, les explications de Nicole Delapietra.
1: Un jeune homme sur trois adhère au masculinisme en Suisse.
2: Résultat d'une étude de l'université de Zurich publiée hier. La recherche a été réalisée auprès de 6000 personnes âgées de 18 à 64 ans. Loïc est un jeune roman qui a consommé pendant plusieurs années le contenu d'influenceurs masculinistes sur les réseaux sociaux. Son témoignage extrait de Nous Autres, le podcast de Pierre Bavaud.
8: C'est toujours ce message qui est véhiculé, mais ils veulent garder un modèle clairement patriarcal. C'est normal que la femme reste à la maison, à faire à manger dans la cuisine et fasse le ménage. L'homme s'y multiplie, par exemple, les partenaires, il a plus de valeur et c'est quelque chose de positif. Tandis que une femme, si elle a plusieurs partenaires, elle se dégrade, elle perd de sa valeur. Ils veulent une tradwife, une femme traditionnelle, on va dire.
2: Ouais, le témoignage de Loïc sur le masculinisme qui fait l'objet du dernier épisode du podcast Nous Autres à retrouver sur le Play RTS. Les champions du monde en titre ont bien commencé la compétition. L'Argentine a battu l'Algérie 3-0 à Kansas City à la Coupe du Monde de football. Joël Robert, bonjour.
12: Bonjour Léandre.
2: Et vous êtes l'un de nos envoyés spéciaux aux États-Unis où Lionel Messi s'est encore une fois montré décisif.
12: Oui, un très gros match de Messi. C'était son 200e pour l'Argentine. 3 buts de Messi pour cette victoire 3-0. Messi, c'est 16 buts en Coupe du Monde. Il rejoint l'Allemand Klose au palmarès. À la 17e, un tir du gauche à 20 mètres après avoir laissé sur place la défense algérienne. À la 60e, il reprend un ballon relâché par le gardien Zidane qui était pas très bon sur le coup. Et puis à la 76e, un tir encore de l'extérieur des 16 mètres du pied gauche. Petit filet 3-0. 39 ans, Messi, 6e Coupe du Monde et toujours cette même fin de victoire. L'Argentine n'a pas tremblé une seule seconde contre l'Algérie de Vladimir Petkovic, beaucoup trop tendre pour espérer quoi que ce soit. Alors le champion du monde a déjà marqué son territoire, le tournoi est encore long, ce n'est pas terminé, mais ce qui est sûr Léandre, c'est qu'il faudra compter avec l'Argentine.
2: Et Joël, la France et la Norvège ont aussi remporté leur premier match et en marquant des buts.
12: 3-1 pour la France contre le Sénégal et 2 buts pour Mbappé qui devient le joueur français qui a le plus marqué en sélection. 4-1 pour la Norvège contre l'Irak et 2 buts de Hollande qui a cette statistique incroyable. 57 buts en 51 matchs pour les Norvégiens. Petite comparaison, le meilleur buteur suisse de l'histoire c'est Alex Frey, 42 buts en 84 sélections. Hollande c'est 57 buts en 51 matchs, absolument fou. Donc Messi, Mbappé, Hollande, 3 des meilleurs attaquants du monde ont réussi leur début en Coupe du Monde. On attend avec impatience dans quelques heures Kane et Ronaldo, puisque l'Angleterre et le Portugal entrent en scène.
2: Peut-être qu'eux aussi vont collectionner les buts. Merci Joël en direct de Los Angeles. Et vient de commencer le dernier match du jour, Autriche-Jordanie, à suivre comme toute la compétition sur la RTS. Et en pleine forme, Audrey Vérol, l'athlète fribourgeoise de 22 ans, a confirmé hier son temps canon de Stockholm à Ostrava, en République tchèque. Elle a remporté le 800 mètres tout en maîtrise en 1 minute 54 secondes et 45 centièmes. 8e meilleur temps de l'histoire cette fois-ci.
1: La classe. Voilà, j'adore. Merci beaucoup. À tout à l'heure, Léandre. Le temps sera bien ensoleillé aujourd'hui, malgré des passages de nuages élevés et des cumulus cet après-midi en montagne. Un foyer orageux isolé ne sera pas totalement exclu en soirée. Dans les Alpes, les températures en ce moment en plaine entre 15 et 17 degrés. Ça va grimper à 32 au maximum cet après-midi. Dans la première heure de cette matinale, au menu, nous aurons la CAN, la Coupe d'Afrique des Nations, mais version fribourgeoise et amateur dans Sport Matin. Un orchestre aussi entièrement féminin, le Ladies Camerata Switzerland, un ensemble à cordes composé de 13 femmes pour promouvoir leur place dans le milieu classique. On les découvre avec Ici la Suisse. Et puis la chanteuse américaine Carly Simon qui annonce son nouvel album pour cet été à l'âge de 83 ans. Voilà, dans Soundcheck. On découvre ça avec des Vibay Bazin.
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1: Opalight, c'était Taylor Swift, single extrait de The Life of a Showgirl, l'album sorti cette année. Nous sommes à Vienne en Autriche ce matin, où une association nommée Nachbarinnen, donc les voisines en français, veut changer l'approche en matière d'intégration. Elle part d'un constat, cette association, on attend des migrants qu'ils viennent d'eux-mêmes demander de l'aide auprès de différentes structures aujourd'hui, mais beaucoup ne le font pas, notamment à cause de la langue. Conséquence, eh bien un isolement, voire une marginalisation, en particulier des femmes. Alors cette association emploie uniquement des femmes immigrées, elles aussi, qui se rendent directement chez les familles pour mieux repérer les situations problématiques. Reportage Isorias.
2: Fatima Keblaoui est une Nachbarin, comprenez l'une des 10 assistantes sociales mobiles de l'association Nachbarinnen. D'origine syrienne, elle se déplace chez les familles qu'elle aide. Aujourd'hui, elle visite Shérine, syrienne comme elle, qui vit seule avec ses 3 enfants. Dans ce petit appartement au volet fermé pour se protéger de la chaleur, assises sur un large canapé blanc autour d'un thé, les deux femmes discutent de la situation de Shérine, des difficultés du quotidien, administratives et personnelles, mais aussi de ses progrès, notamment dans l'apprentissage de l'allemand. Elles discutent également des enfants et aujourd'hui du petit dernier, Abbas, 8 ans.
3: On va parler de ce qui s'est passé aujourd'hui à l'école, d'accord Abbas ? À l'école, sois sage, étudie et fais tes devoirs. Quand tu es à la maison, tu peux taquiner tes frères et sœurs, mais pas à l'école. Parce qu'ils pensent que c'est du harcèlement, ce n'est pas bien. Tu es un homme, quand tu donnes ta parole, tu dois la tenir. Alors, tu me donnes ta parole ?
4: Oui, je serai sage.
3: Bien. On ne veut pas causer de soucis à maman, elle en a déjà assez.
2: Shérine a en effet des années difficiles derrière elle. Elle nous raconte avoir été mariée à un homme plus âgé qu'elle lorsqu'elle a rejoint l'Autriche en 2015, après un périple aussi dangereux qu'épuisant, alors qu'elle était enceinte de 7 mois. Cet homme l'a enfermée chez eux, dit-elle, l'empêchait d'avoir des amis, un travail. C'est lorsqu'il a été emprisonné en 2018 pour d'autres faits qu'elle a trouvé la force de divorcer, mais s'est alors retrouvée seule avec ses enfants. Être accompagnée aujourd'hui par Nachbarinnen représente beaucoup pour elle.
5: Tu veux pleurer, mais tu n'as personne à qui te confier, car tu es dans un pays étranger et tu n'as personne de ta famille. Mais les murs des endroits où j'ai vécu, eux, se souviennent. Ils connaissent mieux que quiconque les souffrances que j'ai endurées, moi et mes enfants. Mais depuis que j'ai rencontré Fatima, il y a eu un changement dans ma vie. Je pense maintenant au travail, je pense à améliorer mon niveau de langue. J'ai fait un petit déjeuner avec un groupe de femmes qui s'entendent bien. Tout cela m'a donné le courage de sortir, de parler, d'apprendre et de travailler.
2: À ses côtés, son fils Abbas acquiesce.
4: Oui, Fatima est très gentille. Elle nous achète des autocollants, elle nous emmène au cinéma, par exemple, et nous aide quand nous avons besoin, car nous sommes seuls sans père.
2: Pour Fatima, qui travaille chez Nachbarinnen depuis 2 ans, venir de la même culture et aller chez les familles permet de mieux repérer et mieux aborder les situations dangereuses pour les femmes.
3: 70% des familles que je visite sont touchées par la violence. Soit le père est violent envers la mère, soit parfois aussi envers les enfants. Shérine, par exemple, a été victime de violence. Mais toutes ces femmes ont un même problème, elles sont isolées. Elles ont besoin de quelqu'un qui leur tende la main et les aide à s'en sortir, et de quelqu'un qui leur donne de la motivation, qui leur dise « tu vas y arriver, tu en es capable, c'est difficile, mais on peut le faire petit à petit ». Le lien de confiance, c'est le plus important. Et ça ne vient pas tout de suite, mais nous avons la même culture, la même mentalité, la même langue. Ce sont des clés, sans elles, les familles ne m'accepteraient pas.
2: Aide pour apprendre l'allemand, chercher un travail, connaître et comprendre la culture autrichienne, l'éventail de Nachbarinnen est très large. large. Nous retrouvons Ayten Pacharis, l'une des responsables, au siège de l'association où les Narbarines se retrouvent chaque semaine dans une ambiance conviviale pour faire un point sur les familles qu'elles suivent. Selon Ayten Pacharis, il faut être proactif et aller à la rencontre de ces familles plutôt que d'attendre qu'elles viennent car elles n'en ont pas toujours les moyens.
6: Notre public cible, ce sont plutôt des femmes analphabètes ou des personnes qui n'ont pas fait beaucoup d'études. Et c'est pour ça que c'est beaucoup plus difficile pour elles d'avoir des contacts ici. Et ça ne marche pas de simplement mettre un dépliant dans les mains des familles et leur dire « Allez là-bas, vous y trouverez de l'aide ». La honte et les barrières sont trop grandes pour qu'elles y parviennent seules. Notre association les prend par la main, surtout les femmes, les y emmène et leur montre le chemin. C'est ce qui compte le plus.
2: L'association a été fondée en 2013 par une assistante sociale et une médecin. Elle a depuis reçu plusieurs prix et est aujourd'hui subventionnée notamment par la ville de Vienne. Jusqu'à présent, elle a permis d'aider plus de 4600 familles. Isorias, RTS, Vienne.
1: Voilà pour le reportage pour tout un monde en nouvelle diffusion. La chronique RTS Religion. Bonjour Paolo Mariani.
7: Bonjour Valérie.
1: Dans la nuit de dimanche à lundi, une cathédrale millénaire a brûlé à Kiev. Des images qui ont choqué le monde entier. Pour rappel, que s'est-il passé, Paolo ?
7: Une attaque massive. La Russie a lancé plus de 680 missiles et drones sur l'Ukraine. Parmi les cibles touchées, la cathédrale de la Dormition au cœur de la Lourdes grotte de Kiev. 800 mètres carrés de toitures ont brûlé. Des colonnes de fumée noire ont enveloppé les coupoles dorées. 11 personnes ont été tuées, dont 5 pompiers à Kharkiv. La Russie nie avoir visé le site religieux, mais les services de sécurité ukrainiens ont retrouvé sur place les débris d'un drone Gerandeux, un drone russe de fabrication iranienne.
1: Ce lieu, la Lourdes grotte, beaucoup d'auditeurs ne le connaissent peut-être pas. Pourquoi est-elle si importante, cette cathédrale ?
7: Pensez à Notre-Dame de Paris. Pour les Français, c'est bien plus qu'une église. C'est un symbole national, spirituel, identitaire. La Lourdes grotte de Kiev, c'est exactement cela pour les Ukrainiens et pour tout le monde orthodoxe. Fondée en 1051, inscrite au patrimoine mondial de l'UNESCO, ces cryptes abritent les restes des saints vénérés par des millions de pèlerins depuis près de 1000 ans. Le ministre français des Affaires étrangères, Jean-Noël Barrot, a dit qu'attaquer la Lourdes, c'est comme bombarder Notre-Dame. Zelensky a parlé du pire crime de la Russie contre la culture chrétienne.
1: Les réactions internationales ont suivi immédiatement. Qu'est-ce qu'on entend du côté religieux ?
7: Une condamnation unanime et des mots très forts. Le patriarche œcuménique Bartholomée a qualifié l'attaque de barbarie sans aucune justification possible. Les métropolites Épiphane, chef de l'Église orthodoxe d'Ukraine, a dénoncé un crime contre l'humanité, contre l'histoire, contre le christianisme. Le Conseil œcuménique des Églises, qui représente des centaines d'églises protestantes et orthodoxes dans le monde, a exigé la fin immédiate de l'invasion. L'UNESCO a condamné, Macron a condamné, et pour mémoire, depuis 2022, plus de 700 sites religieux ont déjà été détruits ou endommagés en Ukraine.
1: Pour terminer, Paolo, une image d'espérance.
7: À l'aube, alors que la cathédrale fumait encore, les moines ont formé une chaîne humaine pour sauver les icônes. On peut brûler des toits, on ne brûle pas la mémoire.
1: Merci beaucoup pour cette chronique. Bonne journée à vous.
7: Pareillement.
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1: 6h24 dans cette matinale, on parle de fast food, de street food qui tourne à plein régime en cette période estivale et le secteur de la restauration rapide qui est toujours en pleine croissance. Exemple, le leader du marché, le McDonald's qui fête d'ailleurs ses 50 ans de présence en Suisse cette année et qui prévoit d'ouvrir d'autres restaurants prochainement. Mais comment cette tendance du fast food s'est-elle imposée en Suisse ? On retourne dans les années 80 avec l'archive du jour de Katia Beach.
9: Qu'est-ce que ça veut dire ? Fast food.
10: C'est de la bouffe qui est pas bonne, mais comme t'es pressé, t'es obligé de la bouffer, quoi.
11: Le fast food, c'est dégueulasse.
10: Tout le monde dit que c'est pas bon, mais finalement tout le monde la mange, cette nourriture.
12: 24 septembre 1986, devant le McDonald's de Plein Palais à Genève, l'émission Vert Pomme de la TSR se penche sur la success story du fast-food.
10: Non, moi j'aime bien, les frites c'est bon, c'est bien gras, c'est... le pain il est mou comme des éponges, mais...
9: Est-ce que tu laisserais tes enfants se nourrir que d'hamburgers ?
10: Ouais, pourquoi pas, je pense qu'ils sont assez grands pour savoir à partir de quel moment ils doivent manger équilibré, sain... Et...

0: différente entre Lausanne et Nyon. Un restaurant devrait aussi pousser dans ce champ, à Podet, près de Puy. Enfin, un autre devrait ouvrir ici même, au cœur de Lausanne. Pour les commerçants voisins, c'est une forme de sous-culture qu'on leur impose.
1: C'est précisément ce qui m'énerve moi-même et vraisemblablement, d'après ce que j'ai entendu, pas mal de gens ici autour. Une certaine culture qui s'implante en Europe, à Lausanne, à la rue de Bourg, une rue qui avait quand même encore quelques années en arrière une certaine cote et qui se dégrade petit à petit.
2: Et McDonald's vise encore plus haut, à Zermatt.
3: Il est vrai que McDonald's s'est heurté à 2 ans de procédure et de résistance avant de pouvoir s'implanter au cœur de Zermatt. Une bonne partie de la population s'opposait à son installation, craignant pour l'image de marque de la station. Invoquant la liberté de commerce, les autorités communales se sont résolues à signer les autorisations. En échange, McDonald's a dû restreindre les dimensions de son enseigne et s'est engagé à nettoyer toute la rue principale des déchets portant son sigle.
2: Durant plus d'une décennie, le burger est le maître du marché du fast-food. Mais dans les années 2000, un autre sandwich s'invite à table, c'est le kebab. Le 19h Région mène l'enquête à Fribourg le 5 décembre 2002.
4: Midi dans le quartier de l'université à Fribourg. Comme tous les jours, c'est la ruée sur le kebab. La tendance actuelle.
5: Voilà, kebab avec toi.
6: Ça dépanne bien.
7: Manger tous les midis ici, ça m'arrive par période, mais généralement au minimum une à deux fois par semaine.
4: À Fribourg, la rue de l'hôpital, c'est carrément Kebab Street. 4 échoppes sur moins de 200 mètres. Il y a eu la mode des pizzas, puis des chinois, mais les kebabs font beaucoup plus fort. 16 commerces rien que sur la commune de Fribourg, qui compte 35 000 habitants. On n'avait jamais vu ça.
2: Aujourd'hui, faritas, burritos, doner ou sandwich, pâte à emporter, la carte s'est considérablement étoffée et le concept de restauration rapide fait toujours recette.
8: L'archive du jour de Katia Beach, voici Polar, l'artiste genevois avec À la fraîche.

0: À la fraîche, Polar, artiste genevois à part dans la pop romande. Polar qui cultive une écriture sensible et minimaliste entre chansons françaises et atmosphère feutrée. C'est aussi bien sûr le directeur du festival Antigel.
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0: Le trafic s'écoule sans difficulté de grande ampleur pour l'instant sur les routes de Suisse romande.
1: Infotrafic RTS en collaboration avec les CFF et le TCS.
0: Du soleil pour aujourd'hui, malgré des passages de nuages élevés, des cumulus cet après-midi en montagne. Un foyer orageux isolé ne sera pas totalement exclu en soirée dans les Alpes. Les températures en ce moment en pleine de 15 à 17 degrés jusqu'à 32 cet après-midi. Il est 6h30. Bon réveil à vous et merci d'écouter la matinale. Voici le journal d'Aude Raimondi. Bonjour Aude.
2: Bonjour. La Suisse fait un pas vers l'Europe en matière de défense. Les parlementaires donnent leur feu vert à des

0: négociations avec Bruxelles pour ne pas se laisser distancer dans la course à l'armement. Des habitants à Boudner, à Perlis-Sertou, village genevois soudain submergé de trafic à cause des restrictions sécuritaires du G7. Et pas de voiture mais bien des vélos au départ du Tour de Suisse aujourd'hui en Italie. Si le vainqueur est connu d'avance chez les hommes, la course est très ouverte chez les femmes. La Suisse se rapproche de l'Union européenne en matière de défense. Après le national, le Conseil des États a dit oui hier à l'ouverture de négociations avec Bruxelles. La majorité des parlementaires espère une meilleure collaboration sécuritaire et veut surtout garantir notre approvisionnement en armes, Mathieu Anderson.
1: Dans un contexte géopolitique tendu, les carnets de commandes sont pleins. Or, la Suisse figure souvent loin derrière d'autres pays dans les listes de fournisseurs et n'est donc pas prioritaire. De quoi inquiéter le Parlement et le Conseil fédéral qui veulent négocier des accords avec l'UE pour mieux se positionner sur les chaînes de production. Isabelle Chapuis, conseillère nationale centriste vaudoise.
2: C'est un accord qui ouvrira les portes à SAVE, le Security Action for Europe. C'est un grand fonds européen de 150 milliards. L'idée, c'est de pouvoir acheter à plusieurs, donc on achètera moins cher et on sera livré plus vite. Ça nous installera comme un partenaire fiable de la sécurité en Europe. Nous n'avons pas d'obligation, nous avons la possibilité d'acheter en commun. Ça respecte donc justement notre neutralité.
1: Le respect de la neutralité, c'est justement ce qui inquiétait l'UDC et le PLR, dont plusieurs membres ont tenté de faire couler le projet en vain. À noter que le Conseil des États souhaitait également inclure un rapprochement avec l'OTAN dans ses accords. Il a finalement renoncé face à l'opposition du national. Le Conseil fédéral doit maintenant élaborer un mandat de négociation.
0: Au Moyen-Orient, trois pétroliers iraniens ont franchi cette nuit la zone du blocus américain selon un site de suivi maritime. Il s'agit des premières exportations de pétrole brut en provenance d'Iran depuis 2 mois. Ces mouvements interviennent alors que le protocole d'accord entre Téhéran et Washington doit être signé vendredi en Suisse. La cérémonie se déroulera au Burgenstock dans le canton de Nidwald.
3: Le G7 met la pression sur la Russie.
0: Donald Trump a finalement rallié hier la position des autres dirigeants réunis en sommet à Evian. Le président américain a annoncé le rétablissement de sanctions sur le pétrole russe. Il a aussi promis de tout faire pour aider à mettre fin à la guerre en Ukraine. Et pendant ce temps, la commune genevoise de Perlis-Sertou vit un véritable chaos. Les restrictions de sécurité liées au G7 imposent la fermeture de nombreuses douanes et de l'autoroute de contournement. Ce village frontalier devient donc le seul point de passage de milliers d'automobilistes français qui quittent le canton par le sud. Miguel Hernandez, cette situation intenable force la mairie à prendre des mesures drastiques pour éviter la et garantir la sécurité.
4: La situation à Perlis est extrêmement tendue. Il faut imaginer des temps d'attente qui s'allongent jusqu'à 2 ou 3 heures pour simplement traverser la frontière. Hier soir, les bouchons paralysaient encore le village jusqu'à 23 heures. La situation est si critique que les transports publics genevois ont dû stopper l'exploitation de la ligne de bus transfrontalière 80, jugeant les conditions inacceptables pour les usagers et le personnel. Face à cet engorgement, le maire Christophe Hôtelier a pris une décision radicale, fermer les routes secondaires. Seuls les habitants munis d'un macaron et les personnes ayant une raison valable peuvent encore circuler dans le centre. L'objectif est de préserver un accès vital pour les secours.
5: Si une ambulance doit accéder pour sauver quelqu'un ou les pompiers pour un incendie, si le village est tout englué, les véhicules de secours ne pourraient pas croiser le trafic encolonné dans le village vu la configuration de la commune. On a été obligé de prendre ces mesures en accord avec la police cantonale et l'Office cantonal des transports.
4: Ces mesures sont ajustées quotidiennement. Si une partie des habitants se montre compréhensive, la colère gronde chez ceux qui voient leur temps de trajet doublé, voire triplé. Le maire, de son côté, espère un retour à la normale d'ici vendredi, une fois le dispositif du G7 levé.
0: Le conseil communal de Crans-Montana a fait face hier soir à ses concitoyens. Une première rencontre publique avec les autorités depuis l'incendie du 1er janvier. Près de 400 résidents y ont participé pour questionner leurs élus. Le président Nicolas Ferraud a présenté ses excuses mais rejeté les appels à sa démission. La commune promet que tous les établissements de Crans-Montana seront contrôlés d'ici la fin de l'année.
3: Les Neuchâtelois pourront de nouveau voter depuis leur salon.
0: Le canton l'a annoncé hier, il veut réintroduire le vote électronique dès le scrutin fédéral du 29 novembre. Un retour après 7 ans d'absence, Yann Esler.
6: Oui, un retour qui n'a rien d'anodin. Neuchâtel retrouve enfin son rôle de pionnier, vu qu'entre 2005 et 2019, le canton a proposé le vote électronique lors de 56 scrutins. Mais patatras, en 2019, l'expérience est brutalement interrompue. Une faille est découverte dans le système de la Poste, entraînant la suspension des essais dans plusieurs cantons, dont Neuchâtel et Fribourg. Même si aucune fraude n'a été constatée, l'affaire ravive les inquiétudes autour du vote électronique et pousse la Confédération à renforcer les exigences de sécurité. À l'époque, deux plateformes coexistent en Suisse, celle de la Poste et CHVote, développée par Genève. Ce dernier système, qui est aussi utilisé par Vaud, sera finalement abandonné pour des raisons financières. Après plusieurs années de pause, donc, les essais reprennent en 2023 à Bâle-Ville avec une nouvelle version du système de la Poste. Et c'est donc cette plateforme que Neuchâtel, seul canton roman, va désormais utiliser. La chancelière d'État neuchâteloise, Séverine Desplans.
7: Le système, il est complètement nouveau, basé sur une architecture cryptographique totalement différente, retravaillée en fait en son entier par la Poste Suisse. Le nouveau système est basé sur le principe de la vérifiabilité universelle. L'électrice ou l'électeur peut vérifier que ses choix sont bien ceux qu'il a fait. Il a également la possibilité de vérifier que son vote a bien été transmis à l'urne électronique.
6: Et le projet doit encore obtenir l'aval définitif de Berne en septembre pour passer la rampe.
0: En football, Lionel Messi est entré cette nuit plus encore dans l'histoire du football. Le joueur argentin a égalisé le record de 16 buts marqués en Coupe du Monde, détenu jusqu'ici par l'Allemand Miroslav Klose. Il a marqué un triplé contre l'Algérie et ainsi permis à l'Argentine de remporter son premier match du tournoi 3-0. Puis hier soir, la France a quant à elle dominé le Sénégal 3-1, avec cette fois un doublé signé Kylian Mbappé. Et pour finir en cyclisme, le Tour de Suisse débute aujourd'hui au nord de l'Italie à Sondrio. Il ne compte que 5 étapes, mais réunit hommes et femmes le même jour, au même endroit. Patrick Deletro, qui sont les favoris de la course ?
8: Chez les hommes, ne cherchez pas le vainqueur, il se nomme Tadej Pogacar. Après le Tour de Romandie et sur la route du Tour de France, le Slovène vient se préparer et sans incident, il va remporter le Tour de Suisse. Mais la bataille pour les étapes sera passionnante. On pense aux envies de Mathieu Van Der Poel. Et puis on rêve de voir Mauro Schmidt et son maillot de champion suisse briller à l'une ou l'autre reprise, lui qui a fait de son tour national un objectif. Et puis chez les femmes, en l'absence de l'immense favorite, Demi Vollering, qui a changé ses plans de préparation en vue du Tour de France, et de sa coéquipière, la genevoise Élise Chabet, pas assez en forme. La course est ouverte et sera sans aucun doute passionnante. Côté Suisse, Marlène Reusser, qui malgré quelques soucis de dos doit retrouver toutes ses sensations avant l'été suite à sa chute du Tour des Flandres, sera sans doute un peu juste en montagne, on l'a vu lors du dernier Giro, laissant alors le rôle de favorite à d'autres comme la Polonaise Kasia Niewiadoma ou par exemple la Française Juliette Berthet. La course sera ouverte et très disputée, sans doute jusqu'à la grande étape de montagne, l'étape finale à Villars, dimanche.
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3: Merci beaucoup pour ce journal et à tout à l'heure Audrey Mondy. À 6h38, bonjour Valérie Droux, Grégoire Perrault et Davy Baybazin.
9: Bonjour.
3: Grégoire, pour Sport Matin, Fribourg a sa canne, sa coupe d'Afrique des Nations.
9: Et oui, si la Coupe du Monde ne vous rassasie pas, il y a encore plus de football en Suisse et du côté de Fribourg avec cette compétition, la canne, la Coupe d'Afrique des Nations.
3: Et c'est au niveau amateur, ça promet une belle ambiance. Les unes du jour, Valérie.
10: Les unes du jour de la géopolitique, bien sûr, avec le Burgenstock qui est de nouveau au cœur de la géopolitique mondiale, l'affaire du postier viré parce qu'il montait des paquets qui rebondit jusqu'au Conseil fédéral et puis un changement de nom dans vos journaux ce matin aussi.
3: Et puis Soundcheck, Davy, on peut avoir 83 ans et sortir un album.
9: Oui, alors elle les a pas encore tout à fait ses 83 ans, Carly Simon va les fêter dans 10 jours et elle va sortir un nouvel album qui s'appellera Comes in Waves et on verra tout à l'heure en quoi ce titre résume assez bien sa carrière faite de vagues successives avec ses creux et ses crêtes.
3: Ses creux et ses crêtes de l'artiste américaine donc. À tout à l'heure.
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3: Et un tournoi de football qui réunit plusieurs nations. Alors non, on ne parle pas de la Coupe du Monde, mais bien de la Coupe d'Afrique des Nations, version fribourgeoise, Grégoire.
12: Oh,
9: de la voix, des célébrations, des chants, des danses, des drapeaux et même les hymnes nationaux avant le match. On s'y croirait presque. C'était dimanche, le Cap-Vert s'imposait contre le Cameroun sur le score de 2-0 à Villars-sur-Glâne devant un peu plus de 300 spectateurs. 24 heures plus tard, la vraie équipe, la sélection nationale du Cap-Vert tenait tête à l'Espagne à la Coupe du Monde à Dallas devant près de 70 000 spectateurs. Mais on repart loin de la démesure américaine. C'est sur les terrains de Saint-Léonard à Fribourg, de Grange-Paco et donc de Villars-sur-Glâne que se déroule pendant tout le mois de juin la CAN Fribourg, la Coupe d'Afrique des Nations. C'est une compétition de foot amateur avec 10 équipes africaines comme le Cap-Vert, l'Angola ou le Maroc. Sur le terrain, les joueurs venant de la région fribourgeoise et d'un peu toute la Suisse sont issus de la diaspora de ces pays.
3: Et comment est-ce qu'un tel tournoi a vu le jour ?
9: Eh bien, c'est un projet qui a vu le jour en une année seulement. Tout part d'une idée qui a un peu trop bien marché. Elidi Namba est à la base de ce projet. Il est également joueur pour l'équipe représentant la République démocratique du Congo.
13: Ça a débuté l'été passé, où on a décidé de mettre 2 matchs en place pour voir un peu ce que ça pouvait donner. De base, c'est venu de l'idée d'un jeune, et puis un peu par ennui, on s'est dit pourquoi pas faire un match amical en essayant de réunir 2 nations. On a commencé par Congo-Cameroun, qui a eu une portée, une ferveur qu'on ne s'y attendait pas, où on a eu peut-être 500 à 600 spectateurs. Et en fin août, on a fini par Cap-Vert-Angola qui a atteint les 1200 spectateurs dans la commune de Corminboeuf. Et puis lorsqu'on a vu en fait toute cette cohésion sociale, ce vivre ensemble et puis cette portée que ce projet pouvait avoir, on s'est dit qu'on n'avait pas le choix que de mettre en place cette compétition pour l'année prochaine.
3: Et donc Grégoire, vous y étiez dimanche, ça donne quoi sur le terrain ?
9: Alors déjà avec tous ces drapeaux, ces maillots qui se mélangent autour du terrain, l'ambiance est vraiment sympa. Après, c'est un vrai tournoi de foot, on sent que toutes les équipes veulent gagner cette compétition. Sur le terrain, il y a du niveau, la seule règle pour composer les équipes, c'est qu'aucun joueur ne doit évoluer plus haut que la 3e division suisse. Elidi Namba évolue aujourd'hui à Corminboeuf, mais il a joué aussi en Challenge League à Chafouz.
13: Alors franchement, il y a un bon niveau. Il y a des coachs, des certains clubs qui viennent même, ils suivent la page Instagram, ils viennent voir la compétition parce qu'ils cherchent des joueurs pour leur club. Je ne vais pas spoiler qui, quoi ou comment. Mais au final, on voit qu'il y a vraiment du niveau sur ce terrain-là. Ça va jusqu'à Première Ligue Promotion et puis le plus bas, je pense, il y a 3-4e Ligue. Et même la personne qui est en 4e Ligue aujourd'hui, en fait, elle se donne au même niveau qu'une personne qui est en Première Ligue Promotion parce qu'en fait, ils portent un maillot, une nation et ils se disent qu'ils ont vraiment envie de rendre fier leur peuple. Et puis, c'est surtout ça. Et puis moi, je repense toujours que oui, j'ai été jusqu'en professionnel. Malheureusement, je n'ai pas touché l'équipe A de l'équipe nationale, que ce soit de la RDC ou même de la Suisse. Et en fait, de vivre ces moments-là, c'est comme si en amateur, on avait un peu notre propre équipe nationale et puis ça fait plaisir de pouvoir porter ce maillot-là et puis on le porte avec fierté et puis bien sûr on est engagé et on veut en finalité remporter le tournoi.
3: Et c'est une compétition qui va aussi au-delà du sport.
9: Absolument, c'est un lieu de rassemblement, c'est une vitrine aussi pour les différentes cultures, le football est social et cette CAN Fribourg avait pour but de réunir les différentes communautés ensemble et de poursuivre une tradition. Amandine Baizila est la présidente de l'association Fédération Africa Network, organisatrice du tournoi.
14: Nos parents faisaient des matchs intercommunautaires. À l'époque, ils n'avaient pas Internet, mais ils arrivaient à se réunir et à avoir des moments ensemble. Et donc, on a essayé de restructurer cet élément-là et essayer de transmettre aussi aux générations suivantes un espèce d'héritage en ayant à l'intérieur du projet le programme Junior Staff. On a des responsables des secteurs qui transmettent et renforcent les compétences en fait des juniors dans chaque secteur. Et on a aussi les nations qui se sont formées et qui fédèrent autour d'eux leur diaspora. Et donc, on essaie au maximum de pouvoir avoir ce côté renforcement des compétences pour la jeunesse, cohésion sociale pour le vivre ensemble. Pas tout le monde a la chance d'aller à la Coupe du Monde, donc venez à la CAN Fribourg.
9: Et pour la grande finale prévue le 28 juin à Fribourg, les organisateurs espèrent attirer 3000 spectateurs avec en plus du match des stands, des performances artistiques pour faire briller les cultures africaines.
3: Excellent, ça promet des très bons moments. Merci beaucoup pour cette découverte, en tout cas pour moi, mais apparemment on en parlait déjà dans la revue de presse il y a
15: quelques semaines
3: avec Valérie Drou. Merci beaucoup Grégoire, bonne journée.
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3: La revue des Unes donc avec Valérie Drou, la géopolitique encore et toujours à la une.
15: La géopolitique et le Burgenstock, la paix au Moyen-Orient se jouera au Burgenstock, dit le Temps ce matin en une. Pendant ce temps au G7, la perspective de la fin d'une pénurie de pétrole a incité Donald Trump à se montrer moins conciliant face au Kremlin. Mais son engagement envers Kiev reste flou, donc ce sont les deux grands sujets qui dominent ce matin, la paix au Moyen-Orient, le Burgenstock et donc bien sûr le G7. Le Burgenstock Burgenstock encore à la une de la Rheinische Zeitung, de la Luzerner Zeitung, du Sangaller Tagblatt. Prochain sommet de paix à la place de Genève, donc, pour la discussion et la signature de l'accord sur la fin de la guerre entre l'Iran et les États-Unis. Tout ça se jouera au Burgenstock. C'est la une aussi du Tagesanzeiger, du Bund et de la Basler Zeitung. La Suisse accueille la signature de l'accord sur l'Iran. La liberté aussi, cet accord avec les États-Unis profite aux gardiens de la révolution en Iran, dit la liberté. Téhéran pourra souffler d'un point de vue économique, c'est ce qu'explique la liberté en une. Mais une fois encore, le peuple iranien apparaît comme le dindon de la farce. La une de la NZZ, là, on est plus côté G7, le G7 qui augmente la pression sur Moscou. Et puis à la une de la Tribune de Genève, du G7 en photo avec Volodymyr Zelensky en pleine discussion avec Donald Trump. Et puis en dessus, gros titre, violence policière et éloge, le bilan contrasté de la manifestation No G7.
3: La psychiatrie neuchâteloise à la une d'Arc Info.
15: Avec une enquête, 5 décès à Préfargier, le centre de psychiatrie neuchâtelois, 5 décès à Préfargier, des familles dénoncent, titre Arc Info ce matin, 5 décès en 13 mois, 4 de ces décès sont des suicides alors que des familles ont saisi la justice. L'institution, elle, se défend de tout manquement ce matin dans les colonnes d'Arc Info. À la une du Nouvelliste, la première séance à Crans-Montana, la première de ces séances donc citoyennes, un président face aux citoyens, titre le Nouvelliste, la population et les élus se sont réunis. Donc c'était à Chermignon pour la première fois depuis l'incendie. Un citoyen a demandé à Nicolas Ferraud, président de la commune, de démissionner. Mais ce dernier a refusé. Une séance entre tension et émotion, résume le Nouvelliste. Un élu qui va bientôt s'en aller à la une de la Côte, Daniel Rossella. À l'heure du bilan, il y a eu des attaques violentes. Cette citation barre la une de la Côte. Le syndic de Nyon, il est jusqu'à la fin du mois, patron du Paléo, livre un regard personnel sur ses 18 ans à la tête de l'exécutif. À la une de 24 heures, l'affaire du facteur licencié remonte jusqu'au Conseil fédéral. Souvenez-vous, ce facteur vaudois de 59 ans, licencié par la Poste pour avoir acheminé des colis dans les étages afin d'éviter les vols. 24 heures l'avait révélé. Et bien aujourd'hui, donc, elle rebondit dans la salle feutrée du Conseil des États. La Poste veut-elle des robots ou des facteurs? Titre d'une interpellation déposée par Pierre-Yves Maillard qui s'était dit choqué par cette affaire. À la une de la GFI, l'efficacité de la FINMA repose sur son indépendance. Une citation tirée d'une interview exclusive pour la GFI du gendarme des marchés financiers, Stéphane Walter, assure qu'une supervision accrue ne nuira pas à la place helvétique.
3: Et un changement de nom pour terminer.
15: Un changement de nom. Je vais enfin pouvoir dire JDJ sans chaque fois rappeler que ce n'est pas le vrai nom du journal, mais son sobriquet, Journal du Jura, ça n'existe plus. Le quotidien s'appelle désormais JDJ avec le sous-titre Le Journal de Bienne et du Grand Chasseral. Exit donc le Journal du Jura avec une maquette un petit peu rénovée. Vous allez pouvoir découvrir tout ça.
3: Merci beaucoup pour toutes ces unes, Valérie. On vous retrouve dans une heure pour la revue de presse. Et si vous avez des commentaires à l'actualité à partager avec nous, que ce soit sur la signature de cet accord de fin de la guerre entre les États-Unis et l'Iran au Burgenstock vendredi, ou la première séance citoyenne sur à Crans-Montana sur le drame, ou alors l'affaire de ce facteur licencié qui remonte jusqu'au Conseil fédéral. Appelez-nous 076 251 234, un message sur le répondeur ou une note vocale, et on vous écoute tous les matins vers 7h27.
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3: 6h49, c'est le premier orchestre suisse composé uniquement de femmes. Ladies Camerata Switzerland a joué son concert inaugural dimanche dernier, le 14 juin, jour de la grève féministe. Il s'agit d'un ensemble à cordes composé de 13 femmes avec pour but de promouvoir leur place dans le milieu classique, qu'elles soient musiciennes, chefs d'orchestre ou compositrices. Célia Berthollet est allée dans les coulisses de ce tout premier concert exclusivement féminin.
17: Relax. Je m'appelle Lilia Lotenegger, je suis violoniste professionnelle. Je travaille chez Tobbs, c'est un théâtre orchestre bien soleur. Et au bout d'un moment, j'ai décidé de créer mon propre ensemble, un ensemble féminin, pour marquer notre place. Si vous regardez les enregistrements des années 70, des années 80, dans des orchestres, il n'y avait que les hommes, peut-être avec très peu d'exceptions. Nous avons maintenant notre ensemble où on n'est que des femmes. Les rapports sont un peu différents.
18: Votre démarche, elle est quand même dans le fond assez féministe, faire des choses par des femmes, pour des femmes. Pourquoi vous ne voulez pas avoir cette étiquette militante féministe ?
17: Pour moi, c'est tout à fait positif. Je suis moi-même plutôt féministe. Mais je ne veux pas me réclamer en tant que telle, parce que je pense que pas pour tout le monde, ce mot ait un sens positif. Il y a toujours une petite négativité qui peut atteindre le sens de ce mot. Autant que je sache, en Suisse, il n'existe pas d'orchestre exclusivement de femmes. Du coup, je pense que ça peut être très intéressant pour des festivals ou pour des événements féminins, féministes, de nous engager parce que nous sommes des femmes.
19: Je m'appelle Céline Pelouglia, je suis chef d'orchestre freelance et travaille dans la région et un peu à l'international. Pour moi, quand j'ai commencé à faire mes études de direction d'orchestre, je n'avais jamais vu une femme diriger un orchestre de haut niveau. Et ça, des fois, c'est la première chose que, des fois, nous empêche même à croire qu'on peut arriver à occuper certaines places parce qu'on n'a pas même l'habitude de voir des femmes dans ces niveaux-là. Donc, que les choses évoluent maintenant et qu'on puisse voir à la tête des meilleurs orchestres du monde, de temps en temps, des femmes, ça change vraiment la tête, même pour une jeune musicienne qui imagine être chef d'orchestre.
18: En tant que femme chef d'orchestre, c'est difficile de faire sa place ?
19: Bon, oui, il faut savoir que si on regarde les pourcentages et les statistiques, c'est assez clair que la parité, l'égalité dans les milieux de la musique classique et surtout dans les milieux de la composition et de la direction d'orchestre est loin d'être paritaire. C'est vrai aussi que les dernières 10-5 années, ça a évolué et il est en train d'être de mieux en mieux. Mais ça continue à être assez difficile, oui.
18: Vous avez dirigé plusieurs orchestres. Il y a une différence à diriger un orchestre d'hommes ou de femmes ?
19: On a des différences des fois selon les pays. Et on peut avoir des différences d'énergie selon la composition de l'orchestre. Quand il y a plus de femmes, ça se sent une autre ambiance dans la salle. Heureusement, ça m'est jamais arrivé de diriger un orchestre qui est d'hommes. Les orchestres où on trouve plus de femmes, ce sont des orchestres aussi où il y a eu un changement de musiciennes et musiciens plus récents. La différence, ce n'est pas seulement homme-femme, c'est une question aussi de renouvellement générationnel.
3: Pour son premier concert, Lady Scamerata Suite sur l'Inde a fait salle comble dimanche avec même une standing ovation à la fin. Reportage pour Ici la Suisse de Célia Berthollet. Soundcheck maintenant avec une chanteuse américaine qui va bientôt fêter ses 83 ans et qui malgré tout dévie et loin de l'âge de la retraite puisque Carly Simon annonce la sortie cet été d'un nouvel album.
9: Et oui, et pourtant on a bien cru qu'elle s'était éloignée définitivement des studios puisque ça fait 18 ans qu'elle n'avait plus rien enregistré, mais c'était mal connaître. Carly Simon, dont les plus de 60 ans de carrière ont été constamment ponctués de vagues successives.

Et oui, quand le monde entier l'a découverte, Carly Simon, au début des années 70, avec ce titre, You're So Vain, il faut savoir qu'elle en était déjà à la troisième vague de sa carrière, car tout avait commencé 10 ans plus tôt, un peu par hasard, pour cette fille du Bronx, élevée par un père pianiste, célèbre éditeur musical, et une mère chanteuse et militante des droits civiques. Donc elle a toujours baigné dans la musique, hein, mais pour Carly Simon, qui se met à bégayer sévèrement à l'âge de 8 ans et qui est dyslexique, bah ça a d'abord été une thérapie. Aucun spécialiste n'a réussi à traiter ses problèmes. C'est seulement en écrivant et en chantant des chansons qu'elle est parvenue à les maîtriser. Mais en faire une carrière, c'était pas du tout le plan à la base. Non, c'est sa sœur, Lucie, qui avait ce projet. Mais comme Carly avait tout un tas de textes et de mélodies dans son escarcelle, bah elle l'embarquait avec elle au début des années 60 sous le nom des Simon Sisters.

0: Et puis, Lucy Simon a décidé de se ranger de la vie artistique, mais Carly, elle a continué. C'est là qu'elle est entrée dans la deuxième vague de sa carrière, plutôt le creux de la vague d'ailleurs. Après une tentative dans un groupe de rock, elle se lance en solo, ce qui lui vaut d'être comparée à Joni Mitchell par le magazine Rolling Stone, ce qui lui vaut un Grammy Award de la révélation de l'année, ce qui lui vaut de rencontrer aussi Cat Stevens, avec qui elle va vivre une histoire d'amour. Mais ce qui ne lui attire pas les faveurs du public, le succès est modeste, jusqu'à son troisième album. Et donc la troisième vague de sa carrière, dont je vous parlais tout à l'heure avec le titre You're So Vain, qui chante d'ailleurs l'extrême vanité de son amoureux de l'époque. Seulement, on saura jamais duquel il s'agit, Cat Stevens, Mick Jagger ou Warren Beatty. C'est pas le plus important de toute façon, puisque celui qui a vraiment compté dans sa vie, c'est James Taylor. Avec James Taylor que Carly Simon chante ce titre, Mockingbird, qui caracole en tête des charts à sa sortie. Et c'est avec James Taylor qu'elle va avoir deux enfants, avec qui elle travaille aujourd'hui. C'est une période de succès et de récompense à cette époque vraiment ininterrompue. Malgré les changements de style, elle passe de la folk vers des chansons plus pop et ça marche. Elle aborde les années 80 en tant que star internationale, mais son mariage va battre de l'aile, les tournées vont l'épuiser et un soir en plein concert, elle s'écroule sur scène.
1: Ah, et qu'est-ce qui va lui permettre de surfer sur une nouvelle vague?
0: Son divorce déjà, et puis le cinéma surtout. Carly Simon va devenir une spécialiste des BO de films.

0: notamment avec cette chanson considérée comme l'un des meilleurs génériques de l'histoire de James Bond, Nobody Does It Better, qui ouvre L'Espion qui m'aimait, hit de l'année 77, avec également la chanson Why du film Soup for One, produit par le groupe Chic, film qui, je vous l'accorde, n'est pas resté dans les mémoires, mais la chanson si, surtout sur le continent européen, l'une des 200 meilleures chansons des années 80 si l'on en croit le magazine Rolling Stone. Mais il y a eu surtout la chanson du film Working Girl avec Melanie Griffith et Harrison Ford en 1989 qui a fait de Carly Simon la première artiste à remporter un Grammy Award, un Golden Globe et un Oscar. Et puis après la vague cinéma, il y aura d'autres vagues pour Carly Simon, avec des creuses et des crêtes, cancer du sein, opéra contemporain, livre pour enfants, intronisation au Songwriter et au Rock and Roll Hall of Fame, et une dizaine d'albums dont le dernier remonte à 2009. Et pour entrer dans une nouvelle vague, sans renier les précédentes, Carly Simon annonce à bientôt 83 ans un nouvel album intitulé justement Comes in Waves. Il sortira le 14 août, mais je vous propose d'en écouter dès à présent un extrait.
1: Merci Davy, quelle carrière, génial. À demain.
0: À demain. 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

0: Hall, premier single extrait du nouvel album de Carly Simon qui sortira le 14 août prochain et qui s'intitulera Comes in Waves.
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0: Mis à part sur la Transjurane, entre Port-en-Truy et Saint-Ursanne, ainsi que dans les montagnes neuchâteloises sur la route qui mène au Locle depuis la France, la circulation s'écoule ailleurs sans difficulté particulière.
1: Infotrafic RTS, en collaboration avec les CFF et le TCS.
0: Le temps sera bien ensoleillé aujourd'hui, malgré des passages de nuages élevés et des cumulus cet après-midi en montagne. Un foyer orageux isolé, pas exclu non plus en soirée dans les Alpes. Côté température de 15 à 17 degrés en pleine actuellement et maximum 32 cet après-midi. Mercredi 17 juin, bienvenue, il est 7h.
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0: Excellent début de journée à vous. À la une ce matin, les salaires exorbitants des radiologues romands, jusqu'à 600 000 francs par année, bonus compris. Voilà ce que gagnent les radiologues du groupe 3R, le réseau radiologique romand, un des plus grands groupes d'imagerie médicale en Suisse romande. Le tout payé par nos primes d'assurance maladie. Après une attaque informatique, la RTS a eu accès à des documents internes à l'entreprise. Notre enquête et nos révélations à 7h15. Bonjour Frédéric Mamaï.
2: Bonjour Valérie, bonjour à tous.
0: Les titres du journal.
2: Il s'excuse mais ne démissionne pas. Nicolas Ferrou face à la population de Grand Montana. Hier, pour la première fois depuis le drame, près de 400 citoyens et des mamans de victimes du Constellation se sont exprimés face aux autorités. Peut-être à la fin d'une éclipse, l'Ukraine revient au centre du jeu international au G7 d'Évian et une éblouissante entrée en scène, Lionel Messi, déjà meilleur co-buteur de l'histoire de la Coupe du Monde.
0: Et puis l'accord pour cesser les combats entre l'Iran et les États-Unis devrait être signé en Suisse vendredi avec un grand absent dans ce deal, la question nucléaire qui sera discutée ultérieurement. Alors à quoi sert cet accord si l'essentiel n'y est pas? Cette guerre aura finalement renforcé la nucléarisation de certaines grandes puissances et c'est le paradoxe de cette histoire, nous dira Clément Terme, l'expert du monde iranien et du nucléaire et l'invité de cette matinale.
2: En Montana face à sa population. Hier soir, pour la première fois depuis le drame du Constellation, les habitants ont pu questionner leurs élus publiquement. Près de 400 citoyens et citoyennes ont eu l'occasion de s'exprimer en assemblée. Une soirée marquée par les excuses du président Nicolas Ferrou, des appels à démissionner et la présence de mamans d'enfants décédées le 1er janvier. Mathias Delettreau.
3: L'ambiance était encore détendue peu avant le début de l'assemblée, mais tout d'un coup, un silence s'installe. Des mamans de victimes accrochent 17 portraits devant la salle, des jeunes morts dans l'incendie.
4: Bonsoir. Bonsoir. Vous présentez 17 des 41 décédés qui sont juste là. C'est leur visage avec le prénom de chacun.
3: De l'émotion aussi au lancement de la rencontre, une minute de silence et les premières excuses publiques du président Nicolas Ferrou.
5: Au nom du conseil communal de Grand Montana, je présente nos excuses aux victimes, à leurs familles et à leurs proches, pour la douleur incommensurable provoquée par la tragédie et pour le deuil qu'ils affrontent.
3: Au fil des questions, les citoyens et citoyennes se sont inquiétés de l'avenir des finances de Grand Montana et plusieurs d'entre eux ont suggéré, sans oser le mot, la démission de Nicolas Ferrou. Avec cette question, comment peut-on bien gouverner tout en faisant face à la justice en tant que prévenu? Mais Nicolas Ferrou compte bien rester en poste.
6: Les questions sur ma démission font partie du quotidien depuis le 1er janvier. Je me sens encore utile pour améliorer les choses, pour fluidifier et rendre cette commune plus humaine. Donc pour l'instant, ce n'est pas une démission qui est en discussion.
3: La commune souhaite aussi renforcer son pouvoir législatif par la création d'un conseil général et elle promet tous les établissements devraient être contrôlés d'ici la fin de l'année.
2: Le sujet de Mathias Delettreau, Ukraine, Moyen-Orient, un partout. Volodymyr Zelensky s'est replacé au centre du jeu hier à Évian en obtenant le soutien unanime des puissances du G7. Alors que le président américain Donald Trump continue de rassurer sur la stabilité du Moyen-Orient, le tableau de cette journée impressionniste avec Jérôme Jeannin.
7: Journée impressionniste parce que les informations sont venues par petites touches et de partout hier. Du département fédéral des affaires étrangères, il nous a appris que la signature du protocole d'accord sur l'Iran n'aura pas lieu à Genève, mais au Bürgenstock. Ce sera bien vendredi. Dans la foulée, les deux parties devraient tenir une première séance de pourparlers. Ça, c'est ce qu'annonce le chef de la diplomatie iranienne. Il rappelle l'objectif de conclure un accord final dans les 60 jours. Mais attention, prévient la Chine, cette nouvelle phase de de négociation s'annonce encore plus difficile que la précédente. Quant à Donald Trump, il continue de vanter le contenu de cet accord et promet de l'envoyer au Congrès. Sur l'Ukraine, le président américain a reconnu que les États-Unis étaient focalisés sur l'Iran ces derniers mois, mais ceci sera bientôt derrière nous, a-t-il ajouté, promettant de faire tout son possible pour mettre fin à cette guerre désormais.
2: Jérôme Jeanin, et l'annonce la plus attendue justement sur le dossier ukrainien est donc venue de Donald Trump. Le président américain a annoncé rétablir certaines sanctions sur le pétrole russe, sanctions qu'il avait suspendues un temps face à la flambée des cours du brut, des cours en chute depuis l'annonce d'un accord avec l'Iran. Ce matin, déjà deux pétroliers iraniens ont franchi la zone du blocus américain.
0: Et place à l'économie justement ce matin au menu du G7.
2: La France a fait de la lutte contre les grands déséquilibres mondiaux l'un des grands thèmes de ce sommet, avec comme objectif réduire par exemple les dépendances excessives vis-à-vis des minerais critiques et en particulier de la Chine. Cynthia Racine, des réflexions existent déjà pour réduire cette dépendance?
8: Elles existent particulièrement dans l'Union européenne parce que ces minerais critiques que l'on trouve dans nos téléphones ou nos réfrigérateurs deviennent aussi stratégiques que le pétrole et le gaz. L'Europe a adopté une loi sur les matières critiques. Elle prévoit de développer le recyclage, de diversifier les fournisseurs, mais aussi d'accélérer les permis miniers. Parce que oui, le sol européen contient des minerais critiques. Guillaume Pitron, journaliste, chercheur associé à l'ERIS.
9: Le sous-sol européen est riche de toutes sortes de minerais critiques. Pas tous, il y a certains qu'il faudra bien aller chez ailleurs, en Amérique latine, en Afrique, en Asie, mais par exemple, en ce qui concerne le lithium, certains platinoïdes, mais également certaines terres rares, ou bien du graphite, du cobalt, l'Europe peut extraire ces matériaux.
8: Alors qu'est-ce qu'on attend pour les extraire? L'enjeu, c'est l'acceptabilité sociale. Les Européens ne veulent pas du retour des mines sur leur territoire. Et la Chine, en continuant d'extraire ces métaux à moindre coût, conserve un avantage compétitif qui complique le développement d'une production minière en Occident.
9: Là où les États du G7 pourraient tenter de se mettre d'accord, c'est autour d'un cadre législatif normatif communément accepté, de normes environnementales, sociales et de gouvernance communément acceptées, pour que les conditions de la compétitivité minière entre la Chine et le reste du monde soient les mêmes et qu'elles permettent un renouveau minier, pas seulement dans les pays pauvres, mais également dans les pays riches.
8: Mais les discussions du G7 sur les minerais critiques buteront peut-être sur l'absence de la Chine autour de la table.
2: Et en bref, encore des coups de semonce tirés hier par un navire de guerre russe contre un yacht. Ça s'est déroulé dans la Manche. Le yacht qui battait pavillon britannique s'approchait dangereusement de lui, selon le ministère russe de la Défense. Les autorités britanniques ouvrent une enquête. La Suisse va renforcer sa présence militaire au Kosovo. Feu vert du Parlement, la force suisse de maintien de la paix augmentera ses contingents si nécessaire. Le Conseil fédéral pourra à l'avenir dépêcher 300 soldats contre 215 au maximum actuellement. L'engagement de la Suisse dans ce pays des Balkans a par ailleurs été prolongé jusqu'en 2029. Jean-Marc Berger.
10: Selon Charles Juillard, sénateur jurassien du centre, si la région devait se réenflammer, il pourrait y avoir un nouvel afflux de réfugiés kosovars vers la Suisse. C'est pourquoi la Confédération doit pouvoir renforcer sa présence sur place. En 2023, les tensions entre Serbes et Kosovars se sont à nouveau accentuées. La situation est donc redevenue plus explosive. Par ailleurs, les autres pays européens fournissant des soldats à la KFOR, la force de maintien de la paix de l'ONU, pourraient retirer des hommes du Kosovo si le conflit entre l'Ukraine et la Russie venait à s'aggraver. Seul l'UDC s'est opposé. Ce parti estime que la Suisse ferait mieux de garder ses soldats pour défendre son territoire en cas d'attaque.
2: Jean-Marc Heuberger.
0: Et on parle à présent de l'un des pays les plus restrictifs d'Europe en termes de droits LGBT.
2: La Pologne, elle interdit le mariage des couples de même sexe, mais le gouvernement de Donald Tusk a légalisé fin mai la reconnaissance de ces unions conclues à l'étranger. Une décision qui fait suite à une condamnation de la Cour de justice de l'Union européenne. De quoi encourager de nombreux couples homosexuels polonais à organiser leur mariage à l'étranger ces derniers mois. Le reportage d'Adrien Sarla.
11: Gare de Görlitz, juste derrière la frontière allemande, Tobias et Zachariasz descendent du train dans leur costume trois pièces. L'idée de ce mariage leur est venue juste après la condamnation de la Pologne par le tribunal de Luxembourg cet hiver.
12: Concrètement, si Tobias et moi devions être hospitalisés, l'autre ne pourrait obtenir aucune information sur notre état de santé, car aux yeux de l'État polonais, on est de simples étrangers l'un pour l'autre. C'est pour ça que c'est important de se marier.
11: C'est la première fois que les futurs époux âgés de 30 ans mettent les pieds en Allemagne. Alors ils ont dû faire appel à un interprète qui leur traduit la cérémonie en direct.
13: et vous pouvez désormais sceller votre union avec un baiser.
11: Si leur rêve a pu se réaliser, c'est notamment grâce à Katarzyna Kutsa. L'entrepreneuse activiste aide depuis 3 ans les couples gays à se marier en Autriche, au Danemark, en Allemagne, au Portugal ou encore à Madère. Et depuis que la Pologne a été condamnée à reconnaître ces unions, elle a dû recruter 5 nouvelles personnes pour gonfler les rangs de ses équipes.
14: Chaque année, on avait environ 20 à 25 couples qui faisaient appel à nous. Et maintenant, on reçoit près de 50 demandes par mois. Et ce chiffre ne fait qu'augmenter.
11: Le Parlement polonais vient d'adopter une loi permettant l'union civile des couples de même sexe en Pologne, mais un probable veto du président conservateur pourrait bien la tuer dans l'œuf d'ici les prochaines semaines.
2: Le reportage d'Adrien Sarla. Première apparition, première explosion. Lionel Messi entre en scène et avec fracas pour le premier match de l'Argentine en Coupe du Monde. Le joueur de Miami a inscrit les 3 buts de la victoire de son équipe 3-0 contre l'Algérie. Bonjour Joël Robert.
15: Bonjour Frédéric.
2: Quelle soirée pour l'Argentine, Joël, et quel match de Messi, 39 ans et 6e Coupe du Monde.
15: Une performance majeure de Messi pour son 200e match en sélection. 3 buts, 2 du gauche de l'extérieur de la surface et 1 du droit après un ballon relâché par le gardien algérien Lucas Zidane, le fils de Zinedine, et une entrée en matière donc réussie et convaincante des Argentins qui ont donc déjà clairement affiché leurs ambitions, même si le tournoi forcément est encore très long. Si Messi garde cette forme physique durant les prochaines semaines, l'Argentine sera compliquée à battre puisque Messi s'est préparé spécialement pour sa dernière compétition et les autres artisans du succès de 2022 sont encore là, le gardien Martinez, De Paul, McAllister à mi-terrain et bien sûr Lionel Messi. 16 buts en 6 Coupes du Monde, il égale le record de Klose et pourrait très bientôt le battre. L'Argentine, Frédéric, a marqué les esprits tout à l'heure à Kansas City.
2: Oui, et la France et la Norvège ont aussi réussi leur entrée avec notamment 2 buts de Mbappé et Haaland.
15: Le perdant de la finale de 2022 est aussi présent lors de ce premier rendez-vous américain. Victoire plus difficile de la France qui a pu compter sur Mbappé en deuxième mi-temps et aussi sur les passes du jeune Olysée. 3-1 contre le Sénégal. Mbappé, avec ses 2 réussites, devient le buteur français le meilleur de l'histoire. Et que dire d'Hollande, l'attaquant norvégien, 2 buts aussi lors du 4-1 contre l'Irak. Et cette statistique folle, 57 buts en 51 matchs de sélection. C'est un ratio incroyable pour le joueur de Manchester City. Messi, Mbappé, Hollande, 3 joueurs, 7 buts, 1 journée, la Coupe du Monde est lancée.
2: Eh oui, merci beaucoup Joël Robert en direct de Los Angeles et aujourd'hui entré en lice de 2 autres candidats à la victoire finale, le Portugal et l'Angleterre. Tous ces matchs sont à suivre bien sûr sur nos vecteurs, tout comme le rendez-vous que la Suisse ne pourra pas manquer demain soir face à la Bosnie-Herzégovine. Ce sera à 21h. Vous serez peut-être devant votre écran sur les réseaux sociaux. Un appel visant à recueillir des témoignages n'est pas passé inaperçu. Celui du compte Instagram Ta pensée à, qui s'interroge sur la répartition des tâches et de la charge mentale durant la Coupe du Monde de football, Natacha Van Kutsem.
16: Il faut qu'on parle de la Coupe du Monde 2026. Est-ce que tu t'étais déjà dit que pour que tu puisses regarder ton match tranquillement, il y a des personnes qui s'adaptent en permanence sans même que tu t'en aperçoives ?
17: Cet appel à témoins vise à rassembler puis quantifier les exemples, car il n'existe pas véritablement d'études sur les inégalités au sein des foyers lors des compétitions sportives. Ta pensée à comptabilise plus de 200 000 abonnés et depuis cet appel, les témoignages affluent. Ce sont les récits de femmes pour la plupart qui constatent que certains hommes démissionnent de leur rôle de père ou de conjoint lors de ces moments sportifs bien précis. Marie Vialaret, créatrice de ce compte Instagram, a reçu ce témoignage.
18: Écoutez un peu le message que j'ai reçu il y a peine quelques jours. C'est une femme qui raconte que son mari lui demande un jour l'appel pour lui dire « Dépêche-toi de rentrer parce qu'il y a le match qui commence bientôt » et en fait, il n'avait pas envie de s'occuper de leur bébé de 3 mois pendant le match. Sous-entendu, ça allait être chiant, quoi. Elle précise dans son message qu'elle a travaillé toute la journée, qu'elle avait même prévu un rendez-vous médical ce soir-là pour sa rééducation et ce qui s'est passé, c'est qu'elle a préféré finalement décaler son rendez-vous pour rentrer un peu en catastrophe à la dernière minute.
17: Selon Marie Vialaret, plusieurs témoins parlent d'un déséquilibre entre les sexes, surtout concernant les tâches domestique, le mondial comme excuse sociale en quelque sorte. Une témoin espère même que l'équipe préférée de son conjoint sera sortie le plus rapidement possible de la compétition.
2: Voilà, s'occuper du bébé ou regarder le match, il faut choisir ou faire aucun des deux peut-être.
0: Et enfin, une nouvelle série a débarqué sur HBO Max.
2: Elle a raflé le Grand Prix ainsi que le prix du meilleur acteur pour Ignacy Liss au festival Sérimania en mars dernier. Elle sera programmée tout l'été au rythme d'un épisode par semaine. On parle ce matin de Proud, une série polonaise qui a également tapé dans l'œil de notre critique, Philippe Kondziusty.
19: Dzień dobry.
20: Dzień dobry.
19: Pan Filip Raczyński?
20: Tak.
19: Chouchou, je m'appelle Antonine.
20: Proud est centré sur Philippe, un jeune homme cabossé par la vie. Mannequin homosexuel qui traficote pour survivre, il est hébergé chez sa sœur, mère célibataire. Ce garçon insouciant, égoïste, agaçant, mène une vie débridée où se conjuguent sexe, drogue et musique électronique. Très vite, le style d'Ardenne saute aux yeux alors qu'une caméra épaule nerveuse ne lâche pas d'une semelle ce blond peroxydé dont la vie bascule brutalement après un drame familial. En prenant en charge le bébé de sa sœur, Philippe doit oublier les excès et devenir un adulte responsable. Bien que Proud aborde la parentalité queer, l'homophobie structurelle en Pologne ou encore la difficulté d'adopter dans un cadre légal hostile, la série n'a rien de militante. Ce n'était pas le but poursuivi par son créateur, co-réalisateur, Karol Klementewicz, comme il l'a dit en conférence de presse à Sérimania en mars.
21: La chose la plus importante, c'est de créer un espace de dialogue, de peut-être réfléchir sur la condition des personnes homosexuelles. Pas forcément de changer d'avis, mais juste de voir un garçon qui lutte pour son bonheur, pour le bonheur de sa nièce. Pour moi, c'était ça la base de cette histoire.
20: Proud, une série totalement libre, portée par un acteur fabuleux, Ignacy Liss, à découvrir sur HBO Max.
22: Et enfin, vous vous souvenez de ce moment ? Nous sommes... Le 6 janvier 2021, Donald Trump, sur le départ, harangue ses partisans, c'est la prise du Capitole. Eh bien, Sean Penn, l'acteur aux 3 Oscars, réalisera un film sur un policier pris dans cet assaut du Capitole. Policier qui pourrait être incarné par Bradley Cooper. Patience quand même, le tournage commencera l'an prochain.
23: C'est vrai que ça fait des magnifiques scénarios de films, oui. Sauf que c'était la réalité.
22: Eh oui.
23: Merci beaucoup pour ce journal, Frédéric Mameis. 7h16, bonjour Delphine Gendre.
24: Bonjour.
23: À 2 jours de la signature d'un accord entre Washington et Téhéran, on va voir avec notre invité si la dissuasion en nucléaire n'est pas la grande perdante de ce conflit.
24: Oui, avec Clément Terme qui est aussi expert de la question nucléaire et de l'Iran, alors que le contenu de ce protocole d'accord est encore très opaque et que le nucléaire, quoique décisif, sera l'objet de négociations ultérieures. On lui demandera si cette signature au Burgenstock est une pause dans la confrontation militaire ou si c'est une étape historique.
23: Et vos questions à Clément Terme par écrit dès maintenant 076 250 1234. Bonjour Mathieu Bildaber.
25: Bonjour Valérie.
23: Parlons peu, parlons bien. Votre chronique rhétorique. Vous revenez vous aussi sur le G7, mais de façon inattendue.
25: Oui, je reviens sur les slogans, car lors de la manifestation de dimanche dernier à Genève, il y a eu des tags, des pancartes et toutes sortes d'inscriptions. C'est une créativité populaire pleine de rhétorique.
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23: Vous avez certainement déjà été envoyé chez eux pour un IRM ou alors un scanner. Les radiologues du groupe 3R, le réseau radiologique roman, le plus grand groupe d'imagerie médicale en Suisse romande. Eh bien, ces radiologues sont payés plus de 600 000 francs par an, bonus compris, avec l'argent de vos primes d'assurance maladie. Notre rédaction vous révèle ces pratiques ce matin, après une attaque informatique qui a visé ce groupe 3R. La RTS a eu accès à des documents internes à l'entreprise et a découvert ces chiffres. Bonjour Phileas Sautier.
26: Bonjour.
23: Vous avez pu consulter ces fichiers, Phileas. Ils montrent donc ces salaires exorbitants versés par le groupe.
26: Oui, le salaire de radiologue de base dans la plupart des cliniques du groupe, c'est 360 000 francs par an, sans fonction de chef. À ça peuvent s'ajouter des bonus annuels qui peuvent frôler les 200 000 francs. Résultat, des radiologues ont des salaires qui s'approchent, voire dépassent le demi-million de francs par an, alors qu'ils sont simplement employés et qu'ils ne portent donc aucun risque entrepreneurial. Pourtant, certains gagnent plus que la ministre de la Santé, Elisabeth Baumschneider, ou que d'autres cadres du domaine, les directrices et directeurs du CHUV et des hôpitaux universitaires de Genève, par exemple.
23: Et donc, ces salaires sont payés par nos primes d'assurance maladie obligatoire.
26: En très grande majorité, oui. Le taux exact varie d'année en année, mais environ 90% des revenus du groupe 3R viennent de l'assurance maladie de base. Le reste, c'est surtout l'assurance accident. Ces médecins entretiennent un rythme de vie très confortable grâce aux primes d'assurance maladie. C'est donc de l'argent public et une question politique pour le conseiller aux états MCG Mauro Poggia, ancien ministre de la Santé genevois également. Des salaires d'un demi-million de francs, ce n'est pas normal.
27: C'est un chiffre énorme et en plus il y a des bonus, donc il y a une incitation à produire, mais c'est le système en lui-même. Le système de rémunération à l'acte ne fait évidemment que rémunérer ceux qui font le plus d'actes.
3: Même son de cloche à gauche pour la conseillère nationale socialiste Brigitte Crotta, elle-même professionnelle du domaine.
4: En tant que médecin installé, je n'avais pas du tout, pour ma part, ce niveau de salaire. Donc, je ne sais pas véritablement qui sont ces médecins concernés par ces salaires exorbitants. On cite effectivement certains spécialistes, mais c'est vrai qu'il y a une déconnexion totale entre ces salaires et l'impact que ça a sur la population.
23: Phileas, est-ce que tous les radiologues sont aussi bien payés ?
3: En tout cas, ce n'est pas une exception. 3R possède également les chiffres d'autres cabinets dans une perspective de rachat potentiel. Et là aussi, les salaires de certains radiologues à plein temps s'approchent d'un demi-million de francs, voire dépassent cette somme. Nous avons d'ailleurs contacté le groupe 3R qui n'a pas souhaité s'exprimer au micro et nous a répondu par écrit. Selon lui, les salaires sont alignés sur ceux proposés dans les hôpitaux publics et chez d'autres acteurs privés en Suisse romande. Il mentionne un marché de la radiologie très tendu.
23: Mais comment c'est possible de dégager autant d'argent ?
3: C'est tout simplement le système de facturation de l'assurance maladie obligatoire. Les tarifs sont négociés entre les hôpitaux, les assurances maladie et les médecins et ils octroient des revenus confortables à certaines spécialités médicales. Toujours selon les documents que nous avons pu consulter, le groupe 3R fait également en sorte d'avoir suffisamment de travail. Et pour ça, il faut soigner les médecins. Ce sont eux qui prescrivent des radios ou des IRM et donc qui amènent des patients lucratifs dans les cliniques de 3R. L'entreprise a une stratégie pour garder des bonnes relations avec ses médecins, les prescripteurs, comme elle les appelle. Elle donne plusieurs conseils à ses radiologues.
5: Contactez les prescripteurs à haut potentiel pour les visiter et ou les inviter à visiter notre centre.
6: Être dans une démarche chaleureuse, distribuer des cartes de visite.
7: Offrir un cadeau à nos partenaires.
3: Une démarche proactive donc pour augmenter le nombre de patients, mais le groupe 3R assure qu'il n'a aucune influence sur la prescription de chaque médecin. Il précise que cet acte est étroitement surveillé par les assurances. 3R se décrit également comme un pionnier de la prescription pertinente. Quant aux cadeaux, ils sont peu précieux selon le groupe, des souris, des stylos ou encore des post-it.
23: Donc rien d'illégal, Phileas.
3: Non, en effet, et parmi les bons connaisseurs du domaine que nous avons contactés, beaucoup ne se disent pas étonnés de ces chiffres. Une rémunération très élevée, c'est fréquent dans certaines spécialités médicales. Mais ces radiologues qui gagnent un demi-million de francs par an, ça a un coût pour la population. Le payeur de primes moyen débourse 190 francs chaque année pour l'imagerie médicale.
23: Merci à vous, Phileas Autier, pour cette enquête réalisée en collaboration avec Thibault Félix, Valentin Tombé et Michael Maccabé. À retrouver sur notre app RTS Info. Et si ça vous fait réagir, chers auditeurs, 076 250 1234. Vous nous appelez, vous laissez un message sur le répondeur ou une note vocale WhatsApp.
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23: 7h21 dans cette matinale. Allez, on change de sujet. Ouvrez grand vos oreilles. Ça, c'est le bruit d'un FA-18 à l'aéroport de Payerne. Et dans 2 à 4 ans, ils seront remplacés, on le sait, par les F-35, les nouveaux avions de combat qui s'annoncent beaucoup plus bruyants, surtout au décollage. Alors, dans les villages alentours, eh bien, la colère gronde. Céline Saul, les riverains ont d'ailleurs jusqu'à aujourd'hui pour s'opposer au nouveau règlement d'exploitation et au plan sectoriel du futur avion de combat.
8: Ce sont déjà des dizaines d'oppositions qui ont été déposées par des habitants ou communes qui demandent des comptes à l'armée.
9: En ligne droite, ça fait 350 mètres. On doit être les seules maisons aussi près.
8: Magali Vézi a vu sur la piste de décollage. Sa famille vient d'ici. Les avions, ils n'y sont pas opposés. Et ils ont même rénové leur ferme il y a 10 ans en toute connaissance de cause. Mais l'annonce de ces nouveaux avions a tout changé.
19: Moi, ce que je crains le plus, c'est, alors ils disent qu'il y aura moins de mouvement, donc moins de décollage, mais au moment du décollage, l'impact sonore sera vraiment beaucoup plus violent. La vibration est beaucoup plus basse, donc ça prend plus aux tripes, ça vibre. Et moi, j'ai peur que l'autre ouïe, la sautée, soit atteinte, puis ça devienne invivable.
8: Avec le F-35, l'armée a recalculé les zones d'émission, c'est-à-dire de pollution sonore. La maison de Magali va désormais se situer en zone d'alarme. Elle a donc reçu un courrier de l'armée.
19: Une demande d'expropriation de voisinage. Ça veut dire que quand ils auront ce droit là-dessus, nous, on pourra, comme j'ai pu comprendre, parce que c'est très, très, très juridique, c'est assez compliqué, on n'aura plus le droit de se plaindre, en fait. S'ils font des travaux au milieu des pistes, en fait, nous, on est toujours propriétaires, mais ils ont un peu un droit de faire ce qu'ils veulent sur notre terrain, entre guillemets.
8: L'habitante de Morance ne sera pas formellement expulsée, mais pour être indemnisée, elle a dû faire opposition. Manière aussi pour elle de tenter de freiner le processus et de bénéficier des mesures d'insonorisation.
19: Donc on ne sait pas si c'était judicieux d'avoir fait ça. Il faut qu'ils reconnaissent qu'ils ont choisi un avion qui a des conséquences, quoi. Et voilà, l'armée est censée nous protéger.
8: Comme Magali Vézi, de nombreux riverains ont fait opposition, et cela grâce à l'aide de leurs autorités. Direction Estavayer-le-Lac, chef-lieu de la vaste commune qui englobe les riverains de la base militaire. On y retrouve Steve Bonvin, conseiller communal en charge du dossier.
10: On a rédigé, avec l'aide d'une étude d'avocat, une opposition type qu'on a mis à disposition de la population sur le site internet de la commune. Et puis après, les gens, libre à eux de la demander et puis de l'adapter à leur réalité concrète. L'objectif, c'est vraiment d'aider la population qui peut se sentir un peu démunie face à la complexité de cette mise en enquête. Et puis surtout, le gros risque, c'était par rapport au droit d'expropriation qui fait que si on ne fait pas opposition, on ne peut pas ensuite prétendre à des indemnités.
8: Propriétaire d'une école ou encore de la chapelle historique de Morhens, la commune a également fait elle-même opposition.
23: Céline, vous parlez des dizaines d'oppositions. Cette colère contre les F-35 est partagée par tout le monde?
8: Difficile à dire. D'abord, il y a ceux qui n'osent pas ou n'ont pas envie de parler de ce sujet un peu sensible. Certains ont des liens aussi avec l'armée, alors motus. Et puis, plus on s'éloigne de la base militaire, si on va à Estavayer, à Payerne, il y a aussi ce discours.
11: Ça fait des places de travail.
12: Je dirais quand même que la place d'armes, mais on ne peut pas les nier que ça apporte des emplois. Et puis, c'est formateur en plus, donc je trouve que c'est bénéfique.
13: Moi, c'est un mal nécessaire. Je crois que notre armée a besoin de ça et il faut s'y plier. C'est vrai que ça va être extrêmement gênant et nuisible.
23: Et justement, l'armée, que dit-elle?
8: Eh bien, elle dit entendre les inquiétudes. Bruno Lorer, chef du domaine territoire et environnement au département de la Défense.
14: Le DDPS est parfaitement conscient que la base aérienne de Payerne apporte non seulement des retombées économiques pour la région, mais aussi des nuisances. On le comprend tout à fait. Raison pour laquelle l'armée fait tout pour réduire ces nuisances. Sachant que sur le plan technique, il y a peu de marge de manœuvre, on s'est concentré dans les discussions avec les communes sur les mesures d'exploitation. Et le résultat, c'est d'un côté un plafond de mouvement pour le F-35 à 4200. Et puis de l'autre côté, une concentration de l'horaire d'entraînement.

0: Ces nuisances sonores des futurs F-35 à Payerne. Si vous voulez partager un commentaire, un coup de gueule, une émotion avec nous, appelez-nous 076 250 1234. C'est assez simple. 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C'est parti.
1: Bonjour Sandrine Naègle. Juste pour dire que l'intelligence artificielle nous rend trop artificielle et moins intelligent. Merci.
2: Bonjour Armande du Jura. Je suis horrifiée d'entendre ces femmes qui manifestent avec leurs enfants alors qu'ils savent pertinemment qu'il y aura des casseurs, de la violence. Ces enfants risquent d'être blessés, de perdre un œil ou loués avec les tirs de mortier. Allez, bonne journée, au revoir.
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0: Le temps sera bien ensoleillé aujourd'hui malgré des passages de nuages élevés et des cumulus cet après-midi en montagne. Un foyer orageux isolé ne sera pas totalement exclu non plus en soirée dans les Alpes. Du côté des températures en plaine, actuellement de 15 à 20 degrés, ça va grimper à 32 degrés au meilleur de la journée. Demain jeudi, le temps sera aussi ensoleillé avec pas mal de cumulus l'après-midi dans les Alpes et des foyers orageux isolés en fin de journée. 16 degrés en pleine le matin, 34 l'après-midi et puis vendredi, assez ensoleillé et lourd, surtout avec la formation de nombreux cumulus en montagne dès la fin de la matinée, suivi de quelques orages en montagne, mais avec des débordements locaux en pleine, orages parfois forts, attention, avec d'importants cumuls de précipitations et de fortes rafales de vent. 18 degrés vendredi matin, maximum 31 vendredi après-midi.
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0: Il est 7h29 dans cette matinale. Le rappel de l'info, Léandre Béret.
5: Des radiologues touchent des salaires de conseillers fédéraux en Suisse romande. Des documents internes dérobés par des hackers montrent que les médecins du groupe 3R, leader de la radiologie en Suisse romande, touchent entre 300 et 420 000 francs de salaire de base, révèle la RTS par an. S'y ajoutent des bonus liés au chiffre d'affaires. Plus ils facturent, plus ils gagnent. Le tout financé à 90% par l'assurance maladie obligatoire. Crans-Montana a fait face hier soir à ses habitants. La première assemblée primaire communale depuis le drame de Nouvel An a réuni 378 personnes. Le président Nicolas Ferraud a présenté les excuses du conseil communal aux familles, aux victimes et à leurs proches. Appelé à démissionner par des habitants, il a assuré rester en poste. Des pétroliers iraniens franchissent le blocus américain des ports du pays. Une première depuis 2 mois de guerre, à 2 jours de la signature d'un accord entre Téhéran et Washington pour démarrer des négociations. Donald Trump avait évoqué pour vendredi, une réouverture complète du stratégique détroit d'Ormuz bloqué par l'Iran. Et c'est au Burgenstock, dans le canton de Nidwald, que le protocole d'accord entre les États-Unis et l'Iran doit être signé. Le département fédéral des affaires étrangères indique que le lieu a été proposé par les médiateurs pakistanais et qataris, ainsi que par les États-Unis et l'Iran. Un nouveau cycle de négociations de 60 jours doit démarrer dès la signature. Les dirigeants du G7 veulent intensifier la pression sur la Russie. Donald Trump en tête a annoncé rétablir des sanctions sur le pétrole russe pour arrêter la guerre en Ukraine. Un triplé et 2 records, les chiffres fous de Lionel Messi cette nuit à Kansas City. Le footballeur argentin de bientôt 39 ans a marqué les 3 buts de son équipe, victorieuse de l'Algérie. Premier joueur à participer à 6 Coupes du Monde. Il rejoint aussi le record de buts de l'Allemand Miroslav Klose au Mondial, 16 buts. Et la France, finaliste malheureuse il y a 4 ans contre l'Argentine, est aussi entrée en lice cette nuit et a battu le Sénégal 3-1.
0: 7h31, dans 2 jours, Washington et Téhéran doivent signer un accord de fin des combats qui pourrait redessiner les équilibres stratégiques au Moyen-Orient. Notre invité est un grand connaisseur de l'Iran et chercheur à l'Institut français des relations internationales. On attend vos questions par écrit au 076 250 1234. Delphine Gendre, c'est à vous.
6: Bonjour Clément Terme.
7: Bonjour.

0: Merci d'être avec nous en direct. Alors après 3 mois et demi de guerre entre les États-Unis et l'Iran et surtout après l'annonce d'innombrables possibles accords de paix, il semble que cette fois-ci ce soit la bonne. En tout cas, ça se passera ce vendredi en Suisse. Cet accord, on l'a dit, il est encore très opaque, ou ce protocole d'accord pour être précis, est encore très opaque, surtout autour du nucléaire. Le nucléaire sera négocié dans un deuxième temps. Clément Terme, un accord sans le nucléaire, est-ce que c'est surprenant?
1: Alors non, parce que la priorité des deux parties n'était plus le nucléaire. C'était pour les États-Unis de limiter les effets du conflit sur l'économie mondiale et sur l'inflation aux États-Unis, pour le consommateur américain, dans la perspective des élections de midterms à l'automne. Et côté République islamique d'Iran, la priorité, c'était de reprendre les exportations de pétrole pour éviter l'asphyxie économique du pays. Donc, si vous voulez, il y a une motivation des deux parties à court terme à conclure cet accord rapidement également pour, pendant les 60 jours qu'il va durer, même s'il est renouvelable, bénéficier de ces incitations économiques de court terme. Ensuite, la question du nucléaire va se poser et risque, pour le coup, de menacer ces intérêts communs économiques de court terme. Et c'est pourquoi cet accord est un premier pas, mais le deuxième pas qui est de trouver une solution au contentieux nucléaire qui date de plus de 2 décennies sera beaucoup plus difficile.
0: À vous entendre, c'est un accord hypocrite, un accord de façade pour relancer un peu d'économie et relancer aussi la politique et l'opinion publique dans chacun des deux pays.
1: Alors effectivement, du côté américain, il s'agit vraiment de protéger les consommateurs américains et de réconcilier aussi les partis différents du parti républicain, c'est-à-dire les interventionnistes, qu'on appelle souvent les néoconservateurs, et les MAGA, ceux qui sont non-interventionnistes, et donc qui étaient en conflit sur cette crise iranienne. Donc il y avait une question interne aussi aux supporters de Donald Trump. Côté iranien, c'est différent, c'est la survie économique du pays. Ensuite, les autres facteurs positifs pour cet accord, c'est la pression systémique des pays de la région, puisque l'Iran, pendant la guerre de 40 jours, a ciblé 12 pays de la région dans ses représailles, et les effets, par exemple, pour l'Irak, une chute de ses exportations pétrolières de 80%, le Koweït également était extrêmement ciblé, les Émirats Arabes Unis, donc plusieurs pays de la région, l'Arabie Saoudite également, souhaitaient cette désescalade, et donc c'est pour ça qu'ils ont joué ce rôle de médiateur et qu'ils ont facilité cette désescalade. Et enfin, la Chine aussi voulait cette désescalade, et même la Russie, qui peut utiliser l'Iran dans sa relation avec les États-Unis pour faciliter le dialogue russo-américain.
0: On comprend donc que finalement tout le monde a intérêt à ce que le conflit cesse, pour le moins provisoirement. Mais si on revient au nerf de ce conflit, qui était quand même à l'origine faire chuter le régime, mais aussi surtout le nucléaire, essayer de stopper l'avancée nucléaire de l'Iran. Hier, Donald Trump se montrait très confiant, Clément Terme, il assure que Téhéran ne pourra jamais se doter de l'arme atomique. Est-ce qu'il faut quand même le croire?
1: Alors oui, effectivement, l'administration Trump a publié des éléments de langage qui présentent cet accord dans le cadre de la politique partisane américaine, où il compare son accord avec celui d'Obama. Donc là aussi, on voit les priorités du président américain qui sont d'abord de politique intérieure.
0: L'accord d'Obama de 2015, il l'avait résilié, on peut dire. Enfin, il était sorti de l'accord de Vienne, Trump. Donc maintenant, il revient à cet accord-là.
1: Oui, effectivement. Et dans ses éléments de langage, il dit qu'il est meilleur que celui d'Obama, même s'il ne parle pas du nucléaire, comme vous l'avez indiqué. Donc c'est assez extraordinaire parce qu'il a le soutien des pays de la région, donc il donne des éléments de langage, si vous voulez, pour ce qu'on appelle la communication stratégique. Mais c'est vraiment à destination de l'opinion publique américaine. Il ne s'agit pas d'une présentation d'un accord technique, puisqu'il n'y en a pas. Donc la question, c'est est-ce que finalement le nucléaire va devenir de nouveau un facteur d'escalade militaire? Ou est-ce que les deux parties et les pressions systémiques, à la fois au niveau de la région et au niveau des grandes puissances, vont permettre de geler ce conflit? Parce qu'il sera très difficile d'aboutir à une résolution négociée du contentieux nucléaire. Côté américain, ils peuvent accepter cette situation de statu quo parce que il y a un discours qui dit que la force militaire qui a été utilisée pour la première fois en juin 2015 et à nouveau depuis le 28 février a permis de détruire les capacités nucléaires de l'Iran. Donc, si vous voulez, il y a cette idée finalement que c'est quand même déjà un problème réglé. Mais dans la négociation, un accord politique de longue durée qui prévoit, si vous voulez, des limites comme l'accord précédent sur le programme nucléaire sera beaucoup plus difficile à obtenir, mais peut-être que les parties vont décider de ne pas traiter la question pour ne pas dégeler le conflit, si vous voulez.
0: Donc on pourrait rester même dans 60 jours sur un accord où le nucléaire finalement est le grand absent. C'est
1: Alors,
0: possible.
1: il y aura des pressions politiques internes, mais justement, ces pressions politiques internes des deux côtés, côté République islamique, les investissements considérables qui ont été faits dans ce dossier nucléaire, les ressources qui ont été dépensées, financières, économiques, dans ce programme, rendent difficile l'abandon, finalement, de ces ambitions nucléaires. Et côté américain, pourquoi un accord sera très difficile à obtenir? C'est que dans les éléments de langage publié par l'administration Trump, il y a cette idée de faire valider l'accord par le Congrès. Et vous savez que le Congrès, il y a aussi les néoconservateurs, il y a aussi les partisans d'Israël côté républicain. Donc ce sera très difficile, si vous voulez, de faire valider un accord qui a été accepté par la République islamique d'Iran, par les parties, les plus néoconservatrices du Congrès américain.
0: Vous, Clément Terne, concrètement, il faudrait quoi? Il faudrait qu'il y ait quel élément concret dans cet accord pour que vous disiez les États-Unis finalement ont réussi à bien négocier et le danger du nucléaire militaire iranien est derrière?
1: Alors c'est très difficile parce que c'est la question des intentions, c'est-à-dire que si vous voulez, il n'y a jamais eu de preuve sur le fait que l'Iran avait effectivement fabriqué des armes nucléaires. Donc on est sur des prédictions, des préoccupations sur les intentions depuis plus de 20 ans. Le programme est reparti au début des années 80 et déjà dans les années 70, les services de renseignement occidentaux pensaient que l'Iran avait des capacités nucléaires potentiellement militaires sous 10 ans. Donc la question, c'est comment gérer ces ambitions et le défi, c'est celui de la grande négociation que l'ancien ambassadeur de Suisse à Téhéran, Tim Guldiman, avait proposé à l'époque, c'est-à-dire de ne pas négocier le nucléaire de manière isolée, mais de négocier la répression interne, le réseau d'influence, le programme balistique drone. Si vous voulez, la leçon de l'échec de l'accord de 2015, c'est que négocier le nucléaire de manière isolée ne permet pas de régler le contentieux parce que c'est basé sur la confiance. Et donc, je pense que ce qui pourra régler cette question-là, c'est l'émergence d'un régime politique en Iran qui se focalise sur les intérêts économiques du pays et non pas sur un défi idéologique à l'Occident.
0: Et selon vous, et on peut être optimiste?
1: Alors, la pression économique quand même imposée par l'embargo maritime américain qui est en train d'être levé a quand même permis ce premier pas. Donc, il y a des motivations économiques importantes. Alors, toute l'idée, si vous voulez, qu'il y a derrière ce protocole d'accord, c'est de faire basculer la prise de décision à Téhéran vers le choix de la prospérité économique et de la stabilité politique et de sortir de cette stratégie de fabrication des crises et de développer là, simplement une capacité de nuisance. Parce que effectivement, la République islamique a pu nuire à l'économie mondiale, nuire à ses pays voisins, mais elle ne propose pas un modèle positif. Donc il faut qu'il y ait un changement dans la prise de décision à Téhéran. C'est pour ça que les chiffres qui sont, si vous voulez, annoncés dans ce protocole d'accord sur le fonds de reconstruction, par exemple, sont très élevés parce que l'économie iranienne est détruite. Donc il y aura la bataille des ressources de toute façon. Donc est-ce que ces ressources doivent être mises dans la reconstitution du programme nucléaire ou plutôt pour le développement, la crise écologique et d'autres choix? Donc ça va être une bataille interne à la République islamique.
0: Clément Terme, si on prend un tout petit peu de recul ou de hauteur, il n'y a pas que la question de politique en Iran même, mais il y a l'effet de ces protocoles d'accord, de ces accords futurs sur toute la région. Si l'Iran devait conserver, admettons, une capacité d'enrichissement significative, tout en obtenant cette normalisation diplomatique et peut-être voilà des garanties économiques, à quel point est-ce que ça pourrait donner des idées aux autres pays de se lancer dans le nucléaire militaire ou d'arriver à ce seuil, disons, de nucléaire? On pense à l'Égypte, à la Turquie, à l'Arabie Saoudite.
1: Alors effectivement, il y a la théorie de la cascade. Donc on évoque depuis 2002, depuis l'émergence de la question nucléaire iranienne, depuis 24 ans. Donc c'est l'idée selon laquelle si l'Iran décide de se doter effectivement de systèmes d'armes nucléaires, tous les autres pays de la région suivront. Pour l'instant, on a vu surtout un développement du nucléaire civil. Là aussi, dans chaque pays, va se poser la question des ressources. Et développer un programme nucléaire militaire est possible sur le plan technologique aujourd'hui. On a une quarantaine de pays dans le monde qui sont au seuil. Mais l'Égypte a renoncé, par exemple. Il y a des pays qui renoncent aussi, le Brésil, l'Arabie Saoudite. Donc, c'est
0: Ils
1: pas.
0: renoncent pourquoi actuellement? À cause des pressions internationales ou pour des questions financières?
1: Il y a la bataille des ressources. En Afrique du Sud, il y a eu le changement de régime, la fin du régime de l'apartheid. Donc là, par exemple, en République islamique, un régime qui se préoccuperait des intérêts nationaux économiques du pays ne penserait pas forcément que, vu les réserves de gaz dont dispose l'Iran, produire de l'électricité à base de nucléaire, c'est forcément le bon choix. Même pour la diversification énergétique, je veux dire, même sur les questions du nucléaire civil, il y a un débat. C'est pas que pour le nucléaire militaire. Donc on voit que si vous voulez, le protocole d'accord permet quand même une relative désescalade. Effectivement, les préoccupations sécuritaires des pays de la région seront moins prégnantes, et donc les choix qui seront faits iront plutôt vers le développement économique plutôt que vers les programmes militaires. Mais c'est vrai que la situation actuelle crée des tensions aussi parce qu'il y a la question de la protection américaine qui est posée dans cette guerre, puisque les pays voisins ont été ciblés. Et donc là, ça joue un rôle aussi dans cette décision de diversifier les partenariats. On voit le rapprochement, par exemple, entre l'Arabie Saoudite et le Pakistan, qui est une puissance nucléaire. Donc, il y a la question aussi qui est posée dans la région d'avoir des alliés qui sont dotés de systèmes d'armes nucléaires. Donc, peut-être l'émergence de la Chine également, comme une puissance influente au Moyen-Orient, au-delà des questions économiques, peut aussi jouer un rôle. Donc, on voit qu'il y a des pressions systémiques qui s'exercent pour la réouverture du détroit d'Ormuz. Il y a aussi des pressions systémiques qui s'exercent pour éviter la nucléarisation du Moyen-Orient. Et enfin, il y a la question d'Israël, puisque c'est Israël le seul État doté d'armes nucléaires au Moyen-Orient aujourd'hui.
0: Mais si je vous comprends bien, tous ces pays au Moyen-Orient se sentent plus forcément protégés par les États-Unis et se disent, en termes de dissuasion, il faudrait avoir cette arme nucléaire. Ça pourrait quand même être très dissuasif vis-à-vis de l'Iran. C'est ça aussi leur réflexion.
1: Alors, pas pour l'instant, parce que pour l'instant, au contraire des théories justement que j'ai mentionnées de la cascade nucléaire qui sont très populaires en Occident, c'est la question des drones et des missiles qui a posé problème. Donc, la dissuasion aujourd'hui, c'est plutôt de trouver des solutions face aux drones Shahed iraniens. Et donc, l'Occident a été focalisé depuis plus de 2 décennies sur cette question nucléaire. Et depuis la guerre d'Ukraine, depuis 2022, il y a eu cette prise de conscience avec les livraisons de drones et de missiles iraniens à la Russie qui a surpris le monde à l'époque, que le problème prioritaire finalement, c'était la dissuasion conventionnelle et non pas la dissuasion nucléaire. Et donc les pays de la région aussi, il y a eu des milliers de tirs de drones et de missiles sur les pays de la région par la République islamique d'Iran, cherchent aujourd'hui surtout à développer des capacités militaires conventionnelles adaptées à la principale menace qui vient d'Iran sur le plan militaire, c'est le programme de drones et de missiles. Et c'est grâce à ce programme de drones et de missiles que la République islamique a survécu à la campagne de bombardement israélo-américain. C'est pas grâce à une dissuasion nucléaire qui n'existe pas. Donc, il y a eu un débat qui a été biaisé en Occident parce que ce programme inquiétait du fait des orientations idéologiques de la politique étrangère de l'Iran. Parce que, encore une fois, ce même programme dans les années 70, avec l'ancien régime iranien qui était pro-occidental, ne posait aucun problème aux Occidentaux. Donc on voit qu'aujourd'hui, finalement, la région est vraiment concentrée à la fois sur une levée conditionnelle des sanctions en lien avec ses programmes militaires conventionnels et avec le réseau d'influence de la République islamique, c'est-à-dire ses liens avec le Hezbollah, les Houthis au Yémen, les milices chiites en Irak. Donc c'est ça le défi immédiat pour la sécurité et la stabilité du Moyen-Orient.
0: Et on peut dire que toutes les cartes sont rebattues aujourd'hui au Moyen-Orient.
1: Effectivement, c'est surtout la diversification des politiques étrangères, l'émergence d'un Moyen-Orient multipolaire. Alors certes, les États-Unis restent une grande puissance, mais la question des drones a montré la limite aussi
0: Première
1: de
0: puissance
1: cette protection.
0: du monde mise en échec quand même par l'Iran finalement.
1: Et mise en échec, oui, la République islamique a survécu et a réussi à imposer un coup sur l'économie mondiale, mais en pratiquant le quoi qu'il en coûte économique et diplomatique pour sa propre population. C'est-à-dire,
0: Absolument.
1: La paupérisation est immense. Il n'y a pas de modèle positif iranien. Personne ne rêve d'aller en Iran, au Moyen-Orient, d'aller faire ses études à l'université de Téhéran. Donc c'est pas un modèle attractif. C'est pas. C'est-à-dire que c'est un régime qui a survécu par la répression. Il faut rappeler aussi les massacres contre sa population du mois de janvier. Et donc c'est un régime ultra répressif qui survit en investissant justement dans ses capacités militaires. Et c'est bien ce calcul que veulent changer les pays de la région, qui veulent pas perdre leur prospérité économique en raison de cette quête idéologique de la République islamique.
0: Clémentaire, merci. Alors, on retiendra que tout ce qui concerne le nucléaire est encore très flou, mais bien sûr, le grand oublié reste la population iranienne. Sur ça, tout le monde est malheureusement d'accord. Merci d'avoir répondu à nos questions. Je rappelle que vous êtes chercheur et donc spécialiste du monde iranien.
2: Vous êtes notre invité ce matin, Clémentaire, la population iranienne. On en parle dans les questions d'auditeurs, dans cette question de Angelo qui vous demande qu'est-ce que cet accord et son déploiement, mais d'une manière générale, l'après-conflit, auront, selon vous, comme effet sur les mouvements de résistance intérieure à l'Iran?
1: Alors, je pense qu'il faut distinguer ce qui relève justement de la contestation intérieure. Peut-être qu'en temps de paix, le régime aura plus de difficultés, si vous voulez, à faire accepter ses choix, c'est-à-dire la bataille des ressources que j'ai évoquée tout à l'heure. Que faut-il faire avec ses fonds? Par exemple, l'Iran, pendant 60 jours, s'il peut exporter normalement au prix du baril actuel, va obtenir 10 milliards de dollars de ventes de pétrole. Donc, est-ce qu'il faut investir cet argent dans les programmes de missiles et de drones ou pour lutter contre la crise écologique, la paupérisation du pays, la difficulté aussi des Iraniens à s'alimenter aujourd'hui normalement, donc et les coupures d'électricité. Donc, il va y avoir une pression quand même de l'opinion publique iranienne pour que la République islamique se focalise sur les questions économiques et abandonne les questions sécuritaires. Et à partir du moment où la paix apparaîtra comme plausible sur plusieurs mois, à ce moment-là, c'est ce qu'on avait vu après la guerre des 12 jours, plus de 6 mois après, on a eu les plus grandes manifestations qu'ait connues la République islamique depuis 79. Donc les périodes de guerre empêchent généralement les mouvements sociaux d'émerger parce qu'il ne s'agit pas d'un mouvement insurgé armé. Ce sont des manifestants pacifiques. Donc il y a aussi cette question, après les échecs précédents qui ne sont pas liés à cette guerre, mais qui sont liés à la répression de la République islamique, les protestataires en Iran se posent la question de la nécessité de passer à la lutte armée contre la République islamique.
2: On passe à la revue de presse. Vous restez avec nous, Valérie Drault, la Suisse au sommet du monde diplomatique.
3: Et ce sommet a un nom, Burgenstock. Il est à la une de nombreux journaux ce matin. Un sommet, ils sont complexes, hôteliers de luxe. À nouveau, au cœur de la diplomatie mondiale, écrivent le Tagesanzeiger, le Bund et la Basler Zeitung. Il revient sur le devant de la scène, lit-on dans le temps. C'est donc là, vendredi, que sera signé le protocole d'accord entre l'Iran et les États-Unis pour mettre fin à la guerre. Ce choix est une marque de confiance envers la Suisse, commente la NZZ, une excellente opération de relations publiques, même si, poursuit le journal, même si, en fermant son ambassade à Téhéran en mars à cause de la guerre, avant de la rouvrir avec une équipe réduite, sans ambassadeur, le département fédéral des affaires étrangères a commis d'évidentes erreurs dans ses relations avec l'Iran, lit-on. La Suisse, on le rappelle, qui assume le mandat de puissance protectrice représentant les intérêts des États-Unis en Iran. Le poste d'ambassadeur est toujours vacant, ajoute encore la NZZ. Le dernier en date, Olivier Bangerter, en poste depuis juillet 2025 seulement, s'est aussi montré très bavard depuis son retour, souligne le journal. Il a laissé entendre que le canal de communication suisse était inactif et il a évoqué les réserves d'alcool de l'ambassade de Téhéran, ce qui aurait irrité l'Iran, rapportait alors le Blick.
2: Avant le Burgenstock, il y a le G7 qui se termine aujourd'hui.
3: Un G7 qui va peut-être servir les intérêts européens, commente le Tagesanzeiger ce matin. L'Europe va-t-elle enfin cesser de piteusement courtiser le président américain, s'interroge le journal. L'aura de Donald Trump s'est évanouie. Oui, sa guerre contre l'Iran est un fiasco, son accord n'est au mieux qu'un compromis. Une opportunité s'ouvre peut-être donc pour l'Europe de retrouver le rôle diplomatique qu'elle jouait autrefois. Le G7 et la manifestation de dimanche, on y revient. La tribune de Genève évoque son bilan contrasté entre violence policière à gauche et éloge à droite. Le journal évoque notamment des plaintes contre des policiers en civil qui auraient rudoyé des passants en marge du cortège. Les témoignages évoquent des agents donc en civil, shorts et t-shirts. Certains le visage caché par des masques ou des cagoules, se déplaçant à pied, à vélo ou en scooter. La police des polices a été saisie. Des policiers en civil aussi à Lausanne, mais sans masque et avec un gilet gris où il est écrit « police » ou « gendarmerie » et en dessous « dialogue population ». C'est une nouvelle entité, explique le média en ligne Watson, nouvelle entité qu'on a vue lors de la grève féministe de samedi passé. L'idée, inspirée par les polices alémaniques, est de contribuer à l'information, l'apaisement et la sécurité, explique la police vaudoise.
0: La psychiatrie neuchâteloise en question ce matin aussi.
3: L'enquête d'Arc Info. Après le décès de 5 patients hospitalisés au centre neuchâtelois de psychiatrie à Préfargier, 5 décès en 13 mois, dont 4 suicides. Les familles ont saisi la justice, soupçonnant des manquements. Alors l'établissement se défend dans les colonnes du quotidien. Dans ces décès, il n'a constaté aucun élément qui ne respecterait pas les bonnes pratiques. Plusieurs psychiatres romands, interrogés par le journal, refusent de voir un lien direct entre une succession de suicides et un éventuel dysfonctionnement institutionnel. Une surveillance constante de tous les patients, rappelle-t-il, n'est ni possible ni bénéfique.
0: Ce matin, on a aussi une affaire qui rebondit, c'est dans 24 heures.
3: Et elle rebondit haut jusqu'au Conseil fédéral. Cette affaire, c'est celle du postier de 59 ans et 42 de service qui a été licencié parce qu'il montait des paquets dans les étages pour éviter les vols, ce qui est contraire aux consignes de la Poste. Une affaire qui a choqué le conseiller aux États Pierre-Yves Maillard. Il a déposé une interpellation intitulée « La Poste veut-elle des robots ?» ou des facteurs. Il pose toute une série de questions, notamment sur le système de surveillance éventuelle des employés. Il pose ces questions au Conseil fédéral parce qu'il est l'autorité de tutelle du géant jaune. La Poste, elle, se défend pour l'heure de tout système de surveillance de ses employés et rappelle qu'un licenciement reste exceptionnel et n'intervient que lorsque les directives ne sont pas respectées durablement et malgré de multiples entretiens.
0: Et pour terminer, Valérie, on fait un quinquagénaire.
3: À 50 ans, quel bel âge ! Et pour un marathon encore plus, et pour le roi, celui de New York, non, je t'ai plus. 50 ans qu'il se court, donc, ce marathon de New York sous sa forme actuelle. 24 heures et la tribune de Genève nous rappelle que c'est lui qui a lâché dans la nature le virus du running il y a un demi-siècle sur une idée d'un groupe de libertaires épris de course à pied. 50 ans plus tard, les coureurs prolongent à chaque foulée, lit-on, l'ambition des précurseurs, se réapproprier la ville pour en faire un terrain de jeu et d'émancipation, surtout entre leur respiration. L'inspiration saccadée s'échappe, conclut, lyrique, l'article, s'échappe le poids de l'histoire et de la transmission de cette liberté devenue patrimoine.
0: Merci beaucoup Valérie. Clémentaire, vous êtes notre invité ce matin, expert de l'Iran et de la question nucléaire en géopolitique. Le Tagus Ansager qui se demande jusqu'à quand les Européens vont piteusement courtiser Donald Trump, dont l'aura, dit l'édito, a pâli, dont le bilan de cette guerre en Iran est un fiasco. Est-ce qu'il y a un momentum pour que l'Europe se ressaisisse et joue ce rôle diplomatique qu'est-elle si autrefois ?
1: Alors le problème pour l'Europe, c'est la peur. C'est-à-dire qu'elle a peur d'être abandonnée à nouveau par Donald Trump face à la Russie. Donc, elle n'a pas encore les moyens de sa propre défense. Et elle a eu peur, pendant le sommet du G7, que Donald Trump utilise la réticence des Européens à participer à sa guerre contre l'Iran, contre les Européens eux-mêmes, puisqu'il a appelé Vladimir Poutine dimanche pendant plus d'une heure. Donc il y a cette capacité à Donald Trump à organiser une relation avec les deux autres grandes puissances que sont la Russie et la Chine, alors que les Européens, eux, ont du mal à retrouver leur statut de junior partner des États-Unis. C'est-à-dire que les Européens aimeraient revenir au statut précédent qu'ils avaient sous l'administration Biden, sous l'administration Obama, de junior partenaires des États-Unis qui leur convenaient parfaitement. Ce qu'ils regrettent avec l'administration Trump, c'est qu'ils ne sont même plus considérés, ils n'ont pas été informés, par exemple, le 28 février de l'attaque israélo-américaine contre l'Iran. Donc, ils essayent vraiment de tourner la page de cette guerre pour essayer d'influencer l'administration Trump pour qu'elle partage cette priorité européenne de s'opposer à la Russie. Donc, tant que l'Europe sera enfermée dans la guerre russo-ukrainienne, elle n'aura pas de capacité, si vous voulez, à créer un rapport de force avec l'administration Trump.
0: On le comprend bien. Merci beaucoup d'être venu analyser tout ça ce matin. Clément Terme, vous étiez notre invité. Merci à vous et très bonne journée.
1: Merci, bonne journée.
2: Mathieu Wildaberg, pour clore cette matinale avec Parlons peu, parlons bien, la chronique rhétorique et cette manifestation anti-G7. Vous venez, Mathieu, là où personne n'a analysé, enfin sur l'angle que nous n'avons pas analysé jusqu'ici, à savoir les slogans lors de cette manif.
4: Oui Valérie, les analystes ont déjà parlé de sécurité, de géopolitique, de casseurs ou encore, on vient de l'entendre dans la rue de presse, de policiers. Si le Monde a décrit la même scène, la rhétorique, elle, peut s'offrir un pas de côté qui fait franchement du bien. La manifestation met sous le regard des mots. Je vous propose alors un plongeon dans trois slogans dénichés sur les réseaux et dans les médias, où il n'est pas question de juger la cause, mais la force d'une formule.
2: Alors dites-nous juste avant ça, Mathieu, qu'est-ce qui fait un bon slogan tout d'abord, un slogan qui marche hein ?
4: Un bon slogan, c'est une démonstration comprimée, une sorte de fichier zip rhétorique. Il faut être capable d'exprimer beaucoup en transmettant peu. On parlera du principe de fermeture pour décrire l'objectif derrière un slogan. Il faut dissuader de rétorquer, il faut scotcher sur place. Pour débuter ce décryptage, prenons une papeterie genevoise qui s'est barricadée, hein, comme beaucoup d'enseignes, derrière des planches en bois. Et pour dissuader les casseurs, elle a rajouté une phrase, je cite, « Ici, on vend du papier et des stylos, de quoi écrire l'histoire et faire la paix. »
2: C'est excellent. Qu'est-ce qui rend ce slogan particulièrement intéressant ?
4: Eh bien, comme beaucoup de slogans, c'est d'abord une question de construction. La phrase avance par couple. Il y a papier-stylo d'un côté, puis il y a histoire et paix de l'autre. Ce rythme binaire crée une comparaison immédiate et facile à retenir. Sur cette construction vient s'ajouter une montée en puissance, une gradation en rhétorique. On part d'un simple tiroir qui contient papier-stylo pour s'élever jusqu'à la paix. Au-delà du joli coup marketing sur les réseaux, cette papeterie nous rappelle que les mots façonnent nos relations. La phrase protège alors bien mieux que quelques planches en bois.
2: Vous avez fait d'autres trouvailles, Mathieu.
4: Oui, un autre slogan vient de la grève féministe qui tombait aussi ce dimanche 14 juin. Dans la foule, une pancarte écrivait « Tu te vantes de faire des efforts quand moi, je ne fais que ça, de la naissance à la mort. » Ici, deux procédés s'emboîtent, une opposition d'abord entre le « tu » qui se vante et le « moi » qui besogne sans répit. Puis là encore, un jeu de construction, Valérie, un jeu de construction sonore avec une rime entre le terme « effort » et le terme « mort ». Ça crée quelque chose de facilement répétable.
2: Et puis vous avez un troisième exemple encore.
4: Oui, et c'est peut-être mon préféré, car usant d'une construction rhétorique moins répandue, toujours sur des panneaux en bois protégeant des vitrines, des manifestants ont écrit « La force de la culture face à la culture de la force. » On reprend deux mots, force et culture, et on les permute. Cette symétrie vient répéter ce qui compte vraiment. C'est une figure en rhétorique qu'on appelle le chiasme, une construction ABBA. Mmh. C'est le fameux blanc bonnet, bonnet blanc. Ça permet d'affirmer avec élégance, toujours en jouant sur une construction qui se mémorise facilement.
2: Le ABBA, on a tous étudié ça à l'école.
4: Et petit mot mnémotechnique, dancing chiasme.
2: Ah oui, c'est le groupe.
4: Exactement.
2: Bon. Là, on est dans le cadre d'une manifestation, Mathieu. Est-ce qu'on communique aussi comme ça au quotidien, dans la vie de tous les jours ?
4: Oui, mais attention, ne pas tomber dans le marketing excessif. Mais nous pourrions tous quand même apprendre à dire moins pour dire mieux. Dans tout discours, le nombre de mots n'a rien à voir avec la qualité d'un propos. La phrase qui reste, ce n'est jamais la plus longue, c'est celle qui est le plus charpentée. Finalement, un slogan, c'est exactement comme une goutte d'eau dans un colorant. Je recommence.
2: Ah non, c'est le contraire.
4: Mais c'est le contraire, c'est le contraire. C'est exactement comme une goutte de colorant dans un verre d'eau. Il n'est pas question de noyer, mais de laisser une trace.
2: Vous finissez en beauté.
4: Merci.
2: Bravo. Mathieu Wildaberg, merci à vous. Merci à tout le monde pour l'écoute de cette matinale. On se retrouve demain.
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2: La circulation est dense sur les principaux axes du réseau routier romand. Toutefois, aucune perturbation particulière n'est à signaler.
5: Infotrafic RTS, en collaboration avec les CFF et le TCS.
2: Un temps bien ensoleillé aujourd'hui, malgré des passages de nuages élevés et des cumulus cet après-midi en montagne. Un foyer orageux isolé ne sera aussi pas totalement exclu en soirée dans les Alpes. Les températures pour ce mercredi de 15 à 17 degrés en pleine actuellement. Maximum 32 cet après-midi. Il va faire chaud, Eric Guevara, frais.
6: Arrêtez.
2: Restez au frais, à l'intérieur. Non, restez, mais à l'intérieur.
6: Dans les studios, il fait bon.
2: Bonne émission.
6: Merci Valérie, à bientôt. Vous êtes sur RTS Première, nous aussi, les 8h. Et c'est parti pour une demi-heure ensemble en Suisse et dans le monde avec d'abord le journal d'Audrey Mondy. Bonjour Audin.
7: Bonjour.
6: À la une de votre journal, l'intelligence artificielle qui s'invite à Evian.
7: Après les puissances politiques et les nouvelles puissances économiques, on rendez-vous aujourd'hui au sommet du G7. Enjeu, la dépendance aux technologies américaines. C'est une première depuis l'incendie de Crans-Montana. Les autorités ont réuni leurs habitants pour répondre à leurs questions et évoquer l'avenir financier de la commune. Et J-1 pour l'équipe de Suisse de football qui prend la direction de Los Angeles avant un match à ne pas rater contre la Bosnie-Herzégovine.
6: Cet accord entre l'Iran et les États-Unis, qu'est-ce qu'il peut changer sur le terrain? Comment il est attendu par les populations, les premières concernées, par les gouvernements aussi? Nous irons sur le terrain, précisément en Iran, en Israël, au Liban. On se demandera aussi ce qui va se passer avec le détroit d'Ormuz. Et puis, en quoi ça change finalement de l'accord de 2015 signé par Obama? Tout ça, c'est dans tout un monde et c'est après le journal.
7: La journée des grandes puissances économiques au G7. Le sommet à Evian accueille aujourd'hui des leaders de l'intelligence artificielle. Sam Altman, le directeur d'OpenAI, Demis Hassabis de Google DeepMind et Dario Amodei d'Anthropic ont confirmé leur présence. Bonjour Cynthia Racine.
8: Bonjour.
7: Vous êtes en direct d'Evian. De quoi parleront ces grands patrons ?
8: Eh bien, ce que l'on sait, c'est que la présidence française a fait de la protection des mineurs face aux risques numériques l'une de ses priorités, limiter les risques de cyberharcèlement, d'addiction aux écrans, et aussi que les risques posés par l'intelligence artificielle soient bien identifiés et contrôlés, en particulier sur le fonctionnement des agents conversationnels avec les mineurs, parce que de plus en plus d'enfants utilisent l'intelligence artificielle dès leur plus jeune âge. En France, par exemple, enfants de 11 ans y ont déjà recours. En Suisse, plus de 70% des 12-19 ans ont déjà testé ChatGPT ou des outils similaires.
7: Et il faut donc les protéger.
8: En les informant déjà, c'est l'un des objectifs qu'avaient formulé les ministres du numérique du G7 en amont de ce sommet. Renforcer l'éducation afin d'éviter de tomber dans une dépendance excessive. Les plus jeunes doivent développer un esprit critique face aux réponses des agents conversationnels. Des réponses dont le ton peut parfois sembler très humain.
7: Et des questions plus larges sur l'utilisation de l'IA pourraient aussi émerger, Cynthia.
8: Oui, les États-Unis et les partenaires européens pourraient aussi discuter de la création d'un statut de partenaire de confiance, un statut qui permettrait à certains alliés d'accéder en priorité aux modèles d'intelligence artificielle les plus avancés, une initiative qui fait écho à la décision de l'administration Trump de restreindre l'accès à Anthropic pour des raisons de sécurité nationale, une mesure qui a ravivé les inquiétudes en Europe notamment sur la dépendance aux technologies américaines.
7: Merci beaucoup Cynthia Racine en direct d'Evian. Hier, les dirigeants du G7 ont accentué la pression sur la Russie. Donald Trump a finalement rallié la position des autres participants au sommet en annonçant le rétablissement de sanctions sur le pétrole russe. Il a aussi promis de tout faire pour aider à mettre fin à la guerre en Ukraine. Au Moyen-Orient, trois pétroliers iraniens ont franchi cette nuit la zone du blocus américain selon un site de suivi maritime. Il s'agit des premières exportations de pétrole brut en provenance d'Iran depuis 2 mois. Ces mouvements interviennent alors que le protocole d'accord entre Téhéran et Washington doit être signé vendredi en Suisse au Bürgenstock. Il ne sera pas question de nucléaire iranien lors de la cérémonie. Ce dossier sera discuté dans un deuxième temps. Pas surprenant pour Clément Terme, chercheur à l'Institut français des relations internationales.
1: La priorité des deux parties n'était plus le nucléaire, c'était pour les États-Unis de limiter les effets du conflit sur l'économie mondiale et sur l'inflation aux États-Unis pour le consommateur américain dans la perspective des élections de mid-terms à l'automne. Et côté République islamique d'Iran, la priorité c'était de reprendre les exportations de pétrole pour éviter l'asphyxie économique du pays. Donc si vous voulez, il y a une motivation des deux parties à court terme à conclure cet accord rapidement également pour, pendant les 60 jours qu'il va durer, même s'il est renouvelable, bénéficier de ces incitations économiques de court terme. Ensuite, la question du nucléaire va se poser et risque, pour le coup, de menacer ces intérêts communs économiques de court terme. Et c'est pourquoi cet accord est un premier pas, mais le deuxième pas qui est de trouver une solution au contentieux nucléaire qui date de plus de 2 décennies, sera beaucoup plus difficile.
7: Clément Terme, invité tout à l'heure de Delphine Gendre. Un navire de guerre russe a tiré hier des coups de semonce dans la Manche, car selon le ministère russe de la Défense, un yacht à pavillon britannique s'approchait dangereusement. Aucun blessé ni dommage n'ont été constatés. Londres a ouvert une enquête.
6: La commune de Crans-Montana fait face à ses habitants.
7: La population s'est réunie hier en assemblée primaire pour la première fois depuis l'incendie du 1er janvier. Près de 400 personnes ont répondu présentes pour interroger leurs élus. Le président de la commune, Nicolas Ferraud, a présenté ses excuses et tenté d'amener quelques réponses sur l'avenir financier de Crans-Montana. Des réponses qui n'ont pas forcément convaincu cette habitante.
9: Séance très attendue d'une part et d'autre part sur laquelle on est resté pas mal sur notre faim puisque certains sujets ont été soulevés mais sans réponse vraiment très claire, des réponses assez ponctuelles mais en même temps pas très rassurantes. Voilà la réalité sur la station maintenant en ce qui concerne et notamment ce qui concerne le financement de tout cela. Donc on verra dans les prochaines années puisque on a validé le budget pour 2025 et ça c'est pour aider nos élus et la commune, mais sur 2026 ça va être une autre paire de manches.
7: Des propos recueillis par Émilien Verdon. Certains radiologues touchent des salaires équivalents à ceux des conseillers fédéraux. En avril, des hackers ont dérobé des documents du groupe 3R, le leader de la radiologie en Suisse romande. La RTS a pu consulter ces données qui montrent que certains médecins touchent entre 300 et 420 000 francs par année. À ce salaire de base s'ajoutent des bonus liés au chiffre d'affaires, le tout financé à 90% par l'assurance maladie obligatoire. Si vous feuilletez parfois le journal du Jura à l'heure du café, sachez qu'il s'appelle dès ce matin le journal de Bienne et du Grand Chasseral. Fondé il y a plus de 150 ans, le JDJ renouvelle son identité mais garde ses initiales. Le mot Jura lui disparaît afin d'affirmer davantage son ancrage régional mais aussi de miser sur une certaine continuité, Gaël Klein.
10: C'est une nouvelle étape pour le JDJ imprimé depuis le début de l'année à Delémont, mais toujours édité à Bienne. La direction entend renforcer le lien entre le seul quotidien francophone du canton de Berne et le territoire qu'il couvre chaque jour, de Bienne aux communes du Grand Chasseral. Une appellation de plus en plus utilisée pour désigner le Jura bernois amputé de la ville de Moutier. Le directeur du JDJ, Sébastien Voisard.
11: Nous avons consulté, nous avons écouté, nous avons échangé avec les personnalités, notamment du Grand Chasseral, parce que c'est là que le changement intervient de manière la plus visible, on va dire. Et effectivement, il y avait une attente. On sent qu'il y a un réel engouement de cette marque du Grand Chasseral. Il y a beaucoup d'initiatives. On sent qu'il se passe quelque chose de positif. Et on a voulu apporter notre contribution à ce développement positif de cette région.
10: Le nouveau JDJ bénéficie aussi d'une nouvelle identité visuelle et d'une maquette repensée. Pour une lecture plus claire et plus accessible, Sébastien Voisard.
11: Ça faisait effectivement longtemps que le journal du Jura n'avait plus connu de lifting. Et alors, pas de révolution, on veut surtout pas, comment dire, perturber les habitudes des lecteurs. On sait que ceux-ci n'aiment pas trop ça. Mais je pense qu'en apportant une maquette un petit peu plus moderne, aussi une meilleure clarté dans le classement de l'information, je pense que les gens devraient s'y retrouver.
10: En parallèle de la modernisation de la version papier, le JDJ a désormais sa propre plateforme internet totalement repensée pour compléter l'expérience papier.
6: Et du football, Lionel Messi entre un peu plus dans l'histoire, si c'était possible.
7: Oui, le joueur argentin a égalisé cette nuit le record de 16 buts marqués en Coupe du Monde, détenu jusqu'ici par l'Allemand Miroslav Klose. Il a marqué un triplé contre l'Algérie et ainsi permis à son équipe, l'Argentine, de remporter son premier match du tournoi 3-0. La France a quant à elle réussi son entrée en lice 3-1 contre le Sénégal. Pendant ce temps, l'équipe de Suisse, elle prend la direction de Los Angeles. Elle y affronte demain la Bosnie-Herzégovine pour son deuxième match de la Coupe du Monde. Bernardin Lehmann, il sera temps de savoir ce que les Suisses ont vraiment dans le ventre.
12: Entrés sans trop de pression dans le tournoi, dans un groupe très abordable, les joueurs suisses s'en sont mis tout seuls en laissant échapper un match qu'ils avaient en main. Ceux qui se sont présentés devant la presse depuis promettent que les leçons ont été tirées. Dernier exemple, Fabian Rieder. On a demandé au milieu de terrain d'Augsbourg ce qu'il fallait à tout prix améliorer demain.
13: On doit marquer les buts parce que je pense qu'on a créé beaucoup d'occasions. Et c'est déjà bien, mais c'est pas très bien parce qu'on a juste marqué un but sur une penalty. C'est pas suffisant. À la fin, tu dois pas concéder le but dans les 94 minutes. Comme ça, je pense on a des points pour s'améliorer.
12: Fabian Rieder, joueur discret, mais pas tant que ça, y compris dans le vestiaire. Le milieu, artisan important des qualifications, n'a pas été aligné d'entrée contre le Qatar. Il reste très fair play.
13: C'est parti d'une vie du footballeur, parce que ça ne veut pas dire que je ne suis pas ambitionné, mais à la fin, ce n'est pas une décision contre moi, c'est une décision pour un joueur qui peut jouer au début. Et moi, je vais supporter ce joueur-là et aussi les autres. Un joueur doit avoir ça, qu'il est toujours là pour la Suisse. En plus, dans un tournoi, ouais, je vais donner tout dans les entraînements, dans les minutes que je peux jouer sur le terrain. Et à la fin, c'est la décision de l'entraîneur.
12: Mais le calme, la vision du jeu et sa capacité à tirer les coups francs pourraient être utiles à Murat Yakin, qui doit prendre les bonnes décisions afin que la Suisse se mette dès demain sur la bonne voie. Bernard Alleman, RT Sport, San Diego.
7: Ce match Suisse-Bosnie-Herzégovine, ce sera demain à 21h à suivre, bien sûr, en images sur RTS2.
6: Bien sûr. Merci beaucoup, Drémondi, et à demain. Il est 8h10.
5: Tout un monde, Éric Guevara-Frey.
14: This agreement is going to make Israel safer. It's going to make the entire region safer.
15: À peine l'accord de paix annoncé, et déjà autour de nous, l'autoroute qui mène vers le sud du Liban est bondée.
16: I've had a great relationship with Bibi, but now Bibi has to be more responsible.
5: 3, 2, 1.
6: Un accord entre les États-Unis et l'Iran signé vendredi au Burgenstock au-dessus de Lucerne en Suisse. En fait, il a déjà été signé électroniquement, nous dit la Maison-Blanche. Là, ce sera une signature officielle, cérémonielle. Son premier effet est un cessez-le-feu entre les deux pays. Il n'a pas encore été rendu public ce document, mais Donald Trump a dit qu'il permettrait aussi la réouverture complète du détroit d'Ormuz. Si vous avez écouté Tout un monde ces derniers jours, vous savez que c'est en fait un accord préliminaire qui ouvre la voie à de nouvelles discussions, qui ne réglera pas encore la question de fond du programme nucléaire iranien. Ce qu'on va faire ensemble ce matin, c'est aller sur le terrain, comprendre en quoi un accord est attendu par les populations et les gouvernements, ce qu'un arrêt des hostilités, s'il tient, signifie ou pas. On a mobilisé du monde pour ça, nos correspondants en Iran, en Israël, au Liban, ici en rédaction aussi, pour poser la base de comparaison entre tout nouvel accord et le fameux accord de 2015 que Donald Trump avait déchiré. Il y a de la pression sur lui maintenant pour faire plus que ce qu'avait obtenu Barack Obama à l'époque. Et puis, nous verrons ce qui va changer avec le détroit d'Ormuz qui ne sera probablement plus vraiment comme avant. D'abord, on va chez les premiers concernés à Téhéran avec Sievoj Gazi, à Jérusalem avec Thibault Lefebvre. Bonjour à tous les deux.
17: Bonjour.
6: Bonjour. Sievoj Gazi, comment l'annonce de cet accord d'un potentiel véritable cessez-le-feu a été reçue par la population iranienne? Est-ce qu'il y a de l'espoir ou le sentiment de revenir à la case départ après une guerre de 4 mois qui n'aurait servi à rien?
17: Non, il y a de l'espoir, mais également un sentiment de scepticisme parce que il y a eu tellement de négociations qui ont été menées entre l'Iran et les États-Unis ces dernières années, et en pleine négociation, il y a eu des frappes américaines et israéliennes. Donc les gens sont un peu sceptiques encore, attendent qu'il y ait donc cette cérémonie de signature pour être certains. Alors ensuite, sur le plan économique, parce que c'est le principal problème aujourd'hui en Iran, c'est est-ce qu'il va y avoir des fonds qui vont être injectés dans l'économie iranienne. On sait que l'Iran dispose au moins 30 à 40 milliards de dollars. Certains parlent même de 100 à 120 milliards de dollars de fonds iraniens bloqués à l'étranger. Cet argent, s'il est injecté dans l'économie iranienne, ça va permettre de relancer l'économie et de résoudre pas mal de problèmes, sans compter des réparations de guerre que l'Iran réclame, et aussi de l'argent que l'Iran veut percevoir pour le trafic, pour assurer un trafic maritime sécurisé et pour la protection de l'environnement. Tout cela pourra permettre à très court terme de relancer l'économie iranienne et donner de l'espoir aux gens.
6: Et le gouvernement iranien, est-ce que lui, il a crié victoire?
17: Alors oui, absolument. C'est un sentiment d'une très large victoire sur deux puissances nucléaires qui ont utilisé tous leurs moyens pour à la fois de renverser le pouvoir iranien, démembrer l'Iran. Ça a été l'objectif officiel de Donald Trump et du Premier ministre israélien qui voulait démembrer l'Iran, donc créer des différents pays au sein même de ce territoire iranien. Et donc le fait d'avoir résisté à la fois sur le plan militaire et d'avoir détruit pas mal d'installations nucléaires militaires américaines et israéliennes, 15 bases, 16 bases américaines totalement ou partiellement détruites, une dizaine de systèmes de radars, des avions, des drones. Et donc c'est un sentiment de victoire sur le plan militaire, mais aussi sur le plan politique et diplomatique, parce que l'Iran finalement a réussi à imposer à la fois son calendrier, mais aussi ses conditions pour cet accord qui va être officiellement signé lors d'une cérémonie cérémonie en Suisse. Donc c'est un sentiment de très grande victoire. Beaucoup dans les rassemblements le soir affirment que l'Iran est désormais une grande puissance avec laquelle il faut compter, non seulement dans la région, mais aussi dans l'ensemble du monde.
6: Merci beaucoup, Siavosh Ghazi, en direct de Téhéran. Alors, entre l'Iran et les États-Unis, l'allié de Washington, Israël, pour le moment, il est mis de côté. L'État hébreu n'a pas directement participé aux négociations, ce qui laisse d'ailleurs planer un doute sur une paix durable. Son armée a frappé hier le sud du Liban, malgré l'annonce de l'accord. L'Iran a menacé d'une réponse sévère. Thibault Lefebvre, vous êtes le correspondant de Radio France à Jérusalem. Avant de revenir sur les enjeux politiques pour l'État hébreu, racontez-nous d'abord l'état d'esprit en Israël.
18: Alors, vous dire d'abord qu'il y a beaucoup, beaucoup de soulagement. Il faut se rendre compte que dimanche soir, les Israéliens se sont couchés en pensant être réveillés par les alertes après les menaces iraniennes d'envoi de missiles. Et ils se sont réveillés avec un protocole d'accord annoncé par le président américain Donald Trump et donc l'espoir d'une accalmie durable. Je vous propose d'écouter le témoignage de Sarah. Elle est maman de deux jeunes enfants et elle habite à Jérusalem.
19: The people need a break. There's a lot stress.
20: Les gens ont besoin d'une pause. Il y a beaucoup de stress qui touche la société, notre routine et les enfants.
19: Kids.
18: Sarah souffle donc, mais reste consciente que le chemin vers une paix hypothétique est encore très long.
20: Il y a encore beaucoup d'allers-retours. L'Iran dit une chose et puis les États-Unis parlent d'autre chose. Et puis la relation entre Trump et Netanyahou est tumultueuse. Je n'y croirai que quand je le verrai de mes propres yeux.
19: I'll believe it when I see it.
18: Soulagement et scepticisme, ce sont les sentiments partagés depuis le début de la semaine par beaucoup d'Israéliens.
6: Et alors, Sarah, que vous avez interrogée, le disait, Thibault, la relation entre Trump et Netanyahou est tumultueuse. Que pensent les Israéliens de leur Premier ministre ?
18: Eh bien, beaucoup, et notamment dans les milieux les plus populaires, pensent encore que Benjamin Netanyahou est le seul capable de protéger Israël. Mais le vent commence à tourner parce que le Premier ministre a promis, après le massacre du 7 octobre 2023, qu'il redessinerait la carte du Moyen-Orient et qu'avec ce protocole d'accord, évidemment, c'est un coup de frein majeur à ses ambitions. Pour Ariel, lui aussi habitant de Jérusalem, Benjamin Netanyahou est arrivé au bout d'un mandat que lui juge catastrophique.
21: I expect him to resign.
22: Je m'attends à ce qu'il démissionne. Il déstabilise le Moyen-Orient. Il n'est pas le seul, bien sûr, mais il n'est particulièrement pas fiable. Toute cette guerre est un échec. La seule motivation, c'était la revanche. Il n'y a jamais eu de stratégie et la majorité des Israéliens n'a désormais plus confiance.
18: À voir si ça se vérifiera dans les urnes. Les Israéliens sont appelés à choisir leur nouveau Premier ministre ou bien à réélire Benjamin Netanyahou à l'automne prochain.
6: Ouais, Benjamin Netanyahou, comment il a réagi à ce qui ressemble beaucoup à un échec pour lui ?
18: Alors, il a mis beaucoup de temps à s'exprimer, près de 24 heures. Lundi soir, il a cependant organisé une conférence de presse, alors qu'en règle générale, il préfère les vidéos préenregistrées, sans doute bien moins risquées pour lui. Mais cette fois, face à l'unanimité des critiques de son opposition, qui l'accuse d'avoir capitulé sous la pression de Donald Trump, il est entré dans l'arène et a voulu, devant des journalistes israéliens, montrer l'image d'un homme fort, capable d'affronter l'adversité. Et évidemment, pour le Premier ministre, le principal message était le suivant : la guerre contre l'Iran n'est pas un échec.
23: Nous avons sauvé l'État d'Israël de la menace d'une destruction nucléaire. Si nous n'avions pas agi au moment où nous l'avons fait, dans le cadre d'un partenariat historique avec le président Trump et l'armée américaine, si nous n'avions pas agi de cette façon, l'Iran aurait déjà obtenu des bombes atomiques.
18: Affirmation évidemment très difficile à vérifier. Ce qui est sûr, c'est qu'au début du conflit, les objectifs consistaient à démanteler les programmes nucléaires et balistiques iraniens et à sécher financièrement les alliés de Téhéran. Aucun de ces trois objectifs n'a été atteint et ça va être compliqué pour le Premier ministre de défendre son bilan.
6: Thibault Lefebvre à Jérusalem, merci. Alors, l'un des enjeux majeurs à terme de tout accord avec l'Iran, et on vient de l'évoquer, c'est le programme nucléaire de Téhéran. Ça devrait être absent de cet accord préliminaire, mais c'est bien ça qui est visé in fine. Les États-Unis veulent la garantie que l'Iran renoncera au développement d'une arme nucléaire. Un accord similaire avait déjà été négocié en Suisse et signé à Vienne, c'était il y a plus de 10 ans. Pourquoi tout ça revient maintenant sur la table? Pourquoi c'est à nouveau une source de tension? Bonjour Violette Quentin.
24: Bonjour Eric.
6: Cet accord sur le nucléaire iranien signé en 2015 sous Barack Obama, il consistait en quoi ?
7: C'était un accord signé par l'Iran, d'un côté et de l'autre une coalition de pays menée par les États-Unis. Et l'Iran avait accepté à l'époque de limiter le développement de ses activités nucléaires et d'autoriser des inspecteurs internationaux à visiter régulièrement ses installations. Et bien sûr, les États-Unis voulaient s'assurer que le pays ne développerait pas l'arme nucléaire. Et en échange, les pays signataires avaient accepté de lever des sanctions économiques qui paralysaient l'économie iranienne.
18: Alors, mais si cet accord a été signé en 2015, pourquoi est-ce que Donald Trump essaie d'en signer un nouveau aujourd'hui?
7: Pour cette raison.
0: I am announcing today that the United States will withdraw from the Iran nuclear deal.
7: C'était en 2018, au milieu du premier mandat de Donald Trump, il annonçait qu'il retirait les États-Unis de l'accord. Un accord qu'il avait qualifié de défaillant. Il estimait que les États-Unis avaient fait trop de concessions en le signant. Mais globalement, ça s'inscrivait aussi dans une tendance forte du premier mandat de Donald Trump, qui était de renier autant que possible l'héritage de Barack Obama.
18: Alors, Donald Trump promet donc un nouvel accord qui, au final, devrait inclure des mesures sur le nucléaire. À quelle différence on peut s'attendre par rapport à ce qui s'était passé en 2015?
7: On a encore peu d'informations pour le moment. Ce qu'on sait, c'est que le texte qui sera signé en Suisse ce vendredi ne devrait pas aborder la question du nucléaire. C'est donc un enjeu qui sera abordé ultérieurement au cours des 60 prochains jours. Le président Trump, lui, il insiste. Il a déclaré que jamais l'Iran ne pourrait acquérir l'arme nucléaire. Et il a ajouté hier que l'enfer s'abattrait sur le pays si Téhéran essayait de développer cette arme. Mais il y en a un qui est sceptique et cette personne, c'est Barack Obama.
2: It is doubtful that any agreement that arises is going to be significantly different or a significant improvement from the deal that we had in the first place.
7: En interview à la chaîne ABC News dimanche, il a affirmé qu'il serait surprenant que tout nouvel accord soit considérablement meilleur que celui signé en 2015.
18: Merci beaucoup, Violette Quentin. Au Liban, maintenant, l'annonce d'un accord entre Washington et Téhéran a réveillé l'espoir d'un cessez-le-feu, mais sur le terrain, rien n'est encore acquis. L'armée israélienne maintient ses positions dans plusieurs villages du sud. Le Hezbollah, cette milice pro-iranienne contre qui il est en conflit, cherche déjà à imposer son récit d'une victoire. Les civils, eux, sont tiraillés entre prudence et désir de retrouver une vie normale. En attendant, c'est tout le sud du pays qui reste suspendu à la signature officielle du texte. Un climat d'entre-deux que nous raconte notre correspondant au Liban, Arthur Sarad.
15: À peine l'accord de paix annoncé et déjà autour de nous, l'autoroute qui mène vers le sud du Liban est bondée.
3: On a assez attendu, c'est terminé.
15: Ahmad est étudiant, de grosses poches sous les yeux, il n'a pas dormi de la nuit. Il prend le chemin de la ville de Tyr.
3: On a attendu plus de 100 jours. Il est temps de revenir chez nous. Moi, dès que j'ai appris la nouvelle du cessez-le-feu, j'ai fait mes bagages et j'ai pris la route. Et j'espère arriver à bon port.
15: Certains sont arrivés à Tyr avant lui. Ils découvrent la ville qu'ils avaient quittée, à moitié en ruine. Ali, lui, est revenu dès la première rumeur de cessez-le-feu. Il a trouvé cette maison où l'on rentre, totalement délabrée.
3: Là, regarde, c'est la chambre où je dors d'habitude.
15: Comme toutes les autres pièces, les meubles en bois ont été réduits en miettes. Les fenêtres ont toutes explosé et Ali a seulement épousté les éclats de verre qui recouvraient son lit.
3: Ma mère, mes sœurs et mes neveux, ils sont tous restés plus au nord, à Saïda. Mais mon frère et moi, on va revenir vivre ici. Je vais mettre des bâches sur les fenêtres et peu importe si les frappes reprennent, je n'ai pas peur. Je vais pouvoir enfin dormir tranquillement dans mon lit.
15: Dans la ville, le Hezbollah entend bien profiter de cette vague de retour pour afficher une victoire. De grands drapeaux sont hissés, des musiques à la gloire de la résistance sont diffusées à l'entrée de la ville. Un peu plus à l'est, des villages encore inaccessibles il y a quelques jours ont rouvert leurs portes. Le Hezbollah y a convié la presse. Dans l'un d'eux, à Shahabiyeh, Salman Harab est responsable média de l'organisation. Il discute avec les journalistes et son discours est bien rodé.
4: Que ce soit sur la forme ou sur le fond, nous revendiquons une victoire, car elle a contraint les Américains et les Israéliens à conclure un accord avec ceux-là même qu'ils souhaitaient éradiquer en commençant cette guerre. L'ennemi israélien avait revendiqué vouloir nous détruire, mais nous sommes toujours là et nous resterons.
15: Pourtant, au sud du Liban, l'armée israélienne est toujours là. Sur les hauteurs de Touline, un village, il suffit de tendre l'oreille. Ce bruit de moteur, c'est celui d'un engin de chantier israélien. On le voit même traverser la route en contrebas.
1: le responsable média est toujours là.
4: Si Israël refuse, comme le prévoit l'accord, de se retirer des territoires occupés, alors la résistance répondra. S'il ne s'y plie pas, c'est tout l'accord qui sera considéré comme caduc.
1: Au loin, on entend des tirs qui se poursuivent dans la région. C'est aussi pour ça que les civils sont si peu nombreux dans les villages que l'on traverse. Retardant leur retour, plutôt que la victoire revendiquée, beaucoup d'entre eux préfèrent encore la prudence. Oum Hussein a 58 ans, elle fait partie de cela. Elle est restée dans une maison au nord de Beyrouth, où elle préfère encore attendre, de peur que la guerre reprenne.
8: Je ne reviendrai pas aujourd'hui. Beaucoup de gens descendent, mais je préfère être prudente. Les autorités nous ont en plus déconseillé de le faire pour le moment. Je veux profiter pleinement de ma joie, je veux profiter de ma maison, de mon petit paradis. Je veux m'asseoir sereine, détendue, en étant certaine que c'est fini, que c'est terminé. Et si Dieu le veut, vendredi, on rentrera et la guerre aura pris fin.
1: Car vendredi devrait avoir lieu la signature officielle de l'accord régional entre Washington et Téhéran. D'ici là, le sort du Liban est encore incertain. Selon l'Iran, tout maintien israélien sur le territoire libanais constituerait une violation de l'accord et risque de faire replonger la région dans la spirale de la guerre.
9: Alors, ce qui se retrouve a priori dans cet accord, et ça on en est certain si on en croit Donald Trump, c'est la réouverture du détroit d'Ormuz. Navires du monde entier, mettez les moteurs en marche, que le pétrole coule à flot, voilà ce qu'il a dit. Le blocage de ce passage vital pour les flux de pétrole, de gaz, d'engrais, d'autres marchandises a eu des effets majeurs sur l'économie mondiale. Vous le savez, on en a beaucoup parlé. Bonjour Malika Nedir.
11: Bonjour Eric.
9: Donald Trump a promis la réouverture complète du détroit d'Ormuz donc ce vendredi, mais les conditions de cette réouverture sont encore floues. Il y a la question des mines, il y a aussi la question du péage. Est-ce qu'il y aura un droit de passage pour les navires à travers le détroit d'Ormuz?
11: Alors, les États-Unis sont opposés, mais on ignore ce qu'ils ont négocié avec l'Iran. En droit international, imposer un péage, c'est interdit. C'est contraire à la Convention des Nations Unies sur le droit de la mer, signée en 1982. On l'appelle aussi le traité de Montego Bay. Il consacre le principe de la liberté de navigation dans toutes les mers de la planète, un principe qui remonte au XVIIe siècle.

0: L'Iran, de son côté, affirme qu'en vertu de l'accord, il pourra facturer des frais de service maritimes aux navires en transit, pour les services de navigation ou la protection de l'environnement. C'est une forme de péage déguisé, estime Sylvain Domergue, géographe enseignant à Sciences Po Bordeaux, auteur de « Géopolitique des espaces maritimes », paru chez Armand Collin.
1: Au départ, c'était le terme péage qui était utilisé. Maintenant, on parle de frais de service. En réalité, c'est un péage déguisé. Et l'Iran joue sur les mots, puisque la Convention de Montego Bay acte le fait qu'il est effectivement possible de percevoir des frais de service si un navire en fait la demande et a besoin d'un service particulier, par exemple un service de pilotage ou un service de remorquage en cas de problème. Mais faire payer un navire pour un simple transit, c'est interdit et ça n'a jamais été appliqué depuis plusieurs dizaines d'années. Il y a un cas particulier dont semble s'inspirer l'Iran, c'est le cas des détroits turcs, le seul ensemble de détroits internationaux au monde où on applique effectivement un péage, acté avant la Seconde Guerre mondiale par la Convention de Montreux en 1936, qui est un cas spécifique parce que la Turquie est riveraine des deux côtes du détroit. Là, ce n'est pas du tout le cas.
0: Le droit international fait aussi la différence entre un détroit, qui est un espace naturel où la liberté de navigation est totale, et un canal, comme le canal Panama ou le canal de Suez, qui sont des infrastructures construites par l'homme. Les États propriétaires, Panama et Égypte, ont donc le droit de facturer des frais d'utilisation au navire.
2: Ça veut dire que si l'accord entre les États-Unis et l'Iran prévoit une forme de péage dans le détroit d'Ormuz, ça serait un tournant.
0: Oui, ça créerait un précédent qui signifierait la fin de la liberté de navigation, pilier du commerce mondial. Pour Sylvain Domergue, ce serait une rupture dans l'histoire du droit international.
1: Si dans l'hypothèse où c'était mis en œuvre, alors là, ça serait une déroute politique américaine et ça serait effectivement un changement de monde. Parce que ça créerait une jurisprudence. D'autres États pourraient partir du principe que le droit international de la mer est caduque ou partiellement caduque et que eux aussi, ils engagent, et c'est vrai, hein, des frais de sécurisation et de contrôle du trafic maritime. Par exemple, le sultanat d'Oman, aujourd'hui, entretient une tour de contrôle. Le Danemark, par exemple, dans ses détroits, engage des mécanismes de sécurisation. On pourrait parler de l'Espagne et du Maroc. On pourrait parler de Singapour, de la Malaisie et de l'Indonésie dans le détroit de Malacca. Bref, partout dans le monde, on pourrait voir apparaître des revendications de frais de service, raison pour laquelle les États-Unis d'une part, les Européens d'autre part, mais surtout la Chine, n'a pas intérêt à laisser l'Iran acter ce principe-là au risque que des compétiteurs de la Chine, notamment en Asie du Sud-Est, commencent à faire émerger cette idée-là pour leur propre compte.
2: On verra si les États-Unis cèdent à l'Iran le droit de prélever des frais de service. Si c'était le cas, Malika, ça serait une concession majeure quand même.
0: Oui, ça voudrait dire donner aux Iraniens le droit de contrôler tout le trafic maritime du détroit d'Ormuz, donc reconnaître leurs prétentions territoriales sur l'ensemble du golfe Persique. Mais dans tous les cas, avec ou sans péage imposé aux navires, l'Iran a trouvé, avec le blocage du détroit d'Ormuz, une arme de dissuasion redoutable.
1: Maintenant, on sait que l'Iran a la capacité, contre laquelle on ne peut pas lutter, de bloquer ce détroit quand bon lui semble. On va tous observer avec beaucoup d'inquiétude ce que fera l'Iran dans le golfe Persique. On est sur le principe d'une dissuasion non nucléaire, mais le principe reste le même. Je ne sais pas ce qu'ils vont faire de leur uranium et de leur programme nucléaire, ni d'ailleurs de leur programme balistique, qui était devenu une deuxième carte ces dernières années. Mais là, maintenant, ils sont en train de réaliser qu'ils ont une troisième carte qu'ils peuvent négocier. C'est cette fameuse question du blocage d'Ormuz. À la différence des deux autres, c'est une carte qui est beaucoup plus difficile à contraindre parce que le mélange de drones, de mines et d'autres types de missiles qui peuvent peser sur le trafic maritime, c'est-à-dire qui peuvent faire très peur aux compagnies maritimes et aux assureurs, c'est un levier de négociation qui coûte très peu cher et qui est très très difficile à réduire.
0: L'accord qui sera signé vendredi permettra un retour progressif du trafic maritime d'avant-guerre et aura un impact sur le prix du pétrole, sur l'inflation, mais rien ne sera plus comme avant. L'Iran considère désormais le détroit d'Ormuz comme un instrument de sa dissuasion.
2: Merci Malika Nedir. Voilà, vous avez maintenant toutes les cartes en main, en tout cas on a tout fait pour, afin de comprendre ce qui va se jouer, se discuter dans les prochains jours, les prochaines semaines, les prochains mois, avec cet accord entre Israël et les États-Unis qui doit être signé officiellement. Donc au Burgenstock au-dessus de Lucerne vendredi. 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On en parle, ce sera juste après les infos de Frédéric Mamaï, c'est 8h31.
3: L'entrée en scène triomphale de Lionel Messi au Mondial pour sa 6e participation. L'Argentin rejoint l'Allemand Klose comme meilleur buteur de l'histoire, auteur des 3 réussites dans le 3-0 de l'Argentine face à l'Algérie. Démarrage réussi également pour la France. Les Bleus ont dominé le Sénégal 3-1 dans la banlieue de New York avec un doublé de Kylian Mbappé. La Norvège a battu l'Irak 4-1 grâce notamment à un doublé d'Erling Haaland près de Boston. Cran Montana face à sa population hier soir pour la première fois depuis le drame du Constellation.

0: Les habitants ont pu questionner leurs élus publiquement. Près de 400 citoyens et citoyennes ont eu l'occasion de s'exprimer en assemblée. Une soirée marquée par les excuses du président Nicolas Ferraud, les appels à démissionner et la présence de mamans d'enfants décédés le 1er janvier. Les grandes puissances de l'intelligence artificielle arrivent au sommet des puissances mondiales. Sam Altman, le directeur d'OpenAI, Demis Hassabis de Google DeepMind et Dario Amodei d'Anthropic ont rendez-vous au G7 d'Evian. L'intelligence artificielle au cœur des discussions en vue d'un partenariat entre Américains et Europe. Les Européens qui cherchent aussi à sortir de leur dépendance technologique à l'égard des États-Unis. Des premiers pétroliers iraniens sont en train de franchir le blocus américain des ports du pays avant la signature vendredi d'un accord entre Washington et Téhéran au Bürgenstock en Suisse, qui doit ouvrir de nouvelles négociations. C'est la première fois en 2 mois de guerre que les navires iraniens peuvent à nouveau circuler. En bref, encore des coups de semonce tirés hier par un navire de guerre russe contre un yacht. Ça s'est déroulé dans la Manche. Le yacht qui battait pavillon britannique s'approchait dangereusement de lui, selon le ministère russe de la Défense. Les autorités britanniques ouvrent une enquête.
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2: Bonjour à toutes, bonjour à tous, bienvenue dans On en parle. Bonjour Marie Tchoumi.
3: Bonjour Evalin.
2: Depuis son arrivée, l'intelligence artificielle a déjà permis des avancées majeures, notamment dans le domaine médical. Alors bien sûr, on est tenté de se poser la question, l'IA est-elle aussi bonne en matière de conseils financiers?
3: Et la réponse est à vos risques et périls. À moins d'être fin connaisseur en matière de placement, mieux vaut éviter ou du moins se méfier. C'est ce que révèle une enquête du magazine Mon Argent qui sort aujourd'hui. Yves Genier, l'auteur de cette enquête, sera avec nous dans un instant.
2: Muriel Mera, le racisme en 2026, c'est encore et toujours une réalité.
4: Eh oui, selon les relevés officiels, il est même en augmentation. Le nombre de cas signalés en 2025 est plus important que ceux recensés en 2024. Et les jeunes sont particulièrement touchés. Une bonne raison donc de consacrer notre guichet à cette thématique. On attend vos questions et vos témoignages au 0800 108 208. Et à propos de témoignages, on en entendra un vers 8h45. Une jeune femme nous racontera le racisme qu'elle a subi à son arrivée en Suisse à l'âge de 11 ans.
2: Et nos lignes sont déjà ouvertes à vos questions, 0800 108 208. Si vous ne pouvez pas nous appeler en direct pour passer à l'antenne tout à l'heure, eh bien laissez-nous simplement un message vocal au 076 206 12 12. On est ensemble jusqu'à 10h. Bonjour et bienvenue.
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2: Et si on se fiait à une intelligence artificielle pour savoir comment placer notre argent pour la retraite? Est-ce que l'IA peut se substituer à votre conseiller financier ou est-ce plutôt un piège à éviter? Le magazine Mon Argent, édité par Bon à Savoir, sort une enquête à ce sujet aujourd'hui même, Marie Tchoumi.
3: Si vous demandez à une IA des conseils pour une recette de cuisine avec les restes qui traînent dans votre frigo, ben disons que la prise de risque est toute limitée. Maintenant, quand il s'agit de vos économies, de votre retraite, c'est une autre paire de manches. L'enquête menée par le magazine Mon Argent est donc très instructive. Deux profils d'investisseurs, celui d'un jeune retraité et celui d'un trentenaire qui veulent donc placer leur argent pour la retraite, ont été soumis à 5 IA différentes, dont ChatGPT, Mistral ou encore Apertus. Et sans entrer dans les détails, on apprend notamment que l'intelligence artificielle peut être un outil pour être guidé dans sa prévoyance, mais certainement pas un substitut à l'expertise humaine et surtout, elle peut induire en erreur si l'on n'est pas extrêmement vigilant.
2: Bonjour Yves Genier.
5: Bonjour.
2: Vous êtes journaliste, économiste, rédacteur en chef de Mon Argent. C'est vous qui avez sorti cette enquête. Alors, est-ce que certaines IA s'en sortent quand même mieux que d'autres dans la qualité des conseils donnés?
5: Oui, certainement. Mais il ne faut pas non plus se faire d'illusions. Les différences entre les différentes IA ne sont pas très très importantes. Celles qui s'en sortent le mieux, d'après notre test, après j'expliquerai comment on l'a fait, c'est en fait la Suisse, Apertus, celle qui était développée à l'EPFL et à l'EPFZ, s'en sort plutôt bien. C'est la seule qui obtient à un moment donné du classement une notion bon, alors que toutes les autres sont satisfaisantes, insatisfaisantes. Claude aussi s'en sort bien. Et un ratage quand même assez monumental, c'est celui de ChatGPT.
2: Alors justement, comment vous avez fait pour en arriver là? Donc Marie l'a dit, un profil d'un trentenaire, un profil d'un jeune retraité qui demande à ses IA comment maximiser sa retraite.
5: Alors, tout est parti de la proposition d'un de nos lecteurs qui disait « Ouais, j'ai 62 ans, j'arrête, j'ai retiré ma prévoyance et je cherche comment la faire ?» Alors j'ai fait un test, j'ai demandé à Claude comment faire. Alors il a fait tout un prompt très détaillé que vous pourrez lire dans le journal. Et Claude lui a donné des réponses.
2: Alors, c'est une IA, hein, pour ceux qui ne connaissent pas, on va quand même préciser.
3: C'est pas un expert financier.
5: Précisons utile, en effet. Donc il a demandé à l'IA Claude, qui est plutôt bien noté, ce qu'il devait faire. Il a dit, voilà, j'aimerais tel type de placement, à tel horizon, avec tel type de prise de risque, etc. Enfin, c'était vraiment bien fait. Et je me suis dit, mais pose ça à cette IA-là, et les autres, qu'est-ce qu'elles disent? Alors, j'ai repris son prompt, et j'ai posé la question à quatre autres IA, enfin, celles que moi j'utilise le plus, à savoir ChatGPT, Perplexity, Mistral et Apertus. Mistral, pourquoi? Parce que elle est présentée comme étant le champion européen, et Apertus, ben, c'est la nôtre, c'est la Suisse, qui est considérée un peu comme nulle, comme pas terrible par un certain nombre de personnes. Ben, j'ai voulu en avoir le cœur net. Et donc, j'ai posé la même question à tout le monde. Ensuite, je me suis dit, OK, tout le monde n'a pas 62 ans. Il y a des gens qui sont un peu plus jeunes, qui ont peut-être envie de constituer un avoir de retraite ou simplement de constituer des économies pour un projet de vie, une maison, n'importe. Et donc, j'ai adapté le prompt au profil d'un trentenaire, une personne qui a 35 ans, qui commence à se poser quelques questions, qui commence à vraiment s'installer dans la vie. J'ai posé cette question-là aux mêmes IA et j'ai obtenu des réponses.
3: Et vous avez donc évalué la qualité des conseils de ces cinq IA différentes.
5: Alors j'ai une précision. Oui. Moi, je suis juste journaliste, donc j'ai pas de compétences financières particulières. Donc je suis allé chez un expert financier qui s'appelle VZ, un Vermögenszentrum, et je leur ai demandé comment vous évaluez-vous les réponses que j'ai obtenues. Alors on s'est mis d'accord sur un certain nombre de critères à adopter. Mmh. Il y en a quatre principaux. Et après. VZ s'est vraiment mis en quatre pour faire cette analyse. Deux équipes se sont mises dessus, une à Lausanne et une à Zug. Et après deux semaines d'analyse, ils m'ont fourni les résultats et voilà, ils sont là.
3: Avec des résultats plus que moyens. Pour les cinq que vous avez dit tout à l'heure, voilà, peut-être qu'il y a sur un critère, c'est plutôt bon, mais grosso modo, c'est plus que médiocre, on pourrait dire. Hein. Il faut s'en méfier. Vous avez constaté des erreurs.
5: Absolument.
3: Et il y en a une en particulier qui vous a frappé.
5: Alors, deux ou trois types d'erreurs, je dirais, généralement. Donc, on demandait aux IA, donnez-moi un nom de fonds indiciels cotés en bourse qui soit particulièrement pertinent pour ce que j'ai envie de faire. Et les réponses étaient, souvent, les fonds étaient juste inexistants, c'était des fonds non, c'était des fonds qui n'existaient pas.
3: D'accord.
5: Les fonds doivent être identifiés aussi par un numéro qu'on appelle le numéro ISIN, et le numéro était faux ou n'existait pas. Enfin, tout plein de choses comme ça. Donc méfiez-vous, vérifiez tout ce que votre IA vous donnera comme réponse.
2: Mais si c'est des noms de fonds farfelus, est-ce qu'au moins sur le fond, dans l'autre sens du terme, il y a des bonnes idées, si ce n'est, alors peut-être c'est pas les bons noms de placement, mais la manière dont il faudrait placer, est-ce qu'au moins elle est bonne?
5: Alors non, pas forcément, parce que en fait, un biais qu'on a découvert chez à peu près toutes ces IA, c'est-à-dire investissez dans des trucs en dollars américains. Mm-hmm. Alors oui, bien sûr, il y a SpaceX, il y a la tech, c'est-à-dire la bourse explose aux États-Unis, donc c'est super. Il y a juste un problème, c'est que vous gagnez votre vie en francs suisses. Vous allez la dépenser en francs suisses. Le dollar, c'est une monnaie étrangère et qui se dévalue, qui perd 1 à 2% de valeur par année face au franc. Alors, si vous faites ça, puis que vous dites, je vais économiser pour 10, 20, 30 ans, eh ben, après 30 ans, votre avoir en dollars, il aura perdu une bonne partie de sa valeur. Donc, oui, bien sûr, c'est bien ce qu'on appelle de diversifier, c'est-à-dire de pas mettre tous ses œufs dans le même panier. Mais, là, ce qu'elle nous dit, c'est précisément le contraire. C'est-à-dire, mettez tout dans le dollar, ou gros, la plupart dans le dollar.
3: Ce qui ressort vraiment, c'est que si on n'est pas connaisseur, hein, c'est très difficile de savoir que tel fonds n'existe pas ou qu'il faudrait pas mettre tous les œufs dans le même panier. Vous soulignez un point absolument crucial, c'est l'importance du prompt, hein, c'est-à-dire cette question initiale qu'on pose à l'intelligence artificielle. Là aussi, il faut s'y connaître. Quels seraient peut-être les quelques conseils à donner pour rédiger un prompt efficace et pas tomber dans le panneau?
5: Alors d'abord, dites votre âge, ensuite dites exactement pourquoi vous voulez constituer ce bas de laine, ensuite dites dans quel pays ou même dans quel canton vous habitez, parce qu'il y a toujours des incidences fiscales. Et là, on a remarqué que ces IA omettent complètement la composante fiscale, omettent aussi complètement de savoir quelle est notre tolérance au risque, à savoir, moi je suis prêt à subir combien de pertes avant de paniquer. En gros, c'est ça. Et ça, elle ne pose absolument pas la question, alors que c'est une question que, obligatoirement, un conseiller financier, une banque, doit poser à son client au moment de discuter de tout ça.
2: Mais si je lui dis, par exemple, à Claude, hein, puisqu'on a retenu ce nom, j'ai 10 000 francs, j'aimerais que dans 5 ans, ils deviennent 20 000, il sait me trouver une solution
5: ou... Alors, il vous donnera une réponse. Par contre, la réponse sera pas forcément bonne. Et quand on lui demande, oui, mais comment tu justifies la réponse? Est-ce que tu es sûr que ça, c'est vraiment la bonne solution? Ou dire, ah, mais vous avez parfaitement raison, c'est une excellente question, non, je corrige.
2: Mm-hmm. Ouais, donc, en fait, il faut déjà savoir la réponse avant de poser la question.
5: À peu près, ouais.
3: C'est
5: ouais.
3: Ça. Si on n'y connaît pas grand-chose, hein, en matière de placement pour la retraite, dans quelle mesure et jusqu'où l'IA peut quand même servir?
5: Ben, elle peut quand même un peu déblayer le terrain à la base. Je veux dire, vous avez une idée précise de ce que vous avez envie de faire, du style « j'aimerais doubler mon capital dans 2 ans, qu'est-ce que je dois faire ?» Alors, une notion évidemment totalement absurde, mais enfin, pourquoi pas. Alors, elle vous dira « ben voilà, vous faites ceci, vous faites pas cela ». Après, les réponses que vous obtiendrez, eh ben, vérifiez chaque ligne, regardez chaque ligne et dites-vous d'abord que si vous voulez doubler votre avoir en 2 ans, vous allez plonger dans les trucs super spéculatifs, voire les escroqueries, et donc vous allez vous faire avoir. Ben ça, l'IA, elle va peut-être pas forcément vous le dire.
3: Si on est expert, ça vaut quand même la peine d'aller voir un autre expert ensuite.
5: Ben, ça, de toute façon, tout en se rappelant que l'expert lui-même, il doit gagner sa vie, et puis il a peut-être des intérêts aussi, il cherche à vendre le produit de telle ou telle banque ou assurance parce qu'il va toucher une commission derrière. Donc c'est aussi un point à clarifier avec l'expert.
2: Ça permet aussi, en tout cas, de le confronter, de s'informer, alors peut-être pas totalement bien, mais d'arriver un tout petit peu outillé face à un expert ensuite. Peut-être au moins ça, on peut laisser à l'intelligence artificielle. Merci beaucoup, Yves Genier, journaliste économique. Économiste et rédacteur en chef du magazine Mon Argent, qui sort donc aujourd'hui avec les résultats détaillés, notamment de cette enquête. Et donc, ce magazine a encore une utilité après cette enquête. Vous êtes soulagé?
5: Je me dis que nous avons encore de l'avenir.
2: Bonne journée, Eugénie.
5: Merci.
2: Dans un instant, on va parler racisme en ouverture de notre guichet tout à l'heure jusqu'à 10h.

0: Dans ma tête, Christophe Maé, extrait de son dernier album qu'il présentera sur la scène de l'Estival Open Air à Estavayer-le-Lac le 31 juillet prochain. Et 8h48, vous écoutez, on en parle. Ce matin, nous consacrons notre guichet au racisme et à sa prévention et sa déconstruction, Muriel Mera.
1: Oui, nationalité, religion, couleur de peau, origine ethnique. Le racisme est très présent en Suisse et en constante augmentation. En 2025, 1245 cas ont été recensés, ce qui représente une augmentation de 3% par rapport à 2024. Selon un comité de la Commission fédérale contre le racisme et de l'ONG Human Rights, paru fin avril. Alors pour celles et ceux qui trouveraient que 3% finalement ce n'est pas grand-chose, ce même communiqué rappelle qu'il s'ajoute aux 40% de hausse recensée en 2024. Et comme si ça ne suffisait pas pour le réseau de conseil pour les victimes de racisme, ces cas ne concernent que la pointe immergée de l'iceberg, à savoir les cas signalés, auxquels il faut donc ajouter tous les autres. Dernière précision, c'est dans le domaine scolaire que les cas recensés sont les plus nombreux. Les jeunes sont donc particulièrement concernés.
0: Et si vous avez déjà été victime de racisme ou si vous vous demandez quel comportement adopter pour ne pas commettre d'impair, restez à l'écoute de notre guichet qui démarre après les infos de 9h et surtout participez-y au 0800 108 208. Nos invités sont déjà avec nous. Laura Bolella, bonjour.
2: Bonjour.
0: Vous êtes institutrice vice-présidente d'AFIDA, association fondée par un groupe d'étudiants afro-descendants en formation à l'enseignement primaire. Vous œuvrez pour une pédagogie antiraciste et votre association propose des ateliers de sensibilisation. Et à côté de vous, Muntazar Jaffar, bonjour à vous.
3: Bonjour.
0: Vous êtes politologue, conseiller communal socialiste à la ville de Lausanne et formateur au sein d'Aquili, Aquili association engagée dans le domaine de l'antiracisme. Vous proposez des ateliers pour les jeunes et les adultes, y compris les professionnels de l'éducation. Alors vous aurez le temps tous les deux durant notre guichet de nous expliquer comment se déroulent vos ateliers et en quoi ils permettent de donner des outils concrets pour lutter contre le racisme. Mais avant cela, Muriel, nous allons écouter un témoignage que vous avez recueilli.
1: Il s'agit du témoignage de Yasmine Cardozo Portigno. Yasmine est arrivée en Suisse dans le Haut-Valais en 2005 à l'âge de 11 ans. Elle va nous raconter le racisme qu'elle a subi enfant. Mais d'abord, nous allons évoquer son implication dans la dernière campagne valaisanne d'action contre le racisme, intitulée « Les jeunes face au racisme », qui s'est tenue en mars dernier. Dans le cadre de cette campagne, Yasmine Cardozo Portigno a rencontré des jeunes de Loëche-les-Bains pour les aider à réfléchir au racisme et à construire leur témoignage. Le reste, elle le raconte.
4: Pour moi, c'est important de discuter avec ces jeunes. Et c'est un peu aussi une étape de guérison pour moi, de pouvoir leur montrer que oui, vous êtes vus, vous êtes compris et vous avez le droit de ressentir ce que vous ressentez et de demander de l'aide. Parce que c'est quelque chose que je ne sentais pas du tout quand moi j'étais adolescente.
1: Yasmine Cardozo Portigno, donc vous êtes arrivée à l'âge de 11 ans à Brigue, vous veniez du Brésil. Comment elle s'est passée, votre arrivée?
4: Pour moi, ça a été très brutal. Quand je suis arrivée à l'école, je m'attendais à tout sauf à des élèves qui me disaient des choses comme « merde de brésilienne »,« gorille », m'a aussi traité de « nègre ».
1: Mais vous êtes blanche?
4: Oui, c'est quelque chose que je comprends pas non plus. Je pense peut-être à cause de mon nez et de mes lèvres.
1: Le nez un peu épaté et puis les lèvres bien remplies.
4: Parfois, les enfants, qu'est-ce qu'ils faisaient aussi? Ils prenaient leurs propres lèvres et ils mettaient un peu en avant comme ça.
1: Pour faire des grosses lèvres.
4: Ouais. Et à l'époque, je ne savais pas du tout comment réagir. Je n'avais pas forcément de soutien de la part d'école.
1: Parce que les profs, ils voyaient ce qui se passait, mais ils ne réagissaient pas.
4: Oui. Et d'ailleurs, je trouve aussi qu'il y avait, au niveau des profs, pas tous, mais quand même, il y avait des profs qui faisait aussi du racisme structurel. On essayait tout le temps de me tâcher comme paresseuse, flemmarde. Et il m'a envoyé chez une psychologue et elle m'a tout de suite fait un test de QI. Et en gros, elle m'a tout de suite tâché un peu comme si j'avais pas les capacités mentales. Et aujourd'hui, je me rends compte que j'étais dans une énorme dépression. J'avais des pensées suicidaires à 13 ans. Les personnes remarquent ça. Et j'ai remarqué aussi que je connaissais d'autres personnes qu'on avait le même âge, qui avaient aussi des soucis, et qu'eux, tout de suite, étaient traités. Ils ont pu prendre les médicaments, ils avaient un suivi plus assidu. Pourquoi, en fait? Et moi, je dis toujours que pour moi, c'était un peu une époque d'enfer. Parce que j'avais personne à qui vraiment parler. Je savais pas non plus que ça c'était du racisme ou de la xénophobie. Et ça a été très dur, genre, d'entendre de tous les côtés, t'es pas capable, tu ne parleras jamais allemand aussi bien que nous. C'est ce que des profs m'ont déjà dit, des profs d'allemand. Maintenant, je peux dire, gerade sehr gut, teach, yet, sogar wollte ich teach.
1: Que moi, je peux pas lire. Ça veut dire?
4: Je parle très bien. Je parle aujourd'hui très bien allemand. Et même suisse allemand. Depuis que j'ai 10 ans, j'ai toujours voulu faire du droit. Et arriver ici et avoir honte de le dire à l'école.
1: Parce que les profs vous renvoyaient que non, c'était pas possible.
4: Oui. Et je pense que ça honte beaucoup aussi dans ce cliché qu'on a. L'enfant étranger est moins capable qu'un enfant qui est suisse. Et j'ai monté à l'école pour dire qu'est-ce que je voulais faire. Ma mère, par exemple, elle est éducatrice de petite enfance. Et je disais, ouais, j'ai fait un apprentissage là-dedans et tout. Mais c'était tout un mensonge, en fait. C'était juste parce que je savais que c'était accepté. Et je me souviens que c'était dans la dernière année de cycle que j'ai un peu plus osé. Parce que je pense que si on commence à faire genre, au bout d'un moment, on y croit nous-mêmes. Et je me souviens que j'ai fait une présentation en disant que je voulais faire un plaid de commerce. D'ailleurs, j'ai fait par la suite un plaid de commerce.
1: Et maintenant, vous êtes en droit. Vous faites, oui, des études de droit à l'université.
4: Oui, tout à fait. Donc, j'ai commencé à faire genre. Et au bout d'un moment, je suis entrée dans un rôle que je voulais vraiment avoir. Je suis sortie du canton du Valais, venue dans le canton de Vaud. Je crois que j'avais 17 ans, vers 18 ans. Et pendant 5 ans, je suis pas retournée. J'arrivais pas. Et c'est qu'après, avec la thérapie, que j'ai commencé quand même à voir que ça a quand même forgé un peu ma personnalité. J'ai quand même passé mon adolescence là-bas, c'est des années qui nous forgent, qui nous créent aussi. Et que j'avais besoin de me reconnecter un peu avec ce côté, avec des personnes qui me faisaient du bien. Et avec ce culture valaisanne aussi, pour que je puisse faire la paix avec tout ça en fait. Et c'est quand j'ai compris ça que j'ai commencé un peu à aller dans un chemin de guérison. Qui pour moi, ça serait un peu comprendre que tout ça était à l'extérieur de moi. Que tout ça ne disait pas qui je suis. Une fois que j'ai eu ça, j'ai dû trouver la paix de me reconnecter avec ma propre culture. Vu que je voulais absolument être acceptée, j'ai mis extrêmement de côté. Donc, j'avais aucune amie brésilienne ou ami brésilien. Et j'ai remarqué qu'il manque quelque chose là. Et j'ai commencé à regarder des novellas brésilienne. Et je me souviens que la première fois que j'ai revu une novella, j'ai pleuré. J'ai senti comme quelque chose vibrer en moi. Et à ce moment-là, je me suis dit, je suis brésilienne, en fait. Et je suis suisse. Et au Brésil, il y a une chanson qui dit, je suis peut-être pas née dans le samba, mais le samba est née en moi. Et moi, je me dis, je suis peut-être pas née en Suisse, mais la Suisse est née en moi.
0: Très jolie image. Merci beaucoup à Yasmine Cardozo-Portinho pour son témoignage.
1: Oui, on l'a évoqué. Donc actuellement, elle étudie le droit et son but, c'est de devenir avocate spécialiste en droit des migrations. Eh bien, on lui souhaite d'y arriver.
0: Laura Bolella et Manon Sada Rousseau, vous avez entendu Muntazar Jafar, pardon, Manon Sada Rousseau, vous êtes avec nous, je vous accueillerai tout à l'heure. Une première réaction peut-être à ce qu'on vient d'entendre.
2: Oui, on peut parler en fait de ces biais racistes qui persistent en fait au sein des écoles primaires. On le sait aussi à quel point les classes spécialisées sont vraiment des lieux chargés de personnes justement issues de l'immigration, qui sont catégorisées justement comme moins capables, comme Yasmine l'a clairement témoigné.
0: Muntazar Jafar.
3: Oui, effectivement, c'est un témoignage touchant, moi qui m'évoque en tout cas trois notions. La première, c'est effectivement l'importance, enfin l'envergure du racisme qui existe dans la scolarité et le milieu éducatif en général, qui est parfois entre enfants, mais aussi entre enseignants et enfants. Mm-hmm. La deuxième chose, c'est la charge raciale, le fait d'être parfois perçu comme une personne racisée, et toutes les choses qu'elle nous fait vivre au cours de notre vie. Et la troisième, c'est l'empowerment, quand cette personne, elle découvre qu'elle renoue un peu avec ses origines et qu'à partir de là, elle se sent mieux.
0: Et si cela vous inspire des questions, des réactions, d'autres témoignages, n'hésitez pas dès maintenant à composer le 0800 108 208. On en parlera dans notre guichet tout à l'heure.
1: Et des jeunes qui sont avec nous aujourd'hui poseront également leurs questions en direct pendant le guichet.
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0: Elena, tout a changé, rien n'a changé. Elena qui sera en concert le samedi 25 juillet au Paléo. 8h59, on s'interrompt le temps des infos. On revient avec notre guichet au 0800 108 208.
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2: Léandre Béret.
3: Des buts et des records cette nuit à la Coupe du Monde de football. Lionel Messi a marqué un triplé contre l'Algérie pour rejoindre l'Allemand Miroslav Klose en haut de la liste des buteurs au Mondial avec 16 buts. L'Argentin est aussi le premier à jouer 6 Coupes du Monde. La France a battu le Sénégal 3-1 et Kylian Mbappé, auteur d'un doublé, devient lui avec 58 buts le meilleur marqueur en bleu. L'Autriche a remporté elle son premier match sur le même score 3-1 il y a moins d'une heure face à la Jordanie à San Francisco. Joël Robert, c'est un succès important dans l'optique du deuxième tour.
4: 3 points qui lui permettent d'entrevoir sérieusement les 16e de finale, 28 ans après sa dernière participation à une phase finale de Coupe du Monde. Dans ce groupe avec l'Argentine et l'Algérie, il lui était capital de remporter cette première rencontre pour jouer la deuxième place du groupe, sans doute avec l'Algérie. Cette partie entre l'Autriche et la Jordanie a été ouverte très longtemps, indécise aussi. Les Autrichiens ont ouvert le score par Schmidt, Ali Olwan a égalisé pour la Jordanie, avant sans doute le tournant de la partie, le but contre son clan de Yaza, pressé par Arnautovic, 2-1 à ce moment-là pour l'Autriche, et dans les arrêts de jeu, ce même Arnautovic, toujours là, a transformé un pénalty logique pour une faute de main jordanienne dans les 16 mètres. 3-1, le contrat est rempli pour les Autrichiens qui peuvent désormais aborder sereinement la suite de la compétition.
3: Et Joël Robert, envoyé spécial en Californie, et ce soir, le Portugal entre en lice contre la République démocratique du Congo, à voir dès 18h45 sur la RTS. L'Angleterre affrontera ensuite la Croatie. Des pétroliers iraniens franchissent le blocus américain des ports du pays, une première depuis 2 mois de guerre, à 2 jours de la signature d'un accord entre Téhéran et Washington pour démarrer des négociations, signature qui doit se faire au Burgenstock dans le canton de Nidwald. Et malgré cet accord bientôt signé entre Téhéran et Washington, Israël a frappé le sud du Liban à plusieurs reprises ce matin selon Beyrouth, l'Iran qui répète qu'un accord doit inclure le Liban. Les dirigeants du G7 veulent intensifier la pression sur la Russie. À Evian, pour le sommet, Donald Trump a annoncé rétablir des sanctions sur le pétrole russe. Tous sont unis pour aider Kiev, constatant une dynamique en sa faveur sur le terrain. Ils ont aussi promis à Volodymyr Zelensky de livrer plus de moyens de défense aérienne. Soumis à des pressions sans précédent dans le monde, les droits humains, et pour y faire face, le Conseil des droits de l'homme qui s'est ouvert lundi pour 3 semaines à Genève ne suffit plus. Une action collective s'impose. Forte de ce constat, l'Alliance globale pour les droits humains est née la semaine dernière à Genève. Objectif, Marie Giovanola, rassembler tous les acteurs, y compris économiques.
5: Une approche qui se veut complémentaire par rapport au Conseil des droits de l'homme constitué seulement des États. Cette initiative réunit autorités locales, sociétés civiles, mais aussi les entreprises. À l'image de l'OIE, l'Organisation internationale des employeurs, son secrétaire général Roberto Suarez Santos.
6: Le respect des droits de l'homme, c'est un devoir. Et c'est une manière aussi de positionner l'entreprise d'une manière compétitive dans plusieurs domaines.
5: Donc ce n'est pas une contrainte.
6: Je suis tout à fait en désaccord avec ceux qui considèrent l'agenda de droits de l'homme et des entreprises manquant, au contraire. C'est une manière aussi de renforcer la compétitivité d'une entreprise globale. De plus en plus, la société, les investisseurs demandent une traçabilité dans les produits, dans les services.
5: Mais les entreprises ont parfois besoin de soutien et c'est là que cette alliance peut intervenir.
6: Il y a beaucoup d'entreprises qui font des efforts formidables pour la traçabilité de leurs produits, liés bien sûr à tout ce qu'il y a à voir avec des risques des droits de l'homme. Mais c'est vrai que si les institutions dans ce pays ne sont pas solides, les inspecteurs du travail, les autorités administratives, les décideurs politiques, la lutte contre la corruption, cet effort sont très limités. Il y a une sorte aussi de frustration. Alors, il faut maintenant renforcer ces rôles des institutions publiques, des institutions multilatérales, précisément pour faire un gagnant-gagnant. C'est maintenant le moment.
5: Des initiatives concrètes vont être lancées ce mois-ci. Un service d'assistance mondiale pour les entreprises, un sommet consacré à l'innovation numérique ou encore un programme destiné aux écoles.
3: À Strasbourg, le Parlement européen ouvre la voie à une nouvelle génération d'organismes génétiquement modifiés. Les députés devraient voter tout à l'heure le recours à des techniques regroupées sous le sigle NGT. Ces procédés permettent de modifier le patrimoine génétique d'une plante sans introduire d'ADN étranger. Mais Olivier Chorderey, il divise aussi bien la classe politique que le monde agricole européen.
7: Dans le camp du oui, les partis de droite, du centre, les grandes fédérations paysannes et les multinationales de la semence. Pour eux, ces NGT constituent une bouée de sauvetage face au changement climatique. Elles permettent de produire des cultures moins gourmandes en eau, en pesticides, qui résistent mieux à la sécheresse ou aux maladies. De quoi garantir aussi la souveraineté alimentaire de l'Europe face aux États-Unis et à la Chine qui utilisent déjà ces nouvelles techniques. Autre son de cloche du côté des opposants. La gauche, les verts et les petits exploitants dénoncent la traçabilité opaque de ces plants estampillés NGT sans obligation d'étiquetage et sans oublier la concentration des brevets chez les plus grands semenciers. Le danger, la fin du modèle, celui de la petite ferme, l'uniformisation aussi des cultures aux mains de l'industrie agroalimentaire, la privatisation du vivant, tout simplement. Le vote du Parlement européen ne fait pas un pli. La Suisse, elle, ne sera pas obligée d'importer ces nouveaux aliments génétiquement modifiés. Berne a négocié en effet une exception avec Bruxelles afin de pouvoir édicter sa propre réglementation de manière autonome.
3: Merci Olivier, vous avez bien passé votre oral. C'est d'ailleurs la période d'examen pour les étudiants et peut-être que certains d'entre vous rêvent d'un report de l'heure fatidique. C'est ce qui se fera en France pour les épreuves d'oral de français et le grand oral du baccalauréat. Prévues à partir de la semaine prochaine, elles pourront être reportées localement de quelques heures ou de quelques jours en raison de la vague de chaleur. La chaleur qui monte jusqu'à 32 degrés. Aujourd'hui, le temps sera bien ensoleillé malgré des passages de nuages élevés et des cumulus l'après-midi en montagne. Des foyers orageux sont attendus en fin de journée dans les Alpes. Demain, du Paris au même, 16 degrés à l'aube, on augmente encore à 34 degrés.
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0: Yves Alain Cornu.
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5: Pour moi, le racisme, c'est quand une personne ou un groupe de personnes éloigne un peu une autre personne juste parce qu'elle a une couleur de peau différente ou parce qu'elle vient d'un autre pays.
3: Et comment on peut discriminer? T'as un exemple?
6: En disant, t'as cette couleur de peau, donc t'es forcément méchant ou t'es moche ou quoi que ce soit comme ça.
7: Mais voilà, le cadre est posé. Pour moi, le racisme, c'est question définition que vous venez d'entendre, qui proviennent de jeunes stagiaires qui sont à la RTS toute cette semaine et on en parle depuis hier. C'est vous, Muriel Mera, qui les avez enregistrés. Ils sont avec nous, d'ailleurs, en studio. Bonjour. Voilà, ils se sont levés tôt ce matin, d'où qu'ils viennent en Suisse romande pour participer à cette émission.
3: Oui, et donc on précisera qu'on va les entendre tout soudain poser leurs questions sur cette thématique. Et puis vous aussi qui nous écoutez, n'hésitez pas, d'ailleurs vous commencez à le faire, à nous appeler au 0800 108 208. Donc on attend vos questions, vos témoignages. Vous pouvez aussi nous envoyer un vocal 076 206 12 12 ou nous écrire un mail, onenparle@rts.ch.
7: Et nos invités sont toujours avec nous. On vous entendait tout à l'heure après le premier témoignage qu'on a écouté. Moutazar Jafar, bonjour, rebonjour.
8: Bonjour.
7: Je rappelle que vous êtes politologue, conseiller communal socialiste à la ville de Lausanne et formateur au sein d'Aquili, une association engagée dans le domaine de l'antiracisme. Vous proposez des ateliers pour les jeunes et les adultes, y compris les professionnels de l'éducation. Alors, en quelques mots, à quoi ils ressemblent ces ateliers? Qu'est-ce qui permet de travailler?
8: Alors effectivement, on a une série d'offres, en fait, formations, interventions, conférences. Certaines sont déjà préparées et puis délivrées, et puis d'autres en fait sont préparées aussi sur mesure en fonction des demandes, que ce soit des établissements, des institutions sociales. Et puis effectivement, on a une grande marge de liberté dans la fabrication de ceci. On commence très souvent, on essaie d'être très participatif, que les personnes se sentent en confiance pour aussi participer, dire ce qu'elles pensent sans jugement. Puis après, on fournit toujours un peu des outils théoriques et puis on finit toujours par des aspects plus pratiques sur comment réagir, quoi faire, comment se comporter. Voilà, très très ancré dans le réel aussi.
7: Laura Bolella, rebonjour à vous aussi.
9: Rebonjour.
7: Toujours enseignante, vice-présidente de AFIDA, association créée par un groupe d'étudiants, étudiantes afro-descendants en formation à l'enseignement primaire. Vous œuvrez pour une pédagogie antiraciste et votre association propose aussi des ateliers de sensibilisation. Alors même question, comment se présentent vos ateliers? Comment est-ce qu'ils permettent de déconstruire le racisme?
9: Alors c'est vrai que nos ateliers se concentrent vraiment sur la population des enseignants. Donc on vient questionner les enseignants sur les biais et les stéréotypes qu'ils pourraient avoir autour du racisme. Et puis c'est vraiment des ateliers qui sont donnés en plusieurs fois parce que on a pu comprendre aussi que le fait de donner un atelier une seule fois, c'était pas suffisant. C'était vraiment nécessaire de pouvoir se déconstruire sur plusieurs fois, pouvoir aussi peut-être revenir sur ses positions, sa pratique, etc. Et puis, on propose aussi des outils un petit peu comme Aquili, mais on vient aussi se concentrer sur toute une bibliographie qu'on a préparée aussi en amont, qui est disponible sur notre site d'ailleurs, pour justement inviter les enseignants à utiliser des livres qui puissent toucher tous les enfants.
3: Et tous les deux, vous êtes directement concernés par la thématique du racisme. Est-ce que c'est important que ce soit des gens issus de la diversité qui donnent ces ateliers et qui s'impliquent dans la lutte contre le racisme, Moumtazar Jafar?
8: Ouais. Alors, je ne sais pas si on aura nécessairement le même avis, mais pour moi, effectivement, ça peut avoir une importance tout à fait. Dans la mesure où très souvent, mais de manière plus générale, au-delà du seul phénomène du racisme, quand on est nous-mêmes victime de ou qu'on a expérimenté quelque chose, eh ben on est plus à même de finement comprendre ce qui se joue, qu'est-ce que les personnes peuvent ressentir, et puis à notre tour en fait essayer de répondre aux besoins des personnes concernées. Ça ne veut pas dire qu'il faut absolument être une personne concernée pour pouvoir comprendre, faire preuve d'empathie, puis à son tour aider les autres. Mais je pense que c'est un atout non négligeable et que c'est très bien que des personnes racisées elles-mêmes se prennent en charge.
7: Laura Bolella.
9: Oui, je suis tout à fait d'accord. Et puis je pense aussi que ça permet aussi aux personnes finalement qui cherchent une déconstruction de pouvoir poser des questions un peu plus claires. Après, j'aime aussi bien spécifier que on n'est pas là pour éduquer les gens. Je pense que les gens, ils peuvent aussi apprendre à s'éduquer seuls. Il y a beaucoup de livres, de podcasts aujourd'hui qu'on peut aller chercher comme ressources. Ça aussi, c'est des ressources qu'on peut proposer aux personnes. Mais effectivement, le fait d'être concerné aussi, on peut apporter notre propre témoignage. Après, il faut aussi prendre le soin de prendre soin de soi en tant que personne concernée, parce que c'est vrai que parfois, on peut avoir des réactions un peu choquantes.
7: 076-206-1212, on a reçu un premier message vocal et on passera ensuite au téléphone avec le 0800-108-208 qu'on vous invite à composer.
0: Bonjour, c'est David de Vevey. Ma question c'est, y a-t-il une définition légale du racisme en Suisse? Et si oui, quelle est la définition? Merci, au revoir.
7: Merci pour cette question, David. Qui souhaite répondre? Laura Bolella.
9: Alors, j'ai pas l'article exact sous la main. Par contre, oui, il y a clairement une définition qui a été posée. Et puis, il faut aussi savoir que donc il y a un cadre légal qui interdit toute forme de discrimination. C'est vraiment posé. Et d'ailleurs, c'est aussi posé dans la loi pour l'enseignement obligatoire. Voilà. Après, j'ai pas la loi comme ça. Exact.
3: Mais, alors, c'est l'article 261 bis du code pénal.
9: Exact. Voilà. Parfait.
3: Mais c'est surtout pour des insultes publiques, en fait. Si ça concerne des choses intrapersonnelles, ça, c'est pas pénalement répréhensible, Muntazar Jafar.
8: En fait, oui, effectivement, c'est ce fameux article 261 bis qui est pas si vieux aussi, hein, qui a une trentaine d'années, et qui permet de punir, en fait, toute personne qui incite à la haine à travers différentes façons, en ligne, qui atteint à l'honneur en raison de l'origine, de l'appartenance, etc. Je ne sais plus comment c'est exactement formulé, mais effectivement, il y a encore un petit... Enfin, je ne suis pas les juristes non plus, mais il semblerait qu'avoir des opinions racistes, ce n'est pas en soi punissable, c'est le fait de les exprimer, en fait.
3: Publiquement,
8: exactement. Ouais.
7: Deux des jeunes stagiaires se sont installés autour de la table, Héloïse et Mélissa. Bonjour à toutes les deux. Vous avez une question?
3: Héloïse, tu te lances?
4: Oui, j'avais un témoignage à faire que j'ai vécu quand j'étais à l'école, il y a 1 ou 2 ans. J'étais en cours de musique, et je sais plus exactement, mais je crois qu'on devait faire quelques pas de danse. Et j'ai une amie métisse, et la prof de musique lui a dit « Non, mais il faut pas faire une danse africaine !» Alors qu'elle faisait exactement la même chose que nous. Donc j'ai trouvé ça très raciste.
7: Toi, ça t'a choqué?
4: Oui.
7: Elle-même s'est sentie aussi blessée?
4: Non, pas du tout.
3: Et toi? Parce que c'est compliqué quand c'est ta prof qui fait une remarque. Toi, t'as réagi comment?
4: Sur le moment, je sais pas trop comment réagir, justement.
3: Laura Bolella, quand ça arrive, en tant qu'élève, on peut faire quoi face à son prof, sa prof?
9: C'est souvent compliqué. Je pense que la première chose, c'est peut-être d'en parler avec ses parents.
7: Mais est-ce que déjà ça, cette histoire, c'est pour vous, on est déjà dans du racisme?
9: Oui. Oui, et clairement, ça c'est du vécu, je pense. Et puis clairement, je pense que là, ton amie, ce qu'elle a vécu, c'est la charge raciale, c'est-à-dire que on vient se dire que ce qui se passe là, c'est pas trop grave. Il y a bien plus grave dans la vie. Et puis on met un petit peu de côté, on met sous le tapis finalement tout ce qu'on est en train de vivre, quoi.
7: 0800 108 208. Nous accueillons Marianne de Neuchâtel. Bonjour Marianne.
10: Oui, bonjour.
7: Bonjour. Oui, voilà, vous étiez à côté du téléphone. On vous laisse le reprendre avec une question, un témoignage aussi, Marianne.
10: Alors oui, moi j'aimerais juste vous raconter une anecdote de ma jeunesse. En 1960, avec ma famille, on est venu s'installer en Suisse romande. On était une famille de Bernois. Avec cet enfant dans le milieu agricole. Et puis, on s'est installé à la campagne dans le canton de Neuchâtel. Et là, on a vraiment souffert de harcèlement, de dénigrement à cause de notre langue, à cause de nos habitudes un petit peu différentes. Et puis, à l'école, ouais, on s'est fait vraiment embêter. C'était juste incroyable. On se moquait de nous, même que, ma foi, on était tous des enfants intelligents et débrouillards, mais on avait notamment une enseignante dans le primaire qui nous a vraiment tous beaucoup, beaucoup embêtés à tel point qu'à un moment donné, mes parents nous ont retirés de l'école. On a fait la grève pendant quelques jours et je ne sais pas, je pense qu'il y a eu une intervention auprès de, comment ça s'appelait à l'époque, la commission scolaire, quelque chose comme ça. Après, on a réintégré nos classes, je crois, ou bien est-ce que j'ai changé d'école, je ne me souviens plus. Enfin bref, c'était vraiment très difficile aussi pour mon père avec ses voisins, voilà, dans la manière de travailler. C'était vraiment pas facile du tout. Mmh.
7: Bah merci Marianne, je vous coupe hein, parce qu'on a beaucoup de téléphones en attente et des témoignages similaires, là on parle de personnes qui arrivent de Suisse allemande et deux fois déjà on entend à l'école les enseignants, vous êtes enseignante Laura Bolella, qu'est-ce qui se passe à l'école, on véhicule aussi ça?
9: Alors
7: on véhiculait, là on parle des années 60,
3: ah, on véhicule encore,
7: on a entendu juste avant Héloïse.
9: Oui, alors en fait je pense que clairement à l'école il y a une forme de mécanisme qui se fait et très souvent, malheureusement c'est de manière inconsciente, il faut pas oublier que les classes très souvent elles sont fermées, les portes sont fermées, donc c'est un enseignant qui est face à une vingtaine d'élèves et puis donc un enseignant avec ce qu'il est, finalement on aimerait que l'école soit neutre mais il faut pas oublier que l'école n'est pas neutre, rien que moi quand j'arrive avec ma coupe afro à l'école, je ne suis pas neutre, clairement j'affirme clairement qui je suis. Voilà, je pense que c'est là aussi où c'est important, c'est de finalement de pouvoir se rendre compte de nos propres biais, de les déconstruire. Moi-même, j'ai dû aussi déconstruire mes propres biais, hein, on va pas se mentir, j'ai grandi ici en Suisse, à Genève, donc j'avais aussi des biais racistes, hein, il faut pas penser que parce que je suis noire, je n'avais pas de biais racistes. Donc je pense que voilà, il faut vraiment se questionner sur sa position, sa posture en tant qu'enseignant, voilà, effectuer les démarches nécessaires.
7: Mélissa?
11: Bonjour, j'avais une question. Comment réagir si je suis avec des gens à la peau noire et qui font des blagues racistes sur des personnes noires?
3: Ça t'est déjà arrivé?
11: Oui, c'est mes amis. Souvent, ils font des blagues en fait sur finalement eux-mêmes. Mais enfin, moi, ça me choque parce que je sais que c'est de l'autodérision, mais ouais.
3: Montazar Jaffar?
8: Ouais, non, c'est une sacrée question. Je sais pas s'il y a une réponse idéale à adopter dans toute forme de situation, mais je pense qu'il y a deux façons, parce que effectivement, on peut tout à fait être une personne racisée, noire, arabe, etc., être soi-même raciste avec des biais racistes, y compris envers sa propre population. Et ça, quand on est nous-mêmes issus de l'immigration, on le sait que dans nos communautés, il y a des personnes qui nous demandent d'éviter telle et telle personne parce qu'elles sont problématiques en raison de leur origine. Et donc, il peut y avoir du racisme, effectivement. Puis là, je pense que t'as le droit d'être choqué, puis de dire, ah, c'est pas ok, ce que j'entends là. Et il peut, comme t'as dit à la fin, et ça, c'est la nuance importante, et ça peut, en fait, aussi être de l'autodérision ou de la réappropriation un peu des stéréotypes. Et puis là, c'est entre guillemets moins problématique si ces personnes-là le savent et que derrière, il n'y a pas une idéologie, une motivation, en fait, raciste.
3: Mais se réapproprier, c'est aussi pour gagner en fierté. Enfin, on annule le stigmate et on en fait un étendard.
8: Oui, absolument. Et je crois que ça existe aussi dans d'autres communautés dans d'autres groupes sociaux dominés qui, à un moment donné, viennent à se réapproprier des stéréotypes de l'extérieur pour le normaliser puis en faire une force. Et c'est pas toujours conscient, mais ça peut être une des raisons pour laquelle ces personnes noires font des blagues sur elles-mêmes aussi. Et ça veut aussi, enfin, il faut pas rester à ce stade-là, ça peut aussi vouloir dire autre chose. Mais...
3: On reçoit pas mal de messages. Je vous en livre un d'un auditeur anonyme. J'ai déjà été traité de raciste, mais en fait, je suis plutôt xénophobe. Je l'ai partagé avec un collègue et il ne comprend pas la différence entre racisme et xénophobie. Est-il possible de l'expliquer à l'antenne? Laura Bolella, Muntazar Jaffar.
9: Tu veux répondre?
3: Voilà, au moins c'est cash. Hein.
7: Ouais, lui-même ne l'explique pas. Hein, non, donc, il vous laisse le soin de le faire. Et...
8: Ouais, ouais.
7: Non, mais c'est subtil.
8: C'est subtil et puis ça se, je dirais, ça se cache un peu derrière les frontières, un peu floues des définitions. Et puis c'est vrai qu'on a de temps en temps aussi des figures politiques qui disent ce discours. Et c'est aussi ça qui participe à normaliser. Mais très souvent. là derrière cette phrase là de je suis pas raciste, je suis xénophobe, il y a quand même une dimension profondément raciste en fait, où on n'a pas envie que certaines personnes viennent, voilà, de, enfin on veut que certaines personnes partent de notre pays. On entretient en fait soi-même un certain nombre de stéréotypes, donc moi je suis pas tout à fait à l'aise avec cette affirmation là quoi.
9: Mmh. Moi je suis assez d'accord avec mmh.
7: C'est pas plus ok de dire xénophobe.
9: Non.
7: En fait, on classe les gens par catégorie d'une manière ou d'une autre. C'est un peu ça.
9: Oui. Et puis je pense qu'en fait, il faut clairement, enfin, mentionner que la xénophobie, le racisme, en fait, c'est des formes de discrimination. Donc, je pense que Akili sera d'accord avec moi. Enfin, c'est que en fait, on dénonce toute forme de discrimination, peu importe, xénophobie, racisme. Voilà.
7: Mmh. Akili, c'est l'association Moutazar Jaffar pour la, à laquelle vous êtes formateur sur les questions de racisme. Et Laura Bolella, vous êtes vice-présidente de l'association AFIDA. Vous êtes avec nous jusqu'à 10h pour répondre à toutes les questions, les interrogations, les témoignages de notre public et des jeunes stagiaires qui sont avec nous ce matin. Nous serons rejoints dans un instant également par Manon Sada Rousseau avec des livres qu'on va pouvoir découvrir. Ce sera juste après Blurry Day.

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1: Récemment, j'étais dans un... C'est un événement que j'aime beaucoup. Et à la fin, il y a une dame qui vient vers moi et me regarde un peu comme ça. Puis elle me dit « Ah, mais vous venez d'où ?» Et moi, j'ai dit « Moi, je suis suisse. » Enfin, elle m'a dit « Mais vous êtes typé. Vous êtes d'où ?» Et je me pose la question « Mais pourquoi est-ce que c'est pas assez de dire que je suis suisse ? Pourquoi ?» Genre, c'est quoi la logique ? C'est quoi la pensée derrière ?
2: La voix de Yasmine Cardozo-Portinho qui témoignait déjà tout à l'heure, hein, Muriel Mera.
3: Oui, et puis...

0: Moi, par exemple, mon fils de 6 ans, clairement, je lui dis, si quelqu'un te demande d'où tu viens, tu dis, ben, je viens de Genève. Voilà, tout simplement, ou je viens d'ici, point.
1: Mais comment faire comprendre aux personnes qui peut-être ont une vraie curiosité, pas du tout connotée de rien, que c'est pas OK? Comment on peut leur expliquer ça?
0: Mais finalement, est-ce qu'une personne blanche, excusez-moi du terme, est-ce qu'on vient lui demander d'où elle vient?
1: Moi, oui, alors très très régulièrement.
0: Oui, ok, très ouais. Bien. Moi, par exemple, ma maman qui est blanche, on lui a jamais demandé d'où elle venait, à part dès le moment où elle parlait, parce qu'elle avait un accent espagnol. Donc c'est vrai que, bah, en tant que personne, elle peut se balader dans une foule, que ça soit à Paris, à Genève, à Marseille, et on va jamais lui demander d'où elle vient. Finalement, si moi, je me balade à Saint-Gall, les gens vont se questionner, vont se demander d'où je viens, qui suis-je, qu'est-ce que je fais là, etc. Donc je pense que c'est là où ça devient problématique.
2: Et puis surtout parce qu'on peut demander d'où tu viens, et quand on dit bah, je suis suisse, ça pourrait simplement s'arrêter là, et c'est qu'après on insiste. C'est ce qu'on entend, c'est non, mais en vrai, tu viens d'où?
3: Mais moi, pour anticiper cette question, je dis jamais je suis lausannois suisse, je dis toujours je suis lausannois d'origine, parce que je sais que la question, elle va venir derrière. Et moi, j'apporte juste une nuance, je pense que l'important, c'est l'intentionnalité là derrière. Moi, ce qui me pose problème, c'est d'expliquer un comportement par l'origine ethnique. Et puis ça m'est déjà arrivé plein de fois, même dans une école où il y a un élève, c'est un exemple qui m'est vraiment arrivé, un élève de 15-16 ans, un peu violent, un peu turbulent comme ça, puis l'enseignante qui me précédait quand je viens en classe, elle me dit « Ah, mais lui, c'est un peu dans sa culture, tu sais, le comportement avec les femmes ». Ça, pour moi, c'est vraiment ce qui est problématique. Une culture n'a jamais expliqué un comportement, c'est toujours des mécanismes
1: essentialiser
3: sociaux.
1: Essentialiser les gens.
3: Mais
1: ouais.
3: Effectivement, si on me demande moi d'où je viens, moi je peux répondre.
2: 0800 108 208, nous avons une nouvelle auditrice de Genève qui est en ligne, c'est Mouna, bonjour.
4: Bonjour.
2: Oui.
4: Je suis contente de parler avec vous, avec ce propos qui me touche beaucoup de tout près. Ce racisme. Et moi, je voulais poser des questions pour aux qui sont là, qui m'écoutent. Est-ce que à l'école, il y a assez donné pour les informations les maîtresses et les maîtres qui s'enseignent pour à l'école pour ce racisme qui pose aussi beaucoup de problèmes.
2: Merci pour cette question, Mouna. Alors, on a parlé à l'inverse que dans l'enseignement parfois on véhiculait aussi des stéréotypes. Est-ce qu'on devrait faire autrement, Laura Bolelesque, dans l'enseignement? Vous êtes enseignante, hein, on l'a dit. Qu'est-ce qu'on devrait faire de plus pour que les générations, les jeunes d'aujourd'hui, ne reproduisent pas ça?
0: Ben, je pense qu'il faudrait clairement des formations systématiques. Là, jusqu'à maintenant, c'est des formations, donc par exemple
2: pour les enseignants.
0: Oui, des formations pour les enseignants. Oui. Alors, il faut savoir que dans notre formation à l'enseignement, on a par exemple un module sur Lausanne qui traite des questions autour du racisme, mais c'est un module qui vient survoler le racisme. Et puis à Genève, plus ou moins la même chose. Mais en soi, on n'a pas de formation claire autour des questions liées au racisme. Et je pense que c'est vraiment quelque chose qui serait nécessaire. Donc là, par exemple, avec AFIDA, c'est vraiment notre lutte. C'est vraiment ce qu'on essaye de promouvoir un maximum. Donc des formations pour les enseignants qui soient données vraiment de manière systémique.
1: Moustazar Jaffar, vous êtes donc élu à la ville de Lausanne, socialiste. Est-ce qu'il y a un engagement politique qui va dans ce sens?
3: Oui, déjà dire qu'effectivement l'école c'est un haut lieu de reproduction des inégalités. Et effectivement, en ce sens, c'est inévitable que des enfants vont amener ou des enseignants des biais racistes qu'il faut traiter. En politique, les choses bougent pas assez vite, mais effectivement, en ce sens, moi ce que j'ai pu déposer aussi, ça rejoint ce que ma collègue vient de dire, c'est d'instaurer des modules de participation systématique dès le jeune âge, répétitif, chaque année, un peu sur le modèle aussi, vous savez, de l'éducation sexuelle, parce que tous les enfants sont à un moment donné confrontés à un propos, une remarque, une blague raciste, et je trouve assez fou en fait qu'il n'y ait pas d'espace dans les écoles avant très longtemps, ou si c'est pas, ou peut-être sur base volontaire d'un enseignant, de pouvoir parler de ça, que c'est quoi le racisme, qu'est-ce qui est ok, qu'est-ce qui n'est pas ok, ça il faut vraiment aller beaucoup plus vite là-dedans.
2: Nous accueillons

0: Manon Sada Rousseau, comme annoncé tout à l'heure, bonjour.
1: Bonjour.
0: Vous avez créé, en parlant d'enfance et d'éducation, vous avez créé les éditions 7-7, spécialisées en littérature jeunesse, engagées pour la justice sociale. Alors vous animez des ateliers philo avec tous les petits, avec les tout petits, pardon, autour de vos ouvrages. En quoi la littérature jeunesse peut-elle participer aussi, de sa manière, à sensibiliser sur la question du racisme?
1: Bonjour, alors oui, effectivement, j'ai monté les éditions 7-7. Donc avec les éditions 7-7, on a un catalogue de livres et de podcasts en ligne gratuitement. La collection s'appelle Nos rêves ou rien. Donc voilà, donc l'idée c'était vraiment donc on fait des ateliers créatifs, on est inspiré de la philosophie et du dialogue philo, mais on fait plus exactement des ateliers créatifs autour des ouvrages et on travaille autour de différentes thématiques qui sont liées au racisme.
2: Mais qu'est-ce que ça apporte concrètement de pouvoir avoir des livres?
1: Voilà, donc nous, ce dont on s'est rendu compte assez rapidement, c'était qu'en fait, donc les enfants, c'est une catégorie sociale qui ont dans leurs mains des livres dans le système scolaire. Et dans le système scolaire, il y a des livres qui, pour nous, n'étaient pas représentatifs de la réalité. Donc nous, on est venu travailler sur cet aspect-là, sur la question de la représentation des personnages dans les ouvrages. Donc la question de la représentation, elle n'est pas la seule manière de lutter contre les discriminations en littérature jeunesse, il y a aussi la question des sujets. Donc les sujets que les livres abordent, c'est-à-dire voilà, par exemple, nous le premier livre qu'on a sorti qui s'appelle Les vœux de vanille, qui a été écrit par Noémie Michel et illustré par Ibtissem Larbi,
2: qui est sorti en janvier,
1: qui est juste là, qui est disponible partout, est un livre qui parle de ville à hauteur d'enfant et donc d'espace public. Et en filigrane, il y est abordé la question des statues et de la mémoire. Donc nous, en faisant ça, en fait, on vient toucher des sujets en filigrane qui touchent la question du racisme, mais qui sont pas directement abordés de manière frontale. Et c'est important pour nous de toucher des thématiques comme les héritages culturel, la nourriture, la ville, les langues, plein d'éléments qui sont touchés par le racisme. Donc voilà, parce que pour nous, ces récits doivent rester à hauteur d'enfants, accessibles, et donc il est important pour nous que ça touche des sujets divers.
0: Merci beaucoup Manon Sada Rousseau. C'est donc aux éditions 7-7. Deux autres jeunes ont pris place autour de la table. Il y a Aiden et Wassila. Bonjour à tous les deux. Vous avez également des questions, je crois, Aiden.
3: Exact. Alors, avant de poser ma question, je vais vous poser un contexte. Alors, je suis portugais et une kosovare d'origine. Et ma mère, dans mon CV, a mis seulement ma nationalité portugaise et non celle du Kosovo. Donc, moi, bien évidemment, je lui demande, mais pourquoi je mets pas ma nationalité kosovare? Elle me dit qu'apparemment, il y a souvent des patrons que si j'ai de la nationalité du Kosovo, il va pas m'engager. Donc ma question c'est pourquoi des gens préfèrent engager des Suisses ou des personnes des pays de l'Ouest plutôt que des travailleurs originaires des Balkans ou à la peau noire, métisse, et pourquoi on stigmatise ces deux types de personnes?
2: Montazar Jafar.
4: Oui, ben merci beaucoup pour ta question. Et je me permets juste de donner un élément de contexte. Ce dont tu viens de parler, en fait, ça renvoie à ce qu'on appelle le racisme systémique. On l'a pas encore posé maintenant, mais jusque-là, mais il faut le faire.
2: Mais posons-le.
4: Voilà.
2: Ouais.
4: Et c'est effectivement, quand on parle de racisme, il y a plusieurs façons. Il y a le racisme ordinaire, voilà, interpersonnel, les blagues, mais il y a aussi le racisme systémique qui, en fait, on regroupe toutes ces formes. L'accès au travail, l'accès au logement. Et en fait, c'est plein de formes d'inégalités qui se retrouvent dans plusieurs domaines de la société. Et l'accès au travail en est un. Et là, ce qui se passe, c'est que malheureusement, ta maman a conscience, a intériorisé, en fait, les inégalités qui existent. Et puis, elle essaye de les gommer. Parce qu'il y a énormément d'études qui montrent qu'effectivement, à compétences égales, donc CV identique, on supprime juste le nom et la photo. Et ben, la personne qui a vraiment un nom, kosovar ou camerounais, en l'occurrence, c'était l'étude, elle doit envoyer deux fois plus de CV avant d'avoir un premier entretien. Donc ça nous dit même pas encore est-ce qu'elle a eu le job ou pas à la fin, mais on voit que les personnes qui ont certains noms doivent faire beaucoup plus d'efforts. Et ça, c'est vraiment le cœur du racisme systémique.
0: Et on a observé ça également dans l'émission On en parle avec les recherches de logement. On avait fait un test avec profil, salaire, emploi égal. Simplement sur le nom de famille et au téléphone, un accent, on disait non, l'appartement est déjà pris, alors qu'au vrai Suisse, entre guillemets, on lui disait... Oui, vous pouvez venir le visiter.
4: Voilà.
2: Manon Sardarousseau, vous vouliez réagir?
1: Oui, je voulais juste compléter en disant que il y a aussi quelque chose, enfin ça m'évoque aussi le lien de l'adulte et de l'enfant, parce que nous c'est vraiment notre terrain de travail, c'est-à-dire de comment en tant qu'adulte on peut essayer de protéger les enfants du racisme, comment en tant qu'adulte concerné par des questions de discrimination on peut essayer de les protéger, de les accompagner, et c'est vraiment des enjeux très très très importants, je trouve. Voilà, je voulais juste dire ça parce que l'enfance c'est un endroit qui est dominé par, c'est une catégorie sociale qui est dominée par le monde adulte quand même en grande majorité, et comment on les protège et on les guérit. Il y a un peu ces deux choses-là qu'on essaye de faire, en tout cas nous, dans nos livres. Ces deux axes différents.
0: Il y a énormément de témoignages qu'on reçoit des années 60 à nos jours. Énormément, je tiens à vous dire, puisqu'on a aussi cette présence de jeunes et vous entendez aussi la force de leurs questions, leurs témoignages, on va un peu les privilégier, mais sachez que le samedi, dans le deuxième service dont on parle entre 9h et 10h, on diffuse aussi les réactions, les témoignages qu'on aura pas eu le temps de diffuser aujourd'hui, donc merci infiniment pour tout ce que vous avez déjà transmis à nos collègues au standard, au 0800 108 208, mais il y a Wassila encore. Oui, Muriel, je vous vois.
2: Ah, je voulais juste intercaler le petit témoignage de Sophie avant de passer la parole à Wassila. Voilà, dans notre belle vallée, à la fromagerie, il y a Monsieur Dupont, fromager, et le polonais. À la sortie de la messe, il y a les servants de messe, à la sortie des servants de messe, il y avait Madame Dupont et les deux petits portugais. Dans notre belle vallée, les personnes étrangères n'ont pas de nom.
0: Voilà, encore une distinction. Wassila, pardon, à toi.
5: Bonjour, je souhaitais savoir si le racisme anti-blanc existe.
2: Et ça va dans le sens d'un témoignage aussi qu'on a reçu. Qui veut prendre la parole sur ce sujet ? Le temps que je retrouve le message.
6: Ouais, mais je pense qu'on peut même se fragmenter l'espace de temps pour se compléter. Mais alors.
0: Mountazar Jaffar.
6: Je peux commencer. Moi, je dirais non. Non, pourquoi? Parce que le racisme découle d'une forme de domination de certaines populations sur d'autres. Il est ancré dans notre histoire collective à tous, qui est l'histoire coloniale, qui a à peu près 500 ans, dans laquelle on a hiérarchisé les races avec des sous-hommes et des surhommes. Et encore en Suisse, on pense qu'on n'a pas d'histoire coloniale, mais on avait des zoos noirs, où on exposait des personnes noires au début du 20e siècle. Donc c'était il y a 100 ans à Genève et autres, des villages noirs.
2: Et il y a une super expo jusqu'en octobre
6: en ce moment, absolument,
2: au château de Prangin. Au château de Prangin, sur la Suisse et ses liens avec la colonisation.
6: Absolument. Donc ça, c'est une première partie de la réponse. Et puis l'autre, c'est qu'il n'existe pas de discrimination dans le sens de racisme systémique, par exemple, accès au logement, à l'emploi, au travail, à la santé, aux personnes blanches. Voilà.
0: Vous avez retrouvé le message, Muriel.
2: Oui, voilà, c'est Dominique qui nous dit « Je me suis fait traiter de sale suissesse blanche en voulant intervenir entre deux personnes de couleur qui se battaient. Le racisme anti-blanc existe aussi. Comment se comporter dans ce cas-là sans devenir à son tour raciste ?»
0: Laura Bolella.
7: Voilà, comme l'a dit Mountazar, clairement il n'y a pas de racisme anti-blanc, il n'existe pas, et je pense que il faut pas prendre une expérience et puis la généraliser. Je pense que c'est là où il faut faire très attention. On peut vivre une expérience qui peut être douloureuse. On veut pas, je veux pas minimiser ce que cette dame a pu vivre, mais clairement il faut pas commencer à porter un avis général sur tout le monde, quoi.
0: Ça devient pas une autorisation généralisée, parce qu'une fois on s'est soi-même fait insulter.
2: Tous les noirs sont.
7: Exact. Ouais.
0: Merci pour toutes ces questions, ces témoignages, 0800 108 208. C'est édifiant en 2026 d'entendre encore tout ça. C'est important de le faire avec ces jeunes stagiaires, notamment, qu'on retrouve juste après un peu de musique.

0: Sam Bello à 9h44 dans le guichet dont on parle.
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2: Ouais, mais c'est qui cette dame là? Ah ouais, non, c'est problématique de demander où. Moi, j'adore demander aux gens d'où ils viennent, leurs origines. C'est un sujet de conversation passionnant. C'est quoi cette peur de... On peut plus rien dire, on peut plus rien affirmer. Non, ça c'est faux. Hein, il faut arrêter ça. Au contraire, si on veut pas être xénophobe ou raciste, il faut en parler. Il faut avoir cette force de vouloir partager ce genre de différences. C'est ça qui est intéressant.
0: Voilà une réaction à des propos qu'on a tenus durant cette émission, Muriel.
3: Oui, je voyais Hayden, tu faisais des signes, tu avais l'air un peu choqué parce que t'entendais. T'es d'accord de partager ou du coup j'ai cafeté puis t'avais pas envie?
4: En fait, souvent, comment dire, justement, j'ai déjà vu des potes à moi justement que quand ils disent qu'ils sont suisses, justement, j'entends tout le temps les autres dire oui, mais ta vraie origine. Et pour moi, justement, c'est quelque chose de plus problématique parce que mes potes, ils sont tous nés en Suisse, donc ils sont Suisses. Et pour moi, c'est vraiment problématique que ça arrive et qu'on dise oui, c'est quoi ta vraie origine?
0: Et il y a être né en Suisse, et il y a être d'une autre origine. Et puis, mais ce que dit cet auditeur, quand même aussi, s'intéresser à la personne, à ses origines, ça fait partie, quand on parle de diversité, de mixité, si on tait tout, finalement, on est aussi en train de cacher ses origines, dont on peut être fier, Laura Bolella.
5: Mais alors moi, je suis très fière de mes origines. J'ai pas dit qu'il faut taire ses origines. Je pense que vraiment, là où il faut faire très attention, comme l'a très bien dit Muntazar tout à l'heure, c'est que ça dépend de la question, de la manière dont elle est posée. Si c'est dans un cadre intime, avec des amis ou même des personnes qu'on rencontre et puis que la personne s'intéresse à nous, là peut-être qu'on peut avoir l'envie d'y répondre. Si c'est une personne lambda qui vient comme ça frontalement et nous demande d'où on vient, eh ben effectivement, je pense qu'on est en droit de ne pas avoir à y répondre.
3: Manon Sadar Rousseau, pendant la musique, enfin vous évoquiez des ateliers que vous faisiez sur cette question spécifique des origines.
6: Oui, il y a une des histoires qu'on a sorti en podcast qui s'appelle Carte postale de Lamia Moussa, qui est une artiste basée à Genève, Suisse justement, et qui est d'origine égyptienne. Et en fait, l'histoire, elle est très très belle parce que c'est une petite fille qui fait des allers-retours entre le Caire et Genève, et c'est une histoire dans laquelle il y a beaucoup d'humour. Mais le sujet étant, on a fait un atelier qui parle du métissage justement et qui propose aux enfants de parler de ce dont ils ont hérité par leurs deux parents. Et on commence par les faire se dessiner au pied du jet d'eau à Genève, aussi pour se représenter eux-mêmes. Aussi, on veille à ce que, voilà, typiquement, on a des crayons de couleur et des feutres qui ont en tout cas, beaucoup de types de carnations, parce qu'ils n'ont pas toutes. Et puis ensuite, qui propose de représenter les origines de leurs parents. Donc, on a des petites mallettes à images parce qu'on travaille aussi beaucoup sur la question des banques d'images des enfants, parce que eux ils ont pas les mêmes banques d'images que nous les adultes. Nous les adultes, on va nous dire France, on va penser à telle image. Voilà, on a des images qui sont associées à des mots, et donc on travaille avec eux sur ces banques d'images, sur créer leur propre banque d'images aussi. Bref, donc on fait un atelier où on valorise le fait qu'ils parlent plusieurs langues, qu'on parle plusieurs langues, qu'on a plusieurs plats, qu'on connaît plusieurs plats à manger de nourriture, qu'il y a plusieurs, voilà. Donc on essaie de travailler avec eux sur cette valorisation des origines en atelier autour de cette histoire qui est vraiment, dont l'idée est vraiment de se dire, en fait c'est riche d'appartenir à plein d'espaces.
3: Mais après on choisit effectivement avec qui on partage ces espaces et à qui on raconte nos histoires. Trois jeunes nous ont rejointes. Elisa, ça va être à toi de te lancer en premier. Tu as une question à poser?
7: Oui, j'en ai une. Alors, donc je vais aussi poser un peu le contexte. Donc moi, je suis à moitié russe. Ma mère, elle est russe et je parle russe. Et on m'a pas mal, enfin surtout avant, maintenant plus, mais insultée sur le fait que je suis russe, donc fille de Poutine, enfin toutes ces choses. Et donc je me posais la question, est-ce que ça peut être aussi du racisme si c'est par rapport à l'origine ou c'est que par rapport à la couleur de peau?
0: Muntazar Jaffa.
8: Est-ce que c'est que à l'origine ou à la couleur de peau? Non, je pense que ça peut être c'est les deux. Je pense que le racisme, il y a plusieurs façons d'être malheureusement raciste. Hein. On peut être raciste aussi par rapport à des religions. On parle d'islamophobie, d'antisémitisme, on parle de négrophobie, on parle de... Il y a plein de formes de déclinaison.
0: Une dame, une fille arrivée de Suisse allemande qui nous racontait ça aussi et qui avait beaucoup souffert juste pour l'accent aussi. Hein.
8: Mm-hmm. Absolument, les formes d'accent peuvent susciter une forme de rejet.
3: Ça, nationalité.
8: Une nationalité, absolument, oui. Malheureusement.
0: Et donc, Elisa, tu dirais que tu as été victime de racisme, du coup.
9: Ouais. Ah, pardon.
7: Oui. Oui, du coup, oui.
3: C'est moi qui avais le micro.
6: Oui, moi, j'ai l'impression que, quand même, il y a une différence entre le racisme qui vient d'un système colonial, donc voilà, avec des diasporas majoritaires qui sont discriminées à l'emploi, au travail, comme les communautés issues du continent africain, par exemple, et à différencier des discriminations qui sont tout autant douloureuses, mais qui ne mettent pas le même type de barrière dans notre évolution et notre émancipation personnelle.
5: Mmh. Ouais, je rajouterais même finalement que on peut subir ce type de discrimination, mais que vraiment la couleur de peau, elle vient rajouter une charge en plus. Voilà.
0: Ce qui est bien à la radio, c'est qu'on voit pas les couleurs de peau des personnes qui parlent, et ça permet peut-être aux gens qui nous écoutent, de pas
5: avoir
0: ce biais. Finalement, peut-être qu'on a inconsciemment. On passe peut-être à une autre jeune qui nous a rejoint.
3: Marie, ou c'est mal écrit?
10: C'est Nami.
3: Nami, alors vas-y. Désolée, à toi de poser ta question.
10: Moi, je vais faire un témoignage. En fait, je suis française, suisse et japonaise. Et quand les gens, ils entendent que je suis japonaise, ils deviennent racistes. Ils disent, oh mon Dieu, j'adore les sushis. Tu manges des sushis tous les jours. Et je suis comme, non.
3: Donc, très... Donc, en fait... Pardon, je sens que ça t'émeut non, parce que c'est juste, parce que là, on pourrait le prendre comme, t'as trop de chance, tu manges des sushis parce que t'es japonaise, mais de survaloriser pour toi, ça fait le même effet que si on te traite mal, en fait, c'est ça?
10: Oui.
5: Ouais. C'est très touchant ton témoignage. Je te remercie d'avoir eu le courage d'en parler.
0: Laura Bolella.
5: Ouais,
0: parce que ça peut être vu par la personne qui le dit comme presque un compliment. Ah, mais j'adore ton pays, puis les mangas, c'est super. Et puis comme si tous les Japonais, c'était ça.
5: Oui, et puis on n'a pas envie d'être essentialisé à une seule chose finalement. On reste unique. Et je pense que ton métissage, c'est une forme d'unicité. Et t'as le droit de pas être d'accord et de l'exprimer. Donc bravo à toi, vraiment.
10: Merci.
0: Angela.
11: Du coup, j'ai une question. C'est si une personne blanche, par exemple, harcèle une personne à la peau noire ou métisse, est-ce que cela reste du harcèlement, ça devient du racisme ou un mélange des deux finalement?
5: Voilà. Alors la question du harcèlement scolaire, c'est déjà une grosse question au sein des écoles. Je pense que tout dépend finalement des propos qui sont tenus. Est-ce que tu auras des exemples de propos ou tu avais peut-être imaginé je pense que tout dépend des propos qui sont tenus. Voilà, si on vise la couleur de peau, les cheveux, on va venir clairement traiter de questions de racisme. Si c'est son corps, on vient traiter la grossophobie, enfin voilà.
3: Juste Manon Sabat,
6: oui, juste pour
3: une
6: compléter, effectivement, la question du harcèlement scolaire, elle peut être, la frontière peut être très poreuse avec la question du racisme. Et juste pour ressouligner le fait que, à l'image, par exemple, des violences sexuelles et sexistes qui sont faites, on essaye de mettre des protocoles en place dans le cadre scolaire. Il n'en existe aucun à ce jour en Suisse romande.
5: Ouais, exact.
0: 0800 108 208, on va prendre Carmelo qui nous appelle de Bienne, s'il est toujours en ligne. Je sais que ça fait longtemps que vous patientez. Bonjour Carmelo.
12: Bonjour.
0: On vous écoute.
12: Alors moi je voulais intervenir pour dire ceci, c'est que je m'appelle Carmelo Catalfamo, je suis d'origine d'Italie et je suis sicilien, et vous vous imaginez bien que il m'est arrivé à de nombreuses reprises de devoir m'expliquer par rapport à mes origines. Alors, je crois que au fond, la première réaction des gens, siciliens, noirs ou peu importe, c'est une curiosité, et personne ne peut dire d'emblée si c'est une curiosité saine ou malsaine. Alors, c'est après, dans la discussion et dans la clarification, que les choses peuvent se, disons, se clarifier, se préciser. Mais je crois que personne n'échappera, au faciès ou à, disons, à ses origines, à des explications de ce genre. Et il y a là un processus d'éducation qui doit se faire de la part de celui qui est, appelons-le, disons, invectivé, et puis de la part de ceux qui posent des questions. Il y a un processus d'éducation et ça prend du temps.
0: Vous dites avoir dû vous justifier, c'est-à-dire que quoi? Qu'on vous dites, mais moi je suis ici, et on vous dit, mais non, mais t'as pas un nom d'ici. Enfin, comment ça se manifestait de devoir vous justifier? Le mot est fort.
12: Bah, écoutez, c'est très simple. Mais t'es sicilien, donc tu as un couteau dans ta poche.
3: Tu es ou la mafia.
12: Voilà. Donc, mais attendez, mais tous les Siciliens ne sont pas mafieux. Voilà, c'est, et tous les Japonais ne mangent pas forcément des sushis tous les jours.
0: Oui. Bah, merci beaucoup, Carmelo, pour ce témoignage.
3: Je vais voir parmi les jeunes qui sont là, est-ce qu'il y a une question urgente à poser ou je lis des...
5: On peut répondre à ça ou...
3: Ah oui, bah...
0: Manon Sadarousse, vous voulez dire quelque chose?
5: Oui, je voulais juste répondre à la question de l'éducation. Donc juste pour reprendre le fait qu'il n'y a aucun protocole en place obligatoire dans les écoles aujourd'hui à Genève quand il y a des cas de racisme. Des cas de racisme, ça veut dire soit entre élèves, soit entre enseignants. Beaucoup d'enseignants racialisés subissent le racisme. Soit des enseignants sur des élèves, aucun protocole en place. Aucune formation. La formation représente 2 jours sur 6 à 7 années d'études pour les enseignants. Et au niveau des protocoles inexistants, on a aussi le fait que les bibliothèques scolaires sont des endroits discriminants, encore malheureusement extrêmement discriminants. Aucun protocole en place sur la mise en place des bibliothèques scolaires et la sélection des livres. Qui sélectionne les livres dans les écoles? Quels livres sont sélectionnés? Dans quel objectif pédagogique? Voilà, c'est la question que je voulais soulever. Mmh.
3: Donc tout un chantier à élaborer comme... Ah oui, viens, tu n'as... Attends, non, c'est moi qui vais venir à toi parce que j'ai un câble qui est très loin avec mon micro. Je vois pas ton prénom. Ah bah voici la Huguen.
10: Quels sont les effets du racisme en fait sur les personnes qui en sont victimes?
0: Oui, c'est vrai ça, parce qu'il y a le moment et puis ça peut avoir des effets. Moudazer Jaffar.
8: Oui, absolument. Ça a des effets absolument dramatiques parfois. Hein. On revient à ce concept de charge raciale. C'est toute la pression qu'on subit en raison de son apparence physique, mais ou de son appartenance religieuse, culturelle. Et ça peut tout à fait mener à des situations, bah voilà, d'affaiblissement de la confiance dans les moindres mal et parfois à des dépressions. Ça a des gros effets très importants dont on parle pas assez souvent, effectivement.
3: Mais justement. Ouais. Akili, vous proposez des ateliers dédiés spécifiquement aux personnes concernées, voilà, qui potentiellement subissent du racisme, de se, ouais, retrouver entre soi. Oui. Qu'est-ce que ça permet?
8: Oui, absolument. Donc pour un peu répondre aussi à ça et un peu renverser dans l'équilibre, la balance, c'est qu'on propose ces ateliers en non-mixité choisie, c'est-à-dire entre personnes concernées seulement, parce que ces espaces-là permettent quelque chose que les autres espaces ne permettent pas, c'est-à-dire d'être contre personnes qui comprennent profondément, de façon fine, de façon intime, ce que c'est d'avoir vécu une situation de racisme, une agression raciste, etc. Et ce qu'on vise, c'est justement à aussi, comme on parlait de l'importance de la bibliographie, visiter aussi des auteurs auxquels on appartient, en fait. Et tout ça permet, ce qu'on appelle l'empowerment, c'est une montée en confiance, en capacité de se dire, voilà qui je suis, voilà ce dont je suis capable. Et au final, c'est ce qui compte.
0: Est-ce qu'il y a encore une question des jeunes, peut-être?
3: Aïe, je vois que voici la souris, toi t'en as encore une, c'est ça?
0: Bah, attendez que le micro revienne.
10: Alors, j'ai une dernière question. J'aimerais savoir si les réseaux sociaux favorisent-ils ou combattent-ils le racisme?
0: Ah, Laura Bolella.
5: Je pense que tout dépend de ce qu'on va suivre, finalement. On sait très bien que l'algorithme est fait en fonction de ce que tu vas suivre. Plus tu vas suivre, finalement, des personnes qui t'inspirent, et plus tu vas te retrouver avec du contenu inspirant pour toi. Je pense que là, c'est toute une démarche réflexive à avoir.
0: Mais l'inverse existe aussi, malheureusement.
5: Exactement, ouais. Et c'est là où il faut avoir une vraie démarche réflexive et te dire, ben là, par contre, je veux pas être choquée par rapport à certaines choses. Et puis du coup, ben je décide de supprimer. Moi, j'ai fait une grosse sélection, par exemple, sur les personnes que je suivais.
0: Ouais. Ben merci beaucoup. Voilà, faire le tri dans ces réseaux sociaux. On restera sur ce dernier conseil puisque nous sommes entourés de jeunes, hein, ces stagiaires qui sont à la RTS quelques jours et qui ont préparé avec nous Muriel Meras cette émission. Merci beaucoup à toutes et à tous pour votre participation et merci à nos trois invités, Laura Bolella, donc enseignante, vice-présidente de l'association AFIDA qui œuvre pour une pédagogie antiraciste, Manon Sada Rousseau, fondatrice des éditions 7-7 de la littérature jeunesse engagée pour la justice sociale, et Moutazar Jaffar, formateur chez Akili sur les questions de racisme systémique et de pouvoir d'agir, conseiller communal socialiste à la ville de Lausanne et politologue. On vous souhaite à tous les trois une très belle suite de journée.
8: Merci beaucoup.
0: Merci à nos standardistes qui n'ont pas chômé comme souvent dans ces guichets ce matin, Valérie Danton, Mathilde Pelletier, Loris Humeau et Bastien Testori en régie. Demain, un guichet plus tranquille, on va partir à la cueillette de plantes sauvages.
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0: Et votre matinée continue avec CQFD. Bonjour Bastien.
9: Oui, bonjour Yves Alain. Sans doute que vous avez été bercé quand vous étiez petit pour vous endormir. Vos parents vous ont bercé. On va voir, d'après une étude des hôpitaux universitaires de Genève, que c'est aussi valable pour les adultes. Ça fait beaucoup de bien aux adultes d'être bercés pendant la nuit.
0: Vous allez nous chanter une berceuse peut-être alors.
9: Ah, on n'a pas le temps,
0: c'est
9: pas.
0: Les infos, il est 10h.
1: Sandra Viscardi.
13: L'Assemblée fédérale a élu ce matin 5 juges pour les tribunaux fédéraux. Parmi eux, 2 femmes et 2 romans. Le jurassien Julien Teubet au tribunal administratif fédéral et l'avocat vaudois Joël Pahut comme juge suppléant auprès de la cour d'appel du tribunal pénal fédéral. Cet ancien procureur fédéral pour la division criminalité économique du ministère public de la Confédération peut siéger car les affaires sur lesquelles il a enquêté jusqu'il y a 5 ans ont toutes été traitées. Israël ne lève pas le pied au Liban malgré le protocole d'accord qui sera signé vendredi au Birkenstock pour mettre fin à la guerre entre l'Iran et les États-Unis. Les bombardements sur le Liban continuent. La région de Nabatieh ciblée ce matin, alors même que Téhéran lit la signature de vendredi à la fin de la guerre au Liban. L'envolée des prix du pétrole provoquée par la guerre israélo-américaine contre l'Iran pèsera davantage sur les perspectives économiques en Suisse qu'anticipées dans les dernières projections au mois de mars. Le Centre d'études conjoncturelles de l'École polytechnique fédérale de Zurich abaisse ses prévisions pour l'année en cours et la suivante. Ce sera 0,8% au lieu de 1% cette année, 1,5% au lieu de 1,7% pour l'année prochaine. Parce qu'il va intégrer l'intelligence artificielle plus vite que prévu, lastminute.com coupe 25% de ses effectifs en personnel. Ça représente 400 postes environ pour ce site de réservation de voyages en ligne basé à Kiasso et à Amsterdam et coté à la bourse suisse. Objectif réaliser près de 15 millions de francs d'économies d'ici l'année prochaine. Le parquet des mineurs de Zurich réclame une peine d'un an de privation de liberté à l'encontre d'un adolescent âgé de 15 ans lorsqu'il a grièvement blessé à l'arme blanche un juif orthodoxe à Zurich. C'était en mars 2024. L'adolescent est aussi accusé de soutien à une organisation criminelle ainsi que d'incitation à la discrimination et à la haine. Le procès aura lieu le 1er juillet à Dielsdorf. La police valaisanne a procédé à 5 arrestations dans différentes arnaques aux faux policiers dans les communes chablaisiennes de Doréna, Collonges et Torgon, ainsi que dans les localités de Saint-Séverin et de Ventône, près de Sierre. Les faits se sont déroulés la semaine dernière et lundi, et la vigilance de la population a permis ces arrestations. Des travaux urgents doivent être menés en basse ville de Fribourg pour sécuriser la falaise de la rue de la Samaritaine, qui borde la Sarine. La terrasse d'un restaurant est sur le point de s'effondrer. Elle est d'ailleurs fermée, tout comme la navigation en contrebas sur la Sarine. Les travaux débuteront après le choix d'un maître d'œuvre. Les soumissions sont lancées. Les coûts seront payés par le canton, la ville et le propriétaire. Le skate au musée. Oui, à Neuchâtel, le musée d'ethnographie sera visitable sur votre planche dès vendredi. Skate of Mine veut pousser des jeunes et des personnes qui n'entrent pas forcément dans des institutions muséales à se déplacer pour tout connaître de l'histoire de cette planche à roulettes née en 62 et pour laquelle les jeunes balois ont été pionniers en Suisse. Des sessions de skate pour enfants ou pour personnes plus avancées sont prévues et le musée va même éditer 50 planches de skateboard collector. Elles seront vendues sur place. Une exposition à voir jusqu'au 7 mars de l'année prochaine. À la Coupe du Monde de football, l'Autriche a battu 3-1 la Jordanie à San Francisco. C'était tôt ce matin. Et puis dans notre ciel, beau et chaud, ça continue. Quelques cumulus en montagne. Il pourra faire éclater un orage dans les Alpes ce soir. 32 degrés, 34 demain, avec plus de cumulus et d'orages en fin de journée dans les Alpes.
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0: Bonjour à toutes et à tous. On va ouvrir cette émission avec une attaque de rapaces. Oumakamis, bonjour. Oumakamas, pour les rapaces, je vous fais rimer votre nom. Bonjour.
1: Merci. Vous savez que Ouma, c'est le prénom d'un oiseau. Mais on en parlera une autre fois. On a une très belle étude du Muséum d'Histoire Naturelle de Paris qui nous montre que ce sont les phalanges, les os sous les serres, plus que les griffes elles-mêmes, qui révèlent comment un rapace chasse. Et ça va changer notre compréhension des dinosaures prédateurs.
0: Anne Bécher, bonjour.
2: Bonjour.
0: Nous allons apprendre la définition d'un nouveau mot avec vous. En tout cas, moi, je ne le connaissais pas. C'est fanère.
2: Oui, eh bien, les fanères, ce sont les poils, les cheveux, mais aussi les ongles dont il est question tout à l'heure.
0: Ensuite, Ardité Chabani, bonjour.
3: Bonjour, Bastien.
0: On va parler d'un geste que beaucoup de parents connaissent bien, bercer quelqu'un pour l'aider à s'endormir.
3: Oui, on avait déjà parlé dans ces QFD de bercement et d'endormissement. On y revient aujourd'hui avec de nouveaux résultats de la même étude.
0: Et on terminera l'émission avec une exploration scientifique et dessinée aux îles Kerguelen en nouvelle diffusion. La chasse des rapaces, les ongles, le bercement et les îles Kerguelen, c'est le programme du jour. Soyez les bienvenus.
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0: Gros plan donc sur ce bec crochu et des serres recourbées, ce sont les rapaces Ouma. Une étude du Muséum d'Histoire Naturelle de Paris nous éclaire sur leur manière de chasser.
1: Exactement. Jusqu'à présent, on classait beaucoup les rapaces en fonction de leur mode de proie favorite. Est-ce qu'ils préfèrent les mammifères, les oiseaux, les poissons ou sont-ils charognards? Alors, on se concentrait sur leurs serres. Mais cette étude parue dans la revue Zoological Journal of Linnean Society s'est penchée sur le membre entier impliqué dans la prédation. Et donc, pas seulement les griffes, la partie les plus visibles, mais aussi les phalanges, les os cachés sous la griffe, les métatarses, les tibias, les fémurs. Un peu comme dans les arts martiaux. Quand on donne un coup de poing, c'est tout le bras, jusqu'à l'épaule qui rentre en jeu, et même la hanche. Et conclusion surprenante, c'est la forme des phalanges, plus que celle des serres, des griffes, qui détermine comment un rapace chasse. Et cette découverte va permettre de mieux comprendre comment chassaient les dinosaures comme le vélociraptor.
0: Et pour décrypter tout ça, l'autrice de cette étude, Myriam Amari, bonjour.
5: Bonjour.
0: Vous êtes doctorante au Muséum d'Histoire Naturelle de Paris. Vous étudiez les comportements, la cognition et le bien-être des rapaces. Alors, les serres des rapaces ne servent pas simplement à percer la proie, c'est ça ?
5: Exactement. Alors forcément, c'est ce qu'on voit le plus parce que c'est en contact avec la proie. Mais en fait, tout le membre est impliqué et les serres eux-mêmes n'ont pas juste le rôle de transpercer et de mettre à mort. Alors ça peut être le cas... Chez les gros aigles, ils ont une sorte de pouce qu'on appelle l'avillon qui va pouvoir les aider à transpercer la proie. Mais en fait, l'utilité principale chez eux, ça va être surtout pour restreindre la chair et pouvoir la déchiqueter avec le bec. Mais les serres ensuite, suivant aussi le doigt, en fait, la forme de tout le pied, ils vont être là pour agripper la proie, mais ça va être les doigts qui vont exercer la force, par exemple, et vraiment suffoquer la proie comme chez les nocturnes, ou simplement l'attraper en vol comme chez les faucons. Et voilà, donc il y a une grande variation du niveau d'implication des serres.
1: L'analogie avec les arts martiaux, c'est la vôtre. Comment elle vous est venue ?
5: Alors effectivement, c'est la mienne. Et en fait, quand on observe les différents artistes martiaux, donc même les plus connus comme Bruce Lee ou Jet Li, vous voyez que n'importe quel coup de poing va partir de la hanche et aussi tout pratiquant vous le dira. Et ce qui est drôle, c'est que dans le cas du kung-fu, il y a beaucoup de styles qui sont inspirés des animaux, dont le style de l'aigle, Eagle Claw qu'on appelle. Et donc, c'est une belle analogie qui est justifiée, je trouve, ici.
1: Mais justement, on parle de l'aigle. Prenons cet exemple, un aigle qui chasse un chamois qui est deux fois plus lourd que lui. Qu'est-ce qu'il a de spécifique dans sa patte ? C'est des gros muscles ou c'est aussi au niveau osseux ?
5: Alors oui, aussi au niveau osseux, parce que sur l'os vont s'insérer les muscles. Et si on prend donc l'aigle royal, comme vous le disiez, il va pas soulever le chamois, mais il peut utiliser le terrain à son avantage pour pouvoir le faire tomber et le restreindre au sol. Donc il va s'y agripper, grâce notamment à son pouce, donc je disais l'avillon, et le deuxième doigt, qui ressemble un peu, comme on le verra peut-être plus tard, au droit un peu des vélociraptors, des dromaeosaures. Et donc il va s'y agripper fortement. Et ensuite, ça va pas seulement être au niveau de ses serres, comme on le disait, ça va être au niveau de sa jambe, qui va être notamment avec un fémur un peu plus long qui lui permet de mieux se plier sur la proie et de la maintenir au sol. Et ensuite, de la coincer, en fait, la chair entre son pouce, qui va être touché principalement le sol, et l'index, enfin, le deuxième doigt, on va dire, qui lui permet d'hameçonner la chair et de la déchirer ensuite avec son bec. Et en général, un aigle royal, il va couvrir avec ses ailes pour vraiment maintenir son équilibre au-dessus de la proie et l'immobiliser au sol.
1: C'est tout le corps qui rentre en jeu. Alors, un rapace pêcheur, il doit faire preuve un peu plus de délicatesse, j'imagine, parce que sinon le poisson se finit par en charpie.
5: Alors, le pigargue à tête blanche, par exemple, ou le pigargue à queue blanche qu'on connaît bien en Europe, lui, il va avoir au niveau du squelette, en fait, une morphologie qui est similaire à celle d'un aigle royal, à peu près. Mais l'enveloppe kératineuse de sa griffe, donc un peu comme l'ongle, va avoir une forme différente. Elle est beaucoup plus recourbée, hameçonnée, de la même manière que les balbuzards pêcheurs. C'est une belle adaptation pour saisir les poissons glissants. Mais ensuite, une fois qu'en fait, il va frapper la surface de l'eau au moment de la pêche, qui représente une force importante. Et donc ça se reflète aussi par la forme de ses membres, dont les métatarses dont vous parliez plus tôt, qui sont plus robustes parce qu'il y a un choc avec la surface. Mmh. Et ensuite, il va lui aussi restreindre des poissons, qui peuvent être assez massifs parfois, pour pouvoir les déchirer, toujours en utilisant ses deux premiers doigts pour hameçonner la chair et la déchirer avec le bec.
1: Et les rapaces de nuit, comme les chouettes, comment elles s'y prennent ?
5: Alors, si vous imaginez être un rapace nocturne, vous avez déjà l'enjeu qui est, une fois que vous avez réussi à attraper une proie, il ne faut pas qu'elle s'enfuit. Et parce qu'à courte distance, en général, les rapaces nocturnes n'ont pas une très bonne vue. Et donc, comment il faut faire ? Il faut être sûr qu'une fois qu'on a saisi la proie, elle ne part plus. Et souvent, ils vont chercher. Alors, il faut savoir que les rapaces, on fait des catégories un peu simplistes, mais ils sont globalement... ils ont des compétences très variées et des régimes très variés. Donc, mais souvent, les chouettes, les hiboux, vont capturer des proies assez petites par rapport à la taille de leur cerf, qui vont pouvoir envelopper dans leur cerf et suffoquer par la force. Et donc, ça leur permet aussi d'éviter que la proie s'échappe sous leurs yeux et qu'ils n'aient perdu leur repas.
0: Concrètement, si on compare la patte d'un faucon, donc qui va attraper des oiseaux en plein vol, et celle d'un aigle qui va maintenir sa proie au sol, qu'est-ce qui saute aux yeux comme différence au niveau de leur phalange ?
5: Alors, la grosse différence, ça va être donc même alors les faucons ou les accipitaires, c'est-à-dire les autours des palombes, les éperviers, qui sont pourtant génétiquement plus proches des aigles, mais qui morphologiquement sont plus proches des faucons au niveau de leurs pattes, vont être capables d'attraper des proies en vol. Et donc, en fait, là, l'enjeu, c'est de pouvoir refermer ses doigts rapidement sur une proie qui peut être assez grande d'ailleurs, ou pas, ou plus petite que leur cerf aussi, si c'est un petit oiseau. Et donc là, ce qui va être visible, ça va être des doigts allongés, donc une rapidité de fermeture au prix d'une force un peu moindre, qui leur permet d'englober la proie. Alors que chez les aigles ou les buses qui vont vraiment restreindre des proies, mais avec de la force, c'est toujours le premier et le deuxième doigt qui ont des phalanges massives, robustes, par rapport aux deux autres petits doigts. Et ça, c'est très visible, par exemple, chez l'aigle couronné d'Afrique, l'harpe féroce, l'aigle martial, où c'est vraiment la différence est frappante. Donc, vous pouvez avoir, sur les quatre doigts, une répartition un peu homogène et allongée, notamment chez les phalanges les plus éloignées du corps, qu'on appelle distales, donc les dernières phalanges qui vont être très allongées chez les faucons. Et chez les aigles, vous allez avoir plutôt les phalanges des deux premiers doigts qui vont être massives et résistantes.
0: Myriam Amari, vous mentionnez plein d'espèces d'oiseaux que je ne connaissais même absolument pas. Vous avez étudié combien de ces espèces pour arriver à ces conclusions ?
5: Alors, j'ai eu l'occasion d'utiliser 37 espèces. Donc, il faut imaginer comment ça se passe. On va dans les collections du muséum où là, vous avez des os rangés dans des petites boîtes qu'il faut réussir déjà à voir lesquelles vont nous convenir pour l'étude, pour avoir le plus d'espèces possible. Et il y avait un enjeu qui était aussi de réorganiser les phalanges. Parce que ça, on n'a pas forcément de guide et les os ne sont pas organisés dans les boîtes. Donc, c'était un premier enjeu de savoir à quel doigt appartenait chaque phalange et dans quel ordre. Et parmi tous les spécimens qui étaient en bon état, où on avait des griffes qui avaient l'os visible et pas seulement l'enveloppe kératineuse, j'ai réussi à avoir 37 espèces avec, comme on vous le disait, des aigles, des buses, des rapaces nocturnes, des vautours, des faucons, des accipitaires et des spécimens particuliers comme le messager sagittaire ou secrétaire qui se détache un peu des autres par sa capacité à frapper des serpents pour les mettre à mort, par exemple.
1: Ah oui, d'accord. Donc une grande diversité. Et le lien avec les dinosaures, par conséquent, il vous saute aux yeux ?
5: Alors, il saute aux yeux quand on regarde déjà le comportement des rapaces. Comme on l'a cité tout à l'heure, l'exemple de l'aigle royal est assez frappant. Parce que la forme de ses deux premières serres rappelle celle du doigt, enfin de la griffe en faucon qui est visible chez Velociraptor, Deinonychus, qui impressionne. Et l'un des modèles les plus prévalents aujourd'hui est ce qu'on appelle le Prey Restraint Model, où on imagine que Deinonychus aurait restreint ses proies au sol en se mettant en sorte de squat au-dessus de la proie et en utilisant cette griffe pour hameçonner la chair et ensuite déchirer avec la mâchoire, comme on l'a vu pour l'aigle royal. Alors qu'avant, on pensait que Deinonychus aurait donné une sorte de coup de pied et que toute la force aurait résidé dans la griffe pour transpercer la chair. Donc là, l'idée, c'est qu'en observant les rapaces, on a peut-être une fenêtre sur ce qui se passait dans le passé. Et l'enjeu, c'était de comprendre, parce que bien sûr, c'est une évidence que la morphologie est adaptée au comportement de chasse, mais ce qui est intéressant, c'est de savoir par quoi se traduisent ces adaptations. Et si on arrive à voir sur des animaux actuels comment les adaptations sont concrètement liées aux différents modes de chasse, on peut imaginer pouvoir replacer un fossile à partir duquel on aurait par exemple quelques phalanges disponibles et de voir comment ils se placeraient dans notre carte de données où oiseaux actuels étaient replacés en fonction de leur morphologie. Et de là, émettre des hypothèses sur le mode de prédation de dinosaures disparus ou de même de fossiles ou d'espèces aviennes disparues comme les aigles de Haast par exemple.
0: Mais Myriam Amari, quand je vous entends, ça me fait. J'ai une image qui vient en tête, c'est dans Tintin, dans le Temple du Soleil, il y a un condor à un moment qui attrape Milou. C'est plausible?
5: Alors, pas tellement. Ah, c'est une belle imagination poétique.
0: Un mythe s'effondre.
5: Mais c'est d'ailleurs aussi un imaginaire très présent, l'idée d'aigle, plus que d'ailleurs de vautours, qui vont soulever des enfants. Et alors, dans le cas des vautours, c'est très peu probable, notamment le condor des Andes, parce que leurs doigts ne sont pas du tout faits pour saisir une proie. Ils ont souvent un pied assez plat, on peut dire, avec un troisième doigt très allongé qui leur permet surtout de soutenir leur proie et de bien se déplacer au sol. Si vous voyez des condors des Andes, vous pouvez voir des vidéos, ils courent, ils sautent, ils sont vraiment très adeptes, très à l'aise au sol. Alors que chez les aigles, c'est un peu plus probable, comme vous avez le cas de l'aigle martial, par exemple, en Afrique, qui est capable de s'attaquer à des antilopes de jusqu'à 20 kilos. Alors, en général, un rapace ne soulève pas plus d'un tiers de son poids, et un aigle royal qui soulève un chamois, c'est parce qu'il a réussi à prendre avantage de la pente du relief qui se trouve autour de lui.
0: Très bien, merci beaucoup Myriam Amari. Je rappelle que vous êtes doctorante au Muséum d'Histoire Naturelle de Paris et je vous souhaite une belle journée.
5: Merci à vous, bonne journée.
0: Et quelques nouvelles scientifiques pour conclure notre actualité du jour. Ouma, des os humains cette fois-ci.
1: Oui, ils datent de l'âge du fer. Un site en Écosse a révélé des crânes de 2000 ans, des crânes qui présentent des traces d'une étrange pratique funéraire, l'ablation post-mortem du cerveau. Des chercheurs ont en effet découvert des stries internes et des os longs taillés, ce qui suggère un rituel complexe où les corps étaient manipulés après la mort. Et cette découverte éclaire les traditions funéraires méconnues des Bretons de l'âge du fer et souligne un respect continu envers les défunts, même si les motivations restent mystérieuses.
0: Des ombres et des lumières sur toute la Suisse.
1: Et oui, avec une précision inédite, le SLF, l'Institut fédéral pour l'étude de la neige et des avalanches, a mis au point un modèle capable de calculer l'intensité lumineuse au sol sur l'ensemble du territoire suisse avec une résolution de 10 mètres. Ce qui est remarquable, c'est qu'il simule même l'ombre de chaque arbre, heure par heure, jour après jour. Ces données sont disponibles sur la plateforme Envidate. Elles sont cruciales pour la recherche sur la fonte des neiges, le microclimat forestier ou encore la gestion des crues, comme l'explique Clark Webster du SLF. C'est une avancée majeure pour comprendre l'énergie lumineuse qui fascine les paysages alpins.
0: Et des cheveux gris qui sortent de l'ombre.
1: Oui, et c'est TikTok qui s'en charge. C'est une étude de l'université du Connecticut qui révèle que regarder des vidéos de femmes assumant leurs cheveux gris et leurs rides sur la plateforme rend les spectatrices plus positives face à leur propre vieillissement. Selon Amanda Cooper, co-auteur de l'étude, ces modèles positifs, notamment pour les femmes d'âge moyen et plus âgées, réduisent l'anxiété liée au vieillissement et renforcent la confiance en sa capacité à bien vieillir. Un phénomène qui pourrait même contribuer à lutter contre l'âgisme en changeant tout simplement notre perception des personnes âgées et des cheveux gris.
0: Et l'actualité du jour était présentée par Ouma Kamis. Merci Ouma. Dans un instant, Anne Bécher, vous nous proposez une petite manucure.
2: Oui, je sors la lime et je vous ponce quelques fausses idées à propos des ongles.

0: Je pense à vous, Pierre Demar, et je pense à vous, Anne Bécher, parce que c'est votre tour maintenant. Qu'il soit verni, coupé court ou en deuil avec vous, on va évoquer cette petite partie qui se trouve au bout de nos doigts, qu'on appelle les ongles.
1: Oui, et si vous voulez vous la péter à l'apéro, hein, vous parlerez de fanères, car les ongles sont des fanères, au même titre que les poils ou les cheveux, qui ont tous en commun d'être fabriqués dans un matériau que vous connaissez bien.
0: La kératine.
1: La kératine. C'est la kératine, exactement. La même kératine qui fait d'ailleurs les piquants des porcs épiqués, les bottes de foin qui sortent des narines du tonton Gérard, vous voyez. Mais faites-moi voir vos
0: ongles.
1: Voilà,
0: je vous les montre. Bastien. Pourquoi? Vous voulez me lire les lignes des ongles pour prédire mon avenir, c'est ça?
1: Qui est forcément glorieux et triomphant.
0: Oh, bien sûr, merci. Je vais vous les montrer plus souvent.
1: Non, je ne vais pas vous. Voilà. Bah, il paraît que ça existe. Hein. On appelle ça l'onychomancie. Perso, c'est la première fois que je lisais ce mot-là, mais bon, j'ai l'impression qu'avec un peu d'imagination et beaucoup de persuasion, je pourrais essayer de vous faire de la divination avec n'importe nawak, même vous prédire l'avenir à partir de vos sécrétions nasales. Ça s'appelle la mucoromancie, c'est vous dire. Et on fait des recherches dans ces QFD, on tombe sur des trucs assez bizarres.
0: J'ose même pas imaginer. Bon, passons, revenons à mes ongles.
1: S'il vous plaît. Donc, je remarque, et vous remarquerez avec moi, que vous avez de magnifiques lunules, Bastien.
0: Je recommence à quelques raisons, mais lunules. Vous parlez de ça, là, ces espèces de petits croissants blancs qu'on a à la base des ongles?
1: Exactement, exactement. Mais en fait, c'était juste un prétexte, on s'en fout des lunules, pour attirer l'attention sur vos ongles. Bah, c'est d'abord pour rappeler une évidence qui vous défonce n'importe quelle porte ouverte chez vous, comme chez le reste d'Homo sapiens. Eh bien, ça se présente, les ongles, comme une couche très fine, vous êtes d'accord, très plate, de peau kératinisée. Alors que chez d'autres animaux, ça peut être évidemment super varié. Est très différent selon l'utilisation qu'ils en font. Chez les chevaux, par exemple, on donne dans le super résistant très épais parce que la majeure partie du poids de l'animal repose sur le sabot. C'est évident. Chez le chat, c'est plus long, compressé, effilé et assez pointu pour vous labourer les avant-bras ou tacler le mulot dont le cadavre va immanquablement échouer sur votre canapé neuf. Prenons un autre exemple. Si vous êtes un paresseux, hein, je parle évidemment de l'animal.
0: Merci.
1: Vos griffes de 10 cm se présentent comme de véritables crochets qui vous permettent de vous suspendre sans effort dans les arbres pour vivre votre best life, la tête en bas.
0: Bon, très bien. Mais nous, les humains, on possède pas de griffes, mais des ongles qui sont bien plats.
1: Eh bien oui, parce qu'il y a fort fort longtemps, au cours de notre évolution, ben, on a développé des mains agiles et flexibles. Et si vous voulez attraper une petite branche avec des mains pleines de griffes, lorsque vous refermez votre main, ben, les ongles sont un peu encombrants. L'autre avantage de ces ongles plats, ben, c'est qu'ils contribuent à rendre le bout de nos doigts plus sensible. Pourquoi? Parce que les ongles constituent une sorte de point d'appui. Alors pour illustrer ça, on va essayer un petit truc, je vais vous donner... Un trombone, Bastien, mais pas un trombone...
0: Un trombone, c'est bon, je le prends.
1: Un trombone que vous allez pincer entre votre pouce et votre index.
0: Ok, voilà. Oui.
1: Là, vous remarquerez que la pulpe de votre doigt et de votre pouce, enfin de l'index et du pouce, est écrasée sur le trombone. On est d'accord? Face au sens. Eh bien, l'ongle au-dessus du doigt, donc l'ongle du pouce et l'ongle de l'index, permettent une sorte de contre point d'appui.
0: Ça devient même un petit peu blanc quand j'appuie fort.
1: Exactement, et ça augmente donc ça, la sensibilité du doigt et la prise de contact avec l'objet, ça donne une information sensorielle à votre cerveau qui est très utile pour une manipulation fine des petits objets.
0: Bon, on sait aussi que nos pouces des mains et des pieds ont changé durant l'évolution. Qu'en est-il des ongles?
1: Alors, c'est assez compliqué de répondre à cette question parce que du coup, il faudrait faire de la généalogie interespèce tout au long de l'évolution, une généalogie qui remonte à très très loin en arrière. Mais bon, en très résumé, vous êtes d'accord que nous, les humains, possédons des ongles plats à nos 20 doigts, entendez par là ceux des pieds et ceux des mains, ce qui est le cas chez pas mal d'espèces de primates, mais pas chez tous les primates.
0: Donnez-nous quelques exemples.
1: Oui, alors si vous prenez par exemple les singes du Nouveau Monde, qui vivent dans les forêts tropicales d'Amérique centrale et d'Amérique du Sud, ils ont les mêmes ongles au pouce de leurs pieds que nous, mais pour tout le reste, juste au pouce. Hein, des pieds. Mais pour tout le reste, c'est des griffes. 18 griffes.
0: Ah oui, donc faut pas les embêter, ceux-là.
1: Par contre, chez les lémuriens de Madagascar, c'est l'inverse. Chez les lémuriens, on affiche plutôt des ongles partout, sauf une griffe aux gros orteils, au pluriel, les orteils, une griffe pour faire sa toilette et grailler dans les trous des troncs d'arbres. Donc ça lui fait au total 18 ongles et 2 griffes en cure-pipe au pied, genre, vous voyez, comme dans les couteaux suisses.
0: Oui, évidemment.
1: Et cure-pipe.
0: Je vois, c'est parlant comme comparaison.
1: Alors vous comprenez qu'avec tous ces méli-mélos de griffes et d'ongles, il est difficile de savoir ce que possédaient les ancêtres de tous les primates pour redescendre l'arbre généalogique et comprendre comment et pourquoi nous avons évolué pour en arriver au type d'ongles que nous possédons maintenant. Alors c'est assez compliqué. Alors on peut pas faire...

0: différents environnements et à différentes contraintes, comme autant de clichés de différentes époques. Mais pour être franche, on ne sait pas encore vraiment, vraiment comment et quand tout cela a évolué dans le détail pour arriver aux ongles que nous possédons aujourd'hui. L'hypothèse la plus terre à terre, c'est, et c'est le cas de le dire, c'est que nous nous en sommes tout simplement débarrassés parce que c'était pas vraiment pratique pour marcher au sol, pour bien l'avouer, et qu'on n'en avait vraiment plus besoin pour grimper aux arbres.
1: Bon, dit comme ça, ça paraît effectivement assez c'est plutôt plausible ce que vous nous racontez là.
0: Oui. Cela dit, il y a quand même une sorte d'homo sapiens qui personnellement, il me fascine beaucoup. Il fascine beaucoup de filles aussi, surtout quand elles sont genre adolescentes.
1: Allez-y, dites-nous qui.
0: Ils ont de longs ongles. Et je sais pas, on va vous les faire entendre. Vous avez jamais remarqué?
1: Ça y est, j'ai compris.
0: Les joueurs de guitare, ils ont
1: de
0: toujours
1: guitare,
0: des ongles.
1: Avec du flamenco comme
0: exactement.
1: Ça.
0: Exactement.
1: Merci beaucoup Anne Bécher pour cette chronique ongulée. On saura que vous adorez les guitaristes. Avis aux guitaristes de toute la Suisse qui nous écoutent.
0: Non, ne m'écrivez pas. Juste qu'il faut à la maison. Ne perdez pas votre temps.
1: La suite ardité, un cerveau qui aime être bercé.
2: Oui, en tout cas, certaines régions du cerveau semblent se synchroniser avec le mouvement du bercement. C'est ce qu'a pu observer une étude en laboratoire.

0: John Warwick, c'était Heartbreaker. Et maintenant, berceuse, hamac, balançoire ou encore des trajets en train, le mouvement est souvent associé à la relaxation et à l'endormissement. Mais sait-on réellement pourquoi ce bercement favorise le sommeil? Une équipe de recherche des hôpitaux universitaires de Genève a voulu tester cette idée chez des personnes qui dormaient mal, Ardite Chabeni.
1: Oui, l'équipe de recherche a recruté des personnes souffrant de difficultés d'endormissement ou de réveil fréquent. Cette même équipe avait déjà mesuré les effets du bercement sur des bons dormeurs. Cette fois-ci, elle se concentre donc sur les personnes qui dorment moins bien. Pendant certaines nuits, leur lit effectue un léger mouvement latéral continu, comparable à un bercement très doux. L'objectif était de voir si ce mouvement pouvait modifier leur sommeil et certaines activités cérébrales pendant leur nuit.
0: Et pour en parler, nous sommes avec Laurence Bayer. Bonjour.
2: Bonjour.
0: Vous êtes en direct de nos studios de Genève. Vous êtes biologiste, chercheuse au Centre de médecine du sommeil des hôpitaux universitaires de Genève. Donc on l'a compris, hein, c'est la deuxième partie d'une étude, cette fois-ci pour les gens qui dorment mal. Avant de parler précisément de cette étude, pourquoi est-ce que on associe spontanément le bercement et la relaxation au sommeil?
2: J'ai envie de dire, c'est plutôt intuitif. Je pense que en tant que parent, vous avez été en tout cas, ou vous êtes tous confrontés à bercer vos enfants pour essayer de les faire dormir. Et donc, c'est vraiment quelque chose d'intuitif et c'est vraiment, ça traverse toutes les cultures. J'allais dire, c'est interculturel. On berce tous nos enfants pour essayer de les faire dormir.
1: Et donc justement, vous parlez des parents qui bercent leurs enfants pour faire dormir. Bastien et moi, nous pouvons confirmer que c'est quelque chose que nous avons les deux fait au cours de notre vie. Et pour mon cas, le fait encore. Est-ce que c'est quelque chose qu'on retrouve à tous les âges?
2: Bien, on peut dire que cette intuition, finalement, elle reste parce qu'on a inventé, par exemple, le rocking chair. Donc, les gens, pourquoi ils se mettraient dans un rocking chair? C'est pas pour s'assoupir plus facilement. Donc oui, ça persiste effectivement pour tous les âges. Et puis, il y a le hamac aussi. Le hamac qui a été inventé également. Enfin, ça a été ramené en Europe par Christophe Colomb parce que ça vient de l'Amérique du Sud, en fait, ce fameux hamac qui n'était pas fait pour ça, hein, pas pour s'assoupir au début, mais plutôt se préserver des insectes, être en hauteur, préserver de l'humidité, etc. Mais finalement, oui, on utilise ce genre d'outils, j'allais dire, pour essayer de mieux dormir. De toute façon, intuitivement, on imagine que ce bercement est fait pour dormir, effectivement.
0: Et donc, pour votre étude, vous avez utilisé des hamacs et des rocking chairs, ou il y avait un dispositif un petit peu plus scientifique que ça?
2: On va dire que c'est un hamac amélioré, effectivement, où on a demandé et on a réfléchi avec les ingénieurs, en fait, de l'Université de Genève, du département de neurosciences, pour fabriquer un lit qui ressemble à un hamac, mais un peu plus sophistiqué. Et, en quelque sorte, ce lit, c'est comme un lit à baldaquin, si vous voulez, d'aspect extérieur. Et, il est suspendu par quatre barres métalliques aux quatre coins qui soutiennent en fait le matelas et le sommier et qui permettent effectivement que le lit bouge de droite à gauche. Et évidemment, il n'y a pas quelqu'un qui va vous pousser toute la nuit comme ça de droite à gauche, mais on a imaginé aussi un moteur qui est excentré à côté et qui est relié à ce lit par un bras et qui va permettre un mouvement continu pendant toute la nuit à 0,25 Hz, comme vous l'avez dit. Donc c'est une fois toutes les 4 secondes, c'est un mouvement très lent sur une excursion de 10 cm.
0: Vous dites de droite à gauche, si c'est d'avant en arrière, ça marche pas?
2: Alors, on n'a pas essayé parce que intuitivement pour les pilotes, lorsqu'on avait fait une étude pilote, eh bien, ils préféraient le mouvement latéral. Donc, de nouveau, encore l'intuition, on est parti sur notre étude sur ce mouvement droite-gauche, en tout cas latéral, ouais.
1: Laurence Bayer, on l'a dit hein, en introduction, la première partie de cette étude consistait à tester le bercement chez les personnes qui dorment bien. Maintenant, ce sont des personnes qui ont des difficultés d'endormissement. Quels étaient leur profil? Quelles difficultés est-ce qu'ils avaient exactement pour participer à cette étude?
2: Oui, alors effectivement, il y a eu un recrutement pour cette étude de personnes qui étaient plutôt des jeunes personnes, hein, j'allais dire entre 18 et 30 ans, donc moyenne 25 ans. Et pour avoir un équivalent en fait par rapport à l'étude qu'on avait fait précédemment chez les bons dormeurs, qui étaient aussi des jeunes adultes. Et ces personnes-là, dans cette étude, se plaignaient effectivement de sommeil. Donc en fait, c'est des personnes type insomniaque, hein, c'est en tout cas un sous-type d'insomnie, on va appeler ça comme ça, et ils se plaignaient donc subjectivement de leur sommeil. Et en plus de ça, chose qu'on ne fait pas forcément en clinique lorsque on diagnostique une insomnie, mais on a investigué pour avoir un aspect objectif d'un mauvais sommeil, c'est-à-dire qu'on leur a fait porter une montre pendant plusieurs semaines qui nous a permis de voir que leur efficacité de sommeil était diminuée par rapport aux bons dormeurs. Et qu'est-ce que c'est que l'efficacité de sommeil? Eh bien en fait, c'est le temps que vous dormez réellement divisé par le temps que réellement vous êtes au lit. Donc en fait, c'est le rendement de votre sommeil par rapport au temps que vous êtes allongé dans votre lit pour dormir.
0: Ok, alors qu'est-ce que vous avez observé chez ces personnes une fois qu'elles étaient bercées?
2: Alors une fois que ces personnes étaient bercées, bah, on les a appareillées aussi, on a enregistré leur EEG, donc leur électroencéphalogramme, et ça nous a permis de détecter la structure de leur sommeil, donc la macro-architecture de leur sommeil, les différents stades de sommeil, que sont le sommeil lent par exemple et le sommeil paradoxal. Donc on appelle sommeil lent parce que ce sommeil lent, ben, le cerveau se met dans un mode où il est coupé des stimulations sensorielles externes, et il va se mettre dans un mode de décharge synchrone en faisant des très grandes ondes lentes. Et plus on fait de synchronisation, plus ces ondes sont très amples et plus on fait un sommeil profond, dit réparateur. Et à côté de ça, vous avez aussi le sommeil paradoxal qui, lui, est un sommeil qui est associé plutôt aux rêves vivides, qui sont des rêves très colorés, qui peuvent se rapprocher de la réalité, mais qui peuvent être aussi des rêves très farfelus, et qui, en tout cas, est impliqué dans la gestion de nos émotions et qui permet de la régulation émotionnelle. Donc ça, on a regardé cette macro-architecture de sommeil, on a regardé les transitions de ces différents stades de sommeil, on a regardé évidemment est-ce qu'il y a de l'éveil, est-ce qu'il y a moins d'éveil quand on est bercé, etc. Et on a regardé effectivement plus particulièrement aussi la microstructure de ce sommeil, c'est-à-dire aller regarder par exemple ces ondes lentes ou d'autres patterns particuliers d'ondes.
1: Et alors ? Qu'est-ce que vous
2: alors,
1: les résultats?
2: Les résultats ont montré finalement que, premièrement, la qualité subjective du sommeil du participant quand il était bercé était meilleure. Donc en fait, le participant nous disait oui, j'ai un meilleur sommeil lorsque je suis bercé. Ça, c'est ce qu'il ressentait. C'est très important aussi le ressenti, surtout quand on parle d'insomnie. Et on a aussi remarqué que l'efficacité de sommeil, donc qui était autour de 80 chez nos mauvais dormeurs, 75-80, augmentait également. Et donc l'architecture, la macro-architecture du sommeil se rapprochait plus finalement de la macro-architecture d'un bon dormeur plutôt que d'un mauvais dormeur. On a montré aussi qu'il y avait une diminution en fait des états légers de sommeil ainsi que des états de veille. Donc en fait, le dormeur faisait moins d'éveil pendant son sommeil lorsqu'il était balancé.
1: Mmh. En gros, ils dorment mieux quoi quand ils sont balancés que quand ils le sont pas. En tout cas, ils ont ce ressenti là.
2: Ressenti effectivement, plus objectivement, c'est prouvé en fait, ils ont moins d'éveil, moins de sommeil lent qui est pas profond, j'allais dire, et moins de transition aussi, moins de fragmentation, qui veut dire qu'il y a une meilleure consolidation de notre sommeil, une meilleure continuité dans notre sommeil.
1: Et au-delà du sommeil lui-même, Laurence Bayer, vous avez également observé des changements dans certaines activités cérébrales. Parlez-nous de ces changements. Qu'est-ce qui se passe dans le cerveau quand il est bercé?
2: Eh bien justement, je parlais par exemple des ondes lentes. Eh bien ces ondes lentes, on a remarqué qu'elles étaient influencées directement par le bercement, dans le sens où le bercement va entraîner ces ondes lentes et comme si c'était un donneur de temps quelque part pour ces ondes lentes. Et à côté de ça, il y a aussi un autre pattern d'ondes pour ce sommeil profond qui a été observé, qui a été entraîné par ce bercement. Ce sont ce qu'on appelle les fuseaux de sommeil. Et ces fuseaux de sommeil, eux, particulièrement comme les ondes lentes, effectivement, interviennent dans les propriétés mnésiques de l'individu, donc permettent de mieux consolider notre mémoire lorsque l'on dort, quelque part.
1: Et donc, on avait aussi parlé de l'étude précédente que vous avez faite chez les bons dormeurs. Vous étiez venu en parler à CQFD, d'ailleurs, vous aviez observé un effet sur la mémoire du bercement chez les personnes qui dorment pendant qu'ils sont bercés. Cette fois, chez les mauvais dormeurs, ça n'apparaît pas. Alors, est-ce que vous pouvez nous expliquer un peu ces résultats et quelles sont vos hypothèses sur comment ça se fait, en fait?
2: Oui, exactement. Là, on n'a pas observé d'effet sur la mémoire chez nos mauvais dormeurs. Alors, on a le même résultat en termes de fuseaux de sommeil, ces fameux patterns particuliers qui sont impliqués dans la mémoire. Ces fuseaux, ils sont là, ils sont augmentés aussi chez les mauvais dormeurs. Par contre, les ondes lentes, eh bien, elles sont synchronisées par le bercement, mais elles ne sont pas augmentées. En tout cas, elles ne sont pas augmentées chez tous les sujets. En fait, c'est une étude qui a été faite sur 16 sujets, et il y a peut-être un tiers des sujets qui se comportent finalement comme les bons dormeurs. Les autres, ils ont un pattern, une évolution différente suite au bercement. Peut-être qu'ils avaient plus d'éveil au départ et du coup ils font un peu d'ondes, beaucoup de sommeil profond, mais également de sommeil plus léger. Il y a certains qui font beaucoup plus de sommeil profond. Il y en a d'autres qui font que du sommeil léger, qui augmentent juste leur sommeil léger. Donc il y a une cinétique différente suite au bercement. Et donc je pense que le tout cumulé fait qu'on n'a pas d'effet visible, en tout cas sur les propriétés mnésiques de l'individu, donc sur les performances de mémoire. Maintenant, on n'a que 16 sujets. Il faudrait faire beaucoup plus de sujets, subdiviser nos groupes pour peut-être faire émerger quelque chose dans le sens amélioration de la mémoire.
1: Mais est-ce qu'on peut imaginer que ça pourrait venir ? Donc étape 1, améliorer le sommeil. Étape 2, effet sur la mémoire une fois que le sommeil est amélioré ?
2: Oui, parce que en fait, en réalité, peut-être que le bercement va améliorer votre sommeil, va faire que votre macro-architecture de sommeil va tendre à celle d'un bon dormeur. Et quand elle a atteint celui d'un bon dormeur, ben effectivement, il y aura un effet bénéfique sur la mémoire. On pourrait imaginer quelque chose comme ça, oui.
0: Bon, à vous écouter, c'est quand même assez magique ce bercement. Est-ce que, à la vue de ces résultats, on pourrait envisager le bercement comme une aide complémentaire pour certaines personnes qui souffrent d'insomnie ou de troubles du sommeil, comme on le fait avec les thérapies cognitivo-comportementales ou des somnifères ?
2: Oui, alors tout à fait. En fait, c'est un petit peu le but aussi, hein, c'est d'essayer d'améliorer notre sommeil. Et au-delà de comprendre effectivement les mécanismes qui sous-tendent tout ça, mais effectivement, vous l'avez dit, la thérapie cognitive comportementale pour l'insomnie, c'est la thérapie de choix en fait pour l'insomnie, qui ne marche pas chez tous les insomniaques. Hein, faut aussi le rappeler. Et donc, on essaie de trouver d'autres techniques non médicamenteuses qui permettent en fait d'influencer et d'être bénéfiques aux insomniaques. Et donc le bercement pourrait faire partie de ces outils thérapeutiques, effectivement.
0: Alors, non médicamenteuse, j'entends bien. Par contre, ça se trouve où un lit qui berce ? Moi, ça me fait plutôt envie. J'ai plutôt des problèmes de sommeil. Je me dis, génial, je vais aller acheter un lit qui berce, mais on trouve ça dans le commerce ?
2: C'est ça le problème, c'est que non, on ne trouve pas.
0: Il y a un business,
2: vous pouvez investir dans un lit qui berce, mais non, on ne trouve pas de lit qui berce dans le commerce, mis à part, encore une fois, sur une start-up qui s'est servi en fait de notre étude pour fabriquer un lit, mais qui n'a pas été testé finalement scientifiquement. Bon, il reproduit à peu près le même mouvement, mais moi-même je ne l'ai pas testé, donc je sais pas. C'est une start-up américaine. Le lit a un certain coût également. Donc autrement, il y a qu'un prototype pour l'instant à Genève qui est au centre de médecine du sommeil actuellement. Donc pour l'instant, c'est la seule façon en fait de tester ce lit qui bouge. Maintenant, vous pouvez toujours essayer de trouver un Mac. Et puis j'ai des personnes, suite aux études, qui m'ont contacté. Par exemple, une personne, je pense à une personne au Canada, qui m'a dit, moi je suis bricoleur et tout ça, vous pouvez me donner un peu plus de précision de comment fabriquer ce lit, etc., avec les paramètres. Et il s'est fabriqué un lit pour lui, sa femme et sa fille. Et en fait, ils en sont très contents. Et ils l'utilisent. Donc c'est du homemade, mais en réalité, ils sont assez contents. Et puis, si vous n'êtes pas bricoleur et puis que vous avez un bateau, par exemple, j'ai aussi des gens qui m'ont fait des retours en me disant qu'effectivement, ils dorment mais mieux sur les bateaux que sur la terre ferme.
0: Merci beaucoup Laurence Bayer. On va attendre que ces lits sortent. Je rappelle que vous êtes biologiste et chercheuse au Centre de médecine du sommeil des hôpitaux universitaires de Genève. Merci beaucoup d'avoir été avec nous.
2: Merci à vous.
0: Et après un peu de musique, on décollera pour les îles Kerguelen dans l'océan Antarctique.

0: Kyon, c'était Jungle.
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2: Ce matin, j'intègre un petit groupe qui part pour une courte mission à la cabane de Pointe-Suzanne, à 7 heures de marche de la base.
0: Je sens qu'on va partir loin, très loin avec vous, Anne-Julie Rouze, ce matin.
3: Oui, est-ce que vous avez reconnu les bruits d'animaux qu'on vient d'entendre ?
0: Mais alors, absolument pas.
3: Alors, il y avait notamment des éléphants de mer et des manchots. Vous avez une idée d'où on va ce matin ?
0: Ah bon, ben, j'imagine pas loin de la mer en tout cas. On a aussi entendu une voix dans l'extrait.
3: Oui, c'est celle de notre invité, Emmanuel Lepage. Il est auteur de bande dessinée français et là, il s'exprimait dans le documentaire « Les îles Kerguelen aux confins du monde ». Il se rend sur place aux îles Kerguelen donc, situées proche de l'Antarctique, tout au sud du globe. Ces îles sont accessibles seulement à celles et ceux qui étudient la nature ou qui font tourner les lieux. Emmanuel Lepage a passé plus d'un mois aux côtés d'expéditions scientifiques qui observent les éléphants de mer, les oiseaux marins, les manchots, ceux-là même qu'on vient d'entendre.
0: Donc si je comprends bien, c'est un dessinateur de BD qui fait un documentaire.
3: Alors lui, c'est le personnage principal du documentaire. Et puis évidemment, il a été inspiré par l'aventure et en a fait une BD qui vient de sortir aux éditions Futuropolis. Elle s'appelle « Danser avec le vent ». Emmanuel Lepage relate son voyage à travers les dessins à l'aquarelle de style réaliste à couper le souffle. BD qu'il n'était pas sûr de réaliser avant de partir au Kerguelen, mais...
4: Les rencontres ont été tellement fortes quand j'étais là-bas. Les personnes rencontrées m'ont vraiment inspiré. Et je me suis dit que malgré la télévision qui était là, je craignais beaucoup que la caméra ne me permette pas de vraiment rencontrer les gens. Eh bien, je me suis trompé. Les relations ont été extrêmement fortes et enrichissantes. Et j'étais convaincu qu'il fallait en raconter une histoire.
3: Alors vous racontez dans votre BD justement que vous arrivez aux îles Kerguelen à bord d'un navire de ravitaillement. Et là, il y a une base, comme une petite ville. C'est la base de toutes les expéditions scientifiques. Est-ce que vous pouvez un peu nous planter le décor ?
4: Alors les îles Kerguelen se situent à 10 jours de mer de l'île de la Réunion, qui est déjà en bas de l'Afrique. Donc on franchit la ligne de convergence subantarctique, c'est-à-dire ce qui sépare les eaux chaudes de l'océan Indien et de l'océan subantarctique. Et là on se retrouve dans le monde polaire, les températures chutent d'un coup, la couleur de l'eau passe d'un bleu outre-mer à un gris métallique, et nous arrivons à l'archipel de Kerguelen, qui est une île très grande, qui fait 7000 km², c'est-à-dire que c'est grand comme la Corse, c'est extrêmement découpé, et là-bas vivent des animaux assez fantastiques, tels les manchots, tels les éléphants de mer, et c'est aussi une très grande réserve d'oiseaux marins, tels les albatros, qui sont certainement les plus connus. Sur cette île immense et déserte, il y a une petite base, qui s'appelle Port-au-Français, où vivent l'été environ 80 personnes et l'hiver, pendant l'hiver austral, une quarantaine de personnes. Les scientifiques vont faire des expériences et suivre des programmes sur le terrain auprès donc de la faune et de la flore locale.
3: Et donc, bah, vous le dites bien, vous êtes au bout du monde, donc on imagine la nature, la faune sauvage et préservée. Et pourtant, il y a quand même des espèces qui ont été introduites par l'homme là-bas et qui posent problème.
4: Oui, alors, à partir de 1950, on a commencé à introduire un certain nombre de choses, des moutons, des mouflons, des rennes et également des chats, parce que les navires, au fil du temps, avaient fini par amener des rats, des souris. Et on s'est dit, tout simplement, pour tuer les souris et les rats, il suffirait d'introduire des chats. On avait un peu cette image, vous voyez, Tom et Jerry, pour que les chats allaient courir après les souris. Or, les chats ont trouvé beaucoup plus simple de manger les oiseaux qui nichent au sol, et particulièrement les poussins, ce qui crée des hécatombes dans les populations d'oiseaux, et particulièrement des albatros. Donc, en quelques décennies, ces espèces introduites ont profondément perturbé la faune et la flore locale. Et depuis que ces terres australes ont été définies comme une réserve naturelle, il y a des équipes de chasseurs qui ont pour mission en fait, de limiter, en tout cas d'éradiquer pour partie ces espèces introduites.
3: Est-ce que vous pouvez nous raconter l'histoire aussi des mouflons et particulièrement l'histoire du dernier mouflon ?
4: Alors, les mouflons avaient été introduits sur une île qui s'appelait l'île Haute. L'idée d'introduire ces espèces était aussi pour subvenir aux besoins des bases, hein. Toujours dans cette idée d'une colonisation et d'une occupation pérenne. Donc il a été décidé dans les années 2000 d'éliminer toute cette population de mouflons, et on n'en a laissé qu'un seul, un mâle, qui a vécu 12 ans tout seul sur cette île, et on l'avait surnommé Léon. Ce pauvre petit mouflon qui vivait seul sur l'île. Et alors quand j'y étais, donc ce mouflon était mort déjà depuis un an ou deux, l'une des scientifiques qui était avec moi a choisi de lui faire une sépulture. Elle a découvert sa dépouille, elle l'a transportée sur son dos jusqu'au sommet de l'île pour lui faire une sépulture.
3: Ouais, c'est une histoire assez touchante dans votre BD. Il se pose quelles questions les chercheurs et les chercheuses qui étudient la faune là-bas ?
4: C'est des questions évidemment environnementales, et parce que les terres australes sont un petit peu les postes avancés en fait du réchauffement climatique, et ça a des répercussions directes sur la faune, sur la flore évidemment. Par exemple, sur les manchots, vous avez un éloignement du front polaire, cet endroit où les manchots vont pêcher. Ça implique qu'ils passent plus de temps en mer aux dépens de leur présence sur terre pour nourrir les poussins. Parfois, ils ne reviennent pas, ou ils reviennent trop tard et les poussins sont morts. Et donc, vous avez aujourd'hui une vraie hécatombe de manchots royaux, particulièrement sur les îles Crozet. Le réchauffement climatique est très très présent sur ces terres du bout du monde, et anticipe un petit peu ce qui pourrait se passer chez nous à plus ou moins long terme. La flore également se raréfie et s'assèche, parce que le réchauffement climatique fait que ces îles sont de plus en plus sèches. Les plantes peinent parfois à s'adapter. Vous avez eu l'année dernière un incendie majeur à l'île d'Amsterdam, donc qui fait partie de ces trois districts des terres australes françaises. Un incendie qui a ravagé les deux tiers de l'île. Donc c'est des gens qui sont plus près en fait de la réalité du monde, c'est des gens qui alertent depuis des années où ils ont l'impression de crier dans le vide, mais il y a une véritable urgence, et on le sait depuis très longtemps pour ceux qui étudient ces terres du bout du monde.
3: Il y a un autre animal qui est central dans votre bande dessinée, c'est l'être humain. Comment s'organisent ces micro-sociétés du bout du monde ?
4: C'est un drôle d'animal, celui-là. Vous savez, c'est une expérience étrange que de partir là-bas, parce que le bateau ne fait la relève que quatre fois par an, avec un long temps pendant l'hiver austral, c'est-à-dire entre le mois d'avril et le mois de septembre, où il n'y a aucun bateau. Et c'est une aventure en soi, puisque vous allez être au bout du monde sans possibilité de retour, avec des gens que vous n'avez pas choisis. Vous avez à peu près sur ces îles un tiers de scientifiques, qui sont souvent des jeunes gens, des jeunes en service civique. Vous avez un tiers de militaires. Alors les militaires, c'est plutôt ceux qui vont s'occuper des communications, de la centrale électrique, de la plomberie, de l'électricité. Et vous avez aussi tout un personnel technique qui est chargé du fonctionnement d'une masse. C'est des gens d'ailleurs qui viennent essentiellement de l'île de la Réunion, des boulangers, des charpentiers, des chaudronniers. Et tout ce monde doit réussir à vivre ensemble au bout du monde, malgré leurs différences, avec une minorité de femmes. Hein. Quand j'y étais, je crois que c'était une vingtaine de femmes pour 80 personnes. Donc se posent aussi des questions de genre, des pouvoirs de domination, de harcèlement aussi. Comment on gère tout ça, sachant qu'on ne peut pas partir ? Et donc ces gens essayent d'inventer d'autres façons d'être ensemble, apprennent à s'interroger. Ce sont des gens curieux, hein, vous savez, de choisir de partir pendant près d'un an, loin de son environnement, loin de chez soi, loin des siens, il faut quand même un certain courage. Les uns et les autres savent que ce sera une expérience qui les marquera pour toute une vie. Je pense qu'on ne revient jamais vraiment indemne de cette terre australe. Parfois, c'est très difficile de revenir après avoir vécu des choses aussi fortes. J'avais fait ce premier voyage dans les terres australes en 2010, mais je n'avais pas eu la possibilité de rester sur place. J'étais juste resté sur le bateau qui faisait le ravitaillement. Et lors de ce deuxième voyage, là, j'ai pu vivre le quotidien de ces reclus volontaires, et donc d'entrer un peu mieux dans ce qui est leur vie quotidienne, leur intimité, de comprendre un petit peu mieux ce qui se passait en chacun d'eux. Mon livre, c'est beaucoup la rencontre et le dialogue avec ces personnes qui m'ont fait confiance et livré beaucoup de choses de leur cheminement et enfin, de ce qu'ils ont appris dans cette ère du bout du monde.
0: Voilà, c'était Emmanuel Lepage, auteur de la bande dessinée Danser avec le vent aux éditions Futuropolis, donc qui relate son voyage dans les terres australes proches de l'Antarctique, une chronique préparée par Anne-Julie Rouze. Demain, Adrien Zerbini nous parlera des troubles de l'attention, les TDAH. Annette Kléber est notre attachée de production, Laure Pagel est notre éditrice numérique, Sandro Lichy, notre réalisateur, et Stéphanie Jovanovic, notre programmatrice musicale.
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0: Et dans quelques minutes, ce sera Tribu. Bonjour Julien Magnelet.
5: Bonjour.
0: Sujet grave aujourd'hui, des violences faites aux femmes.
5: Et oui, on va voir comment expliquer la perpétuation de ces violences avec Pascal Pic.
0: Juste après le Flash Info, il est 11h.
3: Sandra Viscardi.
6: La 13e rente AVS sera bien versée en décembre, mais les deux chambres ne se sont pas entendues sur son financement, puisque le Conseil national vient de dire oui à l'augmentation de la TVA, mais sans cotisation supplémentaire sur les salaires, alors que les États, eux, sont attachés au double financement. Pour Guy Parmelin, le G7 qui prend fin aujourd'hui à Évian s'est très bien passé. Le président de la Confédération a profité de l'arrivée des délégations à l'aéroport de Genève-Cointrin pour mener des entretiens bilatéraux constructifs. Le projet visant l'introduction d'un droit voisin en faveur des médias sera complété. Le Conseil des États a tacitement confirmé la décision de renvoi au Conseil fédéral afin d'y intégrer l'intelligence artificielle. Le gouvernement veut introduire un droit voisin, soit une norme comparable au droit d'auteur qui permettrait aux éditeurs de réclamer de l'argent aux plateformes comme Google ou Facebook pour l'utilisation de leur contenu. Vous pourrez toujours franchir la frontière pour aller acheter votre foie gras. Le Conseil national refuse de serrer la vis sur les importations privées de foie gras. Il vient de rejeter la proposition du Conseil des États d'appliquer des mesures de réduction tant aux importations commerciales que privées. Le dossier retourne donc au Conseil des États puisque ce dernier se prononcera sur l'initiative oui à l'interdiction d'importer du foie gras seulement une fois que les deux chambres se seront mises d'accord sur le contre-projet. Le Conseil fédéral aura les mains libres pour la révision du droit d'adoption. Le Conseil des États a tacitement enterré une motion qui voulait le contraindre à abandonner l'idée de mettre un terme aux adoptions internationales. Des stocks au plus bas depuis 46 ans. Oui, l'Agence internationale de l'énergie s'inquiète dans son rapport mensuel du niveau des stocks de pétrole dans les pays de l'OCDE. Il faut dire que depuis la guerre au Moyen-Orient, ils puisent allègrement dans leurs réserves stratégiques pour limiter la hausse des prix à la pompe. Les réserves ont ainsi chuté de 163 millions de barils depuis la fin février. Et l'agence calcule que cette année, la baisse de la demande mondiale d'or noir sera de 1,1 million de barils par jour. C'est trois fois plus que sa dernière estimation. En France, certains examens oraux du bac pourraient être reportés de quelques heures, voire même de quelques jours, en raison de la canicule qui enserre l'Hexagone. Le thermomètre va allègrement dépasser les 30 degrés. Il pourrait même franchir la barre des 40 degrés dimanche pour la fête de la musique. Et les cantons de Genève et Vaud déclenchent leur plan canicule dès demain et au moins jusqu'à mardi prochain. Celui de Berne rappelle les bons comportements à avoir, comme se mettre au frais, bien s'hydrater et ne pas faire de sport aux heures les plus chaudes. Le canton de Neuchâtel et six communes partenaires s'apprêtent à mettre en ligne Portail Culture. Ce sera la nouvelle plateforme de dépôt des demandes de soutien culturel. Une plateforme très attendue par les milieux culturel pour remplacer Culturac dès le 31 août prochain. Ce sera en fait l'unique point d'accès pour toutes les demandes de soutien auprès du canton et des communes partenaires. Vous aimez la bande dessinée? Alors vous avez rendez-vous dès vendredi et jusqu'à dimanche à Delémont pour la 12e édition de Delémont BD. 45 auteurs attendus et outre les expositions et les rencontres, des concerts de groupes de musique jurassien sont aussi au programme. 32 degrés cet après-midi au soleil, enveloppé de cumulus sur les crêtes. Ils feront éclater quelques orages dans les Alpes ce soir. Demain, la même chose, mais encore plus chaud.
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5: Il ne passe pas un jour sans qu'on apprenne qu'une femme a été malmenée, violentée, violée ou encore tuée, sans parler de tous les actes de sexisme et de discrimination qui touchent les femmes au quotidien. Comment expliquer tant de haine? Pourquoi ce système d'oppression est-il si répandu sur la planète et pourquoi se perpétue-t-il au fil des siècles alors que son coût sociétal, économique et même démographique est immense? Mon invité du jour estime que les violences infligées aux femmes sont une pandémie silencieuse, un cancer anthropologique qui sape les fondements mêmes de notre société. Bonjour Pascal Pic.
9: Bonjour.
5: Vous êtes paléanthropologue et vous publiez ce livre « Anthropologie des violences faites aux femmes au XXIe siècle ». C'est paru chez Odile Jacob. Alors vous dites, Pascal Pic, que ces violences, elles sont tellement systémiques, elles en font un fait saillant de notre espèce, c'est juste?
9: Oui, parce que trop longtemps, on a considéré de manière un peu confortable, on peut le dire, irresponsable, que c'était le fait d'hommes ou de groupes d'hommes qui avaient dérapé, qui étaient mal éduqués, bon, un peu comme de la délinquance, parfois donc extrêmement violente. Or, il s'agit pas de ça. Je me suis mis dans la peau d'un anthropologue qui viendrait de la planète Mars, qui observerait notre espèce sapiens, donc Homo sapiens, et celles les plus proches, comme les chimpanzés, les bonobos et d'autres. Et là, l'occurrence de toutes ces violences et des coercitions qui sont liées sont un fait donc anthropologique. D'où le terme donc anthropologie des violences faites aux femmes au XXIe siècle, pour essayer de comprendre, selon les critères, les analyses ou les grilles d'analyse des anthropologues, comment on en est arrivé là et est-ce que ça vient du passé, est-ce que c'est récent? Donc c'est tout l'objet de cet ouvrage.
5: Effectivement, vous faites vous dressez un tableau d'ailleurs qui fait assez froid dans le dos en regardant un tout petit peu tout ce qui se passe dans le monde et aussi comment ça s'est passé dans le passé. Et c'est vrai que vous dites, par exemple, si on regarde les autres mammifères, alors il y a des violences sexuelles ou des contraintes, la coercition, ça existe. Par contre, il n'y a pas de sexisme. C'est ce qui nous différencie, nous, Homo sapiens.
9: Oui, les violences sexuelles donc sont très fortes chez nous et la comparaison avec les autres espèces ne nous grandit pas. Nous, les mâles sapiens, c'est moins qu'on puisse dire, puisque sur 4500 espèces de mammifères, il n'y en a qu'une quarantaine qui se montrent violentes. Une espèce violente proche de nous, ce sont les chimpanzés. Vous savez que nous sommes très proches d'un point de vue de nos relations de parenté, enfin d'évolution. Mais il y a les bonobos qui sont tout aussi proches de nous, qui sont égalitaires. Par contre, si on fait la liste, qui n'est pas très amusante, c'est moins qu'on puisse dire, de tous les modes de violence et de coercition, nous cochons, nous, les sapiens actuels, j'insiste, actuels, hein, toutes les cases. Mais en plus de ça, sur les viols, c'est catastrophique. Hein, y a très très peu de viols répertoriés, même chez les chimpanzés un peu violents, un peu chez les orang-outans, mais sur des modalités un peu particulières. Et en ce qui concerne les féminicides, donc le meurtre d'une femme parce qu'elle est une femme, ça n'existe pas chez les autres espèces. Il peut y avoir des accidents, mais c'est rarissime, même chez les chimpanzés un peu violents. Et pour terminer sur votre question, effectivement, violence sexuelle est sexiste. Les violences sexistes sont propres à notre espèce, dans la mesure où elles se réfèrent à des représentations idéologiques, de discrimination verbale, psychologique, sifflement dans la rue, etc. Ça, on ne le connaît pas chez d'autres espèces. Donc, malheureusement, vous savez, on a un propre de l'homme avec un petit H qui n'est pas très valorisant, c'est moins qu'on puisse dire.
5: Et vous faites un tour de la planète, un peu Pascal Pic, des violences infligées aux femmes, et vous montrez qu'il y a certes des différences, un peu des variations, mais le fondement reste universel quasiment. Cette violence, on la retrouve partout sur la planète.
9: Oui, alors ça ne veut pas dire que c'est dans toutes les sociétés, mais aujourd'hui, notre modernité, si on doit l'appeler comme cela, livre en fait un état de ces violences qui n'est connu que depuis peu de temps, soyons clairs. On a tous et toutes en tête donc le mouvement MeToo. MeToo, c'est important parce que ça a révélé que ce n'était pas que des viols ou des agressions physiques, évidemment, ou des féminicides. C'est quelque chose qui est constant dans toutes les parties de la société, que ce soit dans la vie privée, dans la vie dans l'espace public ou la vie dans le milieu professionnel. Mais en l'occurrence, il est quand même étonnant de constater que toutes les chartes, les règles, les lois, qu'elles soient internationales, régionales comme pour l'Europe ou nationales, pour la Suisse ou la France ou d'autres, ça a moins de 10 ans. Donc il y a une prise de conscience qui est extraordinairement récente. Et de fait, le tableau que je dresse, qui n'est pas une opinion de Pascal Pic, soyons clairs, mais qui sont les données disponibles en termes de statistiques dans le monde entier, souvent sont récentes. Elles sont difficiles à comparer parce que effectivement on n'a pas les mêmes critères partout. Je vous en donne un par exemple. En ce qui concerne ce qu'on appelle les suicides forcés, c'est-à-dire des femmes qui mettent fin à leur vie parce qu'elles ne peuvent plus tenir, quoi. Tellement la vie familiale au foyer est compliquée. Ça fait l'objet qu'en France pour l'instant de la loi, en tout cas de motifs de plainte. Oui, tout ça est encore assez récent. Et ça veut dire que ce tableau que je dresse, qui n'est pas très gai, ça m'amuse pas du tout, je peux vous le dire, certainement encore pire que ce qui est décrit dans ce livre. Et évidemment, c'est sur toute la planète.
5: Et Pascal Pic, on l'a dit, vous êtes paléanthropologue. Vous dites, je me suis mis dans la peau de quelqu'un qui viendrait de Mars puis qui observerait ça. Alors, il y a le constat qui est effectivement assez dur et assez affligeant, faut dire. Puis vous dites, ouais. Mais d'un point de vue évolutif, quel est le sens de tout ça? Est-ce qu'il y a un sens? Et il me semble que vous n'en trouvez pas de sens.
9: C'est là que ça devient complètement effarant. Vous avez raison. Parce que d'un point de vue évolutionniste ou darwinien, si vous voulez, si on observe un tel comportement, la première question qui vient à nous, c'est est-ce que ceci offre un avantage à l'espèce, notamment pour sa reproduction, son adaptation? Et pourquoi pas, est-ce que ça représente un avantage pour les hommes et puis tant pis pour les femmes? Vous voyez, ça peut aller jusque-là. Mais en fait, non, rien du tout. Puisque, vous savez, on s'inquiète que depuis peu de temps de la chute de natalité dans tous nos pays. La France, croyait, est un peu à l'écart de tout cela, mais nous rattrapons évidemment la tendance générale. Et moi, je pense très clairement que les conditions de vie faites aux femmes aujourd'hui sont est certainement une des causes principales de la baisse de natalité. Donc ça bénéficie pas à notre espèce. Et la deuxième chose qui est importante, si on regarde, et vous le savez, on en parle beaucoup, ce retour des thèses masculinistes, on a aujourd'hui des enquêtes qui sont très très alarmistes sur des jeunes hommes, mais pas que des jeunes, qui développent sur les réseaux des haines vis-à-vis des femmes. Ces hommes qui vivent entre eux ne sont pas plus heureux. Ils n'ont pas de vie affective. Ils sont soumis à une pression qu'on appelle chez les Anglais une peer pressure masculiniste, et ils sont dans un déficit total de montrer leurs affections, leurs émotions et même leurs amitiés entre les hommes ou vis-à-vis des autres femmes. Donc c'est un jeu perdant-perdant, et donc ça montre bien qu'il y a une dérive qu'il faut essayer de comprendre et qu'on ne comprend pas très bien encore pour l'instant sur ces comportements masculins et dans leur dérive masculiniste qui ne bénéficient pas à notre espèce et pas aux hommes. Donc on est sur ce qu'on appelle une malévolution.
5: Mais Pascal Pic, si on prend l'argument démographique ou nataliste, si on regarde il y a quoi, 50 ans, 80 ans en arrière, les femmes avaient davantage d'enfants. Or, on peut pas dire que les conditions qui étaient les leurs étaient meilleures, non?
9: Oui, c'est vrai, parce que en fait, il y avait c'était des sociétés, celles de nos grands-parents ou de nos parents, pour mon âge en l'occurrence, qui étaient, on se mariait puis on faisait des enfants. Ça faisait partie des choses qui se faisaient comme cela. Et il y avait un régime effectivement très fort du patriarcat avec la domination masculine. Et c'est là l'originalité du livre, parmi d'autres, si je peux me permettre, c'est que moi j'entends souvent, et c'est la raison pour laquelle j'ai fait ce livre, on dit oui, ça vient de la préhistoire, ou ça vient des systèmes économiques, de l'invention de l'agriculture, où les sociétés de chasse et collecte sont très gentilles, sont très égalitaires, etc. Donc tout ça n'est pas du tout avéré, c'est beaucoup plus complexe, bien évidemment. Mais si je parle de l'anthropologie du 21e siècle, il faut reculer un petit peu, là, c'est ce que vous venez de faire, les 30 glorieuses, jusqu'aux 30 glorieuses, qui sont l'apothéose des sociétés patriarcales, c'est l'image de l'homme au travail, qui a la voiture, qui a la télécommande de la télévision, qui lit son journal, et la femme épanouie au foyer grâce aux arts ménagers. Et là, évidemment, le schéma est pour les femmes qui sont indiquées dans ce schéma-là de faire des enfants. Depuis, il y a eu la deuxième vague du féminisme, la troisième aujourd'hui, et on s'aperçoit que non, c'est quelque chose qui n'est pas du tout universel, en tout cas lorsqu'on regarde dans l'évolution. Et je rappelle, alors ça c'est un livre précédent qui s'intitule « Comment la modernité ostracisa les femmes ». En ce qui concerne notre culture occidentale, depuis la Renaissance, ça a été une entreprise qui a consisté à écarter les femmes de la vie publique, de les mettre au foyer, soi-disant en raison de leur nature. Alors, elle n'a jamais été définie, cette nature, soyons très clairs. C'est parfaitement idéologique. Et donc, ce livre, il marque une reconquête des femmes à travers les oppressions et les violences qu'elles subissent dans la vie privée. C'est l'invention du foyer, et la vie privée est récente. Et plus il y a de la vie privée, plus il y a de violence, c'est malheureux à dire. Et ensuite de ça, les femmes essaient de reconquérir depuis 50 ans les espaces publics, donc à se harceler dans la rue. Il y a des, je décris comment ça se passe dans les différents pays, et également dans le monde professionnel. Donc en fait, elles sont oppressées par des hommes dans la vie intime, donc dans la vie privée. Elles sont oppressées, harcelées dans la vie publique, dans la cité. Et elles sont, cette fois-ci, par des hommes inconnus, et elles vont au travail, elles sont harcelées par d'autres hommes, cette fois-ci, qui sont connus, mais pas forcément de la famille. Donc, comme je le dis, y a-t-il une place pour les femmes dans la planète Sapiens? Et de ce fait, effectivement, j'en parle sur le plan économique, quelles sont les conséquences de toutes ces discriminations, ces violences faites aux femmes, qui aujourd'hui revendiquent évidemment le droit d'avoir une vie pour les études, une vie professionnelle. Elles sont pas contre faire des enfants, mais c'est repenser effectivement une natalité qui est voulue, qui est désirée, parce que pour l'instant dans le monde encore, c'est terrifiant, hein, presque 2/3 des femmes n'ont pas de grossesse désirée. Donc je suis pas pour un natalisme comme on a connu jusqu'à la Seconde Guerre mondiale. Les femmes ont tout à fait le choix de faire un enfant, un ou deux, ou pas du tout. Mais en l'occurrence, aujourd'hui, les conditions ne sont pas là pour avoir des enfants désirés et qui soient bien éduqués, notamment pour les filles.
5: Nous parlons des violences faites aux femmes avec vous, Pascal Pic. On va se pencher sur les conséquences, notamment économiques, de ces violences. Ça sera juste après Suzanne.
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0: Viril, c'était Suzanne, on vous retrouve Pascal Pic. Nous parlons des violences infligées aux femmes, de leurs origines. Est-ce que vous avez pu vous pencher sur les causes de cette violence? Parce que vous dites que c'est absurde au niveau évolutionniste. Mais est-ce que vous avez penché sur les causes? Est-ce que vous avez trouvé là ou les causes de ces violences?
1: Non, il y a plusieurs causes qui remontent, notamment en partie avec l'affirmation d'une partie des sociétés patriarcales. Et nous autres, au Proche-Orient, au nord de l'Afrique et en Europe, nous sommes dans une société avec forte tradition patriarcale, qui vont être confirmées, évidemment, dans le monde grec antique, ensuite avec le droit romain, et qui n'ont fait que s'accentuer. Et derrière cela s'est développée une misogynie, évidemment, qui a consisté à renvoyer, surtout après la Renaissance d'ailleurs, les femmes hors de la vie publique. Et de ce fait, vous avez l'architecture, par exemple l'urbanisme, a complètement renfermé les femmes, rendu plus difficile leur déplacement. Il y a bien sûr une partie de la philosophie, des religions et même des sciences, soyons très clairs, qui ont souscrit à ma discipline d'anthropologie, a souscrit à ça il y a 150 ans, en définissant le modèle donc de l'homme standard occidental en l'occurrence, qui est le modèle absolu et que toute différence en faveur des hommes était donc en leur comment dire pour les mettre comme un étalon, et tout ce qu'étaient les femmes évaluées par des critères donc liés aux hommes était considéré comme inférieur. D'ailleurs, j'en viens sur la chanson, c'est intéressant. Une femme virile ou autre. Ça, c'est lié à notre héritage évidemment de la condition faite aux femmes. Mais en définitive, on s'aperçoit, nous les paléanthropologues, que les femmes, pendant la préhistoire ou dans d'autres cultures et dans la diversité ethnographique, avaient des activités physiques, elles allaient à la chasse ou autres. Donc, l'invention de la virilité comme référence ou autre, c'est une émanation donc d'une idéologie de la domination masculine qui s'est répartie dans toute la société et qui a fini par justifier les violences, parce que les femmes étant considérées comme inférieures, bah, il fallait les assister, les aider, voire les oppresser ou autres. Donc, il y a une pluralité de facteurs qui sont anthropologiques, une fois de plus, hein, qui sont liés à la représentation des rapports entre les hommes et les femmes. C'est ce que les anglo-saxons appellent la guerre des sexes. Hein, voilà, c'est terrifiant. On dirait plutôt la guerre des genres aujourd'hui. C'est plus pertinent. Et ceci, donc, fait que, je reviens sur le masculinisme, les hommes ou les jeunes hommes qui sont encore sur des visions un petit peu idéalisées, en tout cas biaisées de la virilité, sont complètement désarçonnés aujourd'hui.
0: Une des causes sur lesquelles vous mettez le doigt, Pascal Pic, c'est la question de la filiation, avec cette obsession de la filiation, de la maîtrise de la filiation. Ça, ouais. C'est une des causes qui pourrait expliquer les violences infligées aux femmes.
1: Oui, il y a ça, parce que la culture occidentale, alors quand je dis occidentale, c'est l'Europe, une partie du Proche-Orient et une partie du nord de l'Afrique, c'est en fait une vision du rapport entre les sexes qui fait que l'homme est à la fois le géniteur, le père, l'éducateur, celui qui transmet le nom et le statut donc social et économique. Et c'est pas le cas dans toutes les sociétés. Par exemple, il avait été dit à une époque que certaines cultures ne connaissaient pas la paternité, comme les Trobriands, donc du côté de l'Inde. Et en définitive, on s'était trompé parce que les anthropologues étaient sur ce schéma que je viens d'évoquer, donc tout centré sur l'image du père, évidemment, que va reprendre aussi la psychanalyse d'une certaine manière. Et en fait, il faisait une confusion entre le père géniteur et le père social. Or, il y a beaucoup de sociétés, et c'était le cas au Moyen-Âge d'ailleurs, en partie dans nos cultures, il n'y avait pas du tout de confusion, en tout cas d'amalgame entre le géniteur, l'éducateur, le père, celui qui transmet le patrimoine, le nom, etc. Donc ceci, ça crée justement plus de facilité. Et donc ce réductionnisme basé sur le seul mâle donc de la culture occidentale a été un des facteurs évidemment de violence, parce que à partir de là, il y a une volonté de contrôler le corps des femmes, leur sexualité, et évidemment tout ce qui concerne la paternité.
0: On l'a dit, Pascal Pic, ça a des conséquences énormes, bien sûr, pour les personnes concernées, ces violences infligées aux femmes, mais aussi sur notre société. On a évoqué l'aspect démographique, avec une démographie à la baisse. Il y a aussi l'aspect économique, qu'on évoque peut-être un peu moins, mais vous dites en gros, si ces violences s'arrêtaient, ça résoudrait d'un coup tous les problèmes budgétaires de la planète.
1: Ah
0: à
1: oui.
0: Ce point-là
1: C'est effrayant. Ne serait-ce que sur les conséquences à la fois, on va dire, médicales, psychologiques, les blessures, vous mettez les enquêtes de police, les incarcérations, la justice, etc. L'évaluation, j'insiste là-dessus, très sous-estimée. Elle est de 1500 milliards de dollars par an dans le monde. 1500 milliards de dollars par an. On peut, je pense, multiplier par 5 ou 6 sans problème, parce que sur les viols, c'est sous-déclaré à 2/3. Les féminicides, on finit par les voir, mais tout le reste, si vous voulez, c'est pas répertorié. Donc, 1500 milliards de dollars par an. Mais maintenant, si on va sur les impacts économiques, c'est-à-dire ce que ça coûte pour nos sociétés potentiellement de discriminer les femmes à la maison, dans la cité et évidemment au travail, ce qui a des implications énormes évidemment sur leur bien-être, mais également sur leur contribution économique. Alors accrochez-vous, on est en Suisse, donc vous avez l'habitude des chiffres, hein, si je peux me permettre. Mais on est entre 20% ou quasiment au niveau du PIB mondial. C'est absolument énorme. Et là, je vais insister sur quelque chose qui est tout à fait étonnant. Ça fait 10 ans maintenant, 11 bientôt, que le McKinsey Global Institute, donc qui est à New York, suit cet impact économique. Et ils évaluent ça à, en fait, de l'ordre de 12 000 milliards de dollars, ou voire plus 12 000 milliards de dollars. Vous vous rendez compte? C'est entre 20% ou quasiment, selon les estimations, le niveau du PIB mondial. Pour la France, on estime que c'est 70 milliards de dollars d'euros, pardon, et pour l'ensemble de l'Europe, 300 000 milliards d'euros. C'est-à-dire, c'est quasiment à 2/3 le budget de la défense qu'on veut développer. Et vous savez, en France, il y avait beaucoup de discussions au Parlement pour économiser 40 milliards de dollars. Il suffit d'arrêter d'embêter les femmes. On est largement positif. Mmh. Et actualité, vous savez qu'en France, on a un drame terrible avec la petite Liana, donc qui a été tuée par un homme dans le sud de la France. Et il y a une loi qui a été déposée il y a plusieurs mois, il y a 6 mois, et elle est freinée par le gouvernement français au prétexte que ça coûterait, pour sa mise en place, comme en Espagne d'ailleurs, 2,9 milliards de dollars. Or, les coûts, les conséquences des violences, c'est au moins 10 fois plus. Donc, vous voyez, on est complètement sur des considérations qui n'ont aucun sens en plan économique, qui sont déraisonnables, et on préfère, pardon pour cette digression, mais rembourser les gros rouleurs qui consomment de l'essence et ça leur coûte, et ça je comprends qu'on les aide. Mais alors, en ce qui concerne les femmes, vous voyez, c'est encore une conséquence de ce monde sous-jacent, de cette pensée sous-jacente que les femmes, eh bien, sont des citoyennes de seconde zone. Or, on s'aperçoit que ceci, c'est pas du tout le cas, mais les réticences sont toujours là.
0: Mais ça repose la question de départ. Dans le fond, si ça coûte tellement au niveau économique, au niveau démographique, au niveau sociétal, pourquoi ce système se maintient en place? Parce que vous dites, même les hommes, dans le fond, ils n'ont pas grand-chose à y gagner. Est-ce que c'est vraiment le cas? Est-ce que les hommes, quand même, n'ont pas quelque chose à y gagner? Une position supérieure, plus de facilité à se mouvoir dans la société, plus d'argent? Est-ce qu'il n'y a quand même pas des gens qui profitent un peu?
1: Non, pas du tout. Parce que pour l'instant, je n'ai rien vu de tel. Et surtout, vous voyez, c'est quand même sur le plan purement éthique et philosophique qu'on en soit obligé d'en arriver à chiffrer sa violence pour espérer que ça bouge, mais alors que ça ne bouge pas, on marche sur la tête. Donc on est en pleine irrationalité, effectivement, de la domination masculine, et moi je le vois bien, parce que je sors d'un milieu très modeste, où c'était très viril, c'est moins qu'on puisse dire, pour reprendre le terme de la chanson. Moi j'ai pas eu une enfance très heureuse, avec ses pères, ses oncles et leurs amis, qui étaient des gens quand même un peu rudes, hein, et qui étaient toujours dans les espèces de paraître, des rivalités qui, entre eux, évidemment, n'arrivaient pas à avoir des relations apaisées, de non-domination, dominant-dominé, et qui, évidemment, répertoriaient cela dans leur foyer. Moi, je ne vois pas du tout où pourrait être cet avantage. C'est là que ça devient complètement aberrant, quand même.
0: Il y a quand même une petite lumière dans votre ouvrage, Pascal Pic. Vous dites, mais l'histoire nous montre, et vous êtes paléanthropologue, qu'on est capable de changer. Donc, vous pensez qu'il y a de l'espoir. En même temps, ça fait quand même quoi, des siècles et des siècles qu'on fonctionne avec ce système-là, mais on peut changer.
1: Oui, alors d'abord parce que en tant qu'anthropologue, il y a beaucoup de sociétés qui ont d'autres expériences, elles sont minoritaires aujourd'hui. Pour quelle raison? Parce que depuis plusieurs siècles, voire 2 millénaires, il y a eu l'expansion des monothéismes qui sont quand même pas très sympathiques pour les femmes. Comme je le dis, les civilisations ne sont pas très aimables avec les femmes, c'est moins qu'on puisse dire. Mais aujourd'hui, on est en train, il y a toute une littérature, notamment dans le monde germanophone, mais aussi anglo-saxon, on redécouvre qu'il y a beaucoup plus de sociétés égalitaires, c'est-à-dire matrilocales, où les femmes restent sur place dans leur territoire ou leur lieu de naissance ou leur société de naissance et les hommes bougent, et qu'en définitive, l'insistance sur anthropologie au XXIe siècle, ça n'a jamais été toujours comme cela, loin de là. Et c'est vrai que nos sociétés peuvent changer vite. Pour cela, il faut une prise de conscience. Elle arrive. Comme je vous l'ai dit, ça ne fait que 10 ans. Et aujourd'hui, moi, j'ai fait mon boulot, si je peux me permettre l'expression, en tant qu'homme. Mais je ne suis pas le seul homme. Il y a beaucoup d'hommes, évidemment, qui pensent comme moi. Mais il y a quand même encore cette enclume, cette chape sur

0: États-Unis, et j'espère que ça va être le cas pour nous.
1: Eh ben, on verra si vous êtes entendu. Merci beaucoup, Pascal Pic, d'être venu nous voir ce matin. Je rappelle, vous êtes paléanthropologue. Je rappelle le titre de votre ouvrage, Anthropologie des violences faites aux femmes au 21e siècle. C'est paru chez Odile Jacob. Bonne suite à vous, du côté de Rennes. À la technique ce matin, il y avait Bastien Testori et nos collègues de France Bleu Harmonique, donc dans le studio de Rennes, qui vous a accueilli, Pascal Pic. C'était Ferdinand Prévost qui était là-bas, du côté de la France. Demain, nous verrons que pour les personnes qui ont des difficultés d'apprentissage pour la lecture et l'écriture, eh bien les couleurs peuvent être d'une aide précieuse. Ça, c'est pour demain. Tout de suite, Marie Riley et Sidi Coder. Je vous souhaite à toutes et à tous une excellente suite de journée à l'écoute de RTS Première.
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0: Bonjour et bienvenue dans les Décodeurs, nous sommes le mercredi 17 juin. Mesurer le temps avec toujours plus de précision, c'est l'aventure racontée par l'exposition Des étoiles aux atomes qui ouvre ce dimanche 21 juin à Neuchâtel, une exposition exceptionnelle consacrée à l'héritage de l'observatoire cantonal qui met en lumière son rôle fondamental dans l'histoire de la mesure du temps. À travers 4 sites, le public découvre comment l'humanité est passée de l'observation du ciel aux horloges atomiques et comment cette quête de précision a façonné la science, l'industrie et l'horlogerie. On poursuivra cette découverte avec notre invité de la semaine, le conseiller aux États Fabien Fiva, président de l'association Automates et Merveilles qui organise cette exposition. Bonjour Fabien Fiva.
1: Bonjour.
0: À vos côtés toute cette semaine, une décodeuse, trois décodeurs. Laura Chénia, bonjour.
2: Bonjour, bonjour Neuchâtel.
0: Marc Denet-Monet, bonjour. Bonjour. Laure Betraff,
3: bonjour.
0: Bonjour. Et Daniel Rosis.
4: On fait du bruit pour marrer.
0: Merci. Fabien Fiva, on est ici à la Haute École Arc. Est-ce qu'il y a une raison à ça? Parce qu'on est accueillis pour cette émission toute la semaine. Pourquoi?
1: Oui, il y a une très bonne raison à ça. C'est que la Haute École Arc a un département de conservation-restauration et qui a fait finalement les premières études, après la fermeture de l'Observatoire de Neuchâtel en 2007, les premières études sur les objets qui ont été récupérés, etc., ont été faits ici. Et il y a une partie il y a aussi des travaux typiquement, la fameuse lunette qui permet d'observer le ciel, ce fameux triple réfracteur qui est
0: L'observatoire.
1: Dans le pavillon Hirsch, je cherchais le terme. Eh bien, les analyses pour la restauration, etc., ont été faites ici à la Haute École Arc.
0: Haute École qui nous accueille donc jusqu'à vendredi avec vous, Fabien Fiva. Hier, on a parlé de l'observatoire cantonal de Neuchâtel. C'est l'un des 4 sites sur lesquels a lieu cette exposition. Aujourd'hui, on parle un peu du musée d'art et d'histoire qui accueille une autre partie de l'exposition. Cette partie-là s'intitule « À la poursuite du temps ». Qu'est-ce qu'on y trouvera dès ce dimanche 21 juin et donc jusqu'au 3 janvier 2027.
1: Alors, le musée d'art et d'histoire à Neuchâtel, lui, va dresser, on va dire, un portrait de comment est-ce qu'on a mesuré le temps depuis justement le radar des étoiles jusqu'aux horloges atomiques, comment elles fonctionnent, etc. Et puis, le musée d'art et d'histoire va héberger toute une partie très, on va dire, très immersive. Automates et Merveilles a travaillé avec le laboratoire de muséologie expérimentale de l'EPFL, qui a, en fait, créé, des dispositifs muséaux qui permettront d'être immergés dans, typiquement, par exemple, le fonctionnement de l'observatoire lui-même, avec un écran géant qui permet de voir comment fonctionnait l'observatoire à l'époque. Vous pourrez aussi, je crois que ça a été déjà dit dans la presse, c'est plus un secret, dialoguer avec Adolf Hirsch, qui est le premier directeur de l'observatoire, qui est le fondateur de l'observatoire en 1858. Et vous pourrez lui poser des questions et puis lui répondra. Donc c'est comme ça un dispositif très interactif que vous pourrez découvrir au musée d'art et d'histoire de Neuchâtel.
0: 21 juin au 3 janvier 2027, donc pour ce qui est du musée d'art et d'histoire de Neuchâtel, au sein de cette exposition des étoiles.

0: aux atomes. Vous trouvez plus d'informations sur le site étoile-o avec X donc -atome.ch. Et voici une nouvelle question sur les animaux hybrides. Après les monnaies du monde, il semblerait que Gérard Mermet a une nouvelle passion pour ces animaux issus donc de deux espèces différentes. Fabien Fiva, le bardo est un animal hybride, c'est le croisement entre une ânesse et un cheval. Mais qu'est-ce qu'un chabin ? Le chabin, qu'est-ce que c'est ? On écoute la réponse de Lord Betterave.
1: Un chat, ben, c'est un chat.
2: Aïe, aïe, aïe.
1: C'est un croisement entre un chat et une chatte. Non, ah non, non, non, un chat, ben, c'est un croisement entre un prêtre et un caquelon. La moitié-moitié a un peu le goût de vin de messe, mais c'est plus facile pour gratter la religieuse.
0: Merci, Laura Chéniard.
3: Toujours une chaque semaine même. Hein. Non, le chabin, c'est un geste hybride issu du croisement d'un chabit et d'un baise-main. Le chabin est donc réservé aux chevaliers sacripants et aux chenapans servants. Ah, on va être brillants.
0: Marc,
4: un chabin est un joueur de ping-pong polonais. Le nom vient de Piotr Chabin, 1945-2008, qui fut une star du ping-pong de ce pays et issu du croisement de son papa et sa maman.
0: Bah oui. Et Daniel Rosis pour terminer.
5: C'est que le mouton à la queue qui pend, 18h, la chèvre à la queue dressée, midi, eh ben le chabin, qui est un hybride des deux, à la queue à l'horizontale, on ne sait pas si c'est 15h ou 21h, ça dépend dans quel sens on la met. Je parle de la queue.
0: Oui, bah oui, merci, on avait compris. Voilà, ouais, merci.
5: Alors, on ne sait pas si c'est le fils du bouc ou de, et de la brebis ou du bélier et de la chèvre, mais enfin voilà, c'est le mélange des deux.
0: D'accord, on applaudit donc nos décodeurs, notre décodeuse pour ces magnifiques définitions. Qu'est-ce que le chabin ? Est-ce que c'est l'hybride, le croisement entre un prêtre et un caquelon ? Est-ce que c'est ça, c'est ce que nous dit Lord Betterave. Laura Chénier nous parle du croisement entre un chabit et un baise-main.
3: Oui.
0: Le chabin. Marc Donnet-Monnet, pour vous, c'est le nom d'un joueur de ping-pong polonais. Et le croisement entre un bélier et une chèvre pour Daniel Rosis.
6: Qu'est-ce qu'un Daniel. Chabin ?
3: Quel suspense.
0: Daniel Rosis pour notre invité. Mais oui. Mais l'animal hybride issu du croisement d'un bélier et d'une chèvre est un chabin.
5: C'est compliqué quand même.
0: Oui, parce
5: que le mouton a 54 chromosomes, la chèvre 60 et le chabin 57.
0: Oui.
5: Ouais. Ben, ça, c'est pas la moyenne des deux.
0: Ça vous fait du mal. Oui, je comprends. Vous avez du mal à dormir depuis que vous avez vu ça.
5: Ouais.
0: Vous avez une explication à ça parce que je sais que vous avez
5: cherché.
0: Non,
5: c'est lui qui est biologiste.
0: Ah voilà, vous avez une explication, Fabien Fiva.
6: Je suis désolé, mais mes cours de génétique datent un petit peu.
5: Par les haricots.
6: Quand même.
0: Ouais. Eh ben, le public, lui, a vu juste également, puisque vous avez été nombreux à voter pour Daniel Rosis. Est-ce que Filou est toujours en tête? Je crois bien. Eh oui, Filou est toujours en tête. Tenez bon, on passe à un deuxième jeu. En chanson, ce deuxième jeu, c'est Marc Donnet-Monnet qui va chanter pour vous, Fabien Fiva. Oh non, quand vous chantez en solo, c'est incroyable, je le sais déjà. Marc Donnet-Monnet, vous chantez avec l'aide d'Olivier Magarotto. Qu'est-ce que vous avez choisi comme chanson pour notre invité ?
4: Octobre de Francis Cabrel.
0: Oh oui. Avec quoi comme mission ?
4: Il faut trouver le mauvais couplet.
0: Faut trouver
4: pas
0: le
4: du tout
0: mauvais
4: par paresse,
0: couplet.
4: Mais c'est juste que ça demande moins de travail.
0: D'accord. Marc Donnet-Monnet, Olivier Magarotto au piano.

0: Voilà, Marc Denemona qui s'est donc parfaitement bien chanté, comme nous le prouve encore aujourd'hui. Est-ce que vous avez repéré un mauvais couplet au milieu des autres, Fabien Fiva?
1: Alors j'aurais de la peine à compter, si vous voulez un chiffre,
0: combien,
1: ça va être difficile. Mais...
2: On va dire un mot qui sortait un peu d'ordinaire.
1: Moi j'aurais dit comme ça que celui avec, la, avec les lasagnes.
2: Ouais, ouais.
1: Il n'est pas juste.
0: Voilà, par exemple. Et au milieu de cette semaine consacrée à l'exposition des étoiles, on poursuit en musique avec un titre de circonstance sélectionné par Willy Desélu. Voici M avec La Bonne Étoile sur RTS Première. A tout de suite.
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0: Fabien Fivant vient comment à cette exposition des atomes aux étoiles, en famille, entre amis? C'est plutôt pour adultes, c'est pour tout le monde?
1: Non, alors ça a été prévu pour tout le monde. On s'est vraiment fixé l'objectif, c'est que ça puisse plaire autant à des gens qui sont à fond dans la technique, dans la physique, etc., que des gens qui ont envie de découvrir à quoi sert le temps, comment est-ce il a servi au développement typiquement de nos sociétés modernes, à quoi il sert, comment on le mesure, etc. Donc je pense qu'il y en a vraiment pour tous les publics. Et puis, comme il y a 4 expositions, il faut venir plusieurs fois dans le canton de Neuchâtel, ou alors réserver une journée entière, aller faire les 4.
2: On arrive en un jour.
1: Oh, je pense que vous arrivez en un jour.
2: Si on est à 6h du mat au Locle, quoi, parce que si on vient de loin, ça va être dur.
0: On va tenter le coup. Ouais, Daniel, on le fait, vous et moi.
2: Mais le Locle, c'est loin de tout, hein.
0: Oui, le Valais aussi.
2: Bah justement,
0: voilà,
2: Paris,
0: ça dépend d'où
2: Paris,
0: on
2: aussi,
0: cite, ouais. Paris aussi. Oui. Voilà, pour ce qui est de venir en famille ou pas, est-ce que vous avez découvert quelque chose sur le temps? Est-ce qu'il y a quelque chose qui vous a surpris? Est-ce qu'on va être, surpris durant cette exposition?
1: Alors, vous allez être surpris. Moi, j'ai découvert plein de choses que je ne connaissais pas, mais malheureusement, je vous les garde pour le défi.
0: Ah, voilà. C'est malin, ça. Non, vous avez vu qu'il ne répond à aucune de mes questions, quand même. C'est compliqué, les politiciens. Mais on va finir par y arriver, je suis sûre. J'ai encore moi-même 2-3 questions qui ne sont pas des défis, mais que vous allez relever, de toute manière. Fabien Fivard, on joue. Et voici notre jeu cinéma de la semaine avec en principe un film qui est mis à l'honneur par notre collègue Catherine Fatbert dans son incroyable émission Travelling qui est à écouter le dimanche juste avant les beaux parleurs. 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Cette semaine dans Travelling, il sera question du film L'homme qui voulut être roi de John Huston qui est sorti en 1975. Mais quel est le synopsis de ce film, L'homme qui voulut être roi? On vous écoute, Marc Denemonet.
3: Alors c'est un film qui raconte l'histoire de Cathy qui est battue par son mari. Donc on le voit au début du film frapper sa femme, c'est assez dur. Donc le film commence par une dénonciation des violences conjugales. Elle s'enfuit, elle court hors de la maison, elle tombe sur un policier à qui elle raconte son histoire et il la frappe aussi. Donc il sort sa matraque et il la tape. Donc là, il y a un moment du film, il y a toute une dénonciation des violences policières. Par miracle, elle arrive à s'échapper, elle prend sa voiture, mais malheureusement, elle est victime d'un accident de la route assez grave à cause d'un chauffard. Là, il y a tout un passage pour dénoncer les violences routières. Mais elle s'en sort, elle se précipite à son travail. Malheureusement, elle arrive en retard, donc elle se fait engueuler par son patron. Mais qu'est-ce que vous avez foutu, bordel? Tout ça, c'est un passage assez fort qui dénonce les violences au travail. Là, elle s'effondre. Du coup, il y a une collègue qui l'amène chez son médecin. Mais malheureusement, on se comporte comme un gros connard. Donc ça, c'est un passage du film qui dénonce les violences gynécologiques. Dans l'incendie, j'en peux plus. Mais au moins, il me reste mon fils. Donc elle va récupérer son gamin à l'école. Mais quand elle arrive, elle se rend compte qu'il s'est fait péter la gueule par ses copains de classe. Donc c'est un passage assez fort qui dénonce les violences scolaires. Et là, elle s'est dit, j'en ai marre de tout. Je veux qu'on m'aide une fois dans ma vie et qui est à être assistée. Donc elle se précipite au centre social du coin pour s'inscrire et là on lui en remet un formulaire de 40 pages à remplir et le film dénonce fortement les violences administratives. Alors là, elle en a marre, elle va dans une manifestation et balancer des cocktails Molotov et c'est la fin du film qui dénonce les violences urbaines. Voilà, alors c'est un film qui est assez violent mais il y a un fil rouge.
0: Merci. Daniel Rosis.
2: Ouais, c'est The Man Who Would Be King. Au départ, parce que ça intervient beaucoup sur le scénario. Alors c'est un personnage, c'est génial parce qu'il traverse tous les siècles en combinant un peu des personnages célèbres. Alors au début du film, il s'appelle Jules César Franck. Et puis après, dans le deuxième épisode, il s'appelle César Franck Martin. Puis après, il s'appelle Franck Martin Luther. Puis après, il s'appelle Martin Luther King. Et là, on se dit, voilà, il va pouvoir changer le monde, l'amener vers la paix, l'inclusivité, vers plus de bonheur et tout. Mais attention, spoiler, il dépasse ses objectifs. Et donc, à la fin du film, il devient Luther King Kong et il se fait assassiner.
0: Merci, Daniel Rosis.
4: C'est la bonne réponse.
0: Laura Chénia.
5: L'homme qui voulut être roi, c'est l'histoire de deux mecs blancs qui ont trop écouté le temps béni des colonies de Sardou. Parce qu'écouter du Sardou, hein, ça peut faire sauter sur les tables et vomir la vodka verte dans les copeaux, et ça, oui. Ah bah oui, ça, on dit oui, hein, c'est un grand oui, surtout si en plus, on a gagné à la tombola avant une perceuse à percussion. et qu'on a mangé une portion de frites molles trop salées sur une nappe en plastique Landy qui fait de l'électricité statique avec les poils de nos avant-bras. Oui, on adore ça. Mais Sardou, bah, ça peut aussi donner envie à certains hommes blancs d'aller dans un pays dont on ne connaît ni la langue ni la culture et imaginer qu'on est suffisamment supérieur aux autochtones pour en devenir le roi. C'est ce qui se passe dans le film. Deux anciens militaires britanniques, francs-maçons et aventuriers, que des profils de type dominant, trouvent le Kafiristan. Ils deviennent rois, puis des dieux. Et règnent et finissent par tout perdre. Parce que quand on aime le pouvoir, le problème, c'est qu'une fois qu'on l'a, on se rend compte qu'on a oublié de prévoir ce qu'on voudra ensuite. Est-ce que les rois, le lundi matin, ils rêvent encore à ce petit spritz en terrasse du vendredi soir? Est-ce que les dirigeants de ce monde y connaissent le plaisir fou de croquer dans un cervelas grillé à la baguette un jour de dépouille? Hein, et après, on parle comme ça, parce que c'est chaud, mais c'est bon, hein, mais c'est chaud, mais c'est bon. Hein. Comme quoi, on n'est pas si mal sur le plancher des vaches.
0: On termine avec vous, Lord Betrave.
6: Ah, c'est vraiment ma vie, c'est grave, je suis fou. C'est le biopic du roi Charles. L'homme qui voulut être roi. Les trois premières heures du film, il attend que sa mère meure. Ce qui est l'exact inverse de l'histoire de Bambi. Et à 8 minutes de la fin, paf, il devient roi, comme Simba. Simba, c'est moi le roi. Mais ensuite, il est trop vieux pour faire le job comme Donald. Toute sa vie, il a attendu que sa reine mère meure pour devenir roi. Et quand il l'est devenu, il n'avait plus les capacités. Et d'ailleurs, ça me fait penser que mon pseudonyme Lord Betrave, ça vient de lui, parce que Lord Betrave, c'est un légume avec un titre de noblesse. Et le roi Charles aussi, c'est un légume avec un titre de noblesse. Je vous remercie. Merci.
0: Bel hommage. Alors, quel est le synopsis de ce film, l'homme qui voulait devenir roi, qui voulut être roi, The Man Who Would Be King. Marc Denemonet, vous nous parlez d'un film qui dénonce les violences conjugales, policières, routières, au travail, gynécologique et bien d'autres. Mais il y a un fil rouge. Daniel Rosis, pour vous, c'est l'histoire d'un homme qui devient Luther King Kong et meurt assassiné. Laura Chenia, pour vous, deux hommes blancs qui deviennent rois, puis dieux et pères de tout. Et puis Lord Betrave, le biopic du roi Charles. Qu'est-ce qu'on peut voir dans ce film? L'homme qui voulut être roi, Fabien Fiva.
1: Moi, je penche pour Laura.
0: Et vous penchez bien. Un film d'aventure américano-britannique réalisé par John Huston, donc en 1975. C'est l'adaptation de la nouvelle du même titre publiée par Rudyard Kipling en 1888. Aux Indes, Daniel Dravo et Peachy Kernahan, deux amis britanniques, anciens militaires, francs-maçons et aventuriers déterminés, caressent un rêve fou, entrer au Kafiristan et en devenir le roi. Avec l'aide d'un journaliste anglais, Rudyard Kipling, ils parviennent à entreprendre le périlleux voyage vers le Kafiristan, province de l'Afghanistan, où ils sont devenus donc des dieux. On régnait et on finit par tout perdre. Voilà. 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Voilà, comme ça on fait un peu de pub pour les copains, les copines de la chaîne. Et 23 personnes dans le public ont répondu correctement. Bravo.

0: Vous avez le temps d'aller encore au cinéma, Fabien Fiva?
1: Alors, très rarement, et puis plutôt avec mes enfants le dimanche matin.
0: Ouais, plutôt chez vous ou plutôt au cinéma pour de vrai?
1: Non, de temps en temps, au cinéma pour de vrai.
0: Très bien.
2: Le
0: vrai
2: film, cinéma. La neutralité, là, c'est qui tourne, vous avez vu?
3: De Stéphane Goël.
2: Ouais, c'est bien.
1: Non, j'ai pas vu, je suis désolé.
0: Non.
2: D'accord.
0: On a pas
2: c'est superbe, ça nous fait aimer la politique et tout.
0: Ah.
2: Un peu comme Maïs in Bundeshaus à l'époque. Ça sort maintenant, non? Ça tombe.
3: Oui, il est sorti il y a presque un mois à Vision du réel, la première.
2: Ouais. Je crois que c'est bien, non?
0: Vous nous dites le titre, Daniel Rosis?
2: Je sais pas.
3: Neutre.
0: Neutre.
2: Ah voilà.
0: Très
2: neutre.
0: Neutre. On ira voir.
2: Neutre, d'accord.
3: Je crois que c'est ça, oui.
2: Neutre. Oui, c'est neutre.
3: De Stéphane Goël.
0: C'est noté, merci. Daniel Rosis, Laura Chenia, voilà nos deux chroniqueurs cinéma. Et après le cinéma, je vous propose qu'on parle un peu de musique avec une œuvre de John Cage. Cas de particulier, l'œuvre musicale 4:33. Allez, on va dire quoi? 4 minutes 33, j'ose le dire comme ça, ou bien 4:33, vous préférez quoi?
3: Je crois 4 minutes 33.
0: 4 minutes 33, on ose. Composé par John Cage, on vous écoute, Lord Betrave.
4: La particularité est que John Cage a fait une chanson de 4:33 qui n'a qu'une seule note. On est donc sur 4 minutes 33 de fa dièse. Alors l'avantage, c'est qu'on peut jouer cette chanson avec tous les instruments du monde, y compris le gong. Alors cette composition nulle et flemmarde a ensuite été copiée par les plus grands. On se souvient de David Guetta avec son I got a feeling. Puis son travail a été décuplé par la musique des Dents de la Mer, où le compositeur n'a pas fait une musique avec une note, mais a doublé la complexité en faisant une mélodie à deux notes. Bon, remarquez, quand j'entends les chansons de PNL ou de Michel Sardou, je me dis que certains feraient mieux de faire des chansons à zéro note.
0: Oui, c'est vrai. Merci, Lord.
4: Merci.
0: Daniel Rosis.
2: C'est un truc qui est très très mal compris, alors que c'est une apologie de l'écologie. Je vais vous montrer ça en quelques secondes.
3: On se réjouit.
2: 4 minutes 33 de silence. Alors déjà, pourquoi 4 minutes 33? Pour deux raisons, parce que 4 majuscules, c'est l'apostrophe sur la machine à écrire qui fait les minutes, et 3 majuscules, c'est la double apostrophe qui fait les secondes. Donc 4, pouf, tron, clac. Ensuite, 4 minutes 33, ça fait 4 fois 60, 240, plus 33, 273, et moins 273, c'est le zéro absolu en degré Kelvin. Donc c'est un silence congelé qui dure 4 minutes 33. Et qu'est-ce qu'il y a dans cette musique? Absolument rien. Ça veut dire qu'au lieu d'entendre la musique qui sort d'un instrument, on entend l'environnement. Et ce morceau nous montre que l'environnement est plus important que l'instrument quand on se met à l'écoute du monde. Alors on peut entendre soit son cœur qui bat, soit ce qui se passe dans le monde, mais on voit que la musique, c'est pas quelque chose qui est arraché à la réalité. C'est donc une pièce écolo.
0: Merci Daniel Rosis. Laura Chenia.
3: Alors, l'œuvre de 4 minutes 33 a de particulier qu'elle est chiante. Voilà, 4 minutes 33 d'ennui. Un morceau avec un thème encore moins palpitant que le livre « L'économie pour les nuls ». Même un bouquin de mots fléchés, il y a plus de rebondissements que dans 4 minutes 33. Même pour la playlist du répondeur des bureaux de l'Office régional de placement, elle n'a pas été prise. 4 minutes 33 pour être jouée en concert, c'est le compositeur qui doit payer la salle et les spectateurs. L'œuvre est tellement barbante qu'elle ferait encore ouvrir un barbershop de plus en ville. Le morceau est si lassant qu'en le passant, même l'IA se met en veille. 4 minutes 33, une fois elle est passée lors d'un arrêt de jeu de match de hockey, et ben depuis l'équipe ne fait plus aucune faute. Cette chanson est si fadasse qu'à côté, une eau chaude, ça a du caractère. Et pour s'endormir, ça marche même pas, parce que c'est tellement ennuyeux que même le sommeil, il s'est barré. 4 minutes 33, c'est tellement chiant que si t'arrives à la fin, il y a des mecs qui t'attendent en faisant une haie d'honneur pour te féliciter. Voilà.
0: Laura. On termine avec vous, Marc Denemon.
5: 4 minutes 33, le titre fait référence à la durée de l'œuvre, en fait. Je vous apprends quelque chose. Hein. C'est quelque chose que les musiciens et chanteurs devraient faire plus souvent. Je trouve, prenons un vieux chanteur que j'ai jamais supporté, Gilbert Bécaud. Hein, oh. Si au lieu d'appeler sa chanson Nathalie, il avait appelé 3 heures, 24 minutes et 36 secondes, entre parenthèses, durée ressentie, on aurait été fixé tout de suite au lieu de perdre notre temps. Donc la particularité de l'œuvre de John Cage, c'est qu'elle annonce la couleur tout de suite. Voilà.
0: Merci Marc.
5: Je vous en prie, madame.
0: cas de particulier, l'œuvre musicale 4 minutes 33, composée donc par John Cage. Pour Lord Betrave, eh bien, il n'y a qu'une seule note dans cette œuvre musicale. Daniel Rosis, vous nous dites qu'il s'agit de 4 minutes 33 de silence congelé. Laura Chénia, pour vous, elle est ennuyeuse.
3: Ouais,
0: voilà, sa particularité. Ouais. Et pour Marc Denemonet, eh ben, simplement, la durée de l'œuvre est donnée dans le titre. Et on devrait le faire plus souvent. Quatre particuliers, cette œuvre composée par John Cage, Fabien Fiva.
1: Est-ce que tout le monde aurait pas raison? Non, je pense pour Lord Betrave. Ah, c'était Daniel.
0: C'était Daniel Rosis. C'est une œuvre silencieuse. À la fin des années 40, John Cage a visité une chambre insonorisée à Harvard en s'attendant à y trouver le silence total, mais il y entendit, malgré tout, deux sons attribués à son propre corps, son système nerveux et sa circulation sanguine, une expérience qui le marqua profondément parce qu'elle lui fit prendre conscience qu'un silence absolu est impossible. Il y aura toujours des sons, même internes. Une révélation qui inspira la création de son œuvre la plus célèbre. Ouais. Cette pièce de silence qui dure 4 minutes.
2: Oui, mais qui n'est jamais entendu dans un truc d'isolation sensorielle. Donc, c'est vraiment une pièce qui nous fait prendre conscience de l'environnement. Oui. Je trouve que cette explication est un peu boiteuse.
0: Oui.
2: Peut-être génétique, mais en tout cas, elle rend pas compte de l'herméneutique de l'œuvre. Que j'ai diffusée deux fois sur Espace 2 durant ma carrière. Et une fois, on l'a jouée en direct. Ça a été joué en direct au bord d'une autoroute. Donc, dans une version symphonique. Donc, le chef toc, toc, toc. Et il a battu pendant 4 minutes 33. Et on entendait les voitures passer, génial. Les oiseaux, les machins. L'instrument, c'est le monde, c'est pas nous.
0: Paul McCartney vient de faire pareil l'année passée avec un enregistrement de 4 minutes et quelques de son studio vide.
2: Ouais.
0: Il l'a enregistré pour dénoncer les dérives de l'intelligence artificielle.
2: Ouais.
0: Voilà, ce qui reste d'un studio si on n'a plus de musiciens dedans. C'est autre chose.
2: Ça, c'est militant, tandis que l'autre, elle est vraiment métaphysique. Quoi.
0: Voilà, très bien. Merci. Daniel Rosis, peut-être bientôt de retour sur Espace 2 pour passer du silence. C'est possible?
2: Le silence n'existe pas, vous n'avez pas compris
0: mon
2: explication.
0: Il est temps pour nous.
2: L'environnement
0: de nous
2: n'est
0: arrêter.
2: Jamais silencieux, il nous parle, il hurle vers
4: silence,
2: nous.
4: Silence, Daniel. Ouais.
0: Il y a 6 minutes pendant lesquelles vous n'entendrez pas Daniel Rosis, alors ce ne sera pas du silence, ce sera les informations, mais on vous les offre. Avec plaisir, les voici.
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7: La 13e rente AVS financée, en tout cas partiellement. Le Conseil national a décidé ce matin d'augmenter la TVA, mais pas les cotisations sociales. Bonjour Elias Baïf.
8: Bonjour.
7: Vous êtes à Berne, le débat parlementaire aura duré un an et jusqu'au bout le Conseil national aura été inflexible, pas de hausse des cotisations.
8: Oui, on savait que sur ce point, le vote se jouerait à une poignée de voix. La gauche et le centre avaient besoin de 5 élus de droite qui ne voteraient pas comme leur parti, 5 rebelles pour faire passer une hausse des cotisations sociales de 0,2 points, une solution préconisée par le Conseil des États. Et au terme d'un vote qui a paru interminable, le bloc UDC-PLR Verts Libéraux arrache la victoire pour 2 minuscules voix, pas de hausse des cotisations. Des Verts Libéraux qui, par contre, ont dit oui à une augmentation de la TVA en faveur de la 13e rente, le parti a fait office de pivot. Finalement, sur ce point, le Conseil national et les États sont d'accord. Mais voilà, une simple hausse de cette taxe de 0,4 points, insuffisant pour un financement à long terme. Il faudra trouver de l'argent autre part. Reste à déterminer où. Au Conseil fédéral, désormais, de faire une proposition.
7: Elias Baïf, en direct du Palais fédéral. Le G7 à l'heure de l'intelligence artificielle, aujourd'hui à Évian, au dernier jour de son sommet. La sécurisation de cette IA au menu, en présence des dirigeants de la tech mondiale. Mais Donald Trump ne va pas quitter la France immédiatement après le sommet. Il a rendez-vous avec Emmanuel Macron à Paris, à Versailles exactement, pour un dîner de roi ce soir. Et la Suisse aura finalement participé indirectement à ce G7, notamment au niveau sécuritaire et logistique, car c'est par Genève que les chefs d'État et délégations ont accédé à la ville française ces 3 derniers jours. Malgré les heurts avec la police lors de la manifestation dimanche, le président de la Confédération, Guy Parmelin, a tiré ce matin un bilan positif de l'engagement de la Suisse.
9: La logistique est un défi puisque en fonction de l'arrivée des avions, parfois il fallait modifier les lieux. Il y a eu tout l'aspect sécuritaire qui nous a occupés. J'ai eu l'occasion de visiter avec le gouvernement genevois et la commandante de la police, Madame Bonfanti, le quartier général où les forces d'intervention étaient parquées. Ça s'est très bien organisé. J'ai pu discuter aussi avec les appuis de renforts étrangers, d'Allemagne en particulier. Donc tous ces aspects-là ont très bien fonctionné. Reste encore le départ, mais les responsables sur place m'ont dit que les délégations pour le départ, c'est beaucoup plus facile que pour l'arrivée.
7: Guy Parmelin, en conférence de presse ce matin à Berne. Léon XIV salue la conclusion d'un accord entre l'Iran et les États-Unis qui doit être signé vendredi comme le résultat encourageant d'un patient travail de dialogue et de négociation. Le pape espère que désormais cela permettra de mettre le focus sur l'Ukraine où la guerre continue de s'étendre. Il invite à prier pour l'ouverture de voies de dialogue permettant d'éteindre la haine et de rendre possible une paix juste et durable. 3 plaintes pénales déposées contre le centre neuchâtelois de psychiatrie. Une enquête du quotidien Arc Info met en lumière plusieurs suicides survenus lors des 13 derniers mois au sein de l'institution. Bonjour Yann Hessler.
10: Bonjour.
7: Cette institution conteste tout manquement.
10: Et oui, vous l'avez dit, donc 5 patients hospitalisés sont décédés entre avril 2025 et mai 2026, parmi eux 4 suicides et des plaintes pénales où sont mentionnés un risque de suicide sous-évalué, un manque de surveillance et une prise en charge insuffisante. Interrogé par Arc Info, le centre neuchâtelois de psychiatrie conteste les accusations et réfute toute dégradation des soins. Mais il y a 2 ans, une vingtaine de professionnels de la santé alertaient déjà sur des carences au sein de l'institution et affirmaient que les pensionnaires y étaient en danger. Des accusations balayées par la direction. Reste que les plaintes pénales ne permettront pas à elles seules de faire évoluer le fonctionnement du centre. On écoute Baptiste Turny, vice-président de la Société Suisse des Patients.
11: Le jugement pénal ne va jamais évoquer ou donner des recommandations au CNP pour s'améliorer. Néanmoins, c'est très utile parce que ça signifie que le ministère public doit enquêter pour évaluer si effectivement, oui ou non, les soignants de l'institution ont respecté finalement les devoirs de leur charge.
10: Les enquêtes judiciaires devront désormais déterminer si les règles médicales ont été respectées.
7: Yann Hessler en direct de Neuchâtel. La villa Haute-Rampe dans le quartier de la Riponne à Lausanne sera détruite pour laisser place à un nouvel immeuble. Le recours du patrimoine suisse et du mouvement pour la défense de Lausanne a été rejeté par le tribunal fédéral. Le Circolo Italiano di Lausanne, qui en est propriétaire, veut la remplacer par un immeuble de 4 étages pour accueillir ses activités associatives, mais aussi 18 logements, des commerces, un restaurant et une garderie. Et le tribunal fédéral tense le tribunal administratif fédéral pour son dysfonctionnement structurel dans les affaires liées à l'asile. Quelques 144 recours déposés depuis plus de 4 ans étaient encore pendants en fin d'année dernière. Le TAF devra donc présenter d'ici la mi-juillet une stratégie pour traiter ce problème. Cela inclura un plan de gestion, un agenda concernant le traitement des cas encore pendants, ainsi que des réflexions sur les mesures en matière de personnel. Parce qu'il va intégrer l'intelligence artificielle plus vite que prévu. Lastminute.com coupe 1/4 de ses effectifs en personnel. Ça représente environ 400 postes pour ce site de réservation de voyages en ligne basé à Chiasso et à Amsterdam et coté à la bourse suisse. Objectif réalisé près de 15 millions de francs d'économies d'ici l'année prochaine. En cyclisme, le Belge Wout Van Aert ne prendra pas part au prochain Tour de France au mois de juillet. Son coude n'est toujours pas guéri. Et puis les cantons de Genève et Vaud déclenchent leur plan canicule dès demain et au moins jusqu'à mardi prochain. Parce que oui, il va faire très chaud déjà, 32 degrés cet après-midi. Cherchez l'ombre. Des orages sont possibles ce soir dans les Alpes en raison des cumulus. Encore plus chaud demain, 34 degrés sous un ciel identique à celui d'aujourd'hui.
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0: Nous sommes de retour à Neuchâtel. On retrouve le conseiller aux États Fabien Fiva et les décodeurs, la décodeuse de la semaine, Marc Denemonet, Daniel Rosis, Lord Betrave et Laura Chénia qui dressent aujourd'hui le portrait de notre invité.
1: Et j'ai choisi pour se faire une chanson de Peggy Lee, La fièvre, Fever.

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1: Un véhicule roule actuellement à contresens sur autoroute A3 Zurich-Coire entre Wesen et Wallenstadt. Quelle que soit votre direction, rabattez-vous impérativement sur la voie de droite et ne dépassez sous aucun prétexte. Je répète, un véhicule roule actuellement à contresens sur autoroute A3 Zurich-Coire entre Wesen et Wallenstadt. Quelle que soit votre direction, rabattez-vous impérativement sur la voie de droite et ne dépassez sous aucun prétexte.

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1: Laura Chénier avec Olivier Magaroto. Est-ce qu'il faut qu'on ouvre la fenêtre?
2: Ouais, moi,
1: après ce joli chat de Laura Chénier. Oui. Ça vous a quoi?
2: Allez, bis. Je veux un bis.
1: Ah. Voilà. Très bien. J'ai un bonus pour vous. Ça vous va un bonus à la place du bis?
2: Ça ira.
1: Oui. Très bien. Bonus, vous répondez toutes et tous ici présents à cette question si vous en avez la réponse. Sinon, vous pouvez crier un truc. Si vous voulez, mais c'est mieux d'avoir la réponse. Un jour, l'ingénieur canadien Sanford Fleming a raté son train. Il a alors fait une proposition validée par 25 pays en 1884. Quelle idée est-ce qu'il a eue en ratant son train? Ah, Philou me fait des signes. Pas l'heure unique?
3: L'heure légale.
1: Ouais,
3: alors,
1: si, ouais,
4: le
1: fuseau.
4: Quand,
1: oui,
4: le fuseau horaire. Oui.
1: Les fuseaux horaires.
3: 1884, tu veux dire?
1: 1884, ça a été validé.
3: Oui, ouais. C'est en Suisse qu'est arrivée l'heure légale à ce moment-là aussi.
1: Est-ce qu'on applaudit déjà, s'il vous plaît? Daniel Rosis. Ouais. Et avant les fuseaux horaires, chaque ville réglait son heure selon la position du soleil, ce qui entraînait des nombreuses différences horaires d'un endroit à l'autre. Cette situation est devenue problématique avec l'essor du chemin de fer au 19e siècle, parce que les horaires variés compliquaient les voyages et augmentaient les risques d'accidents. Donc après avoir manqué son train à cause d'une confusion d'horaires, cet ingénieur canadien, Sanford Fleming, a proposé de diviser la Terre en 24 fuseaux horaires de 15 degrés de longitude chacun à partir du méridien de Greenwich. Son idée a été adoptée par une conférence internationale en 1884, 25 pays donc. Et ça constitue la base du système horaire mondial utilisé aujourd'hui. Oui,
3: Daniel. Ça a adhéré en 94.
1: Voilà, parce qu'on a toujours un petit train de retard.
3: Non, justement. Parce que c'est pas, on a une démocratie, non. Ça prend du temps. Vous voyez, par exemple, il y a 10 ans, on a décidé de supprimer les centrales nucléaires. Puis maintenant, on les remet parce qu'il faut du temps, quoi. Oui.
1: le temps, c'est politique aussi, Fabien Fiva.
2: Ouf. J'ai pas compris la question.
1: Là, il y a une question politique. On a divisé le monde en 24 fuseaux horaires. Avant, tout allait très bien pour chacun. Puis, on s'est recentré. On a eu un monde globalisé. Puis, il a fallu décider du temps. Comment on allait gérer le temps à travers le monde.
2: J'ai encore moins compris maintenant qu'elle a expliqué.
5: Il y a une partie de l'exposition qui tourne autour de cette question-là. Parce qu'effectivement, en Suisse aussi, à un moment donné, l'observatoire transmettait le temps. Je crois que c'était tous les midis. Il y avait une impulsion qui était transmise parce que les CFF, les PTT avaient besoin, en fait, de ce temps, on va dire, le temps suisse, pour synchroniser les services de transport, etc. Donc, à un moment donné, le temps, il était essentiel au développement des sociétés, on va dire, modernes, parce que on devait avoir tous la même base. Et puis aujourd'hui, c'est encore plus le cas si on regarde, par exemple, les services financiers, où le temps doit être de plus en plus précis, où les manifestations sportives, etc., etc. Et donc, le temps, il est indispensable, en fait, au fonctionnement de nos sociétés.
3: Puis on parle des heures, mais les jours, quand on pense que c'est seulement depuis 1928 qu'on compte tous les mêmes années, que les Turcs avaient encore 12 jours de décalage, les Russes en 17. Genève est restée avec un calendrier séparé de plus de 10 jours du canton de Fribourg pendant des siècles.
2: Payerne, dans le canton de Fribourg.
3: Effectivement. Parce qu'il disait, il préférait avoir tort avec le soleil que raison avec le pape. C'est le pape qui avait transformé le calendrier.
1: Et puis l'heure d'été, l'heure d'hiver qui est toujours en question, qui revient en question avec le réchauffement climatique. Qu'est-ce qu'on fait de nos horaires? Parce que là, vous auriez des propositions à faire en tant que vert. Est-ce qu'on fait suffisamment, par exemple, l'heure d'été? Est-ce qu'on devrait avancer maintenant d'une heure de plus, faire deux heures d'été, par exemple, pour économiser encore plus d'électricité?
5: Moi, je vois que l'impact qu'a le changement d'horaire sur notre santé, notre sommeil, etc. Aussi, mes enfants vivent ça relativement mal. Moi, je serais pour la supprimer définitivement. Après, on se battra pour est-ce qu'on garde l'heure d'hiver ou l'heure d'été. Mais je pense que ce changement d'horaire, aujourd'hui, on pourrait le supprimer.
2: Puis on s'en fout de l'Europe. Ils font ce qu'ils veulent. Puis nous, on est seuls. Non. Non, mais c'est pas la Suisse qui va décider, là, j'ironise. Mais c'est de toute façon l'Europe qui va décider. On sera obligé de s'adapter.
5: Bah, je pense ça fait partie. Alors ça, c'est un débat politique sans fin, hein, de savoir ouais. est-ce qu'on suit l'Europe comment. Mais le débat, il a effectivement aujourd'hui plutôt lieu au sein de l'Union européenne que chez nous. Et évidemment que si l'Union européenne devait supprimer le passage à l'heure d'hiver, eh bien la Suisse.
3: Mais c'est pas parce que c'est l'Union européenne, c'est parce que nos cantons, nos pays voisins. En 78, oui, le peuple suisse a refusé l'heure d'été, mais t'as l'air malin si le train doit rester une heure au ben plan, quoi. Ben c'est tout. C'est pas parce que l'Union européenne ou quoi que ce soit. Donc on a changé l'heure en Suisse uniquement pour s'adapter aux pays autour, mais on sait que ça n'a aucun intérêt au niveau énergétique. Au contraire, ça crée des frais supplémentaires et plein de encore aujourd'hui. Le nombre de choses qu'on doit vérifier, changer, adapter, et puis voilà. Mais c'est un autre débat. C'est ce que j'avais gardé pour mon portrait de demain.
1: Oh mince. Ah. Bah alors on vous le laisse, Daniel. On avance.
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4: Un véhicule roule actuellement à contresens, autoroute A3, Zurich, Coire, entre Wesen et Wallenstadt. Quelle que soit votre direction, rabattez-vous impérativement sur la voie de droite, ne dépassez sous aucun prétexte. Je répète, un véhicule roule actuellement à contresens, autoroute A3, Zurich, Coire, entre Wesen et Wallenstadt.

0: Et je vous propose qu'on joue au Dico Rapido. Là aussi, vous allez choisir un dicodeur ou une dicodeuse qui va vous représenter, Fabien Fiva, sur un thème, les étoiles. Alors, moi, je pose des questions toutes simples. Le dicodeur ou la dicodeuse qui vous représente répond à votre place. Qui, d'après vous, s'y connaît le plus en étoiles?
1: Je dirais Marc.
0: Marc Denemonnet.
2: Marilyn Monroe.
0: Vous répondez vrai ou faux, Marc, c'est vous qui commencez. Le soleil est une étoile.
2: Ça commence dur, oui.
0: Oui, le soleil est l'étoile la plus proche de la Terre, Lord Betrave.
3: Bah oui, à part ma maman.
0: Proxima du Centaure est l'étoile la plus proche de la Terre après le soleil, Laura Chénien.
2: Je dis oui.
0: Oui, l'étoile du berger n'est pas une étoile.
4: Non, c'est Vénus, c'est une planète. Je peux vous dire laquelle, combien de satellites et sa taille.
0: Non, c'est tout bon, merci, c'était... L'étoile du berger, qui n'est pas une étoile, se trouve dans la constellation du mouton, Marc Denemonnet.
2: Ben non.
0: Non, vous pouvez l'aider si jamais vous voyez qu'il hésite. Vous, par contre, le public n'aidez que Marc Denemonnet, bien évidemment. Les étoiles de mer ont toutes 7 bras.
3: Oui, c'est vrai.
0: Eh ben non, c'est faux. Voilà. En général, les étoiles de mer ont 5 bras. Certaines rares espèces en ont plus, mais 5. En principe, vous êtes éliminé. Au revoir,
3: au revoir,
0: Lord. L'étoile de mer est une position du Kama Sutra, Laura Chénia.
5: Non, je pensais...
0: Eh ben oui.
5: Ah bon? Je pensais que c'était un missionnaire un peu là.
0: Non, non, c'est une position facile et confortable, nous dit Gérard Mermet, qu'on embrasse. Une variante de la position du missionnaire.
5: Ah ouais?
0: Voilà.
5: Mais il est vrai, c'est vraiment inscrit dans le Kama. Okay.
0: Oui.
4: Quand je montre.
0: Vous êtes éliminé.
5: Heureusement qu'on est là. Colibri de mer.
4: Ah, oui. Colibri, oui.
0: Laura Chénier, vous êtes éliminé. Donc, il nous reste Daniel Rosis et Marc Denemonnet. Stevenson 218 est considéré comme l'une des plus grandes étoiles connues.
4: Oui.
0: Oui. Avec un rayon 2150 fois plus grand que le soleil.
4: On a dit qu'on ne connaît pas les détails.
0: Moi, j'ai dit que vous ne le donniez pas. Okay. Moi, je fais ce que je veux. Dans l'album de Tintin, l'étoile mystérieuse, c'est la première apparition du capitaine Haddock.
3: Non.
0: Non, c'est la deuxième fois. Il est apparu pour la première fois dans le Crabe aux pinces d'or. Sur les maillots de foot de l'équipe d'Espagne, Daniel Rosis, il y a 3 étoiles.
4: C'est parce qu'elle a gagné 3 fois la Coupe du Monde. Non, il y en a 2.
0: Non, il n'y en a qu'une.
4: Ah merde.
0: Mais je vous laisse, vous avez dit oui. Non. Okay. C'était le vrai ou faux.
4: L'Italie qui en a 3 et le Brésil 5.
2: 2010, l'Espagne.
0: L'étoile rouge de Belgrade est une équipe de foot bulgare. Marc Denemonnet.
2: De quoi? L'étoile rouge.
0: L'étoile rouge de Belgrade est une équipe de foot bulgare.
2: Non, bah non.
0: Bah non, parce que Belgrade est la capitale de la Serbie.
4: Ah, mais il n'y a pas de maladie.
0: À Paris, la place de l'étoile a changé de nom en 1970.
4: Oui.
0: Oui. La place de l'étoile s'appelle place Charles de Gaulle. Mais bravo.
4: Je peux donner le prénom.
0: Non, c'est bon.
4: Sa femme.
0: Dans la constellation du grand chien, il y a 2 étoiles, Sirius A et Sirius B.
2: Faux.
0: Eh ben non, c'était vrai. Et vous êtes éliminé, Marc Denemonnet. Bravo, Daniel Rosis. Vous voulez confirmer votre victoire,
4: oui.
0: Daniel Rosis, en Suisse, il y a 145 restaurants étoilés Michelin.
4: Avec une étoile Michelin? Non.
0: Eh ben oui.
4: 140?
0: 145, dont 4 restaurants 3 étoiles.
4: 145?
0: Oui, vous voulez des détails? Vous voulez les noms?
4: Non.
0: Eh ben tant mieux, parce que je les ai pas.
4: Je suis étonné parce que alors je les ai pas tous faits. Hein.
0: Non. vous m'y avez pas invité, en tout cas, ça c'est sûr.
4: Ah, mais je savais pas que vous mangiez.
0: Voilà, vous avez à nouveau misé sur le mauvais cheval, ouais. Fabien Fiva, c'est comme ça. Vous savez pas très bien vous entourer, ou bien
4: 143, mais...
0: C'est encore une question à laquelle vous répondrez pas, c'est ça?
1: Sinon, mais il est allé loin, quand même, dans le concours. J'aurais pu faire pire.
0: Oui, c'est vrai, c'est ouais. vrai. Vous auriez pu faire pire, vous auriez pu faire Lord Betrave.
1: Ouais.
0: On poursuit notre fil rouge de la semaine. Depuis lundi, on se pose cette même question. Quelle est la particularité du territoire indien appelé Dahala Kagrabari? Alors, on a appris dans le sketch de Daniel Rosis lundi que c'était un sanctuaire mondial pour les éléphants. Dans celui de Marc Denemonnet mardi, on a appris qu'il s'agissait plutôt d'une enclave dans une enclave dans une enclave. Aujourd'hui, on va écouter un troisième sketch sur ce territoire indien. Ce sera le vôtre, Lord Betrave. Vous l'interprétez avec l'aide de Marc Denemonnet et Daniel Rosis.
3: Salut, Ananta Krishyapa Purushivariya.
4: Salut, salut, t'école.
3: Divar, Ananta Krishyapa Purushivariya. Ton terrain, là, Dahala Kagrabari, il est constructible?
4: Bon, non, c'est une terre sainte, selon Vikara Tayana Shrabayala.
3: Vikaratasona, le brahman?
4: Non, Vicarata Yana, le barman.
3: Ah. Puis alors, Ananta Krishyapa pour Shiva Ruya, tu vas construire un temple sur ce terrain? Ou tu vas juste me faire la gueule?
4: Quoi? Ah, mais tu me parles à moi?
3: Bah oui.
4: Ah, dis mon nom correctement, c'est pas Purushivaruya, c'est Purushivariya.
3: Ah, excuse Ananta Krishyapa Purusharavariya. Ouais. Je confonds toujours ton nom avec mon voisin.
4: Ah, ou ton voisin Ananta Krishyapa?
3: Non, Luc.
4: Sympa ce Luc, il a un prénom bizarre, mais il est sympa.
3: Donc tu vas construire un temple dessus?
4: Oui, un temple pour chaque divinité hindoue.
3: Mais tu sais qu'il y a environ 33 millions de divinités hindoues?
4: Ah, je croyais qu'il y avait juste Ganesh.
3: Il y en a 29 999 999 autres. Tu veux que je te les cite?
4: Non, faut que le sketch garde son rythme effréné.
3: Oui. Ganesh, ça c'est celui qui a un corps d'hippopotame et une tête de porc.
4: Non, le corps d'hippo et la tête de porc, ça c'est Depardieu.
3: Ouais.
4: Ganesh, il a une tête d'éléphant puis quatre bras, quoi.
3: Ah, une tête d'éléphant avec quatre bras? Bah, c'est juste un éléphant, alors.
4: Mais non, il a quatre bras.
3: Bah, les éléphants, ils ont quatre bras.
4: Ont quatre pattes.
3: Oui, mais les pattes, c'est un peu les bras des éléphants.
4: Mais non, c'est plus les jambes.
3: Donc, Ganesh, il a quatre jambes? Bah, c'est juste un éléphant, alors.
4: Mais toi, t'es quoi comme religion, déjà?
3: Chrétien, je crois.
4: Et t'as combien de dieux?
3: Bah, un.
4: Et Jésus, il a combien de bras?
3: Bah, deux.
4: Voilà, donc quand t'as qu'un dieu avec deux bras, on fait pas le malin.
6: Bonjour.
3: Vous
6: bonjour.
3: Êtes?
6: Je suis Vishnu.
3: La divinité?
6: Ouais, tout à fait.
3: Alors ici, c'est plus le terrain de Ganesh.
6: Ouais, machin, il a une chier de propriété. Hein.
4: Et vous êtes le dieu de quoi, vous, déjà?
6: Oh, je sais plus par cœur. Je crois que je suis le conservateur et le protecteur de l'univers, un truc comme ça.
4: Puis ça consiste en quoi?
6: Bah, je m'occupe de tout ce qui est conservation, protection...
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8: Un véhicule roule actuellement toujours à contresens sur autoroute A3 Zurich-Coire entre Wesen et Wallenstadt. Quelle que soit votre direction, rabattez-vous impérativement sur la voie de droite et ne dépassez sous aucun prétexte.
6: C'est toujours un petit peu embêtant.
3: Vous n'avez pas quatre bras normalement?
6: Si.
3: Mais là, vous en avez que deux.
6: C'est parce que les deux autres, je me les suis pété.
4: Mais c'est pas chiant d'avoir que deux bras?
6: Ouais, alors c'est bien sûr, c'est handicapant. T'imagines, si on avait que deux bras, ce serait ridicule, on pourrait rien faire.
3: Bah ouais. Voilà, c'est fini.
0: Donc, qu'est-ce qu'on dit, Lord Betrave? C'est un territoire sur lequel on trouve un temple
3: oui,
0: dédié à...
3: Une terre sainte, pardon.
0: Ah, une terre sainte. C'est une terre sainte, voilà. Merci beaucoup. C'était le sketch de Lord Betrave. Il nous en reste un à écouter. Ce sera demain pour terminer ce fil rouge de la semaine. Et c'est à vous de poser la dernière question du jour, Fabien Fiva. Vous avez un nouveau défi pour nos décodeurs, notre décodeuse.
1: Exactement. Donc vous avez appris hier ce que c'était qu'un chronomètre, pas un chronographe, un chronomètre. Ouais. Il existait des chronomètres de marine qu'on embarquait sur les bateaux il y a quelques siècles. À quoi servait-il?
4: Eh bien, à savoir où on était avec le bateau.
1: C'est juste, ça permettait de mesurer quoi?
4: Bah alors, on avait le temps réel, et puis du coup, après, on mesurait l'angle, et puis on savait dans quel méridien on était, puis éventuellement la latitude. Et puis si les calculs étaient bons, on n'était pas au milieu de la basilique Saint-Pierre, comme disaient les tournesols. Non, c'était pour le sextant et le, je ne sais plus comment ça s'appelle. Il y avait un compas. Non, mais j'en ai vu, hein, très compliqué.
1: Donc c'était pour mesurer la longitude. La latitude, on peut l'avoir assez facilement au sextant. Par contre, la longitude, il faut avoir le temps depuis, on va dire, le départ. Puis ça permet de calculer l'angle et puis de savoir précisément où on était en mer. Et puis le plus intéressant que je trouvais, ce que j'ai appris, c'est qu'il y a eu un très grand accident 1714, sauf erreur. Il y a un bateau qui s'est perdu en mer, et puis il y a eu 2100 marins, sauf erreur, qui sont décédés. Et puis, à ce moment-là, les Anglais ont mis en place un concours pour celui qui mesurait le plus précisément, qui permet la mesure la plus précise de la longitude, et c'est pour finir un horloger qui l'a gagné en mettant une horloge ultra précise dans tous les bateaux anglais.
4: Un Suisse?
3: Un Japonais.
0: Un Anglais? Un Anglais, on nous dit dans le public.
1: Un Anglais. C'est une des raisons sans doute pourquoi on a créé l'observatoire. C'est qu'à un moment donné, nos garde-temps, on va dire, nos horloges, elles n'étaient pas certifiées. Ouais. Et puis du coup, c'était plus difficile de les vendre à l'étranger où il y avait des organismes de certification. Et donc, l'observatoire de Neuchâtel, pendant longtemps, a en fait certifié ces chronomètres de marine en certifiant la précision.
4: Parce que moi, l'autre jour, j'étais à Port-Alban. Il y avait tel brouillard. On a dû monter avec le drone jusqu'à 250 mètres pour voir Neuchâtel. S'il n'y avait pas la mire, on aurait jamais su qu'on était là. Hein.
1: Exactement. C'était en novembre, alors.
0: Voilà, une nouvelle tranche de vie de Daniel Rosis. On en aura peut-être d'autres hein, d'ici la fin de la semaine. Avec une question, un nouveau défi de notre invité. Question à laquelle Daniel Rosis a répondu assez rapidement. On peut applaudir Daniel Rosis. C'est le premier défi que vous ne remportez pas, Fabien Fiva. Et on est arrivé au terme de ce nouveau jour de Decoder. Il nous reste 2 jours à passer ici à Neuchâtel pour vous donner envie d'y venir visiter l'exposition des étoiles aux atomes. 4 sites qui vous attendent pour découvrir tous les secrets de la mesure du temps. On en reparle demain avec le conseiller aux États Fabien Fiva et les Decoder, la décodeuse de la semaine, Laura Chénia, Lord Betrave, Daniel Rosis et Marc Denémonet. Vous trouvez toutes les informations nécessaires à votre visite à l'adresse étoiles-o-atomes.ch. Je vous souhaite une magnifique suite de journée à l'écoute de nos programmes. À demain. Demain.

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1: Il est 12h30, le journal de la mi-journée. Bonjour.
2: Bonjour. Troisième et dernier jour du sommet du G7 à Évian et l'heure du bilan pour le président de la Confédération Guy Parmelin. Il se dit très satisfait, vous l'entendrez. Et ce sommet cause de nombreuses perturbations à Genève. L'auteur André Kloppmann prépare un livre pour documenter cette ambiance particulière. Il est avec nous dans un instant. Au Liban, une partie de la population retourne dans les villages évacués à cause de la guerre. Mais sur place, c'est le choc et la dévastation. Reportage. C'est la crise au centre neuchâtelois de psychiatrie. Une enquête d'Arc Info révèle que des familles portent plainte après le décès de 5 patients. Cela interroge sur les conditions de prise en charge. Dans ce journal aussi, le financement de la 13e rente AVS, le Conseil national accepte seulement une hausse de la TVA. Et aussi un trafic d'or démantelé au Tessin. Et puis, 2 favoris entrent en lice au Mondial de football, Portugal et Angleterre. Les dirigeants du G7, vous et moi, nous avons un point commun essentiel, c'est d'avoir été enfants et donc en décalage avec les normes des adultes. Qu'avons-nous appris de cet état collectif? Comment peut-il nous aider à rendre le monde meilleur? Clémentine Beauvais publie « L'enfance, qu'est-ce que ça change ?» Elle est notre invitée dans 20 minutes. Météo, chaleur et soleil, des cumulus en montagne jusqu'à 32 degrés en plaine. On est ensemble pendant une demi-heure. Merci d'être avec nous. C'est le dernier jour du sommet du G7 à Évian, avec une participation indirecte de la Suisse pour la sécurité et la logistique. Les dirigeants, les délégations sont passées par Genève pour accéder à la ville française. Ce matin, le président de la Confédération, Guy Parmelin, a fait le bilan sur le déroulement du point de vue suisse. Bonjour Mathieu Henderson.
3: Bonjour Pauline.
2: Vous êtes en direct de Berne. Malgré les heurts pendant la manifestation de dimanche, ce qui domine, c'est la satisfaction.
3: Guy Parmelin a salué ce matin une excellente organisation côté suisse. Le dispositif de sécurité a bien fonctionné, que ce soit la police cantonale genevoise ou les appuis des forces étrangères, allemandes notamment. Le président de la Confédération s'est aussi réjoui de l'accueil des participants au G7, lui qui a passé de longs moments lundi sur le tarmac à Cointrin pour accueillir les chefs d'État.
4: La logistique était un défi puisque en fonction de l'arrivée des avions, parfois il fallait modifier les lieux et l'endroit sur l'aéroport de réception. Reste encore le départ, mais les responsables sur place m'ont dit que les délégations pour le départ, c'est beaucoup plus facile que pour l'arrivée.
3: Guy Parmelin a pu faire le point sur l'organisation du sommet avec le président français, Emmanuel Macron. Ils ont toutefois évité le sujet qui fâche, à savoir le partage des frais de sécurité avec la France, qui a fait polémique ces dernières semaines.
4: Non, nous avons surtout constaté que sur le plan de la collaboration sécuritaire, en termes d'organisation de logistique, tout s'était très bien roulé. Il connaît la position de la Suisse.
2: Et Mathieu, Guy Parmelin a-t-il pu s'entretenir avec d'autres chefs d'État?
3: Oui, plusieurs. Donald Trump, par exemple.
4: Je l'ai accueilli sur le tarmac. Nous n'avons pas eu l'occasion d'évoquer directement avec lui la problématique des droits de douane. Nous sommes en contact, nous restons en contact. Nous avons quelques signaux plutôt positifs, mais il faut rester très prudent.
3: Guy Parmelin a pu s'entretenir plus longuement avec d'autres chefs de gouvernement. Le Premier ministre britannique Keir Starmer, par exemple, sur l'accord de libre-échange actuellement en discussion avec Londres, mais aussi avec le président ukrainien Volodymyr Zelensky sur l'engagement de la Suisse dans la reconstruction de l'Ukraine.
2: Mathieu Henderson en direct de Berne et on s'excuse pour ce léger écho. On espère que le problème va vite se régler. Ambiance particulière donc à Genève en marge du sommet du G7 et cette ambiance est en train d'être documentée, photographié pour un livre qui va paraître dans quelques jours. Bonjour André Kloppmann.
5: Bonjour à vous.
2: Ancien journaliste et auteur, vous observez ce qui se passe à Genève pour ce livre apparaître le 27 juin aux éditions Slatkin. Vous signez les textes et vous avez mandaté 2 photographes pour les images, Magali Girardin et Pierre Albouy. C'est un peu la suite de votre livre « Genève, riz jaune » paru en 2003 en marge du G8. André Kloppmann, on a beaucoup comparé le G8 de 2003 et le G7 d'aujourd'hui. Vous voyez des similitudes ou des différences?
5: Alors des similitudes évidemment dans la paranoïa ambiance, dans l'ambiance pesante, les hélicoptères qui tournent, la ville qui se bat.

0: barricades et les commerçants qui craignent pour leur gagne-pain, oui, ça, c'était des points communs qu'on aurait préféré ne pas revoir. Sur le fond, il y a des différences importantes dans, je pense, les événements de 2003. Il y avait un slogan unique, un autre monde est possible, une coalition qui partait, on appelait ça les altermondialistes, dans cette direction. Et puis, ce qu'on constate ces jours, c'est la multiplication des causes qui s'amalgament. Alors, la colère, elle est partagée, mais le message, il est plus diffus parce que vous avez vraiment des causes en apparence, en lien ensemble, une soixantaine d'organisations qui se sont mises ensemble. Donc, c'est très différent comme expression.
1: Différent comme expression. Le sommet est à Évian, mais on le disait tout à l'heure, beaucoup de choses se passent à Genève. Les dirigeants ont atterri là. Il y a eu la manifestation dimanche. Il y a des parcs, des douanes et des commerces fermés, des palissades en bois qui recouvrent les banques et les magasins. C'est important de documenter tout ça.
0: Je pense que c'est important pour l'histoire et pour la compréhension de ce qui s'est passé. Je vous donne un petit exemple anecdotique. J'étais il y a quelques jours dans un collège à Genève pour un spectacle et je vois mon livre de 2003 dans une vitrine et je me dis, ah oui, ce collège donc l'a visiblement mis à disposition des élèves qui n'étaient pas nés en 2003 pour qu'ils sachent ce qui s'est passé et puissent mieux comprendre et appréhender ce changement de climat tellement massif et remarquable à Genève en prévision du G7 cette fois-ci. Donc oui, je pense que c'est important de documenter et de le faire d'une manière, en tout cas c'était notre option, entre le journalisme et le travail littéraire, avec d'excellents photographes.
1: D'excellents photographes, effectivement. André Kloppmann, la manifestation de dimanche fait beaucoup parler. Il y a d'un côté la ministre genevoise chargée de la sécurité, la socialiste Caroline Cast, qui dit que la police a été exemplaire. De l'autre, la coalition No G7 qui dénonce une répression démesurée, des violences policières, une atteinte au droit de manifester. Vous et vos photographes, qu'est-ce que vous avez constaté à ce sujet?
0: Écoutez, je ne suis pas compétent pour parler de technique et de logistique policière. Ce que je remarque par contre, c'est que lorsque la manif commence à dégénérer en raison de quelques événements, éléments, et que la police dit à tout le monde, ah oui, là, il y a du bruit, je suis dans un train, j'arrive. Que la police dit à tout le monde de se disperser et que des gens restent malgré tout sur place, ils courent le risque d'avoir des ennuis, des difficultés, et que quelques-uns parmi eux ont probablement fait exprès pour se donner une tribune supplémentaire de protestation.
1: André Kloppmann, votre livre sur le G7 avec les photos de Magali Girardin et Pierre Albouy va apparaître aux éditions Slatkin le 27 juin. Merci d'avoir été quelques minutes avec nous. Belle journée.
0: Merci à vous. Très belle journée. Au revoir.
1: Et si le G7 et toutes ses conséquences ou bien une autre actualité vous interpelle, vous pouvez nous laisser un message sur le répondeur ou par une note vocale sur WhatsApp. Le numéro, c'est le 076 250 1234 et on vous écoute dans la matinale sur RTS Première. La 13e rente AVS sera financée partiellement. Le Conseil national a décidé ce matin d'augmenter la TVA, mais pas les cotisations sociales. Elias Baïf, on vous retrouve à Berne. Le débat parlementaire a duré un an et jusqu'au bout, le Conseil national a été inflexible. Pas de hausse des cotisations.
2: Mais on savait que sur ce point, le vote se jouerait à une poignée de voix. Augmenter les cotisations en même temps que la TVA, une solution mixte déjà approuvée par le Conseil des États. Au Conseil national, le centre et la gauche la défendaient. Léonore Porchet, Verte Vaudoise.
3: Nous ne sommes pas ravis d'augmenter la TVA. Nous ne sommes pas ravis que cette solution de financement mixte ne suffise pas complètement à couvrir les frais ou le coût de cette 13e rente. Mais nous allons accepter ceci pour un compromis.
2: Pour que ce compromis très long à obtenir ait de l'avant, ses partisans avaient besoin de 5 élus de droite qui ne voteraient pas comme leur parti, 5 rebelles. Durant le vote, on a vu des parlementaires changer leur position en cours de route, tantôt sous les vivas, tantôt sous la grogne du Conseil national. Verdict, le bloc UDC, PLR, Verts libéraux l'emporte pour 2 minuscules voix. Pas question pour lui d'augmenter les cotisations. Non, la droite préconise plutôt une refonte de la prévoyance vieillesse. Le PLR, Cyril Hellen, esquisse des pistes.
4: Je l'ai déjà dit à de réitérées reprises, mais je le répète volontiers, il faut effectivement flexibiliser l'âge de la retraite, tenir compte des périodes de cotisation, tenir compte des temps partiels et bien évidemment prendre l'ensemble des paramètres qui constituent le financement et les dépenses de l'AVS.
2: Malgré tout, le Conseil national a validé une hausse de la TVA, plus 0,4 points pour financer la 13e rente, mais ça ne couvrira pas toutes les dépenses, il faudra alors trouver de nouvelles sources d'argent.
1: Elias Baïf, en direct de Berne. Et cette crise maintenant au centre neuchâtelois de psychiatrie. Une enquête du quotidien Arc Info met en lumière plusieurs drames survenus ces 13 derniers mois au sein de l'institution. 3 plaintes pénales ont été déposées après plusieurs décès. Yann Esler, le centre de psychiatrie conteste tout manquement, mais ces affaires relancent les interrogations sur les conditions de prise en charge.
5: Mais oui, et vous l'avez dit, en tout 5 patients hospitalisés au centre neuchâtelois de psychiatrie sont donc décédés entre avril 2025 et mai 2026. Parmi eux, 4 suicides et un décès lié à des complications physiques. Finalement, ces 3 plaintes pénales où sont mentionnés un risque de suicide sous-évalué, un manque de surveillance et une prise en charge insuffisante. Interrogé par Arc Info, le CNP conteste les accusations. L'institution affirme que ces pratiques sont régulièrement réévaluées et réfute toute dégradation des soins. Mais il y a 2 ans déjà, une 20aine de professionnels de la santé alertaient sur des carences en matière de soins au sein du centre, mais ce dernier avait démenti. Alors dans le domaine hospitalier, les plaintes déposées après un décès ne sont pas rares en Suisse, mais leur portée est souvent plus limitée qu'on ne l'imagine. Baptiste Turny, vice-président de la Société Suisse des Patients.
6: Il ne faut pas imaginer que le droit pénal est un droit qui permet de corriger les choses. Le droit pénal finalement détermine uniquement si les soignants ont respecté finalement les règles de leur profession ou non. Le jugement pénal ne va jamais évoquer ou donner des recommandations au CNP pour s'améliorer. Néanmoins, c'est très utile pour les familles parce que ça signifie que le ministère public doit enquêter, que le ministère public souvent diligente une expertise pour évaluer si effectivement, oui ou non, les soignants de l'institution ont respecté finalement les devoirs de leur charge.
5: Mais les enquêtes judiciaires devront désormais déterminer si les règles médicales ont été respectées.
1: Yann Esler de notre bureau neuchâtelois. C'était une première depuis le drame de Crans-Montana. Hier soir, une assemblée primaire pendant laquelle la population a pu poser des questions aux élus. Il y avait près de 400 personnes et beaucoup d'émotions. Mathias Delletro était sur place. Reportage.
7: L'ambiance était encore détendue peu avant le début de l'assemblée. Mais tout d'un coup, un silence s'installe. Des mamans de victimes accrochent 17 portraits devant la salle. Des jeunes morts dans l'incendie.
8: Bonsoir. Bonsoir. Je vous présente les 17 des 41 décédés qui sont juste là. C'est leur visage avec le prénom de chacun.
7: De l'émotion aussi au lancement de la rencontre, une minute de silence et les premières excuses publiques du président Nicolas Ferraud.
9: Au nom du Conseil communal de Crans-Montana, je présente nos excuses aux victimes, à leurs familles et à leurs proches pour la douleur incommensurable provoquée par la tragédie et pour le deuil qu'ils affrontent.
7: Au fil des questions, les citoyens et citoyennes se sont inquiétés de l'avenir des finances de Crans-Montana et plusieurs d'entre eux ont suggéré, sans oser le mot, la démission de Nicolas Ferraud. Avec cette question, comment peut-on bien gouverner tout en faisant face à la justice en tant que prévenu? Mais Nicolas Ferraud compte bien rester en poste.
10: Les questions sur ma démission font partie du quotidien depuis le 1er janvier. Je me sens encore utile pour améliorer les choses, pour fluidifier et rendre cette commune plus humaine. Donc pour l'instant, ce n'est pas une démission qui est en discussion.
7: La commune souhaite aussi renforcer son pouvoir législatif par la création d'un conseil général et elle promet tous les établissements devraient être contrôlés d'ici la fin de l'année.
1: C'était le reportage à Crans-Montana de Mathias Delletro. Une vague de chaleur va toucher la Suisse dès demain et jusqu'à au moins mardi, avec des températures nocturnes particulièrement élevées. Plusieurs cantons, notamment Genève, Vaud et Valais, déclenchent leur plan canicule avec un suivi renforcé auprès des personnes plus vulnérables. Les autorités sanitaires rappellent les règles de base. Boire beaucoup d'eau, même si on n'a pas soif. Manger léger, porter des vêtements clairs et amples, se rafraîchir le corps et adapter son activité physique. On va parler maintenant de l'or et du prix de l'once qui atteint des sommets. Alors, la contrebande du métal jaune entre l'Italie et le Tessin est en plein essor. Dernière affaire en date, 230 kilos d'une valeur de 25 millions de francs au cœur d'une enquête de l'administration fédérale des douanes et de la sécurité des frontières. Bonjour Nicole Della Pietra.
11: Bonjour Pauline.
1: Et cette enquête vient d'être bouclée.
11: Oui, le dossier vise 6 Italiens, dont 5 qui résident au Tessin, et c'est 230 lingots d'un kilo chacun, estampillés d'origine suisse par une raffinerie tessinoise. Avant d'être fondus, l'or provenait en partie de vieux bijoux récupérés par ce clan dans des camps roms du nord de l'Italie, mais aussi de bijoux volés lors de cambriolages. Et chaque semaine, l'un des malfaiteurs présumés franchissait la frontière par de petites douanes non surveillées, munies d'un simple sac à dos. Ce trafic s'est déroulé pendant 5 mois, entre 2021 et 2022. En plus de ce vaste blanchiment, les impôts et droits de douane non acquittés dépasseraient les 800 000 francs. L'affaire dénoncée à l'origine par la police italienne occupe désormais la justice tessinoise. On rappelle au passage que c'est par le Tessin que passe près de 60% de l'or commercialisé dans le monde.
1: Et Nicole, ce dossier rappelle une autre affaire spectaculaire.
11: Ah oui, en septembre 2025, un sexagénaire de la région de Côme a été condamné par la cour d'assises correctionnelle de Lugano pour avoir introduit en Suisse, tenez-vous bien Pauline, près de 7 tonnes d'or, privant les douanes de près de 22 millions de francs de recettes fiscales.
1: Eh bien, sacrée histoire. Merci Nicole Della Pietra. Vous avez peut-être déjà utilisé cette plateforme pour vos vacances, lastminute.com. On apprend ce matin qu'elle prévoit une réduction de 25% de ses effectifs. Ces coupes devraient être finalisées cette année encore. Elles devraient permettre, ces coupes, Katia Scher, des économies de presque 15 millions de francs dès l'an prochain.
12: Oui, un quart des effectifs coupés, hein, c'est l'équivalent de quelques 400 postes. Un peu plus si on veut être vraiment précis, parce que le groupe compte 1700 employés répartis dans une dizaine de pays par plusieurs filiales, dont la Suisse aussi. Hein. Ce qu'on ne sait pas, c'est combien de postes seront coupés et dans quel pays. Mais pour l'entreprise, ces suppressions de postes sont la conséquence d'une réorganisation de l'entreprise, une réorganisation qui doit intégrer plus rapidement l'intelligence artificielle, l'IA. Dans un communiqué, Alessandro Petazzi, à la tête de l'entreprise depuis l'année dernière seulement, précise que l'IA transforme l'industrie du voyage. Et ces coupes sont une décision difficile, mais nécessaire pour dynamiser le groupe.
1: Et Katia, comment fonctionne Last Minute? Sur quel modèle d'affaires ?
12: Alors, il faut peut-être rappeler que cette plateforme a été créée à la fin des années 90, hein, comme beaucoup de sites de réservation en ligne, pensez à Expedia ou Booking.com, par exemple. Avec l'émergence du tourisme de masse, Last Minute permet de comparer et réserver en ligne les offres des principaux voyagistes. L'entreprise qui est établie à Amsterdam et à Chiasso, au Tessin, est cotée à la bourse suisse, tire l'essentiel de ses revenus de la vente de packages de voyages. Comme l'ensemble du secteur, Last Minute avait souffert pendant la pandémie avant de retrouver les chiffres noirs en 2023. Au premier trimestre de cette année encore, la plateforme annonçait un bénéfice net équivalent à quelques 60 millions de francs, en hausse de 2% après les chiffres 2025, aussi en progression.
1: Katia Scher de notre rubrique économique et ses prévisions économiques revues à la baisse. L'envolée des prix du pétrole due à la guerre en Iran pèse plus que prévu sur les perspectives économiques selon le COF, le Centre d'études conjoncturelles. La croissance du PIB est désormais attendue à 0,8% pour cette année contre 1% auparavant. Pour l'an prochain, c'est 1,5% contre 1,7% précédemment. Et puis du côté de l'inflation, on s'attend à une hausse de 0,6% cette année contre 0,3% dans les estimations précédente. Et après l'annonce d'un protocole d'accord entre l'Iran et les États-Unis qui doit être signé vendredi en Suisse, plusieurs pétroliers iraniens ont franchi la zone du blocus américain dans le détroit d'Ormuz, selon le site de suivi maritime Tanker Trackers. Malgré cet accord, Israël poursuit ce matin ses frappes contre le sud du Liban. Et dans le sud, justement, une partie de la population retourne chez elle. Mais il faut faire face aux destructions et beaucoup d'habitants se retrouvent sans logement. Reportage à Tyr, Laure Stéphan.
13: Dans le centre de Tyr, Noor Khaled montre l'immeuble où il vivait. Son appartement a été rasé lors d'un bombardement avant l'accord Iran-États-Unis.
14: Israël a bombardé l'immeuble en plein jour. Nous n'étions pas chez nous. Quelle chance! Depuis, nous dormons chez des voisins, absents. Il faut de la stabilité pour décider ce qu'on va faire. On attend vendredi l'accord États-Unis-Iran. Outre l'argent, c'est difficile de s'installer ailleurs quand on a vécu 50 ans dans une maison.
13: Près de la mer, quelques déplacés internes de la ville dorment encore sous des tentes. Dalal Khattab, elle, s'abrite sous le porche de la mairie.
15: Quand l'armée israélienne a ordonné d'évacuer Tir et bombarder, beaucoup de gens se sont réfugiés ici. Les autres sont depuis repartis chez eux. Mais ma maison a été détruite. La nuit, je dors avec des somnifères. Il y a sûrement des survols israéliens, mais je n'entends rien.
13: Ali, un vieux monsieur, vient de revenir à Tir. Il est stupéfait par l'étendue des destructions jamais vues auparavant dans cette ville, cœur battant du sud.
16: Chez moi, les fenêtres sont brisées. Pourvu que la guerre touche à sa fin, on est fatigué d'être déplacé. Les destructions, c'est le prix de la guerre. Je redormirai chez moi dès que l'eau et l'électricité seront rétablies.
13: La mairie s'affaire à remettre en état l'électricité et à déblayer les gravats dans une ville encore groggy. Laure Stéphan, RTS, de retour de Tir.
1: Et avant de retrouver notre invité pour parler de l'enfance, du football, avec l'entrée en lice de deux favoris aujourd'hui au Mondial, Portugal et Angleterre. Bonjour Grégoire Perroux.
17: Bonjour.
1: Le Portugal affronte ce soir la République démocratique du Congo.
17: Un premier match abordable pour Cristiano Ronaldo et ses coéquipiers. Même si on a déjà vu dans ce Mondial, il peut y avoir des surprises. Reste que cette équipe du Portugal est ambitieuse. Elle qui n'a atteint que deux fois les demi-finales d'une Coupe du Monde. La dernière fois, il y a 20 ans. Mais cette génération est dorée, avec notamment un milieu de terrain composé des deux Parisiens Vitinha et João Neves et du Mancunien Bruno Fernandes. Pour beaucoup, cette équipe portugaise est la meilleure de l'histoire du pays. Bruno Fernandes.
18: La meilleure équipe de l'histoire, c'est toujours celle qui gagne. Donc j'espère qu'à l'issue de cette compétition, nous pourrons porter ce titre. Nous avons un groupe très solide, composé de grandes individualités. Mais au-delà de ces joueurs, nous sommes une équipe très soudée et très forte. Et c'est ce qui rend ce groupe si spécial. Notre rêve est là. Il n'est pas interdit de rêver, mais nous avons une énorme responsabilité parce que notre équipe nationale regorge de grands joueurs et de grands talents capables de mener le Portugal très très loin.
1: Le Portugal rêve d'aller loin, l'Angleterre aussi, Grégoire.
17: Et les Anglais devront le montrer dès ce soir face à un adversaire coriace, la Croatie. Depuis des années, l'Angleterre possède un effectif impressionnant, mais sur le terrain, deux finales d'Euro perdues et aucun trophée soulevé. Le seul titre glané par les Anglais, la Coupe du Monde 1966, ça commence à dater. L'entraîneur Thomas Tuchel veut faire mieux que ses prédécesseurs, alors que les fans anglais, eux, veulent, comme à chaque tournoi, que le football revienne à la maison.
1: Portugal, République démocratique du Congo, c'est à 19h, Angleterre-Croatie à 22h. Tous les matchs sont à suivre sur la RTS. Merci Grégoire Perroux.
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1: Et maintenant, retour en arrière, quand nous avons, vous et moi, vécu une expérience commune, celle de l'enfance.

0: La belle chanson de Jordi, Dur dur d'être un bébé, c'était en 1992. Et oui, quand on était enfant, on a expérimenté la condition de minorité, on était en décalage avec les normes des adultes. Dans son essai « L'enfance, qu'est-ce que ça change ?», paru aux éditions Labor et Fides, Clémentine Beauvais interroge cet état de l'enfance. Autrice jeunesse, essayiste, prof en sciences de l'éducation à l'université de York au Royaume-Uni, Clémentine Beauvais convoque dans ce texte Boucle d'or, Roald Dahl, Maria Montessori, Colette ou Simone de Beauvoir. J'ai pu l'interviewer il y a quelques jours.
1: C'est vraiment l'une des seules choses qu'on a en commun dans toute l'humanité, de tous les temps et dans tous les endroits du monde, c'est qu'on a été un jour, tous et toutes, même les personnes les plus privilégiées du monde qui sont aujourd'hui au sommet du privilège, ont été un jour des individus en décalage par rapport à tout un tas de normes qui constituent la norme de l'âge adulte. Donc décalage temporel, décalage spatial, décalage cognitif, décalage physique. On a tous vécu cette expérience de l'altérité. Et qu'est-ce qu'on en tire en tant que société ? Ben, en fait, pas grand-chose. Donc c'est là-dessus que j'essaye de m'interroger dans l'essai.
0: Mais alors comment ça se fait qu'on ne retire pas grand-chose en tant que société alors qu'on a tous et toutes ce souvenir collectif, cet état collectif qu'on a traversé ?
1: Parce que l'âge adulte vient avec sa propre perspective sur l'enfance, qui est assez dominante dans quasiment toutes les sociétés de tous les temps et dans tous les lieux, qui est qu'en fait, on apprend à minoriser à l'intérieur de nos propres vies, d'une certaine manière, nous-mêmes en tant qu'enfants, quand on devient adulte. C'est-à-dire qu'on apprend à... On est acculturé, on est habitué, accoutumé à considérer notre propre enfance comme étant juste une première partie, une petite partie de nos vies, pas sérieuse, incomplète, en développement. Et même quand on en est extrêmement nostalgique, on n'apprend pas nécessairement à tirer de cette expérience-là quelque chose de radical ou de transgressif. Il y a très peu de personnes qui sont suffisamment connectées d'une certaine manière à ce qu'ils ont vécu dans leur enfance pour pouvoir imaginer à partir de là des changements dans le monde adulte.
0: Clémentine Beauvais, on parle de votre essai « L'enfance, qu'est-ce que ça change ?» paru au mois d'avril aux éditions Labor et Fides. Et dans ce texte, c'est un peu évident quand on parle de l'enfance, vous évoquez ce phénomène « no kids », des restaurants, des hôtels, des wagons, des lieux réservés aux adultes. Et dans le chapitre « Dérangement révélateur », vous écrivez ceci « Quant aux enfants qui nous dérangent dans les lieux publics, salles d'attente, trains, rues, parcs, ils nous jettent à la figure notre échec misérable à organiser l'espace pour servir tout le monde, pour être doux au corps et aux esprits de tous les êtres et pas seulement pour répondre à des impératifs d'efficacité. Est-ce que vous pouvez commenter ce que vous avez écrit ?
1: Oui, en fait, je me suis beaucoup intéressée à cette histoire de dérangement parce que, en réalité, c'est quand même un peu incroyable la facilité avec laquelle on est dérangé par des enfants. Il y a assez peu d'autres phénomènes qui nous mettent autant en rogne, enfin je dis nous collectivement, hein, que des bruits d'enfants ou des jeux d'enfants dans un espace public. Moi, je soupçonne que derrière ce dérangement-là, il y a quelque chose de plus profond, c'est-à-dire qu'on est gêné par la présence des enfants, d'une certaine manière même quand ils font pas de bruit, parce que la présence des enfants en soi nous met face quotidiennement et en tant que société à notre incapacité à composer avec la différence. C'est-à-dire que les enfants, on ne peut pas y échapper. Une société qui veut se perpétuer, elle a besoin d'avoir des enfants. C'est comme ça. Donc, il faut vivre avec. Mais le problème, c'est qu'on n'arrive pas bien à le faire. On a des sociétés qui sont coupées pour non seulement le corps adulte et l'esprit adulte, mais le corps et l'esprit adulte travaillant et travailleur. Des sociétés qui rejettent donc aux marges les éléments qui s'incorporent pas bien à ce modèle-là, éminemment les enfants, mais pas que, évidemment. Et donc, dans cette espèce de sentiment d'omniprésence des enfants dérangeants, moi, je lis quelque chose d'autre qui est notre gêne, je pense, fondamentale à ne pas réussir à composer avec la différence.
0: Donc ce texte, il nous invite à considérer les enfants comme des êtres à part entière qu'ils sont, comme des êtres complets. Et puis il y a aussi une invitation à réfléchir à partir de l'enfance. Vous écrivez que réfléchir à partir de l'enfance nous permet d'élargir notre compréhension de ce que ces autres êtres dérangent exactement. Ça veut dire quoi ?
1: Ben, en fait, je pense qu'à partir de cette situation d'altérité qu'on a tous connue, on peut réfléchir à d'autres choses que le monde pourrait être s'il y avait plus d'écoute et de réflexion sur ce monde qu'on a coupé à notre mesure, nous adultes, mais qui nous dépasse très très très largement. Par exemple, quand on parle de taille, ben, l'enfant est petit par rapport à l'adulte, ça c'est sûr, et c'est pour ça que le monde lui est si mal adapté. Mais d'une certaine manière, nous on est tout petit par rapport à plein de choses, c'est juste qu'on a tendance à l'oublier parce qu'on a créé des espaces qui sont entièrement à notre mesure, où le but est qu'il y ait le moins de tension, le moins de friction possible entre nous-mêmes et notre environnement. Et ça devrait nous interroger, comment ça se fait que pour moi, le monde est si confortable, les sièges sont tous à ma taille, tout est adapté d'une certaine manière à mon niveau cognitif, etc. Mais combien de personnes ça laisse sur le côté, ça? Donc là, c'est là qu'on voit que les études de l'enfance croisent, par exemple, le champ des études du handicap. On voit que ça croise aussi le champ des études des animaux et aussi des autres êtres non parlants, voire non vivants, comme les rivières, les montagnes, toute une pensée éco-critique. Donc en fait, une fois qu'on s'intéresse à l'enfance, à notre enfance qui nous a formés et à celle de tous les enfants qui nous entourent, on peut commencer à échafauder une réflexion plus large qui englobe tout un tas d'entités qui, avant cette réflexion, étaient laissées de côté sans même penser qu'ils pouvaient être intégrés à notre fonctionnement.
0: C'est très long et très complexe de changer de regard. Comment est-ce qu'on fait pour penser le monde à partir de l'enfance? Par quoi est-ce qu'on commence, par exemple?
1: Alors, il y a tout un tas de choses qui pourraient être dites sur les manières dont on change très, très, très lentement, mais quand même sûrement de manière de penser à des êtres quels qu'ils soient. On voit qu'il y a des avancées sociales très fortes qui ont été faites récemment dans le domaine de l'enfance. On voit que c'est une question qui est beaucoup plus présente. En tout cas, je pense que ça passe quand même beaucoup pour ce qui est de l'enfance par le contact avec les enfants. Et je trouve que ce qui est dommage, c'est que souvent, les questions d'enfance sont laissées à la parentalité ou à l'éducation. Il est évident que les deux situations où on rencontre le plus d'enfants, c'est quand on est parent ou quand on est enseignant. Mais je pense qu'on a perdu le sens, ou peut-être qu'on l'a jamais vraiment eu, de ce qui peut se passer quand il y a des collaborations, des amitiés entre enfants et adultes, des projets qui sont menés ensemble, en partie pour des raisons très bonnes de protection de l'enfance, que je veux absolument pas remettre en cause. Je pense que c'est vraiment très très bien, surtout dans une société où il y aura de moins en moins d'enfants, il y aura de plus en plus de personnes qui n'ont pas d'enfants, qu'on s'ouvre beaucoup plus à l'idée, qu'il se tisse beaucoup plus de ces liens intergénérationnels. Parce que c'est quand même au contact des vrais êtres que l'on commence à développer non seulement une patience, mais une compréhension et finalement une célébration de leur profil cognitif si particulier, de leur manière si intéressante et intelligente de voir le monde. Je pense que ça passe quand même beaucoup par le contact.
0: C'était Clémentine Beauvais, autrice jeunesse, essayiste et prof en sciences de l'éducation à l'université de York au Royaume-Uni. Son petit essai philosophique « L'enfance, qu'est-ce que ça change ?» est paru aux éditions Labor et Fides. Et la météo de ce mercredi, chaleur et soleil, soleil parfois voilé, plus de cumulus en montagne avec de possibles orages ce soir dans les Alpes. Il fait jusqu'à 32 degrés en plaine. Demain jeudi, du soleil et toujours des cumulus et des orages possibles dans les Alpes en fin de journée. Encore plus chaud, 16 degrés au petit matin et jusqu'à 34 l'après-midi, 0 degré à 4300 mètres. Et fin de ce journal. Merci d'avoir partagé cette demi-heure avec nous et merci à mes indispensables collègues, à la technique Thierry Delisle et Iliane Wenger, attachée de production Alexandra Vito. Demain, Blandine vous informe à 12h30 et je vous retrouve avec bonheur vendredi. D'ici là, je vous souhaite un très bel après-midi. Il est 13h.
2: Pierre-Étienne Joie.
3: Le Parlement augmente la TVA pour la 13e rente AVS si elle sera bien versée en décembre. Mais le National a refusé la proposition de financement mixte. Il n'a accepté que l'augmentation de la TVA de 0,4 points, mais pas la hausse des cotisations salariales de 0,2 points. Ainsi, la TVA devrait passer de 8,1 à 8,5%. Le taux réduit ne sera pas modifié, restera à 2,6%. Les deux chambres devront confirmer le financement unique par la TVA vendredi lors de la votation finale. Si elle valide, le peuple devra encore se prononcer sur un relèvement de la TVA. Les États-Unis ne se retirent pas de l'OTAN en annonçant des ajustements de leur présence en Europe, a affirmé le secrétaire général de l'Alliance, Mark Rutte. Les récents ajustements des forces annoncés par les États-Unis, y compris leur contribution au modèle de force, celles sur lesquelles l'OTAN peut compter en cas de nécessité, ont été présentés comme un problème, a-t-il expliqué à Bruxelles. Ce n'est pas la réalité, les États-Unis ont clairement indiqué qu'ils restaient attachés à l'OTAN, a-t-il ajouté. Les dirigeants du G7 se penchent à Évian sur la sécurisation de l'intelligence artificielle. Des dirigeants de la tech mondiale sont présents. Sur le numérique, les États-Unis sont à l'unisson avec l'Allemagne, le Canada, la France, l'Italie, le Japon et le Royaume-Uni sur le principe de protéger les mineurs et d'interdire les réseaux sociaux aux moins de 15 ou 16 ans. Une déclaration devrait être publiée cet après-midi. Les pays du G7 divergent en revanche sur la taxation et la régulation du numérique. Le pape salue la conclusion d'un accord entre l'Iran et les États-Unis qui doit être signé vendredi au Birkenstock. Un résultat encourageant d'un patient travail de dialogue et de négociation, selon le souverain pontife. Léon XIV qui a également évoqué, je cite, « les nouvelles douloureuses au sujet de la guerre en Ukraine qui continue de s'étendre » et invité à prier pour l'ouverture de voies de dialogue permettant d'éteindre la haine et de rendre possible une paix juste et durable. La Suisse doit accélérer les procédures d'asile afin de réduire le nombre de cas en suspens. Le Conseil des États le souhaite et le National doit encore confirmer. Il y avait plus de 20 000 procédures pendantes fin avril 2026. Chiffre constant depuis 2 ans. Cela entraîne une lourde charge de travail pour l'État et des coûts qui se montent à plusieurs centaines de millions de francs. L'historien italien Carlo Ginzburg, spécialiste réputé de la micro-histoire, est décédé à l'âge de 87 ans. Avec Carlo Ginzburg disparaît l'une des figures les plus brillantes de la pensée critique italienne, a salué le maire de Bologne où vivait l'historien. Genève et Vaud activent l'alerte canicule dès demain, en cause les températures élevées prévues jusqu'à mardi au moins. Pendant cette période de forte chaleur, les communes et institutions des deux cantons déploient des mesures pour protéger la santé de la population. À Genève, par exemple, le service du médecin cantonal recommande à chacun de se protéger de la chaleur, de s'hydrater suffisamment et de faire preuve de solidarité envers ses proches et son voisinage. Les enfants de moins de 6 ans, les personnes âgées, celles qui travaillent à l'extérieur et les malades sont particulièrement à risque. Et la météo d'une manière générale bien ensoleillée, rare cumulus cet après-midi en montagne, un foyer orageux isolé, pas totalement exclu, en soirée, en pleine, 32 degrés, demain jeudi, grand soleil encore, jusqu'à 34 degrés. Météo Suisse, on le rappelle, qui émet un avis de canicule de degré 3 dès midi. Vendredi sera assez ensoleillé et lourd, avec des orages de prévu.
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0: Qu'est-ce qui est important dans le logement? Se sentir en sécurité. Sentir que c'est un lieu dans lequel on puisse se ressourcer. Et sentir que c'est un lieu dans lequel on peut rassembler. Et pour peut-être vous devancer un petit peu, la marmotte n'est pas dans un logement. C'est un lieu d'hébergement. C'est une tente de bédouin sur la route. C'est un lieu d'hébergement d'urgence. Et c'est tout.
1: Vacarme.
2: Crise du logement, péril en la demeure.
1: Raphaël Bouchet et Laurence Di Félix.
2: Nous l'avons entendu dans notre précédent épisode, nul n'est à l'abri de devoir quitter son chez-soi. Parfois parce que le propriétaire décide de faire des travaux en vue d'augmenter le loyer, ou parce qu'il veut récupérer son bien pour y loger. Parfois aussi parce que le locataire n'a pas rempli tous ses devoirs, comme par exemple le paiement régulier de son loyer. Dans certains parcours de vie, la perte d'un appartement marque un virage dramatique qui peut mener jusqu'à la rue, comme nous le verrons tout à l'heure en nous rendant dans l'hébergement d'urgence de la Marmotte à Lausanne. Mais nous filons d'abord au bord du Rhône, à Genève, dans le quartier de la Jonction. C'est là que l'Hospice Général dispose d'un immeuble qui permet de trouver des solutions provisoires pour celles et ceux qui se retrouvent sans toit. Une septantaine de personnes peuvent y être actuellement hébergées, mais une quarantaine de places seront bientôt mises à disposition en plus. Et en plus d'une chambre, les bénéficiaires sont accompagnés dans leur recherche de solutions par des assistants ou des assistantes sociales, comme Julie Hérault qui reçoit ce jour-là Hakim.
3: On va par là ?
4: Exactement, c'est le bureau de l'équipe sociale. Donc on a des bureaux partagés. On reçoit en fait les résidents, parce que ici chaque résident bénéficie d'un accompagnement de proximité pour les soutenir dans la recherche d'un logement. Et voilà.
2: Une pierre à l'édifice.
4: Bonjour Hakim. Bonjour.
2: Reportage Grégoire Moll. Réalisation Sandro Lichy.
4: Bon, comment ça va?
5: Nickel.
4: Depuis la dernière fois, est-ce qu'il y a des choses qui ont avancé sur les démarches qu'on avait définies?
5: Pas énormément, parce que c'est assez récent. Au niveau des démarches, moi j'ai regardé un peu au niveau des logements ce qu'il y avait de disponible.
4: Ouais.
5: J'étais tombé sur 3 logements. Okay. J'avais commencé à pré-remplir en fait les feuilles cours.
4: On va regarder tout ça.
5: Si on peut poser les cours.
4: Juste avant de commencer sur ça, est-ce que tu as eu des nouvelles par rapport au désendettement? Est-ce que la fondation a...
5: Alors, j'ai encore checké mon courrier tout à l'heure, malheureusement. Okay.
4: Bon, c'est normal, hein, ça peut prendre du temps, le temps qu'ils reçoivent, qu'ils analysent. Après, tu devrais recevoir normalement un accusé de réception. Comme ça.
5: Donc, ça, c'est la lettre de motivation que j'avais faite.
4: Super. Donc, ta lettre de motivation, on va regarder si...
5: Alors, tous les récaps, je ne les ai pas imprimés, mais je les ai gardés en les 3 derniers décomptes.
4: Okay.
5: L'attestation de logement de l'hospice. Et c'était quoi?
4: Après, c'est l'extrait des poursuites, qui est récent. Donc, ça y
5: est. Il est d'aujourd'hui.
4: Très bien.
5: Ouais, donc je l'ai pris, je le numériserai.
4: Ouais.
5: Et, c'est quelque chose qui me fait toujours. Mais maintenant, encore un peu mal. C'est bon. C'est là.
4: C'est vrai que ça, voilà, ça correspond à une période qui a été compliquée.
5: Ouais, non, c'est
4: je pense
5: sûr.
4: Effectivement, comme tu l'as très bien mentionné, il y a aussi eu donc cet état de dépression qui pouvait impacter la gestion administrative. Et forcément, quand on n'ouvre plus son courrier, il peut y avoir des impayés qui arrivent, parce qu'il y a des factures qui arrivent par courrier.
5: Toujours des surprises aussi après.
4: C'est ça. Un peu l'escalade. Mais aujourd'hui, ce qui est bien, c'est que le courrier, tu l'ouvres.
6: C'est là, je peux vous demander l'extrait des poursuites. Alors, il est sur combien de pages?
5: Alors, il est sur 1, 2... 2 pages et demie, recto verso.
6: 5 pages,
5: ouais. Sur 5 pages. Ouais, c'est toujours difficile. Au niveau des régies ou quoi que ce soit, c'est des voyants rouges.
6: Vous pouvez nous montrer où est-ce que vous vivez?
5: Juste à côté.
6: C'est des clés magnétiques.
5: C'est des badges, en fait.
6: C'est des badges, hein.
5: Exactement. Et ici, on a la salle de bain commune pour les deux chambres, en fait, uniquement.
6: Il y a une salle de bain commune pour les deux chambres.
5: Voilà. Mais
6: salle de bain WC.
5: C'est ça.
6: Aujourd'hui, Hakim, vous vivez dans cette chambre résidence des Berges du Rhône qui est gérée par l'Hospice Général.
5: C'est ça.
6: Avant d'arriver aux Berges du Rhône, où est-ce que vous viviez?
5: Alors, j'habitais à Mérin,
7: J'avais un appartement, un studio qui était à mon nom. J'étais chauffeur indépendant, c'est-à-dire transport de personnes. J'ai monté ma boîte de transporteur indépendant. Et je me suis investi à 200% dedans avec mes clients. J'ai le relationnel assez facile, donc tout se passait bien. Jusqu'à une période où je m'apercevais que ce boulot, j'arrivais pas à faire de coupure. C'est-à-dire, j'ai plus de vie. Je n'admettais pas d'avoir mes week-ends libres parce qu'on pouvait m'appeler à n'importe quel moment, en fait. Et sur le long terme, je pense que je suis tombé dans une dépression. J'ai arrêté mon activité professionnelle et je me suis tourné vers l'hospice. Mais à cette période aussi, j'ai mon propriétaire qui a récupéré le logement dans lequel je vivais parce que il voulait le rénover. Et peut-être, sûrement, on sait comment ça se passe, sûrement le mettre plus cher à une personne qui suit. Donc j'ai perdu aussi mon logement à ce moment-là.
6: Votre propriétaire vous met à la porte. Et vous faites quoi à ce moment-là? Vous allez vivre où?
7: À ce moment-là, déjà, je vide l'appartement. Donc j'ai rendu l'appartement et là, je me retrouve un peu perdu. Donc dehors, je contacte des gens pour savoir si je peux me faire héberger. J'ai la gentillesse d'avoir des amis qui m'ont hébergé chez eux temporairement. J'ai mes parents qui sont côté français que j'allais voir de temps en temps. Et un autre ami, entre-temps, donc je jonglais, j'avais une triangulaire de logement, c'était vraiment... Je m'en rendais pas compte parce que j'étais spécialiste de mettre un masque, mais on a honte de cette situation, on sait plus où on habite. Je me redirige vers ma conseillère hospice qui me dit « on va essayer de te trouver une place en logement d'urgence ». Ça a mis du temps. Entre-temps, ma conseillère d'hospice part en congé maternité, elle n'est pas remplacée. Et ils ont mis une personne qui a duré 2 jours, mais par contre, qui m'a trouvé cette place ici. Et depuis, c'est le jour et la nuit.
6: Vous avez dit que vous avez aussi dormi dans votre véhicule parfois?
7: Oui, quand les personnes chez qui je pouvais pas forcément dormir chez eux, s'ils avaient pas la possibilité de m'héberger, des fois la honte aussi de demander, parce qu'on en arrive à une fierté, un peu. Le fait de toujours demander une assistance, c'est... Donc je garais ma voiture quand au bord du lac et le creux du Gentot, au moins j'avais la vue. C'était joli. Mais non, c'est pas des bons moments. Mais bon, au moins j'étais pas dehors, quoi. 8 mois, en fait, ça a duré. J'ai 8 mois où j'étais vraiment après sans domicile fixe, c'est vraiment le cas de le dire. Mais j'ai jamais dormi à la rue. Sur ça, parce que j'avais un véhicule. Je pense que si j'avais pas de voiture, les 2-3 jours que j'ai fait dans mon véhicule, je les aurais fait à la rue. Mais donc, je pense que le logement, c'est la première pierre au niveau de la stabilité. Et je m'en suis rendu compte parce que on perd tous ses repères.
6: Là, aujourd'hui, vous travaillez actuellement?
7: Actuellement, non. Non, j'ai profité de cette période, en fait, depuis que je suis arrivé ici, pour faire une chose que j'avais pas fait depuis des années, c'est-à-dire m'occuper de moi. Reprendre un médecin traitant, m'occuper, faire un check-up complet. Non, moi, je sais où j'en suis au niveau de ma situation de santé. Il y a eu le traitement de tout ce qui est désendettement aussi, qui est un dossier énorme à monter. C'est-à-dire qu'on doit rappeler tous ses créanciers un par un pour leur demander un récap de ce qu'on leur doit. Et donc ça a été fait, ça a été envoyé. Et là, maintenant, je m'attelle vraiment à la recherche d'un logement.
4: Je te mets sur le site immobilier.ch et je te laisse les commandes. Okay. Comme ça.
7: Alors. Hop, louer. Donc à Genève. Donc celui-là, il rentre pas à cause des charges. Celui-là non plus. Celui-là, il rentre. Est-ce que je l'avais vu celui-là?
4: En 2 pièces, oui. À Carouge.
7: Il ira bien en plus. Mm-hmm.
6: Qu'est-ce qui vous plaît dans cette annonce?
7: Alors déjà, le budget, principalement parce que...
6: 1415 avec les charges.
7: C'est ça. Avec les charges, on peut pas aller plus de 1465. Le quartier, Carouge. La cuisine qui est toute refaite aussi. Mais il faut dire que maintenant, on est même un studio, je prends, en fait. Au point où j'en suis, juste pour redémarrer vraiment. Je suis pas trop difficile dans mes recherches.
5: Mais en tout cas, il est récent, parce que je t'ai pas tombé dessus lundi. C'est vraiment, il y a un tournus énorme au niveau des... Il y en a plein qui disparaissent, de nouveaux qui apparaissent.
4: Ça, bah, par exemple, tu vois, ça c'est un logement subventionné. Donc je pense que ça peut être très intéressant. Ouvre.
5: Ouais.
4: Là, on voit tout de suite que c'est un logement subventionné parce que, tu vois, il y a des barèmes.
5: Ouais.
4: On va dire, de revenus qu'il ne faut pas dépasser.
5: D'accord.
4: Donc, c'est vraiment des logements où ils doivent mettre des personnes qui ont des revenus qui ne dépassent pas certains montants. Ce qui permet d'avoir des loyers assez bas. Comme tu vois, un 3 pièces à 1130 francs, bah, ça, c'est très bon marché. Et on voit qu'il y a une visite groupée. Donc, ça,
5: c'est bientôt, en plus.
4: C'est tout à fait bientôt, la semaine prochaine. Et en tout cas, toi, tu as les critères
5: pour
4: d'accéder.
5: Requis pour celui-ci.
4: Pour requis pour celui-ci. Donc, il faut tenter, il faut postuler.
6: Julie Hérault, de votre expérience, le fait de se retrouver dans une situation où on n'a plus de logement à soi, à part une chambre ici à la résidence des Berges du Rhône, par exemple, ou peut-être une autre chambre fournie par l'Hospice Général, qu'est-ce que ça fait ?
4: Bah, faut quand même savoir que le logement, ça fait partie des besoins fondamentaux. Quand on reprend la pyramide des besoins de Maslow, c'est quand même c'est un besoin qui doit être rempli, en fait. Donc, du coup, ça amène une instabilité, une insécurité, je pense, clairement, dans la vie des personnes.
5: Je pense aussi une perte de confiance en soi. Le fait d'être hébergé, de pas avoir son propre logement à soi, on se sent un peu hors société, quoi, en fait. Tout le monde a son logement, nous, on l'a pas. Et il y a une petite perte de confiance aussi là-dessus.
4: Un logement, voilà, c'est un lieu de sécurité où on peut se poser aussi, puis construire aussi son avenir, ses projets, reprendre peut-être un emploi, d'autres activités. Mais c'est indispensable d'obtenir un logement.
6: Actuellement, vous êtes sans emploi. Hein.
5: C'est ça,
6: Hakim. Et ne pas avoir d'emploi, c'est aussi un frein pour trouver un logement.
5: Bien sûr.
6: Non.
4: Mais c'est effectivement, ça peut être un frein, enfin en tout cas un frein où de retrouver un emploi, ça peut permettre d'obtenir des fiches de salaire et du coup une situation en tout cas financière qui peut augmenter ses chances d'obtenir un logement près des régies privées.
6: Pour les visites qui vont arriver, par exemple pour la visite de la semaine prochaine, mardi prochain, ne pas avoir de fiches de salaire, c'est pas un critère
4: justement. La visite de mardi, c'est des logements subventionnés. Donc du coup, il faut avoir un revenu ne dépassant pas un certain barème. Donc les prestations de l'Hospice Général sont tout à fait rentrent dans ces critères-là. Donc,
6: Et pour les visites que vous faites aussi, parce que vous en faites aussi des visites en régie avec des régies privées, là, ne pas avoir de fiche de salaire, c'est quand même possible de décrocher un logement.
4: Bien sûr, on a plein d'exemples de régies qui, parce que les prestations de l'Hospice Général, encore une fois, permettent de financer un loyer. Il y a vraiment une aide qui est octroyée pour le logement. Donc pour une personne seule, l'Hospice Général va octroyer 1465 francs maximum pour un logement. Donc quand on regarde les annonces, il y a plein d'annonces qui rentrent dans ces critères-là.
7: Parfois, ça peut être un parcours du combattant, en fait. C'est beaucoup, beaucoup d'efforts pour des fois même pas une réponse. Mais bon.
6: Comment vous vous sentez sur ce parcours ?
7: À ce niveau-là de recherche de logement, je savais que ça allait être pas facile. En fait, c'est quelque chose qui est compliqué, qu'on n'a pas des dossiers idéaux, en fait. Il y a quand même beaucoup d'appartements qui se construisent actuellement sur Genève, on le voit nous-mêmes. Donc on se dit, allez, avec un peu d'huile de coude, ça va passer.
3: Voilà, il y a de la marmotte.
0: Donc à 21h, on va ouvrir les portes. On va faire rentrer durant les 15 premières minutes des personnes qui attendront devant avec des réservations. À partir de 21h15, on va distribuer les places qui nous restent à les personnes qui n'ont pas de réservation mais qui souhaiteraient bénéficier d'une place. À partir de 21h35-40, on va servir à manger, donc la plupart des gens seront dans la salle.
6: Pierre, vous êtes veilleur à la marmotte. Vous êtes veilleur depuis une quinzaine d'années.
0: 17, ouais.
3: 17.
6: La marmotte, c'est une structure d'hébergement pour les personnes qui n'ont pas de domicile fixe. Il y a une trentaine de chambres ici, c'est ça ?
0: Il y a 13 chambres, il y a 31 places. 31 lits répartis dans 13 chambres.
6: En tout cas, les personnes qui viennent, il y a un certain nombre de places qui sont réservées, c'est ça ?
0: Alors, depuis 13 ou 14 ans maintenant, si je ne m'abuse, depuis 2012, la ville de Lausanne a mis sur pied un bureau de réservation qui centralise les places de l'ensemble du système lausannois et qui, du coup, a un système de réservation avec différents critères de priorité et donc différentes durées de réservation, qui permet à ces gens, en fait, de programmer, d'avoir une vision un petit peu sur le futur, des possibilités d'hébergement à coup sûr. Le système est plein, ce qui veut dire qu'il n'y a pas de place vacante au niveau des réservations, ce qui fait, comme je l'ai dit, que tous les soirs, il y a des personnes qui n'ont pas de réservation pour le soir même, qui vont se présenter devant les différentes structures et obtenir une place qu'on appelle d'urgence.
6: Donc vous dites qu'il y a des critères, c'est ça, pour attribuer les places aux personnes qui le demandent ?
0: Alors, il y a des critères au niveau de la ville et au niveau des réservations. Nous, on se base sur ces critères aussi, bien sûr. Il y a trois catégories de personnes. Donc, il y a des personnes qui peuvent prétendre à entre guillemets, des droits en Suisse, c'est-à-dire des personnes suisses ou des personnes qui ont un permis de séjour établi. Je dis suisse, mais c'est pas tout à fait vrai, étant donné qu'on est financé par le canton, c'est des personnes vaudoises ou des personnes qui ont un permis d'établissement et qui ont vécu une année sur une commune du canton de Vaud. Qui, elles, donc, sont prioritaires. Et ensuite, il y a les priorités de bon sens. Femmes, personnes âgées, malades chroniques, enfants, bien sûr, quand ça se présente. Personnes de plus de 60 ans aussi. Et enfin, bah, tous les autres, c'est-à-dire le groupe 3. Donc, des gens qui sont en bonne santé entre 18 et 60 ans, n'ont pas de permis encore, n'ont pas de papier, qui leur donne un droit à plus d'aide sociale en Suisse, quoi.
8: Et donc, je vais vous laisser, parce que je vais effectivement accueillir les gens. Je vais vous demander un tout petit peu de place, puis je vais faire rentrer les gens.
0: Salut. T'es où? T'es là. C'est tout bon. Tu peux rentrer.
9: Ah ouais,
0: c'est lequel? C'est toi. Tu peux rentrer. 24 mai. Warte hier, bist du?
10: Oh, diese Nacht. Hier morgen gehen raus.
0: Entra, señor.
10: No, no, grazie, lieber. Bonjour. Merci beaucoup.
0: Hola. Salut!
11: Moi je suis en urgence ce soir.
0: Okay. Ah, alors il faut attendre un petit moment.
11: Si, oui, bien sûr.
0: On verra ça tout à l'heure.
11: Merci. Bonjour monsieur.
0: T'as une réservation?
11: Oui, bien sûr.
0: Oui? C'est cool. C'est quoi ton numéro? Tu sais? Est-ce qu'il n'est pas sur ta liste ou bien c'est moi qui l'ai perdu? Il faut nous appeler. Il faut nous prévenir quand tu viens pas, comme ça on peut te mettre en pause.
11: Ah,
0: mais si tu ne nous préviens pas, t'as perdu ta réservation. Là, ce soir, il faut aller ailleurs. Il faut essayer d'aller à l'espace. Ou au Sleepy Inn ou à Tivoli. Et puis, mercredi, il faut retourner au bureau de réservation pour voir s'ils peuvent faire quelque chose pendant le trou. Parce que si tu ne nous préviens pas quatre fois de suite, nous, on annule.
12: J'ai fait quoi ?
13: Il y a un peu plus bas, à l'étape, où il y a le bureau des réservations.
14: Où ça ? Quand ?
13: Bah maintenant, il faut aller maintenant si vous voulez avoir une place.
0: Donc 13 personnes devant la structure pour combien de places ?
15: Est-ce qu'il y a des femmes ?
0: Une.
15: Une dame. Donc si on a une dame, j'ai 3 places hommes et une place dame.
0: 3 personnes ?
15: Oui.
0: Voilà. Donc 12 hommes qui demandent des places et seulement 3 à accorder. S'il n'y a que 3 places, c'est la merde. Ce soir, en l'occurrence, on a malheureusement pas eu de place pour les personnes jeunes, en bonne santé. Ceux-là doivent se débrouiller autrement.
16: Moi, c'est Mario, et puis voilà, ce soir, je suis en urgence, parce que hier soir, mes journées sont terminées à étape de Sénat, où j'étais.
6: Qui est une autre structure d'hébergement.
16: Oui, et donc ce soir, je commence en urgence ici, je viens en urgence, parce que demain, je suis ici pour 28 jours, vous voyez. Et donc ce soir, ils me reçoivent en urgence, et c'est une petite journée de décalage, et les gens sont merveillés, et puis voilà, quoi. J'espère que bientôt, je n'aurai plus besoin de ces associations pour assurer mon autonomie. Car ça fait un an à peu près que je suis dans cette situation malencontreuse, mais bon, voilà, quoi. Un petit peu la vie en dents de scie, depuis l'année dernière, je suis comme ça, mais ça va se résoudre.
17: Ah, il y a quelque chose qui merdouille. Moi, je suis pas arrivé.
6: Vous voulez regarder la télé, là ?
17: Ouais, ben, si ça fonctionne.
6: Vous la regardez quoi ?
17: Le sport. Ben, ma foi, il est emmerdé. Hein. Ouais ? Je sais pas ce qu'elle a.
6: Vous êtes embêté, Pierre ?
0: Très. Très, la télé ne répond plus.
6: C'est grave.
0: Ah, c'est assez dramatique.
17: C'est vrai, il n'y a pas toi à critiquer, hein, mais c'est pas un hôtel, hein, ici. Tu dois respecter. Hein.
6: Qu'est-ce qu'il faut respecter ?
17: Ben, le silence, et puis s'ils ont dit « cette chambre, c'est cette chambre ». Ici, des fois, il y a souvent la police, des disputes. J'aimerais pas faire leur boulot. Non. Moi, de toute façon, je ne bosse plus. À 67 ans, ça finit. À 68, le 21 décembre.
6: Vous avez 67 ans ?
17: Ouais. Il y a l'AVS qui tombe, mais ça ne suffit pas. En Suisse, ça ne suffit pas. Il faut 4000 balles par mois. Au Portugal, je pourrais vivre. Même en France, avec le, j'ai dit en France, moi je touche l'AVS, c'est 2000 et quelques, hein, 2005.
6: Vous servez les cafés, Pierre ?
0: Alors, exceptionnellement, ce soir, c'est moi qui fais le service dehors. Ouais. Ouais, en général, on évite parce qu'on y passe la soirée, mais... Et on encourage, la collaboration. Ça va, allez. Je prends toutes ces trois. Et je vous sers à manger. De facto, ça devrait être un hébergement d'urgence, mais ça ne l'est plus. Il y a des gens qui restent dans le réseau, pour des raisons XY, mais qui passent beaucoup de temps ici. Notre travail, en tout cas la façon dont on me l'a présenté quand j'ai commencé, et je pense que c'est le fond de notre travail, c'est de faire en sorte que les gens se sentent suffisamment bien ici pour avoir de la dignité, être accueillis dans des conditions dignes, mais suffisamment pas bien pour toujours leur donner l'élan, en fait, et le mouvement, et le besoin de changer, en fait. Donc c'est effectivement pour nous un sport assez acrobatique qui est de trouver ce juste milieu entre l'accueil inconditionnel de ces gens et l'envie de qu'ils se sentent chez eux et qu'ils se sentent bien, et la nécessité quand même de les maintenir en mouvement pour que jamais ce soit suffisant, en fait, pour qu'ils aient toujours le besoin d'essayer.
6: Et comment est-ce que vous faites alors pour maintenir cet élan dont vous parlez, pour faire en sorte qu'ils ne se sentent pas tout à fait chez eux ?
0: Alors, entre autres, une des mesures, outre le fait qu'on n'est pas ouvert 24 heures sur 24, hein, on est un hébergement de nuit, une autre des mesures qu'on a pris assez vite, c'est d'obliger à un changement de structure tous les 28 jours. 28 jours pour les personnes qui ont donc une réservation de 28 jours, mais on leur demande à chaque réservation de changer de structure.
6: Est-ce que je peux vous demander dans quel genre de logement vous habitez, vous, Pierre ?
0: Alors, moi, je suis dans un petit appartement dont on se transmet le bail d'ami en ami, donc c'est un très vieux bail, donc je paye pas beaucoup. Donc je suis dans un 2,5 pièces d'un quartier populaire de Lausanne, les Favers, j'ai absolument tout à fait sympathique et pluriculturel.
6: Ça fait combien de temps que vous habitez cet appartement ?
0: Celui-là, ça doit faire 13 ans.
6: 13 ans, c'est bien plus que le mois, que les 28 jours auxquels les bénéficiaires ont droit ici. Pour vous, qu'est-ce qui est important dans le logement que vous avez aujourd'hui ?
0: Qu'est-ce qui est important dans le logement ? Se sentir en sécurité, je pense. Sentir que c'est un lieu dans lequel on puisse se ressourcer et sentir que c'est un lieu dans lequel on peut rassembler. Et pour peut-être vous devancer un petit peu, la marmotte n'est pas un logement. C'est pas un lieu de logement, c'est un lieu d'hébergement. C'est une tente de bédouin sur la route. C'est un lieu d'hébergement d'urgence. Je pensais. C'est une tente qu'on partage avec un autre bédouin sur la route de la soie et c'est tout.
12: Il faudrait juste un sac poubelle rouge, s'il te plaît.
14: Oui.
12: Merci. Oui.
14: Vacarme.
6: L'Organisation des Nations Unies, l'ONU, considère le logement comme un droit. D'après vous, de ce que vous voyez, où en est le canton de Vaud par rapport au fait d'assurer ce droit ?
0: Moi, j'ai l'impression qu'il s'en sort pas si mal, paradoxalement. C'est-à-dire que si vous considérez justement le ce dont on parlait tout à l'heure, à savoir le sans-abrisme, au niveau strict, une personne qui n'aurait que ce problème-là, moi j'en connais peu.

0: Une pierre à l'édifice, c'était le titre de ce reportage signé Grégoire Moll. Pierre nous disait à l'instant ce que c'est que pour lui un logement. Et vous, comment voyez-vous votre appartement, votre maison? Pour nous le dire, appelez-nous au 058 134 134 0. Avez-vous connu des périodes de votre vie sans logement ou dans des hébergements pas stables? À vos yeux, avoir un toit doit-il être un droit? Comment le faire respecter? 058 134 134 0.
1: Vacarme, Raphaël Bouchet, Laurence Di Félix, Christine Wirtz, Stéphanie Coudray et Caroline Aurel.
0: Il n'y a pas que des personnes sans abri, des locataires et des propriétaires en Suisse. Il y a aussi de plus en plus de gens attirés par le modèle coopératif.
2: Pour moi, c'est un peu le logement du futur. Ça regroupe au niveau de mes valeurs, comme j'aime habiter, c'est-à-dire d'être ouvert sur les voisins, d'être sur le vivre ensemble, en partie en communauté, d'avoir quand même un appartement à soi, mais que quelque part, que tous les aspects, je sais pas, les chambres d'amis par exemple, qui sont des chambres qui peuvent être vides pendant 9 mois dans l'année, elles soient partagées, les locaux plus grands, enfin voilà, d'avoir tous ces endroits en fait qu'on peut partager, qui sont mis en commun, pour moi ça a beaucoup de sens.
0: L'esprit coopératif, ça sera le reportage de demain.

0: Ou plutôt art décoratif, on en a vu des expositions un peu partout dans les capitales européennes et de l'autre côté de l'Atlantique s'y consacrer ces derniers mois. Parce qu'il y a 100 ans, environ, une exposition à Paris annonçait le début de quelque chose de nouveau. De nos intérieurs, de nos monuments, des bâtiments qui nous entourent, jusqu'aux chaises où l'on s'assoit. Alors entre béton et style nouille, de l'Empire State Building à New York à la Villa Le Lac à Cossonay, une histoire de l'art déco pour cette nouvelle série d'histoires vivantes, signée Catherine de Coppet, produite par Anaïs Quien et réalisée par Antonin Bas. Épisode 3, art déco et colonie. L'art déco est-il un art colonial ? Ce mouvement artistique un peu fourre-tout, censé incarner la modernité de l'entre-deux-guerres sous toutes ses facettes, n'aurait sans doute pas vu le jour sans l'empire colonial, si présent alors dans la société française. Quand l'exposition internationale des arts décoratifs, point d'orgue de l'art déco, ouvre en 1925 à Paris, le public est déjà acclimaté à la mise en scène de la puissance coloniale, à la promotion de l'empire comme source de prospérité et œuvre de civilisation. Après celle de Rouen et de Rochefort, s'est tenue en 1906 l'exposition coloniale de Marseille, prélude à la grande exposition coloniale de Paris de 1931 à la Porte Dorée. Nourrie d'exotisme, venue des territoires coloniaux et au-delà, l'art de l'époque intègre cet ailleurs dans ses formes et ses matières. À l'exposition des arts décoratifs de 1925 à Paris, les colonies sont bien présentes, d'une façon qui en dit long sur le regard métropolitain d'une part et de l'exploitation de ces territoires conquis par la force d'autre part. Manuel Charpie est chargé de recherche au CNRS, historien de la culture matérielle.
1: Les colonies, c'est la France, mais on fait des pavillons quand même distincts. Donc on a le pavillon de l'Afrique du Nord avec l'Algérie, le Maroc et la Tunisie. Et c'est un espèce de, pas d'imaginaire du bazar, hein, du bazar. C'est un imaginaire qui remonte à, en gros, bazar d'Istanbul, quoi, enfin de Constantinople. Donc on a des bijoux, des broderies, des dentelles, des voilà, avec à la fois des choses prélevées, anciennes, donc des sortes de documents ethnographiques qui sont montrés, mais aussi des produits qui sont les produits de la nouvelle industrie coloniale locale. La section du Maroc est un. C'est une habitation complète avec, oui, l'idée d'une décoration totale. Enfin, on montre un monde entier. Et le pavillon, parce que donc à l'intérieur des pavillons de l'Afrique du Nord, il y a des sortes de petits pavillons. Le pavillon tunisien a un petit patio avec un revêtement céramique. Enfin, voilà, tout cet imaginaire. Les pavillons sont vraiment des morceaux d'architecture avec à l'intérieur tout un tas d'objets, de tapis, de tentures, de voilà. Et effectivement, c'est un peu sur le modèle du souk. Il y a plusieurs autres endroits où il y a des sortes de petits souks où on va pouvoir acheter des objets. Il ne faut pas oublier qu'on achète. Hein. On achète partout, on peut acheter des caisses coloniaux, mais on achète aussi des tapis, des bibelots, des souvenirs. D'ailleurs, des souvenirs ambigus, c'est à la fois un souvenir de la visite à l'exposition et puis un souvenir colonial. Et à côté de ça, on a le pavillon de l'Afrique occidentale, qui est une sorte de grand tout africain. Puisqu'en fait, il y a à la fois l'AOF, l'AEF et Madagascar. Et puis, d'ailleurs, très bizarrement, un peu de Martinique aussi, dans ce pavillon de l'Afrique occidentale. Ça dit aussi quand même une histoire et un imaginaire.
0: Petit lexique d'accompagnement. L'AOF, c'est l'Afrique occidentale française. L'AEF, c'est l'Afrique équatoriale française. Et ce pavillon, déjà étrangement pensé, est mis en œuvre par des architectes de la métropole.
1: Oui, les hommes orchestres de ces pavillons sont des Français, parfois qui travaillent, qui construisent dans les espaces coloniaux. Et puis, je peux vous lire un tout petit rapport de l'illustration, la revue L'Illustration 1925 sur ce pavillon africain. L'Afrique occidentale française, l'Afrique équatoriale, Madagascar, le Cameroun, le Togo, auquel s'est adjointe la Martinique, étrange, rivalisent dans la présentation de leurs ivoires et de leurs ébènes sculptées, de leurs vanneries, de leurs fétiches, de leurs armes, de leurs instruments de musique, de leurs statuettes, de leurs bijoux, de leurs écailles, de leurs ustensiles de toutes sortes. Et dernier point important, une salle spéciale contient un échantillonnage complet des diverses essences des forêts tropicales. Vous voyez qu'il y a d'un côté, il y a des objets qui sont ethnographiques,

0: doivent témoigner de la vie dans ces colonies. Et puis de l'autre côté, vous avez la matière première disponible et on espère susciter à la fois des vocations coloniales mais aussi des vocations industrielles à partir de ces matières. Est-ce qu'on peut rajouter, il y a une bizarrerie qui est intéressante, c'est qu'il y a aussi un pavillon de l'art colonial en plus, c'est-à-dire qu'il y a l'idée qu'il faut aussi montrer les colonies, les nouvelles colonies, les colonies modernes. Et donc on a un ensemble d'ameublements et de décorations, c'est dit comme ça dans le programme, d'après les styles indigènes. Donc c'est là vraiment les styles indigènes revisités par l'Europe, enfin par la France en l'occurrence, avec l'idée que c'est aussi une source d'inspiration et en même temps ça montre une mise en valeur des colonies et une modernité des colonies.
1: Dans les années 1910-1920, l'Empire français est à son maximum d'emprise coloniale. Une gigantesque exposition coloniale célèbre cette domination en 1931, à Paris, au Palais de la Porte Dorée, avec un succès fracassant. Manuel Charpie, historien.
0: C'est un empire immense. Il y a quand même une bonne partie de l'Afrique, donc de l'Afrique de l'Ouest et de l'Afrique centrale. C'est l'AOF et l'AEF qui est sous l'emprise coloniale française. On a pas mal aussi en Asie, du côté de la Cochinchine, Indochine, des espaces colonisés par la France. Et puis il y a des petites miettes un peu partout. Ça va des Antilles en passant par l'île de la Réunion, par la Nouvelle-Calédonie, via la Guyane. Donc oui, on est avec l'Angleterre à ce moment-là face aux deux grands empires coloniaux dans le monde.
2: Et quelle est la réalité économique de cet empire ?
0: Une chose est sûre, c'est que c'est une économie totalement intégrée à l'économie de la France. Et ça marche dans les deux sens, on l'oublie parfois. C'est très souvent un débouché, c'est-à-dire qu'on va vendre énormément de produits français. Donc on va exporter du tissu, des bicyclettes, des machines à coudre, même s'il y a toujours la concurrence étrangère qui est là. Donc c'est un débouché d'un côté, et de l'autre côté, c'est évidemment, dans cet empire, on va puiser énormément de matières premières, agricoles et minérales, globalement. Et quand je dis que c'est très intégré, je vais donner juste l'exemple de l'huile de palme. On fait le célèbre savon de Marseille à l'huile d'olive, et fait en grande partie avec de l'huile de palme qui arrive d'Afrique de l'Ouest et d'Afrique centrale. Donc c'est pour vous dire que c'est très lié, intimement lié, en tout cas à partir des années 1880, à l'économie industrielle française.

0: Anne Monnier von Rieb, conservatrice au Musée des Arts Décoratifs de Paris.
1: Dans les années 20-30, il y a tout un intérêt du public français et des artistes français pour les arts africains. Donc ça se voit très bien dans l'hommage du cubisme, ça se voit beaucoup dans les avant-gardes picturales, mais ça se ressent aussi de façon très nette dans l'art déco, notamment par la figure de Pierre Legrain, qui est un décorateur qui va s'inspirer extrêmement précisément des arts africains. Et notamment, le Musée des Arts Décoratifs conserve un ensemble de 4 chaises réalisées par Pierre Legrain qui sont la copie quasiment exacte dans leur forme d'une chaise africaine qui était dans les collections de Paul Guillaume et qui avait été extrêmement bien documentée à l'époque, qu'on pouvait retrouver dans plusieurs revues. Et cette chaise que Legrain réutilise, il va la réadapter avec des matériaux un petit peu typiques de l'art déco, notamment elle est gainée en parchemin et puis elle est ornée sur son dossier d'un motif géométrique, donc c'est un ensemble de 4 chaises et le motif change suivant chaque chaise. Mais Legrain s'est aussi inspiré d'un autre type d'assises africaines, notamment des trônes fonds qui sont des trônes du royaume du Dahomey, à partir desquels il va faire des tabourets curules, toujours de façon très littérale. C'est un type de tabouret qu'on retrouve assez fréquemment dans les arts décoratifs, qui est constitué, l'assise est constituée d'un arc de cercle qui est posé généralement sur une colonne ou sur deux pieds. Donc il y a cette inspiration par certains artistes de l'art déco, cette inspiration assez littérale, mais il y a aussi toute une dimension de l'art déco qui est rendue possible par le fait que la France est un pays colonial et qu'on ne peut faire de la marqueterie d'ivoire dans de l'ébène que lorsqu'on possède des circuits d'approvisionnement de ces matières. Et je pense que l'art déco, c'est la réponse française à cette question de la forme, du décor, de la fonction dans les arts décoratifs, et que, par exemple, le Bauhaus, c'est la réponse allemande, parce que on est d'un côté, dans le cas d'un pays vainqueur, triomphant avec un empire colonial qui est la France, et de l'autre côté, on est dans le cas d'un pays ruiné, vaincu, qui a dû abandonner son empire colonial, et c'est vrai qu'on ne peut pas avoir le même art décoratif suivant la façon dont on se présente sur la scène politique internationale et suivant l'accès qu'on a aux ressources de pays qui n'étaient pas le sien au début.
0: Manuel Charpie, historien des cultures matérielles, répond à Catherine de Copé pour Histoire vivante.
2: Tous ces matériaux, je pense notamment au bois précieux, l'ébène, enfin voilà, tous les bois précieux de l'époque viennent des colonies, souvent de Guyane, du Brésil, où ils sont achetés sur un marché plus classique, mais ils viennent aussi beaucoup d'Afrique centrale. Et tous ces bois précieux, si on s'arrête juste sur les bois, sont les matériaux de la nouveauté en termes de design, ce qu'on pourrait appeler de décoration. Et donc c'est vrai que l'art décoratif est très intimement lié à tous ces produits. C'est un peu moins vrai au début du siècle avec l'art nouveau, parce que l'art nouveau a une dimension très locale. C'est-à-dire que c'est une sorte d'art un peu régional avec un ancrage local. Donc c'est moins vrai, mais c'est vrai quand même. Il y a tout un tas de bois exotiques qui sont utilisés. On a de l'ivoire, on a des bois exotiques, on a des cuirs rares et là aussi importé notamment d'Afrique, mais ça va être encore plus manifeste avec l'art déco, le fait qu'on s'appuie sur des nouveaux matériaux. L'art déco intègre aussi une sorte de modernité, donc on a une place certaine pour l'aluminium qui est produit plutôt en France, mais le caoutchouc par exemple, le caoutchouc durci. Mais aussi toutes les essences exotiques de bois et puis des peaux, notamment d'animaux exotiques. Je pense des peaux de zèbre, les peaux d'antilope, etc., qui sont très présentes dans le décor de l'époque. Ce qui accélère sans doute les choses, c'est quand même la guerre de 14-18. Une chose est sûre, c'est qu'après 14-18, les grandes forêts de l'Est qui fournissaient beaucoup le bois ont été ravagées par la guerre. Et donc on a besoin de toute façon d'aller chercher du bois ailleurs. Donc il y a aussi là sans doute une accélération du fait de la guerre. Ce qu'il faut avoir peut-être en tête, c'est que ce soit dans les Antilles, que ce soit en Afrique de l'Ouest ou en Afrique centrale, la logique d'extraction des matières premières va avec une réorganisation du territoire. C'est-à-dire qu'on va arracher des forêts entières pour replanter du caoutchouc, on va arracher des forêts entières pour replanter du palissandre. Voilà, donc on réaménage les territoires très fortement. La colonisation est aussi une logique de plantation, qui est plus ancienne aussi, mais elle poursuit une logique de plantation. Et c'est vrai qu'on consomme beaucoup donc, de bois en plaquage, de bois exotique en plaquage. Ça se développe d'autant plus qu'on a des nouvelles techniques pour faire des feuilles de plaquage de façon industrielle, de façon très, très efficace. C'est à ce moment-là qu'on va aussi inventer le contreplaqué, c'est-à-dire le fait d'avoir plusieurs plaques de bois qu'on va coller ensemble. Et tout ça, ça va permettre à la fois de faire des structures et puis aussi de couvrir, de marqueter, de plaquer les meubles. Et je pense qu'on a notamment de l'ébène qui arrive à la fois de Madagascar et du Sénégal. Il y a aussi le bois de palmier qui va devenir un bois avec lequel on va construire. Il y a des bois spécifiques comme l'amarante qui vont arriver uniquement de Guyane, qui sont des bois d'Amérique du Sud. Et puis le palissandre qui va venir aussi de Madagascar. Madagascar va fournir beaucoup de bois très précieux. Mais il faut avoir en tête que la forêt gabonaise, par exemple, va être très largement réaménagée pour produire du teck, pour produire du koumé, etc., qu'on va massivement exporter. Et encore une fois, dans l'art déco, si on revient à l'art déco, vous pouvez avoir des meubles de grands créateurs qui sont en ébène, avec des incrustations, etc. Et puis vous avez la version plus populaire qui peut être un meuble en pin local, en bois blanc, on va dire, un bois pas cher. Donc le bâti est en bois pas cher et puis on va plaquer dessus 2 mm de palissandre ou de. Voilà, l'ébène est vraiment très cher. Mais... Donc on a différents degrés comme ça d'usage de ces

0: Bénédicte Maillère, attachée de conservation à la Cité de l'architecture et du patrimoine à Paris.
1: L'ambiance coloniale de l'époque, j'ai envie de la qualifier, certes c'est lié à l'Empire français qui est présent à la fois sur le continent africain et le continent asiatique, mais c'est... J'avais envie de parler avant tout du goût de l'autre. À cette époque, il y a une ouverture vers l'autre avec un grand A, l'autre qu'on ne connaît pas et qu'on a envie de connaître et qu'on regarde comme étant source d'inspiration qui peuvent se mêler aux sources d'inspiration de la métropole. La guerre a œuvré aussi pour ça, puisqu'il y a des troupes du monde entier qui sont venues combattre en France. Ça veut dire qu'on va s'en inspirer à la fois dans les motifs qu'on va pouvoir avoir. Une industrie artistique assez importante à l'époque, qui est l'industrie de la reliure. Il y a beaucoup de publications à l'époque qui ont travaillé beaucoup sur les reliures, vont beaucoup s'inspirer des motifs, par exemple, africains, pour décorer les couvertures. Tout le travail des mosaïstes aussi vont beaucoup regarder vers ces motifs traditionnels, car il y a quelque chose de dynamique, de géométrique, qui va bien, en fait, avec ce courant de la période art déco de dynamisme. On s'intéresse évidemment aux matériaux qu'on peut avoir là-bas, mais en s'intéressant aux matériaux, on s'intéresse aux traditions aussi. Dès 1926, il y a un événement qui va marquer et qui va permettre aussi de connaître les cultures différentes, qui est la croisière noire organisée par André Citroën. C'est une grande opération et donc une grande expédition qui va pouvoir permettre de tester de nouvelles voitures à chenillettes et en même temps qui embarque des photographes, des gens du musée de l'homme pour faire des études à la fois ethnologiques, ethnographiques, socio-ethnologiques et artistique en fait, et donc qui va traverser une partie du continent africain pour faire aussi un reportage en fait sur la vie de ces populations de l'époque. Et les artistes vont être énormément influencés, c'est quelque chose qui va être filmé aussi, et c'est non pas un film pour montrer comment le colonisateur est fort, mais comment justement c'est en fait, ont leur propre tradition et peuvent apporter des éléments et participent de la modernité et de la construction d'une période nouvelle. La découverte en fait des mondes coloniaux et du passé des mondes coloniaux, ça va être la découverte de la tombe de Toutankhamon à cette époque, qui va énormément influencer l'architecture, et avec pas que l'architecture d'ailleurs, l'art décoratif, mais ça va aller jusqu'à la joaillerie avec des bijoux incroyables qui représentent des têtes de pharaons, des petits temples en miniature. En architecture, il y a évidemment le cinéma Le Louxor qui est construit en 1921, donc il y a vraiment une égyptomania de l'Égypte ancienne qui va se développer. C'est un regard aussi vers l'Asie par la connaissance effectivement de l'Indochine, mais également des échanges assez soutenus avec la Chine et puis avec le Japon aussi. À cette époque, l'art japonais, qui a déjà influencé la période précédente de l'art nouveau, continue à influencer la période de l'art déco. Robert Emel Stevens dira qu'il a beaucoup regardé vers l'art du Japon, notamment pour la construction, si je puis dire, et le dessin de tous ces luminaires et de l'aménagement intérieur également de ces bâtiments. Donc c'est en ça aussi qu'il y a vraiment des échanges.
0: En 1931, côté architecture, c'est un peu l'acmé de tout ça. Avec le Palais des Colonies, aujourd'hui devenu musée de l'histoire de l'immigration, et son bas-relief monumental censé représenter toutes les colonies.
1: Le palais de la Porte Dorée, construit par l'architecte Albert Laprade avec toute une équipe autour de lui et notamment le sculpteur Alfred Janiot.
0: Bénédicte Maillère.
1: Peut-être considéré comme le plus beau bâtiment art déco de Paris. C'est vraiment l'acmé effectivement de l'architecture, avec une architecture extrêmement ordonnancée, extrêmement classique et en même temps assez magistrale que propose Laprade avec ce bâtiment imposant mais en même temps plein de légèreté, avec cette colonnade qui fait le tour et qui protège en fait, qui est un moyen de protéger ce bas-relief qui est un des plus grands bas-reliefs au monde, si ce n'est le plus grand, parce que bon, quand même les temples d'Angkor ont beaucoup de bas-reliefs, mais en tout cas de l'époque moderne on va dire, imaginé et exécuté par Alfred Janiot et son équipe, et qui en fait célèbre les terres coloniales, les terres africaines, les terres asiatiques, et qui les célèbre dans leur magnificence, dans leur histoire et dans ce qu'elles peuvent apporter à la vie moderne et les productions qu'elles peuvent peuvent apporter à la vie moderne. Et c'est vraiment une célébration, en fait, de ces terres très lointaines et qu'on peut retrouver à l'intérieur de ce bâtiment. Et Albert Laprade travaille avec Alfred Janiot pour ce bas-relief, mais également avec le peintre Louis Bouquet, qui réalise les peintures murales à l'intérieur, qui participe aussi de cette célébration, en fait, de l'Asie et de l'Afrique. Il demande à Ruhlmann, d'un côté, d'imaginer et d'aménager le bureau du maréchal Lyautey, et de l'autre côté, c'est Prince, Eugène Prince, qui imagine un autre aménagement de bureau, donc avec un côté beaucoup plus moderne, et qui regarde vraiment vers le modernisme, et Ruhlmann, qui est tenant de la tradition art déco. Et tous ces hommes travaillent ensemble à cette réalisation de ce joyau art déco.
2: Aucun progrès n'est ni ne sera un progrès si les hommes qui vivent sur leur terre natale à l'ombre de notre drapeau ne devaient pas en profiter moralement et matériellement. Si ce développement ne devait pas les conduire à un niveau tel qu'ils puissent un jour être associés chez eux à la gestion de leurs propres affaires, voilà ce qui est le devoir de la France ici.
0: Discours du général de Gaulle, 1944, Brazzaville.
3: C'est un moment où il y a une ambiguïté apparente.
0: Manuel Charpie.
3: Qui est que d'un côté, on considère qu'il n'y a pas d'artisanat vraiment de qualité dans les colonies, même en Tunisie, au Maroc, etc. On pense qu'il y a un savoir-faire très fort, mais quand même, on va proposer des motifs, rêver d'une sorte d'authenticité des artisanats locaux en réapprenant aux indigènes, je mets évidemment des guillemets, leur artisanat. Et dans le même temps, on va, depuis les années 1880, massivement piller et détruire. On n'en parle pas toujours, mais on a, la France notamment, mais toutes les puissances coloniales, ont pillé, voire parfois acheté aussi, des objets qu'on va commencer à mettre dans les musées, des objets ethnographiques. Mais on va aussi beaucoup en détruire, c'est notamment du fait des missionnaires catholiques et un peu protestants. On va détruire tout ce qu'on considérait comme des fétiches, c'est un terme vague et vaste. En gros, tous les objets rituels qui ne sont pas chrétiens. Donc on va détruire beaucoup, mais on va aussi ramener beaucoup, et y compris les missionnaires vont ramener des masses ahurissante. Quand on consulte les archives, c'est très vertigineux. Donc il y a à la fois un rejet et un intérêt quand même. Un intérêt, prédateur, mais un intérêt. Et il faut avoir en tête que dans les années 20, se développe aussi un marché, simplement très très puissant, qui existe en fait depuis les années 1850, ce marché. Des curiosités exotiques, mais qui va devenir très très structuré dans les années 1910-1920, grâce au transport, grâce à l'implantation de coloniaux un peu partout sur ces territoires. Donc on a une espèce de flot continu comme ça. C'est assez marrant d'ailleurs, aux douanes, on voit apparaître la catégorie curiosité. On commence à regarder ces objets comme des possibles œuvres d'art dans les années 20, avec aussi, finalement, un regard tout aussi violent, c'est-à-dire qu'en faisant des objets, en les considérant comme de l'art au sens européen du terme, on les défait, on les dépouille de leur histoire, de leur pratique sociale, de leur pratique religieuse. Et d'ailleurs, concrètement, en général, on les dépouille, effectivement, c'est-à-dire les statuettes, on va enlever les bouts de tissu qui sont les clous, les bouts de tissu, on va nettoyer tout ça, pour avoir une sorte pour avoir des objets qui collent à l'imaginaire qu'on se fait et qu'on a envie d'avoir. Et donc à partir de ce moment-là, ces objets peuvent rentrer dans le décor, et ils se marient très bien dans le décor art déco, puisque souvent ils sont faits dans les

0: Ils vont aussi servir d'inspiration, je pense, en termes de motifs. On a des motifs art déco qui sont d'une géométrie empruntée aussi à tout ce monde colonisé. Et là, on a une circulation importante, alors par des ethnographes, l'ethnographie de terrain se développe fortement à ce moment-là, mais aussi par les commerçants, je pense, dans les archives, par exemple, des fabricants de tissus de Roubaix, j'ai trouvé plein d'exemples de morceaux de raffia tissés du Congo ou de croquis faits qui sont envoyés avec l'idée qu'on va produire à Roubaix ces tissus et puis venir les revendre en Afrique. Alors en fait, ça marche pas parce que les Congolais sont pas intéressés par une mauvaise copie de leur propre tissu, ça les intéresse pas. Ils veulent de l'exotique eux aussi. Quitte à acheter français, ils veulent autre chose que ce qu'ils savent faire eux-mêmes. Mais par contre, ces tissus-là, en fait, vont très bien fonctionner dans le goût de l'art déco en métropole. Donc on a comme ça des jeux d'inspiration et de déplacement. Mais voilà, c'est un appétit et un goût pour l'ailleurs qui est en même temps, comme toute forme, on va dire, de tourisme, à la fois qui est aussi impérialiste et donc qui s'encombre assez peu des réalités locales et de la manière dont on pense, on regarde et on utilise les objets.
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0: Dans un instant, c'est dit pourquoi, juste après les infos. Il est 14h sur RTS Première. Pierre-Étienne Joie.
1: Des militaires suisses seront déployés vendredi au Bürgenstock. Ils appuieront les autorités civiles pour la rencontre entre les États-Unis et l'Iran. Le Conseil fédéral a approuvé cet engagement de 2000 militaires au maximum. Pour rappel, des hauts représentants des États-Unis et de la République islamique d'Iran seront vendredi au Bürgenstock dans le canton de Nidwald en présence de diplomates du Pakistan et de l'État du Qatar afin de signer officiellement l'accord qui vise à mettre fin aux opérations militaires des deux pays. Le travail après 65 ans doit être davantage encouragé en Suisse. Le texte parlementaire demande d'augmenter le supplément de rente en cas de son ajournement et de maintenir ou augmenter son taux de réduction en cas d'anticipation. Le texte ne demande pas une augmentation de l'âge de la retraite, mais il utilise le potentiel de main-d'œuvre selon la commission ad hoc. Le voyagiste en ligne lastminute.com prévoit de supprimer un quart de ses 1600 postes de travail d'ici fin 2026, soit 400 emplois supprimés. Une réorganisation de ses activités autour de l'intelligence artificielle. Des économies annuelles de près de 15 millions sont attendues dès 2027. Cette restructuration concerne plusieurs pays. L'entreprise sise à Chiasso et à Amsterdam est cotée à la bourse suisse. Vous pourrez toujours franchir la frontière pour aller acheter votre foie gras. Le Conseil national refuse de serrer la vis sur les importations privées de foie gras. Il a rejeté la proposition du Conseil des États d'appliquer des mesures de réduction tant aux importations commerciales que privées. La Chambre des cantons se prononcera sur l'initiative oui à l'interdiction d'importer du foie gras lorsque les deux chambres se seront mises d'accord sur le contre-projet. Football, en dehors de la Coupe du Monde, cette info. Thun connaît le premier obstacle qui se dressera sur son parcours vers la phase de groupe de la Ligue des Champions. Le champion suisse affrontera le Dynamo Zagreb lors du deuxième tour de qualification. Saint-Gall sera opposé au Benfica Lisbonne en Europa League. Le match aller de Thun contre Zagreb aura lieu les 21 ou 22 juillet à Thun. Saint-Gall jouera aussi à domicile le 23 juillet. À Paris, le musée du Louvre, en crise depuis le cambriolage d'octobre, est à bout de souffle. Son président indique que le musée fait face à un mur d'investissement nécessaire pour rénover ses équipements vieillissants. Le vol de joyaux de la couronne le 19 octobre a mis au jour des failles de sécurité et les retards accumulés dans la modernisation des équipements du musée le plus visité au monde. Le colossal projet de rénovation baptisé Louvre Nouvelle Renaissance est évalué à 1 milliard de francs. De Lynx, bientôt de retour dans les Grisons, le canton s'est prononcé en faveur de sa réintroduction. Deux lynx doivent remplacer trois lynx tués par erreur en novembre 2024 par un garde-chasse qui les avait confondus avec des loups. Un lynx provient du Jura et un autre de Roumanie ou de Slovaquie. Ceux-ci doivent d'abord être capturés. Une vague de chaleur va toucher la Suisse dès demain jusqu'à au moins mardi avec des températures nocturnes particulièrement élevées. Plusieurs cantons, Genève, Vaud, Valais déclenchent leur plan canicule avec un suivi renforcé auprès des personnes plus vulnérables. Et concernant la météo, justement, 32 degrés cet après-midi, le soleil domine, des orages sont possibles ce soir dans les Alpes en raison des cumulus. Encore plus chaud demain, 34 degrés sous un ciel identique à celui d'aujourd'hui. Et Météo Suisse annonce donc une alerte canicule de niveau 3 dès midi demain.
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2: Prudence, autoroute Martigny-Vevey, car des morceaux de pneus jonchent la chaussée entre Villeneuve et Montreux en direction de Vevey. Un poids lourd est à l'arrêt sur ce tronçon.
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2: Bonjour, et toute cette semaine, on se questionne sur le végétarisme, ne pas manger de viande. On est avec l'historienne Valérie Chansigaud qui a écrit l'histoire du végétarisme. Et puis, on explore le passé, on se rend compte une fois de plus qu'en explorant le passé, on comprend le présent. C'est un peu cliché, mais que voulez-vous ? C'est vrai. Et ça va se prouver une fois de plus aujourd'hui, avec la question plus précise aujourd'hui, pourquoi est-ce qu'on devient végétarien ? Quelles ont été et quelles sont les grandes raisons pour arrêter de manger de la viande, et vous verrez que dans le passé, il y en a eu certaines qu'on retrouve aujourd'hui, avec une petite nouveauté aujourd'hui, quand même. Voilà, on n'en dit pas plus. Dans une vingtaine de minutes, Céline Auclin se pose beaucoup de questions, elle a beaucoup de réponses. Et dans une quarantaine de minutes, on vous présente un plat, là plutôt une famille de plats végétariens aujourd'hui, mais pas des trucs tendance, non, des plats historiques. Et on essaye de voyager sur l'intégralité de la surface du globe. Ça va être super. Je crois que par contre, ouais, dans le cercle polaire, il y a assez peu de recettes végétariennes. Mais il y a de la neige, mais je crois pas que c'est considéré comme un repas à part entière. Voilà, petite parenthèse totalement pas nécessaire qui vous prouve qu'on est en direct et puis qui vous prouve aussi qu'on est mercredi. Parce que vous le savez, mercredi, c'est le milieu de la semaine, hein, Mittwoch en allemand, et c'est pas rien le milieu d'une semaine. 3 jours sont passés qu'il a fallu accepter, que maintenant il faut laisser repartir. Et ça fait un petit peu mal au cœur. Et 3 jours qui viennent, 3 jours qui vont être notamment marqués par une grande chaleur. Faites gaffe, buvez de l'eau. Et donc, c'est pas facile. C'est pas facile pour certaines personnes. Oui, alors là, il y a des gens qui ricanent, je le sais, des gens qui se moquent, des gens qui se gaussent, qui sont là, mais non, c'est rien un mercredi. Pour vous, peut-être. Et j'ai envie de dire, tant mieux. Mais pour d'autres personnes, c'est un cap. C'est un roc, c'est une péninsule. Et nous vous proposons donc chaque mercredi de passer cet obstacle tous ensemble dans un amusant petit exercice de relaxation en lien avec la thématique. Végétarisme cette semaine et donc, et c'est très normal, nous allons, pour nous relaxer, nous approcher d'une des merveilles de la nature. Nous allons approcher, sans faire trop de bruit, d'un troupeau de carottes sauvages. Donc voilà, donc respirez doucement et figurez-vous dans ce champ. On marche dans des hautes herbes et précautionneusement, voilà, donc voilà, vous entendez ? On les devine là, elles sont devant nous. C'est un gros troupeau. Là, il y a un mâle. Ouais. Faites pas trop de bruit. Ils sont en train de manger. Ouais. 5 mâles, 2 femelles. Ouais, c'est un beau troupeau de carottes. Ouais, ça c'est des belles carottes sauvages, ça. Ça fait du bien. Hein, de voir des carottes dans leur milieu naturel. Ouais. Ah, s'il y a des bébés, c'est trop chou. Vive les carottes.

0: Les Australiens de Tame Impala avec le titre Dracula sur RTS Première. Vous écoutez Dis Pourquoi. On n'est pas très Dracula compatible puisqu'on parle végétarien, végétarienne. Un vampire peut-il être végétarien? Je ne sais pas. Il y a des questions plus importantes comme pourquoi est-ce que les gens ont été et sont végétariens? Quelles sont les grandes raisons historiquement et les motivations derrière? C'est ce qu'on va explorer aujourd'hui avec Valérie Chansigaud, historienne, qu'on vous présente mieux dans quelques secondes. La question du jour au 078 206 73 32. Alors oui, on sait, nous avons des messages en retard de hier à lire. Hier, on a fait une promesse. Comme quand on promet à des enfants des choses, il faut jamais promettre. Hier, on a promis qu'on lirait tous les messages. On l'a pas fait. Voilà, bah voilà. On a rompu notre promesse. On est mal, on a mal dormi. Aujourd'hui, on va essayer donc de lire ces messages. Et puis alors, il y a la question de la semaine qu'on vous repose aujourd'hui. Qu'est-ce que vous avez mangé hier soir? Voilà, c'est la question 078 206 73 32. Puis la question plus précise du jour, c'est est-ce que vous avez un légume ou donc vous avez, est-ce que vous avez envie de parler d'un légume? Sens large, le légume, hein. Sans, autant les jouez pas avec les mots. Tomates, patates, oui, on sait, c'est des fruits, des tubercules, mais légumes dans le sens courant du terme. Est-ce que vous auriez envie de, voilà, juste de écrire le nom d'un légume? Comme topinambour, je sais pas. Cherchons la poésie des légumes, voilà. Question poésie légumes au 078 206 73 32 ou bêtement un légume que vous aimez bien, hein. Tout est possible, asperge, que sais-je. Endive, pourquoi pas. Voilà, hier nous avons notamment appris ceci.
1: Dans le cas d'Hitler, c'est assez documenté, ça a été étudié forcément. On se rend compte qu'il n'est pas réellement végétarien. Il est simplement soucieux de ses douleurs qu'il a au niveau de l'estomac. Et pour cela, il adopte, sur la recommandation de médecins, un régime plutôt végétarien. Mais si on veut lui faire plaisir, il y a des plats traditionnels à base de viande, du pâté de viande par exemple, qui lui font très très plaisir.
0: Et par contre, hier, on n'a pas du tout entendu ça.
2: Ces fantastiques créatures dépigmentées, connues sous le nom de poissons limaces, et que l'on observe fréquemment dans la fosse abyssale par plus de 6000 mètres de profondeur, sont extrêmement difficiles à remonter intactes, car leur corps gélatineux est conçu pour évoluer aux très grandes pressions, et leur chair ne résiste jamais aux remontées. Si bien que les poissons limaces se transforment à proximité de la surface, en bouillie de morceaux méconnaissables.
0: Valérie Chansigaud, vous êtes historienne des sciences et de l'environnement, chercheuse associée au laboratoire Sphère, à l'université Paris-Cité CNRS, et l'autrice, entre autres, de cette histoire du végétarisme, édition Buchet-Chastel. On parle des végétariens, des végétariennes, du végétarisme. Et aujourd'hui, on va, grâce à vous, peut-être comprendre quelles sont les motivations principales derrière être végétarien. Alors, vous nous le disiez lundi, les Allemands et les Suisses alémaniques sont proportionnellement plus végétariens que les Français et les Suisses romands. Est-ce que là, on peut mettre ça en relation avec tous ces courants du 19e, de retour à la nature, de santé, de naturisme, qui étaient assez forts en Germanie, pour dire comme ça?
1: Depuis presque toujours, parce qu'on en a des traces dès l'Antiquité, il y a des penseurs qui affirment que manger des animaux n'est pas naturel, c'est pas dans la nature de l'homme. Vous avez par exemple des médecins et des anatomistes qui, au 16e, 17e, siècle, vont observer les dents, la dentition humaine en disant ce n'est pas une dentition de carnivore. Donc son régime naturel n'est pas à base de viande. Et donc lorsque des mouvements de retour à la nature, d'hygiène de vie s'établissent au 19e siècle, Lebensreform allemand par exemple, qui est extrêmement vif, qui allie à la fois gymnastique, parfois nudisme, pratique de sport dans la nature, ben, va avoir une réflexion sur l'alimentation qui va conduire parfois, pas toujours, c'est pas une règle, à proscrire la viande, mais aussi à proscrire toute une série d'autres choses comme notamment le thé, le café, le tabac ou l'alcool.
0: Il y a cette idée, vous le disiez en début de semaine, qu'on retrouve chez certains auteurs de l'Antiquité, qui est de dire, puisqu'on doit cuire la viande, puisqu'on doit mettre beaucoup d'épices sur la viande, ça montre bien que c'est pas un aliment naturel comme une pomme qu'on cueille et qu'on croque. Est-ce que je caricature ?
1: Non, du tout. Et ces textes antiques, grecs ou latins, vont être particulièrement bien reçus en Europe chrétienne parce que quand on relit la Bible, l'Ancien Testament, bah, on découvre qu'Adam et Ève étaient végétariens. Il n'y avait pas de consommation d'animaux dans le jardin d'Éden, il y avait la consommation de fruits, de vergers, on suppose que c'est de pommes, en tout cas, il n'y avait pas de consommation de viande. Et d'ailleurs, la Bible est assez claire là-dessus, c'est Noé qui reçoit l'autorisation la plus claire de manger des animaux. Et ça, ça va alimenter énormément d'acteurs du premier végétarisme du 18e siècle, du 19e siècle, qui sont mus par leur foi chrétienne et leur façon de lire la Bible, en disant que bah, si Adam et Ève étaient végétariens, et que là aussi ça semble indiqué par la Bible, lorsque l'Apocalypse sera arrivé, que les temps vont s'arrêter, eh bien en fait on va redevenir végétarien. Il y a cette phrase du lion qui va pouvoir se coucher à côté de l'agneau, ça veut dire qu'il n'y a plus de prédation. S'il n'y a plus de prédation, on ne mange plus d'animaux. Eh bien, ça veut dire que ces chrétiens vont se dire bah, une bonne façon de faire arriver ces temps heureux, bah, c'est de devenir soi-même végétarien. Et donc, les premières organisations végétariennes d'Europe vont être des organisations chrétiennes qui voient, encore une fois, qui ont cette lecture de la Bible.
0: Il y a le feu dans le studio, je continue.

0: Adieu Binette, c'était Renaud, un titre de 1977 sur RTS Première. Vous écoutez Dis Pourquoi. Il y a une visite dans la régie, donc c'est une tradition de l'émission. Je leur fais un petit coucou en direct et je regarde s'ils me répondent. Ah, ils me répondent! Pas tous, voilà, mais il y en a certains qui regardent leur téléphone, c'est normal, ils peuvent pas tout faire à la fois. Alors, Dis Pourquoi cette semaine, pourquoi le végétarisme, de quand ça date, qui est végétarien, pourquoi est-ce qu'on est végétarien? D'ailleurs, dans ce groupe qui visite, est-ce qu'il y a des végétariens, végétariennes par levage de main? Non, on mange de la viande, mais de toute façon, ça va de je mange de la viande 4 fois par jour à je mange jamais de la viande. C'est ce qu'on apprend aussi cette semaine, que c'est très variable. Au 078 206 73 32, d'ailleurs, on le vérifie puisqu'on vous pose tous les jours cette semaine cette question toute simple. Qu'est-ce que vous avez mangé hier soir, auditeur, auditrice? Et on reçoit des messages comme par exemple salade de patates. On a reçu ce message. Salade de patates, et ce n'est pas une insulte, précise cet auditeur. Et l'autre question du jour, c'est tiens, et si nous parlions de légumes? Si nous parlions de légumes, un légume précis, je retrouve plus le message, mais je sais que quelqu'un m'a écrit juste le mot salsifie, par plaisir d'écrire le mot salsifie, je comprends. Et puis si vous avez des recettes végétariennes, avec plaisir, comme par exemple cette auditrice qui nous dit une recette simple, une salade concombre, courgette mi-cuite, oignon, citron, huile d'olive avec une céréale boulgour ou autre. C'est vrai que ça a l'air bon. Merci. Et d'ailleurs, c'est bien que vous ayez des recettes parce qu'on a une auditrice qui est dans le besoin. Écoutez ça, elle nous dit « Je suis totalement dans le thème. Cette semaine, je dois préparer un brunch végétarien pour un atelier d'initiation au soufflage de verre samedi. » C'est très spécifique. Et je cherche des idées. Avis aux végétariens. Végétariens ou autres, hein, parce qu'on peut manger de la viande et connaître des recettes végétariennes. Donc voilà, si vous avez aussi des recettes végétariennes, n'hésitez pas. Je pose beaucoup trop de questions cette semaine, c'est pas clair. Mais je reçois des messages, donc tout va bien. Voilà, une recette. La parmigiana, un délice, aubergine, sauce tomate, parmesan, mozza, un goût de vacances. Nous écrit Chantal. Voilà, n'hésitez pas au 078 206 73 32. Vous avez des anecdotes légumes, vous avez des recettes végétariennes. Vous voulez nous dire ce que vous avez mangé hier soir? Par exemple, moi, c'est très original, j'ai mangé une pizza. Voilà, c'est passionnant, ça crée du sens. Et puis, elle est passionnante à 14h23. C'est Céline Auclin, elle se pose tous les jours des questions et elle a tous les jours des réponses.
1: Pourquoi j'ai envie de nommer des célébrités végétariennes? Parce que pour voir, et parce que au-delà des plus cités, il doit y en avoir quantité d'autres. Et parce que surtout, j'aime chercher. Me lancer dans ce type de requête, c'est presque un jeu pour moi. En tout cas, ça en prend les contours. Parce que ensuite, je me réjouis de mettre côte à côte un panel aussi bigarré que... Attention, ça commence. Le roi Charles d'Angleterre et sa quiche d'intronisation aux épinards, 100% végé. Billie Eilish, issue d'une famille végétarienne, comme Joaquin Phoenix, est vegan. Jane Fonda, Clint Eastwood, au moins flexitarien. Julien Doré, Mika, Paul McCartney, George Harrison, lequel des Beatles l'a été en premier? Je ne sais, c'était peut-être en même temps. Et qui d'autre est connu pour son végétarisme? Carl Lewis. Mais qui le connaît encore? Ah, j'espère bien ne pas être la seule, moi qui l'ai vu courir au stade mythique et olympique de la Pontaise. À Lausanne, il a signé mon chandail. J'étais petite par la taille et l'âge, et intimidée grandement par le phénomène, l'athlète, la star. Parce que oui, c'était une star, multiple championne, médaillée, et ce, dans 4 disciplines. Martel que les protéines animales ne sont en aucun cas indispensables à une musculature de champion. Ce que démontre également le culturiste Patrick Baboumian ou la marathonienne militante végane Fiona Hawkes. Autre sportive d'élite d'athlétisme en 400 mètres haies dont j'ignorerais le choix du végétarisme pour des questions y compris humanitaires et engagée en faveur de la paix, l'extraordinaire Edwin Moses, que j'ai vu, lui, courir au bord du lac. Sérieux? Que oui, avec ses lunettes rondes à Vidi, au stade de Coubertin, encore plus inoubliable que l'événement mentionné précédemment. Il m'a fait une grande impression. Parmi les calures, il n'y a pas que des hommes. Au tennis, la remarquable Martina Navratilova, une longévité et des performances hallucinantes, est une militante infatigable de la cause végétarienne. On lui doit la citation « Comment pouvez-vous avoir un animal qui vous tienne compagnie et un autre pour le déjeuner ?» Autre compétitrice et championne à manier la raquette et ne pas consommer d'animal par, dit-on, solidarité avec sa sœur, Serena Williams, qui se dit végétarienne. En effet, il lui arrive de ne pas résister au fromage. Novak Djokovic a lui testé le régime végétal et l'a adopté pour des raisons essentiellement de santé et de performance, à l'image de ses 2 collègues féminines précédentes. Bon, pourquoi je me distrais à citer des célébrités végé? Parce que j'en oublierais presque Madonna et son régime macrobiotique, parce souci de bien-être et de santé, comment faire l'impasse sur la chicone. Elle avoue avoir gardé un faible pour les saucisses grillées, mais elle ne craque pas. Et puis, plus proche de nous, plus jeune, plus prometteuse, plus liée à la défense des animaux et de l'environnement, Ariana Grande, Anita, Billie Eilish déjà citée, et il n'y a pas beaucoup de Français ou francophones, mais si, Mélanie Laurent, Marion Cotillard, Vanessa Paradis, Oshi, Angèle, aussi vraiment le sont-elles vraiment? Je ne sais pas, certainement pas toutes au même degré de conviction et d'action. Mais en tout cas, par moment. Parce que, par moment, on l'est tous un peu. Ah oui, pourquoi? Parce que j'ai même lu que Michel Sardou l'était devenu. Qui? Michel Sardou. Végétarien?

Zoé May, dernier single de la Baloise, elle sera en concert le 21 août dans le cadre du festival Musico Vigne à Cressier. C'était le titre « Jamais été cool ». Et puis pas pourquoi, mais cool et entre parenthèses. Jamais été entre parenthèses cool. Vous écoutez Dis pourquoi, entre parenthèses thématique du jour, le végétarisme. On est avec l'historienne Valérie Chansigo, entre parenthèses autrice de l'histoire du végétarisme, édition Buchet-Chastel. On va la retrouver dans quelques secondes, mais avant cela, vos messages au 078 206 73 32. On résume la situation. Première question est la suivante. Qu'est-ce que vous avez mangé hier soir? Exemple de message. Pour le repas d'hier soir, j'ai mangé un chou-fleur rôti au Ras El Hanout au four avec du riz saupoudré d'amandes. Il manquait une petite sauce yogourt cumin. Ça donne envie. Autre question du jour. Un légume? Dites-nous un légume. Lancez-nous des noms de légumes juste pour la poésie. Et ça marche puisque c'est l'auditeur auditrice qui a mangé du chou-fleur rôti nous dit aussi un légume. Alors j'ai d'abord lu le yacon, Y-A-C-O-N, et après je me suis demandé si ça se prononçait yacon, je sais pas. En tout cas c'est une racine, je connaissais pas du

0: On va pas dire que c'est compliqué, on va dire que c'est riche les messages aujourd'hui. Parce qu'on a aussi une auditrice qui fait un atelier d'initiation au soufflage de verre, qui végétarien, et qui cherche pour le brunch des recettes. Voilà, et donc pour le brunch, nous dit cet auditeur auditrice, j'aime bien faire un ou deux choux-fleurs au four, huile d'olive, curcuma, curry, sel, badigeonner le chou et le poser dans un plat 35 minutes à 180 degrés. Voilà, je sais pas si, voilà, c'est bien. Merci pour ces idées de recettes. Donc, dans ces 40 questions lancées dans le désordre, si vous avez une réponse, dites-le nous au 078 206 73 32. On retrouve l'historienne Valérie Chancy-Go. Pourquoi devient-on végétarien? Elle nous donne peut-être la cause numéro 1.
1: Alors, la santé comme moteur du végétarisme, c'est vraiment la cause principale durant durant les derniers siècles d'adhésion au végétarisme. S'il y a des personnes qui deviennent végétariennes, c'est d'abord et avant tout pour des raisons hygiéniques, sanitaires, médicales. À tel point que des médecins vont parfois prescrire des régimes végétariens à leurs patients lorsqu'ils ont des problèmes digestifs, par exemple. Et l'un des raisonnements qui est sous-jacent, c'est effectivement cette idée que la nature n'a pas fait l'être humain comme un prédateur. Et d'ailleurs, il y a même des militants de la cause animale du XVIIIe siècle qui ajoutent cette formule, qui est une formule assez choc, qui dit, mais de toute façon, si l'être humain avait été un prédateur, il ne se poserait pas toutes ces questions par rapport à la viande. Le fait même de douter de la consommation de viande est la preuve pour eux que la consommation n'est pas naturelle. Et c'est vraiment le leitmotiv. Donc en fait, c'est assez logique qu'il y ait autant de personnes qui régulièrement reviennent sur cette question-là en disant que pour des raisons médicales, on va arrêter de consommer de la viande. Dans les années 1960, c'est le cas. Ça va être le cas plus récemment avec les publications qui établissent, avec raison d'ailleurs, que la surconsommation de viande rouge est pas bonne pour la santé, notamment en termes de cancer. Mais c'est quelque chose, il y a un terrain fertile, sous-jacent pour ce type de considération.
0: Il y a d'abord eu cette idée, l'idée que c'était meilleur pour la santé et plus naturel, et puis c'est après la médecine qui est un peu corroborée. C'est dans ce sens-là que ça se passe.
1: Ah oui, complètement. On peut d'ailleurs penser qu'une une des raisons pour lesquelles la science diététique, la partie de la médecine dédiée à la diététique émerge au 19e siècle, c'est vraiment pour résoudre cette question-là, à savoir quel serait le meilleur régime pour l'être humain, sous-entendu quel serait le régime le plus naturel. On se méfie énormément d'une façon, c'est vraiment intrinsèque à notre culture, je pense, de tout ce qui est de l'ordre de l'artificiel, en fait. L'artificiel nous éloigne des qualités primordiales de la vie, et quand cet artificiel se porte sur la nourriture, eh bien ça fait de la nourriture qui est dangereuse. Et d'ailleurs, ce qui est fascinant, c'est que pratiquement tous ceux qui s'expriment en faveur du végétarisme au 19e siècle jusqu'aux années 1960 l'associent presque tous au refus de la consommation d'alcool, par exemple. Parce que c'est vu également comme un produit délétère sur la santé. Et ça, c'est quelque chose qui disparaît à partir des années 1960-1970.
0: Valérie Chancy-Go, j'imagine qu'une autre raison historique du pourquoi être végétarien, c'est la souffrance animale, la condition animale.
1: Alors, ça vient après, mais même si c'est celle quasiment qui fait le plus parler, parce que effectivement il y a énormément d'auteurs, y compris d'ailleurs de grands écrivains qui vont être récompensés par le Nobel, je pense à Romain Rolland, Isaac Bayes Singer ou d'autres, qui vont écrire sur cette question-là, parce qu'effectivement la question de la souffrance animale est une question qui pose problème à beaucoup de penseurs. Alors peut-être un élément préliminaire sur la souffrance animale. Il n'est pas possible de douter que les animaux puissent souffrir. Je veux dire, c'est quelque chose qui a été démontré en long, en large et en travers. D'ailleurs, il y a une preuve au fait que les animaux peuvent souffrir. C'est tout simplement que toute

0: Les médicaments contre la douleur, toutes les molécules actives de ces médicaments ont été testées sur des animaux. Pourquoi ? Pour savoir si ça marchait. Autrement dit, si les animaux ne souffraient pas, on n'aurait pas pu faire ce type d'expérience. Autrement dit, que les animaux puissent souffrir, vraiment, c'est pas la peine de remettre ça en question, parce que ça a été démontré, encore une fois, de toutes les façons possibles.
1: D'accord.
2: Écoute, on va te briser le cou, comme ça tu sentiras rien. On n'est pas des bêtes.
3: Attendez, je croyais que vous, les rhinocéros, vous étiez végétariens.
1: Un point pour le mammouth.
2: La ferme, on n'a jamais dit qu'on voulait le manger, on veut l'emplafonner.

0: Cause I gotta have faith. 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Faith sur RTS Première de George Michael. Vous écoutez Dis Pourquoi, on parle végétarisme aujourd'hui. On y retourne après, c'est la formule consacrée, on aime bien la dire de temps en temps. Un petit détour par la route.
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0: Prudence si vous circulez sur l'A1 Lausanne-Genève. La police signale des objets entre Aubonne et Rolles en direction de Genève. Végétarisme aujourd'hui, végétarisme toute cette semaine donc, et cette question du jour, 078 206 73 32, en fait cette triple question du jour, qu'est-ce que vous avez mangé hier soir ? Question 1, question 2, aider cette auditrice qui doit organiser un brunch végétarien et qui cherche des idées de recettes, et question 3, lancer des noms de légumes. Lancer des noms de légumes, c'est ce qu'a fait cet auditeur. Tomate, j'aime beaucoup la tomate, vitamine A, B, C, tonique, antitoxique, purifie le sang, nettoie le foie, purifie la rate, tonifie les nerfs. Si j'avais su, j'aurais mangé encore plus de tomates. Il y a cette question donc, je propose le poétique rutabaga, nous dit cet auditeur, auditrice, on prend. Parce que c'est vrai qu'on cherche des noms de légumes poétiques et on en trouve. C'est très beau là, il y a toute une poétique du nom de légumes. Un autre message, qu'est-ce que j'ai mangé hier soir ? Eh bien, après avoir entendu hier qu'en plus des animaux, les végétaux, eux aussi sont vivants, j'ai décidé de ne manger que des cailloux. C'est plein de calcium, de phosphore et de fer. Hier soir, c'était salade de gravier avec un peu de sel pour donner du goût. Et du cristal de quartz en dessert, nous dit cet auditeur taquin. À part ça, les sels minéraux, c'est des cailloux, non ? Je dis des bêtises ? Donc en fait, on en mange aussi un peu des cailloux. Alors évidemment, pas que ça, mais voilà. Qu'est-ce qui se passe sinon du côté des messages ? Oui, alors cette chou-pomme, nous dit cette auditrice, parce que c'est vrai qu'il y a c'est bon en plus, chou-pomme en petites tranches fines, avec un tout petit peu de sel à l'apéro, un délice. Recette pour le brunch de l'auditrice, salade, tomate cerise, concombre, mangue, vinaigrette, huile d'olive, jus de citron, menthe hachée. Ouh, ça doit être frais, ça. Il reste des messages, mais je vais arrêter de parler parce que dans quelques secondes, je vais encore plus parler, car c'est le moment de la puissante chronique.

gratte tout le temps. Toute cette semaine, Nicole Fontana, comme nous parlons végétarisme, est allée chercher des recettes végétariennes traditionnelles. Et on voyage, et là on quitte le continent européen aujourd'hui avec une recette qui donne faim. Le dalle. Donne faim ou la dalle. Voilà, on s'est dit on va faire ce jeu de mots nous-mêmes. La dalle. Le dalle désigne à la fois un plat à base de légumineuses et les légumineuses elles-mêmes. On vous rappelle que légumineuses, c'est haricots secs, lentilles, pois chiches, pois cassés, il y en a plein. C'est une importante source de protéines, c'est plein de bonnes choses, c'est pas cher, on les cuisine pas assez. Et on vous rappelle aussi qu'on en parle et à bon entendeur, on fait une étude sur ce qu'il y a dans les lentilles. Allez sur le site de RTS Première, rts.ch, pour retrouver cette... Voilà, fin de parenthèse, en fait, la pub aux collègues. Alors, le dalle, on parle d'un plat végétarien traditionnel. On triche un peu avec le dalle, parce qu'en fait, le dalle, c'est pas un plat précis. C'est toute la famille des recettes à base de légumineuses cuisinées dans le sous-continent indien, se présentant sous la forme de soupe épaisse ou de purée. Vous voyez ? Donc, il y a une définition. Donc, c'est toute une famille de plats. C'est servi avec du riz ou c'est pas servi avec du riz. C'est en accompagnement ou c'est le plat principal. En tout cas, ce qui est sûr, c'est qu'il y a des légumineuses. Il faut dire que les lentilles ont une place centrale dans la nourriture indienne. C'est un peu comme le pain en Europe. Et selon la FAO, l'Inde est le principal producteur de légumineuses du monde. Et les légumineuses seraient consommées au minimum 2 fois par jour dans les foyers indien. Donc voilà, on peut pas vous donner une recette du dalle, vu que c'est vraiment toute une galaxie de recettes. On pourrait vous dire qu'il y a quand même une base qui est plus ou moins commune, qui est simple. C'est faire cuire des légumineuses dans de l'eau avec des épices, dont du curcuma, généralement. Puis à la fin, on ajoute des trucs frits dessus quand c'est cuit, comme un piment frit. Mais ça peut être tout. C'est énorme. Le mot dalle en sanskrit veut dire fissurer, craquer, fendre, s'ouvrir brusquement, éclore. Ou légumineuse. Voilà, ça veut aussi dire légumineuse. Et finalement, dans son ouvrage Indian Food, An Historical Companion, publié en 1994, un chimiste de formation dont je ne sais pas comment on prononce le nom, mais il s'écrit en français Achaya, explique qu'on trouve déjà des plats à base de lentilles dans l'ensemble des textes sacrés, les Vedas, qui datent de plusieurs milliers d'années avant notre ère. Ce qui veut dire qu'on mange des légumineuses dans le sous-continent indien, souvent depuis très longtemps. C'était la chute de cette chronique.

0: Dans ma tête, Christophe Maé en concert à Estavayer-le-Lac à l'Estival Open Air le 31 juillet. Vous écoutez 10 pourquoi le végétarisme. Vos messages au 078 206 73 32. On vous a demandé aujourd'hui des noms de légumes. Et puis c'est vrai, on l'a dit en début d'heure parce qu'on sait que c'est un sujet très sensible, parce qu'un auditeur a dit tomate et tout de suite un autre auditeur auditrice dit la tomate c'est un fruit pas un légume. Alors en début d'heure on l'a dit légume dans le sens un peu courant, vous voyez. On sait qu'on avait fait une semaine sur les légumes, on sait qu'il y a des fruits, il y a des légumes racines, il y a des tubercules, il y a des légumes tiges, etc. Légumes dans le sens, voyez, truc qu'on mange avec du sel. Voilà, ça marche pas parce qu'on peut très bien manger des mangues salées. Voilà, bon, enfin légumes. Donc si vous avez des légumes à nous lancer, lancez-nous des légumes. Et puis on a cette auditrice qui va organiser samedi un buffet végétarien qui cherche des recettes pour un atelier d'initiation soufflé dans du verre soufflé. Eh bien cet auditeur, auditrice nous dit bah, un soufflé au fromage pour le verre soufflé. Un petit con de rire. Mais il y a peut-être un truc à faire, hein, c'est vrai. Hein. On souffle du verre, c'est des recettes soufflées. Moi, je trouve ça bien. Voilà, on a une piste peut-être gastronomique même. Et puis, on a ce témoignage, anecdote. Ma maman cultivait 1000 mètres cubes. C'est marqué 1000 mètres cubes. Ça peut être en 3D. C'était en 3D. Ma maman cultivait 1000 mètres cubes de jardin et expérimentait des légumes peu courants. Scorsonnerre, topinambour, etc. Et question fruits, elle avait planté 2 arbres kiwis. Un mâle, une femelle, dans les années 80. Eh ben, incroyable. Qu'est-ce qu'ils sont devenus, ces arbres? Je pense que, oui, est-ce qu'ils sont encore là? Est-ce qu'il faisait assez chaud à l'époque? On reçoit un message, mais comme on le reçoit juste à l'instant, on le lira. Après, on retrouve notre experte, Valérie Chansigaud, historienne des sciences et de l'environnement, chercheuse associée au laboratoire Sphère et autrice de cet ouvrage, Histoire du végétarisme, édition Buchet-Chastel. On parle aujourd'hui des grandes raisons historiques qui font que des personnes arrêtent de manger de la viande. Et ce, je ne dis pas de bêtises, on n'a pas encore parlé de souffrance animale.
1: La question de la souffrance animale peut être éclairée. Il faut remonter dans le temps. En fait, c'est toujours... vous allez me dire, je suis historienne, je fais de la promotion pour mon école, mais fréquenter les temps passés, c'est toujours extrêmement instructif. Et au XVIIIe siècle... il y a eu énormément de penseurs qui ont réfléchi à la question des droits de l'homme. Pourquoi, à un moment, on allait interdire, par exemple, la traite et l'esclavage? Eh bien, au nom de la capacité de souffrance, de douleur des populations qui étaient asservies par l'esclavage. Donc, on allait refuser pour des raisons morales. Et forcément, ces penseurs ont réfléchi que si c'est la souffrance qu'on condamne et qui aboutit à la revendication de l'abolition de l'esclavage, eh bien, quelque part, il faut inclure les animaux, parce que les animaux également peuvent souffrir. Et vous avez énormément de philosophes qui s'interrogent sur cette notion-là. Pas forcément en tirant des conclusions très radicales sur la consommation d'animaux, mais en tout cas, ils se posent la question. Et en fait, là aussi, c'est assez fascinant de voir à quel point, durant l'histoire humaine, la question de la souffrance animale a suscité des débats ou des encadrements par des pratiques rituelles. Le fait de ne pas tuer n'importe comment un animal, mais que sa mise à mort soit inscrite dans un sacrifice religieux, par exemple, c'est une façon d'encadrer l'acte de souffrance que l'on va faire par la mise à mort d'un animal qui est sensible. En fait, la sensibilité des animaux n'a jamais eu besoin d'être prouvée. Encore une fois, c'est quelque chose que, je pense, tous les êtres humains ont ressenti plus ou moins depuis toujours. Mais le fait d'encadrer la consommation d'animaux, la mise à mort d'animaux par des rites, notamment des sacrifices. Eh bien, ça veut dire que cette question, même si on ne l'évoque pas sous ces termes, reste posée.
0: Ce que vous nous dites, en fait, Valérie Chansigaud, c'est que le débat sur la souffrance animale et la consommation de la viande, certaines pourraient avoir l'impression que c'est très contemporain et récent, et en fait, au contraire.
1: Oui, c'est quelque chose qui traverse encore une fois beaucoup, et notamment beaucoup les sociétés européennes, probablement plus que d'autres. Hein. Ça, c'est clair. On a vraiment quelque chose qui est très lié à cette question-là, probablement pour des raisons de, comment dire, de réflexion sur la place de la brutalité et de la souffrance dans les sociétés. Je pense que notre culture n'admet pas forcément facilement la place de la souffrance, par exemple. C'est vraiment quelque chose qui a besoin d'être encadré parce que c'est très dérangeant.
0: Peut-être on explore les raisons historiques et contemporaines du pourquoi être végétarien. Alors vous êtes historienne, vous allez nous dire si ça aussi, ça fait depuis longtemps qu'on y pense, ou si ça par contre ce serait plus récent, ne pas consommer de viande par raison écologique.
1: Alors ça par contre c'est récent. Ça c'est vraiment quelque chose qui naît avec le mouvement des années 1960-70, lorsque le mouvement environnementaliste se constitue. Là effectivement on va peu à peu faire le pont, le lien, et ça va être un pont et un lien qui va être d'autant plus fort qu'on va comprendre par la multiplication des travaux à partir des années probablement de la fin du XXe siècle, des travaux sur l'impact en termes de réchauffement climatique, de dérèglement climatique, plus exactement de l'élevage. On sait que c'est quelque chose qui joue de façon extrêmement forte. C'est vraiment relativement récent. Enfin, encore une fois, tout dépend ce qu'on appelle récent ou ancien, mais on va dire c'est quelque chose qui a 30, 40, 50 ans, grand maximum.
0: Peut-être pour finir pour aujourd'hui, Valérie Chansigo, si on va un peu là du côté de l'anthropologie, peut-être, est-ce qu'il y a aussi toutes ces questions sur manger de la viande? Est-ce qu'on s'approcherait pas aussi un peu du tabou de manger un être vivant et du tabou du cannibalisme? Est-ce que ça rentre pas aussi en scène par une porte ou une autre?
1: C'est quelque chose qui a souvent été débattu. C'est que si on admet de manger des êtres sensibles, pourquoi je ne pourrais pas manger mon voisin, par exemple? Et ça pose vraiment toute cette question centrale, c'est comment une société régule l'existence de violence en son sein. Très souvent, en général, elle régule en interdisant certaines formes et en admettant ou en taisant l'existence d'autres formes. Mais néanmoins, c'est vraiment central au fonctionnement probablement de toutes les sociétés.
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0: Martha Reeves and the Vandellas avec le titre Nowhere to Run. Dis pourquoi le végétarisme toute cette semaine. Vos messages au 078 206 73 32. On vous a demandé des noms de légumes et on n'est pas déçus. Par exemple, cet auditeur auditrice nous dit photo d'un arbre bien vert, d'un petit arbre, d'un arbuste. Je vous présente mon magnifique plaque minier. Vous avez déjà entendu plaque minier? C'est l'arbre qui donne le kaki. Incroyable, plaque minier. On savait en régie. Renaud Musy à la technique et à la réalisation de cette émission. Oh, quel talent, il est plein de talent. Des noms de légumes, saurez-vous les dire juste? Le pok choy et le tsatsoy. On dirait du patois. On dirait à la fois une langue asiatique et à la fois du patois broyard. Le tsatsoy. Et puis oui, on a cette auditrice qui nous disait ma maman cultivait 1000 mètres cubes de jardin. Elle s'excuse. Errare. 1000 mètres carrés. Les kiwitiers, parce qu'il y avait des kiwitiers. Et les kiwitiers donnaient des tonnes de fruits qu'il fallait éclaircir pour que les fruits restants deviennent gros. On en mangeait tout l'hiver et les arbres ont moins bonne allure depuis que la succession a repris l'affaire. Merci pour cette anecdote. On s'est un peu immiscé dans cette vie de famille. Voilà. Juste vous dire que là, je devais lire quelque chose. Ça, c'est pour Renaud Musier, la technique. Je le dis de manière très discrète. Bah, j'ai plus le temps. Donc, à la place, je vous propose peut-être quelques bulles. Voilà. Et surtout, hein, bonjour Mélanie Croubalion.
1: Bonjour Lucas Torrent.
0: Et moi, j'adore quand j'ai plus le temps de...
1: C'est vrai.
0: Parce que c'est vrai que j'ai trop de messages d'auditeurs.
1: C'est magnifique, tous ces messages. Ouais, moi, j'adore gentils. Ces gens qui vous écrivent. Je les salue d'ailleurs.
0: Également. Est-ce que vous recevez...
1: Non, je sais pas un monsieur qui vous écrit des messages. Ouais. Je ne sais pas si vous avez écrit des messages. On va lui demander. Il s'appelle Eli Barnavi. Il a été ambassadeur d'Israël en France. Ça date, hein, c'était en 2002. Il a un regard assez critique sur son pays. Et cependant, il vient de publier un dictionnaire amoureux d'Israël. Donc,
0: ah, ça
1: on va l'interroger là-dessus.
0: Ce sera très intéressant.
1: Il y aura des tas de choses, évidemment, à dire aussi sur l'actualité, puisque vous savez que les États-Unis ont orchestré un traité autour de l'Iran. Donc, il a probablement aussi une opinion là-dessus. Puis sur le G7, j'imagine bien qu'il aura des choses à dire.
0: Et puis, ce qui est bien avec vous, c'est que vous avez le temps.
1: Alors,
0: parce que
1: ça,
0: ce genre de
1: choses,
0: quand c'est fait en 5 minutes, eh ben, c'est toujours pas assez en détail. Ce sera passionnant, ce sera avec Simon Matédoré. Ce sera dans Drôle d'époque et ce sera après les infos, puisque sur RTS Première, il est 15h.
2: Pierre-Étienne Joie.
3: Des inégalités persistent en Suisse en matière de dumping salarial. En 2025, environ 38 500 entreprises et 147 000 personnes ont été contrôlées en Suisse. Contrôle pour protéger les travailleurs contre la sous-enchère salariale. L'objectif minimal de contrôle a été atteint, mais le dumping salarial reste élevé, selon le secrétariat d'État à l'économie. L'Union syndicale suisse appelle les cantons à remplir leurs obligations et à appliquer systématiquement une protection salariale. Et le nombre de suspicions de travail au noir en Suisse s'est élevé à plus de 14 000 cas en 2025. Ce chiffre a très légèrement diminué, fait également savoir le SECO. Les inspections se sont principalement concentrées dans les branches de l'hôtellerie, restauration, du commerce et de la construction. Et encore ces prévisions économiques revues à la baisse. L'envolée des prix du pétrole due à la guerre en Iran pèse plus que prévu sur les perspectives économiques selon le COF, le Centre d'études conjoncturelles. La croissance du PIB est désormais attendue à 0,8% pour cette année contre 1% auparavant. Pour l'an prochain, 1,5% contre 1,7% précédemment. Et puis du côté de l'inflation, on s'attend à une hausse de 0,6% cette année contre 0,3% dans les estimations précédentes. Les requérants d'asile déboutés en Suisse que l'Italie doit reprendre doivent pouvoir être renvoyés en Albanie. Le Parlement fédéral le souhaite. L'Italie va reprendre les demandeurs d'asile renvoyés par la Suisse dans le cadre de l'accord de Dublin. Cette évolution est rendue possible par l'entrée en vigueur du nouveau pacte européen sur les migrations. La Suisse doit maintenant proposer à l'Italie de participer aux frais de fonctionnement de ces centres. Un Afghan a comparu devant le tribunal cantonal valaisan. L'homme a dû répondre de tentatives d'assassinat sur son épouse. En première instance, le tribunal de Martigny l'avait condamné à 10 ans de prison ferme et à une expulsion de 15 ans de Suisse. Le jugement sera rendu ultérieurement. Et puis un automobiliste belge coutumier des excès de vitesse a été condamné à 27 ans de prison pour avoir fauché des dizaines de personnes dans un défilé de carnaval en 2022, faisant 7 morts. Il roulait à plus de 170 km/h dans une zone limitée à 50. Il était en train de se filmer au volant avec son téléphone pour partager une vidéo sur les réseaux sociaux. Il a été reconnu coupable de 7 meurtres et 79 tentatives de meurtre. Du football avec l'entrée en lice de deux favoris aujourd'hui au Mondial, Portugal et Angleterre. Le Portugal affronte ce soir la République démocratique du Congo, ce sera à 19h. Et l'Angleterre joue face à la Croatie à 22h, tous les matchs à suivre sur la RTS et ses différents vecteurs. Le moustique tigre est lui sous la loupe. Une équipe de scientifiques de la haute école spécialisée de la Suisse italienne va étudier pour la première fois l'influence de l'âge des moustiques tigres femelles sur la transmission des maladies à l'être humain. Le travail commence en juillet à Mendrisio par une série d'expériences. Son but, c'est de déterminer si la dénommée technique de l'insecte stérile écourte la durée de vie du moustique tigre femelle et du même coup diminue les risques de transmission de maladies. On cherche aussi à abaisser l'espérance de vie des moustiques femelles car c'est elle qui pique. La météo, chaleur et soleil, soleil parfois voilé avec de possibles orages ce soir jusqu'à 32 degrés en pleine. Demain jeudi encore plus chaud, 16 degrés au petit matin jusqu'à 34 l'après-midi, 0 degré à 4300 mètres, soit plus haut que la Jungfrau.
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4: En Valais, la route de la Forcla est fermée dans les deux sens entre Martigny-Croix et le sommet du col à la suite d'un accident. En région genevoise, des attentes de 15 à 30 minutes sont d'ores et déjà signalées à l'approche de la plupart des postes de douane desservis et des bouchons s'étendent sur la route du Nant d'Avril dans les deux sens à la suite d'un incident.
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4: Une émission réalisée par Renaud Musy. Soyez les bienvenus dans cette drôle d'époque. Bienvenue, chère Mélanie.
1: Merci Simon, je suis là.
4: Vous êtes
1: à
4: là.
1: À vos côtés.
4: Ben oui, j'en attendais pas moins de vous.
1: Je vous dis bienvenue aussi.
4: Merci. De notre invité, son ami Pierre Assouline en avait donné une très bonne définition, je trouve. Je cite Pierre Assouline. Il est le plus israélien des Européens et le plus européen des Israéliens. Né en Roumanie, 2 ans avant la création de l'État d'Israël, ancien ambassadeur d'Israël en France, homme de gauche, grand défenseur de la paix au Proche-Orient, historien, écrivain, journaliste, intellectuel, homme d'action, hein, c'est pas incompatible, intellectuel et homme d'action. Cet après-midi, en ces temps à l'actualité dense et troublée, il nous fait le plaisir d'être avec nous durant les 2 prochaines heures. Bonjour Elie Barnavi.
7: Bonjour.
4: Merci beaucoup d'être avec nous dans nos studios lausannois. Dans cette drôle d'époque, vous donnerez après-demain, ce vendredi, une conférence à Genève organisée par la LICRA, au sujet de l'antisémitisme croissant, intitulé « L'antisémitisme a-t-il plusieurs visages ? Comment le reconnaître et comment le combattre ?» Alors pour vous, Elie Barnavi, qui vous définissez comme, là aussi je vous cite, un patriote exécrant le nationalisme, un homme de gauche sans dogmatisme, un juif de culture et d'identité mais sans religion, vous dites que l'antisémitisme n'est pas un mystère métaphysique mais un phénomène historique, évolutif. Alors, pour vous l'historien, si on reprend le cours des choses, d'où part l'antisémitisme, de quand ?
7: Je pense que l'antisémitisme est consubstantiel au christianisme des premiers temps. Il y a des pans entiers de l'humanité qui ignorent l'antisémitisme. Parler un chinois d'antisémitisme, il ne comprendra pas ce que vous dites. C'est un problème à la base théologique. Le christianisme est né du judaïsme et à un sens, je ne vais pas faire de psychanalyste de balle, hein, mais il fallait bien tuer le père d'une certaine manière. C'est-à-dire comme le christianisme se reconnaît cette dette historique, comme le christianisme ne prétend pas que l'Ancien Testament n'a pas existé, il a existé, c'est pour ça même qu'il y a un nouveau, comme la révélation était d'abord donnée au peuple juif, et comme les Juifs ont refusé de reconnaître le Messie, le vrai Messie, qui est Jésus. À ce moment-là, on se rebelle contre le Père et commence une très longue tradition d'hostilité, je dirais presque nécessaire du point de vue chrétien. On ne pouvait pas ne pas en vouloir aux Juifs parce que les Juifs ont commis l'irréparable, n'ont pas reconnu le Messie. Et donc, je pense vraiment que l'anti-judaïsme a commencé là. Il a commencé de cette manière. Ensuite, il a pris d'autres visages. Les musulmans ont un problème avec les juifs. Pareil, hein. C'est-à-dire, il y a une révélation prophétique que les juifs ont refusé de recevoir. Et cet anti-judaïsme-là, qui a duré pendant des siècles, j'ajoute que pour l'Église officielle, hein, il ne fallait pas persécuter les Juifs, il fallait les maintenir à un niveau inférieur. Mais les Juifs avaient un rôle dans l'économie divine, qui est le rôle de témoin. Après tout, Jésus est né en leur sein. Et donc il fallait les maintenir comme ça. Bon, il fallait surtout pas les persécuter. Il ne fallait pas les convertir contre leur gré. Enfin, tout ça, c'était très théorique puisque tout ça s'est fait quand même. Et puis cet antijudaïsme s'est un peu essoufflé avec la modernité, puisque d'autres formes lui ont succédé. C'est à ce moment-là qu'on peut commencer à parler d'antisémitisme.
4: C'est ça, j'allais vous interrompre un moment, Elie Barnaï, parce que vous commencez par parler d'antijudaïsme et nous on parle d'antisémitisme. Historiquement, c'est pas la même chose.
7: Pas tout à fait. Il y aurait pas eu d'antisémitisme s'il n'y avait pas eu la longue préparation séculaire de l'antijudaïsme. Évidemment, l'antisémitisme n'est pas venu de rien.
4: L'antisémitisme est très contemporain, c'est ça.
7: Mais il a fallu séculariser en quelque sorte l'antijudaïsme de la même manière que la société s'est sécularisée. Et donc la base de l'antisémitisme n'est plus ce qu'était la base antijudaïsme théologique, mais est devenue raciale. Et parce qu'il fallait bien changer de paramètre. Et donc l'antisémitisme moderne n'est plus théologique. Il s'agit plus de combattre les Juifs parce qu'ils n'ont pas reconnu le Christ. Il faut les combattre parce que ils sont un agent destructeur au sein de la société.
4: Ça, c'est le milieu du 19e siècle.
7: Ça, c'est, oui, à partir, disons, de manière vraiment évidente, à partir des années 80 du 19e siècle, lorsque le mot apparaît pour la première fois sur la plume d'un publiciste allemand, Wilhelm Marr, qui invente le terme d'antisémitisme, et à partir de ce moment-là, ben ça devient un phénomène répandu dans toute l'Europe, et évidemment et ailleurs dans le monde chrétien ou ex-chrétien, comme on voudra, mais aussi dans le monde musulman. Il faut bien comprendre, je pense, que l'antisémitisme est un phénomène consubstantif à la modernité.
4: Oui.
1: Mais si on revient sur l'étymologie, parce que c'est vrai, c'est important, les deux mots sont différents. Anti-judaïsme, c'est clair, hein, anti-juif. Antisémitisme, les sémites.
4: C'est les musulmans aussi.
1: Sont aussi, enfin, les arabes sont sémites.
7: Oui, mais enfin, ça fait partie de la propagande ou de l'ignorance qu'on voudrait. L'antisémitisme n'a rien à voir avec les sémites, il a à voir avec les juifs. Justement, Marr cherchait un mot qui soit un pendant moderne de l'antijudaïsme, donc il a trouvé antisémitisme. Le sémitisme n'existe pas, il n'y a pas de peuple sémite, tout ça c'est un problème linguistique évidemment, on a greffé sur une évolution historique des langues, on a greffé un greffon racial, mais c'est absurde. Antisémitisme veut dire simplement l'hostilité aux Juifs. Ça n'a rien à voir avec les Arabes, ça n'a rien à voir avec les... C'est une affaire juive. Alors, je sais bien qu'il y a des propagandistes arabes qui disent « Mais nous aussi, nous sommes sémites. » Non, vous n'êtes pas sémite, pas plus que moi, je ne suis sémite. Nous parlons des langues sémitiques, ce qui n'est pas pareil.
4: Ah oui. Phénomène historique évolutif, dites-vous, Elie Barnavi. Alors, où en sommes-nous de l'évolution de la courbe, là, en 2026, j'allais dire depuis le 7 octobre 2023, on a l'impression que le regain est considérable. Qu'en dites-vous de la courbe de l'antisémitisme aujourd'hui?
7: Ouf, en fait, je dirais que c'est vraiment affreux, parce que dans ma façon de concevoir l'histoire de l'antisémitisme, il y avait l'espoir, ou presque la certitude, étant donné que c'est un phénomène historique, donc compréhensible par la raison et par les outils de la science historique, il va avoir une fin à ça, forcément. Et puisque la société devenant plus évoluée, plus prospère, moins prisonnière des vieux schémas de pensée, c'était d'ailleurs l'illusion de tous les mouvements progressistes européens depuis le XVIIIe siècle. Mmh. Et donc l'antisémitisme allait s'étioler, allait disparaître, puisqu'il n'est pas une caractéristique obligatoire, commune de l'humanité, comme on vient de voir. Mais ça se passe pas comme ça. Mmh. Et ça se passe pas comme ça. Il y a évidemment, à l'évidence, une résurgence de l'antisémitisme, mais le plus grossier. Hein.
4: Mais vous qui êtes un homme de gauche, Elie Barnavi, on peut notamment parler de cette résurgence due à une certaine gauche en France, qui est votre autre pays, gauche très à gauche. Il y a un antisémitisme de gauche aujourd'hui. Et d'ailleurs, si l'on regarde l'échiquier politique français, les plus grands défenseurs, notamment de l'État d'Israël, sont les partis de droite, Rassemblement National en tête. C'est le monde à l'envers, tout ça, non?
7: Oui, oui et non. D'abord, il y a toujours eu un antisémitisme de gauche. Hein. Si vous regardez que la France, il y a eu un antisémitisme de gauche très virulent. C'est-à-dire, Proudhon était un antisémite excité, Toussnel était un antisémite excité, tout ça c'était des gens de gauche.
4: Il y avait des anti-Dreyfusards de gauche, c'est vrai qu'à l'époque il y en avait.
7: Oui, ouais. Et Marx, Marx, qui était quand même d'origine juive, hein, il a pondu un pamphlet violemment antisémite sur la question juive. Donc c'est pas que la gauche ait toujours été exempte d'antisémitisme, ce serait trop beau. Mais enfin, il est devenu de plus en plus résiduel. Et à gauche, effectivement, il n'y a plus eu d'antisémitisme significatif. L'antisémitisme s'est concentré surtout à l'extrême droite. À droite non plus, dans la droite républicaine, enfin ce qu'on appelle en France la droite républicaine, l'antisémitisme n'était pas un problème. En revanche, à l'extrême droite, oui. Or, ce qui se passe, c'est que l'extrême droite, c'est qu'il y a une espèce de dissolution de l'esprit démocratique, en France comme ailleurs. Hein. Il y a une espèce d'affaissement de l'esprit démocratique. Et sur ce terreau a prospéré de nouveau l'extrême droite. Et l'extrême droite a apporté avec elle, évidemment, une prurite antisémite, puisque c'est l'une de ses caractéristiques. Alors, ils s'en défendent. Ils disent, mais pas du tout, nous, on défend les juifs, on en a qu'aux musulmans, à la racaille qui vient ici, et des pays. Mais tout ça ne doit pas faire illusion.
4: Vous n'y croyez pas?
7: Non, pas du tout. Je n'y crois pas. Et d'ailleurs, chaque fois qu'un de vos confrères, ou une de vos consoeurs, plonge dans les abîmes du Front National, par exemple, ce qu'on appelle l'Assemblée Nationale, il y a des reportages comme ça, ils en sortent effrayés. Ce qui se dit dans les tréfonds du mouvement lepéniste, c'est de l'antisémitisme le plus grossier qui soit. Et d'ailleurs, Marine Le Pen est obligée chaque fois de chasser de ses rangs des gens qui sont évidemment de cette mouvance-là et qui se raccrochent d'ailleurs à la tradition de son père, hein, qui lui, il n'avait de leçons d'antisémitisme à recevoir de personne.
1: Ah bah lui, ils s'en cachaient beaucoup moins.
7: Voilà, exactement.
1: Vous, Elie Barnavi, qui êtes juif, qui êtes israélien, comment vous le vivez, cet antisémitisme? Quelle est votre expérience de cet antisémitisme-là?
7: Mon expérience n'est pas bien riche, puisque quand je viens en Europe, il est rare que je rencontre moi-même. Ça m'est arrivé une fois de manière très brutale à l'Université libre de Belgique où j'étais invité à un débat et qui a tourné pratiquement à l'émeute. C'est-à-dire c'est l'exigence d'étudiants en principal à l'égard de la rectrice, c'était de désinviter Libar Ravi.
4: Ah.
7: Alors, il y a eu, ça a failli mal tourner, il y a eu une forte présence policière et de la violence. Il y a eu mon portrait sur la tour principale du bâtiment administratif. Enfin, c'était très pénible. Et là, il y a eu une manifestation, évidemment, d'antisémitisme grossier. Alors évidemment, ils n'admettront jamais. Ils étaient anti-israéliens. Mais quand vous êtes anti-israélien de cette manière, c'est que vous êtes antisémite, parce que vous assignez un individu à une appartenance, c'est la définition même du racisme. Donc ce qu'il fait et ce qu'il dit n'a aucune importance. Ce qui est important, c'est ce qu'il est, c'est son essence. Et on a retrouvé ça maintenant à une autre échelle, avec l'affaire Nadav Lapid, c'est là, du cinéaste israélien qui a été désinvité au Festival de cinéma de Marseille. Alors, il est encore plus radical que moi, si vous voulez. Il n'est pas simplement anti-Netanyahu, il est devenu violemment anti-israélien. Il tire contre sa propre société.
4: Ce que vous ne faites pas, vous.
7: C'est que moi, je ne fais pas.
4: Oui.
7: Et donc, voilà, ça n'a pas... Ça n'a servi à rien. Il a été quand même assigné à sa qualité d'Israélien. Il a dû retirer sa... Il a dû renoncer à participer à ces festivals.
4: A fortiori, depuis le 7 octobre 2023, on nous enjoint à ce distinguo entre antisionisme et antisémitisme. Certains se réclament de l'un et surtout pas de l'autre. Est-ce que vous le faites, ce distinguo, Elie Barnavi?
7: De moins en moins. Je veux bien que le sionisme soit une doctrine politique et qu'on peut en principe être antisioniste comme on peut être anti toute doctrine politique.
4: Il y a un sionisme de gauche d'ailleurs.
7: Mais il y a d'abord, le sionisme n'est pas un bloc. Et le sionisme, qu'est-ce que cela veut dire? Ça veut dire simplement reconnaître aux juifs le droit à l'autodétermination, à un État à eux. Et dans l'ouvrage que vient de paraître...
4: Dictionnaire amoureux d'Israël.
7: Dictionnaire amoureux d'Israël.
1: Mais c'est gonflé quand même, hein. C'est gonflé de sortir ça maintenant. Avec ce titre.
7: C'est gonflé, mais mon éditeur a plus de courage que moi.
4: C'est plomb.
7: C'est plomb. Et
1: c'est la série des dictionnaires amoureux, on les connaît.
7: Voilà. Et je trouvais qu'il avait du panache de faire paraître ce titre. Et là, il n'y a pas un article sur le sionisme, il y en a cinq. Hum. Parce qu'il y a toutes sortes de variétés. Mais je demande même pas qu'on entre dans tous les détails historiques. C'est-à-dire là, à partir d'un certain moment, lorsqu'on crie sa haine d'Israël, il est évident, il suffit de tendre l'oreille, que derrière le terme d'antisioniste se cache l'antisémitisme. Sinon, il ne le dirait pas comme ça. Sinon, il ne chasserait pas quelqu'un qu'on a Nadav Lapid du festival de Marseille. Sinon, on n'essaierait pas de me chasser d'une conférence universitaire. Il y a là un amalgame évident. C'est pour ça que je dis que je reconnais le droit à l'antisionisme aux Palestiniens. Et c'est tout. Les autres n'ont plus le droit. Alors, à un sens, c'est notre faute aussi. C'est la faute.
4: Quand vous dites nous, c'est-à-dire nous les juifs.
7: Nous les sionistes, nous les israéliens. En fait, on aurait dû sortir de cette affaire du sionisme en 48. Dès lors que l'État existait, dès lors que la tâche historique du mouvement sioniste a été accomplie, la création de l'État, on aurait dû laisser reposer, on aurait dû renvoyer le sionisme à l'histoire. Et on s'est accroché à ça. Et donc, on a permis à ce que certains investissent le sionisme de toutes sortes de choses qui n'ont rien à faire, y compris des choses extraordinairement déplaisantes. Et il y a un sionisme d'extrême droite, religieux, messianique, qui est d'ailleurs au pouvoir en Israël aujourd'hui, et qui n'a rien à voir, mais vraiment rien, ni avec le sionisme d'origine, ni bien sûr avec le mien.
4: On peut aimer beaucoup son pays sans aimer ses dirigeants divers et variés. Il ne faut pas confondre ce que font beaucoup de gens, et c'est votre cas.
7: Alors, là encore, je vais vous rendre la tâche un peu plus difficile. Je crois qu'en démocratie, nous sommes encore une démocratie, on a toujours le gouvernement qu'on mérite. Donc il est trop facile de rejeter la faute sur Netanyahou et sa cour d'extrémistes et de fascistes et débiles mentaux, c'est facile. Mais ce serait...
4: Débiles mentaux. Les mots sont précis et très durs.
7: Écoutez, on est gouverné par des gens qui seraient ici, en Suisse, dans n'importe quel pays démocratique et civilisé, derrière les barreaux. Mais nous les avons mis là. Et même si, pour une grande partie de mes compatriotes, ils sont, comme moi, révulsés par ce qu'ils voient, c'est quand même nous qui avons mis ces gens au pouvoir. Et donc, nous portons une responsabilité évidente pour ce qui se passe, de la même manière que nous portons une responsabilité évidente pour ce qui se passe, ce qui s'est passé, ce qui se passe toujours à Gaza ou au Liban, parce que nous sommes une nation ambiguë, nous sommes traumatisés, nous sommes doublement traumatisés par l'histoire déjà lointaine, mais pas si lointaine que ça, par l'histoire de la Shoah. Nous sommes tous des petits-fils, des d'arrière-petits-fils de victimes de la Shoah. Et nous sommes traumatisés par l'attaque, le massacre inouï, par le pogrom inouï perpétré par le Hamas le 7 octobre. Et donc, du coup, nous avons perdu toute boussole morale, tout va. Étant donné qu'on nous a fait ça, nous pouvons faire ce que nous voulons. On dit pour empêcher que ça ne se reproduise. Mais en fait, c'est une vaste opération de vengeance. Et ça, nous avons permis de le faire. Pourquoi ? Parce que quand on nous appelle sur le drapeau, puisque l'armée d'Israël est surtout une armée de réservistes, nous y allons. Mmh. Et même si dans les cockpits des avions de Tsahal, il y a une énorme majorité d'hommes de gauche, de sionistes de gauche, ils y vont quand même, parce que nous sommes dressés pour ça. Moi, j'étais dressé pour ça.
4: Vous avez été parachutiste durant la guerre des six jours en 1967.
7: J'ai publié un petit livre que j'ai appelé... comment j'ai appelé ce petit
1: Confession
7: livre ?
1: Confession d'un bon
7: rien ? Non.
4: C'est un gros livre.
1: Je me disais qu'il était pas
7: si petit. Un petit livre, ce que j'ai appelé... je sais plus comment. Vous voyez,
4: on va retrouver le nom.
7: Sur la chose militaire. Hein, c'était une
1: réflexion. Parce que vous parlez aussi, il y a quelques pages dans ce livre-là.
7: Un livre que j'ai pas lu chez Flammarion sur... mon expérience militaire, j'ai mêlé mon expérience militaire à une réflexion sur la guerre en général, et mon expérience était telle que ne pas aller à la guerre, ne pas répondre à l'appel, c'était impensable. Mmh. Et ça se voit aujourd'hui, c'est-à-dire les gens ne veulent pas de cette guerre, sont contre cette guerre, mais ils y vont quand même. Donc c'est beaucoup plus compliqué que simplement la responsabilité d'un gouvernement qui est là un peu par hasard, parce qu'il a toujours été minoritaire, qu'on aurait pu très bien imaginer qu'il ne soit pas là. Mais, encore une fois, on ne peut pas exonérer complètement ce que nous sommes de ce que fait notre gouvernement.
4: On a toujours le gouvernement qu'on mérite. On retient ça notamment, et tout ce que vous nous avez dit avant, Elie Barnavi. Le plaisir, ça va être trop court, 2 heures, je pense.
1: Mais
4: le plaisir
1: aller de vous recevoir jusqu'à 17h. À la MRL, vous écoutez parler.
4: Absolument, il faudra aller vous organiser. Vous écoutez à cette conférence organisée par la LICRA. L'antisémitisme a-t-il plusieurs visages? On peut citer effectivement ce dictionnaire amoureux d'Israël chez Plon. Ça, c'est votre dernier en date. Moi, j'ai lu avec bonheur aussi Les Confessions d'un bon à rien. C'est votre autobiographie que vous aviez fait paraître chez Grasset il y a 4 ans. Vous êtes notre invité. On va écouter les Rolling Stones dans leur dernier titre. Ils ont passé 80 ans, les Stones, ils sont en pleine forme, comme vous. Et juste derrière, ce sera votre portrait.

0: In the Stars, les Rolling Stones qui ont, ma foi, de l'énergie comme au premier jour, au début des années 60.
1: C'est vrai.
0: Ils n'ont rien perdu.
1: J'aimerais boire le même truc qu'eux.
0: Ah, vous les soupçonnez de dopage?
1: Ah non, pas du tout. Non, des vitamines.
0: Ah, des vitamines. Très bien, très bien. Vous aimez les Rolling Stones, Ellie Barnaby?
2: Oui, comme tout le monde.
0: Comme tout le monde. Oui. On peut pas détester ces gens-là qui sont toujours là et qui nous rassurent un peu sur l'état du monde. Tant que les Stones seront là, eh bien, voilà, le monde ira à peu près, peu près bien.
1: Peut-être.
0: 15h30 dans cette drôle d'époque, on passe avec Ellie Barnaby, qui est née en Roumanie en 1946 d'un père issu d'une lignée de rabbins russes et d'une mère moldave. Vous êtes arrivé

0: et amer, serré, et il met de côté la pile de journaux qu'il vient de parcourir. D'abord Haaretz, puis le New York Times, enfin Le Monde. C'est sa manière à lui de voyager dans des lieux dont il ne sait pas quand il pourra y retourner. L'écran s'allume dans un agréable carillon. Ellie ouvre un dossier nommé « Bon à rien ». Il fait défiler les 500 pages qu'il a déjà écrites. Une bouffée de fierté l'envahit en même temps qu'une sourde angoisse. Comment finir cette autobiographie qu'on lui a commandée ? Cet ego trip qui s'est finalement révélé plus amusant et plus profond que prévu. Ellie est assise, tasse de café et chat à portée de main, et elle fixe l'écran vide d'un œil circonspect. Il réfléchit pendant que les variations Goldberg s'enroulent autour de lui. Un soupir. Il pourrait s'arrêter là. Un livre qui n'aurait pas de fin, un ouvrage qui se terminerait en queue de poisson. Après tout, c'est lui le patron puisqu'il est l'écrivain. Il se lève et fait quelques pas en direction de sa bibliothèque. Il en extrait un volume usé avec précaution et une certaine émotion. En ouvrant le livre qui a connu des jours meilleurs, Ellie sent l'odeur de son enfance, un parfum de poussière et d'encens qui s'infiltre dans ses narines. Le voilà à 12 ans dans le pays où il est né, en Roumanie, et son père lui tend le volume qu'il tient entre ses mains. C'était il y a 63 ans et pourtant Ellie se souvient de son émerveillement de lecteur comme si c'était hier.
1: Je voudrais faire des vœux, mes amis.
2: Au nom du roi, veuillez me dire lequel de vous, messieurs, est le nommé Edmond Dantès.
3: Eh oui, c'est moi.
2: Au nom de la loi, je vous arrête.
3: Et peut-on savoir pour quel motif ?
2: Je l'ignore.
4: Monsieur le commissaire, il y a méprise, certainement.
2: S'il y a méprise, monsieur Morel, croyez qu'elle sera promptement réparée. En attendant, voici le mandat d'arrêt.
1: Comment peut-on arrêter mon fils sans aucun motif ? Et alors même où il se marie ?
2: Je ne sais pas, peut-être a-t-il négligé une formalité à son débarquement.
5: Alors pourquoi donc utiliser la force ? Mon fiancé n'est pas un assassin.
2: J'obéis aux ordres, mademoiselle.
3: Mais non, c'est pas grave, c'est une erreur, ça va se dissiper, on ne va pas me mettre en prison.
0: Ellie referme le livre et le range dans la bibliothèque en le regardant avec tendresse. Ce père adoré lui a transmis non seulement le plaisir de la lecture, mais aussi le goût du jeu d'échecs et quelques rudiments de russe et d'hébreu. Avec lui, Ellie a appris à nager, à faire du vélo, à utiliser une boussole. Et il a aussi entrevu les côtés plus sombres d'un régime dont il ignorait tout ou presque. Comme Edmond Dantès dans le Comte de Monte Cristo, son père avait été arrêté pour d'obscures raisons et avait disparu du domicile familial pendant 3 mois. Ellie se souvient du visage émacié, des habits sales et surtout du crâne rasé de son père lorsqu'il était rentré. Assis sur ses genoux, ivre de bonheur, le petit garçon qu'il était sentait derrière le mystère de sa disparition un danger sourd. Sur le bureau, Fred le chat s'étire sur ses 3 pattes et se couche sans renverser la tasse de café qui a refroidi. Ellie se rassied et se met à écrire. Il avait besoin d'un coup de pouce de Dumas pour attaquer la conclusion de son ouvrage. Il tape sur son clavier, sourcils froncés et bouche déterminée. Il aperçoit du coin de l'œil un masque médical bleu, accessoire devenu banal en ces temps de Covid. Et il écrit « Il ne s'agit pas de tout savoir à l'avance. » Il ignore que dans 2 ans et pour longtemps, son pays sera le théâtre d'un massacre sans précédent. Ellie s'arrête soudain. La musique de Bach a laissé la place à une voix qui semble provenir d'une radio. C'est en réalité un souvenir qui projette Ellie dans une caserne de parachutistes, au cœur d'une guerre qui marquera durablement l'histoire de tout le Moyen-Orient.
6: Il y a quelques instants, les sirènes d'alerte ont retenti dans toutes les villes israéliennes. Il semble qu'une action militaire égyptienne, dont le caractère n'est pas encore indiqué, est à l'origine de cette alerte.
7: Rien de précis pour l'instant, on se bat dans les airs, on se bat au sol, les blindés sont entrés en action.
8: La question que nous nous posons est celle de notre survie. L'intégrité territoriale et l'existence même d'Israël sont en danger. La déclaration de guerre totale contre Israël, lancée par le président Nasser, l'affirmation de son objectif essentiel, la destruction d'Israël, voilà la liste impressionnante des actes d'agression que l'opinion publique dans tous les pays pacifiques doit absolument condamner.
0: Assis à son bureau, le regard perdu dans le vide, les doigts toujours posés sur le clavier de l'ordinateur,

0: Ellie pense à ce service militaire qui, par la force de l'histoire de son pays, le plongeait directement dans une guerre victorieuse. Il se souvient de son exaltation de jeune soldat quand il avait atteint le mur des lamentations, une fierté dont il était revenu depuis. Il se pose encore la question à haute voix, 54 ans plus tard. Qu'avons-nous fait de notre victoire ? À force de rester inactif, l'écran de l'ordinateur s'est éteint. Ellie voit son visage se refléter sur la surface sombre. Il contemple l'éclat de tristesse qui a assombri son regard. Il se fixe dans les yeux et se demande quand la paix régnera enfin sur cette région du monde. Son esprit s'évade vers une étoile née trop tôt, celle de sa fille à elle, dont il ne comprendra jamais le geste. Double deuil donc, celui d'avoir perdu une fille et celui de devoir accepter le mystère de ses intentions quand elle avait soudain sauté du cinquième étage, choisissant de mettre fin à ses jours sans raison apparente. Ellie est immobile face à son reflet sur l'écran de son ordinateur. Seule une grosse larme est en mouvement. Elle roule le long de sa joue et atterrit sur le clavier en éclaboussant son petit doigt. Ellie sursaute. Il sort de son souvenir, fait taire les « si » qui tournent parfois encore dans sa tête et se tourne vers Fred. Il le regarde et lui sourit. Son effigie est gravée sur la tombe de Yaël qui adorait les chats. Fred contemple lui aussi son reflet sur l'écran. Il est flegmatique et royal. Ellie se replonge dans l'image qui lui fait face. Son propre visage se découpe aux côtés de Fred. Il pense à son comparse palestinien, son ami et homonyme, un autre Ellie nommé Elias chez lui, né sur cette terre qu'il partage. Un homme pourtant sans patrie matérielle, avec qui il poursuit depuis des années un dialogue où même les idées contradictoires s'affrontent sans violence.
1: Quand il y aura la paix, la Libye, l'écran palestinien ne sera plus là. Et l'Israélien n'aura plus face à lui que son propre miroir. Et à ce moment, il va falloir qu'il se dise « qu'est-ce que j'ai fait il y a 50 ans ? Qu'est-ce que j'ai fait à un autre peuple, moi à qui on avait tant fait ?» Et je me souviens notamment d'une rencontre à Tolède. Et il y avait une cinquantaine d'Israéliens, donc la délégation israélienne était très importante. Et j'ai été extrêmement surpris à la fin de mon intervention sur ce thème-là. Vous savez ce que vous avez fait. Finalement, vous n'avez peur que de vous-même. Vous n'avez pas peur de nous. Malgré tout ce que vous vous racontez, ce que vous racontez au monde. Et à ce moment, j'ai vu que la majorité des personnes présentes étaient en train de pleurer. Et c'est un moment que j'oublierai jamais.
2: Merci beaucoup Mélanie, c'est la fin du portrait. Ellie Barnavi, on a entendu quelqu'un que vous connaissez bien à l'instant, c'est Elias Sambar. Vous avez le même âge, il est historien, il est palestinien. Que souhaitez-vous rajouter à ce qu'il vient de dire, parce que vous avez souvent débattu courtoisement.
0: Il a publié son dictionnaire amoureux de la Palestine.
2: Il a fait la même chose, oui. Il y a un effet symétrique entre vous deux.
3: Vous savez, il y a deux sortes d'hommes. Il y a ceux qui voient derrière l'homme l'ennemi et ceux qui voient derrière l'ennemi l'homme. Et nous partageons, Elias et moi, cette disposition fondamentale. Nous voyons toujours derrière l'ennemi l'homme jusqu'à ce que l'ennemi disparaisse et qu'il ne reste plus que l'homme. Et ce qui est sur un niveau un peu moins lyrique, si vous voulez, avec Elias, je peux parler de toutes sortes de choses qui n'ont rien à voir avec le conflit. Du temps qu'il fait,
2: d'histoire, d'histoire, puisque vous êtes historien tous les deux.
3: L'histoire divise. Mais je peux parler des choses triviales.
0: La Coupe du Monde de foot.
3: Voilà.
0: Par exemple.
3: Et ça, quand on peut faire ça avec le soi-disant ennemi, c'est qu'il n'est plus si ennemi que ça.
2: C'est la vie, ça, de parler des choses comme ça.
3: Et vous mettez avec Elias pendant 2 heures dans une chambre, seul. Et je vous apporte un traité de paix en bonne et due forme.
2: On devrait la confier à vous deux, la paix.
3: Oui.
0: On a souvent dit ça de vous deux,
3: oui,
0: hein, si
3: malheureusement,
0: c'était eux qui faisaient les négociations.
3: Malheureusement, ça ne se fera pas. Elias a signé une tribune publiée par Le Monde,
2: oui,
3: contre l'exclusion de Natav Lapid du festival du cinéma de Enonetom.
2: Pourquoi Bon à rien, Ellie Barnavi, confession d'un bon à rien, on y a souvent fait allusion à cette autobiographie publiée il y a 4 ans.
0: Vous m'avez dit ce matin, on m'a reproché d'être un peu gonflé, d'être prétentieux.
3: Alors on m'a dit ça, oui.
2: Mais qui disait de vous que vous étiez un bon à rien?
3: C'est une citation d'une directrice d'école qui agaçait de ne me voir jamais dans l'école. C'était toujours à l'extérieur. Il dit, lui, on n'en fera rien de lui, c'est un bon à rien.
2: C'est la marque des esprits indépendants et donc extrêmement intelligents.
3: J'espère que c'est le cas.
2: C'est plutôt ça. Et à propos d'esprits indépendants, voire quelque peu rebelles, si on revient à la guerre des six jours, vous étiez parachutiste, vous le racontez, vous avez dû contrefaire la signature de vos parents pour être admis dans les paras.
3: Oui.
2: Vous avez été jusque-là, Libarnaville.
3: Jusque-là, oui, parce que mes parents, qui avaient déjà perdu deux enfants, pendant la Seconde Guerre mondiale, ma mère n'aurait jamais signé. Alors que pour servir dans des unités d'élite dans l'armée d'Israël, quand on est fils unique, il faut l'autorisation parentale.
2: Ouais.
3: Et je me la suis offerte. C'était, voilà, j'avais envie d'être là. Pourquoi j'avais tellement envie d'être là? Par défi de la difficulté, par gloriole, par le côté particulier de l'uniforme, pour toutes sortes de choses que à 18-19 ans, on trouve que c'est bien. Évidemment, c'était infantile, mais c'était comme ça, et à cet âge-là, on est un peu infantile.
2: Vous avez découvert, effectivement, sur le tard, que le fils unique que vous pensiez être avait eu un frère et une sœur disparus pendant la Deuxième Guerre mondiale. Vous l'avez appris à quel âge ?
3: Mais j'étais militaire, justement. Je devais avoir 20 ans. Je raconte cette scène au début de mon livre, parce que ça m'avait frappé. C'était un moment extraordinairement fort, parce que j'ai agressé ma mère. Pourquoi tu me l'as jamais dit? Or, agresser ma mère, c'était un acte de cruauté inutile. Ma mère n'était pas capable de répondre.
0: Plus que ça, vous l'avez agressé après ça en lui disant... Je suis né grâce à Hitler.
3: Oui, parce que ça, je le savais, je le sentais dans mes os, si vous voulez, que mes parents qui avaient deux enfants n'auraient pas eu, surtout à cette époque, au sortir de la guerre, un troisième. Et donc, je remplissais un vide, évidemment. Et je m'en suis voulu, en fait, je m'en fais toujours, d'avoir été aussi stupidement brutal que de reprocher à ma mère quelque chose que la vie lui a imposé et qu'elle vit. Mais voilà, c'est par cette révélation que commence ce livre. Parce que je m'en suis beaucoup voulu, parce qu'elle était incapable de se défendre. Et je pense que beaucoup, moi je ne suis pas très psychologue, vous savez, j'ai peu de patience pour les analyses psychologiques. Je travaille avec ma raison. Et peut-être trop d'ailleurs, jusqu'à faire de la raison un fétiche. Mais même moi, j'aurais dû comprendre qu'il y a des choses qui sont enfouies, qu'il vaut mieux les laisser, que si on veut pas les découvrir, il faut surtout pas s'en servir contre les autres.
2: Votre mère y a laissé sa santé, et sa santé mentale notamment.
3: Oui.
2: Oui. Ça vous le sentiez à l'époque?
3: Oui, bien sûr, je le sentais évidemment, je le sentais. J'en ai beaucoup souffert. D'abord quand j'étais gamin, sous l'espèce pénible de la honte. Et il m'est arrivé d'avoir honte de ma mère parce qu'elle était fragile, parce qu'elle était évident qu'elle était malade. Et puis après, par la culpabilité. Lorsque j'ai réglé l'affaire de la honte, c'est la culpabilité qui est arrivée. Ouais.
0: Mais justement, pour s'attarder un moment sur cette culpabilité, sans vouloir vous psychanalyser, Elie Barnaville...
2: Mais nous non plus, on n'est pas des psys.
0: Non, pas du tout. Mais parfois, on penche un peu de ce côté-là. Mais comment ce sentiment de culpabilité a-t-il évolué au moment où vous avez perdu vous-même un enfant?
3: Je ne sais pas. Vous savez, moi j'ai une qualité formidable. Que vous pouvez taxer de défaut. J'ai une formidable capacité de refoulement. Je survis grâce à ça.
2: Ça, pour le coup, c'est très freudien.
3: Oui, probablement. Il m'est arrivé de lire Freud.
2: Oui, ça ne m'étonne pas.
3: Je vis en refoulant au plus profond de moi-même des sentiments qui autrement m'étoufferaient. Et je racontais, je ne sais pas si je raconte dans le livre, lorsque ma femme, j'étais à Bruxelles d'ailleurs, je devais prendre l'avion le lendemain, et ma femme m'a appelé hystérique pour me dire ce qui s'est passé.
2: Oui, vous le racontez à la fin du livre.
3: Et à ce moment-là, et je suis resté jusqu'à ce moment-là, parce que j'avais une conférence à donner à Bruxelles.
0: Et vous avez donné votre conférence.
3: Une séance académique. Donc. Et je me suis dit, mais qu'est-ce que je fais? Eh bien, j'ai donné ma conférence. Et personne n'y a vu que du feu. Mais évidemment, à l'intérieur de moi, j'étais vide. Et ça, c'est une méthode. Il y en a qui s'allongent sur le canapé du psychanalyste et qui racontent toute leur vie. Et il y en a qui préfèrent se mesurer au moment terrible de l'existence, comme moi. C'est-à-dire en fermant le couvercle et en s'asseyant dessus.
2: Élie Barnavi, vous êtes avec nous dans cette drôle d'époque jusqu'à 17h. On va écouter une chanson d'un artiste que vous adorez, c'est Jacques Brel. Alors vous ne nous avez pas indiqué de chanson en particulier, donc on a laissé le soin à notre programmatrice Stéphanie Jovanovitch de la choisir. On espère qu'elle vous conviendra.

0: La chanson des vieux amants de Jacques Brel, qu'en dites-vous, Élie Barnavi?
1: C'est bouleversant. Tout est beau, les paroles, la musique, la voix extraordinaire de Brel.
0: C'est un jeune Brel qu'on entend là.
1: La façon de prononcer les mots qui n'est qu'à lui. C'est-à-dire, moi, je trouve que c'est vraiment un immense artiste. Je suis pas très original en disant ça. Je l'ai vu sur scène à Tel Aviv et j'ai vu comment il se consumait sur scène. C'est extraordinaire. Il brûlait.
2: On disait qu'il était très pris par le trac, hein, qu'il vomissait avant d'entrer en scène.
1: Ça, je sais pas, mais je suis allé le voir après. Pour lui demander ce que je ne fais jamais. Il était bien sûr en nage, il était en sueur, mais il était surtout ave. Il était différent de ce qu'il était venu. Et c'est la manière dont il concevait le métier.
2: Vous me disiez au micro, en écoutant le titre, c'est comme Bach, quoi. Il n'y a rien à enlever.
1: Exactement, voilà. C'est-à-dire il y a des œuvres comme ça qui sont complètes, et il ne faut surtout pas y toucher. Il n'y a pas de scorie. Tout est parfait. Chez Bach aussi. Et je disais même que, contrairement à
2: Mozart
1: autres,
2: et Brassens.
1: À deux autres que j'adore aussi, Mozart et Brassens, où il y a des choses avec lesquelles dont on peut se passer. Mais pas chez eux.
0: Vous nous disiez aussi que c'était un sacré macho.
1: Oui, mais c'était un peu monnaie courante à l'époque. Ouais. Mais je disais surtout, voyez, avec vous, vous me forcez à des profondeurs auxquelles je ne suis pas habitué. Je pense que c'était un mécanisme de défense. Il était faible avec les femmes.
0: Ah oui. Et un faux dominant.
1: Et c'était un faux dominant.
2: Et pour le coup, vous faites de la psychanalyse.
0: Là, on est un peu dans la psychanalyse. Non, puis ce qu'on nous dit aussi.
1: Je demande pardon à vos éditeurs. C'était pas du tout mon idée.
0: Et il faut aussi apprendre à pas forcément lire le passé avec les lunettes d'aujourd'hui. Évidemment, les comportements d'aujourd'hui sont...
1: Attention à ce que vous dites là, c'est dangereux.
0: Heureuse. Bah oui, je sais, je suis sur un terrain très très glissant, mais vous êtes historien. Justement, j'allais vous demander, Élie Barnavi, le goût de l'histoire est venu quand chez vous? Parce que vous êtes engagé assez tôt dans les kibbutz à l'âge de 14 ans, dans les mouvements de jeunesse de gauche. On a parlé de votre période de soldat, dans les années 60, la guerre des six jours. Et l'histoire, ce goût-là, il y a l'espace et la géographie, ce goût-là entre quand chez vous?
1: Je pense que je l'ai trouvé dans les romans de mon enfance.
0: Dans le Comte de Monte Cristo.
1: Notamment, oui, dans les romans de Dumas, dans les Trois Mousquetaires, dans le Comte de Monte Cristo. Ça m'a toujours fasciné. C'est la différence avec les hommes du passé et ce qui nous unit à eux quand même. Et après, évidemment, j'ai commencé à réfléchir un peu. Je me suis aperçu que d'une banalité, si vous voulez, mais d'une banalité qui a son importance, que si on ne comprend pas ce qui s'est passé, on pige rien à ce que nous sommes. Et donc, pour moi, il était évident que j'allais étudier l'histoire. Mais ce n'était pas évident que j'en ferais un métier. Et j'ai fait histoire et sciences politiques en espérant faire quelque chose de plus pratique. Je parle le service de l'État ou la diplomatie ou encore plus, le journalisme, c'était un métier qui m'a toujours fasciné.
0: Est-ce que je peux raconter?
1: Et l'histoire était une science auxiliaire. Ouais. Finalement, les circonstances de la vie ont fait que ça s'est renversé et que l'histoire est devenue un métier.
0: Vous parlez de journalisme. Si vous me permettez, je vais raconter une scène qu'on a vécue tous les deux avec Philippe Quesnel de la LICRA qui a organisé cette rencontre et qu'on salue, qui est en régie. Nous étions attablés à la cafétéria, à la cantine de la RTS.
2: Juste avant cette émission,
0: sont arrivés quelques jeunes pousses de 14-15 ans, des stagiaires, micro en main, venant à notre table, ne sachant évidemment pas qui nous étions ni qui vous étiez, vous posant quelques questions sur ce que vous vouliez faire dans la vie, etc. Et vous avez répondu très librement, et moi j'ai appris ça, qu'en fait, vous rêviez d'être journaliste, Élie Barnavi. C'est ce que vous avez répondu à ces jeunes stagiaires tout à l'heure.
1: Oui, tout à fait. Tout à fait. Et d'ailleurs, si j'avais vécu dans un autre pays, c'est ce que j'aurais fait. Le problème en Israël, c'est que ce que j'avais envie de faire, le type de journaliste que j'avais envie de faire, c'est-à-dire des grands reporters, d'aller rencontrer des gens dans des situations, tout ça, les conceptions très romantiques du métier. En Israël, c'est très compliqué parce que c'était un pays très pauvre, avec une presse abondante mais pas riche. Et donc, très vite, il m'est apparu que c'était un rêve un peu... Mais je me serais quand même accroché parce que ça me paraissait quand même le métier qui me convenait le mieux. Mais voilà, la vie a fait que je suis resté à l'université, qu'on m'a offert au moins faire une bourse pour faire un doctorat à Paris, ensuite une place, et puis je suis resté là un peu par... Mais j'ai toujours regretté de n'avoir pas fait ce à quoi, me semblait-il, c'est pourquoi j'étais davantage fait. C'était quand même le journalisme. Et d'ailleurs, ma manière de... J'ai fait quand même du journalisme. Je me suis débrouillé pour avoir une éditoriale, enfin une colonne dans Marianne pendant plusieurs années. J'ai écrit dans la presse encore aujourd'hui, d'ailleurs.
0: Oui.
1: Parce que ça me manque.
0: Vous avez signé des articles sur les prochaines élections israéliennes que j'ai pu lire il y a quelques jours.
1: Voilà. Et je pense que mon type d'écriture convient davantage au journalisme qu'à la grande histoire universitaire.
2: Et vous avez dit, j'ai pas croché par, et vous n'avez pas dit le mot. Par quoi?
1: J'ai dit quoi?
2: Vous avez dit, j'ai pas persévéré dans cette veine journalistique par...
1: Par le hasard de la vie, quoi, parce que ça s'est fait comme ça, parce que l'université m'a rendu les choses faciles. Elle m'a déroulé un tapis rouge.
2: Par facilité?
1: Et un peu par facilité, et puis parce que c'est pas que je n'aimais pas ce que je faisais, c'était l'histoire était quand même ma passion, et que je pouvais choisir ma période, je pouvais choisir mon sujet, l'université était bonne pour moi. Et donc, si je suis à l'université, c'est pas par défaut, mais quelque part en moi est resté ce petit regret de n'avoir pas fait... C'est pourquoi je croyais être fait.
0: Bon, remarquez, dans les deux cas, il s'agit d'aller chercher les bonnes sources. Donc, ce sont des métiers connexes, le journalisme et l'historien. Il y a pas mal de passerelles.
1: J'espère que c'est le cas. Pour la plupart des journalistes, je ne suis pas si sûr.
0: On dit souvent que l'histoire se répète et qu'on n'en apprend rien. On compare souvent la période des années 2023, 4, 5, 6 à la période des années 30. Est-ce que il nous reste une minute avant le flash? Est-ce que c'est une comparaison qui vous paraît pertinente à vous, l'historien?
1: Oui. Oui, ça me paraît pertinent. Je pense que les comparaisons, les analogies automatiques ne sont pas bonnes, ne sont pas saines, mais on ne peut pas vivre sans comparaison historique, à condition de savoir s'en servir. Et il n'y a pas de doute dans mon esprit qu'il y a des correspondances, et c'est ce qui me désespère. Je m'aperçois qu'effectivement, il y a non pas le danger d'une répétition mécanique des années 30, mais d'une espèce d'aveuglement face à des processus qui ne sont pas étrangers à ce qui s'est passé dans les années 30.
0: Les mêmes causes donnent souvent les mêmes effets.
1: Oui.
2: Je crois que c'est Einstein qui disait ça.
0: Ah, j'ignorais. Mais c'est une phrase que j'emploie souvent. On vous retrouve pour la deuxième heure de Drôle d'époque, Elie Barnavi. On va écouter l'actualité du monde, le Flash Info dans un instant. Il y aura aussi la chronique d'Anouk Mertz, comme chaque mercredi, elle est allée voir les jeunes générations pour voir comment elles envisagent l'avenir. Sur RTS Première, il est pile 16h. 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
3: Pierre-Étienne Joie.
4: Une opportunité historique. Les membres du G7 ont salué l'accord conclu entre Washington et Téhéran. Mais Donald Trump a menacé de recommencer à frapper l'Iran si ses dirigeants ne se comportent pas bien, selon ses dires. Ce n'est pas un accord final, c'est un protocole d'accord, a prévenu le président américain à l'avant-veille de la signature du texte au Bürgenstock. Les dirigeants de l'Allemagne, du Canada, des États-Unis, de la France, de l'Italie, du Japon et du Royaume-Uni se sont entretenus pendant les 3 jours du sommet à Évian. Ils ont en outre affiché un front uni, États-Unis inclus, pour faire pression sur la Russie pour qu'elle négocie la paix avec l'Ukraine. L'Union européenne valide les hubs de retour. La Suisse devra suivre. Le Parlement européen a approuvé le règlement sur les retours de migrants déboutés du droit d'asile. Cette réforme inclut la possibilité pour ces pays membres de conclure des accords pour installer des centres de rétention hors des frontières de l'Union. En raison de l'accord de Schengen, la Suisse dispose de 2 ans pour transposer dans son droit ces modifications. Météo Suisse a placé une partie du canton du Jura en alerte canicule de 4 degrés sur 4, ce qui correspond à un fort danger. Durant cette vague de chaleur, il existe un risque important de troubles circulatoires et de malaise physique. Cette alerte concerne une région à l'est de Delémont. Le service de la santé publique du canton du Jura a d'ores et déjà informé des médecins, des pharmacies et des institutions sur tout le territoire des risques liés à cette vague de grosse chaleur. L'ASSR précise les mesures d'économie annoncées pour 2027. Les 80 millions de francs à économiser se feront via des ajustements dans les structures, les processus, les modes de fabrication et les partenariats. Cela permet de préserver au mieux l'offre de programmes dans l'intérêt du public, même si des coupes seront inévitables à moyen et long terme, note l'ASSR. L'ASSR qui doit économiser 270 millions de francs d'ici à 2029, notamment en raison de la baisse de la redevance décidée par le Conseil fédéral. Et en Grande-Bretagne, la BBC va, elle, supprimer 550 postes d'ici mars 2027, y compris via des licenciements. La coupe intervient dans le cadre du plan de suppression de 2000 emplois sur 3 ans au sein du groupe audiovisuel public britannique en crise. Ces suppressions interviendront dans plusieurs divisions, dont celle des informations et des programmes en Écosse, au Pays de Galles et en Irlande du Nord. Elles seront aussi affectées par l'arrêt de certaines émissions. Des mesures qui doivent permettre d'économiser 170 millions de francs d'ici la fin de l'exercice annuel de la BBC. Le canton de Neuchâtel et 6 communes partenaires s'apprêtent à mettre en ligne Portail Culture, la nouvelle plateforme de dépôt des demandes de soutien culturel. Très attendue par les milieux culturels, l'outil doit remplacer Culturac dès le 31 août. L'instrument constituera par ailleurs l'unique point d'accès pour toutes les demandes de soutien auprès du canton et des communes partenaires. Et la météo bien ensoleillée, de rares cumulus cet après-midi en montagne, un foyer orageux isolé, pas totalement exclu en soirée, surtout dans les Alpes. En pleine, 32 degrés pour l'instant, demain jeudi, grand soleil encore, jusqu'à 34 degrés. Météo Suisse qui émet un avis de canicule de degrés 3 sur 4 dès midi et 4 jusqu'à depuis aujourd'hui, donc on l'a dit, dans le Jura. Vendredi sera assez ensoleillé et lourd avec des orages prévus, orages parfois forts avec d'importantes pluies, légèrement moins chaud.
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0: Une émission réalisée par Renaud Musy, deuxième heure de Drôle d'époque. Le plaisir toujours d'être avec notre invité, Ali Barnavi, qui donnera ce vendredi, c'est-à-dire après-demain, si je ne m'abuse, une conférence à Genève organisée par la LICRA au sujet de l'antisémitisme.
2: Ça se passe à 18h30 à la MRL.
0: MRL, Maison Rousseau
2: et littérature.
0: Et littérature.
2: C'est
0: merci,
2: c'est
0: Mélanie.
2: Dans la vieille ville de Genève.
0: Le titre, c'est « L'antisémitisme a-t-il plusieurs visages ? Comment le reconnaître et le combattre ?» Je vous renvoie à la première heure de cette émission où nous parlions précisément des ferments de l'antisémitisme qui a commencé par l'antijudaïsme. Voilà, si vous voulez tout comprendre de ce distinguo, je vous renvoie à la première heure. On a entendu le Flash Info avec vous, Eli Barnavi. Ça s'est ouvert sur l'Iran et les États-Unis qui ont convenu en début de semaine d'un accord pour mettre fin à près de 4 mois de guerre, ouvert la voie à des négociations sur le nucléaire et la levée des sanctions. Comment vous, du point de vue israélien, pour le coup, vous qui étiez ancien ambassadeur d'Israël, comment qualifiez-vous cet accord ?
1: D'abord, je ne sais pas ce qu'il contient. Il faut bien le dire. Je suis en bonne compagnie puisque mon premier ministre ne le sait pas non plus. On ne sait pas ce que cet accord contient. On connaît un peu ce document préliminaire, mais on ne sait pas ce qu'il y a dedans. Et donc, si ce que l'on dit dans la presse s'avère, pour nous, c'est une catastrophe.
0: Pour vous, Israéliens.
1: Pour nous, Israéliens, c'est une catastrophe. C'est-à-dire que là, aucun des buts de guerre n'a été atteint. Le régime iranien génocidaire, il est en place. Il a fait preuve d'une résilience absolument extraordinaire. Et il est d'autant plus jeune, nerveux et agressif. Le nucléaire, on ne sait pas ce qui va se passer. On parle de dilution, on parle de je ne sais pas quoi. Mais il ne fait pas de doute dans mon esprit que l'Iran restera une puissance du sein nucléaire. Et les missiles sont toujours là. Rien ne les empêche, ils font même pas partie de l'accord. Rien ne les empêche de se remettre à fabriquer à tour de bras des missiles de différentes portées. Et enfin, ce qu'on appelle les proxys, c'est-à-dire les milices pro-iraniennes, font pas partie de l'accord non plus.
0: À quoi a servi cette guerre? On peut se poser la question légitimement.
1: À rien. Ça a servi à tuer des gens. Ça a servi à enfoncer un peu plus le peuple iranien dans la misère. Ça a servi à assurer quelques mois de plus de pouvoir à mon premier ministre. Ça n'a servi à rien. La scène internationale reste un peu plus, sort de là un peu plus mal en point, un peu plus chaotique, avec une Amérique affaiblie elle aussi, et un président plus inutile et malfaisant que jamais. C'est-à-dire, on a affaire quand même, c'est extraordinaire. Quand on regarde tout ça, celui qui s'amusera fait l'histoire de cette période aura affaire. C'est-à-dire, on a affaire à un régime américain qui est absolument incroyable. C'est-à-dire que j'ai une
2: amie, au sens premier du terme.
1: Oui, Alain Menck, mon ami Alain Menck me disait qu'il pouvait tout attendre. Il pouvait
0: s'attendre à la main, qui est français, qui a été conseiller de beaucoup de présidents d'entreprises. Enfin, on le connaît bien, la main.
1: Et il me disait, je pouvais m'attendre à tout. À la chute du communisme, à la chute du mur, à tout. Mais à l'effondrement aussi rapide de la démocratie américaine, jamais. Et c'est ce à quoi nous avons assisté. Nous assistons toujours sous la houlette de quelqu'un, il faudrait un jari pour dépeindre.
0: C'est Ubu, quoi. C'est Ubu Roy.
1: Absolument.
0: Vous l'écrivez, je crois, je l'ai noté dans vos confessions d'un bon à rien, Libernavi, le bibisme, donc Benjamin Netanyahu, le bibisme n'est pas différent du trumpisme.
1: Oui, les hommes sont différents. C'est-à-dire que Netanyahu est un Trump sophistiqué, cultivé, et d'autant plus dangereux, je dirais. Parce que Trump est en train de s'effondrer. Et Bibi aussi, vous me direz.
0: Ah oui, j'allais l'ajouter,
1: Bibi
0: mais.
1: Bibi aussi. Mais Trump très, très rapidement, parce qu'il ne délivre pas, comme disent les Américains. Et rien ne se passe. Et Bibi a une espèce d'aura, encore, dans son secteur. Il y a une secte bibiste. Il y a une secte trumpiste aussi, certes, mais il y a une secte bibiste. Et aux yeux de ces gens-là, il ne peut pas se tromper. Et c'est assez effrayant, parce que là, qui dit secte, dit que la démocratie est en danger. Mmh. Et moi, j'ai entendu, de mes oreilles entendues à la radio, l'année dernière déjà, quelqu'un dire, un citoyen, dire, même s'il violait ma fille, je voterai toujours pour lui.
0: Pour Netanyahu.
1: Vous vous rendez ouais. compte ouais.
2: Vous disiez tout à l'heure, Elie Barnavi, on a le président qu'on mérite. Qu'est-ce qu'on peut dire à propos de Trump, justement? Parce que là, vous parliez d'Israël.
1: Et les Américains ont le président qu'ils méritent. Hein.
0: Ça vaut pour l'Amérique aussi.
1: De la même, en démocratie. Ouais. Je veux dire, les Iraniens sont innocents de le régime.
0: Ouais.
1: En dictature, c'est difficile d'en vouloir au peuple, parce qu'ils n'ont pas élu en démocratie.
2: Trump a été élu.
1: Nous élisons nos dirigeants. Et donc, aussi bien les Américains que nous, Israéliens, c'est pour ça que je disais tout à l'heure, nous sommes responsables de ce que ce gouvernement fait, nous sommes responsables pour le laisser faire, nous râlons beaucoup, mais ça ne suffit pas.
0: Mmh.
1: Et donc, oui, c'est triste pour la démocratie.
2: Et donc, on fait
1: américaine.
2: Quoi, alors?
1: Pardon?
2: Si râler ne suffit pas, qu'est-ce qu'on fait?
1: Il faut descendre dans la rue, il faut faire ce que nous devions savoir faire, c'est-à-dire une espèce de révolte civile. On a commencé pendant toute l'année 2023, ils ont commencé le coup d'état judiciaire, il y a eu une espèce de révolte civile toutes les semaines, hein, toutes les semaines. Il y a eu un phénomène de manifestations pratiquement unique dans l'histoire de la démocratie. Ça n'a pas suffi. Il aurait fallu passer à la vitesse supérieure, et ça, on n'a pas été capable de faire à cause de la guerre. La guerre a sauvé la peau de Netanyahou.
0: Oui, c'est bien pour ça qu'il la maintient.
1: Mais absolument.
0: Vous avez dit plusieurs fois « mon Premier ministre », vous l'appropriant. C'est pas notre Premier ministre, mon Premier ministre, en qualifiant Monsieur Netanyahou. Quelle relation personnelle avez-vous avec lui? Est-ce que vous pouvez lui parler?
1: Moi, j'ai rencontré qu'une fois quand j'étais ambassadeur à Paris. Il était chef d'opposition. Il est venu me voir parce qu'il avait besoin d'un conseil avant d'aller devant la commission des affaires étrangères du Sénat. Et donc, c'est la seule fois où je l'ai vu. Je n'ai jamais aimé Netanyahou. J'ai toujours trouvé faux, égocentré, capable à tout pour casser le pouvoir. Mais ce qui s'est ajouté à ce sentiment que j'éprouve pour lui depuis toujours, c'est du mépris. Et dorénavant, j'ai avec lui une relation telle que si je le rencontrais dans une occasion publique quelconque, je n'y serrais pas la main. Alors que c'est exceptionnel. En démocratie, on ne devrait pas avoir d'ennemis. On ne doit avoir que des adversaires. Et je suis en opposition depuis des années, avec Begin, avec Shamir, avec des hommes de la droite dure. Mais c'était des hommes à qui je pouvais serrer la main, qui étaient personnellement probes.
2: Même Sharon, sous qui vous étiez
1: même
2: ambassadeur
1: Sharon,
2: à Paris.
1: Sharon, qui était une crapule, il faut bien le dire, mais c'est une crapule intelligente et capable de faire de la vraie politique et de réfléchir surtout au bien du pays. C'est pour ça qu'on n'est pas du tout dans la configuration Sharon. On est dans une configuration tout à fait exceptionnelle d'un homme pour qui le bien du pays, du peuple, passe après le sien. Et sa femme, qui a l'excuse d'être un peu dérangée, mais elle l'a dit publiquement. Elle a dit, Bibi, mon mari, est quelqu'un que ce pays ne mérite pas. Il est bien au-dessus de ce pays. Et s'il n'est plus au pouvoir, ben on s'en ira ailleurs. Et écoutez bien, que le pays brûle. C'est une citation, que le pays brûle.
0: Donc il n'en a rien à fiche.
1: Donc il n'en a rien à fiche. En revanche, il a peur, parce qu'il sent que c'est ou la guerre ou la prison, c'est-à-dire qu'il est là, il est en très mauvaise posture. Et c'est pour ça qu'en fait, il fait la guerre. Et le paradoxe de toute cette situation folle, c'est que l'homme, le seul capable de l'arrêter, le seul, c'est Trump. Donc c'est qu'un gentleman, qui connaissait tout des relations internationales, entouré d'une équipe formidable, Biden, n'a pas pu faire. Lui, Trump, peut le faire. Parce que Trump, c'est le voyou du quartier qui arrive, qui vous demande une cigarette, et si vous la refusez, il vous casse la figure.
0: Et on a confié les clés du monde à ces deux-là.
1: On a confié la clé du monde à Trump, mais en l'occurrence, il est utile. Parce que si Trump n'avait pas été là, on serait encore en train de faire la guerre à Gaza. C'est lui qui a arrêté ça. Et au Liban, il est encore capable. Donc il faut, c'est ce que font les Européens, ils le caressent dans le sens du poil, ils le flattent, ils espèrent qu'ils vont pouvoir tirer quelque chose de lui, parce qu'ils savent bien qu'il est le seul capable de faire des choses que, disons, un esprit démocratique rationnel n'est pas capable de faire.
0: Oui, c'est la vision de l'historien, et c'est fou. On parlait tout à l'heure de cette histoire qui se répète, en tout cas des conditions de l'histoire qui se répètent. Elie Barnaby, je vous présente Anouk Merz, qui nous livrera le résultat de son reportage chez les jeunes dans un instant. On va causer de quoi, Anouk, avec les jeunes?
7: Eh bien, on va faire un pas de côté par rapport à la thématique du jour et à tout ce qui vous passionne, Elie Barnaby. J'ai voulu savoir, au fond, si les jeunes avaient, pour une fois, une problématique à me suggérer. Parce que généralement, j'arrive vers eux en leur disant, bah voilà, on a cet invité-là, on pourrait parler de ci, ça, ça, pour faire écho à la discussion. Et puis là, je leur ai dit, mais vous, en fait, vous aimeriez parler de quoi? Et il y en a une qui m'a dit, moi, je sais.
0: Ah,
7: vous... Je tease?
0: N'en dites pas plus, on l'apprendra tout à l'heure. Puis ça va parler à notre invité qui est un transmetteur, puisque c'est un professeur, un enseignant d'histoire. Donc on va écouter ça avec beaucoup d'attention, juste après Casimir M. et ses nuits brèves.
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1: Les nuits brèves, c'était Casimir M, un chanteur suisse, roman, 16h19, Anouk Merz. On va donc savoir quelle est la question qui vous a été posée par les jeunes que vous avez rencontrés.
2: Oui, j'étais à Sion et puis je me suis tournée comme ça vers cette classe qui a entre 12 et 14 ans. Et puis je leur ai dit, bon, mais vous, qu'est-ce qui vous anime? Est-ce qu'il y a quelque chose que vous aimeriez aborder ensemble? Qu'est-ce que vous avez en fait dans le ventre? Et il y en a une qui m'a dit, moi, madame, je sais. En fait, j'en ai marre qu'on nous considère comme une génération, entre guillemets, ratée. Et du coup, bah, on a un petit peu discuté de ça et je leur ai simplement demandé, bah oui, on entend souvent les jeunes ne vont pas bien, ils sont un peu nuls, on les regarde un peu bizarrement. Toi, qu'est-ce que t'aurais envie de dire?
3: Bah, c'est pas vrai. J'avoue qu'on est une génération qui tourne dans les téléphones. Je dirais pas dans le mal, mais dans moins bien qu'à l'époque, mais on n'est pas une génération à devenir mauvais, enfin, il y a plein de choses qui sont évoluées et je dirais que bah, au plus la vie elle évolue, au plus les gens qui vivent dessus ils évoluent. Donc je dirais pas qu'on est des mauvais, mais la génération elle est pas la même qu'il y a 50 ans. Enfin,
4: t'en as ras-le-bol qu'on vous qualifie de génération un peu égarée, génération perdue, ça?
3: Oui, clairement, parce que bah c'est pas parce que il y a eu les téléphones que on est tous des mauvais, certes. Il y en a qui tournent un peu dans le mal, enfin dans tout ce qui est drogue et tout ça, mais il y en a qui méritent pas qu'on les appelle comme ça.
5: Bah, je suis tout à fait d'accord avec elle. Déjà, il y en a plein qui réussissent mieux que d'autres et dans notre génération, on agit différemment que d'autres. Par exemple, il y en a, ils finissent influenceurs ou autres, ça ne veut pas dire qu'ils ont moins bien réussi leur vie et qu'ils doivent être moins bien respectés que, par exemple, un boulanger, un médecin. Voilà, et puis, je pense ça vraiment. Enfin, ça fait vraiment vieille école de penser qu'un métier n'est moins bien qu'un autre. Je trouve ça vraiment pas cool, en plus en 2026.
3: Bah, surtout, justement, les générations, elles changent et que, du coup, bah, les gens, ils changent aussi. Et que c'est pas forcément tout le monde est mauvais.
5: C'est pas parce qu'il y a quelques cas qui, par exemple, fument ou se droguent ou des trucs comme ça. Enfin, je veux dire sûrement qu'à l'époque des personnes un peu plus âgées, il y avait sûrement des cas aussi comme ça. Juste, on en parlait moins parce que maintenant, il y a les réseaux. Mais je suis sûre que ça existait déjà et que même parfois, ça pourrait être pire.
4: Donc, toi, tu te sens montré du doigt un peu en faisant partie de cette génération-là?
5: Bah oui, on se sent un peu montré du doigt parce que les parents ou les professeurs sont toujours là, prévention, machin. Mais en fait, à l'époque plus ancienne, on peut dire que finalement, c'est juste que les gens n'en parlaient pas. Mais je suis sûre qu'il y a quand même des gens qui étaient aussi moins bien. Pour moi, le message, c'est qu'on n'est pas une génération complètement perdue. Enfin, je veux dire, c'est juste qu'on a évolué avec notre temps. Bah, les téléphones, ils n'ont pas été inventés à notre génération, ils ont été inventés plus tôt quand même. Donc, je veux dire, nous, on les utilise, mais c'est pas nous qui les avons créés.
6: Oui, allô?
7: Je trouve que les adultes et les personnes plus âgées, elles voient trop le négatif de notre génération. Parce qu'elles ont tendance à dire qu'on est tout le temps sur le téléphone ou qu'on fait un peu que des conneries à gauche à droite, alors que c'est pas forcément le cas. On devrait plutôt s'intéresser au positif de ce qu'on fait. Et aussi, à cause des réseaux et tout ça, on a beaucoup plus d'informations qu'eux, ils avaient durant leur jeunesse. Donc, on est plus ouvert à voir ce qui passe autre part. Et ça peut aussi avoir un impact sur notre mental et tout ça. Alors, je trouve que les personnes plus âgées que nous, elles ne devraient pas avoir quelque chose à dire sur ça quand elles n'ont pas grandi comme ça.
8: Chaque génération, elle grandit avec leur temps. C'est pas les mêmes à chaque fois. Le téléphone, c'est bien sûr, nous, on utilise, notre génération, elle l'utilise beaucoup dans tous les cas. Mais les personnes plus âgées, elles n'ont pas grandi avec, donc elles ne peuvent pas comprendre ce qu'on vit à notre époque. Et avec toutes ces informations qu'on voit passer sur l'Internet et tout ça, on est beaucoup plus en courant de ce qui se passe dans le monde et donc on est influencé par ça aussi.
9: Les adultes, souvent, ils croient que bah, justement, on est tous sur nos téléphones, alors que
6: que bah, c'est pas forcément tout le monde. Et aussi, ils croient qu'on est une génération perdue, alors que c'est juste une génération différente. Et aussi, quand ils étaient enfants, ils avaient des centres d'intérêt que nous, on comprend pas forcément maintenant.
9: Moi, je trouve qu'ils nous font assez confiance, mais c'est vrai qu'ils ont tendance à reprocher un peu des choses avec le rapport avec les téléphones.
10: Moi, je pense souvent ce qu'on me dit, c'est qu'on est une génération de merde, mais tout ce qu'on a à disposition maintenant, c'est eux qui l'ont inventé. Alors, on utilise juste ce qu'ils nous ont donné, voilà. C'est à peu près tout ce que j'ai à dire.
11: Moi, je pense que le monde, il a changé, et puis qu'il faut qu'on évolue avec les nouveaux outils qu'on a à notre disposition. Et puis, il faut toujours être dans la modération, on ne doit pas exagérer de nos nouveaux outils. Et puis, il faut peut-être mettre des autres outils en place pour pouvoir contrer un peu toutes ces choses. Et puis, les parents et toutes ces personnes, ils doivent nous accompagner et puis nous aider en mettant des bons outils en place, je pense aussi.
1: Voilà, le problème n'est pas l'outil, mais l'utilisation qu'on en fait. Vieux débat, merci beaucoup Anouk.
2: Une réalisation signée Mathieu Ramsauer.
1: On le salue. Elie Barnavi, comment voyez-vous ces générations-là, vous ? Est-ce que vous dites que ce sont des générations perdues ?
12: Perdues, mon Dieu, non.
1: Quelle horreur.
12: Pourquoi seraient-elles perdues ? Ce sont des générations un peu confuses. Ce sont des générations qui se mesurent à des phénomènes qu'effectivement, nous ne connaissions pas. Je veux dire, c'est qu'on leur a mis dans les mains des outils effroyables, effroyablement puissants. Et ça, je comprends. Ils étaient obsédés par cette histoire de téléphone. Il y a d'autres choses quand même qui se passent. Mais
13: vous avez raison, il y en a un qui dit c'est vous qui avez créé ces choses qu'on utilise nous,
12: c'est oui,
13: pas nous.
12: Oui, donc c'est à nous de voir comment mettre des limites, comment se servir. Vous savez, c'est surtout l'école qu'il faudrait, c'est pas l'université. L'université, c'est trop tard. C'est l'école qu'il faudrait, c'est la petite école. Il faudrait tout bouleverser.
1: Qu'est-ce qu'il faudrait y mettre ?
12: Il faudrait y mettre du civisme, il faudrait mettre du lien social, il faudrait y mettre la lecture obligatoire quotidienne de l'analyse d'un journal. Il faudrait mettre ça. Ouais. Il faudrait enseigner l'histoire autrement. Si vous prenez un livre d'histoire aujourd'hui, il vous tombe demain. Alors qu'il y a un cinéma formidable qui parle des périodes historiques. Moi, je l'ai fait dans mon université. J'enseignais la Révolution française. Donc, des adultes, un amphithéâtre de 150 étudiants. J'aurais passé Danton, le film de Vaïda. Et après, on a parlé de ce film. Et du coup, tout ça, le comité du service public, Robespierre, ça avait un sens charnel. C'était quelque chose qui existait. Des films comme ça, il y en a plein. Il y a le film de Tavernier. Vous vous rendez compte, si vous, au lieu de le faire lire tel chapitre d'un livre, vous montrez ça d'abord et vous lisez avec eux après. Du coup, tout est différent, tout a
13: un corps,
12: exactement, c'est beaucoup plus charnel. Enfin, je pourrais continuer longtemps comme ça, l'utilisation de ces moyens-là, y compris de ça.
1: Oui, vous montrez votre téléphone à vous.
12: Du smartphone, mais on peut en faire, oui. On peut en faire, moi je dis toujours que un couteau de cuisine, on peut s'en servir pour couper son pain, oui. ou pour tuer son voisin, je veux dire, ça aussi, c'est des possibilités infinies, mais si vous laissez les gamins s'abeuvraient de TikTok ou je sais pas quoi. Ça les écervelle littéralement. Ça les rend idiots. Parce que, à force de faire ça, ils passent, vous le savez mieux que moi, madame, combien d'heures ils passent par jour?
2: Alors, j'ai fait toute un reportage une fois. Au début, ils me disaient 1 heure par jour. Et puis, après avoir passé 3 heures avec eux, ils m'ont dit, madame, c'est plutôt 4 ou 5. Voilà. Parce que je leur prends la nuit sous mon duvet.
12: Voilà, vous vous rendez compte? Et comment voulez-vous que ces gamins résistent? Alors, forcément, après, ils poussent en alphabète. Grâce à ces, donc c'est vraiment pas leur faute. Quand vous donnez à un gamin un outil, il va essayer d'en tirer le maximum. Ce n'est pas leur faute.
13: C'est comme donner un marteau à un bébé de 2 ans.
12: Exactement. C'est donc la faute des parents, des professeurs. Il y a un énorme travail à faire pour repenser tout ça, pour repenser l'éducation. Et ce travail n'a pas commencé à être fait. Alors, il y a déjà du progrès. On va interdire dans certains pays l'utilisation des smartphones avant 15 ans. Je trouve que c'est bien. C'est bien. Mais évidemment, ça ne suffit pas. Il faut à la place mettre quelque chose. Et donc, génération perdue, certainement pas. Ça ne veut rien dire. On ne perd pas des générations comme ça, sauf si on fait allusion à un concept littéraire, une génération perdue d'après la Première Guerre mondiale, mais une génération ne se perd pas comme ça. Il faut surtout les accompagner. Le problème, c'est que ce n'est pas eux seulement, c'est nous aussi. C'est la manière dont nous concevons, dont nous concevons l'espace public, dont nous concevons la démocratie, dont nous concevons l'autre. C'est-à-dire, il y a tout un travail politique à faire. Et on parlait tout à l'heure des correspondances entre époques. Il faut bien le dire qu'avant de parler des jeunes, il faut parler de nous, des adultes. C'est que nous faisons de notre espace public, de notre politique, de nos partis politiques, de la presse que nous avons, et de la démagogie qui s'insinue partout.
13: Et si on prend le bus pour en revenir au téléphone, il me semble qu'il n'y a pas que les jeunes qui sont plongés dans le téléphone,
12: non,
13: en train de scroller sur TikTok.
12: Tout le monde. Ça, je m'en suis aperçu dans ma ville, à Tel Aviv. Vous arrêtez un feu rouge à pied pour traverser le feu rouge. Les gens s'arrêtent. Le premier geste qu'ils font, ils en ont pour 2 minutes. Hein. Ils tirent leur téléphone de leur poche comme si ils étaient incapables de passer 2 minutes sans consulter leur téléphone.
1: Oui. Je prends ma part aussi, 16h30 sur RTS Première dans ce drôle d'époque.
13: Simon.
1: Non, mais évidemment. Nous sommes avec Élie Barnavi et voici Nina Simone.

0: 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C'était Nina Simone, la grande Nina Simone, qui fut aussi à son niveau en tant qu'artiste, une militante pour les droits civiques aux États-Unis. On peut, Ellie Barnaby, en votre compagnie, essayer, puisqu'on a entendu les jeunes tout à l'heure, parler de l'avenir. On a posé le cadre et le décor du moment historique qu'on vit là depuis quelques années, notamment depuis le 7 octobre 2023. Moi, j'ai envie de relire ce que vous écriviez, décidément. Je me suis beaucoup inspiré de vos Confessions d'un bon à rien, publiées il y a 4 ans, votre autobiographie. Je relis ce que vous écriviez à l'époque. Le résultat, je vous cite, le résultat de notre interminable processus de paix ne dépend pas tant, de la négociation entre Israéliens et Palestiniens, mais entre Israéliens eux-mêmes et Palestiniens eux-mêmes, entre deux sociétés politiques qui se regardent en chien de faïence. La seconde conclusion est que livrés à eux-mêmes, Israéliens et Palestiniens ont peu de chances de conclure leur guerre de religion par un arrangement raisonnable, alors que dans l'Europe pré-westphalienne, ça c'est l'historien qui parle, c'est la raison d'État qui a fini par l'emporter, celle de Machiavel et de Richelieu, c'est-à-dire l'État moderne séculier par définition. Est-ce que 4 ans après et 3 ans après le 7 octobre, vous réécririez exactement la même chose?
1: Exactement la même chose. Nous sommes dans une situation de deux personnages qui se cherchent dans le noir pour se faire du mal. On n'a aucune chance de s'en sortir seul. Moi, je pense un temps fou à écrire, aux chancelleries, à courir d'un endroit à l'autre, à parler à des gens qui comptent en France et ailleurs, pour leur dire, si vous ne faites pas si vous ne le faites pas, nous ne le ferons jamais. C'est-à-dire que nous sommes destinés à nous faire la guerre jusqu'à la fin des temps. Et on a besoin qu'on vienne nous sortir de là. Pour des raisons qui seraient trop longtemps explicitées, mais nous nous sommes laissés enfermés dans une situation où aucune des deux parties n'est capable de se sortir de cette logique mortifère. Alors, les responsabilités ne sont pas les mêmes. Je m'empresse de le dire. Pendant très longtemps, c'était la responsabilité qui incombait plutôt aux Arabes. Depuis la guerre des Six Jours, elle nous incombe surtout. C'est-à-dire que l'occupation a changé la donne. Et aujourd'hui,
0: 1967, on rappelle que la guerre des Six Jours, Israël prend le contrôle de la péninsule du Sinaï, de Gaza, de la Cisjordanie, de Jérusalem-Est et du Golan. Ça fait 750 morts israéliens, 20 000 morts arabes.
1: Voilà. Et donc, l'occupation change complètement les données du problème en mettant sous notre coupe l'ensemble, sauf la diaspora, du peuple palestinien. Et donc la responsabilité nous transmet la responsabilité de trouver une solution à ce problème. C'est nous qui occupons ce peuple. Or, la tragédie est que précisément en occupant ce territoire, que nous considérons comme le vrai berceau du peuple d'Israël, n'est-ce pas ? Vous voyez bien l'État d'Israël dans les frontières d'avant 67, est installé sur la côte, un pays des Philistins. Le vrai berceau du peuple d'Israël, c'est la Judée, la Samarie.
2: C'est le nom qu'on donne à la Cisjordanie.
1: Et c'est le nom qu'on donne à la Cisjordanie. C'est là que tout se passe, c'est là que tout s'est passé, n'est-ce pas? Et donc, on retrouve ça,

0: ça crée encore un de ces chocs historiques, messiano-historiques, qui fait que, du coup, on a dit, ça, c'est à nous. On quittera jamais Jérusalem, vous rendez compte. Le mur de lamentation, Shiloh, Hébron, la cave des patriarches. C'est-à-dire, une partie de mes compatriotes sont devenus fous. Et ça leur est monté à la tête, littéralement. Je le sais, puisque j'étais là et je l'ai vu, que ça m'est monté à la tête moi-même. Moi, ça m'est passé très rapidement.
1: Oui, ça c'est pas quand duré
2: vous étiez,
1: très
2: pendant la guerre des six jours, oui, vous étiez là, en train d'atteindre le mur des lamentations, vous étiez
0: absolument
2: dans une exaltation folle.
1: Mais vous aviez 20 ans.
0: C'est moi qui l'ai pris, ce sont les juifs orthodoxes maintenant qui m'interdisent l'accès. Alors, donc il y a eu ce phénomène, il y a eu ce chassé-croisé. Nous, les Arabes, de plus en plus, ont compris, bon, ceux-là, on ne pourra jamais les déplacer. On va peut-être s'arranger avec eux. Le discours arabe a changé. Ils ne demandent plus la liquidation de l'entité sioniste, mais la récupération des territoires perdus pendant la guerre des six jours. Et nous, on fait le chemin en sens inverse. On ne demande plus la paix. On demande de garder l'ensemble des territoires et qu'ils nous donnent en plus la paix. Et donc, dans ces situations-là, forcer Israël à lâcher le territoire, ça, aucun gouvernement israélien ne le fera.
1: La situation est bloquée, oui.
2: Et vous avez dit seulement Trump pourra faire changer les choses.
0: Alors, Trump, il n'ira pas jusque-là, il n'est pas assez sophistiqué, de toute façon, il n'aura pas le temps. Mais je pense que la logique de l'occupation ira jusqu'à la rendre insupportable aux yeux de l'ensemble de la communauté internationale. C'est ça mon pari. C'est-à-dire que si la logique de l'occupation est de la rendre totale, ça veut dire, rendre totale, ça veut dire occuper véritablement l'ensemble du territoire, chasser autant que Palestiniens que possible.
2: Chasser ou liquider?
0: Personne, enfin, il y a, liquider non, chasser c'est déjà pas mal. C'est-à-dire, oui, en fait, vous n'avez pas tort, puisque le programme définitif, comme il l'appelait, de Smotrich, notre ministre des Finances, qui est aussi ministre au sein du ministère des Défense chargé des implantations, la logique de son plan, c'est effectivement d'offrir aux Palestiniens des territoires trois possibilités. Ou bien vous en allez, ou bien vous restez sur place, mais sans aucun droit civique, ou bien vous faites la guerre, on vous tue. Voilà la logique de l'occupation.
1: Il y a un mot quand même, Elie Barnavi, qu'on n'a pas prononcé durant cette émission, et les mots ont un sens, à commencer par un sens politique, mais aussi historique, c'est le mot de génocide, dont on accuse Israël à propos de Gaza, des enfants et de la population sur place. Comment vous arrangez avec ce terme-là, vous qui êtes historien, ancien ambassadeur, juif israélien? Qu'est-ce que ce mot-là, prononcé par des commissions d'enquête des Nations Unies, fait à l'histoire, si je puis m'exprimer ainsi?
0: Moi, c'est un mot dont je ne me sers jamais. Pour une raison très simple, parce que justement, ça éveille des souvenirs historiques épouvantables. Et parce que, sauf des éléments qui existent au sein du gouvernement et de la classe politique israélienne, qui sont des éléments génocidaires et qui ont appelé au génocide, il n'y a jamais eu de décision de génocider cette population. Et donc, je préfère ne pas rentrer là-dedans.
1: Pourquoi l'emploie-t-on?
0: On l'emploie parce que, juste à cause de sa puissance évocative. On l'emploie pour ça. Y compris par des gens qui ne sont pas nécessairement des anti-israéliens rabiques. Il l'emploie parce qu'il n'y a pas de mot plus puissant que ça. Mais moi, si vous voulez, personnellement, crime contre l'humanité, crime de guerre, je trouve que c'est déjà pas mal. Ça me suffit amplement. Je n'ai pas besoin d'aller jusqu'au génocide. En même temps, si jamais je sentais qu'il y avait une véritable volonté génocidaire et qu'on prenne le chemin, je l'utiliserais. Parce que je ne pense pas que nous soyons nécessairement meilleurs que d'autres et que nous soyons à l'abri d'excès de ce genre.
1: Quelle est la limite, justement, entre un projet génocidaire? Ça veut dire que c'est quelque chose construit de loin?
0: C'est l'intention qui fait la différence. L'intention. Pour les Turcs, pour les nazis.
1: On parle du génocide arménien, des nazis.
0: L'intention génocidaire était claire, affichée, voulue et mise en œuvre. c'est pas évident là-bas, vraiment pas.
2: Bon, en même temps, quand vous mentionnez Smotrich qui dit soit vous partez, soit vous restez, on vous tue.
0: Oui, il dit, mais enfin, pour qu'il y ait génocide, pour qu'il y ait un fait génocidaire avéré, il faut qu'il y ait l'intention et qu'il y ait une énorme exécution en route. Ce qui n'est pas le cas. Alors vous me direz, mais qu'est-ce qu'il vous faut ? 72 000 victimes à Gaza. Oui, je sais, c'est terrible. Mais c'est ce que la guerre fait. Et évidemment, je n'excuse rien, mais il n'y a jamais eu dans le chef des militaires la volonté de tout détruire, sinon il aurait fait. Vous savez, rien n'est plus facile quand on a une... On dispose d'un outil militaire de cette ampleur dans un territoire aussi petit où la population est aussi concentrée, de tuer tout le monde.
2: Il y en a qui disent que c'est pas une guerre, parce qu'une guerre, c'est quand deux parties s'affrontent. Là, il y a juste des attaques qui détruisent des gens.
0: Vous savez, le Hamas, c'est pas rien. Ils sont toujours là. Le Hamas, c'est une véritable petite armée, armée jusqu'aux dents. Et surtout, et ça, on l'oublie trop souvent, ils ont construit sous terre un métro beaucoup plus grand que le métro parisien, qui était des tunnels de guerre.
1: C'est les fameux tunnels.
0: Oui, les fameux tunnels. C'était un gruyère. Et à l'aide de ces tunnels, dont ils ont interdit l'accès à la population palestinienne, ce qui explique le nombre de morts, parce que pour atteindre ces tunnels et les combattants du Hamas qui s'y trouvent et les immeubles où ils s'abritent, il fallait passer par le corps des Gazaouis qui vivaient au-dessus. Alors vous me direz, c'est pas une justification. Et je suis d'accord avec vous. C'est pas parce que vous avez découvert un terroriste du Hamas quelque part que vous êtes obligé de l'assassiner. Si vous êtes obligé en même temps pour ce faire, de tuer des dizaines de Gazaouis. Mais dans l'atmosphère d'après d'après le 7 octobre, où l'élément de fureur aveugle et de vengeance est devenu dominant, oui, plus rien n'a été, alors que ce n'était pas le cas. Dans toutes les opérations que nous avons menées à Gaza, il y avait une volonté évidente, il y avait des parias des civils, on détruisait des immeubles, mais toujours après avoir averti la population. Je ne dis pas que c'était joli à voir, mais ça n'avait rien à voir avec ce qui s'est passé depuis le 7 octobre.
1: Vous avez toujours été partisan, Ali Barnavi, de la solution dite à deux États. Est-ce qu'elle est encore envisageable et si oui, comment ?
0: Elle est envisageable parce qu'il n'y en a pas d'autre. Il n'y a pas d'autre possibilité. Les autres alternatives que nous avons, c'est soit l'épuration ethnique totale, vider le pays des Palestiniens, soit l'État binational, qui est une pure chimère, soit la perpétuation de l'occupation de cette manière, donc un État binational de fait, avec une population, un peuple qui domine un autre et le prive de tout droit civique, ce qui n'est pas non plus tenable dans la durée. Voilà les trois possibilités. Il n'y en a pas d'autres. C'est-à-dire que si on veut résoudre le problème, le seul moyen, c'est de recourir à une solution qui existe depuis 1937, la première fois qu'elle a été suggérée par le mandat britannique, donc ce n'est pas hier, elle sera bientôt centenaire. Et lorsque la commission royale britannique, dite commission Peel, est venue enquêter sur place, et elle a constaté que il n'y avait pas d'autre moyen de résoudre le problème que de séparer le pays entre les deux communautés.
2: Avec quel territoire alors ?
0: Oh, ça, nous verrons bien. Enfin, vous savez,
1: faudrait prendre une carte là.
0: L'ironie de la situation est que ça, c'est la question la plus facile, parce que tous les tentatives, tous les modèles de règlement existent. Et comme je dis toujours, il suffit d'étendre la main avec l'étagère et vous avez le plan tout fait. On a négocié cette solution depuis 30 ans.
1: Il faut une volonté politique donc, et ensuite la carte suivra.
0: Exactement.
2: Je vous pose la question parce qu'on dit souvent il n'y a plus de territoire palestinien finalement.
0: Ben, justement, il faudra vider les territoires des colonies juifs sur place, dans l'intérieur du moins. Et après, on connaît à peu près les cartes, c'est l'ancienne ligne de démarcation d'avant la guerre des six jours, avec des modifications majeures et mutuellement agréées, pour que je retrouve un langage de diplomate.
1: Ben justement, c'est une question qui est purement rhétorique pour le coup, mais si on vous proposait, peut-être un autre Premier ministre vous proposerait de redevenir ambassadeur, est-ce que vous iriez ?
0: Non. Non, je trouvais ça passionnant, intéressant, frustrant.
1: Et non, dans cet ordre-là ?
0: Oui.
1: Passionnément, intéressant, frustrant.
0: Je vous laisse l'ordre. Non, je ne le ferai pas. D'ailleurs, même si on me proposait les États-Unis, je n'irai pas. Ou l'ONU, c'est-à-dire là...
2: J'allais vous demander, parce que si on vous proposait de diriger les négociations pour la paix...
0: En revanche, j'irai peut-être dans un petit pays africain.
1: Ah.
0: Où je suis allé au Cameroun, où j'ai un ami qui était ambassadeur d'Israël là-bas. C'était une ONG à lui tout seul. C'était formidable le travail qu'il faisait. Avec quatre bouts de ficelle, il a fait un travail absolument merveilleux. Pourquoi? Mais parce qu'on lui fichait la paix. Et tout le monde se foutait du Cameroun. Excusez-moi. Il n'y avait pas de ministre qui venait voir ce qu'il faisait. Il n'avait pas d'argent, mais il avait une autonomie absolument formidable. Ça m'étonnerait comme expérience. Mais ne vous inquiétez pas, personne ne me la proposera.
1: Ah ben, on devrait.
2: Après
1: on devrait.
2: Cette émission, peut-être.
1: Le moment politique à suivre aussi, Eli Barnavi, du côté d'Israël, ce sont les prochaines élections législatives. On n'a pas la date encore, elles doivent se tenir d'ici au 27 octobre, au plus tard. Moment de vérité pour le Premier ministre actuel, Monsieur Netanyahou, et sa coalition de droite radicale. Alors, bon, les forces en présence, c'est 60% des électeurs sont à droite, 25% au centre, 13% à gauche. Ça, ce sont les derniers baromètres de la dernière photographie israélienne. Que dites-vous de ces élections? Est-ce qu'elles peuvent éventuellement barrer la route à Monsieur Netanyahou?
0: Je crois qu'il y a de fortes chances, oui. Je ne vois pas gagner ces élections, sauf si les trucs... Ce qui est toujours une
1: C'est possible, ça?
0: C'était une question qui était impensable jusqu'à il n'y a pas longtemps. Maintenant, on se demande s'il va y avoir des élections. L'ancien Premier ministre Ehud Barak s'en est inquiété publiquement. Il dit, il n'est pas le seul. Il dit, est-ce qu'il ne va pas nous faire une guerre d'envergure pour dire après, on ne fait pas d'élections dans ces conditions? Il est capable de ça. Parce que l'alternative pour lui est sinistre.
1: C'est la prison?
0: Oui. Et donc, il est capable. Donc, mais s'il y a des élections et qui sont à peu près propres, c'est encore une question.
2: Ça fait deux si déjà.
0: Oui. Ça, c'est déjà. Et là, mais on s'organise. C'est-à-dire, l'opposition s'organise. Il y a des mouvements extra-parlementaires issus de mouvements de protestation contre le coup d'État judiciaire, où il y a des gros bras d'anciens réservistes. Enfin bon. On s'organise pour maintenir la loi et l'ordre autour des...
2: Quand vous dites « on », il y a vous aussi dedans ?
0: Oui, moi, d'autres, enfin, bien sûr. Enfin, il y a toute la société civique de l'opposition qui s'organise pour maintenir l'ordre autour des urnes, et surtout chez les Arabes, parce que c'est là qu'il va y avoir des intimidations. Donc, si tout se passe à peu près bien, ils devraient perdre les élections. Alors, la grande question, c'est de savoir au profit de qui, puisque vous avez bien dit... Toute opposition n'est pas forcément de gauche, loin de là. Alors, ce sera au profit d'une coalition qui sera plus ou moins semblable à celle qui a réussi à tenir à gagner et à tenir le coup pendant un an et demi à peu près, et ce qu'on appelait le gouvernement du changement dirigé par Naftali Bennett et Yair Lapid. Donc, ce serait quoi? Ce serait un gouvernement largement de droite, avec des éléments de centre et de gauche, qui ne permettra pas, qui ne promettra pas la paix, mais qui permettra une espèce de retour à une certaine normalité à laquelle nous ne sommes plus habitués. Parce que le problème d'Israël aujourd'hui, c'est pas le problème palestinien. C'est la démocratie. C'est l'état de droit. C'est le lien à peu près normal avec la communauté internationale. C'est pouvoir aller à l'étranger sans se faire cracher à la figure. C'est de ça qu'il s'agit. Or, seule une certaine normalité fera qu'on pourra enfin enclencher un nouveau processus de paix. C'est que les gens seront attentifs à ça. Pour l'instant, on n'y est pas du tout. Et donc, ce que je peux espérer aujourd'hui, c'est ça. C'est un changement de gouvernement qui chasse cette coalition d'extrême droite, de fascistes, de messianiques, et qui amène à leur place des gens qui sont pas forcément ma tasse de thé politique, mais avec qui je pourrais vivre et respirer.
1: Mmh. Vous auriez pu être chef de cabinet, vous auriez pu être ministre, Élie Barnavi, vous avez tourné le dos à cette carrière politique.
0: Oui.
1: Pourquoi ? Est-ce que vous pourriez éventuellement vous engager ?
0: Non, parce que j'ai très vite compris, l'expérience m'a très vite appris, ça c'est l'une des rares vertus que je me reconnais, je me connais assez bien, je sais quelles sont mes limites. Et je n'étais pas, vraiment pas fait pour ça. Je n'étais pas fait pour ça, pour des raisons de mes propres faiblesses de caractère, je n'étais pas prêt à passer par les couches faudides de vie politique. Je ne sais pas si vous avez essayé ça.
1: Non, pas encore, non. Ce sera pour une prochaine vie.
0: C'est absolument horrible. Les océans d'ennui que vous traversez, les gens que vous devez fréquenter. Il faut le faire. Et je dis ça sans dédain aucun. Je crois que c'est important que des gens le fassent. Et il y a parmi, dans la classe politique, partout, y compris en Israël, des gens très valables, des gens tout à fait estimables. Mais eux peuvent faire ça. Moi, je ne me sentais pas la force de le faire. Et à plusieurs reprises, je me suis emmêlé les pinceaux. Je me suis pris à dire des choses que je n'aurais pas dû dire. J'étais très politique, mais j'ai jamais été politicien. Et j'ai compris très vite que je ne pourrais pas le faire. La diplomatie, c'est différent, évidemment. C'est un autre jeu. Et c'est pour ça que je ne l'ai jamais fait. Je ne regrette pas. Je serais arrivé à quelque chose, parce qu'en politique, c'est comme en armée, vous savez, vous arrivez toujours à quelque chose. Vous serez toujours ministre de quelque chose, si vous accrochez. Mais ça n'a aucun intérêt. Le seul poste intéressant, c'est Premier ministre. Et ça, je n'avais aucune chance.
1: Merci infiniment, Élie Barnavi, d'avoir été des nôtres.
0: Merci à vous, j'ai passé un excellent moment.
1: Eh bien, je crois que c'était tout à fait réciproque. Dictionnaire amoureux d'Israël chez Plon, dont vous avez dit qu'il avait beaucoup de courage, votre éditeur. C'est tout récent. Il y a ses Confessions d'un bon à rien et tellement d'autres livres. L'Europe frigide, on n'a pas eu l'occasion d'aborder la question européenne. Ce sera pour une prochaine émission. Je rappelle que vous serez vendredi 19 juin prochain, donc après-demain à 18h30, à la Maison Rousseau à Genève pour parler du regain d'antisémitisme en Europe. Discussion introduite par Manuel Tornard, co-président de la LICRA Genève, ancien maire de Genève, puis modéré par Romain Jean, co-président de la LICRA Genève, et par, on le salue encore une fois, Philippe Quesnel, président de la LICRA Suisse. On se quitte avec Moby.

0: We're all made of stars. Nous sommes tous faits de poussière d'étoiles. C'était Moby, bien sûr. Merci à toutes celles et ceux qui ont contribué à cette drôle d'époque. Renaud Musy, Stéphane Jovanovic, Stéphanie Gucci, Cécile Claire, Anouk Mertz, Mélanie. On se retrouve demain, Mélanie.
1: Oui, demain avec Anne-Emery de Torracenta qui vient de publier un livre sur un autre génocide rwandais. Elle est historienne et elle a été pendant longtemps prof d'histoire d'ailleurs et dirigée aussi le DIP pendant longtemps à Genève.
0: Elle a étudié le rôle de la Suisse, très méconnue dans la fermentation du... quels étaient les ferments du génocide des Tutsis, effectivement.
1: C'est ça.
0: Voilà, on apprendra tout ça dès 15h demain dans une prochaine drôle d'époque. On remercie encore infiniment Elie Barnavi d'avoir été des nôtres et on part sur la route.
2: Merci à vous.
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0: Vous dire que sur l'autoroute, Martigny, Vevey, un accident ralentit fortement le trafic entre Villeneuve et Montreux en direction de Vevey. Circulation qui s'écoule difficilement aussi sur l'axe Neuchâtel-Soleure entre Alfermé et Nideau en direction de Soleure. Des retards de 20 à 30 minutes sont à prévoir sur les tronçons qui mènent aux douanes de Divonne, de Ferney, de Mérin, de Perly-Sertoux et de Moissulat.
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0: Je salue le camarade Raphaël Wolf. Bonjour Raphaël.
4: Mais merci, j'adore quand vous m'appelez camarade, je trouve ça génial. Ça va être une émission rouge aujourd'hui, on va militer, ça va être parfait.
0: Bah oui.
4: Bah non, mais c'est mercredi, donc ça va être cinéma pendant tout le long, avec évidemment le débat, le traditionnel, où Thomas Gerber et Stéphane Gobeau vont débattre de trois sorties du jour. Et puis surtout, on va recevoir les deux réalisateurs d'un film d'animation, Jim Queen, qui est absolument dingue. En fait, ça parle de la communauté queer qui est touchée par un mystérieux virus, l'hétérose, qui transforme les homosexuels en hétérosexuels. C'est dingue, c'est génial. Et vous allez entendre les deux réalisateurs tout de suite.
0: Tout un programme, ça. Hein,
4: reste vraiment avec nous, c'est super.
0: On se réjouit.
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0: 17h sur RTS Première, voici les informations.
3: Pierre-Étienne Joie.
5: Le trafic routier retrouvera son rythme habituel demain à Genève. Les 25 postes frontières fermés dans le cadre du sommet du G7 à Évian seront ouvertes à 6h. L'autoroute de contournement ouvrira déjà cette nuit. Compte tenu du départ dans l'après-midi des délégations étrangères via Genève Aéroport, le dispositif de sécurité mis en place au bout du lac depuis jeudi dernier pourra être levé de manière anticipée afin de fluidifier la circulation routière. L'Europe et les États-Unis doivent coopérer dans l'intelligence artificielle, a plaidé la présidente de la Commission européenne. Après le blocage par les États-Unis de l'accès aux modèles les plus puissants d'Anthropic, Ursula von der Leyen s'est exprimée lors du sommet du G7 à Évian. La Commission européenne a par ailleurs entamé des discussions depuis plusieurs semaines avec Anthropic au sujet de son modèle d'IA Mythos, qui suscite de fortes craintes en termes de cybersécurité. Le Parlement augmente la TVA pour la 13e rente AVS. Elle sera bien versée en décembre, mais le National a refusé la proposition de financement mixte. Il n'a accepté que l'augmentation de la TVA de 0,4 points, mais pas la hausse des cotisations salariales de 0,2 points. Ainsi, la TVA devrait passer de 8,1 à 8,5%. Le taux réduit ne sera pas modifié, il restera à 2,6%. Les deux chambres devront confirmer le financement unique par la TVA vendredi, lors de la votation finale. Et si elle valide, le peuple devra encore se prononcer sur un relèvement de la TVA. Le conseiller fédéral Beat Jans a essuyé une pluie de critiques sur sa politique d'asile. Au final, plusieurs motions pour un durcissement ont passé facilement la rampe, qu'il s'agisse des hubs de retour, les cas Dublin vers l'Albanie et de l'accélération des procédures d'asile. Au Conseil des États, l'UDC, le PLR et une majorité du centre ont voté pour des mesures concrètes contre les déboutés de l'asile en Suisse. Les sénateurs ont accepté que la Suisse participe à des projets de centres de retour hors d'Europe. Les cantons doivent pouvoir engager des médecins qui n'ont pas rempli l'obligation d'avoir exercé pendant 3 ans lorsque l'offre en soins ambulatoires de base est insuffisante. Le National a accepté de prolonger cette exception jusqu'à la fin 2032. Cette exception avait été adoptée en 2023 en raison de la pénurie de médecins dans le secteur ambulatoire. Malgré les efforts entrepris, la pénurie demeure importante et ne pourra pas être résorbée à court terme, a fait valoir la Commission. Cette mesure est soutenue par le Conseil fédéral et se limite en principe aux soins de base. 28 millions pour un Picasso, dès l'ouverture d'Art Basel mardi pour les professionnels des œuvres de Pablo Picasso, David Hockney, Louise Bourgeois et de plusieurs grands noms du marché de l'art se sont vendus à plusieurs millions de francs. Hauser & Wirth a donc réalisé la plus importante vente de son histoire en cédant l'œuvre tardive de Picasso, le peintre et son modèle dans un paysage, pour 35 millions de dollars, soit 28 millions de francs. La foire Art Basel ouvrira ses portes au grand public demain jusqu'à dimanche. La météo, un temps encore bien ensoleillé malgré quelques passages nuageux et des cumulus, des orages isolés possibles dans les Alpes, en cours de nuit dissipation de la nébulosité et ciel dégagé. Demain jeudi, temps ensoleillé, des foyers orageux isolés en fin de journée, en pleine 34 degrés. Vendredi, temps assez ensoleillé et lourd, des orages à prévoir, parfois violents avec de fortes pluies et des rafales de vent.
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4: Bonjour et bienvenue à vous. Avec aussi Jérôme Nussbaum et Yannick Berly en régie, une émission aujourd'hui 100% cinéma avec le traditionnel débat du mercredi en seconde partie d'émission. Autour de la table, Thomas Gerber et Stéphane Gobeau passeront à la moulinette trois nouveautés, Toy Story 5, Deviens Génial et Backrooms. Et ça tombe bien, vous êtes déjà là avec moi. Bonjour Stéphane Gobeau, Thomas Gerber.
6: Bonjour.
4: Ça va ?
6: Ça va très bien,
4: merci. En forme pour la deuxième demi-heure ?
6: En grande forme.
7: On affûte nos lames.
4: Bon, et vous êtes évidemment présent, donc vous pourrez aussi intervenir en première partie d'émission. Évidemment, en milieu, il y aura les actualités culturelles, mais surtout aujourd'hui, on va commencer ce Vertigo avec une autre sortie du jour, l'excellent film d'animation Jim Queen, une comédie folle, délirante, hilarante et politique dans laquelle Jim, une icône uber musclée de la scène gay parisienne, est atteint d'un mystérieux virus, l'hétérose, qui transforme les homosexuels en hétérosexuels. Jim se met à succomber à une attirance contre nature pour les femmes, à perdre ses abdominaux au profit d'un ventre bedonnant et même à comprendre la règle du hors-jeu au football, c'est dire. Devenu un paria dans la communauté gay, Jim ne peut compter que sur le soutien et l'admiration d'un fan, le jeune Lucien, pour espérer trouver un antidote, la chloroquine, capable d'empêcher l'extinction de l'homosexualité. Le film est co-réalisé par Marco Nguyen et Nicolas Attané. Ils sont nos invités du jour en direct et en duplex de nos studios parisien. Bonjour à vous.
8: Bonjour.
9: Bonjour.
4: Bonjour, comment ça va?
8: Moi ça va, hein. Je suis un peu stressé parce que c'est la sortie, donc on est un peu stressé quand même.
4: Je vous vois pas, donc vous êtes Marco Nguyen.
8: Exactement, je m'appelle
4: voilà.
8: Marco, oui.
4: Et Nicolas Attané, bonjour.
10: Ouais, voilà.
4: Vous pas stressé du tout, tout va bien?
10: Moi tout va bien, il n'y a pas de problème. Non, et on a eu des super avant-premières, donc c'est vrai qu'on est quand même, on est quand même plutôt confiant, puis... Donc voilà, forcément on est excité parce qu'on se dit qu'est-ce que ça va donner ce soir, c'est là où on aura les chiffres.
4: Ouais, parce que le film sort aujourd'hui aussi en France, ouais, exactement.
10: Voilà, il sort en France et donc voilà.
4: Bon, il y a eu un gros buzz quand même, on peut le dire, autour de votre film Jim Queen depuis sa présentation en séance de minuit au dernier festival de Cannes, donc ça devrait aller. Mais peut-être avant de démarrer vraiment cette interview, je vous propose d'entendre déjà un extrait du film.
11: Salut, moi c'est Jim. Qu'est-ce qu'il est beau. Tu veux un tuto taille mannequin? Retrouve tous les conseils dans mon bouquin. Hey, salut sexy. Salut, ça va?
12: Bonjour Jim. Ah, je suis votre premier fan. Je pourrais avoir un selfie?
11: Quel enfer. Fais-moi mon tennis.
12: Ah, Jim parfait à embrasser une fille.
11: Qu'est-ce qui m'arrive?
13: Concert de Lady Gaga annulé et scène de panique dans le marais.
14: Ils arrivent tous les jours, de plus en plus nombreux. Des intérêts pour le culte du corps. L'apparition de fashion faux pas. Tu as contracté une nouvelle maladie qui s'appelle l'hétérose.
11: Quoi?
14: Tu vas devenir... hétérosexuel.
11: Ah, j'ai l'hétérose, docteur.
14: Aidez-moi, je vous en prie.
15: Vous connaissez Lucien. Sans lui, il m'est impossible de synthétiser la chloroquine.
11: La chloroquine.
15: Le remède à l'hétérose.
4: Un extrait de la bande-annonce de ce film d'animation Jim Quinn, donc que vous avez co-réalisé, Marco Nguyen et Nicolas Attané. Alors j'ai cru comprendre que le film était avant tout parti d'une simple blague. Est-ce que vous pouvez nous raconter ça?
8: Ouais, c'était une petite blague, parce qu'on a commencé à écrire le film il y a à peu près 8 ans.
4: Vous êtes rapide.
8: Non, mais parce que ça a été long à financer, ça a été long à développer. Mm-hmm. Quand on a commencé à écrire, en fait, on était dans une sorte de mood général du monde où à Paris ça allait bien. On avait envie d'écrire comment le milieu gay était cool et sympa, et on voulait décrire aussi à quel point c'était bien d'être gay à Paris, donc avec nos problématiques, notre vie de tous les jours, et
4: tout ça avant le Covid, donc hein.
8: Tout ça avant le Covid. Mm-hmm. C'est vrai qu'on a commencé à écrire, personne n'avait d'idée de ce que c'était qu'une pandémie, et en fait on s'est dit, mais qu'est-ce qui se passerait si en fait on nous retirait tout ça. Et on a eu l'idée d'une maladie qui fait disparaître l'homosexualité. Et ça nous faisait marrer de nous dire, marrer en même temps, réfléchir en se disant, on n'a qu'à écrire sur cette thématique et voir si on nous l'enlève, qu'est-ce qui se passerait. Et voilà. Et donc c'est comme ça que l'idée est née. Voilà.
4: Sur une blague qui quelque part procède à une sorte d'inversion des valeurs, puisqu'on parle souvent justement des thérapies de conversion telles qu'elles sont pratiquées par certains évangéliques, notamment aux États-Unis, pour soi-disant soigner des homosexuels de leur homosexualité. Là, quelque part, on est dans le contraire. Enfin, c'est évidemment là-dessus que l'humour du film joue aussi beaucoup. Mais alors, vous avez envisagé comment aussi, au fur et à mesure de l'écriture, ce film Jim Quinn comme une satire, comme une comédie complètement loufoque et délirante, ou comme assez rapidement un conte politique, parce qu'il a quand même un contenu fortement politisé.
8: Eh ben, un peu des trois, en fait. Je pense que notre première intention, c'était de faire rire les gens. On a toujours voulu faire une comédie plutôt populaire décrivant la réalité de notre milieu, et du coup on voulait un film qui soit très rythmé en termes de blagues, et il se trouve que cette petite métaphore qu'on avait de l'hétérose c'est un peu, on va dire, fait rattraper par la réalité. Mmh. Et comme le monde autour de nous a pris en ces 8 ans une sorte de vibe plutôt extrême, avec les droits LGBT qui se sont fait de plus en plus attaquer, le côté politique est venu au fur et à mesure. Mmh. Et aujourd'hui, cette métaphore satirique, c'est devenu une réalité politique, effectivement.
4: Alors, Marco Nguyen, on peut préciser que dans ce film, il y a notamment la maman de Lucien, dont je vais parler un petit peu plus longuement, qui est ministre de la Santé. Elle s'appelle Christine Bayer. Alors bon, on peut reconnaître évidemment Christine Boutin ou le laboratoire Bayer qui était impliqué dans les questions, dans le scandale du sang contaminé. Il y a un certain docteur Ragout. Alors évidemment, le docteur Ragout revient en mémoire. On parle de Gestapo. Enfin, il y a beaucoup d'éléments comme ça qui viennent résonner avec la réalité. Pour vous, c'est justement venu au fur et à mesure de cette écriture pour coller quelque part à une réalité, pour donner un peu de consistance à ce film, sans quoi il n'aurait été qu'un pur délire.
8: Disons que on s'inspire, on prend des choses de ça et là. Après, moi, je dirais pas frontalement que ça vient, c'est tiré de quelqu'un, parce que c'est tiré de tous ces personnages là sont tirés de plusieurs personnes qui nous entourent, de mouvements politiques. Mmh. de paroles politiques, donc on va dire que le Covid, comme l'actualité, a nourri notre discours, comme les législatives avec les paroles de certains politiques extrémistes, on nourrit les dialogues des personnages actuels.
4: D'accord. Alors, ce qui est aussi fascinant, hein, je peux quand même le préciser tout de suite, c'est que oui, c'est un film d'animation, mais on va peut-être le dire quand même, c'est pas spécialement un film d'animation destiné aux petits enfants. Le film est quand même assez cru, assez frontal, hein, dans les scènes de sexe notamment. C'est une explosion comme ça de couleurs saturées. Il y a beaucoup de fesses, de pectoraux. On est aussi quelque part dans une sorte de balade au cœur, en fait, d'un univers qu'on connaît pas toujours spécialement si on n'est pas spécialement gay. Hein, les salles de, en l'occurrence, dans votre film, il y a beaucoup de salles de musculation, le culte du corps qui est valorisé par le héros, Jim. Il y a des drag queens, des soirées en discothèque débridées, des lieux de sexe sous drogue. L'idée, c'était quand même justement de pouvoir aussi quelque part permettre à des non-initiés, entre guillemets, de découvrir un univers que d'ailleurs Lucien, le héros un tout petit peu, on va dire, bourgeois et coincé, qui a du la peine à faire son coming out, va découvrir en même temps que nous, spectateurs et spectatrices.
10: Oui, c'est rigolo parce que Lucien, c'est un petit peu moi, en fait.
4: Ça, c'est donc vous, c'est Nicolas Attané.
10: C'est Nicolas Attané, l'hétéropositif du groupe.
4: Ah voilà.
10: En fait, il s'est écrit à quatre, en fait, le film. Et donc, il y avait Marco et Simon qui étaient vraiment à l'origine de l'idée, qui sont arrivés, donc ils connaissaient très très bien ce milieu. Et nous, avec donc moi et Brice, qui sommes les deux co-auteurs hétéros, on est arrivé en cours, et donc Marco et Simon nous ont parlé de tout l'univers, donc avec des twinks, des bears, des fétiches et tout. Et puis nous, au début, on n'y croyait pas à tout ça. Enfin, on pensait qu'ils avaient tout inventé, en fait.
4: Ouais.
10: Et du coup, ils nous ont dit, mais non, mais c'est... Parce que moi, Marco, je le connaissais depuis un moment. On avait fait les Gobelins ensemble. Et,
4: L'école d'animation à Paris, oui.
10: L'école d'animation à Paris. Et moi, je lui dis, mais raconte-nous ta vraie histoire d'organisateur de soirée. Et en fait, il dit, mais c'est ça. Et du coup, ce qui est drôle et avec le personnage de Lucien, c'est que nous, en fait, on voulait que le film il soit qui s'adresse à des gens qui connaissent pas du tout le milieu, quoi.
4: Mmh.
10: Et surtout, on leur a dit, mais en fait, il faut qu'on comprenne que tout ça, ça vient du monde réel, en fait. Parce que quand ils sont arrivés avec le projet, il y avait quelque chose de très très très perché. Parce qu'ils connaissaient très bien leur sujet et tout.
4: Ils partaient du principe que tout le monde le connaissait, donc on pouvait aller plus loin, c'est ça?
10: C'est ça. Ouais. Et en fait, nous, on a dit, mais attendez, il y a des gens, en fait, déjà, tu leur parles de Kiefer qui adore sentir des Nike TN.
4: C'est vrai que c'est déjà ça, incongru.
10: En soi, c'est déjà, vous êtes déjà dans le fantastique, en fait.
4: Ouais.
10: Et du coup, il y a eu ce côté, on a voulu accentuer ce côté fantastique, ce côté vraiment Game of Thrones. Il y a vraiment ça dans le film. Mais en même temps, on voulait apporter un truc très documentaire, et nous on a littéralement tu nous as entraînés dans les soirées, on est allé faire un karaoké au Bersden, donc tous les lieux qu'on connaît, enfin tout est vrai. Voilà, enfin en tout cas tout est inspiré de choses très vraies. On se bat quand on est une gym queen, on se bat pour aller sur le podium à coups d'éventail.
4: Mm-hmm.
10: On règle des comptes au Bersden, au karaoké, enfin voilà.
4: Sur de Céline Dion, oui, on fait des battles comme ça, quoi, effectivement.
10: C'est ça.
4: Et l'horreur, évidemment, absolue, c'est de commencer à comprendre les règles du hors-jeu au football, hein, comme je l'ai dit. Ça, c'est évidemment lié à l'hétérosexualité. Mais il y a quelque chose, justement, je trouve assez extraordinaire, assez rare dans ce film, Jim Quinn, que vous avez donc co-réalisé, Marco Nguyen et Nicolas Attané, c'est de fédérer les publics, comme vous le disiez. C'est-à-dire qu'on a un film qui à la fois fustige l'homophobie, mais qui s'amuse avec beaucoup d'autodérision aussi des travers un peu farfelus d'un certain milieu gay. On voit bien que, comme vous le disiez, on est disséminé en différentes petites castes. On ignore évidemment tout ce qui est tout ce qui fait partie des lettres de LGBTQIA+, pour ne garder que le G. Enfin, on est quand même dans un monde complètement gay, complètement masculin. On ignore totalement les lesbiennes. Il y a justement l'envie de rire de tout, finalement, dans ce film.
7: Oui, on voulait parler beaucoup de la norme qu'impose le milieu gay aux gens, et que cette norme, elle peut des fois être toxique. En fait, à la base, notre intention, c'était quand même d'écrire quelque chose de très positif pour le milieu queer et LGBT, en disant on veut décrire la réalité de notre vie, comme je vous l'ai dit, mais quand on est obligé de faire ça et qu'on veut être sincère, on est obligé de décrire certaines vérités. Et quand on a envie d'être drôle, on va faire de la satire et on va critiquer un peu. Et c'est ça qu'on fait, c'est que ce qu'on va mettre en lumière dans le film, c'est que tout le monde pense que la communauté LGBT, c'est un espèce de bloc monolithique où tout le monde se tient la main et avance ensemble. Et en fait, notre réalité, elle est pas du tout comme ça.
4: Mmh.
7: Et en fait, on se critique les uns les autres, on n'est pas d'accord les uns avec les autres, et des fois on peut même être un peu malveillant.
4: Oui.
7: Ça peut arriver. Mais ce qu'il faut savoir, c'est que l'intention du film, c'est de dire que quand on est face à un danger qui est commun, la destruction de notre univers à tous, il faut savoir se réunir et ne pas se diviser pour ensemble affronter le mal, quoi.
4: Ouais. Mais je reviens là-dessus quand même, parce que la force, je trouve vraiment, de ce film que j'ai trouvé extraordinaire, donc Jim Quinn, ce film d'animation, c'est de nouveau dans cette façon, comme vous le disiez, de fédérer quelque part, mais aussi de passer par un humour qui est vraiment totalement libre, hein. J'entends, on a vraiment des blagues qui sont hilarantes, mais qui sont à la limite des fois du mauvais goût, ou parfois complètement de mauvais goût, parce que ça fait partie du principe. Mais est-ce que justement ce type d'humour vous a permis d'aller encore plus loin quelque part dans le propos que vous vouliez tenir, qui est quand même extrêmement bienveillant, quoi. On va vers du côté de la bienveillance.
10: Ouais. En fait, je pense que l'animation, c'est vraiment quelque chose qui nous permet d'aller extrêmement loin dans ce qu'on... Nous, on voulait pas se retenir dans ce qu'on raconte. Et il y a plusieurs choses qui nous permettent de faire ça. Bon, déjà, l'animation, c'est une sorte de bouclier, quoi, avec la réalité. Ça, en prise de vue réelle, je pense que ça passe pas. Et aussi, le fait qu'on parle de choses qu'on connaît. Enfin, que, en tout cas, Marco et Simon connaissent. On a toujours essayé de c'est pour ça qu'on s'est cantonné au milieu des Jim Queen et pas plus loin, parce que on peut du coup se permettre d'aller loin dans la critique,
7: dans l'autodérision surtout.
4: Ouais,
7: dans
4: l'autodérision, ça.
7: C'est ça, c'est surtout ça le cœur de l'humour qu'on utilise, c'est que tout ce que l'on critique, on critique surtout parce que ça vient de nous. Et il y a un truc aussi, c'est qu'on a été extrêmement libre dans l'écriture. C'est-à-dire que personne, à aucun moment, ne nous a dit, ni nos producteurs, ni nos distributeurs, personne n'a eu un regard en disant vous allez trop loin. Et nous, on était quatre. On a eu un quatuor d'écriture hyper riche, et on s'auto-critiquait, on se remettait en cause tout le temps pour savoir quelle était la justesse d'une blague, pour, comme vous dites, ne pas franchir des lignes qui choquent. Effectivement, on va dans du trash, on va dans des choses qui vont très loin, mais on essaye de pas être non plus trop vulgaire, parce que c'est pas ça le but non plus, c'est pas de choquer les gens, le but c'est de les faire rire, donc il y a vraiment un jeu d'équilibriste à trouver lors de l'écriture.
4: Mais alors là, si personne ne vous a censuré pendant l'écriture, la conception de ce film, Marco Nguyen et Nicolas Attané, donc Jim Queen, est-ce que vous-même, vous êtes quand même au fur et à mesure de ce processus d'écriture, soit dit c'est trop sage, il faut qu'on aille plus loin, ou au contraire, dans les premières versions, vous étiez allé très très loin et vous avez retranché certaines choses que vous trouviez peut-être trop, mal à propos, vulgaires, ou qui n'appartenaient pas à l'univers du film que vous vouliez obtenir à la fin?
10: Ouais, bien sûr, enfin, on passe notre temps à faire ça, parce que notre manière d'écrire, c'est d'abord de sortir les idées.
4: Ouais, c'est ça.
10: Les blagues, on cherche les concepts qui sont forts, et après on dose. Enfin, après on se dit non, là on va trop loin. Quel effet ça fait?
4: J'aimerais bien lire cette version quand même, personnellement.
10: Ah bah là, il y a des versions, vaut mieux pas les voir.
7: Non, là c'est franchement, c'est on nous attaque.
4: Ah oui, carrément. Ouais. Ah,
10: non, mais c'est comme ça. C'est comme ça que ça marche. C'est on part de quelque chose de concret, et on part de sentiments qu'on a, et du coup c'est ça qu'on teste. Il y a pas de limite en salle d'écriture. Par contre, il y a énormément de choses qu'on a effectivement ajustées, parce que le fait qu'on ait écrit pendant longtemps. Et vu que le monde évoluait, il y a aussi des blagues qu'on avait au début, en les relisant après, vu qu'on s'était, on s'était documenté et tout, ça nous faisait plus rire aussi. Donc, il y a énormément de choses qui font qu'on passe notre temps à faire ça, quoi.
7: C'est ça. Et ce qui est marrant, c'est de voir en salle maintenant, aujourd'hui, déjà des blagues que nous, on a vues 4 millions de fois, parce qu'on les a écrites depuis 8 ans. On s'est dit, on espère qu'elles vont pas vieillir, enfin, on va pas se faire attraper par la réalité, et que du coup, ça va plus être drôle au moment où ça va sortir.
4: Vous êtes
7: aujourd'hui,
4: rassuré,
7: ça marche. Ouais. Ah oui, non. Aujourd'hui, ça marche. On est super contents. Et c'est marrant de voir qu'il y a différentes strates de lecture des gens. C'est-à-dire qu'il y a des gens qui rigolent à des blagues, et on sait qui c'est. On sait que ce sont des, là, on sait que ce sont des homos, on sait que ce sont des Jim Queen, on sait que ce sont des gens qui font du drag queen, qui font du drag. C'est drôle de voir qu'il y a plusieurs strates de lecture. Ouais, c'est ça.
4: C'est rare, hein, d'avoir aussi une comédie aussi radicale, qui permet justement de nouveau d'intégrer différents publics qui rient peut-être pas des mêmes choses, mais qui rient pas contre les autres. Et quand même, il faut dire aussi que dans Jim Queen, l'essentiel du récit est quand même porté par donc ce Lucien, hein, qui est donc fan de Jim, qui est une espèce de type un peu arrogant, égocentrique, qui est prêt à tout pour récupérer un peu ses muscles. Et puis Lucien, c'est un petit bourgeois qui est dans le placard avec sa mère, donc je disais ministre de la Santé, qui est complètement homophobe, qui a du mal finalement à faire son coming out. Et toute l'histoire du film va jusqu'à arriver ou pas à ce coming out. C'est aussi simple que ça, quelque part.
7: Oui, tout à fait.
10: Ça, c'était une volonté d'avoir quelque chose de très très simple et de très... c'est en fait quelque chose de très linéaire, parce que vu qu'on a un univers ultra riche à décrire, Voilà, il fallait que l'évolution de nos personnages s'inscrive dans des codes de narratif super connus, en fait.
4: C'est ça.
10: C'est vraiment, il y a la princesse. Mais
4: c'est du Disney, même.
10: C'est du Disney. Et du coup, ça fait que c'est très accueillant envers le public, parce que du coup, beaucoup de gens connaissent ces codes et peuvent se les réapproprier. Mm-hmm. Dès la deuxième séquence, c'est Ariel, la petite sirène. Du coup, c'est très drôle, parce que pendant les avant-premières, les gens, tout de suite, on sent qu'ils sont invités dans le film et ils se l'approprient. Et c'est pour ça que moi, c'est quelque chose que j'aime beaucoup, être très simple, en fait. Très simple pour pouvoir parler de choses complexes.
4: Alors, on peut peut-être rapidement continuer sur peut-être d'autres références. Vous parliez de Disney, mais moi, j'ai aussi pensé beaucoup à un des précurseurs du film d'animation pour adultes, Ralph Bakshi, qui était un cinéaste des années 70, qui a réalisé notamment un film qui s'appelait Fritz le chat, avec un chat lubrique et fumeur de pétards. Ou aussi, dans le cinéma traditionnel, mais très camp, très queer, on peut penser évidemment à John Waters, qui a réalisé pas mal de films où les sexualités, dans leur multiplicité, étaient totalement comprises et valorisées par rapport à une Amérique très puritaine. C'est des références qui vous traversent aussi, ou alors c'est le boomer, moi, qui parle?
10: on est des boomers un peu aussi.
7: Ouais, mais je pense que c'est plutôt inconscient, parce que nous, on a une culture plutôt pop animée. Mm-hmm. Après, je dis pas qu'on a quand même été vachement influencé par le Rocky Horror Picture Show.
4: Ah oui,
7: oui. Le film culte. Voilà, c'est ça. Et moi, il y en avait un que j'aimais bien, c'était Hedwig and the Angry Inch, mm-hmm. aussi, où on est dans ce genre de comédie musicale. Ça a été assez inconscient, parce que en final, je pense que la vraie influence du propos, c'était la réalité. Parce que si on voulait la sincérité, c'était ce que nous on vivait tous les jours dans notre marais, dans le marais, donc le quartier gay parisien, mmh. et tout ça. Mais en termes cinématographiques, il fallait chercher des choses un peu ailleurs. Moi, j'aimais beaucoup La Cité de la Peur des Nuls.
4: Ah bah oui, bien sûr.
7: Ou Cusco, parce que ce sont des films où il y a beaucoup de blagues et beaucoup, c'est très riche. Ouais. Et du coup, j'aimais bien cette énergie où on sort, c'est très euphorique, en fait. Et j'aimais bien ça.
10: Ouais. Ce qui est intéressant, c'est que pendant l'écriture, tout le monde est venu avec ses références. Et par exemple, Simon, il nous a fait découvrir pas mal de choses que tu connaissais sans doute, Marco, mais que moi et Brice ne connaissions pas. Mais par exemple, il y a la série Pause qu'on a regardé pendant qu'on écrivait, qui nous a beaucoup aidé sur le ton qu'on voulait. Comment ils partent d'une réalité, donc ça parle du ballroom, pause, mmh. et donc ça part de la réalité et ça amène la série vers quelque chose de fantastique, justement, et ça, c'est quelque chose qui nous a beaucoup aidé à l'écriture et à la mise en scène aussi.
4: Alors, Marco Nguyen et Nicolas Attanier, je rappelle qu'on parle toujours de votre film d'animation Jim Quinn, qui est sorti aujourd'hui en salle, avec un peu une phrase essentielle pour le propos du film, c'est « Reste toi-même, les autres sont déjà pris », ce qui est déjà évidemment très drôle, mais aussi assez juste. Je voulais peut-être finir avec vous pour aborder quand même la production simplement de ce film, qui a été produit par un studio d'animation français, donc spécialisé dans l'animation pour adultes, qui s'appelle Bobby Pills. On va pas trop revenir là-dessus, mais est-ce que vous avez rencontré des difficultés majeures pour réunir simplement le financement pour produire ce Jim Quinn? Parce que je vois qu'au générique aussi, vous avez dû recourir au financement participatif. Est-ce que ça a été important pour que ce film se fasse?
10: C'est ce qui explique la longueur qu'on a mis à faire le film. Hein. Parce que,
4: c'est vrai qu'il y a encore de la censure aujourd'hui dans les milieux de la production traditionnelle à Paris. On dit non, ce film c'est bien, mais là c'est trop clivant, ça va pas plaire à certains publics.
10: En fait, en France, il y a souvent les longs métrages, ils sont financés en deux grosses parties. C'est à peu près 50% d'aide publique et de région, et 50% d'investissement privé. Et donc les investissements privés, c'est les chaînes en France.
4: Les télévisions, oui.
10: Voilà. Et donc du coup, nous, on a passé du coup plein de commissions pour avoir les financements publics, mais par contre on n'a pas eu
7: et on les a eu.
10: Et on les a eu. Par contre, on n'a pas trouvé de diffuseur, en fait.
4: Ouais.
10: Très souvent, ils étaient très frileux. Ils disaient c'est trop niche, ou alors ça représente pas bien la communauté. En gros, ils avaient peur. Et le problème, c'est que Eh ben en fait, les chaînes télévisées en France, il n'y en a pas des milliards. Mmh. Et en fait, alors ça se compte sur les doigts de la main, hein, mais sachant que chaque chaîne a sa ligne éditoriale, eh ben en fait, on est vite au pied du mur. Donc c'était très frustrant parce qu'on avait eu le CNC, on avait des grosses avances, quoi. Et ben on était bloqué parce qu'on trouvait pas de diffuseur. Et c'est pour ça qu'on a décidé de faire un financement participatif.
7: Et là, il y a 2000 personnes qui nous ont soutenus.
4: 2000?
7: Oui, à peu près. Et bon, à l'échelle d'un film, c'est pas énorme, mais c'était surtout ça donnait le courage de le faire et, ouais. Et de continuer, surtout avec nos producteurs qui disaient, ben en fait, ce film a besoin d'exister. Mmh. On est en train d'écrire une histoire où les gens veulent voir ça. Et ce que j'espère, moi, c'est que, effectivement, on a eu grâce au CNC et aux aides publiques, et d'ailleurs, cet organisme est garant de la culture et de la diversité culturelle.
4: Mais surtout,
7: oui, c'est ça. Et j'espère qu'aujourd'hui, si le film rencontre un succès, puisse donner l'envie à des investisseurs de se lancer dans ce marché-là, en fait.
4: Ouais.
7: Et surtout, donner aussi envie à des créateurs queer de continuer à proposer des histoires, parce que on voit que c'était compliqué. Et genre, si on arrive avec ce film à créer une voix, eh ben ça serait super gagné.
4: Ce film, c'est Jim Quinn. On lui souhaite beaucoup de succès. C'est un film d'animation. On arrive gentiment en fin d'interview et on a l'habitude, vous savez, on vous l'a demandé, d'interroger nos invités pour un coup de cœur culturel. Donc on va y arriver tout de suite avec vous.
9: Je rappelle mes prescriptions sur ce bout de papier.
4: Alors on dit prescription, mais je sais pas, moi j'ai toujours l'impression d'être un peu dans un cabinet médical, donc je préfère parler de coup de cœur. Marco Nguyen, on commence avec vous restez donc dans le cinéma avec donc votre conseil, c'est le premier film de Pierre Le Gall, du Fioul dans les artères, un film qui a été présenté à Cannes cette année et lauréat d'une mention à la Queer Palm. Alors pour l'instant on peut pas encore le voir chez nous, je sais pas s'il va sortir en Suisse romande, mais dites-nous peut-être en quelques mots pourquoi vous avez adoré ce film.
7: Alors, déjà, c'est un film qui part d'une romance entre deux routiers gays. Et c'est une histoire d'amour. Et c'est ce que j'ai beaucoup aimé dans ce traitement, c'est que le fait d'être gay n'est pas du tout le centre du problème, en fait. C'est-à-dire que, et ça, c'était que ils étaient confrontés à des nouveaux problèmes en fait, et la route c'était ce qui les séparait, et on arrive avec une nouvelle construction d'histoire avec énormément d'émotions. Je trouve que la qualité de la mise en scène, le choix des acteurs était fait avec brio, et moi j'ai tiré une larme, et ça c'était vraiment c'est un film qui est puissant, hein, je vous le recommande. Alors je pense qu'il va sortir, hein,
4: vous savez, malheureusement en Suisse romande on n'a pas tous les films qui sortent en France, mais on espère pouvoir le voir plus tard. Écoutez, en tout cas ça donne envie. Nicolas Attané, vous nous conseillez de voir, c'est plus général, les vidéos du streamer Cassandre, donc c'est à voir sur YouTube. Pourquoi?
10: Parce que ce sont des vidéos qui m'ont beaucoup accompagné pendant l'écriture du film, en fait. Parce qu'on se documentait énormément pendant l'écriture, et moi ça m'a servi de boussole, autant sur quand on avait, parce que c'est un streamer qui parle de culture LGBT. Et mais qui a une approche militante, et ça m'a permis aussi de voir qu'on pouvait parler de politique en étant drôle. Mmh. Et qui permettait de parler de politique sans faire de la morale aussi, et puis en même temps c'était une source inépuisable de c'était moi mon lien aussi avec la réalité du terrain, quoi. Donc je recommande beaucoup Cassandre.
4: Très bien, Nicolas Attané, Marco Nguyen, je rappelle qu'on a parlé avec vous de votre film d'animation Jim Quinn qui est sorti aujourd'hui dans les salles romandes, et je le recommande à tout le monde, allez-y, c'est vraiment génial. Merci beaucoup d'avoir passé cette demi-heure avec nous, et très bonne soirée à vous, et puis beau succès, j'ai envie de vous dire.
7: Merci beaucoup.
10: Merci.
4: À bientôt.
7: Merci. Au revoir.
10: À bientôt.

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2: Le musée d'ethnographie de Neuchâtel ouvre ses portes aux skateurs. Dès vendredi, une exposition sur le skate permettra aux visiteurs de rider sur les différents modules qui évolueront au gré des ateliers d'autoconstruction. Un des objectifs de cette exposition est de pousser des jeunes et des personnes qui n'entrent pas forcément dans les institutions muséales à se déplacer, a déclaré Aurélie Carré, la directrice du musée. L'exposition Skate of Mind est aussi destinée aux non-initiés. Ces derniers pourront découvrir l'histoire de ce sport et le tester sans risque de chute avec un simulateur embarqué collector d'un jeu de 1987. L'exposition se tient jusqu'au 7 mars 2027. Sean Penn réalisera un drame policier sur l'assaut du Capitole le 6 janvier 2021, décrit comme, je cite, une histoire inattendue d'amitié. L'histoire donc devrait se concentrer sur une personne réelle, un policier dépêché sur les lieux au moment où les événements meurtriers se déroulaient à Washington. Bradley Cooper serait en discussion pour figurer au casting de ce film dont le tournage devrait commencer mi-2027. Javier Bardem sur Hollywood Boulevard. L'acteur espagnol a posé pour la postérité l'empreinte de ses mains dans le ciment au Chinese Theater, l'une des salles de cinéma historique de Hollywood Boulevard. C'est vraiment spécial de se voir offrir un tel espace pour immortaliser votre nom, votre image, a confié la star peu après la cérémonie. Quand je pense à toutes les personnes qui se sont tenues à cet endroit précis, j'ai du mal à croire que tout cela soit réel, a déclaré l'espagnol de 57 ans, Oscar du meilleur second rôle pour No Country for Old Men et encore à l'affiche de L'être aimé de Rodrigo Sorogoyen au cinéma et de la série Les nerfs à vif sur Apple TV.
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2: Et tout de suite le débat cinéma du mercredi.
3: J'aime bien discuter des films, vous voyez, et échanger des critiques.
4: C'est très intéressant.
3: Vous avez envie de voir un film avec moi ?
2: Vous êtes avec moi depuis le début de cette émission. Vous attendiez ce débat pour vous lancer. Ben, c'est là, Stéphane Gobeau du journal Le Temps. Bonjour.
5: Bonjour Raphaël.
2: Bonjour plutôt, Thomas Gerber. Bonjour. Vous me rappelez pour qui vous travaillez, pour qui vous écrivez?
6: Journal du Jura et le site filmexposure.ch.
2: Eh ben c'est parfait. Avec vous, on va parler de trois nouveautés au menu de ce jour. Toy Story 5, Backrooms, Devient Génial, plus vos conseils en fin de débat. Mais on commence sans plus attendre avec Toy Story 5, donc 7 ans après la sortie d'un 4e et pas totalement essentiel épisode à mon sens de Toy Story, eh ben la saga est de retour avec Woody, Buzz l'éclair et Jessie la Cowgirl. Les jouets vont devoir lutter pour ne pas être ignorés par la jeune Bonnie qui les délaisse au profit d'une tablette grenouille qu'elle vient de recevoir.
7: Bonnie, il y a un colis pour toi.
8: Ah, merci, merci.
9: Bonjour, je suis Lilypad. Jouons ensemble.
10: Oh, c'est l'extinction, ça recommence.
11: Bonnie, le temps d'écran est terminé.
8: D'accord.
12: Il faut que je te parle, machine. Avec les jouets, on a passé tout l'été à aider Bonnie à se faire des amis.
8: Oui.
12: Et toi, tu m'écoutes même pas.
8: J'écoute toujours tout. Regarde.
13: Avec les jouets, on a passé tout l'été à aider Bonnie à se faire des amis.
8: En espagnol.
13: Con los juguetes nos pasamos todo el verano.
8: Quoi?
14: Proms pour étranger dans le placard.
12: Woody.
15: Jessie, salut.
12: Est-ce que ça va aussi mal qu'on le dit pour les jouets?
16: On en voit de plus en plus abandonnés chaque jour.
12: La technologie nous a envahis aussi.
16: Je sais pas quoi te dire, Jessie.
2: Et voilà, la menace de l'ère technologique plane sur cet épisode réalisé par Andrew Stanton, auteur des mythiques Wall-E et Le Monde de Nemo, avec en bonus une chanson inédite de Taylor Swift composée exprès pour le film. Alors est-ce que ce Toy Story 5 était utile, Thomas Gerber?
6: Moi, je partage votre avis quand vous dites que le 4e opus était déjà dispensable, le 3e...
2: Il y avait une trilogie qui était tellement parfaite.
6: Et voilà, le 3e film offrait une conclusion parfaite, déchirante à cette trilogie. Et donc là, je pense que Pixar est un peu au courant que ce 4e opus n'a pas forcément convaincu tout le monde. Donc ils ont mis les petits plats dans les grands en faisant revenir, vous l'avez dit, Andrew Stanton, qui non seulement a réalisé Wall-E, qui est peut-être un des meilleurs films du studio, et surtout qui est le scénariste aussi de Toy Story depuis le tout début de la franchise. Donc, j'attendais quand même de voir ce que ça donnait, ce grand retour de Stanton à la réalisation, en tout cas pour Toy Story 5. Alors, vous l'avez dit, on parle ici de numérique et de transition du monde des jouets traditionnels qui sont délaissés pour les consoles de jeux et les tablettes à applications qui font tout pour nous tenir captifs. Alors, l'idée,
2: c'est pas très nouveau, hein.
6: Non, c'est ça qui est particulier, c'est que je trouve que l'idée est bonne, mais elle a presque déjà quelque chose d'anachronique, c'est-à-dire qu'on s'étonne de voir cette licence prendre conscience du numérique en 2026.
2: Oui, oui, oui.
6: Et alors, ça permet certaines choses. Là où je trouve que le film est intelligent, c'est qu'il ne

0: déballe pas un discours complètement binaire pour condamner le numérique et pour faire l'apologie des bons vieux jouets à l'ancienne. C'est un peu plus subtil que ça, étant donné que le numérique va quand même permettre quelque chose. Mais personnellement, moi, malgré une animation superbe et des gags bien trouvés, je dois dire que je retrouve pas vraiment le génie de Pixar. Ils arrivent plus vraiment à raconter une histoire qui m'émeut. C'est-à-dire que c'est le parcours de cette petite fille, Bonnie, ne parvient pas du tout à m'émouvoir comme j'avais pu être ému dans la trilogie originale. Et puis, il n'y a pas de spectaculaire non plus. Donc, je ne sais pas ce que Pixar cherche vraiment à me dire et à me raconter aujourd'hui.
1: Ça fait un petit moment quand même que les studios Pixar semblent un tout petit peu en déshérence. Mais alors, Stéphane Gobeau, vous êtes d'accord avec Thomas Gerber sur ce Toy Story 5?
2: Oh, je vais dire non par principe. Oh. Non, mais je vais...
1: Vous êtes bienveillant.
2: Non, mais en fait, on retrouve des personnages auxquels on est forcément très attaché, parce que le premier Toy Story, c'est quand même le premier film long métrage de l'histoire de l'animation en image de synthèse. Donc c'est assez paradoxal qui est la société qui a lancé l'avènement de l'ère du numérique, parler effectivement du danger du numérique, qui comme le disait Thomas au début est vu comme l'ennemi, puis on va voir qu'à la fin non, c'est plus complexe et que ça peut être un allié. En fait, c'est l'attachement aux personnages et à la richesse des personnages qui fait l'intérêt du film, parce que c'est vrai que
1: ça a marché pour vous sur celui-ci.
2: Ça a marché sur celui-ci, oui. Alors c'est vrai que dans les premiers on avait les grandes questions, parce que les jouets se disaient qui suis-je, où vais-je, quand ils remarquent qu'ils ne sont pas uniques, mais qu'en fait ils sont produits à la chaîne et qu'ils sont qu'un exemplaire de beaucoup d'autres. Il y avait dans le 3 l'idée de la mort, peut-être que les jouets vont aussi mourir, partir à la casse. Il y avait beaucoup de choses qui sous-tendaient ça. Encore dans le 4, il y avait un personnage qui n'était pas un jouet manufacturé, mais créé par la petite Bonnie à l'école avec une fourchette de 3 bouts de ficelle, et ce personnage s'animait et se prenait pour un déchet finalement. Donc là, on n'a pas ces grandes questions existentielles peut-être qui traversent beaucoup le cinéma de Pixar. Dans Wall-E,
0: dans leur meilleur film,
2: des choses comme ça, dans leur meilleur film. Mais on est dans un film d'aventure, on joue avec les codes du western, aussi une cavalcade de chevaux différents, bigarre avec une licorne assez folle.
1: À vous entendre, c'est plus simple, mais finalement vous boudez pas votre plaisir.
2: On est un film un peu moins adulte, on est un film peut-être un peu plus enfant par rapport à d'autres. Et honnêtement, quand on voit parfois ce qu'on peut nous proposer en animation, fait par d'autres studios et tout, ça fonctionne. Mais effectivement, on est loin des grandes réussites de Pixar. La dernière, c'était peut-être Coco, qui est un film absolument merveilleux.
1: Oui, ça remonte, effectivement.
2: On est très loin, mais si on aime la saga, on peut y trouver son plaisir.
0: Quand on compare cette cavalcade avec l'énorme moment de bravoure avec le train dans l'épisode 3, c'est quand même, on grince des dents.
2: Totalement d'accord.
1: Bon, Toy Story 5, donc un tout petit peu mi-figue, mi-raisin, mais un petit peu plus positif pour Stéphane Gobeau. Très bien. On passe à l'univers animé. Mais de l'univers animé à l'univers des backrooms nés sur Internet en 2019. En gros, des pièces vides, blafardes, censées exister derrière les murs des habitations normales. En 2022, le YouTuber Ken Parsons connaît un immense succès avec sa web-série consacrée au sujet. Concept qu'il décline dans ce long-métrage qui sort aujourd'hui, donc Backrooms, avec Chiwetel Ejiofor et Renate Reinsve. L'histoire donc d'un patron d'un magasin de meubles au bord de la faillite, un certain Clark qui découvre qu'il peut passer à travers un mur et accéder à une dimension parallèle constituée de multitudes de pièces vides, sauf qu'une présence rôde et que la disparition de Clark va attirer sa psychothérapeute, jouée donc par Renate Reinsve, dans ce monde inconnu et très anxiogène.
3: J'ai trouvé quelque chose dans le magasin.
4: Ok. Qu'avez-vous trouvé ?
3: Un endroit. J'ai trouvé un endroit. C'est comme un labyrinthe qui n'en finit pas.
1: Un labyrinthe sans fin pour le premier long métrage donc de Ken Parsons, 20 ans, produit pour un budget misérable, et le film a cartonné au box-office outre-Atlantique depuis sa sortie il y a à peu près un mois. Est-ce mérité, Stéphane Gobeau ?
2: Je comprends le succès mérité.
1: D'accord, donc c'est compréhensible, mais c'est pas mérité.
2: C'est compréhensible, il doit être content. Il fête ses 21 ans demain. Donc,
1: il est riche, là, en tout cas.
2: Il est riche et pourra enfin célébrer.
0: Célébrer avec du champagne.
2: Mais c'est des films que j'appelle un peu les films de petits malins. Mm-hmm. Je comprends l'idée. J'ai été regarder les vidéos sur Internet qui sont parfois très longues, 9, 10, 12 minutes où ils se passent.
1: Ça reste des courts-métrages, quand même.
2: Voilà, mais on s'ennuie rapidement. Donc, je suis allé en avance très rapide. Et en fait, ce que le dit lui-même, il rêvait pas de cinéma. Il a jamais rêvé de cinéma. C'est pas un ciné cinéphile, il s'en fichait un peu, on lui propose ce long métrage, on lui met un scénariste avec, parce que du coup, faut quand même raconter une histoire plus que errer comme ça dans des pièces qui sont entièrement dans la web-série recréées numériquement. Donc, il faut une histoire. Voilà, l'histoire de Clark, il descend une fois dans son magasin de meubles hantés. Et très vite, on a une dimension fantastique, parce que moi, j'étais persuadé qu'il allait voir une petite lueur, ouvrir une trappe et tout. Bah non, il traverse littéralement un mur. Il a un don de passe-muraille, comme ça. Donc, on arrive dans cette dimension fantastique. Comme lui, on se demande, on est où? On est dans des lieux abandonnés, en un univers parallèle, des lieux secrets où il y a pu avoir des expériences étranges.
1: Il y a des mystérieux personnages un peu en combinaison comme ça qui se baladent aussi.
2: Très vite, je comprends qu'on va me balader dans ces salles qui sont, c'est assez beau esthétiquement. Ça peut rappeler du Kubrick même par moment, je ne sais pas. Et puis quand voilà, c'est la peur au détour. C'est comme parfois dans nos rêves, on tourne une pièce. Est-ce qu'il y aura derrière une créature, quelque chose? Donc on va jouer là-dessus. Donc j'ai un certain malaise, mais au bout d'un moment, je commence à m'ennuyer en me disant où on va arriver à la fin, qui sera forcément déceptive. Et je ressors pas avec le trouble comme je peux avoir dans le cinéma de David Lynch. On comprend qu'on est dans un univers mental des personnages,
1: on pense,
2: je sors troublé. Et là, je sors absolument pas troublé. Une heure après, j'ai vraiment tout oublié.
1: On pense quand même évidemment au cinéma de David Lynch dans ce film-là, où vous parliez beaucoup évidemment de ce personnage de Clark, mais le film va basculer aussi dans un autre point de vue, qui est celui de la psychothérapeute, jouée par Renate Reinsve. Donc, faut le préciser quand même. Alors, Thomas Gerber, de votre côté, vous avez un peu plus accroché ou vous êtes à peu près autant ennuyé?
0: Non, je dirais pas que je me suis ennuyé. Je suis cette fois plus positif que Stéphane Gobo. C'est un film effectivement qui est cryptique, qui est labyrinthique, qui est claustrophobique aussi. Et c'est un film qui, pour que vous compreniez bien, propose vraiment une projection architecturale de nos tourments psychologiques. Je pense que le concept, c'est ça, qui est un peu un concept dans la veine de la quatrième dimension, c'est les épisodes de la quatrième dimension ou de la série Au-delà du réel. Et pour moi, c'est déjà une bonne idée visuelle. C'est-à-dire que on va vraiment explorer une forme de souterrain labyrinthique qui ne serait que la projection de nos traumas psychanalytiques.
1: Avec un décor qui ressemble à une sorte de duplicata, un peu de la normalité presque effrayante de nos vies.
0: Oui, d'une normalité, mais un peu décalée, un peu effrayante. Et il y a beaucoup d'idées visuelles qui me parlent beaucoup parce que on a comme ça des couloirs, mais qui sont remplis de glitches, de bugs, comme si on était dans un jeu vidéo, mais qui souffrait de textures mal calibrées ou de décors mal générés par une intelligence artificielle. Donc on ne sait jamais vraiment exactement si nous sommes dans quelque chose qui relève de la normalité ou pas.
1: Ça peut faire penser à ce film qu'on a vu il y a quelques temps qui s'appelle Exit 8,
0: le film japonais, tout à fait, qui était lui-même adapté d'un jeu vidéo. Alors on est exactement dans la même veine. Je trouvais que Exit 8 allait un peu plus loin dans son concept parce que ici justement, je trouve que le film hésite un peu trop entre deux directions. Pour être très court, en fait, d'un côté, il vise le pur délire abstrait et abscon à la David Lynch, comme vous l'évoquiez tout à l'heure. Et puis, de l'autre, je trouve que le film essaye quand même d'articuler une interprétation presque littérale de ce concept. Donc ce monde serait vraiment le souterrain psychanalytique de chacun d'entre nous et nous évoluons en parallèle, en permanence, tous autant que nous sommes, dans notre vie réelle et puis dans notre vie consciente et dans ses soubassements.
1: De multiverse dégénéré quelque part.
0: Et là, je trouve que le film aurait pu aller soit plus dans l'interprétation claire de ce qu'il a envie de nous dire, soit plus dans le délire à la David Lynch. Mais c'est le genre de film qui va alimenter des discussions, des gens sortant de la salle ou sur les fils Reddit, et ça montre quand même que le cinéma garde un pouvoir de fascination et c'est plutôt positif.
1: C'est un film qui, effectivement, qu'on aime ou pas, est assez fascinant et par moments aussi, il faut le dire, quand même assez anxiogène.
0: Je crois que j'ai eu moins peur que vous. Moi, je sens que c'est plus un film psychologique.
1: J'ai sursauté le deux fois quand même, j'avoue. Ça m'arrive rarement. Mais bon, on parlait donc de Backrooms, de nouveau. Stéphane Gobo, vous n'êtes pas super fan. Et puis Thomas Gerber, vous aimez un peu plus. Mais bon, allez le voir parce qu'il faut quand même se forger un peu son
2: opinion autour de ce film. C'est vraiment à voir.
1: Oui, tout à fait. Et là-bas, on va se rapprocher un peu du côté de la France avec la comédie de la semaine « Devient génial » de Léo Grandperret et Sébastien Mounier avec Manu Payet et Mela Bédia. Donc Mathias est prof et vient enfin d'obtenir sa mutation dans le collège de sa fille. Pourtant, à peine arrivé, on lui apprend que sa classe d'allemand va fermer faute d'inscrits. Il décide alors d'organiser un voyage en Allemagne pour motiver les adolescents à choisir la langue et pour le financer. Il fait appel à Iris, la responsable du comité de jumelage local. C'est un peu compliqué tout ça, mais bon, visiblement, ça va être simple quand on va voir le film. Le hic, c'est que Mathias est prof, non pas d'allemand, mais d'espagnol.
5: Guten Tag. Je suis Mathias Bertin. Je suis auto professeur d'allemand.
6: Papa, t'es pas prof d'allemand.
5: Tant que. Ça fait 3 ans que je vis à 600 km de ma fille. Je veux plus être loin d'elle. Vous avez organisé un voyage en Allemagne.
7: Je viens de finaliser le dossier.
5: Vous avez prévu quoi?
7: De la bonne humeur.
5: Tout le monde dans le bus.
8: Tout va bien, mais on a perdu un élève. Et on sait pas qui c'est.
5: Tout ça, je le fais pour toi, le voyage, le bordel. Pour nous.
6: Je dois te rappeler le nombre de fois où on a frôlé la catastrophe depuis le début du voyage.
5: Je me rends compte que j'aime bien ce qu'on vit, là. J'aime bien les gamins, l'Allemagne.
1: Voilà, c'était donc de l'allemand et pas de l'espagnol pour ce film Devient Génial, la comédie française donc de la semaine. Thomas Gerber, vous avez évidemment adoré.
0: Ben oui, spoiler, désolé, mais l'adjectif que j'emploierais pour décrire le film ne se trouve pas dans son titre.
1: Ah, d'accord.
0: Donc non,
1: donc il n'est pas en devenir et n'est pas génial.
0: C'est ça. Bon, c'est un film que j'ai regardé, que j'ai assez rapidement oublié. C'est une sorte d'accumulation de situations qui se veulent comiques, mais qui ne forment jamais un tout cohérent. C'est ça qui m'a frappé, c'est que c'est jamais vraiment écrit comme une histoire continue, mais on voit des séquences de sketch, mais même pas si drôle que ça. On moque les Allemands comme on ne s'autoriserait jamais de moquer aucune autre nationalité. C'est un peu embarrassant.
1: C'est très français, ça.
0: C'est assez français. Tout à coup, on fait tomber du ciel une histoire de fanfare parce que En fanfare a cartonné il y a 2 ans.
1: Ouais.
0: Bref, s'il y avait eu des idées pour exploiter cette idée du personnage qui s'improvise prof d'une langue qu'il ne maîtrise pas, si on avait manié un peu le verbe, ça aurait pu donner lieu à des choses très drôles. C'est pas vraiment le cas.
1: Stéphane Gobeau, vous allez nous sauver tout ça avec votre bienveillance légendaire.
2: Ben oui, j'ai énormément ri.
1: Eh ben voilà, bravo.
2: En lisant le dossier de presse, au moment où les réalisateurs disent qu'une de ses sources d'inspiration de ses modèles, c'est le cercle des poètes disparus sur les profs et tout. Donc voilà. Non, le problème, c'est que déjà, il y a pour cette bonne idée. On est prof d'espagnol, on se fait passer pour prof d'allemand, on va en Allemagne. Mais il en joue pas très rapidement. C'est qu'il évacue, il parle pas allemand, on comprend, puis c'est pas du tout thématisé. Alors qu'il pourrait avoir tous des subterfuges pour faire croire qu'il le parle sans le parler, avec des choses. Donc ça ne fonctionne pas. Donc le problème, c'est qu'on n'y croit pas. Très rapidement, le réalisateur veut évacuer les téléphones portables pour qu'on soit, voilà, communauté soudée d'élèves. Donc le gag, c'est que le personnage très mal écrit, joué par Mela Bedia, a en sac avec tous les téléphones portables, et puis à force de faire croire qu'elle va le jeter à l'eau, elle le jette vraiment à l'eau. D'accord. Donc on le sent venir dans les 12 secondes avant. On a des clichés et on n'en joue pas. Par exemple, les Allemands qui veulent s'entraîner absolument au handball à 6h30 du matin parce qu'ils sont très rigides, des choses comme ça. On ne joue pas avec les clichés. Donc ça aurait pu être un peu plus méchant, plus drôle. Enfin, il y a rien qui fonctionne. Voilà, ouais. Tout simplement.
1: D'accord. Bon, bah, c'était pour Devient Génial, qui donc ne porte pas très bien son titre, de Léo Grandperret et Sébastien Mounier avec Manu Payet et Mela Bedia, qui, on rappelle, est la sœur de Ramzi
2: Bedia.
1: Vous ne l'avez pas dit, donc je le dis pour vous. Et là, bah maintenant, on arrive gentiment en fin de débat, donc on passe à vos conseils respectifs. On a un tout petit peu le temps pour les développer. Ça tombe bien, c'est 2 sorties du jour aussi. Stéphane Gobeau, on commence avec vous, avec donc Broken English, qui est un documentaire de Jane Pollard et Ian Forsythe, qui est le portrait de la chanteuse Marianne Faithfull, composé d'archives, d'une dernière interview de la mythique chanteuse disparue, on le rappelle, en 2025.
8: People have forgotten how powerful they are. They've forgotten the dignity of being human.
9: Welcome to the Ministry of Not Forgetting. Today we announce our first subject, Marianne Faithfull.
10: Well, it just goes to show.
11: In spite of all these things,
1: on entend donc la voix de Marianne Faithfull à la fois en chanson et dans l'interview. Alors, quelle est la particularité de ce documentaire sur Marianne Faithfull, donc Broken English, qui est sorti aussi en salle aujourd'hui, Stéphane Gobeau?
2: Bah, c'est vrai que les documentaires musicaux comme ça sont traversés de films de récits où on prend des archives, des interviews, on recrée, on a des personnages assis face caméra qui nous racontent
1: leurs influences,
2: les choses très classiques. Et là, ce duo de réalisateurs avait déjà fait un film magnifique sur Nick Cave, 10 000 jours sur Terre. Je crois que ça s'appelait. Et là, du coup, il part de l'idée, on a le ministère du non-oubli qui est dirigé par un personnage incarné par Tilda Swinton. Elle dit, en fait, il ne faut pas avoir la mémoire de qui était Marianne Faithfull, il ne faut pas oublier qui elle était plutôt, donc découvrir la vérité. Elle a ensuite l'acteur George Mackey qui joue en fait le responsable des archives qui va être là, qui va s'entretenir avec Marianne Faithfull puisque le projet est initié de son vivant. Donc effectivement, comme elle avait dit une des dernières interviews, et à partir de ça, elle va elle-même commenter certaines archives qu'elle va revoir. On voit son émotion quand elle apparaît dans le film de Penna Pennebaker consacré à Bob Dylan, et il y a John Baez qui interprète une de ses chansons, As Tears Go By. On voit des choses comme ça, et ensuite on fait venir différentes personnes comme ça qui vont venir hanter le film, forcément Nick Cave et Warren Ellis, de grands musiciens avec qui elle a travaillé sur la fin de sa carrière, des sociologues qui vont participer à une table ronde pour avoir voilà l'importance de cette figure féminine qu'on a cataloguée comme hérégie, muse des Swinging 60s, petite copine de Mick Jagger, qui est finalement beaucoup plus importante que ça. mmh. et des chanteuses actuelles qui vont réinterpréter certaines de ses chansons pour montrer la modernité de sa musique. Et on sort vraiment, même quand on connaît bien Marianne Faithfull, qui est mon cas, je l'ai vu en concert à Montreux, et c'est vraiment, c'est là qu'on redécouvre une artiste qui est absolument majeure.
1: Donc Broken English, ce documentaire sur Marianne Faithfull, à voir dès aujourd'hui en salle. Thomas Gerber, alors vous rebondissez, désolé, on continue un peu sur nos invités de ce débat d'émission en début.
0: Parce que ça
1: vous avez adoré, comme nous, Jim Quinn, le film d'animation, donc je rappelle, de Marco Nguyen et Nicolas Attal. Juste pour le plaisir, on se réécoute un petit bout de bande-annonce, allez hop.
12: Hey, salut sexy. Salut, ça va?
13: Bonjour Jim, je suis votre premier fan. Je pourrais avoir cette fille?
12: Quel enfer.
13: Ah, Jim Parfait a embrassé une fille.
12: Qu'est-ce qui m'arrive?
14: Scène de panique dans le marais.
1: Voilà, donc on rappelle pour ceux et celles qui n'auraient pas écouté ce début d'émission que l'histoire raconte celle de Jim, une icône de la scène gay parisienne qui voit sa vie basculer lorsqu'il contracte l'hétérose, un étrange virus qui transforme les hommes gays en hétérosexuels. Alors dites-nous tout, Thomas Gerber, sur ce film d'animation qui est absolument dingue.
0: Vous avez présenté Deviens génial comme la comédie de française de la semaine. Ben, Jim Quinn, c'est certainement la comédie
1: C'était
0: française de l'année. Non, moi j'ai vraiment adoré. C'est un film qui va à 200 à l'heure, qui aligne les gags tous plus subversifs les uns que les autres. On a cette prémisse complètement absurde que vous avez décrite, hein, bienvenue dans un monde dans lequel la formule « ils vécurent heureux et eurent beaucoup d'enfants » est perçue comme une damnation. Mmh. Donc à partir de cette prémisse, on va déployer un délire vraiment permanent où chaque communauté, chaque chapelle identitaire et chaque micro-tribu du grand archipel LGBT va méthodiquement être irradiée par le rire. Et c'est jouissif. Donc c'est ça qui rend, à mon avis, le film passionnant, c'est qu'il ose tout, il est extrêmement irrévérencieux, et contrairement à une grande partie de la comédie contemporaine qui est vraiment terrorisée, on le sent depuis des années, à l'idée de représenter de manière un peu maladroite une communauté, ben Jim Quinn, il comprend que le seul moyen de traiter ce sujet frontalement, ça consiste à abandonner absolument toute posture morale. Et c'est ce qu'ils expliquaient en interview tout à l'heure pour jouer la carte de la caricature à 300%.
1: Ouais, ou d'être réaliste justement sur ce que vit cette communauté.
0: Et justement, c'est là où je trouve que le film est d'une grande intelligence, c'est qu'on a une méchanceté généralisée mais qui ne produit jamais de cynisme parce que on ne rit jamais contre mais on rit avec et on rit à l'intérieur de ces communautés et c'est ça qui rend la chose à la fois extrêmement positive et à la fois extrêmement méchante aussi par rapport à ce que ça décrit. Donc ça rend des gags possibles qui étaient pourtant sur le papier complètement suicidaires dans une autre production. Il faut bien se rendre compte qu'on traque un docteur qui s'appelle le docteur Ragout, qui a développé un traitement miracle contre ces homosexuels qui tout à coup développent l'hétérose. Le traitement s'appelle la chloroquine. On a une brigade qui s'appelle la Gestapo qui va traquer des gens. Et on envisage même au sein de cette Gestapo la solution fionale. Donc on s'autorise tout, c'est libre, c'est pop, c'est excessif, c'est idiot, c'est hilarant, mais vraiment moi je trouve que c'est un film qui fait un grand bien quand on voit qu'on peut encore rire de manière débridée de tous ces sujets qui ont tendance à crisper les débats depuis de trop nombreuses années.
1: Et c'est donc le film d'animation dont on a parlé en début d'émission, Jim Quinn de Marco Nguyen et Nicolas Attal. On a parlé aussi aujourd'hui deux, trois sorties principales, Toy Story 5, Deviens génial et Backroom. Stéphane Gobeau, Thomas Gerber, merci beaucoup, bonne soirée à vous.
0: Merci.
2: Carrément, merci.

0: Mr. Train Conductor du chanteur américain Jalen Ngonda, c'est le coup de cœur de notre programmateur musical Bastien Arnold. Et là tout de suite on part sur la route.
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0: Sur l'autoroute Martigny-Vevey, l'accident survenu entre Villeneuve et Montreux en direction de Vevey a été dégagé. Toutefois, un bouchon persiste sur ce tronçon. Sinon, des retards d'une vingtaine de minutes sont toujours d'actualité sur les tronçons qui mènent aux douanes de Valorbe, de Divonne et de Mérin. Une information concernant le trafic ferroviaire, des retards et des suppressions de trains sont annoncés sur la ligne Genève-Lausanne en raison d'un dérangement technique survenu entre Chambézy et Coppet.
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0: Et on a reçu aujourd'hui les réalisateurs Marco Nguyen et Nicolas Attané pour leur film d'animation Jim Queen. Et dans le débat cinéma, Stéphane Gobeau et Thomas Gerber ont parlé de Toy Story 5, Backrooms et Devient Génial. Demain, on recevra David Castello-Lopez pour son nouveau spectacle délicieux. D'ici là, je vous souhaite une excellente soirée et merci beaucoup de nous avoir écoutés.

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3: Pas question de ponctionner les salaires pour financer la 13e rente AVS. Le Conseil national mise sur une augmentation de la TVA, rien que ça, mais ça ne suffira pas. La gauche accuse la droite de tout faire pour rendre inéluctable l'augmentation de l'âge de la retraite. Débat.
2: Une enfant agressée sexuellement dans une bibliothèque d'Yverdon-les-Bains. 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L'affaire illustre l'importance de libérer la parole des mineurs sur les abus dont ils peuvent être victimes. On va en parler avec notre invitée, l'ex-magistrate Marianne Charrère.
3: Jusqu'à 600 000 francs par an, est-ce trop pour un radiologue? 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Certains sont mieux payés qu'un conseiller fédéral ou qu'un ministre. Représentants des médecins et des patients réagissent.
2: Dans ce forum également, la commune de Crans-Montana qui se questionne sur sa gouvernance et le Conseil d'État Genevois qui refuse de revenir sur la gratuité des TPG pour les jeunes et les aînés.
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0: Forum, Renaud Malik, Coralie Claude.
2: Le sommet du G7 vit ses derniers instants à Évian.
3: Plusieurs conférences de presse se sont succédées en cette fin d'après-midi. Celle de Donald Trump était annoncée à 16h30, mais le programme a pris beaucoup de retard. Jérôme Jeannin, est-ce que le président américain a commencé à parler?
4: Alors toujours pas, la première conférence de presse a débuté avec 1h30 de retard, c'était celle d'Emmanuel Macron, le président français, qui a ouvert le bal en tant qu'hôte de ce G7 et qui a surtout tenu à mettre en avant ce qu'il a appelé un moment Ukraine lors de ce sommet, un moment d'unité qui, selon lui, a permis une remobilisation importante des partenaires pour soutenir l'Ukraine et mettre la Russie sous pression. Emmanuel Macron a aussi salué un très bon accord, je cite, sur l'Iran, avec un mot final de remerciement pour la Suisse qui a contribué à la réussite de ce sommet.
3: Et Donald Trump n'a donc pas encore parlé, mais il y a cette vidéo devenue virale sur les réseaux sociaux. C'était ce matin, le voir arriver en retard à une réunion et déclarer ceci.
5: I'm the boss. How are you?
3: Je suis le patron. Et ensuite Emmanuel Macron qui lui demande comment il va. Est-ce qu'il s'agisse juste d'une blague potache, Jérôme, ou elle est révélatrice du rapport de force actuel?
4: Elle est révélatrice tout d'abord de la haute opinion que Trump s'accorde à lui-même, de la confiance affichée cette semaine, confiance un brin dilettante qui a été encouragée, dopée par l'accord trouvé dimanche avec l'Iran, et révélatrice de la place centrale presque royale qui lui a été accordée cette semaine. Cela dit, cette séquence est aussi trompeuse. Le président américain est apparu très isolé ces derniers jours, souvent seul, un peu absent, parfois presque perdu, face à des Européens qu'on a vus plus unis, mieux coordonnés qu'en début d'année. Si on s'y attarde d'un peu plus près, ce sont eux peut-être, les Européens, qui ont réussi à remobiliser Donald Trump sur l'Ukraine, qui l'ont persuadé de signer une déclaration de soutien, ce qui aurait été impensable il y a encore quelques jours. Déclaration unanime dans laquelle les États, les partenaires, y compris les États-Unis, s'engagent notamment à produire sous licence des systèmes de défense et des missiles longue portée. Au-delà des apparences, le rapport de force entre Trump et les Européens est peut-être plus équilibré qu'il ne l'était en début d'année.
3: Merci beaucoup Jérôme Jeannin. De retour tout juste d'Évian.
2: Et avec nous dans ce studio, Jérôme Gigax, bonsoir.
6: Bonsoir.
2: Docteur en relations internationales à Genève, chercheur associé à la Fondation Pierre Dubois, spécialiste des États-Unis. Alors Trump joue les patrons comme à son habitude, mais il apparaît plus isolé que d'habitude, c'est ce que nous disait Jérôme Jeannin. Au final, ce sont peut-être les Européens qui tirent leur épingle du jeu à l'issue de ce sommet. Est-ce que c'est votre impression aussi?
6: Oui, le G7, de toute manière, est un forum qui n'a aucune... qui ne prend pas de décision. Donc, c'est un forum de concertation. Donc, finalement, autour du forum du G7, il y a cette idée d'une diplomatie publique, c'est-à-dire une diplomatie essentiellement associée aux formes de communication, à destination des opinions. Donc là, clairement, les Européens réaffirment une forme de réussite par rapport à leur posture commune, par rapport à cette bascule, justement, sur la question de l'Ukraine. Et puis, peut-être, d'une façon façon un peu moins réussie, donne quand même l'impression qu'il, disons, il félicite Trump, alors qu'il y a quelques mois, en tout cas sur l'Iran, on considérait quand même qu'une agression restait une agression et que c'était du domaine des violations du droit international. Donc là, quand on félicite le strongman, l'homme fort, il y a quand même aussi, peut-être, au travers de l'image, quelque chose qui ne fonctionne pas tout à fait.
3: Finalement, mettre l'Ukraine sur le devant de la scène, en haut de la pile, ça a permis à chacun de laisser un petit peu de côté les divergences, est-ce qu'on s'est dit ou pas sur l'Iran ?
6: Absolument. Moi, je pense qu'il y a là un effort qui est nécessaire pour tout le monde. Les dirigeants européens sont affaiblis dans chacun des pays. On voit pas un dirigeant qui a vraiment les coudées franches. Quand on parle du Premier ministre britannique, quand on parle même d'Emmanuel Macron, qui suit franchement des situations intérieures difficiles, même Trump d'une certaine manière. Mais pour les Européens, un sommet comme ça, c'est surtout une façon de cadrer et puis de faire en sorte, comme vous venez de le dire, de donner une dimension positive, quels que soient les autres aspects qui fassent.
2: Alors, pour Donald Trump, le dossier numéro un, évidemment, c'est l'Iran. Son discours est très attendu. On peut imaginer qu'il va évoquer cet accord avec le régime des Mollahs. Beaucoup ont évoqué ces derniers jours une capitulation des États-Unis. Comment est-ce qu'il va réussir, selon vous, à retourner la situation à son avantage ?
6: Alors, il est déjà en train de batailler sur le front intérieur, puisque finalement, il y a une séparation des rôles. Le vice-président est en train maintenant de faire un travail très important de lobbying sur les chaînes américaines contre la part probablement la plus conservatrice qui représente l'aile droite du parti, qui pense que c'est une erreur, et notamment une partie des militaires qui pense que c'était une faillite à la dissuasion. De laisser l'Iran finalement se sortir d'une situation comme ça, où, suite à des bombardements, ils parviennent à récupérer, voire à reprendre leur position, c'est une faillite de la politique de dissuasion. Donc Trump va devoir évidemment naviguer là-dessus, et en plus de ça, il est venu à Evian avec quand même deux de ses conseillers, Pete Hegseth et J.D. Vance, et Marco Rubio, pardon, parce que lui il est resté à Washington. Et donc eux-mêmes ne sont pas prononcés encore sur les termes de l'accord, donc il y a encore des choses à faire.
3: Donc c'est pas sûr finalement qu'on assiste à une signature de protocole d'accord vendredi en Suisse.
6: Non, et comme on l'a vu d'ailleurs aujourd'hui, avec quand même certains petits retournements de situation, à 13h encore, Trump promettait que s'il n'était pas content, il se lancerait dans un retour des frappes. Et donc Israël sera la carte aussi inconnue de ce jeu, puisque comme on le sait, il y a un semblant de bisbille, en tout cas de divergence sur la politique, notamment face à l'Iran.
2: Tout peut encore évoluer d'ici vendredi.
6: Alors, de toute façon, Trump a besoin de ça. Hein. Il veut sortir avec cet accord, les 14 points, le protocole d'accord, mais il y a 60 jours pour la réalisation de l'accord. Donc, c'est pour ça que, de toute façon, le protocole d'accord est prêt, mais il y a encore, effectivement, beaucoup de choses qui peuvent arriver, et en particulier, évidemment, d'ici vendredi, peut-être un protocole, mais ça ne veut pas dire pour autant que l'accord sera signé.
2: Si on en revient aux déclarations d'Emmanuel Macron, qui pour l'instant est le seul à s'être exprimé en conférence de presse, comme nous le disait Jérôme Jeannin, il évoque un sommet qui est objectivement un succès. Objectivement, est-ce qu'il a raison ?
6: Oui, c'est comme Guy Parmelin. Hein. On reçoit les chefs d'État sur le tarmac de Genève, et puis ensuite on les laisse partir en hélicoptère. Oui, probablement que, comme pour les autres, Macron a besoin d'un succès, puisque ce sera son dernier G7 de toute évidence, et qu'il y a moyen, en tout cas pour l'Ukraine, de penser que quand on a un ensemble de pays qui, se déclarent sur les faits comme ils l'ont prétendu, en tout cas comme ils l'ont annoncé, ça peut représenter une forme de succès commun, et évidemment Macron profite pour le faire valoir.
2: Merci d'avoir été quelques minutes avec nous, Jérôme Gigax, docteur en relations internationales. Bonne soirée à vous.
3: Bonne soirée. Et bonsoir Cynthia Racine.
7: Bonsoir.
3: Evian, vous en revenez aussi, vous étiez l'une de nos envoyées spéciales. Alors il n'a pas été question uniquement de géopolitique hein, durant ce sommet. Les chefs d'État et de gouvernement ont également pris position sur des questions économiques ou sociétales. Il y a la sécurisation des chaînes d'approvisionnement en minerais, la réglementation du numérique pour les jeunes. Sur quoi les pays du G7 ont-ils réussi à s'accorder ?
7: Eh bien, les dirigeants du G7 demandent aux États, mais aussi aux plateformes numériques, d'où la présence des dirigeants de la tech, de faire de la protection des mineurs en ligne une priorité absolue. L'objectif est de créer un environnement numérique sûr dès la conception.
3: Mais qu'est-ce que ça signifie ?
7: Eh bien, il y a une volonté de passer d'une logique de responsabilisation des parents et des enfants à une logique de responsabilisation des plateformes qui sont explicitement appelées à concevoir des services sûrs par défaut. Pour y arriver, les membres du G7 mettent sur la table plusieurs demandes, une vérification de l'âge plus efficace, des paramètres de protection activés par défaut ou encore des outils de contrôle parental simples et accessibles. Le G7 s'inquiète aussi des fonctionnalités conçue pour maximiser l'attention et l'engagement des jeunes utilisateurs. Enfin, les chefs d'État et de gouvernement reconnaissent que les chatbots, qui présentent certes des opportunités éducatives, comportent surtout des risques pour les enfants. Les fournisseurs d'intelligence artificielle sont donc appelés à intégrer des garde-fous spécifiques pour les mineurs.
3: Et c'est suffisant comme engagement ?
7: Eh bien, l'impression, c'est que ça manque de concret. Il n'y a, par exemple, pas d'interdiction des réseaux sociaux avant un certain âge ou de restriction sur le temps d'écran. Il n'y a pas de sanctions prévues contre les plateformes ni d'obligations juridiques précises pour les entreprises qui ne mettraient pas en œuvre ces recommandations. Et derrière les déclarations ambitieuses sur la protection des enfants, le G7 ne franchit donc pas le pas des mesures contraignantes et il laisse aux États et à l'économie le soin de traduire ces principes en actions concrètes.
3: Merci Cynthia Racine. Voilà ce qu'on pouvait dire sur ce sommet du G7 ce soir en attendant la conférence de presse de Donald Trump. 18h10, des médecins payés un demi-million de francs grâce aux primes d'assurance maladie. Ce sont les révélations faites par notre rédaction hier soir.
2: Elles mettent en lumière les pratiques du groupe 3R, leader de l'imagerie médicale en Suisse romande, et qui paie ses radiologues entre 300 et 600 000 francs par année, bonus compris. Cela fait réagir. On va en débattre ce soir avec deux représentants du monde de la santé, Philippe Eguiman, vice-président de la FMH, la fêtière des médecins, et Baptiste Turny, vice-président de la Fédération suisse des patients, également conseiller aux États socialistes Neuchâtelois. Bonsoir à tous les deux.
8: Bonsoir.
2: Précisons au passage que le groupe 3R n'a pas souhaité prendre part au débat. Contacter une fêtière cantonale de spécialistes en radiologie n'était pas disponible. Alors Baptiste Turny, en Suisse, on a beaucoup débattu ces dernières années du salaire des dirigeants des ex-régies fédérales. Là, c'est du revenu des radiologues qu'on parle. Est-ce que les chiffres vous choquent ?
9: Oui, les chiffres me choquent parce qu'au fond, le problème qu'il y a, c'est, moi je suis très content pour tout le monde s'il gagne bien sa vie, mais le problème qu'il y a ici, c'est que vous avez des montants qui deviennent indécents, je crois qu'il faut l'appeler, et ces montants indécents sont payés par une assurance sociale obligatoire qui, de surcroît, aujourd'hui, les gens, aujourd'hui, la classe moyenne notamment, a de plus en plus de peine à la payer. Et là, on est sur un cas emblématique finalement de pourquoi les primes augmentent. En tout cas, un des facteurs, c'est pas le seul facteur, c'est vrai, mais un des facteurs, c'est parce qu'il y a une fuite en avant avec cette facturation à l'acte, il y a une fuite en avant sur les revenus qui sont simplement plus tenables pour une assurance sociale.
2: Les chiffres choquent, ou choquent certains du moins, Philippe Eguiman. Comment est-ce que vous les justifiez, comment est-ce que vous les expliquez ?
8: Alors oui, je partage l'avis de Monsieur Urny. Ces chiffres peuvent effectivement choquer. Maintenant, ils doivent être contextualisés. C'est justement pour ça qu'on a voté une réforme du financement qui va un tout petit peu changer les choses. Mais il faut bien voir que cette tarification, elle est dans la mesure de ce que sont rémunérés l'ensemble des radiologues en Suisse. 60 radiologues pour le groupe 3R, 20% des radiologues en Suisse romande. Et disons, à ma connaissance, les revenus des radiologues sont dans ces eaux-là. C'est clair qu'ils font partie des spécialités parmi les mieux rémunérées. C'est en raison d'une tarif TARMED historique qu'on a mis si longtemps à corriger. Mais maintenant, les incitatifs négatifs de cette prestation, de ce tarif à l'acte, vont pouvoir être corrigés à l'avenir d'entente avec les partenaires tarifaires. Et je pense qu'il faut regarder vers l'avant et pas vers l'arrière.
3: Donc les salaires des radiologues vont baisser avec TARDOC.
8: Alors, vraisemblablement, ce qu'il faut regarder, c'est qu'avec TARDOC, l'ensemble de toutes les prestations réalisées, de tous les domaines de spécialité, vont être évalués, puisqu'on a des données qui vont être collectées de manière plus précise. Et nous allons pouvoir regarder quelles sont les prestations qui sont on peut considérer comme surfacturé. Effectivement, la radiologie, comme l'a dit M. Urny, c'est emblématique. C'est un tarif qui a été établi il y a 25 ans. À l'époque, les machines coûtaient plus cher que maintenant et on faisait beaucoup moins d'examens. Donc, on doit certainement tenir compte de ces adaptations pour corriger ces éléments tarifaires, puisqu'on doit aussi songer à revaloriser la médecine de premier recours, les généralistes, les pédiatres.
3: Baptiste Urny, avec Tardoc, cela devrait changer. Certaines prestations, notamment celles facturées par les radiologues, vont baisser. Ça vous rassure ?
9: J'aimerais bien être aussi optimiste que le docteur Eggimann, et j'espère qu'il a raison, évidemment, mais je crains qu'il n'ait tort. Moi, ce que je constate depuis l'introduction du Tardoc, donc ça fait même pas 6 mois, et puis on a notamment intégré dans la nouvelle facturation un principe de forfait pour un nombre très limité de choses, et la première chose qu'on a eue, c'est un certain nombre de spécialistes qui ont remarqué que sur l'un ou l'autre forfait, ils gagnaient un peu moins qu'avant, et qui ont interpellé lourdement la classe politique, et ils ont des lobbies malheureusement très efficace, pour déjà nous proposer de revenir en arrière. Tant qu'on a une facturation à l'acte, tant qu'on a un incitatif à faire du chiffre, à faire des examens, je crois malheureusement que nous n'arriverons pas à baisser cela. Et ce que je dis, l'histoire l'a montré, c'est exactement ce qui s'était passé avec les ophtalmologues, quand pour une fois l'Office fédéral de la santé publique, M. Berset, avait pu utiliser la compétence subsidiaire pour baisser un tarif. Et bien 3 ans après, les ophtalmologues avaient compris comment utiliser mieux les lignes tarifaires de Tarmed, et l'économie était déjà évaporée. Donc malheureusement, dans ce domaine, M. Eggimann, j'ai peur que vous n'ayez tort, mais j'espère évidemment que vous avez raison.
2: Le problème, ce sont les mauvais incitatifs, Philippe Eggimann.
8: Oui, merci beaucoup, M. Urny. Il va falloir qu'on y travaille. Ensemble, l'intervention auquel vous faites allusion, c'était une intervention un tout petit peu d'apprenti sorcier, et c'est bel et bien pour ça que la structure Tardoc va permettre des adaptations qui sont annuelles, avec, en cas de, si on se rend compte que des prestations sont clairement inappropriées, eh bien, je pense que l'organisation tarifaire nationale n'hésitera pas à demander au Conseil fédéral de corriger plus vite que ce que l'année prévue dans le cadre de la neutralité des coûts. Maintenant, il est important quand même de préciser que ces tarifications à l'acte vont être réduites grâce à l'introduction des forfaits. Maintenant, les forfaits actuels auxquels vous avez fait allusion, ils ont malheureusement été imposés par le Conseil fédéral sur la pression de vous et de vos collègues parlementaires. Et malheureusement, nous devons maintenant corriger ces forfaits sur la base des données chiffrées, de manière à ce qu'ils soient appropriés. Et il y a aussi effectivement des forfaits qui actuellement ne sont pas acceptables. Mais encore une fois, on doit se mettre dans la distance, et on pourra malheureusement pas corriger en 6 mois ce que le retard d'introduction de Tardoc qui a été freiné pendant 6 ans depuis son premier dépôt. On ne peut pas tout corriger, mais on a besoin de tout le monde. Et en plus, les tarifs appliqués, s'il y a des surfacturations, si le tarif n'est pas correctement appliqué, les assureurs ont la possibilité, ils doivent vérifier ces tarifs. Et on se réjouit de pouvoir analyser ça avec eux pour amener le plus rapidement possible les corrections qui s'imposent.
9: J'aimerais répondre deux choses, si vous me permettez, juste répondre deux choses. La première chose quand même à répondre, c'est que le problème aujourd'hui, c'est que la loi, je veux pas être trop technique, mais elle ne prévoit qu'un tarif puisse être choisi que si les partenaires tarifaires, c'est-à-dire dans l'esprit de la loi, les médecins d'un côté, les assurances maladies de l'autre, se mettent d'accord. Et vous avez deux personnes autour de la table qui n'ont pas eu un immense intérêt à faire baisser les coûts de la santé, puisque d'un côté, vous avez des médecins dont c'est le gagne-pain. Et puis de l'autre côté, vous avez des assurances maladies qui, si les montants sont dépassés, eh bien mécaniquement, les primes augmentent. Donc déjà, il y a un problème structurel. Et puis ensuite, dire que le Conseil fédéral a imposé les forfaits, M. Eggimann, c'est quand même un tout petit peu un abus de langage, puisque je viens de décrire le mécanisme. Il fallait que la FMH et les assurances maladies se mettent d'accord. Ce que le Conseil fédéral refusait, c'était d'accepter le tarif. Ils ne peuvent pas le modifier, ils peuvent que l'accepter s'il n'y avait pas une équivalence des coûts. Donc, pas que ça coûte moins cher, mais que ça coûte en tout cas pas plus cher. C'est pour ça que ça a tardé pendant 6 ans.
2: Ok, alors là, on débat de modèle tarifaire. C'est relativement complexe, relativement technique. Évoquons peut-être un autre aspect, Philippe Eggimann. Si on se souvient des débats autour de ces salaires très élevés des dirigeants des ex-régies fédérales, ce qu'on nous disait souvent, c'était que on n'attrape pas des mouches avec du vinaigre, et sans salaire élevé, ben, on n'arriverait pas à attirer des gens compétents. Est-ce que vous diriez la même chose à propos des radiologues? C'est-à-dire que si leurs revenus baissaient, on se retrouverait avec des déserts médicaux.
8: Alors, j'en sais rien. Il y a toujours un risque. C'est un équilibre subtil. Les radiologues représentent 2,5% de l'ensemble des médecins en Suisse. La densité de radiologues en Suisse, elle est dans la moyenne européenne, 12,3 radiologues pour 100 000 habitants, 12,7 en Europe, 12 en France, 22 en Italie. On a un peu plus d'équipements de radiologie à notre disposition. On en a à peu près entre un tiers et 40% de plus. Mais je vous rappelle qu'à quelques dizaines de kilomètres de la frontière, en France voisine, dans ces fameux déserts médicaux, vous avez besoin d'attendre plusieurs semaines à plusieurs mois avant de pouvoir obtenir ces examens. Donc, je suis d'accord avec M. Urny, on doit se mettre au travail, on doit corriger ces éléments. Et effectivement, on doit maintenant regarder ça sur la base des données. Et je pense qu'il faut laisser une chance à ce tarif parce que si vous étatisez d'un coup de baguette parlementaire, en fait, vos tarifs et que vous supprimez complètement le fait que quand vous travaillez, bah, vous devez fournir un certain nombre de prestations, on va se retrouver dans la situation de l'Autriche ou de l'Allemagne où les coûts de la santé sont plus élevés en proportion du produit intérieur brut qu'en Suisse.
3: Baptiste Urny, ce serait quoi dans le fond un salaire décent pour un radiologue ?
9: Un salaire décent pour un radiologue, c'est manifestement pas le salaire minimum. Hein. Je suis pas à dire que les gens doivent travailler pour si peu, mais c'est finalement un salaire que peut payer l'assurance maladie et que les gens peuvent payer aujourd'hui. Alors on parle aujourd'hui beaucoup des radiologues grâce à vos révélations, mais malheureusement ils ne sont pas seuls. Je rappelle que en 2018, malheureusement après ça n'a plus été fait. L'Office fédéral de la statistique avait fait une statistique sur les revenus et donc les revenus, pas les chiffres d'affaires, les revenus des spécialistes. Oui, les radiologues étaient parmi ceux qui étaient élevés, mais il y avait des revenus encore plus élevés, les gastro-entérologues, les neurochirurgiens. Et là, vous prenez que les spécialistes. Vous additionnez encore à ça les pharmas, où c'est exactement la même chose. Vous avez ce système qui déraille complètement. C'est pour ça que, encore une fois, j'espère que M. Guimane a raison et que le TARDOC permettra de modifier les choses. Je n'y crois pas une seconde, vous l'aurez compris. Je crois que dans ce dossier, malheureusement, il conviendrait aujourd'hui, si vous me passez l'expression, de retourner la table et puis de changer de système, pas encore une fois pour qu'on ait des déserts médicaux, parce qu'il faut quand même rappeler une chose, vous voulez qu'ils partent tout. Même si vous divisez par deux la rémunération de ces radiologues, ils seraient encore les mieux payés d'Europe.
2: Merci d'être venu débattre ce soir. Baptiste Urny, vice-président de la Fédération Suisse des Patients. Philippe Guimane, vice-président de la FMH. Bonne soirée à tous les deux.
8: Merci, bonne soirée.
2: Et tout de suite, c'est la saga de l'été au Parlement, le financement de la 13e rente AVS.
3: Rente en partie financée, puisque le Conseil national a décidé ce matin d'augmenter la TVA, mais pas les cotisations sociales, salariales. Elias Baylif, on vous retrouve à Berne. Les débats au Parlement ont commencé il y a un an et les deux chambres n'ont pas réussi à se mettre d'accord sur toute la ligne.
10: Non, trois passages dans chaque conseil, une séance de conciliation et à la fin, le Conseil des États vote pour une augmentation des cotisations salariales et une augmentation de la TVA. Le Conseil national uniquement pour augmenter la TVA. Ce financement mixte, TVA plus cotisation, il aura tout de même eu ses chances jusqu'au bout. La gauche et le centre espéraient détourner des membres du groupe UDC, notamment des romans, du chemin de leur groupe, les faire entrer en dissidence sur ces objets. Certains l'ont fait, le Valaisan Jean-Luc Adore, le Genevois Daniel Sormani. D'autres étaient prêts à le faire et se sont ravisés. Un membre du groupe UDC me racontait les pressions émanant du chef de groupe pour rentrer dans le rang. D'autres enfin, les UDC Jacques Nicollet et Didier Calame, ont voté d'une façon et en cours de vote ont changé d'avis. Finalement, le projet meurt pour deux voix, 98-96, quatre abstentions, victoire pour l'UDC, le PLR et les Verts libéraux.
3: Un débat tendu, donc serré pour la hausse de la TVA. Comment expliquer qu'elle a été acceptée ?
10: Grâce aux voix du Parti Vert Libéral, il a pris hier la décision de soutenir une hausse de la TVA. Ça a été très discuté à l'interne. Dites-vous qu'aujourd'hui, en plénum, Jörg Grossen et Céline Weber se sont abstenus lors du vote. On parle quand même du président et d'une des vice-présidentes du parti. Mais comme plus 0,4 points de TVA, c'est tout de même moins que ce que les différents projets successifs avaient prévu jusque-là, le PVL a dit oui. Façon aussi pour lui d'offrir une solution à la population plutôt que de s'opposer à tout.
3: Donc plus de cotisations sociales, ça c'est non, plus de TVA, ça c'est oui. Et la suite maintenant, à quoi elle va ressembler, Elias ?
10: La suite, c'est que nous devrons voter sur cette augmentation de la TVA, votation à la majorité du peuple et des cantons. La 13e rente, elle, va être versée comme prévu dès décembre pour payer celle de l'an prochain aussi. La Confédération va puiser dans le fonds AVS et là, c'est mathématique. Hein. Une année 13e rente, ça coûte environ 4,5 milliards. La hausse de la TVA va rapporter entre 1 milliard et 1,5 milliard selon les années. Et donc, le scénario le plus plausible, selon la Confédération, c'est des pertes chaque année pour l'AVS. Il faudra donc trouver une solution à plus long terme pour cette 13e rente. Le Conseil fédéral a récemment mis en consultation la réforme AVS pour la prochaine décennie. Au terme de la consultation, on s'attend à ce qu'il formule des propositions pour couvrir les coûts de cette rente additionnelle.
7: Elias Baïf, merci.
2: Et deux conseillers nationaux, tous deux vice-présidents de leurs partis respectifs, nous ont rejoints. La socialiste Valérie Pilaire-Carrère et le PLR Cyril Hélène. Bonsoir.
11: Bonsoir. Bonsoir.
2: Tout s'est joué à deux voix près. Valérie Pilaire-Carrère, qu'est-ce que vous vous dites ce soir ?
11: Essayez pas plus, malheureusement, j'ai envie de me dire. C'est vrai que c'est un petit peu une déception. On a fait de nombreux pas en direction des opposants à cette solution mixte durant toutes les discussions parlementaires. On a encore abaissé le taux de cotisation de 0,3 à 0,2% pour les cotisations salariales lors de la séance de conciliation. Je trouve dommage qu'aujourd'hui on n'ait pas obtenu un compromis parce que le job que nous demandait la population, le job en tant que parlementaire qu'on devait faire, c'était de mettre en œuvre cette 13e rente AVS et d'en assurer le financement. Aujourd'hui, on assure une partie du financement de cette 13e rente, malheureusement. Mais c'est vrai que les discussions ne sont pas encore terminées parce qu'on doit encore passer devant la population et faire accepter cette hausse de la TVA qui aura lieu encore cette année. Donc, on a encore du pain sur la planche pour expliquer les tenants et aboutissements de ce financement de cette 13e rente.
7: Cyril Hélène, qu'est-ce qui vous dérangeait tant à droite dans cette solution mixte proposée par le Conseil des États, à savoir hausse de la TVA et hausse des cotisations salariales?
12: Depuis le 4 mars 2024, la position du PLR est connue. La 13e rente sera versée, il faut le rappeler. Et nous souhaitons que son financement soit discuté dans le cadre d'une réforme structurelle globale, parce que nous souhaitons pouvoir avoir comme source de financement aussi une discussion sur la durée de cotisation, sur la flexibilisation de l'âge de la retraite, sur les rentes qui sont versées à l'étranger, enfin sur différents éléments qui nous permettraient d'avoir le cas échéant des hausses de cotisation ou de TVA différentes ou différées.
7: Donc en fait, le message ce soir, c'est vous voulez une 13e rente AVS, travaillez plus longtemps.
12: Non, vous m'avez mal compris, mais la réponse est on est d'accord, le cas échéant, d'avoir une augmentation de TVA modeste, mais pas seulement si c'est sa seule solution. Nous souhaitons pas simplement adresser une facture complémentaire aux citoyens, adresser une facture complémentaire aux travailleurs et aux PME. Nous souhaitons que tous les paramètres qui constituent le financement de l'AVS puissent être discutés. On a voulu restreindre le périmètre de la discussion à la seule TVA et à la seule cotisation. Nous souhaitions une discussion plus large, ça nous a été refusé depuis toujours. Le vote était donc le plus connu et le plus global au PLR, notre ligne a été gardée du début à la fin.
2: Valérie Pilaire-Carrère, la 13e rente sera versée, Cyril Hélène nous le garantit, avec ce modèle de financement qu'a retenu le Conseil national. Est-ce qu'on en est si sûr que ça ?
11: Alors oui, aujourd'hui on peut le dire, on est sûr, la 13e rente sera versée au mois de décembre 2026. Moi, ce que j'aimerais peut-être juste revenir sur un aspect aussi, monsieur Allen l'a dit, la population a accepté au mois de mars 2024 une extension des prestations dans l'AVS avec cette 13e rente, mais il a aussi clairement dit non à une augmentation de l'âge de la retraite à plus de 75%. Donc aujourd'hui, quand j'entends le Parti radical ou l'UDC nous parler de structure, de réformes structurelles dans l'AVS, mais qu'ils le disent clairement que ce qu'ils veulent, c'est une augmentation de l'âge de la retraite. Mais Comment est-ce qu'on va pouvoir faire accepter aujourd'hui une augmentation de l'âge de la retraite pour financer la 13e rente, parce que ce serait une meilleure source de financement d'après ces partis, alors que la population a refusé assez nettement cette proposition lors du vote de la 13e rente. Aujourd'hui, il n'y a pas d'autre alternative auprès de ces partis politiques, parce qu'on a proposé d'autres choses, on a proposé d'autres alternatives dans les discussions en commission, notamment taxer par exemple les transactions financières ou boursières, ou regarder aussi du côté de l'or de la BNS. Il y a différentes propositions qui étaient sur la table, on n'en veut pas. La seule alternative que ces partis-là nous proposent aujourd'hui, c'est une augmentation de l'âge de la retraite. Mais ce qu'il faut savoir, c'est que si on augmente d'une année l'âge de la retraite, les gens vont perdre en fait plus de 25 000 francs par année avec cette proposition-là. Aujourd'hui, c'est vrai, on est à moitié satisfait de la proposition qui est sur la table avec ce financement de la TVA, parce qu'on l'a toujours dit, c'est pas non plus un des financements les plus sociaux. Mais ce qu'il faut dire, c'est que ce 0,4 point va permettre d'être uniquement en fait attribué à l'AVS, et on sait que l'AVS, c'est une des assurances les plus sociales que l'on a en Suisse en termes de redistribution. Donc c'est là le message aujourd'hui que j'ai envie aussi de transmettre aux citoyens et aux citoyennes. C'est vrai que c'est pas la meilleure solution, on aurait préféré une autre solution à gauche. Malheureusement, la majorité du Parlement n'en a pas voulu, mais on continue d'aller de l'avant et de prendre nos responsabilités aussi pour garantir un financement de cette 13e rente.
13: Cyril Hellen, le peuple a rejeté très nettement une hausse généralisée de l'âge de la retraite. Il y a 2 ans, c'était l'initiative des jeunes libéraux radicaux qui prévoyaient un relèvement progressif de l'âge de la retraite à 66 ans. Pourquoi aujourd'hui, en 2026, 2027, peut-être si on vote, le peuple serait d'accord d'augmenter cet âge de la retraite?
12: Mais j'entends qu'on veut caricaturer le débat que sur l'âge de la retraite. Si vous m'avez bien écouté, c'est pas ce que j'ai dit. J'ai dit qu'il y avait beaucoup d'autres aspects. J'ai parlé de durée de cotisation. Est-ce qu'on peut discuter le fait qu'un maçon qui commence son apprentissage à 16 ans et un étudiant post-doc qui commence à la vie du travail à 32 ans puisse avoir un âge de retraite différé? C'est des questions que je pose. Moi, j'y donne une réponse positive. Mais si vous voulez absolument caricaturer en disant qu'on veut une augmentation de l'âge de retraite brute, bah vous vous trompez. Je crois qu'on doit discuter de tout et on doit avoir des propos qui sont plus nuancés et avoir un périmètre de discussion qui soit plus grand. Ça n'a pas été le cas durant cette discussion sur la 13e rente. Je le regrette, mais je prends acte de la majorité qui veut une hausse de la TVA. Moi, j'y suis opposé, donc je serai dans le camp des perdants demain.
14: Mais c'est vous-même, tout à l'heure, Cyril Hellen, qui avait parlé de flexibilisation de l'âge de la retraite comme d'une réponse possible. Or, on sait bien que la gauche ne peut que se braquer en entendant ça. Qu'à l'inverse, la droite ne peut vraisemblablement que se braquer en entendant parler de taxation des transactions financières, comme l'a dit tout à l'heure Valérie Pierre-Carrard. Est-ce que tout cela va bien dans le sens de l'esprit de consensus?
12: Alors, la flexibilisation, vous conviendrez que c'est autre chose que... Et ça peut permettre des différentes variables. J'aimerais quand même qu'on puisse admettre ces propos-là. Et puis moi, je suis pas braqué contre un financement complémentaire. Je, au contraire, dis qu'on était prêt à avoir une augmentation de la TVA si on pouvait aussi discuter d'autres aspects de la TVA, de la retraite. Donc vous voyez, je suis ouvert. Et contrairement à ce que vous pouvez dire, moi, je suis braqué sur rien du tout.
13: Valérie Pivert-Carrard. Une chose peut-être, hein, cette hausse de la TVA 0,4 points, elle ne suffira pas à financer de façon pérenne la 13e rente AVS. Alors, on fait quoi? On augmente encore la TVA, ou finalement vous considérez qu'il faut peut-être quand même entrer en matière sur la flexibilisation de l'âge de la retraite?
11: Bon, la flexibilisation de l'âge de la retraite, elle est déjà en œuvre aujourd'hui, notamment avec la réforme qui avait été acceptée avec AVS 21. Il y a déjà des mesures qui vont dans ce sens-là, où il y a une volonté, où il y a une possibilité de pouvoir prolonger son activité professionnelle au-delà de l'âge de référence. Donc là, il y a déjà une porte ouverte. On n'était pas favorable à cette réforme, mais aujourd'hui, elle est en œuvre. Un élément qui est pour moi aussi important de relever, c'est quand on parle de flexibilisation génération. On voit aussi dans les données, et dans les différentes études qui sont mises sur la table, que les personnes qui partent le plus avant l'âge de référence font partie en fait des domaines professionnels, des assurances et des banques. 65% de ces des personnes, des retraités qui ont travaillé dans ce domaine partent avant l'âge de référence.

0: Taviès a été soutenu par la population.
1: Une brève réaction avant de se quitter sur ce que vous venez d'entendre, Cyril Hellen.
2: Moi, je suis à moitié d'accord, mais dans le sens où, effectivement, aujourd'hui, la flexibilisation telle qu'elle est conçue profite à ceux qui ont le plus de moyens, et c'est précisément ce qu'il faut changer. Et c'est précisément ce dont on doit discuter, et je le répète une troisième fois ce soir, je pense que la durée de cotisation est un élément à prendre en considération, et c'est précisément ceux qui sont rentrés très tôt sur le marché du travail qui doivent pouvoir partir plus vite que ceux qui sont rentrés très tard.
1: Merci d'être venu en débattre après ce vote au Conseil national, Cyril Hellen et Valérie Piller-Carrard. On vous souhaite une bonne soirée.
3: Bonne soirée.
2: Bonne soirée.
0: Merci, bonne soirée.
1: 18h34 dans Forum. Nos révélations maintenant sur une affaire d'agression sexuelle sur mineurs. Les faits se sont passés à Yverdon il y a 3 semaines environ.
4: Une enfant a été abusée dans une bibliothèque de la ville. L'individu inconnu de la victime n'a pas encore été arrêté par la police. Juliette Janet, expliquez-nous ce qui s'est passé.
5: Alors les fêtes se sont déroulées au 3e étage de la bibliothèque municipale le 29 mai passé. Une petite fille de 6 ans se rend à l'espace dédié aux enfants avec sa maman. Elle utilise les toilettes sans fermer la porte à clé. À ce moment, un homme rentre et il commet des attouchements sur la fillette. Celle-ci s'enfuit, avertit directement sa maman, elle appelle la police. Les forces de l'ordre se rendent sur place. L'enfant, elle, est amenée au CHUV pour faire un constat et prélever d'éventuelles preuves.
4: Et justement, cet individu a-t-il pu être interpellé ?
5: Alors non, jusque maintenant l'homme n'a pas été identifié. Il est néanmoins activement recherché par la police cantonale. Aucun appel à témoins n'a été lancé jusque-là. C'est ce qui a surpris la personne qui nous a alerté sur cette affaire. Le ministère public nous a confirmé l'agression. Vincent Derouan, responsable de la communication, explique pourquoi la population n'a jusqu'ici pas été informée.
6: Il faut savoir que dans ce genre d'enquête, en règle générale, elle débute de manière plutôt discrète. Il y a 2 objectifs à cela. Le premier objectif, c'est la protection des victimes, évidemment. Et puis le deuxième objectif, c'est de ne pas alerter le potentiel auteur qu'une enquête est en cours. Cela étant, c'est une affaire qui est naturellement prise très au sérieux par les autorités et un certain nombre de mesures d'enquête ont été immédiatement lancées. On ne connaît pas encore le résultat à ce jour.
5: Des faits similaires ont déjà eu lieu dans un commerce yverdonnois en avril, sans que l'auteur ne soit identifié. Et selon le ministère public, il pourrait s'agir du même individu.
4: Et que dit la ville d'Yverdon, responsable de la bibliothèque ?
5: Alors la municipalité se dit profondément bouleversée. Hein. Elle adresse ses pensées à l'enfant, à sa famille. Elle coopère aussi avec les autorités compétentes. Nous nous sommes également rendus sur place à la bibliothèque et nous avons pu observer qu'il est aujourd'hui nécessaire de demander une clé pour accéder aux toilettes de l'espace enfant.
4: Et cette affaire a de quoi faire peur aux parents. Ce type d'agression, il est courant ?
5: Alors non, il est très rare qu'un enfant se fasse agresser comme ça par un inconnu dans un espace public. Dans la grande majorité des cas, les auteurs d'abus sont des personnes qui appartiennent à l'entourage proche, selon la protection de l'enfance suisse. Alors le conseil peut-être qui peut être donné pour lutter contre les violences sexuelles, contre les mineurs en général, libérer la parole, expliquer, permettre aux enfants d'exprimer leurs limites, de signaler des comportements inadéquats et pour les adultes, prendre cette parole au sérieux.
4: Merci Juliette Janet. D'ailleurs, la parole des enfants dans ce genre d'affaires, d'agression sexuelle, d'attouchement, on va en parler avec Marianne Charrère en fin d'émission. Elle est ancienne juge pour enfants, juge pour les affaires familiales.
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4: Prudence si vous empruntez le viaduc autoroutier d'Yverdon direction Neuchâtel car des objets sont signalés sur les voies de circulation.
1: C'était une annonce très attendue. Le gouvernement genevois s'est exprimé cet après-midi sur le rapport d'experts qu'il avait commandé pour faire des économies. En tout, ce sont 58 mesures qui lui étaient proposées pour plus de 500 millions de francs d'économies. Anouk Pernet, on vous retrouve en direct de Genève. Alors, quelle coupe va faire le gouvernement ?
8: Eh bien, on n'en sait rien. Par contre, on sait celle qu'il ne va pas faire, puisque cet après-midi, le Conseil d'État genevois a présenté uniquement les mesures qui l'écartaient. Alors, je vous donne quelques exemples. Le gouvernement n'abandonnera pas la gratuité des transports publics pour les jeunes. Il n'augmentera pas non plus le temps de travail hebdomadaire des fonctionnaires. Et puis, sans surprise, le Conseil d'État n'a pas accepté de s'amputer lui-même de 2 membres sur 7. Une mesure tout à fait sérieuse, qui était présente dans le rapport, mais le Conseil d'État a estimé, que sa configuration actuelle était nécessaire pour mettre en œuvre les politiques publiques. Voilà un aperçu des 17 pistes d'économie.

0: demi-écarté.
1: Mais alors, quid des 41 mesures restantes de ce fameux rapport d'experts ?
0: Eh bien, le Conseil d'État dit qu'il va continuer à les analyser et qu'il a besoin de son administration pour le faire, pour étudier ses propositions et leurs conséquences. La grande argentière Nathalie Fontanet a bien insisté tout à l'heure. Certaines mesures restantes pourraient aussi être écartées ou modifiées parce que le gouvernement n'est pas d'accord avec certains calculs du rapport d'experts. Il est donc possible qu'il n'arrive pas à 500 millions d'économies avec les mesures proposées et qu'ils doivent faire des coupes supplémentaires, selon le Conseil d'État genevois. Il assure qu'il préfère prendre son temps pour ne pas faire des coupes aveugles et injustes socialement.
1: Le retour du Conseil d'État sur ce rapport était très attendu. Finalement, pas de grande annonce. Est-ce que ça fait des déçus, Anouk ?
0: Alors, ça génère des réactions contrastées du côté de la Commission des finances du Parlement genevois. À ce stade, tout cet exercice accouche d'une souris, réagit le socialiste Thomas Wenger. Selon lui, le gouvernement est embarrassé car il a baissé les impôts en disant qu'il pouvait se le permettre et qu'il veut maintenant faire des économies. Par contre, pour la députée PLR Diane Barbier-Muller, le gouvernement va dans le bon sens en analysant la faisabilité des mesures proposées par le rapport. Elle y voit la preuve d'un travail concret pour faire de réelles économies en améliorant l'efficience de l'État. Évidemment, ces élus resteront attentifs aux prochaines annonces du gouvernement. On devrait en savoir plus lors de l'élaboration du projet de budget 2027 en septembre prochain.
1: Merci Anouk Pernet. 18h40 dans Forum, la commune de Crans-Montana s'interroge sur sa gouvernance.
2: Beaucoup de questions et de critiques ont émergé hier lors de l'Assemblée primaire, la première depuis le tragique incendie du 1er janvier aux Constellations. Michel Duc, bonsoir.
3: Bonsoir.
2: Vous êtes ancien élu centriste du législatif de Sierre, vous êtes aujourd'hui citoyen de Crans-Montana. Vous vous êtes exprimé hier à plusieurs reprises, notamment à propos du maintien en poste du président de la commune, Nicolas Ferraud. Selon vous, il doit partir, pourquoi ?
3: Alors, la prise de parole que j'ai faite hier soir n'était pas une incitation et une motivation à ce qu'il démissionne. C'était plutôt un appel au président, à la raison et à la réflexion profonde pour qu'il fasse le point lui-même sur son état personnel, sur son vrai bilan de compétences, sur son vrai bilan en termes politiques. Il a accompli la fusion de 4 communes, c'est déjà 12 années d'activité pratiquement. Et après ce drame, effectivement, il y a un changement complet des données et nous pensons qu'il faut aujourd'hui une nouvelle gouvernance à la commune de Crans-Montana.
1: Il va devoir préparer sa défense et en même temps gérer la commune dans ce contexte évidemment très, très compliqué. Ça, c'est un problème pour vous, Michel Duc ?
3: Bien entendu, quand on dirige un exécutif avec plus de 100 employés, qui sont eux-mêmes aussi parfois incriminés, lorsqu'on a des collègues à l'exécutif qui sont également placés sous observation judiciaire, effectivement, ça crée des tensions, ça crée des difficultés, et il faut aussi consacrer du temps pour sa propre défense, et il est possible que dans ce type de contexte, il y ait des conflits d'intérêts, et je pense qu'il est important que les choses soient réglées avant. Et rapidement.
2: Alors lui répond que ça rendrait la gestion de la commune plus compliquée s'il partait. C'est un argument que vous pouvez entendre ?
3: Non, je pense que une démission rapide dans la tourmente, ce ne serait pas opportun. Par contre, qu'il y ait une profonde remise en question déjà de la gouvernance, que lui-même se remette également en question par rapport à son bilan de compétences, je pense que s'il le fait honnêtement, il arrivera rapidement à la conclusion qu'il faut du changement et que quelqu'un d'autre prenne le flambeau.
1: Alors au-delà des questions de personnes, il a été question lors de cette assemblée primaire de gouvernance et de l'idée d'instaurer un conseil général, car aujourd'hui il n'y a pas de vrai législatif à Crans-Montana. Crans-Montana, 10 000 habitants, ça peut surprendre hein, qu'il n'y ait pas de législatif. Comment ça s'explique tout d'abord, Michel Duc ?
3: Alors, historiquement, c'est déjà une fusion, un processus qui est relativement lent. Il a fallu intégrer 4 communes avec des cultures différentes. Ça, c'était la première étape. Très rapidement, dans le cadre des réflexions des politiques, on s'est aperçu que les assemblées primaires ne répondaient pas, en fait, aux exigences du volume d'affaires et de la complexité des affaires d'une commune. Et déjà en 2019, nous avions posé une initiative afin de mettre en place un un conseil général. Votation 2020 avec l'opposition assez assez ardente du conseil municipal et de la présidence en particulier du groupe radical, ça avait été refusé de très peu par la population.
2: Aujourd'hui, il y aurait une majorité.
3: Alors aujourd'hui, il y a un changement parce que effectivement, la qualité des assemblées primaires hier soir était bonne, mais elle s'est fortement dégradée quand même pendant toutes ces années. De moins en moins de public, des séances avec de moins en moins de réponses, et quand les citoyens sortent des assemblées avec plus de questions que quand ils sont rentrés, ça pose effectivement un problème. Donc nous saluons aujourd'hui cette volonté de l'exécutif de mettre en place un conseil général, c'est évident.
2: Ce serait une forme de contre-pouvoir. Aussi, l'exécutif devrait rendre davantage de comptes à sa population.
3: Le système de fonctionnement d'un conseil général est totalement différent. Un conseil général a son propre programme, son propre ordre du jour, sa propre présidence. Là, dans une assemblée primaire, c'est l'exécutif qui fixe l'ordre du jour. Il n'y a pas d'information, très peu d'informations préalables. Il n'y a pas de comité citoyen qui mène foncièrement des enquêtes. Et les outils d'un conseil général sont beaucoup plus importants. Vous avez des commissions qui travaillent sur des sujets, des dossiers qui sont transmis bien avant les séances, et ensuite des questions qui sont posées avec des réponses qui sont exigées. Là, actuellement, dans le mode de fonctionnement d'une assemblée primaire, ça ne fonctionne pas. Les réponses ne tombent souvent jamais.
1: Et puis, hier, on en a eu une illustration. Il y avait beaucoup de monde dans la salle, mais finalement, très peu ont pris la parole, ont osé prendre la parole. Vous en faisiez partie. Ça, c'est peut-être aussi un biais avec ces fameuses assemblées primaires.
3: Oui, il y a une pression sociale très forte lorsqu'on prend la parole dans une assemblée primaire, en particulier hier soir dans le contexte aussi délicat que celui qu'on a vécu. Il faut un peu de courage, effectivement. Il faut une bonne préparation. Et je pense que tout le monde n'ose pas prendre effectivement la parole. Ce n'est pas une question de qualité de pensée, mais c'est une question d'habitude et d'oser tout simplement prendre la parole et de s'exprimer publiquement.
2: Il y aurait assez de candidats au conseil communal, enfin législatif de Crans-Montana s'il y en avait un, s'il y avait des élections.
3: Alors, j'ai une petite expérience personnelle dans un conseil général. C'est pas la recette, la panacée à tous les problèmes. La qualité d'un conseil général dépend bien sûr de la qualité de l'organisation qui est mise en place. Il suffit pas de faire une élection, il faut aller chercher des citoyens, faire des castings dans la population, aller chercher des profils qui répondent en fait aux besoins de l'actualité communale des 4 voire 8 prochaines années, de motiver ces citoyens qui ont des compétences dans le domaine civil, dans la vie civile. On a énormément de compétences et beaucoup de citoyens qui seraient tout à fait disposés à sens, à participer, à contribuer à la qualité de la gestion publique, la qualité de l'engagement des finances publiques, par exemple. Je pense que c'est un challenge, mais par contre, il faut l'organiser, il faut le structurer, et puis il faut bien définir les règles qui régissent le fonctionnement du Conseil général, sa cohabitation avec l'exécutif.
2: Merci beaucoup Michel Duc, ancien élu centriste du législatif de Sierre, aujourd'hui citoyen de Crans-Montana. Vous étiez donc à cette assemblée primaire hier. Bonne soirée à vous.
3: Merci, bonne soirée.
2: Merci. Puis on termine avec un regard sur la justice, sur les violences faites aux mineurs.
1: En France, l'affaire Liana a mis en lumière les failles de la justice et la vulnérabilité des enfants face au fléau de la pédocriminalité. On va en parler ce soir avec notre invitée Marianne Charrère, ancienne magistrate française désormais installée à Delémont. Bonsoir.
4: Bonsoir.
1: Vous publiez « Mon parcours de juge » aux éditions Avalon et Combes. Vous y décrivez la difficulté du métier, vous qui avez été juge des enfants, mais également juge aux affaires familiales. Alors cette affaire Liana, c'est l'histoire d'une fillette tuée par un pédocriminel dont les agissements avaient été signalés à de multiples reprises. Qu'est-ce que ça dit du fonctionnement de la justice française ?
4: Alors, ça dit, un manque de moyens. Un manque de moyens parce que on voit que les procédures de cette nature se sont démultipliées ces dernières années et que les moyens ont un petit peu augmenté, mais pas suffisamment. Et ces moyens, je parle d'effectifs, mais aussi de systèmes informatiques. Hein, on en a parlé là dans cette affaire, qui ne répond plus aujourd'hui aux besoins d'une gestion de flux aussi important. Et c'est aussi, je pense, eh bien, la prise en compte d'une dangerosité spécifique pour ce type de dossier. Et effectivement, le manque de moyens fait que les délais de traitement de ces affaires sont trop importants, et trop importants notamment au risque de récidive.
2: On va juste devoir faire un détour par la route. On revient vers vous tout de suite. Quel que soit votre...
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2: Et voici une urgence. Une, quelle que soit votre direction, soyez très prudent si vous circulez sur le contournement, car des piétons sont signalés entre Villars-Sainte-Croix et La Blécherette. Marianne Charrère, vous êtes toujours avec nous, ancienne magistrate française, désormais installée à Delémont avec vous. On parle notamment de l'affaire Liana qui secoue la France. Vous avez pointé un manque de moyens. On a aussi parfois pu entendre que le problème numéro un, ce n'était pas le manque de moyens, mais le peu d'importance accordée à ce genre de violence, à la parole des enfants. Qu'est-ce que vous répondez ?
4: Alors, je ne pense pas. En tout cas, au niveau de la magistrature, ce sont des dossiers qui sont considérés comme très importants, mais comme s'ils se sont démultipliés, voilà, il y a la difficulté de traiter ce très grand nombre d'affaires. Il y a aussi, comment dire, c'est une procédure particulière avec des besoins d'enquête, des besoins d'expertise. Donc, il y a un temps. Il y a un temps d'enquête qui doit être accompli avant, par exemple, un placement en garde à vue. Donc tout ça, effectivement, c'est des moyens qui doivent être mis à disposition de la justice et des enquêteurs.
1: Les magistrats se sont sentis traînés dans la boue ces dernières semaines. Il y a eu pas mal de témoignages. On a parlé de menaces de mort à la suite de cette affaire Liana. D'une certaine manière, les magistrats sont victimes aussi.
4: Tout à fait. Ils ont manifesté à plusieurs reprises ces dernières années. Leurs syndicats ont communiqué sur ces questions. Et c'est vrai que dans la magistrature, le manque de moyens peut conduire à des drames humains. Et je pense que la plupart des magistrats, tout en étant victimes de ces reproches, je pense sont satisfaits du fait que la population se saisit de ces questions, parce que c'est ça qui va faire bouger les choses au plan politique, parce que les budgets sont décidés par les hommes politiques.
2: Et comment expliquer qu'on en soit arrivé là à ne pas allouer suffisamment de moyens à la lutte, au traitement des affaires qui impliquent des mineurs dans des actes d'attouchement sexuel, de violence sexuelle ?
4: Alors, en fait, c'est un manque de moyens général, pas spécifiquement pour ce type de dossier, mais on voit que ce type de dossier demanderait un accent particulier. Mais c'est vrai que la justice fait face à de nombreuses priorités, notamment la lutte contre le trafic de stupéfiants, qui demande également beaucoup de moyens. Voilà, et il faudrait pas avoir à choisir entre ces différents sujets.
1: Alors, on l'a vu dans le cas de l'affaire Liana, puis on l'a vu aussi dans le cas de cette affaire d'Yverdon qu'on évoquait tout à l'heure, cet enfant abusé sexuellement dans une bibliothèque de la ville. Dans les deux cas, on a un enfant qui ose parler et des parents qui écoutent et qui croient cet enfant. Est-ce que ça, il faut y voir un changement sociétal réjouissant dans un certain sens, Marianne Charrère ?
4: Alors, je pense que c'est un changement sociétal qui est très important, parce que déjà, ça permet à la société de prendre conscience de l'existence de cette délinquance, qu'elle est beaucoup plus importante que ce qu'on imagine. Et puis ensuite, effectivement, de mobiliser des moyens pour répondre à cette délinquance. Par contre, ce qui est extrêmement important, c'est qu'à partir du moment où effectivement les victimes prennent la parole, il faut qu'il y ait une vraie réponse derrière qu'il y ait une confiance dans les institutions.
2: Est-ce que notre société est vraiment plus dangereuse pour les enfants qu'il y a 20, 30 ou 50 ans ?
4: Alors, je ne saurais pas le dire précisément, mais je pense quand même que le développement des réseaux sociaux a favorisé la diffusion d'images pédopornographiques et du coup alimenté ce type de penchant. Première chose. Et deuxième chose, je pense que ça facilite l'accès aux victimes. Je pense qu'à ce niveau-là, effectivement, il y a une dangerosité accrue.
1: Alors, on sent aujourd'hui une très forte inquiétude, légitime, compréhensible chez les parents. Certains disent que leurs enfants ne sont plus en sécurité nulle part. Il y en a qui disent vouloir renoncer aux fameuses soirées pyjama parce que ils se disent que c'est associé à une forme de risque. Est-ce que c'est un réflexe sain, selon vous ? Est-ce que le risque n'est pas de surprotéger nos enfants ?
4: Alors, je pense que effectivement, il faut éviter de tomber dans le risque de surprotection, mais par contre, il faut pas être dans le déni de ces difficultés et rester attentif. Ça, je pense que c'est important.
1: Vous, Marianne Scharrer, vous étiez juge et vous dites dans votre livre à quel point c'est un métier qui vous a passionné, et pourtant vous avez décidé de le quitter. Pour quelle raison ?
4: Alors, il y a eu des éléments personnels, de changement de vie, de changement de pays, mais ce qui a quand même favorisé cette décision, c'est une charge de travail extrêmement importante. Et si vous voulez, dans ce domaine-là en particulier, il y a une charge émotionnelle liée au dossier. Et quand on a l'impression de ne pas pouvoir gérer comme on le devrait l'ensemble de ces dossiers, eh bien, il y a un poids moral qui, à un moment donné, peut devenir insupportable. Et personnellement, c'est ce que j'ai ressenti.
2: Et vous vous êtes tournée vers la psychologie. Il y avait une forme de continuité ?
4: Oui, tout à fait. Alors, notamment chez les juges des enfants, on a beaucoup recours à des experts, psychologues, psychiatres. Et du coup, j'ai été vraiment sensibilisée à ces problématiques et j'ai toujours eu envie d'aller voir au-delà des rapports. Et du coup, aujourd'hui, eh bien, les circonstances de la vie font que j'ai cette occasion et que c'est absolument passionnant et très enrichissant, justement, au regard des dossiers auxquels j'ai eu affaire par le passé.
1: Parmi les dossiers que vous évoquez, il y a celui d'une fillette qui grandit dans un environnement tout à fait dysfonctionnel avec une maman diogène. Vous arrivez à la placer et puis elle s'en sort très bien. Elle a des résultats brillants à l'école. Est-ce que c'est la preuve que les enfants sont décidément très très résilients ?
4: Alors, les enfants sont très résilients et je l'ai constaté à nombreuses reprises. Très rapidement, après une mesure de placement, quand elle se passe bien, hein, je vous précise, on voit l'enfant s'épanouir, on le voit réinvestir les apprentissages, s'apaiser, et du coup, c'est parfois une vie de sauvée.
1: Vous évoquez justement tout l'enjeu du placement. C'est peut-être ça la difficulté dans ces affaires de violence qui impliquent des enfants. Il peut y avoir une décision de justice, il peut y avoir des sanctions, oui. Mais il n'y a pas forcément cet éloignement de l'enfant, ce placement qui le permet d'être en sécurité.
4: Alors, non, le placement doit être ordonné vraiment uniquement quand c'est nécessaire, mais la difficulté, en tout cas qu'on rencontre en France aujourd'hui, c'est le manque de lieux de placement, et notamment de lieux de placement vraiment adaptés, parce que pour que l'enfant s'épanouisse, il faut vraiment que ce soit un lieu accueillant, bienveillant, et ça, là aussi, il faut des moyens.
2: On parle du placement des enfants, mais plus généralement, lorsqu'il y a une séparation, un divorce, la volonté de l'enfant, quand on doit juger ses affaires, est-ce qu'elle est suffisamment prise en compte aujourd'hui ?
4: Alors, en tout cas, en France, on a l'obligation maintenant, à partir d'un certain âge, d'auditionner les enfants. Après, la difficulté des enfants dans ces situations, c'est qu'ils se trouvent parfois pris dans des conflits de loyauté qui peuvent être extrêmement toxiques pour eux, ou eux-mêmes ne savent plus trop quoi penser. Et donc, les entendre, alors il faut les entendre, mais ça peut aussi les placer dans une situation quelque part d'avoir à choisir, extrêmement difficile à vivre.
1: On a encore une petite minute à passer ensemble, Marianne Scharrer. Vous avez surtout parlé de la France parce que c'est le pays que vous connaissez le mieux, mais aujourd'hui vous êtes installée en Suisse. La Suisse est un pays riche, la Suisse n'a pas forcément ces zones, ces poches de grande précarité qu'a la France. Est-ce que vous diriez qu'elle s'en sort mieux en matière de protection des enfants ?
4: Alors, il me semble, je vous avoue que je ne suis pas très au fait du système suisse, mais il me semble qu'il y a plus de moyens mis à disposition. Voilà. Après, j'ai quand même entendu au travers de la presse certains magistrats se plaignant du manque de moyens. Je pense qu'il faut faire attention à ces alertes qui sont lancées parce que effectivement derrière, il peut y avoir des drames humains.
1: On recommande en tout cas la lecture du livre que vous publiez aux éditions Avalon et Mon parcours de juge. Marianne Scharrer, merci d'avoir été avec nous depuis Delémont. Excellente soirée.
2: Bonne soirée.
4: Je vous remercie. Bonne soirée.
1: Et si cette actualité vous fait réagir ou vous étonne, un numéro pour nous envoyer vos réactions en audio sur WhatsApp 076 250 1234. Tout de suite, la météo.
2: Il s'annonce caniculaire dès demain midi, moment à partir duquel les avis de canicule émis par Météo Suisse entreront en vigueur. Niveau 3 pour le Valais, le nord et le sud des Alpes en dessous de 800 mètres. Niveau 4 pour le quart nord-ouest de la Suisse. Les pics sont attendus entre dimanche, lundi, voire mardi. Et les mercures pourraient grimper jusqu'à 37 degrés. Avant cela, du soleil demain jusqu'à 34 degrés.
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2: Quelle que soit votre direction, soyez toujours très prudent si vous circulez sur le contournement, car des piétons sont signalés entre Villars-Sainte-Croix et la Blecherette.
1: Il me semble qu'il s'agissait du contournement de Lausanne. C'est voilà, la fin de ce forum. Excellente soirée à tous et à toutes.
2: Bonne soirée.
5: Virginie Langeroc.
6: Le Conseil national rejette l'accord de libre-échange entre l'AELE et les États sud-américains du Mercosur. Les députés ont dit non par 96 voix contre 86. Le dossier va passer au Conseil des États. Un peu plus tôt, le Conseil national avait rejeté un crédit d'engagement de plus de 800 millions de francs et avait dit vouloir refuser d'indemniser les agriculteurs pour compenser les conséquences de cet accord avec le Mercosur. L'Union suisse des paysans estimait que l'agriculture avait été sacrifiée sur l'autel du Mercosur et menaçait de lancer un référendum si ce crédit d'engagement n'était pas accepté. Le Conseil des États va donc se prononcer en septembre. Donald Trump vient de s'exprimer à l'issue du G7. Réunis à Évian, les dirigeants s'étaient mis d'accord pour augmenter la pression sur la Russie via des sanctions sur les hydrocarbures, principale source de financement de l'effort de guerre russe en Ukraine. Donald Trump s'est également félicité de la signature prochaine d'un accord de paix avec l'Iran qui devrait être signé vendredi au Burgenstock dans le canton de Lucerne. On ne connaît pas grand-chose de cet accord, mais Israël n'en fait pas partie et les Iraniens exigent qu'Israël cesse ses frappes contre le groupe armé pro-iranien du Hezbollah au Liban. Enfin, le président américain va prolonger son séjour en France avec un dîner ce soir au château de Versailles. Il sera reçu par le président français, hôte de ce G7. La 13e rente AVS sera bien versée en décembre. Elle sera financée par une hausse de la TVA qui devrait passer de 8,1 à 8,5%, mais il n'y aura pas de hausse des cotisations sociales. Il faudra trouver de l'argent autre part. Le Conseil fédéral devra faire une proposition. Après le national, le Conseil des États adopte une motion demandant à ce que les étrangers ne puissent pas obtenir un permis de séjour en Suisse s'ils ont été condamnés dans le passé. Cette pratique existe déjà au Tessin. Le canton exige depuis plus de 10 ans le casier judiciaire de tous les étrangers qui demandent un permis de séjour, y compris de citoyens de l'Union européenne et de l'Association européenne de libre-échange. Le conseiller fédéral Beat Jans n'y est pas favorable. Il estime que les antécédents judiciaires connus sont déjà prise en compte lors de l'examen d'une demande d'autorisation de séjour et qu'une telle pratique systématique ne serait pas conforme à l'accord sur la libre circulation des personnes avec l'Union européenne. La plateforme lastminute.com prévoit de se séparer d'un quart de ses effectifs. Ces coupes devraient être finalisées cette année. Le groupe compte plusieurs filiales, dont une en Suisse. Au total, 400 postes vont être supprimés, mais on ignore combien le seront en Suisse. La Coupe du monde de football aux États-Unis, au Mexique et au Canada se poursuit avec ce soir une rencontre inédite Portugal-République démocratique du Congo. La République démocratique du Congo qui n'a plus concouru dans une Coupe du monde depuis 1974. Et puis deux poids lourds du football s'affrontent, Angleterre-Croatie. Ce sera ce soir à 22h. Le temps, on peut s'attendre à un orage isolé ce soir dans les Alpes. Demain, le temps reste ensoleillé et surtout très chaud. À partir de demain, une forte vague de chaleur va concerner toute la Suisse. Les températures maximales pourraient atteindre 30 à 34 degrés. Le pic de la vague de chaleur est attendu entre dimanche et lundi. Météo Suisse met en place une alerte canicule de niveau 3 sur 4 qui sera effective dès demain midi et recommande de beaucoup boire, de rester à l'ombre et de rester bien sûr en contact avec les personnes les plus vulnérables.
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0: Éric Grosjean.
1: Bienvenue à vous, comme dans un film de John Woo, MC Solar, sur la bande originale du film La Haine, Mathieu Kassovitz, sorti pile au milieu des années 90, une sorte d'apogée du rap old school à la française, pour ce qui était de la bande son, et on l'a mise, parce que vous l'aviez beaucoup écouté, Martine Chalvera, bonsoir.
2: Bonsoir.
1: La Haine, hein, au milieu des années 90, vous l'avez vu quelques fois ce film.
2: Ouais, clairement, c'est un film qui a rythmé mon adolescence.
1: En noir et blanc, c'était bien esthétique, tout ça.
2: Ah, c'était, ouais. Beau, ouais, ouais,
1: c'était beau, ouais. C'était beau, c'était beau. Vous êtes peut-être un peu trop jeune pour avoir regardé la Haine plusieurs fois en boucle au milieu des années 90, Éloi Kalam.
3: C'était plutôt 2000 pour moi, j'ai eu un peu de retard pour la Haine, mais j'ai quand même pas mal regardé.
1: Vous savez que l'important, c'est pas la chute, c'est l'atterrissage. Martine Chalvera, vous êtes la directrice du Festival de la Cité, la programmation des arts vivants. Éloi Kalam, vous faites de la clarinette basse, un milliard d'autres trucs aussi, même de la comptabilité, parce que quand on est artiste en Suisse, faut tout faire.
3: Exactement.
1: Ambiance do it yourself. Je fais tout aussi, je vais même vous envoyer un disque de Dino Brandao pour démarrer ce grand soir qui sera donc consacré en grande partie, voire même essentiellement au Festival de la Cité à Lausanne, qui débutera le 30 juin.
2: Voilà. Exactement.
1: Vous avez le temps d'aller passer votre soirée sur festivalcité.ch, faites votre shopping artistique, parce qu'alors des artistes, il y en a à voir cette année encore à la Cité.

0: Dino Brendao à 19h10 sur RTS Première, le grand soir, un peu de musique calme pour surtout pas que vous vous excitiez sur la route.
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0: Sur l'autoroute Lausanne-Genève, des animaux sont signalés entre Nyon et l'aire de repos de Pierre Féline. Soyez vigilants, quelle que soit votre direction. C'est des humoristes, hein, ces animaux, quand même, se réunir sur l'air Pierre Féline. Allez savoir s'ils font pas un festival là-bas, entre eux, hein, genre festival de la cité des animaux. Dino Brendao à l'instant, donc il sera donc mardi soir, le 30 juin. Bah, c'est le début du festival de la cité, après des mois de travail. Ouh, enfin, vous pouvez profiter de ce que vous avez booké, Martine Chalvera.
2: Oui, on se réjouit d'ouvrir ce festival qui s'annonce assez foisonnant, en fait.
0: C'est le moins qu'on puisse dire. Dino Brendao qui sera sur la scène du Grand Canyon. Qu'est-ce qui programme la musique chez vous? C'est toujours Joé et Gilles, c'est ça?
2: Oui, exactement. Ouais. On est une petite équipe de programmation pour le festival qui programme tout ce qui est art vivant, projets spéciaux, musique, et on est quatre.
0: D'accord. Vous êtes passé, Martine Chalvera, par le Frisson de Fribourg. Il va y avoir des oublis, vous me reprenez si je dis une grosse bêtise. Le QI Jazz, l'Office fédéral de la culture, le festival Vision du Réel. Avant de rejoindre la cité en 2022, vous êtes aussi dans le conseil de fondation de Sinfonietta à Lausanne.
2: Oui, plus. Mais j'y étais pendant 6 ans. Ouais.
0: C'est
2: ouais.
0: Ça. Par le cœur, vous y êtes toujours. Je propose peut-être qu'on récapitule un petit peu votre rôle dans le festival grâce à ce petit élément de programme réalisé par Cyrielle.

Public qui viendrait pas forcément dans une salle de spectacle, voir un spectacle des fois.

0: visiter Lausanne autrement, une véritable intention du Festival de la Cité.
1: Le dialogue entre l'architecture, les propositions artistiques et le public lui-même est extrêmement important. Ça fait vraiment partie de l'ADN du festival. Et de rendre accessible l'espace public aux festivaliers, festivalières, et de repenser vraiment cet espace public.
0: Voir la ville autrement, comme un décor, une scène, un personnage, comme une inépuisable source d'inspiration.
2: Eh bien, merci à Cyrielle Ternon-Weber pour ce petit élément de programme. C'est un peu comme si les auditoristes du Grand Soir avaient pris l'apéro avec vous, Martine Chalvera. Maintenant, ils vous connaissent un peu mieux, donc ils voient grosso modo de quoi on va parler ce soir. Martine Chalvera, une vie dans le domaine culturel, la culture qu'on dit parfois un peu coupée des désirs et des pratiques d'une large frange de la population, 3% des gens qui ont un abonnement dans une salle de spectacle. Donc, heureusement, et vous le disiez à l'instant, qu'il y a des festivals, qui plus est urbains, pour que les gens trouvent comme ça de la culture carrément en bas de chez eux.
3: Oui, c'est vrai, je pense que c'est une grande chance qu'on a d'avoir de pouvoir offrir une telle diversité dans les rues de Lausanne. Je pense que c'est aussi la gratuité fait vraiment partie de l'ADN du festival depuis 54 ans. C'est aussi la possibilité d'aller voir des spectacles sans franchir une porte, et on communique beaucoup là-dessus aussi. De pouvoir venir voir, aimer ou pas aimer.
2: J'ai un souvenir assez fou, une année où le Festival de la Cité s'était étendu jusqu'à la place de la Sala, un vieil immeuble occupé par des gens qui se sont fait expulser entre-temps, comme c'est assez souvent le cas quand t'as des locataires octogénaires. Et puis c'était sur leur balcon devant une performance de Rebecca Warrior, un peu électroïde sur les bords, un duo dont j'ai oublié le nom. Et je trouvais ça absolument fantastique de voir ces gens avec quatre fois l'âge de l'artiste qui était sur scène, qui se produisait en bas de chez eux et qui avait l'air d'apprécier ça quand même à l'apéro, justement.
3: Ouais. Oui, c'est clair. C'est vrai qu'on a cette chance-là de pouvoir mixer les publics, et le public est aventureux. Donc, on joue beaucoup là-dessus. On a beaucoup d'offres aussi pour le jeune public, des offres qu'on peut voir en famille aussi, des moments plus en journée, des moments plus en soirée et pendant la nuit aussi.
2: 54e édition, vous étiez venue peut-être plus jeune à la cité comme spectatrice.
3: Oui, j'ai grandi à QI, donc
2: vous étiez à côté.
3: J'ai bien pratiqué le festival quand j'étais jeune aussi.
2: 150 projets issus de 27 pays. Eh ben, les artistes suisses vous embêtent jamais en vous disant « Oh, faites 150 pays d'un seul pays, la Suisse ».
3: Non, on a une bonne proportion d'ailleurs d'artistes locaux et nationaux, et c'est vraiment hyper important pour nous de pouvoir mettre en lumière la création locale.
2: On entend parfois dire que la culture, c'est pas le divertissement. Qu'est-ce que vous avez comme avis là-dessus? Personnellement, je suis plutôt de l'avis suivant. C'est que quand par exemple, Les Innocents au Parc Lagrange, invité par Musique en été, avec un public de tous âges, finalement, c'est de la culture aussi, même si certains pourraient penser que c'est du divertissement. Qu'est-ce que vous en pensez, vous?
3: Moi, j'ai pas forcément envie d'opposer divertissement à culture. Je pense que on peut beaucoup s'amuser en allant voir une pièce de théâtre, peut-être dans un théâtre, ou beaucoup s'amuser à regarder une émission plus de variété à la télévision. Enfin, j'ai pas forcément envie d'opposer les deux. Et d'ailleurs, on a beaucoup de pièces où on s'amuse beaucoup au Festival de la Cité, donc venez rire au Festival de la Cité.
2: Précisément, vraiment. Oui, vous n'avez pas du tout ce genre de problème de cohérence entre les artistes invités et le public. C'est aussi parce que vous avez tellement finalement de projets d'artistes sous la main pour proposer des choses fantastiques que finalement, il y en a pour tous les goûts.
3: Oui, alors ça c'est le but, vraiment de pouvoir vraiment écarter les possibles et d'avoir des portes et de démultiplier les portes d'entrée pour que chacun chacune y trouve son compte, y trouve des propositions qui lui plaît. On fait des choix bien sûr tout au long de l'année. L'idée c'est vraiment d'offrir des propositions singulières qui ont vraiment un type. Je pense que notre programmation a une vraie ligne artistique, mais c'est vrai que je pense que tout le monde peut trouver des projets qui lui plaît.
2: Tiens, l'autre jour, je lisais un bouquin coécrit par Marc Pernoux, Carole Christ et encore d'autres intervenants culturels, les talents en scène chez Antipode. Et faut que je retrouve ce passage qui m'a fait penser à vous. Voilà, seule une infime minorité de personnes gagnant leur vie en jouant de la musique est intégrée au monde de la création dans le spectacle vivant contemporain. De fait, la plupart des musiciens professionnels ne rencontrent jamais les protagonistes de la création contemporaine, chorégraphes, metteurs en scène, programmateurs, programmatrices, comédiens, comédiennes, danseurs, danseuses, subventionneurs publics et privés. À bien des égards, ces populations semblent appartenir à deux mondes sociaux différents. C'est Marc Pernoux qui écrivait ça. Et je me dis, le Festival de la Cité, c'est typiquement un contre-exemple, puisque vous permettez justement à des gens d'horizons totalement différents de travailler ensemble.
3: Oui, clairement. Et on n'engage que des artistes professionnels qu'on rémunère aussi. Donc on se bat aussi en fait pour offrir des bonnes conditions aux artistes qu'on invite au festival.
2: Éloi Kalam, rebonsoir.
4: Rebonsoir.
2: Précisément, voilà qui vous concerne, puisque vous êtes précisément sur un projet qui va un petit peu au-delà de la musique.
4: Ouais, alors justement, c'est un projet en solo, donc qui prend la forme de performance quand même musicale, mais dans des espaces acoustiques particuliers. Et en général, c'est des grands bâtiments en béton que j'affectionne particulièrement pour l'esthétique et pour le son aussi.
2: Et là, Martine Chalvera, vous avez trouvé un beau bâtiment. Hein.
4: Alors oui, effectivement, ça fait un petit moment que je l'avais dans le viseur, justement l'usine Tridel. Et ça fait un petit moment qu'aussi vous faites les afters là-bas, et ça fait aussi encore une fois un petit moment, je le dis beaucoup de fois, mais on discute en fait de justement faire un projet là-bas ensemble, parce que le site est assez génial, il y a plein d'espaces différents, en plus le site s'arrête jamais. Il continue même pendant le festival, il continue à être en action, en mouvement.
2: Pour les Lausannois, ça, Tridel, ça rappelle quelque chose, c'est là que finissent entre autres nos ordures. Pour les autres, c'est ce gigantesque centre d'incinération qu'on a posé un peu tout en haut de la ville de Lausanne. J'imagine qu'il y a une acoustique un peu particulière, un esthétisme aussi, et voilà.
4: Ouais, alors justement, alors il y a différents espaces, c'est assez immense. Moi, je serai dans la rampe de déchargement. Donc, c'est une grosse rampe circulaire où descendent les camions, et je suis au centre. Donc, déjà, visuellement, c'est assez fort. Il y a le public qui passe par cette rampe. Tout le jeu, c'est circulaire. Ça crée aussi, avec le son aussi, ça crée aussi quelque chose qui est vachement intéressant. Une résonance. Puis, en même temps, c'est assez dur comme son. Il y a le son de l'usine qui est derrière. C'est assez particulier.
2: On se réjouit d'y être. Rappelez-moi la date, parce que j'ai pas toutes les dates en tête.
4: Alors, il y a pas mal de dates. Il y a notamment le 3, le 4 et le 5.
3: Oui, en fait, on a la chance cette année de s'associer à Tridel pour fêter leurs 20 ans. Et c'est pour ça qu'en fait, on a plus de temps de montage, parce que normalement, comme l'usine, elle est active 24 heures sur 24, on a très très peu de temps de montage. Et cette année, comme on fête les 20 ans, on a la possibilité d'inviter Éloi et d'inviter d'autres projets de cirque qu'on va faire la journée et la nuit, les afters. Donc le vendredi soir, il y a les afters toute la nuit. Le samedi après-midi, il y aura des spectacles de cirque, donc in situ aussi, donc vraiment imaginé pour l'espace. Et le samedi soir, toute la nuit, donc de 11h à 5h du matin, il y a les afters. Et le dimanche après-midi aussi, le programme de cirque et de musique.
2: C'est donc ce qui va se passer à l'usine Tridel Lausanne dans le cadre du Festival de la Cité. Éloi Kalam, va quand même falloir qu'on écoute un peu ce que vous faites. Une des dernières traces discographiques, c'est 2024, cet album L'Impermanence des Mondes.
4: Oui.
2: Willy Deslu, qui s'occupe de la programmation de ce grand soir, me conseille Festin à Troyes.
4: Ah ben, c'est parti.

0: Ah, on peut en faire des choses hein, derrière son logiciel Ableton dans un esprit free, en faisant les bons choix esthétiques et en étant exigeant avec soi-même, en recommençant 450 fois de suite pendant des années. Mais le résultat, bah, il est là, Éloi Kalam. Vous avez raison d'y passer du temps.
1: Ouais. Ouais, on a passé du temps. Alors après, pour le coup, ça a vraiment été... je crois que ce morceau, c'était une ou deux prises. Et tout l'album, c'était principalement une ou deux prises, tout enregistré à quatre.
0: D'accord,
1: en live. Ouais. En 2024 du coup, et c'est quand même assez différent du coup du projet que je présente à la Cité cette année. Du coup je suis en solo cette année avec toujours clarinette, clarinette basse, saxophone, flûte, blabla, plein de trucs, et surtout pas mal d'électronique. Donc c'est pas mal plus ambiante. Après moi j'ai toujours bien aimé un mélange de beaucoup de styles. Moi à la base je viens de la musique classique. Quand j'étais enfant, j'ai appris la musique classique. Après, quand j'étais ado, j'ai découvert le jazz, Coltrane, ça m'a fait péter le cerveau, les impros, les trucs, j'étais là mais c'est complètement fou. Et puis aussi la musique contemporaine, ces sons bizarres, je trouvais géniaux, comment tu peux aller encore plus loin avec ton instrument. Puis après la musique électronique, enfin bref, tout ça pour dire que c'est un gros mélange, et c'est aussi ce que j'aime bien dans ce projet aussi en solo maintenant, c'est que c'est un peu de tout ça qui sort en fait. Il y a des mélanges, des trucs plus électroniques qui font plus bouger, des trucs où je reprends vraiment un peu comme des mélodies de musique classique, des trucs plus contemporains, XP, free, et puis c'est vraiment une sorte de gros mélange de tout ça quoi.
0: C'est un peu en rapport avec votre parcours musical quand vous cherchiez un peu ce que vous y alliez faire. Vous étiez passé entre Genève, Berne, Copenhague, Amsterdam, vous aviez déjà la bougeotte.
1: Un peu, ouais, j'avoue, j'étais très content de partir et j'étais très content de revenir en fait après tout ça aussi.
0: J'imagine. En tout cas, vous choisissez bien vos lieux. Il y aura donc ce projet, vous allez tout faire sur la rampe de déchargement de l'usine Tridel. Et puis alors, de l'autre côté de l'été ou presque, vous allez aussi nous lancer le festival de la Bâtie dans un endroit un peu inédit aussi.
1: Exactement. Alors ce sera au musée de l'Ariana, musée de la céramique. Donc dans un cadre très différent, pas du tout du coup un cadre industriel. Du coup, c'est pour ceux qui ne voyaient pas, c'est un magnifique musée, une maison de maître du 18e, je dirais, mais peut-être je me trompe dans les dates. Ma mère est historienne de l'art, donc elle va me gronder si je me trompe, je suis désolé.
0: Je l'entends dans l'oreillette, mais ça a l'air d'être bon.
1: Mais non, c'est au 19e. Et du coup, voilà, ça va être aussi du coup très différent parce que j'adapte à chaque fois la musique en fonction du lieu. Ça fait partie aussi du jeu de ce projet, c'est de faire une musique pour un lieu à chaque fois.
0: Si vous nous rejoignez en cours de route à 19h30 dans le Grand Soir sur RTS Première, nous sommes avec Éloi Kalam, clarinettiste, compositeur, improvisateur, voilà, qui fricote aussi dans l'électronique avec ce nouveau projet. Et puis Martine Chalvera, qui s'occupe, elle, du Festival de la Cité à Lausanne, et donc de ce projet qui fait partie des 150 activités que vous proposez sur une semaine. On écoutait votre morceau Festin à Trois, Éloi Kalam, il y a de cela quelques secondes. Il se trouve que vous avez un hobby insoupçonné, Martine Chalvera, c'est la cuisine. 19h30, pour celles et ceux qui écoutent le Grand Soir dans leur cuisine, ils sont nombreux, nombreuses, qui se disent « Bon alors, avec la cuite qu'il fait, qu'est-ce qu'on va manger ce soir ? » Qu'est-ce que vous leur suggérez comme plat pas trop calorique ?
2: Alors ma fille Camille, elle proposerait probablement la soupe de concombre glacé au yaourt avec un peu de menthe.
0: Ah, ça a l'air formidable ça, ouais. Ben voilà, concombre glacé, yaourt, menthe. Écoutons un peu de musique. Je veux être dans tes bras. C'est Alma Rechtmann qui est aussi invitée du Festival de la Cité cette année. Ça débute le 30 juin.

0: Je veux être dans tes bras par Alma Reichmann, qui sera donc chez vous au Festival de la Cité. Le dimanche, ça doit faire le 5 juillet, je crois, oui. Au Verger de l'Ermitage. Rien que le nom donne hâte d'y être, avec 10 degrés de moins, ce qui restera tout à fait acceptable. Ce sera la fin de la canicule.
1: Oui, alors c'est vrai qu'on aura le Verger de l'Ermitage ouvert du vendredi au dimanche avec des propositions en accord avec le lieu. Donc assez légère techniquement et voilà, plutôt calme avec un espace pour les enfants aussi. Des récits lus d'art brut. Et voilà, l'occasion aussi de passer de l'usine Tridel par la forêt directement au Verger de l'Ermitage. Donc il y a tout un parcours qu'on peut faire à pied. Voilà, si jamais. Petite visite.
0: Fantastique. On rappelle que tout est sur le site festivalcité.ch. Vous pouvez vous faire le parcours pendant tous les jours du festival entre les 150 activités proposées. Tous les deux, vous avez un point commun, en fait, que j'ai découvert cet après-midi. Vous êtes passé par le comité de programmation de l'AMR, Eloi Kalam, vous occupez d'un festival qui s'appelle Arboretum. Vous n'êtes pas tout seul à le faire. Et puis Martine Chalvera, évidemment, qui elle non plus n'est pas toute seule à faire ce festival de la Cité à Lausanne. Le travail des programmateurs, finalement, c'est un peu assembler des créations pour fabriquer un contenu, en l'occurrence une soirée, un festival. Les programmateurs, programmatrices, qui du coup sélectionne comme ça des spectacles préalablement un peu évalués par d'autres. Il y a un peu ce principe d'entonnoir, il y a énormément de gens qui créent et puis des gens qui décident que parmi ces gens-là, quelques-uns vont avoir tout loisir de s'exprimer, et puis ensuite des programmateurs, des programmatrices qui font à leur tour leur choix là-dedans, quoi. C'est vaste quand même, hein, comme...
1: Oui, après, moi, je pense que le travail d'un programmateur, d'une programmatrice, c'est vraiment de la mise en lumière du travail artistique et de favoriser cette rencontre entre l'artiste et le projet et le public, et de trouver le bon projet au bon moment et de pouvoir le communiquer au bon public aussi. C'est vraiment de faire découvrir des propositions.
0: Et d'avoir le luxe de pas forcément devoir, comment est-ce qu'ils appellent ça dans ceux qui doivent faire de l'argent, augmenter la valeur économique d'un spectacle pour aller le revendre comme dans le show business, quoi. Voilà.
1: Alors c'est clair que on a la grande chance, en tout cas au Festival de la Cité, de pas avoir de pression de billetterie, vu que on est un festival gratuit. Donc ça nous permet aussi de faire des choix qui sont des fois peut-être un peu plus risqués ou un peu plus pointus. Et voilà. Et on a aussi la chance d'avoir un public curieux et aventurieux.
0: Contrairement au grand festival de l'été qui doit faire David Guetta pour des histoires de billetterie, et puis parce que David Guetta ça fait plaisir à plein de gens aussi. Mais voilà, vous êtes quelque part débarrassé de ce souci. Là, quoi.
1: Oui, clairement. Ouais.
0: Et vous, Eloi, vous en faites qu'à votre tête.
2: Déjà, comme souvent dans les équipes, on n'est pas seul à programmer, on est plusieurs. Donc, c'est aussi ça l'intérêt, c'est que ça fait des grandes discussions. Après, moi, je pense qu'il y a beaucoup de manières différentes de programmer. Chaque programmateur, programmatrice a sa manière de faire. Qu'est-ce qu'on veut mettre en avant? C'est aussi, je pense, l'ADN du festival qui dicte pas mal. Le public, donc comme on disait, il y a plein d'éléments extérieurs aussi qui rentrent en compte. Et puis après, moi, typique avec notre festival aussi, on n'a pas la pression des entrées, ce qui est super. Et aussi, on est une équipe où on aime aussi prendre des risques. On aime donner la chance à des artistes qui tentent des nouvelles choses.

0: Donc c'est aussi une volonté. Moi, je fonctionne aussi beaucoup au coup de cœur. Donc les projets, je vais voir et tout en sachant que le coup de cœur aussi c'est très personnel. Donc si un de mes collègues, une de mes collègues vient et dit, bah en fait moi j'ai un coup de cœur pour ce projet, même si moi j'ai pas forcément un coup de cœur, bah je me dis mais en fait si cette personne ça la touche, bah ça va toucher, ça va faire écho chez d'autres personnes sûrement. Donc on prend aussi dedans.
1: Faut se faire un peu confiance, s'écouter. C'est finalement que quand on fait du jazz en groupe, hein, y a un peu de ça, ouais.
0: Je pense, ouais, c'est un travail d'équipe et pour que ça marche, il faut qu'il y ait une bonne cohésion comme dans un groupe de jazz, ouais.
1: Il faut aussi une certaine, comment dire, légitimité professionnelle. Par exemple, à la radio, les gens qui programment de la musique se doivent d'écouter énormément de disques. Alors, évidemment, il y en a tellement qui sortent qu'ils en écoutent qu'une infinitésimale partie. Mais voilà, et quand on programme des festivals, je pense, Martine Chalvera, vous êtes aussi sursollicité chaque fin de semaine pour aller écouter plein de concerts, aller à l'étranger, voir des festivals, des compagnies, des créations, ce genre de choses.
2: Oui, alors clairement, ça fait partie entièrement du travail de programmateur, programmatrice, de voir un maximum de choses, de pouvoir voir le live aussi, ou de pouvoir voir le spectacle en vrai et pas seulement en captation. Donc on voyage beaucoup aussi à l'international, dans les festivals notamment.
1: C'est vrai qu'aujourd'hui, c'est vraiment important de voir des spectacles parce qu'il n'y a pas des fake news que dans les infos, hein, pour avoir l'impression, par exemple, sur des projets musicaux que c'est fantastique et que ça va être formidable en live. Et puis en fait, c'est quelqu'un de tout seul qui a passé beaucoup de temps derrière son petit ordinateur et qui, devant un public, produirait pas grand-chose. En tout cas, pas d'effet waouh, quoi.
2: Oui, peut-être que les artistes sont assez vite sur des grandes scènes, sont vite poussés sans avoir forcément beaucoup d'expérience de scène. Et puis c'est vrai que de les voir en live, en expérience concert, ça permet vraiment de se faire une idée de ce que ça va donner devant un grand public.
1: Samedi, ça doit être le 4 juillet au Grand Canyon, il y aura 24 Kiara, dont on entend un peu beaucoup passionnément parler par celles et ceux qui en disent que du bien pour l'instant. On va peut-être l'écouter, comme ça on saura de quoi on cause.

0: Ben voilà, le seul défaut de ce morceau de 24 carats, c'est qu'il est un peu court. Si vous voulez plus, c'est tout simple. Vous allez le 4 juillet sur la devant la scène du Grand Canyon au Festival de la Cité à Lausanne. Écoutez, ces artistes, ils sont lausannois, c'est ça?
1: Oui, trio lausannois, entre pop, électro, punk, vraiment très très riche.
0: Oui, ça part effectivement dans tous les sens. On a de la chance en Suisse, on n'est pas en Italie ou en Pologne où la culture est souvent mise au service d'une idéologie un peu conservatrice, d'un récit national revisité. En Suisse, on n'a pas de député RN comme celui qui accusait il y a quelque temps les transmusicales de Rennes d'être le repère d'artistes transgenres et de travestis, parce que les transmusicales, voilà, alors que c'est un festival de rock'n'roll, évidemment. Par contre, on a peut-être quand même quelques...
1: Bon, on a l'UDC quand même en Suisse, qui est quand même...
0: Oui, c'est vrai, c'est vrai. Oui. Mais sur le domaine culturel, ils sont pas très bavards, en règle générale, non? On vous demande pas de faire des comédies musicales autour de Heidi.
2: Non, par contre, c'est pas les premiers à nous aider quand il s'agit de voter des lois pour les budgets culturels, ça c'est sûr.
0: Ouais. Oui, comment dire? Non, je le dirai pas. Vous avez peut-être une pression quand même pour remplir toutes les cases que certains qualifieront peut-être un peu de wokistes. Maintenant, il faut que les festivals soient inclusifs, décoloniaux, féministes, tout ça. On a parfois l'impression qu'il y a un peu de surenchère là-dedans, mais peut-être que je me trompe complètement.
1: Oui, moi je trouve que c'est plutôt, si on parle d'intégrer les minorités, de leur donner la parole, de parler de genre, de parler de faire une stratégie pour que le festival soit accessible à toutes et tous, je pense que c'est plutôt positif. Je pense que d'être traité de woke, si c'est ça, j'en suis plutôt fière.
0: Oui, vous n'êtes pas de ceux qui font un peu de left washing, comme on dit, en convoquant les luttes pour mettre une sorte de vernis militant sur leur programmation.
1: Hein. Non,
0: oui, il y a une vraie envie de suivre, au quotidien, ce qui se fait dans tous les genres.
1: Oui, et de donner la parole aussi à des artistes qui ont quelque chose à dire, qui revendiquent aussi justement une parole, un récit. Et voilà.
0: C'est la philosophe française Simone Weil qui disait l'avenir, il faut pas l'attendre, il faut le faire.
1: Exactement.
0: Hein, elle avait raison. Bon, on va lui dédier la prochaine chanson alors. Sabrosa par Cachita, à moins que ce soit le contraire.

0: Quand je baisse le son de mon casque, évidemment, je m'entends plus. Je me dis, oh là, il est devenu complètement sourd. C'est de la faute de l'artiste qu'on vient d'entendre. Mmh. Pas du tout, pas du tout. J'étais prêt à lui faire un bad buzz. Mais voilà, c'est un peu la crainte hein, des festivals aujourd'hui que tout le monde se balade avec un téléphone portable. Voilà, quand on fait des spectacles vivants, contemporains, il peut parfois passer des choses sur scène qui filmées hors contexte, commentées méchamment par des gens de passage, peuvent créer quelques problème, qu'on a aussi ce souci-là, j'imagine.
1: Oui, clairement. Ouais, ouais. On n'est pas à l'abri de ça, des passages qui sont sortis ou des images sorties de leur contexte, mais comme on remarque aussi dans l'immédiat avec les fake news. Ou,
0: bien sûr. Ouais,
1: enfin, c'est vrai qu'il faut rester hyper vigilant par rapport à ça.
0: Il faut presque mettre des mises en garde parfois sous le spectacle, une sorte de sous-titrage, quoi. Ouais.
1: Pas forcément, mais je pense que ça c'est une question sociétale qu'il faudra en mancher à un moment ou à un autre de voir comment est-ce qu'on se protège un petit peu de ça ou peut-être une question d'éducation aux médias aussi.
0: Globalement, ça aide quand même à faire évoluer les mentalités des festivals comme le vôtre, parce que ça permet de confronter tout plein de gens qui vont pas forcément pousser la porte d'un théâtre, ou aller voir un spectacle de danse, à découvrir des choses, et à découvrir peut-être qu'ils les apprécient aussi, à faire tomber des a priori qu'ils pouvaient avoir.
1: Ouais, j'en suis sûre. Je suis sûre que ça peut ouvrir des portes, en effet, et on n'a pas la pression de devoir acheter un billet ou devoir passer une porte d'un spectacle. On a aussi peut-être l'engouement le général qui fait qu'on arrive devant une scène, on découvre un artiste ou un projet. Et ouais, je pense que c'est une grande chance. C'est aussi la chance de pouvoir être dans l'espace public parce que c'est là qu'on peut aussi mettre des sujets sur la table, justement, de débattre de sujets. C'est vrai qu'on essaie de privilégier aussi tous ces espaces de dialogue, ces discussions, ces espaces de rencontres aussi. Enfin, il y a toute une partie où on mange, on boit et voilà. Et ça fait aussi partie entièrement du festival, donc d'avoir des espaces des espaces conviviaux aussi pour profiter de la soirée.
0: Vous avez du plaisir à vous balader comme ça dans votre festival, à guetter un petit peu les réactions des gens, justement sur certains spectacles, où vous dites peut-être, tiens, comment est-ce qu'ils vont réagir à ce qu'on leur propose là ?
1: Oui, beaucoup. Ça fait vraiment partie de mon plaisir déjà, mais aussi de mon travail pendant le festival, parce qu'on accompagne énormément de créations, notamment en art vivant, qui ont été faites pour la boîte noire, pour le théâtre, et on les accompagne en extérieur. Donc, il y a des adaptations techniques, souvent aussi en termes de montage, il y a moins de temps. Et c'est vrai que c'est important de voir quelles sont les adaptations qu'on a poussées et ce que ça donne, si c'était bien ou pas. Et souvent, ce qu'on perd en technique, on le gagne ailleurs.
0: Il y a tout un savoir-faire que vous accumulez année après année par rapport aux nouveaux lieux que vous investissez, à toute cette logistique-là aussi.
1: Oui, clairement. C'est vrai que là, il y a toute la question aussi de la foule, de savoir, du déplacement des foules et des espaces scéniques, de comment est-ce qu'on les aménage. On essaye vraiment toujours d'aménager le mieux possible pour que le public soit vraiment confortable.
0: Foule à laquelle il faut faire de plus en plus attention. Il y a 25 ans, je vais dire n'importe quoi, mais on pouvait mettre des cracheurs de feu au milieu du public et lancer des cascadeurs en voiture. Et bon, personne vous aurait gratifié d'un bad buzz sur les réseaux sociaux. Mais aujourd'hui, faut aussi faire attention un petit peu à tout quand on met du public dans des lieux fût-il extérieurs.
1: Oui, évidemment, la sécurité du public reste primordiale pour nous. Après, on fait du cirque, on avait un spectacle de bascule l'année dernière sur le pont Bessières. Enfin,
0: oui. Voilà, c'est surtout pour les artistes que c'est dangereux, en fait.
1: Ouais, ça nous empêche pas de faire des choses, mais c'est vrai qu'on a aussi des artistes professionnels, des circassiens, circassiennes qui savent ce qu'elles font, donc.
0: Ne reproduisez pas ça à la maison, hein, comme on voit sur certaines vidéos. Merci beaucoup, Éloi Kalam et Martine Chalvera, d'être venus nous voir pour nous parler de ce festival de la Cité.
1: Merci.
0: À Lausanne, on rappelle que le site internet, c'est festivalcité.ch, 150 spectacles avec des artistes venus de 27 pays différents. Mais c'est super bien fait parce que il y a tout un tas d'entrées. On peut choisir par spectacle, par artiste, par jour, par lieu. Il y a même un medley pour écouter de la musique, se faire une idée de ce qu'on a envie d'aller entendre. Enfin, voilà. Ouais. Vous avez dû passer des mois et des mois à faire ce site.
1: 12 mois.
0: Ah ouais, voilà. Oui, je me disais bien. Ouais, ouais. On ambitionne parfois de faire un petit peu la même chose ici, mais non, on va s'arrêter en route et puis on va écouter un peu de musique. Léa Martinez, en l'occurrence.

0: Léa Martinez, elle vient de La Chaux-de-Fonds, elle viendra à Lausanne le samedi 4 juillet prochain au Verger de l'Ermitage dans le cadre du Festival de la Cité.
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0: En Suisse alémanique, l'axe Berne-Zurich est fermé entre Kirchberg et Kriegstetten en direction de Zurich à la suite d'un accident impliquant un camion articulé. Merci de nous avoir suivis ce soir encore. La suite avec Stéphane Thiébaud de l'autre côté des infos. Des infos de 20h sur RTS. Première, excellente soirée.
1: Benoît Rouchalot.
2: Après un débat où le Conseil national a rejeté cet après-midi l'accord de libre-échange avec le Mercosur, c'est la gauche et une partie de l'UDC qui ont torpillé l'accord, qui doit notamment permettre des économies de plus de 150 millions de francs par année en droits de douane. En échange, la Suisse accepte d'importer davantage de viande et de vin d'Argentine, du Brésil, d'Uruguay et du Paraguay. Un peu plus tôt, la Chambre du Peuple avait aussi refusé un crédit d'engagement de 880 millions de francs pour compenser les effets de l'accord sur les paysans suisses. Le président de l'Union suisse avait menacé de lancer un référendum. Si ce crédit d'engagement n'était pas accepté, le dossier passe maintenant au Conseil des États. Washington dévoile le texte du protocole d'accord conclu avec l'Iran qui doit être signé vendredi au Birkenstock. Dans le document, Téhéran s'engage notamment à diluer ses stocks d'uranium enrichi dans le cadre de négociations à venir sous 60 jours en échange de la levée des sanctions. Donald Trump a cependant précisé que le protocole n'était pas définitif et que les frappes américaines contre l'Iran pourraient reprendre s'il ne lui donnait pas satisfaction. Avec la fin du G7, le trafic routier va retrouver son rythme habituel dès demain à Genève. Les 25 postes frontières qui étaient fermés pendant le sommet à Évian seront ouverts à 6 heures. L'autoroute de contournement, elle, va rouvrir cette nuit, dès minuit 1. La conseillère d'État genevoise Caroline Cast, en charge de la sécurité, a annoncé cet après-midi la levée anticipée du dispositif sécuritaire au bout du lac, compte tenu du départ dans l'après-midi des délégations étrangères. La SSR précise les mesures d'économie annoncées pour 2027. Les coupes de 80 millions de francs se feront via des ajustements dans les structures, les processus, les modes de fabrication et les partenariats. Côté programme, fini la diffusion des matchs de la Champions League à partir de la saison 2027-2028. La SSR doit économiser 270 millions de francs d'ici 2029, notamment en raison de la baisse de la redevance décidée par le Conseil fédéral. La BBC, elle, va supprimer 550 postes d'ici mars 2027, y compris via des licenciements. La coupe intervient dans le cadre du plan de suppression de 2000 emplois sur 3 ans au sein du groupe audiovisuel britannique en crise. Des mesures qui doivent permettre d'économiser 170 millions de francs d'ici la fin de l'exercice annuel de la BBC. Tadej Pogacar remporte la première étape du Tour de Suisse qui s'est disputée aujourd'hui en Italie, autour de Sondrio. Nouvelle démonstration du coureur slovène qui s'est échappé en solo à plus de 70 km de l'arrivée. Derrière, l'équatorien Richard Carapaz a franchi la ligne d'arrivée à plus de 2 minutes. L'épisode de grand soleil et de forte chaleur va se poursuivre demain encore avec un mercure qui grimpera jusqu'à 34 degrés. Météo Suisse a d'ailleurs émis un avis de canicule de niveau 3 sur 4 dès demain midi. Vendredi, le temps sera assez ensoleillé et encore lourd et orageux, surtout en montagne, avec de possibles débordements en plaine et des températures qui seront comprises entre 18 et 31 degrés. La vague de chaleur devrait durer au moins jusqu'à mardi.
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1: Comment allez-vous? J'espère que vous avez passé une belle journée, chaude un peu, va falloir s'y habituer. N'oubliez pas de bien vous hydrater, on le dit souvent, de boire régulièrement, même si on n'a pas soif, c'est très très très important. Il y a des choses assez mystérieuses dans la vie, oui, ça on le sait, hein. On peut changer de coiffure, on peut changer d'adresse, on peut changer de métier, on peut changer de voiture, de téléphone, on peut même parfois changer d'avis sur à peu près tout, et pourtant, certaines chansons continuent à nous parler comme si rien n'avait changé, hein. C'est un peu vexant d'ailleurs, vous passez 20 ans à évoluer, à gagner en maturité, en expérience, en sagesse, hein, même pour les plus optimistes, et quelques notes suffisent parfois pour retrouver exactement la personne que vous étiez autrefois. Ce soir, il sera bien évidemment question, comme souvent et comme toujours, presque j'ai envie de dire, de souvenirs qui reviennent, et bien souvent sans prévenir, d'amour qui complique parfois un peu les choses, de rencontres qui laissent des traces, hein, des promenades dans des villes qui s'éveillent doucement, ou quelques pensées qui prennent des chemins parfois un peu inattendus. Et puis, il y a ces chansons qui ont traversé les années avec nous. Elles n'ont pas forcément vécu les mêmes choses, elles n'ont pas changé de décor. Mais elles savent encore où appuyer, hein, pour réveiller une émotion très précise, un peu comme un vieil ami qui vous reconnaîtrait immédiatement, hein, dans une gare bondée alors que vous ne vous êtes pas vu depuis de nombreuses années. Pendant les deux heures qui viennent, nous allons retrouver des artistes très différents, venus d'époques et d'univers parfois éloignés. Pourtant, ils semblent avoir un point commun et ils savent encore très bien qui nous sommes, même lorsque nous avons parfois un peu de mal à le savoir nous-mêmes. Bienvenue, vous êtes dans Juste Mesure, c'est en direct, évidemment, jusqu'à 22h sur RTS Première.

Sophie Ellis Bextor, artiste londonienne, hein, qui est un peu née dans le monde du spectacle, puisque sa maman Jeanette Ellis est une animatrice très populaire, hein, de la télévision britannique. Alors elle commence dans un univers assez éloigné du disco, dans un groupe un peu indépendant qui s'appelle The Audience, et qui se fait remarquer, hein, pour une élégance un peu distante, à la britannique peut-être, avec cette voix qui est évidemment tout de suite identifiable, mais le grand succès, la chanson emblématique, hein, de Sophie Ellis Bextor, c'est bien sûr Murder on the Dance Floor, qui avait atteint les sommets des hit-parades, hein, il y a une vingtaine d'années au Royaume-Uni, également dans toute l'Europe. Alors ce qui est fascinant, c'est que plus de 20 ans après sa sortie, le titre a connu une deuxième vie spectaculaire, fin 2023, début 2024, avec une scène marquante, hein, du film Saltburn, un film où il y a quelques scènes osées, dirons-nous, et puis un final manifestement devenu culte, et qui remet donc la chanson sur les projecteurs. Résultat, bah oui, retour dans les classements britanniques, des centaines de millions d'écoutes supplémentaires et des découvertes, hein, pour ce morceau par un public qui était sans doute même pas né à l'époque de sa sortie. C'est une renaissance assez rarissime dans l'histoire de la pop.

Pa-pa-pa-da. Oui, vous avez peut-être reconnu les deux voix. C'est une nouveauté, celle de Pascal Obispo et celle de Gaëtan Roussel avec ce quart d'heure d'anonymat. Ben forcément, le titre intrigue un peu parce qu'il est l'inverse de la formule célèbre d'Andy Warhol avec ses fameux 15 minutes de célébrité qu'on aura tous un jour ou l'autre. Pascal Obispo donc lui propose l'inverse, non pas de devenir célèbre pendant 15 minutes, mais de retrouver l'anonymat pendant 15 minutes. Toute la chanson repose sur cette idée qui est finalement assez moderne. On vit dans une époque où chacun est invité à se montrer, à publier, à commenter, à exister publiquement. Alors pour les artistes, forcément, cette exposition, elle est encore démultipliée. Elle s'arrête plus à la scène ou à la télévision, encore à la radio. Elle accompagne maintenant chaque déplacement, chaque photo, chaque publication. Et il faut retenir que dans cette chanson, c'est pas une plainte non plus, parce que le Obispo connaît parfaitement les privilèges que peut offrir la notoriété. Ce qu'il évoque ici, c'est plutôt une respiration, dirons-nous. Le fantasme de pouvoir marcher dans une rue sans être identifié, entrer dans un restaurant sans être observé, afin de redevenir pendant quelques instants un homme parmi les autres. Un quart d'heure d'anonymat.

Lorsque l'on raconte l'histoire du rock britannique, hein, les Beatles et les Rolling Stones prennent beaucoup de place, c'est sûr, mais pourtant entre les deux se trouve un groupe qui a profondément malgré tout influencé plusieurs générations de musiciens, les Kinks, avec une aventure qui commence au début des années 60 dans un quartier nord de Londres. Au centre du groupe, il y a deux frères, Ray Davies et Dave Davies, alors deux personnalités assez talentueuses mais aussi assez explosives, une relation parfois conflictuelle, parfois passionnée, c'est un peu les frères Gallagher de Oasis quelques années avant. Alors les premiers succès sont assez brutaux, hein, électriques, novateurs. Il y a You Really Got Me, All Day and All of Night of the Night, qui vont participer, hein, un peu à la naissance d'un son qui va inspirer plus tard le hard rock, le punk et même le Britpop dans les années 90. Mais très vite, Ray Davies veut aller encore plus loin, alors que beaucoup de groupes à l'époque parlaient essentiellement d'amour. Lui commence à observer la société britannique avec l'œil d'un écrivain. Ses chansons deviennent des portraits, des chroniques sociales, parfois drôles, parfois mordantes, et c'est précisément à cette époque-là que naît ce titre, hein, Sunny Afternoon. Alors le titre devient le plus grand succès britannique de l'été 1966. Il chasse même un Paperback Writer des Beatles à la première place des classements britanniques. Un exploit qui en dit long, hein, sur finalement l'importance de ce groupe à l'époque.

Distancé, comme la toute fin de cette chanson cherche à se distancer du reste de celle-ci. Ouais, distancé, ça veut dire beaucoup de choses. Hein. Les cartes routières avaient au moins un avantage à l'époque lorsqu'on quittait un endroit. Ils disparaissaient progressivement hein, dans le rétroviseur. Aujourd'hui, les souvenirs, ils voyagent beaucoup plus vite que nous. Hein. Ils tiennent dans un téléphone. Ils surgissent hein, dans une suggestion automatique, réapparaissent hein, au détour d'une chanson. On imagine souvent que de prendre de la distance consiste à s'éloigner physiquement, changer de ville, de travail, d'habitude. Pourtant, les kilomètres règlent rarement les choses. Hein. À eux seuls, certaines personnes continuent d'occuper une place immense alors qu'elles vivent à l'autre bout du monde et d'autres disparaissent complètement alors qu'elles habitent la rue d'à côté. La vraie distance n'est pas géographique. Elle commence probablement le jour où un souvenir cesse de nous tiré par la manche, le jour où il devient simplement une partie de notre histoire sans chercher à revenir et redevenir notre présent.

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1: Il fallait attendre l'orage hein, qui gronde encore à la fin de cette chanson de Jovanotti. Alors aujourd'hui, lorsqu'on pense à Jovanotti, on pense à l'une des grandes figures hein, de la musique italienne contemporaine. Pourtant, au début de sa carrière, rien ne laissait vraiment présager au parcours hein, qu'il allait accomplir. Il est né à Rome dans la deuxième moitié des années 60, sous le nom de Lorenzo Cherubini. Il se fait connaître dans les années 80 comme animateur radio, comme DJ. Son pseudonyme, hein, Jovanotti, est d'ailleurs le dérivé du mot italien Giovanotto, qui signifie jeune homme. À ses débuts, il incarne une forme de légèreté festive, un des premiers titres qui mélange rap, dance, influence pop, dans une Italie hein, qui découvre alors ces nouvelles tendances venues des États-Unis. Là, nous étions il y a un peu plus de 30 ans, en 1994, avec ce titre Piove.

Ah, c'était il y a presque 40 ans déjà, cette chanson sortie en 1988, Twist in My Sobriety, qui fait partie des chansons dont tout le monde croit connaître un peu le sens, sans que vraiment personne ne possède la clé. Le titre lui-même est intrigant, hein. On pourrait traduire par quelque chose comme une torsion dans ma sobriété ou une faille dans ma lucidité. Une formation assez inhabituelle, hein, qui annonce un peu la couleur. Alors depuis sa sortie, les interprétations se multiplient, certains y voient une réflexion sur la religion, d'autres sur l'enfance, d'autres sur l'hypocrisie sociale, la solitude ou encore la perte de l'innocence. Tani Tati Karam, elle-même, a toujours refusé d'enfermer la chanson dans une seule explication. Ce qu'on sait, en revanche, c'est qu'elle l'a écrite lorsqu'elle était encore adolescente, hein. C'est probablement l'un des aspects les plus impressionnants du morceau, finalement, à un âge où beaucoup découvrent encore leur propre voix, le chemin à faire. Elle signe un texte qui continue à susciter des débats près de 40 ans plus tard.

C'est une artiste qui se fait trop rare finalement. Enzo, qu'on avait découvert il y a quelques années avec le titre juste Quelqu'un de bien, hein, qui devient un succès populaire. Une chanson qui lui vaut même une victoire de la musique. Là, on était il y a un peu plus de 30 ans, en 1994. Elle s'est entourée d'artistes intéressants pour l'écriture de ses chansons, notamment Kent. Hein. Kent, auteur de beaucoup de chansons, sans vraiment le savoir. Hein. On a entendu des chansons dont il a signé les paroles. L'ancien leader du groupe Starshooter, devenu un parolier assez recherché hein, dans la chanson française. Il a écrit donc pour Enzo, mais pour d'autres artistes, comme Nolwenn Leroy, par exemple. Hein, un style qui mêle de la poésie, du quotidien, de l'humour. Un regard assez tendre sur les faiblesses humaines, hein, comme dans cette chanson. Les idées bizarres. Enzo.

oui, ça se fait beaucoup en ce moment, hein. C'est moderne et vintage à la fois, avec ce titre de 2026 qui s'appelle Easy to Love, mais facile à aimer, c'est pas forcément si facile qu'on le dit, hein. Beaucoup de personnes passent leur vie à essayer de paraître plus fortes, hein, plus compétentes, plus sûres d'elles qu'elles ne le sont réellement, et cette question universelle, est-ce qu'on peut être aimé tel que l'on est vraiment, c'est ce que semble explorer cette chanson de Jordan Rakey et Tom McFarland.

Nous sommes aujourd'hui le 17 juin, voici l'éphéméride musicale de cette journée. Le 17 juin 1965, deux groupes britanniques encore en pleine conquête du monde font leur début sur scène aux États-Unis. Les Kinks, on en parlait tout à l'heure, et les Moody Blues qui se produisent à l'Academy of Music de New York. Nous sommes alors au cœur de ce qu'on appellera la British Invasion, cette période où les groupes anglais traversent l'Atlantique et bouleversent durablement le paysage musical américain. Le 17 juin 1980, Led Zeppelin entame ce qui deviendra sa dernière tournée européenne. Personne ne le sait encore à ce moment-là, mais quelques mois plus tard, la disparition du batteur John Bonham mettra un terme définitif à l'aventure du groupe. Cette tournée restera comme donc le dernier grand chapitre scénique de l'une des formations les plus influentes de l'histoire du rock. Et puis le 17 juin 2012, Bruce Springsteen ajoute une nouvelle ligne à sa légende. Ce soir-là, au stade Santiago Bernabéu de Madrid, il donne le plus long concert de sa carrière. 3h48 de musique. 32 chansons interprétées devant un public conquis. Une performance qui résume parfaitement la réputation du boss, connu pour son énergie et sa générosité sur scène. Cette date est également celle de la naissance en 1951 de Sarclot. Sarcloret, de son vrai nom Michel de Senarclan, auteur, compositeur et interprète suisse. L'une des figures les plus originales de la chanson romande, son humour, sa liberté de ton, son regard souvent tendre sur les travers du quotidien lui ont permis de construire une place à part dans le paysage francophone. Le 17 juin 1962 naît également Lio, révélé à la fin des années 70 grâce à un succès fulgurant, le Banana Split. La chanteuse belgo-portugaise s'impose rapidement comme une figure marquante de la pop française du début des années 80. Une carrière menée avec indépendance et fantaisie qui lui a permis de traverser plusieurs décennies sans vraiment perdre sa singularité. Et enfin, en cette date, il y a aussi la naissance en 1952 à Montréal de Fabienne Thibault. Le grand public la découvre quelques années plus tard grâce à Starmania, où elle incarne Marie-Jeanne, la serveuse automate, une interprétation devenu l'un des symboles de l'opéra rock imaginé par Michel Berger et Luc Plamondon et qui a marqué plusieurs générations de spectateurs. Puisque nous célébrons son anniversaire, et bien voici justement Fabienne Thibault avec cette merveilleuse chanson, La Complainte de la serveuse automate.

Starmania, Starmania, l'opéra rock écrit à la fin des années 70, très visionnaire, un opéra rock qui va encore traverser de nombreuses générations, on l'imagine, et un opéra rock qui nous a permis de découvrir de nombreux artistes, entre autres Fabienne Thibault, aujourd'hui dans l'éphémérie de Juste Mesure, puisqu'elle fête son anniversaire en ce jour, elle est née le 17 juin 1952.

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1: Il existe peu d'artistes qui réussissent à faire l'unanimité plusieurs décennies après leur disparition. Bourvil fait sans doute partie de ceci. Hein. Son nom évoque immédiatement le sourire, la bienveillance, la joie et puis une forme d'humanité aussi devenue presque un peu intemporelle. Et cette fameuse tendresse dont il est question dans cette chanson. Alors derrière son personnage de français simple, un peu naïf, se cachait un artiste d'une grande intelligence. Hein. Bourvil comprenait parfaitement les mécanismes du rire et il savait aussi toucher juste lorsqu'il parlait justement des émotions humaines.

Mushaboom, c'est le titre hein, de la chanson. En réalité, c'est le nom d'un petit village de Nouvelle-Écosse, dans l'est du Canada. Hein, mais dans la chanson, il devient davantage un symbole hein, qu'un lieu géographique précis. Ce que raconte Feist hein, dans cette chanson, c'est pas une histoire d'amour spectaculaire, c'est pas une quête de réussite non plus. Au contraire, c'est une chanson qui parle de projets modestes, petite maison, quelques objets du quotidien, une vie construite tranquillement avec quelqu'un qu'on aime, tout simplement. C'est bien comme ça aussi.

0: 40 ans déjà pour ce succès. Don't get me wrong avec les Pretenders. C'est la voix de Chrissy Hynde. Voici les informations. 21h.
1: Benoît Rouchalot.
2: Les autorités américaines ont dévoilé en fin de journée le texte du protocole d'accord conclu avec l'Iran, un document dans lequel Téhéran prévoit notamment de diluer ses stocks d'uranium enrichi dans le cadre de négociations à venir sous 60 jours en échange de la levée de sanctions. Les États-Unis s'engagent, eux, à faciliter le déblocage d'un fonds d'environ 250 milliards de francs pour la reconstruction et le développement économique de l'Iran en cas d'accord définitif sur le nucléaire iranien, sans que les États-Unis ne soient contraints d'y participer financièrement. Téhéran serait également autorisé à reprendre ses ventes de pétrole dès la signature de l'accord prévu ce vendredi au Bürgenstock. À Evian, après 3 jours de sommet, les dirigeants du G7 ont vivement salué aujourd'hui l'attitude de Donald Trump sur l'Iran et en faveur de l'Ukraine. Emmanuel Macron qualifie le rendez-vous de succès et parle d'un rare moment d'unité transatlantique après des mois de désaccords. Les pays membres, États-Unis inclus, ont par ailleurs acté, selon le président français, qu'il n'y avait pas de volonté sérieuse de la Russie de négocier une fin de conflit. Notez que le président français Emmanuel Macron a également remercié la Suisse pour son aide dans l'organisation du sommet. Le Conseil national a refusé cet après-midi d'approuver l'accord de libre-échange avec le Mercosur après un long débat houleux. La gauche et une partie de l'UDC et du centre ont rejeté le texte. Un peu plus tôt, la Chambre du peuple avait rejeté un crédit d'engagement de 880 millions de francs visant à compenser les effets de l'accord sur les paysans suisses. L'Union suisse des paysans qui menace de lancer un référendum si ce crédit d'engagement n'est pas accepté. Le dossier passe maintenant entre les mains du Conseil aux États. Le Conseil d'État genevois refuse de passer de 7 à 5 membres pour faire des économies. C'était l'une des mesures proposées par le groupe d'experts mandatés pour identifier 500 millions de francs d'économies par an d'ici à 2029. Le gouvernement genevois a aussi exclu 16 autres pistes, dont la fin de la gratuité des transports publics pour les jeunes et les retraités. Comme prévu, la réserve fédérale américaine a laissé aujourd'hui ses taux directeurs inchangés. Pour son entrée en scène, Kevin Warsh, le nouveau président de l'institution, annonce un statu quo. Il reste donc compris entre 3,5% et 3,75%, malgré la pression de Donald Trump pour des baisses. Les nouvelles projections trimestrielles de la Banque centrale prévoient toutefois une hausse des taux d'ici fin 2026. Les affiches du jour à la Coupe du Monde de football. Le Portugal affrontait la République du Congo. Score final, 1-0 entre les deux équipes. La suite du programme, l'Angleterre jouera elle son premier match contre la Croatie dès 22h. Également Ghana-Panama à 1h du matin et Ouzbékistan-Colombie à 4h du matin. Demain, temps encore bien ensoleillé, malgré des passages nuageux, avec de possibles orages en fin de journée dans les Alpes. Au mercure, 16 à 34 degrés au meilleur de la journée. Vendredi, le temps restera lourd, bien ensoleillé encore, avec quelques orages en montagne et des débordements locaux en plaine. Le soleil et les fortes chaleurs vont s'installer en Suisse jusqu'à ce mardi.
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1: Depuis 20h, nous avons croisé quelques détours, quelques hésitations, des histoires qui avancent, d'autres qui s'éloignent, des souvenirs qui reviennent, des émotions qui refusent décidément de prendre leur retraite, et c'est peut-être cela qui est le plus étonnant avec les chansons. Elles nous accompagnent pendant un moment, puis elles disparaissent parfois pendant des années, on les oublie presque, ou du moins on croit les avoir oubliées, puis un jour elles reviennent, pas forcément au moment où on les attend, une mélodie quelque part, quelques à la radio, un refrain entendu peut-être par hasard et tout à coup quelque chose se remet en mouvement, alors pas seulement un souvenir mais aussi une autre période de nous-mêmes, car les chansons elles possèdent aussi ce talent que peu de choses ont conservé finalement, elles savent traverser le temps, alors sans perdre notre adresse, elles nous retrouvent toujours alors que nous avons changé de vie, changé d'habitude, parfois changé de regard sur le monde aussi, et malgré tout elles semblent nous reconnaître immédiatement. Dans cette deuxième heure, il sera question de rêve, de voyage, d'amour, de doute, de départ, de quelques portes que l'on pousse sans toujours savoir ce qu'il y a derrière et ces horizons lointains qui nous attirent parfois sans raison très précise. Bienvenue à vous si vous nous rejoignez, merci à ceux qui sont restés. 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

Marie-Flore, c'est mal barré, nous dit-elle. Hein. Les panneaux d'avertissement ont vraiment une drôle de réputation. Hein. Lorsqu'ils apparaissent sur une route, hein, nous sommes généralement contents de les voir. Hein. Ils signalent un danger, un virage, un dos d'âne hein, dans la vie personnelle. En revanche, on a tendance un peu à les ignorer. Hein. Pourtant, les signes sont là, et parfois depuis longtemps. Hein. Une conversation qui tourne en rond, une promesse régulièrement repoussée, une impression persistante que quelque chose ne fonctionne pas comme ça devrait. Et le plus étonnant, c'est qu'on les repère souvent, hein, ces signaux très facilement lorsqu'ils concernent les autres, mais alors pour soi-même, l'exercice devient beaucoup plus compliqué. Hein. L'espoir possède sans doute ce talent particulier, il sait rendre flou les évidences pourtant parfaitement visibles. Hein. C'est pas forcément une faiblesse, hein, c'est une capacité peut-être à y croire encore un peu quand c'est mal barré, selon Marie-Flore.

C'était en 1998, l'album 5 déjà, hein, pour Lenny Kravitz, avec des grands succès, Fly Away, qui va devenir un succès international, hein, et puis Belong to You. Alors Belong to You, c'est une chanson d'amour, mais pas une chanson d'amour timide, hein, dès les premières secondes, tout est assumé, hein, le titre lui-même ne laisse aucune place au doute, hein, Je t'appartiens. Alors une formule qui pourrait sembler excessive ou peut-être démodée, hein, selon dans bien des contextes, mais Kravitz, là, il la transforme en une déclaration lumineuse. Hein. On retrouve également dans cette chanson tout ce qui caractérise, hein, le style Kravitz à la fin des années 90, cette fascination pour les productions vintage, hein, les harmonies héritées de la soul classique, et puis cette capacité à faire dialoguer, hein, plusieurs décennies de musique populaire au sein d'un même morceau. I Belong to You, l'excellent Lenny Kravitz.

C'est l'heure de la découverte avec Sages comme des sauvages. Depuis une dizaine d'années, Ava Carrère et Ismaël Colombani construisent un univers qui ressemble qu'à eux. Un univers où la chanson française croise les musiques du monde, où les langues se mélangent naturellement, où les instruments voyagent, hein, autant que les musiciens qui les jouent à leur sujet. On entend d'ailleurs tout et son contraire. Hein. Certains les imaginent installés à Paris, d'autres les voient à Bruxelles. On les croit parfois en Bourgogne avant de les retrouver ailleurs. Cette part de mystère leur va plutôt bien, car leur musique aime aussi hein, les détours. Au fil des années, le duo s'est forgé une identité unique, hein, nourrie de voyages, de poésie, de rencontres et d'une grande liberté. Leurs chansons peuvent parler de sujets très sérieux, comme de détails du quotidien, avec toujours ce mélange de légèreté, d'humour et de profondeur qui les rend immédiatement reconnaissables. Après plusieurs albums remarqués, une réputation de groupe de scène particulièrement attachant, ils reviennent aujourd'hui avec Bord Côté, un nouvel EP dont est extrait le titre que nous allons découvrir. Une chanson qui porte le nom d'un arbre mais qui raconte peut-être bien davantage. Voici Sages comme des sauvages avec un oranger.

Un oranger, de sages comme des sauvages, ce qui séduit chez eux sans doute, hein, c'est cette capacité à faire cohabiter une forme de simplicité apparente et puis une richesse musicale aussi. Hein, leurs chansons, elles semblent souvent arriver un peu facilement, sans effort, comme une conversation, une promenade, alors qu'elles regorgent hein, de détails, de couleurs, d'influences venues d'un peu partout, une invitation au voyage sans doute discrète, hein, mais particulièrement attachante. Merci Nadia Mythic une fois de plus pour cette découverte ce soir.

Peu de chansons ont suscité autant d'interprétations hein, qu'Hotel California depuis près de 50 ans. Les auditeurs tentent de comprendre ce qui se cache derrière cet hôtel mystérieux où l'on peut quitter sa chambre quand on veut, mais dont on ne peut jamais réellement partir. Certains y ont vu une histoire de fantôme, d'autres une référence à une secte, d'autres encore à une allusion à la dépendance à Hollywood ou à l'industrie musicale. Si la chanson continue à alimenter les débats, c'est parce qu'elle a été conçue précisément pour cela. Don Henley et Glenn Frey, deux membres d'Eagles, ont expliqué à plusieurs reprises que Hotel California était avant tout une métaphore, une manière de raconter les excès de la Californie hein, dans les années 70. Cette société fascinée par le succès, par l'argent, par l'apparence, par la célébrité, et une société capable de séduire tout le monde tout en devenant parfois aussi une prison dorée. Hein. Cette double lecture fait toute la force du morceau. On peut l'écouter comme une simple histoire mystérieuse ou comme une critique sociale particulièrement fine. Hein. Les deux fonctionnent parfaitement. Grande chanson, éternelle chanson, Eagles avec Hotel California.

Un moment dans la soirée, il faut quand même que ça swing. Hein. Moi, j'aime bien quand ça swing aussi. Fly Me to the Moon, une chanson qui paraît éternelle, reprise à l'instant par une artiste qui s'appelle Ray. Alors, le parcours de Ray, c'est l'un des plus intéressants de la musique britannique récente, parce qu'elle raconte autant une réussite artistique qu'une histoire de liberté à retrouver. Très tôt, elle s'intéresse au jazz, à la soul, au rhythm and blues, à la pop, à la musique électronique, et tout ça, ça va donner justement hein, le cœur de son identité. Alors, pendant plusieurs années, le grand public la connaît pas, enfin, la connaît surtout à travers ses collaborations. Sa voix apparaît sur de nombreux succès dance ou électro sans que son nom soit mis à la hauteur hein, de sa réelle contribution. Elle écrit également pour d'autres artistes tout en poursuivant sa carrière. Et puis le tournant y survient lorsqu'elle décide de reprendre le contrôle de son parcours artistique. Après une séparation assez médiatisée avec sa maison de disques, elle choisit l'indépendance. Alors beaucoup y voient un pari risqué. Elle, elle le transforme en triomphe, notamment avec son album Mind 21 Century Blues qui révèle aussi une étendue de son talent et la manière dont elle est capable de reprendre des chansons comme celle-ci Fly Me to the Moon.

depuis sa naissance, puisqu'il s'agit du fils de Jacques Dutronc et de Françoise Hardy, Thomas Dutronc, oui, Thomas Dutronc, qui n'avait pas encore fait carrière musicalement, mais qui participe à l'écriture de cette chanson, et notamment ce titre « Mademoiselle ».

0: Bien avant les Beatles, bien avant Simon & Garfunkel, bien avant Crosby, Stills, Nash & Young, il y a eu les Everly Brothers hein, à la fin des années 50. Alors oui, le rock'n'roll bouleverse la musique américaine. Pourtant, les Everly Brothers ne ressemblent ni à Elvis Presley, ni à Jerry Lewis, ni à Little Richard. Hein. Leur force, c'est pas l'énergie, c'est pas la provocation non plus. Non, c'est plutôt les harmonies vocales. Il y avait une place à prendre. Ils l'ont pris avec une certaine réussite. 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C'est comme ça, c'est en anglais.
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Elle aussi, elle fait partie de mes coups de cœur de cette année, hein, cette artiste suisse qui s'appelle Linda Ellis avec ce titre River. Alors le mot river ou rivière hein, revient souvent dans la musique populaire, mais rarement pour parler seulement d'un cours d'eau. Hein, depuis des décennies, les rivières, elles servent de métaphore aux artistes. Hein, elles représentent le temps qui passe, les mouvements de la vie, les souvenirs qui s'éloignent, ou encore les changements qu'on peut pas forcément arrêter. Et dans cette chanson, hein, Linda Ellis, elle est vraiment dans cette idée. Hein, la rivière devient un espace de réflexion, un lieu où on observe ce qui continue d'avancer, que l'on soit prêt ou non à le suivre. Et c'est surtout ça la question, surtout après le déluge, comme le suggère Alex Baupin dans la chanson qui va suivre.

L'expression « après moi le déluge » est attribuée au roi Louis XV ou parfois à Madame de Pompadour. Hein, il résume une idée assez simple qu'on connaît. Oui, peu importe ce qui arrivera ensuite, après moi. Alex Baupin reprend cette formule historique, mais elle lui donne une dimension beaucoup plus intime. Hein, la chanson, elle parle ni de politique, ni de monarchie. Elle s'intéresse plutôt à ces moments, hein, une relation, ou une période de vie, ou une certitude qui touche à sa fin, ce moment étrange qu'on sent, qu'un changement est proche, qu'un changement approche, sans savoir exactement la forme qu'il prendra. Dans Après moi le déluge, il y a à la fois de l'ironie, il y a de la lucidité, et puis il y a une certaine forme de mélancolie aussi.

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1: C'était pas forcément le bon jingle, mais ça va aussi. Pourquoi pas la chronique hein, du soir, comme tous les soirs à 21h40, 21h45. Ce soir, on va parler des grandes chansons d'amour. Il y a des chansons d'amour qui disent « je t'aime » et puis il y a celles qui vont plus loin parce qu'elles ne parlent pas seulement d'un sentiment amoureux, mais de ce que l'autre personne change d'une autre manière d'exister. « God Only Knows » des Beach Boys hein, appartient à cette catégorie assez rare. C'est presque une chanson d'amour parfaite, justement parce qu'elle ne cherche pas à l'être parfaite. Sortie en 1966 sur l'album Pet Sounds, est écrite par Brian Wilson et Tony Asher, un moment où les Beach Boys quittent peu à peu l'image légère hein, des garçons californiens du surf, des voitures et du soleil. Brian Wilson veut alors aller ailleurs, hein, vers une pop un peu plus intérieure, plus fragile, plus ambitieuse aussi, et God's Only Know devient l'un des sommets de cette transformation. Alors ce qui rend la chanson si grande, c'est d'abord son point de départ. Elle commence pas par une certitude éclatante, mais plutôt par une phrase presque déstabilisante. « Je t'aimerais peut-être pas toujours ouais. ». Pour une chanson d'amour, c'est quand même une entrée assez risquée, mais tout de suite après, la chanson corrige, nuance, élargit. « Tant qu'il y aura des étoiles au-dessus de toi, tu n'auras jamais à en douter. » Autrement dit, l'amour n'est pas présenté comme une formule toute faite. Il est présenté comme quelque chose de vivant, donc forcément plus troublant, plus profond, plus vrai. Et puis, il y a cette idée centrale, hein, sans toi, la vie continuerait peut-être, mais à quoi bon ? C'est là que la chanson touche à quelque chose d'immense. Elle dit pas simplement « j'ai besoin de toi », elle dit « ta présence donne un sens au monde autour de moi ». C'est vertigineux, mais jamais lourd, parce que la musique, elle reste d'une grâce absolue. La voix de Carl Wilson est douce, presque en apesanteur, tandis que les harmonies vocales montent comme des prières un peu discrètes. Et le titre lui-même était audacieux pour l'époque, hein, mettre le mot God dans une chanson pop n'allait pas de soi en 1966. Mais ici, c'est pas religieux au sens strict, hein, c'est plutôt une manière de dire que certains sentiments dépassent le langage ordinaire. Voilà pourquoi God's Only Know est une grande chanson d'amour, parce qu'elle ne raconte pas seulement l'amour comme une émotion, mais comme une évidence fragile, une dépendance lumineuse, une peur de perdre. Oui, mais transformée en beauté.

Le film Love Actually avait remis aussi au goût du jour cette chanson il y a quelque temps, God Only Knows, avec les Beach Boys parmi les grandes chansons d'amour. Alors ce qui est bouleversant, c'est vrai, avec God Only Knows, c'est que la chanson ne prétend jamais que l'amour est simple, hein. Elle dit même l'inverse. Aimer, vraiment, c'est accepter qu'une autre personne devienne une partie de notre équilibre. Et c'est peut-être pour cela qu'elle reste si forte près de 60 ans plus tard, parce qu'elle ne vend pas un amour parfait, hein. Elle montre un amour essentiel, celui sans lequel la vie continuerait peut-être, mais pas tout à fait de la même manière.

Émilie Loiseau possède un talent particulier pour transformer des images simples en métaphores plus vastes. Ici, l'autre bout du monde devient presque un état d'esprit, une manière d'évoquer le désir d'ailleurs. C'est sans doute une des grandes qualités d'Émilie Loiseau, cette capacité à créer des chansons ouvertes. Chacun peut y projeter sa propre histoire. Pour certains, l'autre bout du monde sera un pays lointain. Pour d'autres, ce sera un changement de vie, une rencontre ou un simple rêve qui est encore inachevé.

0: Fiona Apple, c'est intéressant parce qu'elle n'est pas toujours juste quand elle chante, mais il y a quelque chose comme ça qui tend un peu l'oreille, qui tire, et je trouve c'est intéressant. Shadow Boxer.
1: Alors, ça a de l'allure justement, mais ça a du charme, ça offre quelque chose de plus vaste. Moi je trouve ça beau.
0: J'aime bien votre ouverture d'esprit, vous avez toujours une façon de regarder les choses qui est intéressante. Demain, ça sera plus court pour vous et plus court pour moi.
1: Dingue demain.
0: On va peut-être prévenir nos auditeurs. Vous commencez quoi?
1: À 23h.
0: À 23h et nous on finit à 21h parce qu'il y a
1: le
0: football.
1: Ah, vive le foot quoi.
0: Alors demain, on n'aura pas de passage d'antenne, j'imagine.
1: Ah bah zut, bon, on s'embrasse deux fois ce soir.
0: Eh ben bon, voilà.
1: Allez, à lundi.
0: Allez, 22h les infos.
2: Benoît Rouchalot.
3: La canicule va toucher la Suisse dès demain midi et devrait durer au moins jusqu'à mardi. Météo Suisse a émis une alerte de niveau 3 sur 4 pour la majorité du pays et de niveau 4 pour Bâle-Ville, Bâle-Campagne, une partie du canton du Jura et le nord de l'Argovie. En écho, plusieurs cantons ont rappelé les bons réflexes adoptés, notamment boire de l'eau, chercher l'ombre, éviter les activités physiques et prendre régulièrement des nouvelles des personnes âgées. Retrouvez les prévisions météo complètes à la fin de ce bulletin. Le Conseil national a rejeté cet après-midi l'accord de libre-échange avec le Mercosur. Après un long débat, l'ensemble de la gauche, une partie de l'UDC et quelques voix du centre ont finalement refusé le texte. Un peu plus tôt, la Chambre du Peuple avait aussi dit non à un crédit d'engagement de 880 millions de francs pour compenser les effets de l'accord sur les paysans suisses, malgré la pression de l'Union suisse des paysans qui menaçait de lancer un référendum si cette mesure n'y figurait pas. Le dossier passe maintenant au Conseil des États. Le Conseil des États qui exige un durcissement en matière d'asile. Le conseiller fédéral Beat Jans a affronté aujourd'hui une pluie de critiques sur sa politique. Au final, plusieurs motions pour un durcissement ont passé la rampe, qu'il s'agisse de projets de centres de retour hors d'Europe ou l'accélération des procédures. Le sommet du G7 s'est achevé cet après-midi à Évian. Au menu du dernier jour, des déclarations sur la régulation de l'intelligence artificielle en présence de plusieurs grands patrons de la tech mondiale. Le président français Emmanuel Macron, lui, s'est félicité d'un moment d'unité entre les membres du G7 après des mois de désaccords. Enfin, dans un discours fleuve, le président américain Donald Trump a encensé l'intervention américaine en Iran. Les États-Unis qui ont par ailleurs dévoilé aujourd'hui le contenu du protocole d'accord avec l'Iran, dont la signature est prévue ce vendredi au Birkenstock. L'Iran renoncerait à l'arme nucléaire et à son stock d'uranium enrichi, selon Donald Trump. Téhéran serait également autorisé à reprendre ses ventes de pétrole dès la signature du protocole. Washington, qui s'engage de son côté, a facilité la mise en place d'un fonds d'environ 250 milliards de francs pour la reconstruction et le développement de l'Iran en cas d'accord définitif. Le Portugal de Cristiano Ronaldo a été tenu en échec par la République du Congo. Les deux équipes se sont séparées sur un match nul, un but partout ce soir pour leur match d'ouverture de la Coupe du Monde de football. Autre affiche de la soirée, l'Angleterre qui débute sa rencontre à l'instant contre l'équipe de Croatie. Et puis je vous le disais précédemment, l'épisode de grand soleil et de forte chaleur va poursuivre demain avec un mercure qui grimpera jusqu'à 34 degrés. Météo Suisse a émis un avis de canicule de 3 sur 4 dès demain midi. Vendredi, le temps sera assez ensoleillé et encore lourd et orageux, surtout en montagne, avec de possibles débordements en plaine et des températures comprises entre 18 et 31 degrés. La vague de chaleur devrait durer au moins jusqu'à mardi.
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1: Bonsoir, bienvenue dans votre ligne de cœur. C'est un vrai plaisir de vous retrouver, comme tous les soirs. 0880 70 70, 0880 70 70. Qu'est-ce que vous faites? Qu'est-ce que vous vivez? Qu'est-ce que vous ressentez? Qu'est-ce que vous auriez besoin là de partager? Venez, vous êtes ici, chez vous, jusqu'à minuit. Allez, venez.
2: Comment va votre cœur?
3: Plutôt bien actuellement, mais ça, c'est variable.
2: Qu'est-ce qui le fait varier?
3: L'environnement, mes relations, le temps, de nombreux facteurs.
2: Et aujourd'hui, qu'est-ce qui fait qu'il va bien?
3: Il fait beau, et il fait beau dans mon cœur aussi.

0: Dans ma tête, par Christophe Maé. Dans votre tête à vous, que se passe-t-il là maintenant? Et dans vos jambes, et dans votre corps, et évidemment dans votre cœur. 0880 70 70, nous avons Célia avec nous. Bonsoir Célia.
1: Bonsoir.
0: Merci beaucoup d'être avec nous. Vous, vous pédalez? Souvent?
1: Ouais, quand même assez souvent. C'est vrai que ça fait un peu partie, c'est un peu essentiel pour moi, je crois.
0: Dans votre tête aussi?
1: Et dans ma tête aussi, j'ai un peu l'impression que pédaler, c'est libérateur et c'est aussi rassembleur.
0: Ah mais racontez-moi ça, comment ça?
1: Eh bien, après quelques petites péripéties dans ma vie, le vélo, ça a vraiment été un élément assez libérateur, une bouffée d'air. Et puis, j'ai aussi trouvé qu'à travers le vélo et à travers quelques courses que j'ai pu partager avec... Des copines, ça a été vraiment un espèce de lien qui se tissait et que c'était hyper puissant.
0: C'est-à-dire, ça se passe à comment? Ouais, racontez-moi le détail.
1: Je raconte tout, tous les détails.
0: Bah, je sais pas, si vous voulez, ce que vous voulez raconter en fait.
1: Ouais, bah let's go. Voilà, en fait, j'ai accompagné mon papa dans un cancer du pancréas il y a ça 2 ans. Et puis, c'est vrai que c'était une année vraiment très difficile, ce rôle de fille. Je suis aussi infirmière, proche aidante.
0: Dans la vie, vous êtes infirmière, Célia?
1: Ouais, exactement.
0: D'accord. Donc, en plus, vous avez ce chapitre, enfin, tout ce dossier-là en tête, toute cette compréhension-là en tête, en plus, quoi.
1: Exactement, ouais. Et du coup, toute cette année, elle a été hyper difficile. Et puis, en fait, le seul moment ou endroit qui me faisait trop du bien, bah, c'était finalement sur mon vélo. Et de ça est né un projet, une association que j'ai créée avec des copines qui s'appelle À Vive Allure. Et on a comme plan le 23 août à Rolles de faire une course à vélo solidaire qui est ouverte à toute personne qui a envie de partager cette journée avec nous. Et en fait, on veut transmettre qu'à travers les épreuves de la vie, on peut en faire quelque chose de quand même beau. Et puis, on veut mettre en avant que la lutte contre le cancer, c'est hyper. Ça nous touche toutes et tous de près ou de loin maintenant. Et puis mettre en avant le rôle hyper essentiel des proches aidants et aidantes. Et encore plus aussi cet élément du vélo ou du sport, en fait, comme élément de bien-être physique et psychique.
0: Vous avez dit une phrase assez rude, à savoir le cancer, ça nous touche toutes ou presque toutes et tous, ou presque maintenant.
1: Ouais, on a vraiment ce sentiment que ça touche de plus en plus de personnes jeunes. Nous, dans notre entourage proche, on a eu une copine qui fait partie d'ailleurs du comité qui a été aussi touchée. C'est hyper difficile de d'aider ces personnes-là dans cette traversée de toutes ces épreuves-là qui sont hyper difficiles. Très dur d'être proche comme ça, de savoir où se mettre, qu'est-ce qu'il faut faire, quand est-ce qu'il faut le faire. Et en fait, on sait qu'on a un rôle hyper essentiel juste d'être là. Et on pense vraiment qu'il faut en parler, il faut pouvoir libérer la parole. On en parle de plus en plus, et puis on espère que avec notre événement, on va encore pouvoir faire un petit peu plus de pas dans cette direction.
0: Qu'est-ce que vous voulez dire exactement avec cette course à vélo, le fait d'inviter les gens à venir pédaler ensemble? Quelle est votre envie en fait quand vous dites on essaie d'en parler un peu plus? Se montrer solidaire, mais quelle est vraiment l'intention du message derrière? Qu'est-ce que vous aimeriez communiquer?
1: Je crois que c'est vraiment de rassembler et puis d'essayer de transmettre aux personnes qui viendront lors de cette journée, de transmettre moi ce que j'ai ressenti en fait sur mon vélo quand c'était difficile, à quel point ça m'a aidée, et puis de dire que il y a vraiment des épreuves dans la vie, c'est vraiment pas facile tous les jours. Mais on aimerait faire de cette journée quelque chose qui rassemble, qui porte, qui permet aux personnes qui sont un peu seules de plus être seules et puis de vraiment parler fort de ces choses-là qui nous touchent beaucoup et qui vont nous toucher de plus en plus.
0: Donc vous, à travailler à fond les cuisses et les jambes, le vent dans le visage, c'est bien.
1: Ouais, c'est bien, même s'il y a toujours d'autres choses qui font du bien. C'est vrai que ça, franchement, c'est super bien.
0: C'est la sensation de s'échapper, non, aussi? Il y a quelque chose comme ça?
1: Ouais, c'est vraiment un sentiment de... Je pas, de liberté. Et puis, ça apporte tellement de bien-être. Et on voit des paysages magnifiques. Et puis, en plus, ces moments-là, en fait, on peut les partager avec des personnes. Et ça, c'est encore plus chouette parce que c'est vraiment magnifique. Encore plus chouette, quoi.
0: De quoi est-ce que vous aviez besoin pendant cet accompagnement-là? Donc, vous avez trouvé le vélo, mais vous êtes aussi infirmière, vous êtes retrouvée proche aidante. Quelles sont les ressources qui sont indispensables ou qu'il faudrait développer davantage?
1: Je crois qu'en fait, ce qui est aussi hyper important, c'est de se sentir entourée. Moi, j'ai eu beaucoup de chance d'être très soudée avec ma maman, avec mes copines, tout mon entourage. Donc ça, je pense que c'est hyper important pour traverser tout ça parce que on se sent quand même seul face à toutes ces choses-là. Et puis, je pense que vraiment, comme proche, on a besoin de temps, en fait, de temps pour assimiler tout ça, pour avoir le temps d'être avec la personne qui est malade. Et puis, on a besoin aussi de se sentir légitime. Et ça, c'est vraiment un immense problème, je pense, pour les proches aidantes. C'est que c'est difficile de se sentir légitime, en fait, d'avoir besoin de temps, de justement tout ce que j'ai dit.
0: Et de
1: Je
0: pas
1: pense que la
0: culpabiliser, quoi.
1: légitimité, ouais, et puis de faire tout ce qu'on peut, et vraiment, je pense qu'effectivement, de ne pas se sentir coupable, parce que ça, c'est très, très embêtant, mais je pense que du moment qu'on fait le mieux qu'on peut, et puis qu'on est OK avec ce qu'on fait, eh ben, c'est déjà super.
0: Ouais, c'est un sujet tellement délicat. J'y pense en entendant résonner dans ma tête des phrases d'amis proches justement qui conduisent leur maman à l'hôpital, qui vivent cela aussi actuellement. Et où à chaque fois, de notre côté, en tant que copain, copine, dans le sillage, on peut juste dire, ah ben courage avec ta maman, j'espère que tu tiens le coup, si tu veux en parler. Comment faire aussi, puisqu'on est quand même toute une communauté, comment soutenir les proches aidants?
1: Ben, c'est pas facile, c'est vraiment des super bonnes questions, mais je pense que comme tu dis, juste voilà, un petit message, ça fait toujours du bien de sentir de près ou de loin un petit peu entouré, ça fait tout de suite du bien. Je sais pas, envoyer une musique, offrir, je sais pas, une fleur, un truc que t'aimes bien, un truc qui te fait du bien, partager un moment pour se libérer un peu la tête. Je pense que tous des trucs qui peuvent aider. Et puis même, par exemple, pouvoir proposer d'amener la personne à sa place un jour pour qu'elle puisse se libérer un petit peu de temps, parce que c'est super difficile quand t'es proche voilà, de se sentir OK, de prendre du temps pour toi, parce que en fait, ben, c'est hyper dans l'accompagnement, mais c'est aussi hyper important d'arriver à dégager du temps rien que pour toi, mais c'est vraiment hyper difficile. Donc, ces petites choses, et je pense que, ouais, des toutes petites choses peuvent vraiment déjà faire beaucoup de bien.
0: C'est si difficile hein, de prendre du recul quand on a la tête, j'allais dire dans le guidon, mais ça, c'est quelque chose qui vous va bien. J'avais pas pensé à ce parallèle en fait. Mais quand on se retrouve prise et pris dans ces préoccupations-là qui sont tellement vitales souvent, hein, de soins, d'écoute, de prise en charge, en plus avec tout le réseau médical, etc. C'est tellement dur d'avoir du recul et de pouvoir juste dézoomer, souffler, se poser quelque part.
1: C'est hyper difficile, et puis en fait, tu as toutes ces pensées qui font que voilà, tu projettes qu'est-ce qui se passera dans un mois, il y a des images à telle et telle date, quels seront les résultats, est-ce que ça sera pire ou moins pire, est-ce que enfin, c'est tellement de questionnements, et justement, je pense que c'est tellement essentiel de pouvoir en parler, d'être accompagné, parce que c'est lourd. Et ouais, franchement, c'est hyper important de pouvoir se sentir un petit peu soutenu, parce que le rôle est hyper important et puis hyper difficile aussi.
0: Est-ce que c'est de plus en plus reconnu quand même? Est-ce que vous avez l'impression, quand vous dites proche aidant, quelque chose s'ouvre dans les esprits, on sait de quoi on parle?
1: Oui, j'ai l'impression que de plus en plus ça commence. Je pense pas que c'est non plus incroyable, mais on en parle, on peut avoir des droits au travail, même si c'est que 10 jours de congé par année, ça paraît rien par rapport à tout le job que c'est, mais c'est déjà ça, et je pense que on peut que progresser. Et justement, ce qu'on veut faire en fait à travers Aviv Allure, c'est aussi pouvoir en parler, et puis que si on peut faire bouger des choses, on le fait volontiers, quoi. Et, ouais, je pense que on en parle de plus en plus. Il y a beaucoup d'associations qui parlent de ce sujet-là. Après, faut les connaître, faut arriver à se renseigner. Et quand tu es déjà proche et que t'as déjà tellement dans le guidon, comme t'as dit avant, ben, c'est difficile de encore se dire, OK, je vais appeler telle et telle association, essayer de me faire aider, mais il le faut et ça fait du bien, mais c'est clair que, voilà, et c'est aussi, dans ce but-là, c'est de soutenir les associations Ostérapie et la Ligue vaudoise contre le cancer, qui apporte déjà beaucoup aux personnes concernées et aux proches. Et c'est de pouvoir encore plus faire connaître ça et de, d'aider à travers tout ça.
0: Est-ce que vous faisiez du vélo aussi en famille?
1: Oui. Oui, oui, c'est vrai qu'on faisait du vélo en famille. On se déplaçait un petit peu à vélo, on faisait des tours. Mon papa s'était acheté un vélo, tout un équipement de vélo, etc. J'avoue que ça a toujours été quand même un truc, un moyen de locomotion qu'on a bien utilisé en famille, ouais, et qu'on continue encore avec ma maman. C'est vraiment des chouettes moments quand on peut aller faire un petit peu de vélo les deux. C'est toujours des beaux moments.
0: Ça fait rêver les balades à vélo. En fait, j'essaye de vous imaginer sur des vraies balades à vélo, vous savez, où on a les vêtements qui flottent un peu, où on peut regarder le paysage, pas le truc en tenue de cycliste avec les pieds attachés et que ça file. Ça veut dire quoi? Oui, on peut reparler peut-être de la notion de vélo, de plaisir et de vive allure.
1: Oui, oui, oui, tout à fait. En fait, à vive allure, c'est vraiment le but, c'est que toute personne peut venir à notre événement et aller à n'importe quelle allure. Voilà. Il n'y a pas besoin d'aller à toute vitesse. On veut que tout le monde se sente la bienvenue à notre événement du 23 août à Rolles. Et puis, ça peut être vraiment en balade, ça peut être dans un esprit un peu plus rapide. Enfin, vraiment, le vélo, c'est ce moyen hyper chouette de pouvoir faire quelque chose, mais on veut qu'il soit accessible à toute personne. Donc, vélo électrique, peu importe, on veut vraiment que tout le monde puisse participer.
0: Et vous, c'est un symbole de plaisir, de se régaler du paysage qui défile, de pouvoir papoter. Ça représente quoi pour vous?
1: Clairement, c'est le plaisir à l'état pur. Et puis, regarder les paysages, avoir franchement le t-shirt qui flotte dans le vent, pourquoi pas, c'est super. Et partager une petite glace à la fin du tour parce qu'il fait chaud, encore mieux.
0: Et entre copines, je vous ai entendu dire qu'il y avait les copines aussi qui faisaient ça avec vous.
1: Ouais, les copines, c'est franchement super de partager ça avec des copines. Parce que seule, j'aime bien aussi, ça a un autre aspect, c'est vraiment... on peut penser à plein de choses, etc., comme penser à rien, mais entre copines, ça amène une dimension qui est... encore plus sympa, et puis c'est quand même tellement chouette de pouvoir partager des moments comme ça.
0: Mmh, vraiment. Donc, le 23 août à Rolles, on peut tous y aller.
1: Exactement.
0: Mais c'est juste symbolique, ou on participe financièrement pour la lutte contre, enfin pour la recherche contre le cancer, ou...
1: Ouais, alors tout à fait. En fait, le but, c'est que on vend des dossards pour s'inscrire à cet événement. Donc, il y a toutes les informations sur notre compte Instagram avive-allure et sur notre site avivallure.ch. Les inscriptions, elles vont ouvrir vraiment tout bientôt. Et puis, en fait, on a plusieurs tarifs. On s'inscrit sur le site, on reçoit un billet. Et puis, le jour de l'événement, on vient participer à la course qui prendra le départ en fin de matinée. Mais toute personne qui veut passer nous dire bonjour, boire un sirop, passer un moment avec nous est de toute façon la bienvenue, parce que peut-être qu'il y a des personnes qui peuvent pas du tout faire de vélo. Et puis le but, c'est que l'intégralité de l'argent de la vente des dossards revienne aux associations, donc Ostérapie et la Ligue vaudoise contre le cancer, qui seront là avec des stands le 23 août, qui seront là aussi pour parler. Et on a aussi la chance d'avoir comme marraine Solange Peters, qui est une oncologue très reconnue, qui sera là aussi le jour de l'événement. Donc, vraiment, ça va être une belle journée.
0: Très bien. Donc, 23 août, on peut tous venir le 23 août et tous se mettre, et toutes et tous se mettre à parler, discuter, se poser des questions entre nous sur ce que ça représente, peut-être aussi l'appréhension de la maladie, de la santé, de l'avenir, du soin, de l'attention aux autres.
1: Ouais,
0: c'est ça l'idée.
1: Tout à fait. Ouais, c'est ça l'idée. Et puis, vraiment, c'est que on veut que cette journée, elle soit positive, qu'elle fasse du bien, qu'elle sensibilise beaucoup, clairement, mais qu'elle fasse aussi beaucoup de bien.
0: Ben moi, je vous le souhaite. Où est-ce que vous aimez aller vous promener à vélo?
1: Ah, c'est pas facile ça comme question. La corniche, c'est toujours très joli, mais pas plus tard que dimanche, je suis allée dans le Gand de Triche, je connaissais pas trop et c'était très joli. Les paysages un peu qu'on voit un peu moins et qui sont pas tout près de chez nous sont très sympas aussi à voir.
0: Ben, c'est trop bien.
1: Mais le sera dans la région de Rolles et les petits villages autour qui sont très très très jolis.
0: Moi, j'adore ce coin. C'est trop mignon, vraiment. Mais il y a quand même un certain dénivelé, me dit Danielle. Elle me fait un petit warning. Il y a quand même 300 mètres de dénivelé.
1: Oui, alors Daniel, effectivement, on en a aussi parlé, mais c'est 250 mètres de dénivelé, c'est un petit peu moins que 300. La pente, elle n'est pas très raide, c'est quand même comme ça, sympa, ça monte gentiment. Il y aura toujours possibilité de pousser ton vélo si vraiment ça ne va pas. Il y aura vraiment assez de temps pour faire le parcours et pour prendre le temps de faire le parcours. Et puis, ça sera vraiment très bien sécurisé, très bien balisé. On peut juste que avoir du plaisir.
0: Génial. Bon,
1: Même
0: parce
1: si ça
0: que
1: monte un peu.
0: c'est super important la notion de plaisir quand même.
1: Ouais.
0: Je pense. Il y a une tendance assez forte aussi à faire du sport pour faire du sport, pour être dans la performance, pour rentabiliser tous les efforts, le temps donné, etc. Donc, ça me fait plaisir de vous entendre dire plaisir. Voilà. Je le
1: Ouais,
0: dis plusieurs
1: super.
0: fois, mais qu'on se cajole, réconforte, encourage toutes et tous ensemble autour de ces si difficiles questions que sont la maladie et comment trouver sa place de proche aidant, être reconnu comme proche aidant ou aidant et soutenu par la communauté. Voilà.
1: Ouais. Tout à
0: Comment
1: fait.
0: ça va à l'hôpital puisque vous êtes infirmière et que bon, on est contente de pouvoir avoir des nouvelles en direct. Comment ça va? Je ne sais pas si vous êtes à l'hôpital, mais comment ça va dans votre travail d'infirmière?
1: Ça va bien, c'est quand même un métier où je dirais qu'on peut pas s'ennuyer, il y a vraiment beaucoup de choses tout le temps, mais c'est aussi hyper prenant et hyper moi ça me plaît beaucoup hein, de la relation avec les patients ou patientes, c'est hyper intéressant, ça évolue beaucoup, donc je dirais que c'est pas facile tous les jours, mais ça se passe bien et j'aime beaucoup ce que je fais, donc c'est quand même top.
0: Vous vous inquiétez avec la canicule qui est annoncée demain ou pas du tout?
1: Je me suis pas encore inquiétée de ça, mais oui, bah clairement, ça fait partie de tout ce qui est en rapport avec le changement climatique et qui impacte directement aussi la santé, hein. Donc oui, clairement, on sait que c'est très très très lié santé et environnement et que ça va impacter le milieu de la santé de plein fouet, quoi. Ouais.
0: J'ai une toute dernière question qui est une petite question rituelle dans notre ligne de cœur. Comment va votre cœur, Célia?
1: Eh ben, il va bien. Il a beaucoup de choses à faire et à gérer, mais je crois que c'est ce qui lui plaît et que du coup, il va plutôt bien. Ouais.
0: Eh ben super.
1: Ouais.
0: On se croise le 23 août alors.
1: Mais avec un immense plaisir.
0: Et tout le
1: Ouais.
0: monde peut prendre n'importe quel vélo, on est bien d'accord. Il n'y a pas besoin d'être dans la
1: Avec.
0: prétention. Hein, on...
1: Alors, n'importe quel vélo, vraiment. Pas de soucis.
0: Super, on est tranquille avec ça alors. Extra.
1: Ouais.
0: Merci beaucoup Célia. Je vous souhaite une très
1: Merci
0: belle
1: beaucoup.
0: nuit, très belle soirée, un bel été. Et on se voit fin août pour cette course solidaire à vive allure pour soutenir tout le monde, des malades aux proches aidants et de tous ceux et toutes celles qui vont bien. À très vite alors.
1: Bon, trop bien.
0: Merci.
1: Merci beaucoup.
0: Au revoir.
1: Bonne soirée.
0: Et voici une chanson d'espoir. Song of Hope. Avishai Cohen. 0800 80 70 70. Allez, venez, venez.

0: Et pour la première fois, je pense, depuis que cette ligne de cœur est ouverte, nous arrivons pile à 22h30 pour la dédicace de 22h30. Ça se fête, j'en aurais presque le sourire. Allez, bravo, 22h30, la dédicace.
1: Bonsoir, c'est Robin. Et du coup, je dédie cette chanson à mon petit frère. Mon petit frère s'appelle Simon. Simon, je suis super fière de toi. Merci d'avoir été là dans ma vie, merci de l'être encore, et j'espère qu'on va encore faire plein de conneries ensemble. Et la chanson du coup de Gorilla.

0: Food par Gorillaz sur RTS Première. Voilà. Et vous savez que vous pouvez vous aussi offrir des dédicaces comme Robin l'a fait à son frère Simon. 0880 70 70. Vous n'hésitez pas à nous appeler. Daniel prend note de vos demandes et on organise cela. Ou alors via lignedecoeur@rts.ch ou alors via les réseaux sociaux où vous cherchez mon nom. Je m'appelle Émilie Gasque. Je crois qu'il y a du foot, non, ce soir, parce que c'est un peu calme, le Standard. Mais heureusement, Gilles est avec nous. Bonsoir, Gilles.
1: Bonsoir.
0: Comment allez-vous?
1: Je vais bien, je vais bien. Cette soirée magnifique de cet été. Oui, il fait chaud, il fait très chaud. Moi, je suis dans le Valais central, à 1500 mètres d'altitude. Oh. Donc maintenant, il fait doux.
0: C'est bien.
1: C'est une fin de journée douce. Oui.
0: Oh, mais savourez pour nous, savourez pour nous. Les températures annoncées sont un peu inquiétantes quand même. Alors, je viens vers vous avec plein de questions, parce que ce samedi, vous allez du côté d'Yverdon, à la dérivée, parler de différentes pratiques qui touchent de plus en plus de garçons et de jeunes hommes, des pratiques en lien avec la représentation des différentes masculinités, mais là c'est essentiellement une vision de la masculinité, comme ressembler à cet homme au visage carré, musclé, grand, fort, toujours plus puissant.

0: avec des hauts et des bas, avec des satisfactions, surtout cette notion de se découvrir dans les premières années professionnelles, 25, 35, 40, 45 ans, apprendre à se connaître à travers le travail, donc une dimension que je crois qui est très utile. Et puis j'ai eu une expérience de vie un peu plus difficile professionnelle qui m'a tout d'un coup ouvert il y a un peu plus d'une dizaine d'années, qui m'a tout d'un coup ouvert sur une réalité de moi-même. J'ai réalisé, parce que j'ai été mauvais dans mon activité professionnelle, j'ai réalisé qu'en fait on avait jeté sur moi une image d'un homme qui était on va dire dominant dans le sens qui parle bien, qui s'exprimait bien, qui était identifié comme étant un bon acteur, qui faisait des belles choses, qui était productif, qui était engagé. Et puis qu'en fait, on avait posé sur moi une image qui n'était pas la mienne, qui n'était pas ce que j'étais. Et il y a eu une erreur de casting quand j'ai été engagé. Et cette erreur de casting, elle a été douloureuse pour moi pendant 2, 3 ans parce que on m'a forcé à vouloir correspondre à l'image qu'on avait de moi. Et puis ensuite, j'ai pu m'en libérer. J'ai pris une décision. J'ai accepté. J'ai suivi mon médecin de famille que je salue. Il m'a pris en charge. Il m'a dit maintenant, c'est moi qui m'occupe de toi, de ta santé. Et tu sors de ce travail. Et je suis sorti de ce travail. Et à la sortie de ce travail, par hasard, par le réseau, par ma compagne de vie, j'ai appris qu'il y avait un poste là ou une association qui s'appelle Mener.ch, Mencare en Suisse romande. J'ai vu ce poste. On parlait à des hommes, à des garçons, à des jeunes hommes, et que c'était des hommes qui le faisaient dans une approche vraiment progressiste, une approche intimiste, une approche très humaine. Et je me suis dit, tiens, c'est surprenant, mais c'est vrai que quelque part, c'est un petit peu la réponse à ce que j'avais vécu avec mon expérience professionnelle difficile. Et donc, je suis retrouvé à travailler pour Mencare en Suisse romande.
1: Que signifie Mancare profondément, vu ce que vous voyez dans la prise en charge des questions qui sont les vôtres?
0: C'est man and care. Alors, c'est de l'anglais, mais les hommes et le care. Le care, c'est le mot anglais pour l'attention. L'attention à soi, l'attention aux autres, pour réussir à dépasser une socialisation masculine, traditionnelle, qui est basée sur des normes de masculinité très traditionnelles, très anciennes, qui sont en fait des injonctions à performer une sorte de masculinité qui est basée beaucoup, beaucoup sur des rapports de force, des rapports de domination. Sur cette notion de dire je dois tout dominer, dominer ma tête, mon mental, dominer mon corps, faire ce que j'ai envie de faire avec lui et dominer mon cœur, mes ressentis. Et cette éducation traditionnelle qui est très présente, masculine, elle fait beaucoup de dégâts et nous on essaye de travailler avec des jeunes, des adultes, des pères, des papas aussi beaucoup. Pour leur permettre d'apprendre à aller se découvrir dans leur intimité, dans leur intériorité, et pas rester seulement dans la mission qu'on leur a donnée un petit peu d'hommes, qui doivent être dans la performance, la surperformance, et de pouvoir dépasser cette dimension-là. Et donc, on travaille en termes de prévention et surtout de promotion de la santé autour de ces questions-là.
1: Parce que ça fait quoi? Ça fait quoi d'être dans cette performance et dans ce rapport de force? Qu'est-ce que ça fait de dommageable que vous ayez besoin de faire de la prévention?
0: L'espérance de vie des hommes, ici en Suisse et généralement dans beaucoup de sociétés, est largement inférieure à celui des femmes, des 2 à 3 ans en Suisse. Et les causes de cette différence, c'est pas les gènes, c'est pas XY, XX. Les causes, c'est des comportements à risque supérieurs du côté des hommes. Et ces comportements à risque sont très probablement la résultante du fait qu'on est moins outillé dans une éducation virile assez dure. On est moins outillé à pouvoir travailler sur un champ central de notre vie, c'est notre intériorité, c'est nos ressentis, nos émotions. Et on a moins la permission de pouvoir le faire comme enfant. Les garçons, boys don't cry, les garçons n'ont pas le droit de pleurer. Ça veut dire

0: c'est-à-dire qu'on ne nous autorise pas à aller discuter avec nos émotions et écouter ce qu'elles ont à nous dire pour qu'on apprenne à se connaître dans nos besoins personnels, besoins fondamentaux. Est-ce que j'ai besoin de tendresse en tant que garçon, comme que père? Est-ce que j'ai besoin de respect? Est-ce que j'ai besoin d'amour? Est-ce que j'ai besoin de calme? Est-ce que toutes ces questions-là, quand on reçoit une éducation dure, eh bien, on n'est pas très entraîné à les aborder. Et quand on reçoit une information d'ordre émotionnel, eh bien, souvent, on peut être très vite débordé. On
1: Par
0: peut être très
1: exemple,
0: vite
1: qu'est-ce que ce
0: très
1: serait une
0: vite.
1: information d'ordre émotionnel?
0: Un grand classique, c'est la santé des hommes. C'est j'ai un problème, j'ai quelque chose que mon corps est en train de me dire ou que ma tête, mon cœur est en train de me dire et je l'écoute pas. Je vais être dans la suraction, je vais être dans le déni, je vais pas oser aller simplement téléphoner à mon médecin. Non, moi, j'ai appelé mon médecin de famille dans ce que je vous disais avant, mais j'ai été très fier de moi. Mais ça a mis des mois pour que j'ose le faire. Et je me suis dit, tiens, je peux me laisser aussi aller et faire confiance à quelqu'un et me donner à une personne en confiance. Et j'ai été bien heureux d'avoir ce soutien-là. Ça m'a énormément aidé. Donc, c'est typiquement ce genre de comportement à risque qui fait qu'on va être dans le déni. Et ensuite, bon, ben voilà, pour la santé des hommes, ça veut dire qu'on va aller, si on n'est pas bien dans la tête, si on a une baisse de morale, ben on va jamais ou très peu aller chercher du soutien. Ça, c'est vraiment prouvé scientifiquement, hein, c'est des études qui le montrent. On ne voudra pas aller voir un médecin ou une personne qui pourra nous accompagner. On va garder ça pour nous. On va se dire, je gère, j'assure,
1: Je suis fort.
0: j'arrive à me débrouiller tout seul, je suis fort et sinon, ben, je suis faible, sinon je suis un faible et ça, c'est évidemment pas du tout viril.
1: Mais comment faire basculer cette affirmation enfermante, tellement aliénante de je suis fort en une compréhension que la force est la capacité justement de réaliser ce qui nous manque, ce qui nous blesse, ce qui pourrait être plus grave encore si on ne cherche pas des solutions d'aide et de soutien.
0: Il y a énormément à faire du côté de l'éducation. Ça veut dire de contrer ce qu'on appelle les normes de masculinité hégémoniques, c'est-à-dire celles qui dominent, celles qui sont les plus fortes et très présentes encore maintenant, bien entendu. Et ces normes, elles font beaucoup de dégâts. Et ce sont, par exemple, pour être un garçon, hein, si j'ai 8 ans, 7 ans, 6 ans, qu'est-ce que je vais entendre? Je dois être un vrai garçon, un vrai homme. Il faut pas que je sois féminin, il faut pas que je sois homosexuel, parce que c'est lié à de la faiblesse, hein, la féminité est liée à la faiblesse. Il faut pas que je sois dominé par les autres, donc il faut que je tape, que je m'impose par rapport aux autres garçons d'abord, hein, aux autres hommes aussi, quand je serai adulte, c'est le même système. Et je dois pas être différent des autres garçons. Ça veut dire qu'il faut que j'ai une expression de genre, il faut que j'ai une expression de genre qui soit correspondante à ce que c'est un vrai homme dans la façon d'être, de s'habiller, de s'exprimer, etc. Ça, c'est des injonctions
1: D'être
0: que...
1: représenté sur son corps, avec enfin les salles de
0: Exactement.
1: musculation sont pleines, les fitness débordent pas, les gens
0: Exactement.
1: qui courent jusqu'à l'épuisement, les compétitions extrêmes sont de plus en plus courues désormais. On l'a vu en plus encore dernièrement avec, on voit le MMA pour l'anniversaire que Trump a
0: Oui.
1: organisé, donc ces gens qui se battent dans des cages, on voit ces championnats olympiques qui en parallèle de manière, enfin qui sont organisés très formellement désormais, mais avec l'autorisation de prendre tous des produits dopants pour être vraiment le plus fort, le plus gros, le plus puissant. C'est
0: Oui,
1: bizarre
0: c'est de la
1: ce retour-là.
0: surperformance.
1: Oui.
0: C'est de la performance. Et puis en fait, quand on parle d'un système patriarcal, souvent on a le réflexe, et c'est pas faux, hein, de penser que c'est un système porté par des hommes pour des hommes depuis des milliers d'années. Moi, j'aime bien parler de paradigme dominé-dominant. Ça veut dire qu'on va avoir une programmation dans notre vie qui consiste à dire tout ce que je comprends, je dois le comprendre sous l'angle du « je suis dominé » ou « je suis dominante ». Et ça, c'est juste pas la vraie vie. La vraie vie, c'est est-ce que je collabore, est-ce que je coopère, est-ce que j'aime, est-ce que je partage. Et ça, c'est des vrais concepts qui nous permettent à nous d'être mieux. Et plus un homme porte une masculinité qui est dure, moins sa santé sera bonne. plus il mourra vite, moins il sera plus souvent accidenté, plus souvent malade, plus souvent. Donc on voit bien que de porter ce type de masculinité hyper viril, c'est pas bon pour l'individu déjà et pour l'environnement, parce que en fait ce type de comportement bien sûr aussi se décline par des violences faites à soi, mais aussi évidemment à l'entourage et aux autres personnes, notamment aux femmes et aux autres communautés queer ou aux personnes qui sont racisées, etc. Donc
1: quel y a lien vous faites, quel lien vous faites entre cette masculinité et les violences? Pourquoi elles sont induites?
0: Alors, dans les approches qu'on peut avoir, il y a des violences alors structurelles, c'est-à-dire organisées par des rapports de domination garçon-fille dans des groupes au niveau de la société. Mais nous, on s'intéresse aussi à travailler sur les individus et au niveau de la personne, dans son éducation, dans ce qu'elle reçoit. Et donc, si on est dans une éducation qui nous empêche de développer les compétences de, on appelle ça les compétences psychosociales, il y en a une dizaine selon l'OMS, qui sont les compétences de vie qui nous permettent de communiquer, de se connaître soi-même, connaître l'autre et en fait pouvoir mieux vivre avec la société en général. Ces compétences psychosociales, elles sont très probablement pour les garçons ou les hommes éduqués comme tels, elles sont certainement atteintes négativement, péjorées par une éducation virile, dure. La régulation des émotions, l'empathie, la communication efficace, ça veut dire parler en jeu, ça fait partie de ces compétences psychosociales qui sont atteintes. Ça veut dire qu'on est moins capable de les entraîner parce qu'on n'est pas autorisé comme enfant, comme adulte aussi. Et donc, on sera moins bon. Mais c'est une question d'entraînement, c'est des compétences. Ça s'acquiert, ça s'apprend. Si on n'a pas d'espace sécurisé pour le faire, on est moins entraîné, on est moins bon. Et ça, c'est un gros axe de travail sur lequel il faut qu'on puisse faire de la prévention. Et c'est vraiment des axes sur lesquels nous, on intervient avec Mencare et Mener en Suisse, dans des classes post-obligatoires, fin de scolarité. On forme aussi des professionnels à ces questions-là pour que ces professionnels puissent développer par eux-mêmes s'ils sont ou elles sont en contact avec des jeunes, notamment des jeunes garçons, des espaces qui sont sécurs, qui sont sûrs, où ils puissent, ces jeunes personnes puissent s'entraîner à développer ces compétences psychosociales.
1: Et comment ça se passe Pardon, je vous interromps juste. Dans les classes, vous êtes bien reçus. Comment vous les trouvez, ces jeunes garçons, justement?
0: Alors, on ne peut pas non plus généraliser, mais disons que... je fais des interventions avec des jeunes entre 14 et 17, 18 ans, qui vont des niveaux, les régions, les cantons, avec Mencare. Et donc, je dois vous dire que des premières fois où je suis intervenu auprès de jeunes de 16, 17 ans, je dois vous dire que j'ai été impressionné par quand même une certaine souffrance, un stress. Et oui, ça m'avait un peu touché. Je dois vraiment vous le reconnaître.
1: Il y a un vrai problème avec l'image. Hein. Moi, je trouve que l'image, regardez, comme tout le monde mange des protéines en complément, comme tout le monde est à la salle, comme tout le monde se regarde, comme tout le monde se juge.
0: Oui, et c'était aussi ce côté, bon, c'est lié aussi au développement adolescent, hein. Bien sûr, c'est pas un moment des plus agréables, c'est un grand changement hormonal, c'est création d'identité, l'identité sexuelle, il y a cette notion d'indépendance, d'autonomie qui commence à se développer, il y a la relation entre les genres qui commence à devenir centrale, il y a aussi le questionnement sur son orientation affective, sexuelle, son identité éventuellement de genre, etc. Donc c'est vraiment une grande période de travail, de transition très très fort pour ces jeunes, filles, garçons ou autres personnes, hein, indépendamment. Et donc c'est clair que nous, en tout cas, on essaye de développer, de leur donner en fait des outils pour qu'ils puissent mieux comprendre ce qu'ils reçoivent. Et sur la manosphère, on va parler de masculinisme, hein, avec Casse de Santé à Yverdon samedi. Et donc, on essaie justement de permettre à ces jeunes qui sont vraiment les cibles principales des influenceurs masculinistes, des influenceurs sur cette manosphère, et qui déclenchent vraiment une vision très, très dure et très violente de la masculinité, de leur dire « Attention, il existe d'autres masculinités. Vous pouvez construire votre propre masculinité. » Ces repères-là, ils vont vous faire croire qu'ils sont heureux, qu'ils sont bien, mais en réalité, c'est pas le cas. Leur santé n'est pas aussi bonne que ce qu'ils prétendent. Et surtout, ils vont générer en vous de l'anxiété. Ils vont vous mettre des barres tellement hautes. Ils vont vous dire tellement des trucs tiennent pas la route, qu'il faut avoir des salaires de 10 000 francs à 16 ans, 18 ans, 20 ans, qu'il faut avoir des grosses voitures, que les femmes, ça s'achète ou bien ça se consomme. Enfin, tellement de choses qui sont tellement grossières, mais qui, dans les réseaux sociaux, répétées chaque jour, si on a ces fameux algorithmes, eh bien, vont peut-être faire douter et changer les repères et les référentiels de ces jeunes garçons notamment. Et là, ça, c'est problématique parce que, évidemment, que ça va avoir des conséquences dans les relations avec les femmes, les autres personnes, avec leur entourage, qu'il faut vraiment questionner et éviter. Donc, nous, on est là pour les accompagner à développer leur esprit critique sur ces référentiels qu'ils ont sur les réseaux sociaux et se dire, mais il y a d'autres réalités ailleurs et allons nous créer notre propre masculinité, celle qui correspond à qui je suis.
1: Bon, ce n'est pas, ce n'est pas si simple, ou qu'ils ont envie d'être, bien sûr, mais ce n'est pas si simple aujourd'hui avec les modèles au pouvoir qui sont dans une masculinité terrifiante.
0: Oui. Oui, c'est vraiment le paradoxe, c'est qu'on est au summum en tout cas si on écoute les médias, les mainstream, on est au summum de l'expression d'une violence comme mode de pensée, mode de faire, mode d'être. Et on en rigole, mais en réalité, ça nous touche quand même parce que ça nous désécurise et ça répond pas à nos besoins d'être humain. De voir ce cinéma à la télévision et ce cinéma qui malheureusement tue des dizaines, des milliers de personnes, eh bien c'est clair que pour des jeunes en construction identitaire, même pour les nouvelles générations de jeunes de façon générale, c'est clair que ça c'est de la violence pure qu'ils ingurgitent. Et donc c'est hyper important dans la vraie vie, dans celle qu'on vit au quotidien, de pouvoir leur dire non, là autour de nous, j'ai des modèles ou des types ou des expressions de masculinité qui sont pas du tout surjouées, stéréotypées, qui sont tout simples autour de nous. Ça peut être un grand frère, ça peut être un ami, un entraîneur, ça peut être un enseignant, ça peut être... Il y a plein de modèles de gens qui sont simples, qui vivent leur vie et qui sont authentiques. Et donc ça, c'est aussi des repères qu'il faut que nous, en tant qu'adultes référents de ces jeunes, on puisse partager et diriger aussi, leur faire comprendre qu'il y a d'autres façons que simplement ce qu'ils voient sur les réseaux.
1: Qu'est-ce que vous diriez alors pour commenter? Je ne sais pas, il y en a tellement, donc c'est très très vaste, mais si je prends simplement déjà le dernier mot de Donald Trump au G7 qui claironne qu'il est le boss.
0: Oui, alors on est exactement au summum de cette définition de patriarcale, hein. Ça veut dire qu'on doit tout dominer. Mmh. Hein, comme je le disais au début, dominer son cœur, sa tête, son corps. Ce même monsieur, il avait envoyé dans son premier mandat un message après qu'il ait envoyé, ou que les États-Unis aient envoyé un satellite sur Mars. Il avait écrit après Mars, le cosmos. Donc on est dans un paradigme de la fuite, un paradigme qui est sur les rapports de force, de domination, qui ne correspond pas à notre humanité intrinsèque. Et donc, évidemment que c'est pas du tout avec ce genre de propos qu'on peut vivre au quotidien, autour de nous, dans ce qu'on fait chaque jour en se levant et en se couchant, quoi. Et donc, c'est évidemment, pour moi, c'est pas du tout des références qui sont utiles pour se construire comme être humain, comme jeune homme ou comme personne tout court.
1: Il y a du travail, hein.
0: Oui. Oui, mais il y a un vrai questionnement qui est en train d'apparaître, du moins si on part dans notre région, la Suisse ou voilà. Et les questionnements qui sont en train d'être faits, ça veut dire qu'on questionne ces normes de masculinité qui sont basées sur des rapports de domination. On les remet en question. Par exemple, cette notion de dire en tant qu'homme, il faut que je travaille, que je fasse une carrière, etc. Les nouvelles générations, il y en a beaucoup qui commencent à travailler à temps partiel,
1: oui, c'est vrai.
0: Des jeunes, oui. Qui commencent à relativiser leur position et leur mise à disposition du système. Mm-hmm. Parce que c'est aussi une mise à disposition du système, le patriarcat, le système économique néolibéral, on est là en tant qu'homme, on a des privilèges, des avantages statutaires et autres, mais en réalité, on est aussi au service d'un système. Et donc, est-ce que je suis obligé de m'écraser? Est-ce que je suis obligé de renoncer à mon rôle de père, si j'ai envie d'être père, si j'ai la chance de l'être? Est-ce que je suis obligé de renoncer à ça pour ma carrière? Parce que d'abord la carrière, ensuite la famille. Est-ce que je suis obligé d'avoir une fonction importante, de faire une carrière comme on l'entend, pour prouver que je suis un vrai homme? Et donc ça, c'est quand même bien questionné dans les nouvelles générations. Moi, je me réjouis, j'ai même entendu des jeunes qui disaient, mais est-ce qu'on est obligé de faire un apprentissage à 100%, à plein temps? Et donc c'était pour la personne en question un peu choquant, mais en fait pour moi non, j'ai trouvé que l'apprentissage c'est une formation et donc ça peut se planifier dans le temps aussi. Voilà, donc prendre du recul par rapport à notre fonction d'homme et de femme aussi, mais les hommes en Suisse, c'est d'abord travailler à 100% ou plus, hein, et c'est rendre et donner du pouvoir à l'économie et à la finance suisse par notre travail et nos compétences, hein, faut être clair, hein, en termes systémiques, c'est ça les enjeux. Et donc de pouvoir se libérer de ça, puis dire, moi je vais négocier, je vais faire ce que j'ai envie, travailler à temps partiel, voyager, tout ça. Pour moi, ça c'est déjà signe très très positif, parce que moi, dans ma génération, je peux vous dire que c'était pas du tout ça.
1: Non,
0: Les
1: c'est
0: idées qu'on
1: clair.
0: avait, c'était vraiment, voilà, j'ai mon boulot, je fais ma carrière, éventuellement un petit peu, ben, voilà, une famille éventuellement, une petite maison, enfin voilà, quoi, un modèle qui était beaucoup
1: Puis
0: plus fermé.
1: j'écoute les jeunes le samedi matin, j'ai une chronique qui s'appelle Les Helvètes, avec un Z pour parler de la génération Z. Donc ils ont entre 13 et 28 ans. Et ce qui me touche aussi beaucoup, c'est d'entendre la sensibilité qui est beaucoup plus acceptée. Il y a beaucoup moins de cynisme dans cette génération que dans la génération précédente.
0: Oui, et en même temps, on voit qu'il y a une polarisation plus forte dans les relations genrées dans la même génération. Il y a une étude qui vient de sortir mardi, hein, qui s'appelle la masculinité en mutation. C'est l'université de Zurich avec Manor qui l'a mandatée, financée par le Bureau fédéral d'égalité en partie. Et puis, dans cette étude, on voit qu'il y a aussi un souci probablement lié à cette génération. Il faudra étayer un peu ces données, mais c'est une étude très très solide, hein. Et là, on voit qu'on a quand même une grosse partie des jeunes des 18-24 ans dans cette étude qui ont une définition de la masculinité qui est très dure. On appelle ça une conception de leur masculinité qui est dominante et restrictive, et justement qui est dure et qui est basée sur des rapports de domination, notamment vis-à-vis des femmes, vis-à-vis des personnes queer, vis-à-vis de tout ce qui n'est pas dans une vraie vieille définition traditionnelle de la masculinité. Donc il y a une polarisation, et donc c'est important d'être attentif auprès de ces jeunes
1: Qui ont
0: pour
1: besoin d'être
0: essayer de les
1: écoutés, ouais,
0: aider
1: clairement.
0: et de les accompagner. Oui, parce que probablement que cette polarisation, c'est une réponse spontanée
1: Oui, c'est une réaction.
0: à peut-être une situation qui évolue. Et on pense que dans les hypothèses, c'est qu'on pense que ils se retrouvent un petit peu dépourvus, parce qu'en face d'eux, ils ont peut-être, ça va partie des hypothèses scientifiques qu'il faudra vérifier, peut-être qu'en face d'eux, ils ont des femmes qui ont, elles, beaucoup plus pour cette génération-là, intégré le fait qu'elles sont égales des hommes, même si ce n'est pas encore de fait, mais que c'est de droit, et qu'elles sont tout d'un coup dans une position plus assertive. Ça veut dire moins confrontative, mais assertive. Elles ont intégré ça en elles. Et en tant que garçon éduqué comme tel,
1: Ça peut être
0: nous, on avait
1: déstabilisant.
0: l'attitude et on a
1: Ah oui, c'est
0: toujours
1: ça.
0: l'attitude,
1: Il
0: exactement.
1: nous reste
0: Parce qu'on ne
1: 30
0: peut pas
1: secondes.
0: rebondir dessus.
1: Il nous reste 30 secondes,
0: Ouais.
1: Gilles. J'entends que cette conférence de samedi, elle est vraiment très importante. Ce sera une discussion donc de 14h à 16h. C'était la dérivée. C'est Ken Nogent 6 à Yverdon. C'est vraiment important d'aller tendre l'oreille et discuter avec vous. On sent à quel point vous êtes passionné et riche d'informations et d'expériences autour de ces problématiques. Merci beaucoup. Je vous souhaite
0: Oui,
1: un très bel
0: merci à
1: entretien samedi
0: vous.
1: après-midi. À bientôt. Merci.
0: Merci
1: Au
0: beaucoup, au
1: revoir.
0: revoir.
1: Il est 23h.
2: Virginie Langeroc.
3: C'est un coup de théâtre. Le Conseil national ne veut pas de l'accord de libre-échange avec les États sud-américains du Mercosur. Après plus de 3 heures de débat, la majorité des élus a rejeté cet accord commercial avec plusieurs pays d'Amérique du Sud. Une demande surtout n'a pas passé la rampe. Les agriculteurs demandaient un crédit d'engagement de 880 millions de francs pour compenser les conséquences de cet accord sur l'agriculture suisse. Le dossier va maintenant passer au Conseil des États. Le G7 s'est achevé ce soir à Évian avec une déclaration commune sur l'Iran et l'Ukraine. Le président français a également remercié la Suisse pour son aide dans l'organisation du sommet du G7 à Évian. À Genève, qui a été particulièrement affectée par ce sommet depuis plusieurs jours, le trafic routier retrouvera son rythme habituel dès demain matin. Les 25 postes frontières fermés depuis jeudi dernier seront ouverts dès 6h demain matin. L'autoroute de contournement rouvrira ce soir à minuit. Donald Trump est reçu ce soir au château de Versailles, près de Paris. C'est une réception offerte par Emmanuel Macron pour célébrer les 250 ans de l'indépendance américaine. Le 47e président des États-Unis, qui était donc au G7 à Évian, reste très sensible au luxe. Il l'a lui-même admis. Versailles, a-t-il dit, c'est pas du plaqué or. Il reste encore de nombreuses incertitudes autour du protocole d'accord Iran-États-Unis. Ce soir, l'Iran dit examiner la possibilité que ce protocole soit signé à distance par les présidents des deux pays, en marge de la rencontre irano-américaine qui est prévue en fin de semaine en Suisse. Le contenu du protocole a été dévoilé ce soir. Téhéran s'engage à diluer son uranium enrichi dans le cadre de futures négociations en échange de la levée des sanctions. La conseillère fédérale Karen Keller-Sutter estime en tout cas que la Suisse est un lieu approprié pour la signature de ce protocole. Une cérémonie de signature est prévue ce vendredi dans le canton de Nidwald. Le chef négociateur iranien et le vice-président américain J.D. Vance doivent y participer. Donald Trump pourrait également être présent. Israël et le Somaliland coopèrent secrètement en matière de sécurité depuis de longues années, mais c'est la première fois qu'un responsable israélien en fait publiquement état, comme ça a été le cas aujourd'hui. L'État hébreu est le seul pays à reconnaître l'indépendance de cette région sécessionniste de Somalie dans la Corne de l'Afrique. Ces derniers mois, plusieurs experts jugeaient possible une présence israélienne dans l'un des ports du Somaliland, qui possède en effet une position stratégique dans le golfe d'Aden. Le Tour de Romandie, pour la première étape aujourd'hui, le Slovène Tadej Pogacar s'est emparé du maillot de leader. Demain, l'étape mènera les coureurs sur 158 km de route autour de Locarno. Le temps avec de l'orage possible ce soir dans les Alpes. Demain, comme pour le reste de la semaine, il fait chaud, très chaud. Les températures pourraient grimper jusqu'à 34 degrés.
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1: Une ligne de cœur qui continue, hein, quelle que soit la chaleur qui monte ou le match qui se joue. 0880 70 70, 0880 70 70. Je vois que Daniel essaye de chatouiller le standard. Allez, venez, appelez-la. Daniel, elle est tellement sympa. Venez, venez, venez. Comment va votre cœur ?
2: Ben, mon cœur, il va bien. Et puis, chaque jour, quand je me réveille, j'ai envie que tout ce que je fasse soit bien. Déjà, un petit café, une cigarette, et puis, je suis très méticuleux. L'appartement, il faut qu'il soit en ordre. Puis après, ma journée, il commence. Et la vie continue, quoi.

0: Bad Bunny. En voici un très beau modèle de masculinité, justement. En tout cas, d'homme courageux, créatif et un excellent danseur et chanteur en même temps. J'ai un message qui arrive de Francine, qui nous dit « Il est super ce Gilles, cet homme est super lucide, c'est important qu'il continue de militer, à informer nos jeunes futures générations. » Bah oui. Oui, ça fait du bien d'entendre des hommes qui ont fait ce chemin et qui participent à améliorer le bien-être commun aussi dans cette société. 0880 70 70, 0880 70 70. J'espère que vous êtes là encore à l'écoute et que vous allez nous rejoindre. Voici Christa. Bonsoir Christa.
1: Bonsoir Émilie.
0: Comment ça va Christa?
1: Ah ouais, ça va très bien.
0: Ouais, je suis contente.
1: Ça va très bien pour le moment, oui.
0: Oui. Alors, vous vouliez nous parler des personnes de plus de 80 ans.
1: Oui, les plus de 80 ans qui sont encore très actifs, c'est ça. C'est ça qui que je constate, bon, parmi mes, parmi mon cercle, des amis, mais aussi, je viens de lire un livre par P.D. James, qui est un auteur de polar. Alors, elle écrivait sa dernière livre quand elle avait 88 ans. Son dernier roman à 88 ans.
0: Magnifique.
1: Oui. Et puis, elle est décédée à 94, je pense. Et puis, vous voyez la Queen Elizabeth, n'est-ce pas? Bon, elle est décédée à 96, mais c'est seulement les dernières années de sa vie qu'elle a donné un peu, laissé Charles, disons qu'elle est transférée un peu. Mais la plupart de toutes ses obligations, elle est remplie jusqu'à la fin. Hein.
0: Oui, bon, après, il y a des conditions de vie qui permettent d'avoir une existence plus.
1: Voilà,
0: aussi, hein.
1: voilà. Mais il y a aussi, par exemple, parce que j'ai pensé, est-ce que parmi les gens connus, bon, maintenant, il y a Jane Fonda, qui a mon âge, elle a 89 ans, elle vient d'ouvrir les festivals de Cannes.
0: Oui, mais alors c'est pareil, Jane Fonda, elle a vraiment les moyens d'assumer une vieillesse, un grand âge.
1: Oui, mais voilà, mais comme c'est parmi les... Mais donc, il y a plein de gens retraités qui, d'une manière, ils continuent de... Ils avaient toujours des activités à côté de leur travail, ils continuent de les faire. Et puis d'autres qui commencent, qui ont enfin la chance de faire les activités qu'ils aimeraient faire, et maintenant ils ont le temps. Et puis ça cesse pas quand ils ont 85 ans et plus.
0: Vous avez quel âge, Christa? Je vous ai pas demandé.
1: Moi, 89. Je viens d'avoir 89.
0: Oh, vous voulez pas être ma grand-mère?
1: C'est difficile à croire. Dit, mon Dieu, la prochaine fois, ça sera 90 ans. Oui. Ouais.
0: Et vous habitez où, Christa?
1: J'habite dans un village près d'Aupon.
0: D'accord. Et vous êtes chez vous, dans votre maison, vous vivez votre
1: vie? Oui, je suis dans ma maison, oui.
0: Vous êtes entouré des gens de votre famille?
1: Bon, on a un petit quartier des 9 maisons. Oui, on se connaît bien, tous les voisinages. Et puis j'ai beaucoup des amis. Moi j'ai plein des activités. Mais là aussi. Donc, parce que je pense que j'ai mentionné dans mon email que parce que je fais partie d'un groupe de théâtre en anglais.
0: Vous avez voulu nous écrire justement, vous réagissiez au fait qu'il y a toute une vie après 80 ans, et donc vous faites partie d'une troupe anglophone de théâtre.
1: Oui. Et puis justement, la dame dont j'ai parlé. Donc, j'ai organisé un play reading il y a quelques années. Et là, à l'époque, elle avait 94 ans. Et puis, elle était la meilleure de tous, hein. Mais même si sa voix a été un peu plus faible, mais sa mimique, parce qu'elle a toujours été une bonne actrice, mais elle était toujours, elle avait rien perdu, hein. Et en effet, cette dame, elle vient de décéder à 101 ans.
0: Oh.
1: Et elle était aussi dans ma littérature anglaise. qu'elle a initié il y a beaucoup d'années. Et même il y a 3 ans, quand elle avait 97, 98 ans, elle est encore venue quelquefois, deux fois par année, on mange ensemble. Alors là, elle est encore venue. Et elle a, jusqu'il y a un an et demi, quand elle a fait une chute, après, c'était, elle avait des problèmes de santé. Mais jusqu'à ça, elle nous a donné, elle a téléphoné, elle nous a envoyé des emails pour des idées, pour nos rencontres, n'est-ce pas?
0: Génial.
1: C'est incroyable.
0: Ouais, génial, ouais. Ouais. Les personnes ne quittent pas la vie avec l'arrivée de ce très grand âge. Elles sont dans la vie.
1: Oui. Et puis, on est aussi dans le groupe de théâtre. Il y a plusieurs qui sont à peu près mon âge, mm-hmm. et qui font encore. On organise. Moi, j'ai fait des mises en scène aussi pour des productions, hein, qu'on a fait pour tout le monde. Mais j'ai organisé des play readings, hein, comme ça. Mais là aussi, il y a des gens qui sont avec, qui ont 80 plus ans. Hein,
0: c'est... ouais. C'est trop mignon.
1: Donc, c'est trop mignon.
0: Moi, ça me rassure, parce que c'est pas quelque chose que j'ai vu, par exemple, quand j'étais enfant. Il n'y avait pas... Il y avait quelque chose d'assez marqué dans la différence entre les personnes âgées et les plus jeunes. Donc, je trouve ça très beau de savoir qu'il y a quelque chose de beaucoup plus libre dans l'occupation de l'espace public, par exemple, et dans l'activité.
1: Oui, c'est aussi, je pense, question de santé, que la santé en général maintenant est beaucoup mieux.
0: C'est vrai.
1: À cet âge, n'est-ce pas, qu'il y a 50 ans.
0: Mmh. Pour certaines personnes, justement. Peut-être que la santé s'améliore pour certains groupes de population.
1: Oui. Vous ne pensez pas que c'est plutôt général?
0: Mais je ne sais pas, parce que j'ai lu que les chiffres de l'avancée, de la qualité de vie en bonne santé, c'était quand même... ça va pas si loin que 80 ans, quoi. Donc, je me disais, oui, alors on vit beaucoup plus vieux, mais dans quelle qualité de santé, ça c'est plus compliqué.
1: Oui.
0: Vous trouvez que ça a bien évolué? Vous voyez autour de vous, dans vos groupes d'amis, de théâtre, etc., ça va?
1: Bon, il y en a qui sont, disons, parce que j'ai fait partie d'un groupe des randonnées. On faisait, jusqu'il y a petit 10 ans, c'était ces grandes randonnées, 500, 600 mètres de montée. Mais maintenant, on fait plutôt des promenades. Hein. Et là, alors, il y a beaucoup qui maintenant, ils peuvent plus. Ils peuvent plus. On était une dizaine dans cette petite groupe pour les promenades. Et maintenant, on est deux ou trois qui peuvent encore vraiment faire, disons, marcher au moins deux heures, n'est-ce pas? De suite avec une pause entre deux. Et moi aussi, moi, j'ai un problème du genou. Alors, je peux plus du tout marcher comme avant, mais je vais deux fois par jour, si je peux, je vais dans la forêt, puis 3 minutes en voiture, n'est-ce pas? Alors, j'ai fait ça, et voilà.
0: Mais vous n'arrêtez pas.
1: Il me faut la voiture, parce que je viens d'avoir fait ma cataracte opérée, et c'était nécessaire pour que je puisse garder mon permis. Hein.
0: Donc, vous conduisez toujours aussi?
1: Voilà. Oui. Mais je ne fais pas les grandes... Je n'ai jamais... j'étais vers les vallées et pour aller faire du ski. Oui, mais là, j'étais bien plus jeune.
0: Hein. Ah, d'accord. J'ai cru que c'était
1: que j'étais avec mes enfants.
0: Mais moi, je trouve trop mignonne, Christa. J'ai cru que vous alliez me dire, donc cet hiver, j'étais encore en Valais, bah, c'était pour aller faire du ski. J'allais dire, ok, ça s'arrête jamais la vie, en fait.
1: j'ai arrêté de faire du ski quand j'avais un accident de ski, en effet. Et après, j'ai fait du ski, seulement du ski de fond, qui était très près, quand je suis presque au pied du Jura. Hein.
0: Qu'est-ce qui vous maintient dans l'envie de faire et l'envie de vivre, Christa?
1: Oh, c'est difficile. Hein. Oui, j'ai toujours... Il y a certaines choses que j'ai toujours aimé faire et j'aime toujours les faire. Et j'aime aussi, je suis seule maintenant, j'ai mes enfants, je les vois de temps en temps. Mais voilà, et avec les activités, je suis ensemble avec des autres. C'est aussi ça, c'est l'échange. C'est l'échange de faire des choses avec...
0: Oui, c'est l'amitié.
1: Oui, oui.
0: Moi, je trouve que l'amitié prend une place savoureuse hein, en vieillissant.
1: Oui, c'est vraiment vrai. Et puis, j'ai même, c'était dans la ligne de cœur, il y avait, ça fait peut-être c'était une année, hein, il y avait une dame qui a dit qu'elle avait plus de 80 ans. Et elle a dit que ça fait quelques années qu'elle a trouvé un ami. Donc, un ami...
0: Un amoureux
1: un amoureux, voilà. Et qui c'est...
0: Ça me donne de l'espoir. Christa, j'en ai besoin, répétez-le. Donc,
1: oui.
0: À plus de 80 ans, elle a trouvé un vrai amoureux.
1: Oui, ça arrive. Et puis, parce que quelque chose est semblable, j'ai une fois, est-ce que c'était en proxénétique, ou c'était quelque part, j'ai aussi lu ça, mais c'était quelqu'un d'autre qui a aussi parlé de, voilà, retrouver l'amour après 80 ans.
0: Mais d'ailleurs, oui, pourquoi est-ce que ça s'arrêterait? Pourquoi est-ce que les sentiments s'arrêteraient, l'envie d'aimer s'arrêterait, le besoin d'aimer s'arrêterait?
1: Oui. Bon, en effet, ça m'est aussi arrivé. Hein.
0: Ouais. Ah oui?
1: Mais je ne vais pas parler de ça. Oui, mais ça arrive, c'est incroyable. Hein. Ouais.
0: Et vous avez eu de la chance, la personne était disponible, pas encore mariée, enfin plus mariée.
1: Voilà. mais ce qui est presque plus important, ce sont, disons, les différentes activités. J'ai quelques... Oui, au moins une fois par semaine, il y a quelque chose, ou même deux fois, où je rencontre des amis pour boire un café à Morges, par exemple.
0: Qu'est-ce que vous faites comme petit... Ou plutôt, quelle est votre routine quotidienne? Est-ce que vous avez une routine à vous, des choses bien réglées, ou est-ce qu'au contraire, c'est très libre?
1: Non, parce qu'il y a des jours où je lis beaucoup. Je lis beaucoup. J'ai pas la télé. Mm-hmm. Je n'ai pas la télé. Je lis beaucoup. Je fais des shudoku, des yakatsu, ces choses-là.
0: Donc vous entraînez beaucoup votre esprit,
1: ouais. Oui, mais ça, je le fais pas spécialement en vue des. Hein, de ne pas perdre ma tête, mais parce que ça me fait plaisir. C'est un plaisir de faire ces choses-là.
0: Mm-hmm. Ouais. Je comprends, c'est agréable.
1: Ouais.
0: Vraiment. Et puis, il faut savoir en fait, se nourrir de choses qui nous font plaisir et qui sont en relation avec les autres aussi.
1: Oui, c'est ça. Je pense que ce n'est pas... Et peut-être j'ai aussi la chance parce que je vois avec certains qu'ils ont des problèmes de...
0: De solitude.
1: Qui était avec moi, qui a vraiment problème de dépression. Et ça, c'est quelque chose... Bon, c'est aussi une chance parce que j'ai eu des... Ça, c'est pas le thème maintenant. Mais j'ai eu des périodes dans ma vie où peut-être... C'était compréhensible, mais ça, ça me, non, ça, ça m'aurait jamais, parce qu'il y a toujours comme si j'ai quelque chose d'inné d'être heureuse.
0: Vous avez de la chance. Vous êtes née avec cette carte-là. C'est votre carte à vous. Vous êtes capable de trouver de la joie et de rester heureuse coûte que coûte.
1: Oui. J'ai même s'il n'y a pas des raisons spéciales, juste, bon, j'ai regardé vers les Alpes, j'ai vu les lacs, et même sans raison spéciale, je trouve que c'est magnifique la vie.
0: Mais oui, ça peut l'être.
1: Mais j'ai d'ailleurs bien... c'est monsieur qui a parlé de cette image
0: des hommes,
1: de l'homme. C'est quand même un peu, c'est un peu des, c'est plus la même chose. Il y a, même dans la génération de mes parents, ils n'étaient pas tous comme ça. Ils ont même beaucoup aidé leurs femmes, mais pas nécessairement. Et maintenant, je trouve dans la génération maintenant, ils sont plus... c'est plus les, disons, l'idole mâle qui domine. J'ai l'impression.
0: Ça dépend, justement. Il y a quand même, sur les réseaux sociaux et dans les images qui circulent, il peut y avoir des modèles assez durs encore.
1: Oui, c'est vrai.
0: Mais d'ailleurs, bonne question, Christa. Vous êtes sur les réseaux sociaux ?
1: Non.
0: Ben voilà pas peut-être ce qui fait que vous vivez si longtemps. Je plaisante. Mais...
1: Pas du tout. J'avais pas les besoins. Bon, disons, je sais ce qui me semble, parce que j'avais une amie qui était, elle faisait des tapisseries, et disons, pas Facebook, elle a trouvé dans des autres pays des gens qui avaient les mêmes intérêts qu'elle. Alors pour ça, je trouve que c'est bien. Mm-hmm. Si on a quelque chose qu'on veut parce que on peut se donner des idées, on peut se améliorer l'un vers l'autre, n'est-ce pas? Mais tout le reste, je trouve il y a, ouais.
0: Mais surtout, aujourd'hui, il y a tellement de publicité, en plus, on est soumis à un désir d'acheter, de juste acheter. C'est fou.
1: Oui, ça c'est incroyable. Et puis il y a, parce que j'ai aussi eu des amis qui avaient comme une phobie d'acheter, n'est-ce pas? Ils ne pouvaient pas aller quelque part sans, disons, aller quelque part pour des vacances, hein? Mais il fallait toujours acheter.
0: Ah oui, donc pas une phobie d'acheter, au contraire, une addiction.
1: Une addiction, oui, mm-hmm. C'était pas le bon mot. Mm-hmm. Une addiction, oui.
0: Bah oui, on en parle.
1: J'ai connu deux comme ça, mais qui étaient autrement vraiment des femmes très, très bien et intelligente, hein, mais elle avait ça.
0: ça arrive. Ça arrive à tout le monde. Et d'autant plus si on passe ses journées à être sur des ordinateurs ou des écrans et avec ces publicités qui tournent à la fin, on sait même plus pourquoi on avait très très envie d'acheter cette marque de café. Il y a une marque de café à l'emballage jaune, je l'ai vue partout. Tout le monde l'a acheté. Ça me fait tellement rire de me dire que voilà, tout le monde s'est fait entre guillemets pas avoir, mais parce que voilà, c'est le jeu, mais tout le monde a cédé. Dites-moi, Christa, c'est l'heure de la dédicace. À cette heure-ci, c'est la personne qui appelle, et donc c'est vous ce soir qui choisit titre de musique. Qu'est-ce que vous aimez comme musique?
1: Oh là là, maintenant. Ah là là.
0: On a le temps.
1: Quelque chose, c'est Quelque chose de Leonard Cohen.
0: De qui vous dites?
1: Cohen.
0: Ah, de Leonard Cohen, Leonard pardon. Cohen. Oui, pardon, pardon. De Leonard Cohen, oui, très bien, très bonne idée. Bah lui, il a chanté très vieux.
1: Quelque chose avec j'ai connu cette femme, je l'ai vue à...
0: Chelsea Hotel. Quand il chantait, qu'est-ce que vous voulez dire?
1: Il
0: chantait quelqu'un.
1: C'est justement un de ses chansons où il dit j'ai rencontré. Ça vient pas. Mais il y a aussi. Il y a Suzanne, mais il y a plusieurs. Vous pouvez.
0: Oui, j'essaie de vous aider. Je suis en train de réfléchir justement.
1: Et il y a
0: c'est
1: un,
0: pas Suzanne.
1: Dit, j'ai vu.
0: C'est Solong Marianne, non?
1: Non, il est. J'ai vu cette femme.
0: Non, je cherche.
1: Elle m'a dit pour finir, viens, mon Seigneur, ou quelque chose comme ça. Ça finit comme ça.
0: Je cherche. C'est bien la technologie quand même. Alors, c'est dans tout tout tout tout tout tout tout tout tout. C'est dans Suzanne. Bah c'est bizarre. Hein. Bah oui, c'est vrai que c'est dans.
1: Comment?
0: C'est dans Suzanne.
1: Non.
0: Bah c'est ce qu'on. Elle dit, viens avec moi.
1: Non.
0: Alors ça serait dans.
1: J'ai vu cette femme qui avait.
0: Lady Midnight. Tu m'as conquise, Monseigneur. Lady Midnight.
1: Lady Midnight. Voilà,
0: mais oui.
1: Lady Midnight.
0: Et on l'a trouvée ensemble. Bon, alors, voilà, par contre, ça. Je ne vais jamais la voir ici, je pense. Je cherche, si je l'ai dans la base. Lady Midnight. Eh, mais super. Moi, je me demandais. Je regarde, où la trouver. Et sinon, je vais la mettre autrement. Ce qui est super, c'est que j'ai plein d'astuces pour diffuser des chansons. Hop. Comptez sur moi. Je vais vite voir si ça marche. Et puis, c'est très bien parce que ce n'est pas une chanson que l'on a l'habitude de diffuser.
1: Non, mais c'est bon parce que c'est plusieurs. C'est des Cohen. Et puis, c'était justement, c'est sûr que...
0: Et c'est Leonard Cohen, vous l'avez beaucoup écouté?
1: Oui, j'ai beaucoup écouté. Moi, maintenant, mais il y avait ma fille aussi, elle adorait. Hein, elle,
0: Vous avez quelle relation avec vos enfants, Christa?
1: Ah, assez bien. Assez bien.
0: Super.
1: Bien.
0: Bon. Ouais. Bon, ça aussi, ça aide, je pense, à bien vivre sa vie. Ouais. Non?
1: Comment?
0: Ça aussi, aide à bien vivre sa vie, d'avoir de bonnes relations avec ses enfants.
1: Oui, bien sûr.
0: Alors, j'ai trouvé le morceau. Donc, n'hésitez pas à nous envoyer des informations, si on peut venir vous voir jouer du théâtre, on aurait beaucoup de plaisir. Hein, donc, communiquez vos différentes activités, ça nous plaira de partager cela. Et on se quitte, Christa, avec Lady Midnight. Et surtout, venez nous redonner des nouvelles et puis appelez-nous quand vous aurez 90 ans également.
1: Oui, je vais vous faire savoir quand on a la prochaine pièce de théâtre. Ça sera en octobre. Hein.
0: Très bien. Et puis aussi, quand quand vous fêterez vos 90 ans. J'y tiens. Je trouve ça trop beau.
1: Ah là là, non. je ne veux pas y penser.
0: C'est incroyable.
1: Voilà, alors, alors maintenant, je pose le téléphone. Hein.
0: Et vous pouvez écouter le titre de votre chanson.
1: J'écoute.
0: Leonard Cohen.
1: Voilà,
0: merci beaucoup, Christa.
1: Merci.
0: Au revoir.
1: Merci à vous.
0: Au revoir.
1: Au revoir.
0: Et ça part.

0: Eh bien voilà, merci beaucoup pour cette dédicace Christa, c'était très très chouette de vous parler, ça fait vraiment plaisir. 0880 70 70 0880 70 70, venez vous aussi nous dire ce qu'il vous passe par le cœur et par l'esprit. Philippe est avec nous. Bonsoir.
1: Bonsoir.
0: Comment ça va? Ah ouais.
1: Moyen, mais...
0: Venez, je prends une chaise.

0: pied à la maison sans aucun souci.
1: Oui, alors pas toujours, hein. Je ne sais pas dans quel quartier, dans quel monde vous êtes, mais il n'y a pas eu que pas de soucis, hein. Mais oui, j'ai à peu près votre âge, c'est
0: bon,
1: pour ça que
0: ben,
1: je dis ça.
0: Je suis triste pour vous si vous avez eu des soucis, mais...
1: Ben, pas que, enfin, beaucoup, hein. Vous avez entendu parler de MeToo.
0: Ouais, bah justement, c'est venu après.
1: Non, c'est pas venu après, c'est venu par des femmes de cette tranche d'âge-là, hein, qui ont commencé à ouvrir la voie, enfin tout le monde a commencé à dire, et c'était des femmes de tous les âges d'ailleurs, MeToo. Tout le monde a, quand enfin la parole a pu s'ouvrir d'une manière qui peut paraître anecdotique, mais qui ne l'était pas, c'était cette actrice qui... Ah zut, c'est Alicia Milano, voilà, qui a lancé le truc, qui l'a même pas lancé elle, c'est parti aussi d'autres gens, mais c'était sa voix à elle, elle a plus que 50 ans. Et non, malheureusement, j'aimerais vous dire que les avant c'était mieux, mais si vous discutez un tout petit peu, c'est assez terrible.
0: Ouais, alors je veux pas vous contredire.
1: Non, j'adorerais. J'adorerais.
0: Non, mais MeToo, je trouve très bien. Mais après, effectivement, j'ai trouvé que c'était super bizarre entre il y a 50 ans et puis maintenant, quoi. Enfin, c'est un truc bizarre, quoi.
1: Mais maintenant, il n'y a pas. Il y a quoi qui change? C'est juste qu'aujourd'hui, on en parle. Il y a 50 ans, alors, vous ne le disiez pas. Il y a 50 ans, il vous arrivait un problème.
0: Que c'est qu'on en parle.
1: Mais ouais. Vraiment. Mais parlez-en avec vos. Avec des, enfin, venez aussi en discuter peut-être avec des cercles de femmes. Il y a 30 ans, il vous arrivait un truc, mais jamais vous le disiez. Vous portiez sur vous-même la faute et la culpabilité, et puis c'était la honte, et puis vous cachiez le truc. Hein. Et aujourd'hui encore, c'est très difficile de faire entendre que ce n'est pas la responsabilité des filles. C'est rigolo parce que... Enfin, c'est pas rigolo, justement. On en a parlé il n'y a pas très longtemps.
0: Non, c'est pas rigolo.
1: Non, pas du tout. Mais on en a parlé il n'y a pas longtemps où, justement, un de mes amis me disait « Bah, tu vois, même Patrick Bruel, on ne peut plus compter sur personne. » Bref. Et il me dit « Moi, j'ai une fille, en fait, je suis obligée de lui dire qu'elle doit faire attention. Hein, il faut faire attention, c'est tout. » Et là, je suis intervenue pour lui dire « Ben, tu vois, en fait, ça, c'est participer à la culpabilité des filles. » Parce qu'on a toutes fait attention.
0: Ouais, mais ça c'est horrible.
1: Mm-hmm. On fait attention de toujours. Ça nous arrive pas parce qu'on fait pas attention.
0: Je suis en arrêt médical.
1: Ouais.
0: Et puis je vais tous les après-midi au parc. Et puis il y a plein de mamans qui sont là. Qui sont super cool. Et puis une fois, ben, il y a une petite fille qui est venue vers sa maman. Puis qui a fait Maman, il n'y a personne qui veut jouer avec moi. Puis la maman, elle regarde juste son téléphone. Maman, il n'y a personne qui veut jouer avec moi.
1: Bon, ça, c'est encore autre chose.
0: Il
1: n'y
0: avait, avait pas beaucoup de monde dans le parc, hein, je reconnais. Mm-hmm. On va dire, faut être honnête. Et puis au bout d'un moment, je dis, bah, écoute, on va jouer ensemble, parce qu'il y avait un super parc de jeux avec toboggan, échelle, machin et tout. On va dire, des alpinistes, et puis toi, t'es la chef alpiniste, et puis tu montres la voie à suivre.
1: Trop sympa.
0: Puis on a commencé le jeu, puis au bout d'une minute, il y a la maman qui arrive. Ouais, si vous parlez encore à ma fille, j'appelle la police.
1: Oui, alors ça, c'est pas MeToo. Ça, c'est juste de la bêtise.
0: Ça, c'est juste le truc que j'ai flippé à mort.
1: Non, bah, je comprends, ouais.
0: Enfin, voilà, c'est juste ce truc que ça se fait pas, quoi. Enfin, c'est super bizarre. Enfin, voilà. Donc, c'était un petit peu mon coup de gueule de ce soir.
1: Non, mais alors, je comprends tout à fait ce que vous voulez dire.
0: En fait, on ne doit pas être en guerre entre femmes et hommes.
1: Mm-hmm. Ni dans la suspicion. Ni dans cette suspicion, c'est pas possible.
0: Puis, ouais, ben non. Voilà, donc...
1: Bah dites donc, vous avez réagi comment, vous, quand c'est arrivé, vous ne l'avez pas dit, non mais attendez, calmez-vous, il ne se passe rien. Je suis en train de jouer avec votre enfant, ne faites pas peur à tout le monde.
0: Je n'ai rien dit.
1: Ouais, vous étiez choqué.
0: Parce que je suis gentil, puis j'ai été choqué.
1: Moi, je comprends, mais on le sera à moins, hein. Mon Dieu.
0: Non, mais franchement, voilà, je me dis...
1: Mais ouais.
0: Je me mets où, là, c'est au secours. Mm. Ben,

0: voilà, mais c'est un petit peu
1: Non, mais ça, c'est complètement
0: hyper
1: fou.
0: violent, quoi.
1: Oui, c'est hyper violent. Et puis, vous vous rendez compte, elle est passée de son téléphone. Bon, j'étais pas là. Je
0: Non,
1: raconte
0: mais
1: la scène
0: c'est
1: que
0: pas
1: vous avez vue.
0: grave.
1: Mais donc, si je vous suis, elle est passée de je regarde mon téléphone à je surgis en vous accusant, en vous soupçonnant de pouvoir vous en prendre à mon enfant. C'est quand même vertigineux, hein, ces deux scènes.
0: Ben, ben ouais. C'est juste le truc, oups.
1: Bah, pas dans la réalité, quoi. Pas dans la réalité.
0: Donc voilà, donc c'était un petit peu mon tout petit peu
1: Ouais, je comprends. Non, mais du
0: une
1: coup.
0: boule de la sevrée, enfin voilà, dire quand même, ouais, il faut être un tout petit peu raisonnable, enfin voilà.
1: Ouais, faut être sympa, quoi. Faut être sympa.
0: Ben oui, et puis on est entre gens gentils, enfin en
1: Oui, le plus
0: théorie, hein.
1: souvent, ouais. Mais c'est drôle, je sais pas s'il y a une corrélation entre son téléphone et sa peur, vous voyez? Je me demande si on pourrait faire un lien.
0: Ça, je sais pas.
1: Est-ce que...
0: Mais
1: Mais de toute façon,
0: je
1: voilà.
0: soupire très très fort. Je fais pouf.
1: Ouais, je comprends. Non, mais je comprends, faut être un minimum réaliste et puis poli, quoi, déjà. Vraiment. Mais comment ça va? Parce que vous dites que vous êtes en arrêt médical, comment ça va, votre santé?
0: Bon, ma santé pas terrible. J'ai la maladie Crohn, donc c'est pas terrible. Je sais pas si vous connaissez.
1: Alors je sais que c'est une maladie qui touche les intestins, c'est ça? Et que
0: Ouais.
1: tout l'appareil digestif, et puis qu'il y a
0: Exactement,
1: beaucoup de
0: c'est une
1: réactions.
0: maladie auto-immune qui touche les intestins. Donc c'est pas contagieux, il n'y a personne qui va crever à côté, enfin tant mieux, on va
1: Mais vous pouvez
0: dire.
1: pas manger ce que vous voulez, vous devez faire attention à tout, c'est ça?
0: Exactement. Enfin, c'est juste la mer tout le temps, donc on fait avec, et puis voilà quoi.
1: Ouais, vous arrivez à garder du courage, à ne pas vous, parce que c'est ça, à ne pas vous laisser abattre, parce que si.
0: Ben, moi, l'assurance, elle m'a bloqué pendant 3 mois, donc c'est hyper violent.
1: Comment ça, pendant
0: Enfin,
1: trois
0: voilà.
1: mois? Qu'est-ce que
0: Interdiction de travailler pendant 3 mois.
1: Ah, donc là vous avez 3 mois.
0: J'ai 3 mois d'arrêt. Donc c'est assez violent, on va dire.
1: Parce que vous pensez que vous pouviez travailler ou parce que justement
0: Ben,
1: vous êtes
0: mon
1: malade.
0: médecin m'a dit c'est pas bon, vous êtes vraiment, vraiment mal. Et puis après, il y a l'assurance médicale qui m'a appelé à 8 h du matin à Neuchâtel. Super. On va dire, on adore. Et puis qui m'a dit, mais vous êtes vraiment à peu près mort, quoi. Enfin, j'ai vu votre dossier. Il y a 4 médecins. L'hôpital qui a écrit que vous êtes hôte. Et puis il y a 2 médecins autres que l'hôpital qui disent vous êtes autre.
1: Mais
0: Enfin, je me dis ouais.
1: vous ne vous sentiez pas aussi mal, c'est ça?
0: Ben, on fait le truc, alors ce qu'il faut dire. Ben, quand je me lève le matin, ça va bien. Puis après 2 heures, si je vais chez le médecin ou ailleurs, je suis complètement out. Donc c'est typique du manque de vitamines, du manque de fer, du manque de tout, quoi.
1: D'accord. Donc il y a une nécessité de vous stabiliser là, c'est ça en fait. Il faut vous
0: Ah bah
1: arrêter.
0: ouais. Donc c'est pour ça que le médecin, l'assurance, ce qui est rarissime, paraît-il, me bloque pendant 3 mois. Enfin, ça existe pas, quoi. C'est un
1: D'accord.
0: truc.
1: Donc vous ne le dites pas en étant agacé, vous me le partagez en étant choqué de la gravité de la situation que vous n'aviez pas réalisée. C'est ça.
0: Ouais.
1: Donc, oh, mais je suis désolée, oui, c'est sérieux, hein.
0: Ben ouais, mais je veux pas que vous soyez triste.
1: Moi, voilà. Se quittez pas, je suis triste pour autre chose. Non, mais aussi que, ouais, c'est pénible la vie, on en passe hein, quand même des fardeaux hein, et des épreuves. Hein.
0: Ouais, ben je sais que 3 semaines d'arrêt par une assurance maladie, c'est super grave, quoi. Donc,
1: donc j'ai 3 mois.
0: Compris le truc.
1: Et qu'est-ce qui vous fait du bien au quotidien, Philippe?
0: Oh, ma petite copine.
1: Oh, c'est chou. Bah oui, on n'a rien sans l'amour.
0: Oui, hein, même s'il a plein de soucis aussi, puis elle se traîne, mais c'est pas grave.
1: Bah vous vous comprenez comme ça.
0: Bah ouais.
1: Je taquine. Et qu'est-ce que vous faites ensemble qui... Je sais pas qui vous fait oublier que bah y a plein de soucis.
0: On fait plein de cuisine et plein de sexe.
1: Bah c'est pas mal. Franchement, bah, ouais. Il y en a qui voudraient juste votre vie, qui accepteraient d'être malade pour échanger avec ça.
0: Ah ouais bah. On fait avec.
1: Bon bah en fait je suis plus du tout triste pour vous. Super. Et quand vous dites que vous faites plein de cuisine, c'est parce qu'effectivement, vous devez adapter votre alimentation tout le temps, hein, c'est ça?
0: Ben là, je sais pas trop quoi bouffer, en fait, à part de la salade. C'est pas cool.
1: Non, c'est pas cool. Mais bon, vous avez une petite copine.
0: Mais bon.
1: Et vous savez comment bien vous amuser. Franchement, je serais de vous, je me concentrerais complètement là-dessus. Parce que ça, c'est merveilleux. Voilà.
0: Ouais, je l'aime très fort.
1: Bon, c'est super. Et puis en plus, vous avez l'impression que... Enfin, vous appeliez pour parler des relations hommes-femmes, donc j'entends que voilà, ça vous heurte parce que vos relations à vous, elles sont bonnes. Quoi. Donc c'est chouette.
0: Ouais.
1: Et ben courage pour ces 3 mois. Remettez-vous bien, le mieux possible. Hein.
0: Ben, on a 3 mois et puis c'est plein de bisous.
1: À très bientôt, Philippe. Vous nous donnez de vos nouvelles.
0: Voilà.
1: D'accord. Merci. Hein.
0: Ben, j'espère.
1: Ouais, venez quand vous voulez. Merci beaucoup.
0: Plus.
1: À très bientôt. Au revoir.
0: À plus.
1: 0880 70 70, 0880 70 70. Allez, venez, je vous attends. Qui est-ce qui vient là? Il est quelle heure? Je mets un petit titre et puis... Mais oui. Et puis on passe encore un petit coup de fil. Allez, on fait ça. Un peu de musique et on se reparle. La loi du marché. Cyril Mokayesh avec Bernard Lavillier.

0: Elle est tellement belle. Elle est tellement belle, cette chanson. Elle fait du bien. 0880 70 70, j'accueille Marie-Jo avec un grand plaisir. Bonsoir Marie-Jo.
1: Bonsoir Émilie.
0: Comment ça va?
1: Ça va, mais je suis fatiguée.
0: Oh, je comprends.
1: Aujourd'hui, je suis partie à 7h15 ce matin de la maison. J'étais alpé des vaches à l'alpage du cœur. Et l'alpage du cœur se trouve au-dessus de mon village. On a fait 2h30 de marche, on est arrivé, après on a déjeuné, on a laissé manger les vaches un moment. Après on est reparti à pied jusqu'aux cabanes, tranquille. Et après nous avons attaché le bétail, on a pique-niqué, puis moi j'ai eu le rôle de écrire en tout grand sur leur ventre des vaches, des deux côtés, des chiffres à quels sont rapportés, pour que quand les employés y rentrent ou ils sortent au bétail, c'est plus facile pour eux parce qu'ils ont les numéros sur les vaches.
0: D'accord, ça se passe comme
1: puis
0: ça.
1: Puis je me suis fait des petits délires.
0: Ah, c'est vrai?
1: Quand il y a eu le 1, j'ai fait un gros cœur parce que j'ai pensé à mon anniversaire, mais quand je suis arrivé au 50, j'ai dit, qui c'est qui a 50 ans? Tout à coup, j'ai dit, oh, mais Émilie, gars.
0: Oh, comme alors, vous êtes chou.
1: À l'intérieur du zéro, j'ai fait un gros cœur rouge et puis je l'ai bien rempli. Bien voyant, quoi.
0: Vous êtes trop mignonne.
1: Il y a les grisettes, j'adore les vaches grises, j'ai aussi fait des cœurs, enfin j'ai fait plein de délires. J'ai dit, je m'en fous, les propriétaires, ils voient pas, enfin je m'en foutais un peu.
0: Et comment est-ce qu'elles allaient, ces vaches? Parce que ça doit être marrant de dessiner sur des vaches, c'est un peu fou comme idée.
1: Ouais, c'est et puis toi, c'est une espèce de crêpe bizarre. Alors au départ, il faut dessiner au sens du poil, tu prends un rebrousse. Sens, il n'y a rien qui va.
0: Ah oui, c'est sûr. Ouais.
1: Alors, il faut prendre au sens du poil. Après, il faut enlever les poils au bout parce que tu as quand même les poils des vaches qui se décollent puis qui se collent au bout du truc. Alors, il faut enlever les poils. Après, tu as la craie qui se casse la gueule. J'en avais, mais plein les mains rouges. Waouh. Mais c'est très spécial. Puis comme je fais le chiffre un peu tous au même endroit, il y en a qui ont un peu les côtes ou elles sont un peu plus maigres. C'est très spécial, quoi. Mm-hmm. Alors, j'ai fait plein de chiffres avant, après j'en ai oublié quelques-uns, donc j'ai attendu. Après, le soir, on les a rattachés, donc quand ils ont rattaché les vaches, le soir, j'ai fini de faire des chiffres que j'avais pas fait parce que j'avais pas eu trop tout le temps et tout. Alors, j'ai fait ça, après j'ai râpé la merde dans les écuries, et puis après, ça a fini par... J'étais coupé des légumes parce qu'on était une quinzaine à manger la soupe aux légumes ce soir. J'ai donné un coup de main.
0: Mais je comprends que vous soyez lessivés, quelle journée.
1: Ah ouais, je suis morte. Après, je rentre, il y a les chats soignés, j'ai les fleurs arrosées. Enfin, j'ai encore pas fini ma journée. J'ouvre une machine à étendre de linge. Mais
0: pareil.
1: Que je fais pas aujourd'hui, je fais demain.
0: Mais oui, ça se fait. Ouais,
1: j'ai passé une journée, mais géniale. Après, il y a encore arrivé en haut à l'alpage. 14 petits cochons. Alors, ils venaient fous parce qu'ils n'arrivaient pas à les décharger du camion. Alors, moi, j'étais où? J'ai dit, il ne faut pas les flâner. J'ai dit, il faut leur parler, il faut leur expliquer où ils arrivent. Alors, j'ai fait un peu la causette. Je suis rentré dans le parc à cochons.
0: On sait très bien.
1: Venez, suivez-moi. Puis, j'ai pas pu m'empêcher, j'ai encore macré. J'ai fait un joli cœur sur un des cochons.
0: Ah, très bien.
1: En tout cas, j'ai dit, moi, je ne mangerai pas du cochon du cœur cette année parce que moi, l'animal que j'ai côtoyé, je ne peux pas passer dans la scène.
0: Ah, je comprends.
1: Hors de question. Mm-hmm. Alors, ouais, une journée bien remplie, bien chargée.
0: Mais tellement belle.
1: C'était super génial.
0: Oh ouais.
1: Et puis j'étais contente d'être en haut à 2000 mètres pour moins sentir la chaleur, quoi.
0: Ah, tellement. On est écrasé de chaleur ici à Lausanne. Hein.
1: Ouais. Bah alors nous on était bien à 2000 mètres. À un moment, tu t'habillais, à un moment, tu te déshabillais. Le soleil, il joue avec les nuages. Alors, pouf. Après, je suis redescendu. Alors, mes chachas. Et puis, j'ai eu une portée de 4 petits. Un jour, j'entends le fatra dans le salon. Je dis, mais qu'est-ce que c'est, ce fatra? Un chat, un adulte, puis sauvage qui se cache. Oh, mon Dieu. J'arrive, je découte 4 petites têtes. Oh, j'ai dit, non, c'est trop chaud. C'est le sauvage qui a fait les chats. Puis, il me les a amenés en bas dans le salon pour que je les noyisse. Ah, c'est trop marrant. Comment ça, l'auberge espagnole? Les portes sont ouvertes, il y a tout le monde qui peut rentrer, souris.
0: Et puis en tout cas, on sait que chez vous, on peut déposer ses chatons, tranquille, on a confiance. Chez Marie-Jo, c'est possible.
1: Bien, elle est trop... Alors au départ, elle me pouffe contre, puis après, quand elle a compris que je leur donne à manger et tout, elle me pouffe plus contre. Mais heureusement, je ne dors pas dans la même pièce, parce que sinon. Mon pauvre ami, quand ils sont quatre, puis qu'ils se réveillent, puis qu'ils jouent, ça fait du fatrap et du bruit. Alors, je dors dans une autre pièce. Alors, ils ont leur pièce à eux, tranquille.
0: Trop bien. Trop bien.
1: Et puis, vous avez reçu la photo de votre fille samedi soir.
0: Mais Marie-Jo, ça m'a fait tellement plaisir que ma fille m'envoie cette photo.
1: Tu es arrivée, je la connaissais pas ni d'Alain ni d'Ève. Je l'ai vue, je dis ça peut être pas autre chose que la fille à Émilie Gas. J'arrive où? J'ai dit, hey, salut. J'ai dit, ta mère, ça peut être pas Émilie. Oui, c'est ça. Salut.
0: Donc, je veux juste expliquer, j'ai une de mes filles qui est chanteuse. Ma fille aînée est chanteuse et artiste de musique. Et elle s'est produite à Champey.
1: Non, mais c'est trop, non, mais elle est trop extraordinaire.
0: Elle est rigolote, ah, ouais.
1: Mais alors, moi, par contre, malheureusement, j'ai pas fait dans son show, parce que quand j'ai vu Lulu, la tronçonneuse, tout ça, puis moi, j'étais, justement, c'était la scène, moi, j'étais assis sur les machins, parce que je pouvais plus en avant, minuit, le soir, puis j'avais surtout besoin de manger. Tout d'un coup, elle est descendue, elle était couchée à côté de moi, j'ai commencé à prendre peur, j'ai dit bordel. Elle est venue se coucher sur les plombs, puis moi, j'étais assis, justement, pour regarder le concert, elle s'est assise, elle s'est couchée, non, mais ça avait l'air d'être trop chouette.
0: Mais oui, parce qu'elle se mêle au public et tout.
1: J'ai dit, maintenant, je fous le camp à la voiture, je vais manger à la voiture, mais je vais sur le caillou, puis voir le show. Et puis j'ai senti l'odeur du show, puis je suis parti en bas vers les stands, puis je me suis pas remonté, que c'était trop court son show. J'ai eu le temps de manger deux crêpes, j'ai même fait de commander les crêpes, et puis de remonter sur quelque chose.
0: Mais vous en verrez
1: j'ai
0: d'autres.
1: J'ai vu 10 minutes de son show, mais je me suis dit, celle-là, je la reverrai, je sais pas où.
0: Mais
1: je
0: oui,
1: la reverrai.
0: Elle tourne. Et puis
1: là, quand elle m'a dit, ah, elle me dit quoi? Elle me dit, ouais, Émilie, j'ai parlé de la ligne de cœur, et machin, truc. Puis j'ai dit, alors moi je suis à travers Émilie, à travers l'illustré, la ligne de cœur le matin. J'ai dit, puis elle sait des choses à propos de moi, de ce que je lui raconte, mais c'est pas la tête que j'ai. Elle m'a dit, viens, on fait une photo.
0: Et vous étiez trop chou les deux, j'ai trop aimé.
1: On a fait une photo.
0: Marie-Jo, il nous reste 10 secondes. Il nous reste 10 secondes déjà. Mais c'était trop mignon.
1: Après, j'ai dit, il fallait prendre les pieds, j'ai dit, l'aurait compris, moi je suis toujours à pieds nus. Mais non, mais c'était mort de rire. Mais je te jure, je vais faire des kilomètres, mais je la reverrai en concert.
0: Absolument, puis moi je serais contente d'être là aussi. Et Marie-Jo, je dois envoyer les infos, je vous fais des gros bisous. Ouais, bonne nuit, bisous.
2: Virginie Langeroc.
3: La canicule va toucher la Suisse dès demain midi. Météo Suisse a émis une alerte de niveau 3 sur 4 pour la majorité du pays. Dans le Jura, l'alerte est même de degré 4 pour plusieurs communes autour de Delémont. Ces alertes canicules permettent aux communes et institutions de déployer des mesures pour protéger la santé de la population dès que les températures dépassent les 27 degrés pendant 3 jours consécutifs. Cette exceptionnelle vague de chaleur devrait durer au moins jusqu'à mardi. La 13e rente AVS sera bien versée en décembre. Elle sera financée partiellement par une hausse de la TVA qui devrait passer de 8,1 à 8,5%. Mais il n'y aura pas de hausse des cotisations sociales. Le Conseil fédéral devra faire une proposition pour compléter le financement. Le Parlement européen autorise désormais les pays membres à conclure des accords pour installer des centres de rétention hors des frontières de l'Union. En raison de l'accord de Schengen, la Suisse a 2 ans pour transposer ces modifications. Elles devront être approuvées par le Parlement et soumises au référendum facultatif. La question des hubs de retour a d'ailleurs été abordée aujourd'hui au Conseil des États. Les sénateurs ont accepté une motion de Petra Gössi demandant que la Suisse participe à des projets de centres de retour hors d'Europe. Au Royaume-Uni, plusieurs centaines de personnes ont manifesté dans le centre d'Oxford aujourd'hui après l'arrivée de la figure de proue de l'extrême droite britannique, Tommy Robinson. Le militant anti-immigration et anti-islam devait prendre la parole dans un débat qui devait d'abord avoir lieu en mai, mais avait été reporté pour des raisons de sécurité. L'Oxford Union, un cercle de débat vieux de 2 siècles, a accueilli des orateurs comme Malcolm X, le Dalai Lama ou la reine Elisabeth II. Plus tôt ce mois-ci, Tommy Robinson avait pris la parole lors d'un rassemblement qui avait dégénéré en violence dans le sud de l'Angleterre. Football avec la Coupe du Monde aux États-Unis. Le Portugal et la République démocratique du Congo ont fait match nul ce soir, 1-1. Autre match qui était très attendu ce soir, Angleterre-Croatie. Et c'est l'Angleterre qui mène 4-2 contre l'équipe croate. Art Basel ouvre ses portes dès demain au grand public. La manifestation se poursuivra jusqu'à dimanche. Dès l'ouverture de ce qui est la plus grande foire annuelle d'art contemporain, des œuvres de plusieurs grands noms du marché de l'art se sont vendues à plusieurs millions de dollars. Un Picasso a ainsi été vendu pour 35 millions. Une œuvre de Niki de Saint-Phal, peintre et compagne de l'artiste fribourgeois Jean Tinguely, baptisée Blue Obélisque, a été achetée pour 1 million d'euros par un musée européen. L'épisode de grand soleil et de forte chaleur va donc se poursuivre demain. Il pourra faire jusqu'à 34 degrés. Vendredi, donc, le temps sera toujours assez ensoleillé et encore lourd et orageux, surtout en montagne. Les températures seront comprises entre 18 et 31 degrés. Cette vague de chaleur pourrait durer jusqu'à mardi.
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4: Qu'est-ce qui est important dans le logement? Se sentir en sécurité. sentir que c'est un lieu dans lequel on puisse se ressourcer et sentir que c'est un lieu dans lequel on peut rassembler. Et pour peut-être vous devancer un petit peu, la Marmotte n'est pas un logement. C'est un lieu d'hébergement. C'est une tente de bédouins sur la route. C'est un lieu d'hébergement d'urgence. Et c'est tout.
5: 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Vacarme.
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6: Nous l'avons entendu dans notre précédent épisode, nul n'est à l'abri de devoir quitter son chez-soi. Parfois parce que le propriétaire décide de faire des travaux en vue d'augmenter le loyer, ou parce qu'il veut récupérer son bien pour y loger. Parfois aussi parce que le locataire n'a pas rempli tous ses devoirs, comme par exemple le paiement régulier de son loyer. Dans certains parcours de vie, la perte d'un appartement marque un virage dramatique qui peut mener jusqu'à la rue, comme nous le verrons tout à l'heure en nous rendant dans l'hébergement d'urgence de la Marmotte à Lausanne. Mais nous filons d'abord au bord du Rhône, à Genève, dans le quartier de la Jonction. C'est là que l'Hospice Général dispose d'un immeuble qui permet de trouver des solutions provisoires pour celles et ceux qui se retrouvent sans toit. Une septantaine de personnes peuvent y être actuellement hébergées, mais une quarantaine de places seront bientôt mises à disposition en plus. Et en plus d'une chambre, les bénéficiaires sont accompagnés dans leur recherche de solutions par des assistants ou des assistantes sociales, comme Julie Hérault qui reçoit ce jour-là Hakim.
7: On va par là ?
8: Exactement, c'est le bureau de l'équipe sociale. Donc on a des bureaux partagés. On reçoit en fait les résidents, parce qu'ici chaque résident bénéficie d'un accompagnement de proximité pour les soutenir dans la recherche d'un logement. Et voilà.
6: Une pierre à l'édifice.
8: Bonjour Hakim. Bonjour.
6: Reportage Grégoire Moll, réalisation Sandro Lichy.
8: Bon, comment ça va ?
7: Nickel.
8: Depuis la dernière fois, est-ce qu'il y a des choses qui ont avancé sur les démarches qu'on avait définies ?
7: Pas énormément, parce que c'est assez récent. Au niveau des démarches, moi j'ai regardé un peu au niveau des logements ce qu'il y avait disponible.
8: Ouais.
7: J'étais tombé sur 3 logements. Okay. J'avais commencé à pré-remplir en fait les feuilles pour.
8: On va regarder tout ça.
7: Si on peut postuler pour.
8: Juste avant de commencer sur ça, est-ce que tu as eu des nouvelles par rapport aux désendettements ? Est-ce que la fondation a...
7: Alors, j'ai encore checké mon courrier tout à l'heure, malheureusement. Okay.
8: Bon, c'est normal, hein, ça peut prendre du temps, le temps qu'ils reçoivent, qu'ils analysent. Après, tu devrais recevoir normalement un accusé de réception. Comme ça.
7: Donc, ça, c'est la lettre de motivation que j'avais faite.
8: Super. Donc, ta lettre de motivation, on va regarder si...
7: Alors, tous les récaps, je ne les ai pas imprimés, mais je les ai gardés en les 3 derniers décomptes.
8: Okay.
7: L'attestation de logement de l'hospice. Et c'était quoi ?
8: Après, c'est l'extrait des poursuites, qui est récent. Donc ça,
7: il est d'aujourd'hui.
8: Très bien.
7: Ouais, donc je l'ai pris, je le numériserai.
8: Ouais.
7: C'est quelque chose qui me fait toujours... Mais maintenant, encore un peu mal. C'est bon. C'est là.
8: C'est vrai que ça, voilà, ça correspond à une période qui a été compliquée.
7: Ouais, non,
8: je
7: c'est
8: pense
7: sûr.
8: Effectivement, comme tu l'as très bien mentionné, il y a aussi eu donc cet état de dépression qui pouvait impacter la gestion administrative. Et forcément, quand on n'ouvre plus son courrier, il peut y avoir des impayés qui arrivent, parce qu'il y a des factures qui arrivent par courrier.
7: Toujours des surprises aussi après.
8: C'est un peu l'escalade. Mais aujourd'hui, ce qui est bien, c'est que le courrier, tu l'ouvres.
9: Là, je peux vous demander l'extrait des poursuites. Alors, il est sur combien de pages ?
7: Alors, il est sur 1, 2... 2 pages et demie, recto verso.
9: 5 pages.
7: Sur 5 pages. Ouais, c'est toujours difficile. Au niveau des régies ou quoi que ce soit, c'est des voyants rouges.
9: Vous pouvez nous montrer où est-ce que vous vivez ?
7: Juste à côté ?
9: C'est des clés magnétiques.
7: C'est des badges, en fait.
9: C'est des badges. Hein.
7: Exactement. Et ici, on a la salle de bain commune pour les deux chambres, en fait, uniquement.
9: Il y a une salle de bain commune pour les deux chambres.
7: Voilà. Mais
9: salle de bain WC.
7: C'est ça.
9: Aujourd'hui, Hakim, vous vivez dans cette chambre résidence des Berges du Rhône qui est gérée par l'Hospice Général.
7: C'est ça.
9: Avant d'arriver aux Berges du Rhône, où est-ce que vous viviez ?
7: Alors, j'habitais à Mérin. J'avais un appartement, un studio qui était à mon nom.
10: J'étais chauffeur indépendant, c'est-à-dire transport de personnes. J'ai monté ma boîte de transporteur indépendant. Et je me suis investi à 200% dedans avec mes clients. J'ai le relationnel assez facile, donc tout se passait bien. Jusqu'à une période où je m'apercevais que ce boulot, j'arrivais pas à faire de coupure. C'est-à-dire, j'ai plus de vie. Je n'admettais pas d'avoir mes week-ends libres parce qu'on pouvait m'appeler à n'importe quel moment, en fait. Et sur le long terme, je pense que je suis tombé dans une dépression. J'ai arrêté mon activité professionnelle et je me suis tourné vers l'hospice. Mais à cette période aussi, j'ai mon propriétaire qui a récupéré le logement dans lequel je vivais parce que il voulait le rénover. Et peut-être, sûrement, on sait comment ça se passe, sûrement le mettre plus cher à une personne qui suit. Donc j'ai perdu aussi mon logement à ce moment-là.
9: Votre propriétaire vous met à la porte. Et vous faites quoi à ce moment-là? Vous allez vivre où?
10: À ce moment-là, déjà, je vide l'appartement. Donc j'ai rendu l'appartement et là, je me retrouve un peu perdu. Donc dehors, je contacte des gens pour savoir si je peux me faire héberger. J'ai eu la gentillesse d'avoir des amis qui m'ont hébergé chez eux temporairement. J'ai mes parents qui sont côté français que j'allais voir de temps en temps. Et un autre ami, entre-temps, donc je jonglais, j'avais une triangulaire de logement, c'était vraiment... Je m'en rendais pas compte parce que j'étais spécialiste de mettre un masque, mais on a honte de cette situation, on sait plus où on habite. Je me redirige vers ma conseillère hospice qui me dit « on va essayer de te trouver une place en logement d'urgence ». Ça a mis du temps. Entre-temps, ma conseillère d'hospice part en congé maternité, elle n'est pas remplacée. Et ils ont mis une personne qui a duré 2 jours, mais par contre, qui m'a trouvé cette place ici. Et depuis, c'est le jour et la nuit.
9: Vous m'avez dit que vous avez aussi dormi dans votre véhicule parfois?
10: Ouais. Oui, quand les personnes chez qui je pouvais pas forcément dormir chez eux, s'ils avaient pas la possibilité de m'héberger, des fois la honte aussi de demander, parce qu'on en arrive à une fierté, un peu, le fait de toujours demander une assistance, donc je garais ma voiture quand au bord du lac et le creux du Gento, au moins j'avais la vue, c'était joli, mais non, c'est pas des bons moments, mais bon, au moins j'étais pas dehors, quoi. 8 mois en fait, ça a duré. J'ai 8 mois où j'étais vraiment après sans domicile fixe, c'est vraiment le cas de le dire. Mais j'ai jamais dormi à la rue. Sur ça, parce que j'avais un véhicule. Je pense que si j'avais pas de voiture, les 2-3 jours que j'ai fait dans mon véhicule, je les aurais fait à la rue. Mais donc, je pense que le logement c'est la première pierre au niveau de la stabilité. Et je m'en suis rendu compte parce que on perd tous ses repères.
9: Là, aujourd'hui, vous travaillez actuellement ?
10: Actuellement, non. Non, j'ai profité de cette période, en fait, depuis que je suis arrivé ici, pour faire une chose que je n'avais pas fait depuis des années, c'est-à-dire m'occuper de moi, reprendre un médecin traitant, faire un check-up complet. Non, moi, je sais où j'en suis au niveau de ma situation de santé. Il y a eu le traitement de tout ce qui est désendettement aussi, qui est un dossier énorme à monter. C'est-à-dire qu'on doit rappeler tous ses créanciers un par un pour leur demander un récap de ce qu'on leur doit. Et donc ça a été fait, ça a été envoyé. Et là, maintenant, je m'attelle vraiment à la recherche d'un logement.
8: Je te mets sur le site immobilier.ch et je te laisse les commandes. Okay. Comme ça.
10: Alors, hop, louer. Donc, à Genève. Donc, celui-là, il rentre pas à cause des charges. Celui-là non plus. Celui-là, il rentre. Est-ce que je l'avais vu, celui-là?
8: En 2 pièces, oui, à Carouge.
10: Il l'aura bien en plus.
9: Qu'est-ce qui vous plaît dans cette annonce?
10: Alors déjà, le budget, principalement parce que...
9: 1415 avec les charges.
10: C'est ça. Avec les charges, on ne peut pas aller plus de 1465. Le quartier, Carouge. La cuisine qui est toute refaite aussi. Mais il faut dire que maintenant, on est même un studio, je prends, en fait. Au point où j'en suis, juste pour redémarrer vraiment. Je suis pas trop difficile dans mes recherches.
7: Mais en tout cas, ouais, il est récent, parce que je n'étais pas tombé dessus lundi. C'est vraiment, il y a un tournus énorme au niveau des... Il y en a plein qui disparaissent, de nouveaux qui apparaissent.
8: Ça, bah, par exemple, tu vois, ça c'est un logement subventionné. Donc d'accord. Je pense que ça peut être très intéressant. Ouvre.
7: Ouais.
8: Là, on voit tout de suite c'est un logement subventionné parce que, tu vois, il y a des barèmes,
7: ouais.
8: On va dire, de revenus qu'il ne faut pas dépasser.
7: D'accord.
8: Donc, c'est vraiment des logements où ils doivent mettre des personnes qui ont des revenus qui ne dépassent pas certains montants. Ce qui permet d'avoir des loyers assez bas. Comme tu vois, un 3 pièces à 1130 francs, bah, ça, c'est très bon marché. Et on voit qu'il y a une visite groupée. Donc,
7: c'est
8: ça,
7: bientôt, en plus.
8: C'est tout à fait bientôt, la semaine prochaine. Et en tout cas, toi, tu as les critères
7: pour,
8: d'accéder.
7: Pour requis pour celui-ci.
8: Pour requis pour celui-ci. Donc, il faut tenter, il faut postuler.
9: Julie Hérault, de votre expérience, le fait de se retrouver dans une situation où on n'a plus de logement à soi, à part une chambre ici à la résidence des Berges-du-Rhône, par exemple, ou peut-être une autre chambre fournie par l'Hospice Général, qu'est-ce que ça fait ?
8: Bah, faut quand même savoir que le logement, ça fait partie des besoins fondamentaux. Quand on reprend la pyramide des besoins de Maslow, c'est quand même c'est un besoin qui doit être rempli, en fait. Donc, du coup, ça amène une instabilité, une insécurité, je pense, clairement, dans la vie des personnes.
7: Je pense aussi une perte de confiance en soi. Le fait d'être hébergé, de ne pas avoir son propre logement à soi, on se sent un peu hors société, quoi, en fait. Tout le monde a son logement, nous, on ne l'a pas. Et il y a une petite perte de confiance aussi là-dessus.
8: Puis un logement, voilà, c'est un lieu de sécurité où on peut se poser aussi, puis construire aussi son avenir, ses projets, reprendre peut-être un emploi, d'autres activités. Mais c'est indispensable d'obtenir un logement.
9: Actuellement, vous êtes sans emploi. Hein.
7: C'est ça,
9: Hakim. Et ne pas avoir d'emploi, c'est aussi un frein pour trouver un logement.
7: Bien sûr.
9: Non.
8: Mais c'est effectivement, ça peut être un frein, enfin en tout cas un frein, ou de retrouver un emploi, ça peut permettre d'obtenir des fiches de salaire et coup une situation en tout cas financière qui peut augmenter ses chances d'obtenir un logement auprès des régies privées.
9: Pour les visites qui vont arriver, par exemple pour la visite de la semaine prochaine, mardi prochain, ne pas avoir de fiches de salaire, c'est pas...
8: Non, c'est pas un critère. C'est pas un critère justement, la visite de mardi c'est des logements subventionnés. Donc du coup, il faut avoir un revenu ne dépassant pas un certain barème. Donc les prestations de l'Hospice Général sont tout à fait rentrent dans ces critères là. Donc
9: et pour les visites que vous faites aussi, parce que vous en faites aussi des visites en régie avec des régies privées, là ne pas avoir de fiche de salaire, c'est quand même possible de décrocher un logement.
8: Bien sûr, on a plein d'exemples de régies qui parce que les prestations de l'Hospice Général, encore une fois, permettent de financer un loyer. Il y a vraiment une aide qui est octroyée pour le logement. Donc pour une personne seule, l'Hospice Général va octroyer 1465 francs maximum pour un logement. Donc quand on regarde les annonces, il y a plein d'annonces qui rentrent dans ces critères-là.
10: Parfois, ça peut être un parcours du combattant, en fait. C'est beaucoup, beaucoup d'efforts pour des fois même pas une réponse. Mais bon.
9: Comment vous vous sentez sur ce parcours ?
10: À ce niveau-là de recherche de logement, je savais que ça allait être pas facile. En fait, c'est quelque chose qui est compliqué. On n'a pas des dossiers idéaux, en fait. Il y a quand même beaucoup d'appartements qui se construisent actuellement sur Genève. On le voit nous-mêmes. Donc on se dit, allez, avec un peu d'huile de coude, ça va passer.
7: Voilà, il y a de la marmotte.
4: Donc à 21h, on va ouvrir les portes. On va faire rentrer durant les 15 premières minutes des personnes qui attendront devant avec des réservations. À partir de 21h15, on va distribuer les places qui nous restent à les personnes qui n'ont pas de réservation mais qui souhaiteraient bénéficier d'une place. À partir de 21h35-40, on va servir à manger, donc la plupart des gens seront dans la salle.
9: Pierre, vous êtes veilleur à la marmotte.
4: Oui,
9: vous êtes veilleur depuis une quinzaine d'années.
4: 17, oui.
7: 17.
9: La marmotte, c'est une structure d'hébergement pour les personnes qui n'ont pas de domicile fixe. Il y a une trentaine de chambres ici, c'est ça ?
4: Il y a 13 chambres, il y a 31 places. 31 lits répartis dans 13 chambres.
9: En tout cas, les personnes qui viennent, il y a un certain nombre de places qui sont réservées, c'est ça ?
4: Alors, depuis 13 ou 14 ans maintenant, si je ne m'abuse, depuis 2012, la ville de Lausanne a mis sur pied un bureau de réservation qui centralise les places de l'ensemble du système lausannois et qui, du coup, a un système de réservation avec différents critères de priorité et donc différentes durées de réservation, qui permet à ces gens, en fait, de programmer, d'avoir une vision un petit peu sur le futur, des possibilités d'hébergement à coup sûr. Le système est plein, ce qui veut dire qu'il n'y a pas de place vacante au niveau des réservations, ce qui fait, comme je vous l'ai dit, que tous les soirs, il y a des personnes qui n'ont pas de réservation pour le soir même, qui vont se présenter devant les différentes structures et obtenir une place qu'on appelle d'urgence.
9: Donc vous dites qu'il y a des critères, c'est ça, pour attribuer les places aux personnes qui le demandent ?
4: Alors, il y a des critères au niveau de la ville et au niveau des réservations. Nous, on se base sur ces critères aussi, bien sûr. Il y a trois catégories de personnes. Donc, il y a les personnes qui peuvent prétendre à entre guillemets, des droits en Suisse, c'est-à-dire des personnes suisses ou des personnes qui ont un permis de séjour établi. Je dis suisse, mais c'est pas tout à fait vrai, étant donné qu'on est financé par le canton, c'est des personnes vaudoises ou des personnes qui ont un permis d'établissement et qui ont vécu une année sur une commune du canton de Vaud. Qui, elles, donc, sont prioritaires. Et ensuite, il y a les priorités de bon sens. Femmes, personnes âgées, malades chroniques, enfants, bien sûr, quand ça se présente. Personnes de plus de 60 ans aussi. Et enfin, bah, tous les autres, c'est-à-dire le groupe 3. Donc, des gens qui sont en bonne santé entre 18 et 60 ans, n'ont pas de permis encore, n'ont pas de papier, qui leur donne un droit à plus d'aide sociale en Suisse, quoi. Et donc, je vais vous laisser, parce que je vais effectivement accueillir les gens. Je vais vous demander un tout petit peu de place, puis je vais faire rentrer les gens. Salut. T'es où ? T'es là. C'est tout bon. Tu peux rentrer.
11: Ah ouais,
4: c'est lequel ? C'est toi. Tu peux rentrer. 24 mai. Warte hier, bist du? Entra, señor.
11: No, no, grazie, mille, buonasera. Merci
4: beaucoup. Hola. Salut!
12: Moi je suis en urgence ce soir.
4: Si okay. Alors il faut attendre un petit moment.
12: Si, oui, bien sûr.
4: On verra ça tout à l'heure.
12: Merci. Bonjour monsieur.
4: T'as une réservation?
12: Oui, monsieur.
4: Oui? C'est où? C'est quoi ton numéro de tête, tu sais? Est-ce qu'il n'est pas sur ta liste ou bien c'est moi qui l'ai perdu? Il faut nous appeler. Il faut nous prévenir quand tu viens pas, comme ça on peut te mettre en pause.
12: Ah,
4: mais si tu ne nous préviens pas, t'as perdu ta réservation. Là, ce soir, il faut aller ailleurs. Il faut essayer d'aller à l'espace. Ou au Sleepy Inn ou à Tivoli. Et puis, mercredi, il faut retourner au bureau de réservation pour voir s'ils peuvent faire quelque chose pendant le trou. Parce que si tu ne nous préviens pas quatre fois de suite, nous, on annule.
13: Je fais quoi ? Je suis un peu plus bas,
14: à l'étape. C'est où il y a le bureau des réservations.
15: Où ça ? Quand ?
14: Bah maintenant, il faut aller maintenant si vous voulez avoir une place.
4: Donc 13 personnes devant la structure pour combien de places ?
14: Est-ce qu'il y a des femmes ?
4: Une.
14: Une dame. Okay. Donc si on a une dame, j'ai 3 places hommes et une place dame.
4: 3 places hommes ?
14: Ouais.
4: Voilà. Donc 12 hommes qui demandent des places et seulement 3 à accorder. S'il n'y a que 3 places, c'est la merde. Ce soir, en l'occurrence, on a malheureusement pas eu de place pour les personnes jeunes, en bonne santé. Ceux-là doivent se débrouiller autrement.
16: Moi, c'est Mario, et puis voilà, ce soir, je suis en urgence, parce que hier soir, mes journées sont terminées à étape de Sénat, où j'étais.
9: Qui est une autre structure d'hébergement.
16: Oui, et donc ce soir, je commence en urgence ici, je viens en urgence, parce que demain, je suis ici pour 28 jours, vous voyez. Et donc, ce soir, ils me reçoivent en urgence, et c'est une petite journée de décalage, et les gens sont merveillés, et puis voilà, quoi. J'espère que bientôt, je n'aurai plus besoin de ces associations pour assurer mon autonomie. Car ça fait un an à peu près que je suis dans cette situation malencontreuse, mais bon, voilà, quoi. Un petit peu la vie en dents de scie, depuis l'année dernière, je suis comme ça, mais ça va se résoudre.
17: Ah, il y a quelque chose qui merdouille. Moi, je suis pas arrivé.
9: Vous voulez regarder la télé, là ?
17: Ouais, ben, si ça fonctionne.
9: Vous voulez regarder quoi ?
17: Un sport. Ben, ma foi, il est emmerdé. Hein. Ah, hein ? Je sais pas ce qu'il a.
9: Vous êtes embêté, Pierre ?
4: Très. Très, la télé ne répond plus.
9: C'est grave.
4: Ah, c'est assez dramatique, ouais.
17: C'est vrai, il n'y a pas toi à critiquer, hein, mais ce n'est pas un hôtel hein, ici. Tu dois respecter. Hein.
9: Qu'est-ce qu'il faut respecter ?
17: Ben, le silence, et puis s'ils ont dit cette chambre, c'est cette chambre. Ici, des fois, il y a souvent la police, des disputes. J'aimerais pas faire leur boulot. non. Mais moi, de toute façon, je ne bosse plus. Hein. À 67 ans, ça finit. Hein. À 68, le 21 décembre.
9: Vous avez 67 ans ?
17: Oui. Il y a la VS qui tombe, mais ça ne suffit pas. En Suisse, ça ne suffit pas. Il faut 4000 balles par mois. Au Portugal, je pourrais vivre. Même en France, avec le, j'ai dit en France, moi je touche la VS, c'est 2000 et quelques, hein, 2005.
9: Vous servez les cafés, Pierre ?
4: Alors, exceptionnellement, ce soir, c'est moi qui fais le service dehors. Ouais. Ouais, en général, on évite parce qu'on y passe la soirée, mais... Et on encourage, la collaboration. Ça va, allez. Je prends toutes ces trois. Et je vous sers à manger. De facto, ça devrait être un hébergement d'urgence, mais ça ne l'est plus. Il y a des gens qui restent dans le réseau, pour des raisons XY, mais qui passent beaucoup de temps ici. Notre travail, en tout cas, la façon dont on me l'avait présenté quand j'ai commencé, je pense que c'est le fond de notre travail, c'est de faire en sorte que les gens se sentent suffisamment bien ici pour avoir de la dignité, être accueillis dans des conditions dignes, mais suffisamment pas bien pour toujours leur donner l'élan, en fait, et le mouvement, et le besoin de changer, en fait. Donc c'est effectivement pour nous un sport assez acrobatique qui est de trouver ce juste milieu entre l'accueil inconditionnel de ces gens et l'envie de qu'ils se sentent chez eux et qu'ils se sentent bien, et la nécessité quand même de les maintenir en mouvement pour que jamais ce soit suffisant, en fait, pour qu'ils aient toujours le besoin d'essayer.
9: Et comment est-ce que vous faites alors pour maintenir cet élan dont vous parlez, pour faire en sorte qu'ils se sentent pas tout à fait chez eux ?
4: Alors, entre autres, une des mesures, outre le fait qu'on n'est pas ouvert 24 heures sur 24, hein, on est un hébergement de nuit, une autre des mesures qu'on a pris assez vite, c'est d'obliger à un changement de structure tous les 28 jours. 28 jours pour les personnes qui ont donc une réservation de 28 jours. Mais on leur demande à chaque réservation de changer de structure.
9: Est-ce que je peux vous demander dans quel genre de logement vous habitez, vous, Pierre ?
4: Alors, moi, je suis dans un petit appartement dont on se transmet le bail d'ami en ami, donc c'est un très vieux bail, donc je paye pas beaucoup. Donc je suis dans un 2,5 pièces d'un quartier populaire de Lausanne et Faverges, absolument tout à fait sympathique et pluriculturel.
9: Ça fait combien de temps que vous habitez cet appartement ?
4: Celui-là, ça doit faire 13 ans.
9: 13 ans, c'est bien plus que le mois, que les 28 jours auxquels les bénéficiaires ont droit ici. Pour vous, qu'est-ce qui est important dans le logement que vous avez aujourd'hui ?
4: Qu'est-ce qui est important dans le logement ? Se sentir en sécurité, je pense. Sentir que c'est un lieu dans lequel on puisse se ressourcer et sentir que c'est un lieu dans lequel on peut rassembler. Et pour peut-être vous devancer un petit peu, la marmotte n'est pas un logement. C'est pas un lieu de logement, c'est un lieu d'hébergement. C'est une tente de bédouins sur la route. C'est un lieu d'hébergement d'urgence, je pensais. C'est une tente qu'on partage avec un autre bédouin sur la route de la soie et c'est tout.
15: Il faudrait juste un sac poubelle rouge, s'il te plaît.
4: Oui,
18: merci.
15: Vacarme.
9: L'Organisation des Nations Unies, l'ONU, considère le logement comme un droit. D'après vous, de ce que vous voyez, où en est le canton de Vaud par rapport au fait d'assurer ce droit ?
4: Moi, j'ai l'impression qu'il s'en sort pas si mal, paradoxalement. C'est-à-dire que si vous considérez justement le ce dont on parlait tout à l'heure, à savoir le sans-abrisme, au niveau strict, une personne qui n'aurait que ce problème-là, moi j'en connais peu.

0: Une pierre à l'édifice, c'était le titre de ce reportage signé Grégoire Moll. Pierre nous disait à l'instant ce que c'est que pour lui un logement. Et vous, comment voyez-vous votre appartement, votre maison? Pour nous le dire, appelez-nous au 058 134 134 0. Avez-vous connu des périodes de votre vie sans logement ou dans des hébergements pas stables? À vos yeux, avoir un toit doit-il être un droit? Comment le faire respecter? 058 134 134 0.
1: Vacarme, Raphaël Bouchet, Laurence Di Félix, Christine Wirtz, Stéphanie Coudray et Caroline Aurel.
0: Il n'y a pas que des personnes sans abri, des locataires et des propriétaires en Suisse. Il y a aussi de plus en plus de gens attirés par le modèle coopératif.
2: Pour moi, c'est un peu le logement du futur. Ça regroupe au niveau de mes valeurs, comme j'aime habiter, c'est-à-dire d'être ouvert sur les voisins, d'être sur le vivre ensemble, en partie en communauté, d'avoir quand même un appartement à soi, mais que quelque part, que tous les aspects, je ne sais pas, les chambres d'amis par exemple, qui sont des chambres qui peuvent être vides pendant 9 mois dans l'année, elles soient partagées, les locaux plus grands. Enfin, voilà, d'avoir tous ces endroits en fait, qu'on peut partager, qui sont mis en commun, pour moi ça a beaucoup de sens.
0: L'esprit coopératif, ça sera le reportage de demain.

0: pas.
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3: Il ne passe pas un jour sans qu'on apprenne qu'une femme a été malmenée, violentée, violée ou encore tuée, sans parler de tous les actes de sexisme et de discrimination qui touchent les femmes au quotidien. Comment expliquer tant de haine? Pourquoi ce système d'oppression est-il si répandu sur la planète et pourquoi se perpétue-t-il au fil des siècles alors que son coût sociétal, économique et même démographique est immense? Mon invité du jour estime que les violences infligées aux femmes sont une pandémie silencieuse, un cancer anthropologique qui sape les fondements mêmes de notre société. Bonjour Pascal Pic.
4: Bonjour.
3: Vous êtes paléanthropologue et vous publiez ce livre « Anthropologie des violences faites aux femmes au XXIe siècle ». C'est paru chez Odile Jacob. Alors vous dites, Pascal Pic, que ces violences, elles sont tellement systémiques, elles en font un fait saillant de notre espèce, c'est juste ?
4: Oui, parce que trop longtemps, on a considéré de manière un peu confortable, on peut le dire, irresponsable, que c'était le fait d'hommes ou de groupes d'hommes qui avaient dérapé, qui étaient mal éduqués, bon, un peu comme de la délinquance, parfois donc extrêmement violente. Or, il ne s'agit pas de ça. Je me suis mis dans la peau d'un anthropologue qui viendrait de la planète Mars, qui observerait notre espèce sapiens, donc Homo sapiens, et celles les plus proches, comme les chimpanzés, les bonobos et d'autres. Et là, l'occurrence de toutes ces violences et des coercitions qui sont liées sont un fait donc anthropologique. D'où le terme donc anthropologie des violences faites aux femmes au XXIe siècle, pour essayer de comprendre, selon les critères, les analyses ou les grilles d'analyse des anthropologues, comment on en est arrivé là et est-ce que ça vient du passé, est-ce que c'est récent? Donc c'est tout l'objet de cet ouvrage.
3: Effectivement, vous faites vous dressez un tableau d'ailleurs qui fait assez froid dans le dos en regardant un tout petit peu tout ce qui se passe dans le monde et aussi comment ça s'est passé dans le passé. Et c'est vrai que vous dites, par exemple, si on regarde les autres mammifères, alors il y a des violences sexuelles ou des contraintes, de la coercition, ça existe. Par contre, il n'y a pas de sexisme. C'est ce qui nous différencie, nous, Homo sapiens.
4: Oui, les violences sexuelles donc sont très fortes chez nous et la comparaison avec les autres espèces ne nous grandit pas. Nous, les mâles sapiens, c'est moins qu'on puisse dire, puisque sur 4500 espèces de mammifères, il n'y en a qu'une quarantaine qui se montrent violentes. Une espèce violente proche de nous, ce sont les chimpanzés. Vous savez que nous sommes très proches d'un point de vue de nos relations de parenté, enfin d'évolution. Mais il y a les bonobos qui sont tout aussi proches de nous, qui sont égalitaires. Par contre, si on fait la liste, qui n'est pas très amusante, c'est le moins qu'on puisse dire, de tous les modes de violence et de coercition, nous cochons, nous, les sapiens actuels, j'insiste, actuels, hein, toutes les cases. Mais en plus de ça, sur les viols, c'est catastrophique. Hein, y a très très peu de viols répertoriés, même chez les chimpanzés un peu violents, un peu chez les orang-outans, mais sur des modalités un peu particulières. Et en ce qui concerne les féminicides, donc le meurtre d'une femme parce qu'elle est une femme, ça n'existe pas chez les autres espèces. Il peut y avoir des accidents, mais c'est rarissime, même chez les chimpanzés un peu violents. Et pour terminer sur votre question, effectivement, violence sexuelle est sexiste. Les violences sexistes sont propres à notre espèce, dans la mesure où elles se réfèrent à des représentations idéologiques, de discrimination verbale, psychologique, sifflement dans la rue, etc. Ça, on ne le connaît pas chez d'autres espèces. Donc, malheureusement, vous savez, on a un propre de l'homme avec un petit H qui n'est pas très valorisant, c'est moins qu'on puisse dire.
3: Et vous faites un tour de la planète, un peu Pascal Pic, des violences infligées aux femmes, et vous montrez qu'il y a certes des différences, un peu des variations, mais le fondement reste universel quasiment. Cette violence, on la retrouve partout sur la planète.
4: Oui, alors ça ne veut pas dire que c'est dans toutes les sociétés, mais aujourd'hui, notre modernité, si on doit l'appeler comme cela, livre en fait un état de ces violences qui n'est connu que depuis peu de temps, soyons clairs. On a tous et toutes en tête donc le mouvement MeToo. MeToo, c'est important parce que ça a révélé que ce n'était pas que des viols ou des agressions physiques, évidemment, ou des féminicides. C'était quelque chose qui, c'est quelque chose qui est constant dans toutes les parties de la société, que ce soit dans la vie privée, dans la vie dans l'espace public ou la vie dans le milieu professionnel. Mais en l'occurrence, il est quand même étonnant de constater que toutes les chartes, les règles, les lois, qu'elles soient internationales, régionales, comme pour l'Europe, ou nationales, pour la Suisse ou la France ou d'autres, ça a moins de 10 ans. Donc il y a une prise de conscience qui est extraordinairement récente. Et de fait, le tableau que je dresse, qui n'est pas une opinion de Pascal Pic, soyons clairs, mais qui sont les données disponibles en termes de statistiques dans le monde entier, souvent sont récentes, elles sont difficiles à comparer. Parce que, effectivement, on n'a pas les mêmes critères partout. Je vous en donne un, par exemple. En ce qui concerne ce qu'on appelle les suicides forcés. C'est-à-dire des femmes qui mettent fin à leur vie parce qu'elles ne peuvent plus tenir, quoi. Tellement la vie familiale au foyer est compliquée.

0: que d'un point de vue évolutionniste ou darwinien, si vous voulez, si on observe un tel comportement, la première question qui vient à nous, c'est est-ce que ceci offre un avantage à l'espèce, notamment pour sa reproduction, son adaptation? Et pourquoi pas, est-ce que ça représente un avantage pour les hommes et puis tant pis pour les femmes? Vous voyez, ça peut aller jusque-là. Mais en fait, non, rien du tout. Puisque, vous savez, on s'inquiète que depuis peu de temps de la chute de natalité dans tous nos pays. La France, croyait, est un peu à l'écart de tout cela, mais nous rattrapons évidemment la tendance générale. Et moi, je pense très clairement que les conditions de vie faites aux femmes aujourd'hui sont est certainement une des causes principales de la baisse de natalité. Donc ça bénéficie pas à notre espèce. Et la deuxième chose qui est importante, si on regarde, et vous le savez, on en parle beaucoup, ce retour des thèses masculinistes, on a aujourd'hui des enquêtes qui sont très très alarmistes sur des jeunes hommes, mais pas que des jeunes, qui développent sur les réseaux des haines vis-à-vis des femmes. Ces hommes qui vivent entre eux ne sont pas plus heureux, ils n'ont pas de vie affective, ils sont soumis à une pression qu'on appelle chez les Anglais une peer pressure masculiniste, et ils sont dans un déficit total de montrer leurs affections, leurs émotions, et même leurs amitiés entre les hommes ou vis-à-vis des autres femmes. Donc c'est un jeu perdant-perdant, et donc ça montre bien qu'il y a une dérive qu'il faut essayer de comprendre et qu'on ne comprend pas très bien encore pour l'instant sur ces comportements masculins et dans leur dérive masculiniste qui ne bénéficient pas à notre espèce et pas aux hommes. Donc on est sur ce qu'on appelle une malévolution.
1: Mais Pascal Pic, si on prend l'argument démographique ou nataliste, si on regarde il y a quoi, 50 ans, 80 ans en arrière, les femmes avaient davantage d'enfants. Or, on peut pas dire que les conditions qui étaient les leurs étaient meilleures, non?
0: Oui, c'est vrai, parce que en fait, il y avait c'était des sociétés, celles de nos grands-parents ou de nos parents, pour mon âge en l'occurrence, qui étaient, on se mariait puis on faisait des enfants. Ça faisait partie des choses qui se faisaient comme cela. Et il y avait un régime effectivement très fort du patriarcat avec la domination masculine. Et c'est là l'originalité du livre, parmi d'autres, si je peux me permettre, c'est que moi j'entends souvent, et c'est la raison pour laquelle j'ai fait ce livre, on dit oui, ça vient de la préhistoire, ou ça vient des systèmes économiques, de l'invention de l'agriculture, où les sociétés de chasse et collecte sont très gentilles, sont très égalitaires, etc. Donc tout ça n'est pas du tout avéré, c'est beaucoup plus complexe, bien évidemment. Mais si je parle de l'anthropologie du 21e siècle, il faut reculer un petit peu là, c'est ce que vous venez de faire, les 30 glorieuses, jusqu'aux 30 glorieuses, qui sont l'apothéose des sociétés patriarcales, c'est l'image de l'homme au travail, qui a la voiture, qui a la télécommande de la télévision, qui lit son journal, et la femme épanouie au foyer grâce aux arts ménagers. Et là, évidemment, le schéma est pour les femmes qui sont indiquées dans ce schéma-là de faire des enfants. Depuis, il y a eu la deuxième vague du féminisme, la troisième aujourd'hui, et on s'aperçoit que non, c'est quelque chose qui n'est pas du tout universel, en tout cas lorsqu'on regarde dans l'évolution. Et je rappelle, alors ça c'est un livre précédent qui s'intitule « Comment la modernité ostracisa les femmes ». En ce qui concerne notre culture occidentale, depuis la Renaissance, ça a été une entreprise qui a consisté à écarter les femmes de la vie publique, de les mettre au foyer, soi-disant en raison de leur nature. Alors, elle n'a jamais été définie, cette nature, soyons très clairs. C'est parfaitement idéologique. Et donc, ce livre, il marque une reconquête des femmes à travers les oppressions et les violences qu'elles subissent dans la vie privée. C'est l'invention du foyer et la vie privée est récente. Et plus il y a de la vie privée, plus il y a de violence, c'est malheureux à dire. Et ensuite de ça, les femmes essaient de reconquérir depuis 50 ans les espaces publics, donc à se harceler dans la rue. Je décris comment ça se passe dans les différents pays, et également dans le monde professionnel. Donc en fait, elles sont oppressées par des hommes dans la vie intime, donc dans la vie privée. Elles sont oppressées, harcelées dans la vie publique, dans la cité. Et elles sont, cette fois-ci, par des hommes inconnus, et elles vont au travail, elles sont harcelées par d'autres hommes, cette fois-ci qui sont connus, mais pas forcément de la famille. Donc, comme je le dis, y a-t-il une place pour les femmes dans la planète Sapiens? Et de ce fait, effectivement, j'en parle sur le plan économique, quelles sont les conséquences de toutes ces discriminations, ces violences faites aux femmes qui, aujourd'hui, revendiquent, évidemment, le droit d'avoir une vie pour les études, une vie professionnelle? Elles sont pas contre faire des enfants, mais c'est repenser, effectivement, une natalité qui est voulue, qui est désirée, parce que, pour l'instant, dans le monde encore, c'est terrifiant, presque 2/3 des femmes n'ont pas de grossesse désirée. Donc, je suis pas pour un natalisme

0: comme on a connu jusqu'à la Seconde Guerre mondiale. Les femmes ont tout à fait le choix de faire un enfant, un ou deux, ou pas du tout. Mais en l'occurrence, aujourd'hui, les conditions ne sont pas là pour avoir des enfants désirés et qui soient bien éduqués, notamment pour les filles.
1: Nous parlons des violences faites aux femmes avec vous, Pascal Pic. On va se pencher sur les conséquences, notamment économiques, de ces violences. Ça sera juste après Suzanne.

0: Viril, c'était Suzanne, on vous retrouve Pascal Pic. Nous parlons des violences infligées aux femmes, de leurs origines. Est-ce que vous avez pu vous pencher sur les causes de cette violence? Parce que vous dites que c'est absurde au niveau évolutionniste. Mais est-ce que vous avez penché sur les causes? Est-ce que vous avez trouvé là ou les causes de ces violences?
1: Non, il y a plusieurs causes qui remontent, notamment en partie avec l'affirmation d'une partie des sociétés patriarcales. Et nous autres, au Proche-Orient, au nord de l'Afrique et en Europe, nous sommes dans une société avec forte tradition patriarcale, qui vont être confirmées, évidemment, dans le monde grec antique, ensuite avec le droit romain, et qui n'ont fait que s'accentuer. Et derrière cela s'est développée une misogynie, évidemment, qui a consisté à renvoyer, surtout après la Renaissance d'ailleurs, les femmes hors de la vie publique. Et de ce fait, vous avez l'architecture, par exemple l'urbanisme, a complètement renfermé les femmes, rendu plus difficile leur déplacement. Il y a bien sûr une partie de la philosophie, des religions et même des sciences, soyons très clairs, qui ont souscrit à ma discipline d'anthropologie, a souscrit à ça il y a 150 ans, en définissant le modèle donc de l'homme standard occidental en l'occurrence, qui est le modèle absolu et que toute différence en faveur des hommes était donc en leur comment dire pour les mettre comme un étalon, et tout ce qu'étaient les femmes évaluées par des critères donc liés aux hommes était considéré comme inférieur. D'ailleurs, j'en viens sur la chanson, c'est intéressant. Une femme virile ou autre, ça c'est lié à notre héritage évidemment de la condition faite aux femmes. Mais en définitive, on s'aperçoit, nous les paléanthropologues, que les femmes, pendant la préhistoire ou dans d'autres cultures et dans la diversité ethnographique, avaient des activités physiques, elles allaient à la chasse ou autres. Donc, l'invention de la virilité comme référence ou autre, c'est une émanation donc d'une idéologie de la domination masculine qui s'est répartie dans toute la société et qui a fini par justifier les violences, parce que les femmes étant considérées comme inférieures, bah, il fallait les assister, les aider, voire les oppresser ou autres. Donc, il y a une pluralité de facteurs qui sont anthropologiques, une fois de plus, hein, qui sont liés à la représentation des rapports entre les hommes et les femmes. C'est ce que les anglo-saxons appellent la guerre des sexes. Hein, voilà, c'est terrifiant. On dirait plutôt la guerre des genres aujourd'hui. C'est plus pertinent. Et ceci, donc, fait que, je reviens sur le masculinisme, les hommes ou les jeunes hommes qui sont encore sur des visions un petit peu idéalisées, en tout cas biaisées, de la virilité, sont complètement désarçonnés aujourd'hui.
0: Une des causes sur lesquelles vous mettez le doigt, Pascal Pic, c'est la question de la filiation, avec cette obsession de la filiation, de la maîtrise de la filiation. Ça, ouais. C'est une des causes qui pourrait expliquer les violences infligées aux femmes.
1: Oui, il y a ça, parce que la culture occidentale, alors quand je dis occidentale, c'est l'Europe, une partie du Proche-Orient et une partie du nord de l'Afrique, c'est en fait une vision du rapport entre les sexes qui fait que l'homme est à la fois le géniteur, le père, l'éducateur, celui qui transmet le nom et le statut social et économique. Et c'est pas le cas dans toutes les sociétés. Par exemple, il avait été dit à une époque que certaines cultures ne connaissaient pas la paternité, comme les Trobriands, donc du côté de l'Inde. Et en définitive, on s'était trompé, parce que les anthropologues étaient sur ce schéma que je viens d'évoquer, donc tout centré sur l'image du père, évidemment, que va reprendre aussi la psychanalyse d'une certaine manière. Et en fait, il faisait une confusion entre le père géniteur et le père social. Or, il y a beaucoup de sociétés, et c'était le cas au Moyen-Âge d'ailleurs, en partie dans nos cultures, il n'y avait pas du tout de confusion, en tout cas d'amalgame entre le géniteur, l'éducateur, le père, celui qui transmet le patrimoine, le nom, etc. Donc ceci, ça crée justement plus de facilité. Et donc ce réductionnisme basé sur le seul mâle donc de la culture occidentale a été un des facteurs évidemment de violence, parce que à partir de là, il y a une volonté de contrôler le corps des femmes, leur sexualité, et évidemment tout ce qui concerne la paternité.
0: On l'a dit, Pascal Pic, ça a des conséquences énormes, bien sûr, pour les personnes concernées, ces violences infligées aux femmes, mais aussi sur notre société. On a évoqué l'aspect démographique, avec une démographie à la baisse. Il y a aussi l'aspect économique, qu'on évoque peut-être un peu moins, mais vous dites en gros, si ces violences s'arrêtaient, ça résoudrait d'un coup tous les problèmes budgétaires de la planète, ce point-là.
1: C'est effrayant. Ne serait-ce que sur les conséquences à la fois, on va dire, médicales, psychologiques, les blessures, vous mettez les enquêtes de police, les incarcérations, la justice, etc. L'évaluation, j'insiste là-dessus, très sous-estimée, elle est de 1500 milliards de dollars par an dans le monde. 1500 milliards de dollars par an. On peut, je pense, multiplier par 5 ou 6 sans problème, parce que sur les viols, c'est sous-déclaré à 2/3. Les féminicides, on finit par les voir, mais tout le reste, si vous voulez, on c'est pas répertorié. Donc, 1500 milliards de dollars par an. Mais maintenant, si on va sur les impacts économiques, c'est-à-dire ce que ça coûte pour nos sociétés potentiellement de discriminer les femmes à la maison, dans la cité et évidemment au travail, ce qui a des implications énormes évidemment sur leur bien-être, mais également sur leur contribution économique. Alors accrochez-vous, on est en Suisse, donc vous avez l'habitude des chiffres, hein, si je peux me permettre. Mais on est entre 20% ou quasiment au niveau du PIB mondial. C'est absolument énorme. Et là, je vais insister sur quelque chose qui est tout à fait étonnant. Ça fait 10 ans maintenant, 11 bientôt, que le McKinsey Global Institute, donc qui est à New York, suit cet impact économique. Et ils évaluent ça à, en fait, de l'ordre de 12 000 milliards de dollars, ou voire plus, 12 000 milliards de dollars. Vous vous rendez compte? C'est entre 20% ou quasiment, selon les estimations, le niveau du PIB mondial. Pour la France, on estime que c'est 70 milliards de dollars d'euros, pardon, et pour l'ensemble de l'Europe, 300 000 milliards d'euros. C'est-à-dire, c'est quasiment à 2/3 le budget de la défense qu'on veut développer. Et vous savez, en France, il y avait beaucoup de discussions au Parlement pour économiser 40 milliards de dollars. Il suffit d'arrêter d'embêter les femmes. On est largement positif. Mmh. Et actualité, vous savez qu'en France, on a un drame terrible avec la petite Liana, donc qui a été tuée par un homme dans le sud de la France. Et il y a une loi qui a été déposée il y a plusieurs mois, il y a 6 mois, et elle est freinée par le gouvernement français au prétexte que ça coûterait, pour sa mise en place, comme en Espagne d'ailleurs, 2,9 milliards de dollars. Or, les coûts, les conséquences des violences, c'est au moins 10 fois plus. Donc, voyez, on est complètement sur des considérations qui n'ont aucun sens en plan économique, qui sont déraisonnables, et on préfère, pardon pour cette digression, mais rembourser les gros rouleurs qui consomment de l'essence, et ça leur coûte, et ça je comprends qu'on les aide. Mais alors, en ce qui concerne les femmes, vous voyez, c'est encore une conséquence de ce monde sous-jacent, de cette pensée sous-jacente que les femmes, eh bien, sont des citoyennes de seconde zone. Or, on s'aperçoit que ceci, c'est pas du tout le cas, mais les réticences sont toujours là.
0: Mais ça repose la question de départ. Dans le fond, si ça coûte tellement au niveau économique, au niveau démographique, au niveau sociétal, pourquoi ce système se maintient en place? Parce que vous dites, même les hommes, dans le fond, ils n'ont pas grand-chose à y gagner. Est-ce que c'est vraiment le cas? Est-ce que les hommes, quand même, n'ont pas quelque chose à y gagner? Une position supérieure, plus de facilité à se mouvoir dans la société, peut-être plus d'argent? Est-ce qu'il n'y a quand même pas des gens qui profitent un peu?
1: Non, pas du tout. Parce que pour l'instant, je n'ai rien vu de tel. Et surtout, vous voyez, c'est quand même sur le plan purement éthique et philosophique qu'on en soit obligé d'en arriver à chiffrer sa violence pour espérer que ça bouge, mais alors que ça ne bouge pas, on marche sur la tête. Donc on est en pleine irrationalité, effectivement, de la domination masculine, et moi je le vois bien, parce que je sors d'un milieu très modeste, où c'était très viril, c'est moins qu'on puisse dire, pour reprendre le terme de la chanson. Moi j'ai pas eu une enfance très heureuse, avec ses pères, ses oncles et leurs amis, qui étaient des gens quand même un peu rudes, hein, et qui étaient toujours dans les espèces de paraître, des rivalités qui, entre eux, évidemment, n'arrivaient pas à avoir des relations apaisées, de non-domination, dominant-dominé, et qui, évidemment, répertoriaient cela dans leur foyer. Moi, je ne vois pas du tout où pourrait être cet avantage. C'est là que ça devient complètement aberrant, quand même.
0: Il y a quand même une petite lumière dans votre ouvrage, Pascal Pic. Vous dites, mais l'histoire nous montre, et vous êtes paléanthropologue, qu'on est capable de changer. Donc, vous pensez qu'il y a de l'espoir. En même temps, ça fait quand même quoi, des siècles et des siècles qu'on fonctionne avec ce système-là, mais on peut changer.
1: Oui, alors d'abord parce que en tant qu'anthropologue, il y a beaucoup de sociétés qui ont d'autres expériences, elles sont minoritaires aujourd'hui. Pour quelle raison? Parce que depuis plusieurs siècles, voire 2 millénaires, il y a eu l'expansion des monothéismes qui sont quand même pas très sympathiques pour les femmes. Comme je le dis, les civilisations ne sont pas très aimables avec les femmes, c'est moins qu'on puisse dire. Mais aujourd'hui, on est en train, il y a toute une littérature, notamment dans le monde germanophone, mais aussi anglo-saxon, on redécouvre qu'il y a beaucoup plus de sociétés égalitaires, c'est-à-dire matrilocales, où les femmes restent sur place dans leur territoire ou leur lieu de naissance ou leur société de naissance et les hommes bougent, et qu'en définitive, l'insistance sur anthropologie au XXIe siècle, ça n'a jamais été toujours comme cela, loin de là. Et c'est vrai que nos sociétés peuvent changer vite. Pour cela, il faut une prise de conscience. Elle arrive. Comme je vous l'ai dit, ça ne fait que 10 ans. Et aujourd'hui, moi, j'ai fait mon boulot, si je peux me permettre l'expression, en tant qu'homme. Mais je ne suis pas le seul homme. Il y a beaucoup d'hommes, évidemment, qui pensent comme moi. Mais il y a quand même encore cette enclume, cette chape sur l'impression pour les hommes qu'on ne peut pas exister si on n'est pas sur des dérives virilistes, qui évidemment n'est plus du tout nécessaire pour nos sociétés et qui ne rend pas du tout service aux hommes et au bien-être que l'on pourrait avoir. Donc il y a, par exemple, des sociétés horticoles qui s'appellent les Barouya, qui sont en Nouvelle-Guinée. Et là, c'est intéressant parce que c'était des sociétés très très patriarcales, avec une forte domination masculine, et qui a changé très très vite au moment où ils ont rencontré les missionnaires. Là, pour le coup, les missionnaires ont rendu service. Et donc, ça a basculé en quelques décennies, et j'espère que ça va être le cas pour nous.
0: Eh ben, on verra si vous êtes entendu. Merci beaucoup, Pascal Pic, d'être venu nous voir ce matin. Je rappelle, vous êtes paléanthropologue. Je rappelle le titre de votre ouvrage, Anthropologie des violences faites aux femmes au XXIe siècle. C'est paru chez Odile Jacob. À la technique ce matin, il y avait Bastien Testori et nos collègues de France Bleu Harmonique, donc dans le studio de Rennes, qui vous a accueilli, Pascal Pic. C'était Ferdinand Prévost qui était là-bas, du côté de la France. Demain, nous verrons que pour les personnes qui ont des difficultés d'apprentissage pour la lecture et l'écriture, eh bien, les couleurs peuvent être d'une aide précieuse. Ça, c'est pour demain. Je vous souhaite à toutes et à tous une excellente suite de journée à l'écoute de RTS Première.
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1: Coup de théâtre diplomatique. Donald Trump a signé hier un accord avec l'Iran pour mettre fin à la guerre au Moyen-Orient. C'est ce qu'a confirmé tout à l'heure un responsable américain à l'AFP. La signature aurait eu lieu lors du dîner avec Emmanuel Macron au château de Versailles à l'issue du sommet du G7. Dans la foulée, l'Iran a confirmé avoir paraphé l'accord. Précision importante, la signature a été faite électroniquement. Selon Téhéran, une cérémonie de signature telle qu'elle était prévue ce vendredi au Burgenstock dans le canton de Nidwald n'a pas vraiment sa place. Un grand merci helvétique. Lors de la conférence de presse de clôture du G7 à Évian hier, le président français Emmanuel Macron a tenu à saluer la contribution de la Suisse. La Suisse qui a notamment contribué à la logistique de cet événement de grande envergure qui a mobilisé toute la région lémanique pendant 3 jours. Coup de théâtre hier au Palais fédéral. Le Conseil national a rejeté l'accord de libre-échange avec les États sud-américains du Mercosur. Après plus de 3 heures de débat, les députés ont dit non par 96 voix contre 86 et 9 abstentions. Une demande surtout n'a pas passé la rampe. Les agriculteurs demandaient un crédit d'engagement de 880 millions de francs pour compenser les conséquences de cet accord sur les paysans suisses. Le dossier va maintenant passer au Conseil des États. La 13e rente AVS sera bien versée en décembre et elle sera financée par une hausse de la TVA qui devrait passer de 8,1 à 8,5%. Mais il n'y aura pas de hausse des cotisations sociales. Le Conseil national a refusé hier un financement mixte par 98 voix contre 96 et 4 abstentions. Le dossier retourne maintenant aux États. Des divergences persistent. La Suisse fera face à une vague de chaleur dès ce jeudi midi. Météo Suisse émet une alerte de niveau 3 sur 4 pour la majorité du pays. Elle sera même de niveau 4 pour Bâle-Ville, Bâle-Campagne, une partie du canton du Jura et le nord du canton d'Argovie. Genève et Vaud activeront leur plan canicule dès ce jeudi. Cette forte vague de chaleur devrait durer au moins jusqu'à mardi prochain. Coupe du monde de football, l'Angleterre démarre en fanfare. Les Three Lions ont écrasé tout à l'heure la Croatie 4-2 à Arlington au Texas. Autre affiche de la soirée, le Portugal de Cristiano Ronaldo a été tenu en échec par la République du Congo. Les deux équipes se sont séparées sur un match nul, un but partout pour leur match d'ouverture à Houston. Météo, votre jeudi sera ensoleillé et très chaud. Les températures vont grimper jusqu'à 34 degrés. Cumulus l'après-midi dans les Alpes avec des foyers orageux isolés en fin de journée. Vendredi, le temps sera assez ensoleillé et encore lourd et orageux, surtout en montagne, avec de possibles débordements en plaine. 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
4: Une émission réalisée par Renaud Musy. Soyez les bienvenus dans cette drôle d'époque. Bienvenue, chère Mélanie.
5: Merci Simon, je suis là.
4: Vous êtes
5: à
4: là.
5: À vos côtés.
4: Ben oui, j'en attendais pas moins de vous.
5: Je vous dis bienvenue aussi.
4: Merci. De notre invité, son ami Pierre Assouline en avait donné une très bonne définition, je trouve. Je cite Pierre Assouline. Il est le plus israélien des Européens et le plus européen des Israéliens. Né en Roumanie 2 ans avant la création de l'État d'Israël, ancien ambassadeur d'Israël en France, homme de gauche, gauche, grand défenseur de la paix au Proche-Orient, historien, écrivain, journaliste, intellectuel, homme d'action, hein, c'est pas incompatible, intellectuel et homme d'action. Cet après-midi, en ces temps à l'actualité dense et troublée, il nous fait le plaisir d'être avec nous durant les deux prochaines heures. Bonjour Elie Barnavi.
6: Bonjour.
4: Merci beaucoup d'être avec nous dans nos studios lausannois. Dans cette drôle d'époque, vous donnerez après-demain, ce vendredi, une conférence à Genève organisée par la LICRA au sujet de l'antisémitisme croissant, intitulé « L'antisémitisme a-t-il plusieurs visages ? Comment le reconnaître et comment le combattre ?» Alors pour vous, Elie Barnavi, qui vous définissez comme, là aussi je vous cite, un patriote exécrant le nationalisme, un homme de gauche sans dogmatisme, un juif de culture et d'identité mais sans religion, vous dites que l'antisémitisme n'est pas un mystère métaphysique mais un phénomène historique, évolutif. Alors, pour vous l'historien, si on reprend le cours des choses, d'où part l'antisémitisme, de quand ?
6: Je pense que l'antisémitisme est consubstantiel au christianisme des premiers temps. Il y a des pans entiers de l'humanité qui ignorent l'antisémitisme. Parler aux Chinois d'antisémitisme, ils ne comprendront pas ce que vous dites. C'est un problème à la base théologique. Le christianisme est né du judaïsme. Et à un sens, je ne vais pas faire de psychanalyste de balle, hein, mais il fallait bien tuer le père, d'une certaine manière. C'est-à-dire, comme le christianisme se reconnaît cette dette historique, comme le christianisme ne prétend pas que l'Ancien Testament n'a pas existé, il a existé, c'est pour ça même qu'il y a un nouveau, comme la révélation était d'abord donnée au peuple juif, et comme les juifs ont refusé de reconnaître le Messie, le vrai Messie, qui est Jésus, à ce moment-là, on se rebelle contre le père, et commence une très longue tradition d'hostilité, je dirais presque nécessaire du point de vue chrétien. On ne pouvait pas ne pas en vouloir aux Juifs, parce que les Juifs ont commis l'irréparable, n'ont pas reconnu le Messie. Et donc je pense vraiment que l'antijudaïsme a commencé là. Il a commencé de cette manière, ensuite il a pris d'autres visages, les musulmans ont un problème avec les juifs, pareil, hein, c'est-à-dire, il y a une révélation prophétique que les juifs ont refusé de recevoir. Et en cet anti-judaïsme-là, qui a duré pendant des siècles, j'ajoute que pour l'Église officielle, hein, il ne fallait pas persécuter les juifs, il fallait les maintenir à un niveau inférieur. Mais les juifs avaient un rôle dans l'économie divine, qui est le rôle de témoin. Après tout, Jésus est né en leur sein. Et donc, il fallait les maintenir comme ça. Bon, il fallait surtout pas les persécuter. Il ne fallait pas les convertir contre leur gré. Enfin, tout ça, c'était très théorique, puisque tout ça s'est fait quand même. Et puis, cet antijudaïsme s'est un peu essoufflé avec la modernité, puisque d'autres formes lui ont succédé, c'est à ce moment-là qu'on peut commencer à parler d'antisémitisme.
4: C'est ça, j'allais vous interrompre un moment, Elie Barnavi, parce que vous commencez par parler d'antijudaïsme et nous on parle d'antisémitisme. Historiquement, c'est pas la même chose.
6: Pas tout à fait. Il n'y aurait pas eu d'antisémitisme s'il n'y avait pas eu la longue préparation séculaire de l'antijudaïsme. Évidemment, l'antisémitisme n'est pas venu de rien.
4: L'antisémitisme est très contemporain, c'est ça.
6: Mais il a fallu séculariser en quelque sorte l'antijudaïsme de la même manière que la société s'est sécularisée. Et donc la base de l'antisémitisme n'est plus ce qu'était la base de l'antijudaïsme théologique, mais est devenue raciale. Et parce qu'il fallait bien changer de paramètre. Et donc l'antisémitisme moderne n'est plus théologique, il s'agit plus de combattre les juifs parce qu'ils n'ont pas reconnu le Christ, il faut les combattre parce qu'ils sont un agent destructeur au sein de la société.
4: Ça c'est le milieu du 19e siècle ?
6: Ça c'est, oui, à partir, disons, de manière vraiment évidente à partir des années 80 du 19e siècle, lorsque le mot apparaît pour la première fois sur la plume d'un publiciste allemand, Wilhelm Marr, qui invente le terme d'antisémitisme. Et à partir de ce moment-là, ben, ça devient un phénomène répandu dans toute l'Europe et évidemment et ailleurs dans le monde chrétien ou ex-chrétien comme on voudra, mais aussi dans le monde musulman. Et là, il faut bien comprendre, je pense, que l'antisémitisme est un phénomène consubstantif à la modernité.
4: Oui.
5: Mais si on revient sur l'étymologie, parce que c'est vrai, c'est important, les deux mots sont différents. Anti-judaïsme, c'est clair, hein, anti-juif. Antisémitisme, les sémites.
4: C'est les musulmans aussi.
5: Sont aussi, enfin, les arabes sont sémites.
6: Oui, mais enfin, ça fait partie de la propagande ou de l'ignorance qu'on voudrait. L'antisémitisme n'a rien à voir avec les sémites, hein, il a à voir avec les juifs. Justement, Marx cherchait un mot qui soit un pendant moderne de l'antijudaïsme, donc il a trouvé antisémitisme. Le sémitisme n'existe pas, il n'y a pas de peuple sémite, tout ça c'est un problème linguistique évidemment. On a greffé sur une évolution historique des langues, on a greffé un greffon racial, mais c'est absurde. Antisémitisme veut dire simplement l'hostilité aux juifs. Ça n'a rien à voir avec les arabes, ça n'a rien à voir avec les... C'est une affaire juive. Alors, je sais bien qu'il y a des propagandistes arabes qui disent « Mais nous aussi, nous sommes sémites. » Non, vous n'êtes pas sémites, pas plus que moi, je ne suis sémite. Nous parlons des langues sémitiques, ce qui n'est pas pareil.
4: Ah oui. Phénomène historique évolutif, dites-vous, Elie Barnavi. Alors, où en sommes-nous de l'évolution de la courbe, là, en 2026, j'allais dire depuis le 7 octobre 2023? On a l'impression que Le regain est considérable. Qu'en dites-vous de la cour de l'antisémitisme aujourd'hui?
6: Ouf, c'est en fait, je dirais que c'est vraiment affreux, parce que dans ma façon de concevoir l'histoire de l'antisémitisme, il y avait l'espoir, ou presque la certitude, étant donné que c'est un phénomène historique, donc compréhensible par la raison et par les outils de la science historique, il va avoir une fin à ça, forcément, et puisque la société devenant plus évoluée, plus prospère, moins prisonnière des vieux schémas de pensée, c'était d'ailleurs l'illusion de tous les mouvements progressistes européens depuis le XVIIIe siècle. Mmh. Et donc l'antisémitisme allait s'étioler, allait disparaître, puisqu'il n'est pas une caractéristique obligatoire, commune de l'humanité, comme on vient de voir. Mais ça ne se passe pas comme ça. Mmh. Et ça ne se passe pas comme ça. Il y a évidemment, enfin, à l'évidence, une résurgence de l'antisémitisme, mais le plus grossier. Hein.
4: Mais vous qui êtes un homme de gauche, Elie Barnavi, on peut notamment parler de cette résurgence due à une certaine gauche en France, qui est votre autre pays, gauche très à gauche. Il y a un antisémitisme de gauche aujourd'hui. Et d'ailleurs, si l'on regarde l'échiquier politique français, les plus grands défenseurs, notamment de l'État d'Israël, sont les partis de droite, Rassemblement National en tête. C'est le monde à l'envers, tout ça, non?
6: Oui, oui et non. D'abord, il y a toujours eu un antisémitisme de gauche. Hein. Si vous regardez que la France, il y a eu un antisémitisme de gauche très virulent. C'est-à-dire, Proudhon était un antisémite excité, Toussnel était un antisémite excité, tout ça c'était des gens de gauche.
4: Il y avait des anti-Dreyfusards de gauche, c'est vrai qu'à l'époque il y en avait.
6: Oui, ouais. Et Marx, Marx, qui était quand même d'origine juive, hein, il a pondu un pamphlet violemment antisémite sur la question juive. Donc c'est pas que la gauche ait toujours été exempte d'antisémitisme, ce serait trop beau. Mais enfin, il est devenu de plus en plus résiduel. Et à gauche, effectivement, il n'y a plus eu d'antisémitisme significatif. L'antisémitisme s'est concentré surtout à l'extrême droite. À droite non plus, dans la droite républicaine, enfin ce qu'on appelle en France la droite républicaine, l'antisémitisme n'était pas un problème. En revanche, à l'extrême droite, oui. Or, ce qui se passe, c'est que l'extrême droite, c'est qu'il y a une espèce de de dissolution de l'esprit démocratique, en France comme ailleurs, hein. Il y a eu une espèce de, d'affaissement de l'esprit démocratique. Et sur ce terreau a prospéré de nouveau l'extrême droite. Et l'extrême droite a apporté avec elle, évidemment, une prurite antisémite, puisque c'est l'un de ses, c'est l'un de ses, une de ses caractéristiques. Alors, ils s'en défendent. Ils disent, mais pas du tout, nous, on défend les juifs, on en a qu'aux musulmans, à la racaille qui vient ici et des pays. Mais tout ça ne doit pas faire illusion.
4: Vous n'y croyez pas?
6: Non, pas du tout. Je n'y crois pas. Et d'ailleurs, chaque fois qu'un de vos confrères ou une de vos consoeurs plonge dans les abîmes du Front National, par exemple, ce qu'on appelle l'Assemblée Nationale, il y a des reportages comme ça. Ils en sortent effrayés. Ce qui se dit dans les tréfonds du mouvement lepéniste, c'est de l'antisémitisme le plus grossier qui soit. Et d'ailleurs, Marine Le Pen est obligée, chaque fois, de chasser de ses rangs des gens qui sont, évidemment, de cette mouvance-là, et qui se raccrochent d'ailleurs à la tradition de son père, hein, qui lui... il n'avait de raison d'antisémitisme à ce moment-là.
5: Lui, il s'en cachait beaucoup moins.
6: Voilà.
5: Vous, Elie Barnavi, qui êtes juif, qui êtes israélien, comment vous le vivez, cet antisémitisme? Quelle est votre expérience de cet antisémitisme-là?
6: Mon expérience n'est pas bien riche, puisque quand je viens en Europe, il est rare que je rencontre moi-même. Ça m'est arrivé une fois de manière très brutale, à l'Université libre de Belgique, où j'étais invité à un débat et qui a tourné pratiquement à l'émeute, c'est-à-dire c'est l'exigence d'étudiants en principal à l'égard de la rectrice, c'était de désinviter Elie Barnavi.
4: Ah.
6: Alors il y a eu ça a failli mal tourner, il y a eu une forte présence policière et de la violence. Et mon portrait sur la tour principale du bâtiment administratif, enfin c'était très pénible. Et là, il y a eu une manifestation, évidemment, d'antisémitisme grossier. Alors évidemment, ils n'admettront jamais, ils étaient anti-israéliens. Mais quand vous êtes anti-israélien de cette manière, c'est que vous êtes antisémite, parce que vous assignez un individu à une appartenance, c'est la définition même du racisme. Donc ce qu'il fait et ce qu'il dit n'a aucune importance. Ce qui est important, c'est ce qu'il est. C'est son essence. Et on a retrouvé ça maintenant, à une autre échelle, avec l'affaire Nadav Lapid, c'est là, du cinéaste israélien qui a été désinvité au festival de cinéma de Marseille. Alors, il est encore plus radical que moi, si vous voulez. Lui n'est pas simplement anti-Netanyahou, il est devenu violemment anti-israélien. Il tire contre sa propre société.
4: Ce que vous ne faites pas, vous.
6: C'est que moi je ne fais pas.
4: Oui.
6: Et donc, voilà, ça n'a pas, ça n'a servi à rien. Il a été quand même assigné à sa qualité d'israélien. Il a dû retirer sa, il a dû renoncer à participer à ces festivals.
4: A fortiori, depuis le 7 octobre 2023, on nous enjoint à ce distinguo entre anti-sionisme et antisémitisme, certains se réclamant de l'un et surtout pas de l'autre. Est-ce que vous le faites, ce distinguo, Elie Barnavi?
6: De moins en moins. Je veux bien que le sionisme soit une doctrine politique et qu'on peut, en principe, être anti-sioniste comme on peut être anti toute doctrine politique.
4: Il y a un sionisme de gauche, d'ailleurs.
6: Mais il y a, d'abord, le sionisme n'est pas un bloc. Et le sionisme, qu'est-ce que cela veut dire? Ça veut dire simplement reconnaître aux juifs le droit à l'autodétermination, à un état à eux. Et dans l'ouvrage que vient de paraître...
4: Dictionnaire amoureux d'Israël.
6: Dictionnaire amoureux d'Israël.
5: Mais c'est gonflé quand même, hein. C'est gonflé de sortir ça maintenant. Avec ce titre.
6: C'est gonflé, mais mon éditeur a plus de courage que moi.
4: C'est plomb.
6: C'est plomb.
5: Et c'est la série des dictionnaires amoureux, on les connaît.
6: Voilà. Et je trouvais qu'il avait du panache, de faire paraître ce titre. Et là, il n'y a pas un article sur le sionisme, il y en a cinq. Mm. Parce qu'il y a toutes sortes de variétés. Mais je demande même pas qu'on entre dans tous les détails historiques. C'est-à-dire là, à partir d'un certain moment, lorsque l'on parle, lorsqu'on crie sa haine d'Israël, il est évident, il suffit de tendre l'oreille, que derrière le terme d'antisioniste se cache l'antisémitisme. Sinon, il ne le dirait pas comme ça. Sinon, il ne chasserait pas quelqu'un comme Nadav Lapid du festival de Marseille. Sinon, on ne me chasserait pas, on n'essaierait pas de me chasser d'une conférence universitaire. Il y a là un amalgame évident. C'est pour ça que je dis que je reconnais le droit à l'antisionisme aux Palestiniens. Et c'est tout. Les autres n'ont plus le droit. Alors, à un sens, c'est notre faute aussi. C'est la faute.
4: Quand vous dites nous, c'est-à-dire nous les Juifs.
6: Nous les sionistes, nous les Israéliens. En fait, on aurait dû sortir de cette affaire du sionisme en 48. Dès lors que l'État existait, dès lors que la tâche historique du mouvement sioniste a été accomplie, la création de l'État, on aurait dû laisser reposer, on aurait dû renvoyer le sionisme à l'histoire. Et on s'est accroché à ça. Et donc on a permis à ce que certains investissent le sionisme de toutes sortes de choses qui n'ont rien à faire, y compris des choses extraordinairement déplaisantes. Et il y a un sionisme d'extrême droite, religieux, messianique, qui est d'ailleurs au pouvoir en Israël aujourd'hui, et qui n'a rien à voir, mais vraiment rien, ni avec le sionisme d'origine, ni bien sûr avec le mien.
4: On peut aimer beaucoup son pays sans aimer ses dirigeants divers et variés. Il ne faut pas confondre ce que font beaucoup de gens, et c'est votre cas.
6: Alors, là encore, je vais vous rendre la tâche un peu plus difficile. Je crois qu'en démocratie, nous sommes encore une démocratie, on a toujours le gouvernement qu'on mérite. C'est-à-dire qu'il est trop facile de rejeter la faute sur Netanyahou et sa cour d'extrémistes et de fascistes et débiles mentaux, c'est facile. Mais ce serait...
4: Débiles mentaux. Les mots sont précis et très durs.
6: Écoutez, on est gouverné par des gens qui seraient ici, en Suisse, dans n'importe quel pays démocratique et civilisé, derrière les barreaux. Mais nous les avons mis là. Et même si, pour une grande partie de mes compatriotes, même si eux, ils sont, comme moi, révulsés par ce qu'ils voient, c'est quand même nous qui avons mis ces gens au pouvoir. Et donc, nous portons une responsabilité évidente pour ce qui se passe, de la même manière que nous portons une responsabilité évidente pour ce qui se passe, ce qui se passe toujours à Gaza ou au Liban. Parce que nous sommes une nation ambiguë, nous sommes traumatisés, nous sommes doublement traumatisés par l'histoire déjà lointaine, mais pas si lointaine que ça, par l'histoire de la Shoah. Nous sommes tous des petits-fils, des d'arrière-petits-fils de victimes de la Shoah, et nous sommes traumatisés par l'attaque, le massacre inouï, par le pogrom inouï perpétré par le Hamas le 7 octobre. Et donc, du coup, nous avons perdu toute boussole morale, tout va. Étant donné qu'on nous a fait ça, nous pouvons faire ce que nous voulons. On dit pour empêcher que ça ne se reproduise. Mais en fait, c'est une vaste opération de vengeance. Et ça, nous avons permis de le faire. Pourquoi ? Mais parce que quand on nous appelle sur le drapeau, puisque l'armée d'Israël... et surtout une armée de réservistes, nous y allons. Et même si dans les cockpits des avions de Tsahal, il y a une énorme majorité d'hommes de gauche, de sionistes de gauche, ils y vont quand même, parce que nous sommes dressés pour ça. Moi, j'étais dressé pour ça.
4: Vous avez été parachutiste durant la guerre des six jours en 1967.
6: J'ai publié un petit livre que j'ai appelé... comment j'ai appelé ce petit
5: Confession
6: livre
5: d'un bon arien.
6: Non.
4: C'est un gros livre.
5: Je me disais qu'il était pas
6: petit livre, ce que j'appelais, je sais plus comment. Vous voyez,
4: on va retrouver le nom.
6: Sur la chose militaire. Hein, c'était une
5: réflexion.
6: Parce
5: que vous parlez aussi, il y a quelques pages dans ce livre-là.
6: Un livre que j'ai paru chez Flammarion mon expérience militaire. J'ai mêlé mon expérience militaire à une réflexion sur la guerre en général. Et mon expérience était telle que ne pas aller à la guerre, ne pas répondre à l'appel, c'était impensable. Mmh. Et ça se voit aujourd'hui. C'est-à-dire les gens ne veulent pas de cette guerre, sont contre cette guerre, mais ils y vont quand même. Donc c'est beaucoup plus compliqué que simplement la responsabilité d'un gouvernement qui est là un peu par hasard, parce qu'il a toujours été minoritaire, qu'on aurait pu très bien imaginer qu'il ne soit pas là. Mais, encore une fois, on ne peut pas exonérer complètement ce que nous sommes de ce que fait notre gouvernement.
4: On a toujours le gouvernement qu'on mérite. On retient ça notamment, et tout ce que vous nous avez dit avant, Elie Barnavi, le plaisir, ça va être trop court, 2 heures, je pense.
5: Mais
4: le plaisir
5: de vous recevoir jusqu'à 17h. À la MRL, vous écouter parler.
4: Absolument, il faudra aller vous organiser. Vous écoutez à cette conférence organisée par la LICRA. L'antisémitisme a-t-il plusieurs visages? On peut citer effectivement ce dictionnaire amoureux d'Israël. Chez Plon, ça c'est votre dernier en date. Moi j'ai lu avec bonheur aussi Les Confessions d'un bon à rien. C'est votre autobiographie que vous aviez fait paraître chez Grasset il y a 4 ans. Vous êtes notre invité. On va écouter les Rolling Stones dans leur dernier titre. Ils ont passé 80 ans, les Stones, ils sont en pleine forme, comme vous. Et juste derrière, ce sera votre portrait.

0: In the Stars, les Rolling Stones qui ont, ma foi, de l'énergie comme au premier jour, au début des années 60.
1: C'est vrai.
0: Ils n'ont rien perdu.
1: J'aimerais boire le même truc qu'eux.
0: Ah, vous les soupçonnez de dopage?
1: Ah non, pas du tout. Non, des vitamines.
0: Ah, des vitamines, très bien, très bien. Vous aimez les Rolling Stones, Ali Barnaby?
2: Oui, comme tout le monde.
0: Comme tout le monde, oui. On peut pas détester ces gens-là qui sont toujours là. Et qui nous rassurent un peu sur l'état du monde. Tant que les Stones seront là, eh bien, voilà, le monde ira à peu près, peu près bien.
1: Peut-être.
0: 15h30 dans ces drôles d'époque, on passe avec Ali Barnaby, qui est né en Roumanie en 1946 d'un père issu d'une lignée de rabbins russes et d'une mère moldave. Vous êtes arrivé, Ali Barnaby, en Israël en 1961. Vous aviez une quinzaine d'années. Et le reste, une partie du reste, c'est Mélanie qui nous le raconte dans son portrait réalisé avec la complicité de Renaud Musy.
1: En direct.
0: En direct. C'est parti.
1: Le soleil brille sur Tel Aviv en ce mois de janvier 2021. Eli regarde par la fenêtre de son bureau. Le ciel est bleu, sans trace d'avion. Personne sur la planète ne voyage, ou presque, depuis une année exactement. Une caresse à Zoom, une autre à Fred, le chat. Eli s'installe sur sa chaise et allume son ordinateur. La tasse de café qu'il vient de poser à côté de lui fume encore. Il boit une gorgée du liquide corsé et amer, serré. Et il met de côté la pile de journaux qu'il vient de parcourir. D'abord Haaretz, puis le New York Times, enfin Le Monde. C'est sa manière à lui de voyager dans des lieux dont il ne sait pas quand il pourra y retourner. L'écran s'allume dans un agréable carillon. Eli ouvre un dossier nommé « Bon à rien ». Il fait défiler les 500 pages qu'il a déjà écrites. Une bouffée de fierté l'envahit en même temps qu'une sourde angoisse. Comment finir cette autobiographie qu'on lui a commandée ? Cet ego trip qui s'est finalement révélé plus amusant et plus profond que prévu. Eli est assis, tasse de café et chat à portée de main, et il fixe l'écran vide d'un œil circonspect. Il réfléchit pendant que les variations Goldberg s'enroulent autour de lui. Un soupir. Il pourrait s'arrêter là. Un livre qui n'aurait pas de fin, un ouvrage qui se terminerait en queue de poisson. Après tout, c'est lui le patron puisqu'il est l'écrivain. Il se lève et fait quelques pas en direction de sa bibliothèque. Il en extrait un volume usé avec précaution et une certaine émotion. En ouvrant le livre qui a connu des jours meilleurs, Eli sent l'odeur de son enfance, un parfum de poussière et d'encens qui s'infiltre dans ses narines. Le voilà à 12 ans dans le pays où il est né, en Roumanie, et son père lui tend le volume qu'il tient entre ses mains. C'était il y a 63 ans et pourtant Eli se souvient de son émerveillement de lecteur comme si c'était hier.
3: Je voudrais faire des vœux, mes amis.
4: Au nom du roi, veuillez me dire lequel de vous, messieurs, est le nommé Edmond Dantès.
5: Eh oui, c'est moi.
4: Au nom de la loi, je vous arrête.
5: Et peut-on savoir pour quel motif?
4: Je l'ignore.
3: Monsieur le commissaire, il y a méprise, certainement.
4: S'il y a méprise, monsieur Morel, croyez qu'elle sera promptement réparée. En attendant, voici le mandat d'arrêt.
3: Comment peut-on arrêter mon fils sans aucun motif? Et alors même où il se marie?
4: Je ne sais pas, peut-être a-t-il négligé une formalité à son débarquement.
6: Alors pourquoi donc utiliser la force? Mon fiancé n'est pas un assassin.
4: J'obéis aux ordres, mademoiselle.
5: Mais non, c'est pas grave, c'est une erreur, ça va se dissiper, on ne va pas me mettre en prison.
1: Eli referme le livre et le range dans la bibliothèque en le regardant avec tendresse. Ce père adoré lui a transmis non seulement le plaisir de la lecture, mais aussi le goût du jeu d'échecs et quelques rudiments de russe et d'hébreu. Avec lui, Eli a appris à nager, à faire du vélo, à utiliser une boussole. Et il a aussi entrevu les côtés plus sombres d'un régime dont il ignorait tout, ou presque. Comme Edmond Dantès dans le Comte de Monte Cristo, son père avait été arrêté pour d'obscures raisons et avait disparu du domicile familial pendant 3 mois. Eli se souvient du visage émacié, des habits sales et surtout du crâne rasé de son père lorsqu'il était rentré. Assis sur ses genoux, ivre de bonheur, le petit garçon qu'il était sentait derrière le mystère de sa disparition un danger sourd. Sur le bureau, Fred le chat s'étire sur ses 3 pattes et se couche sans renverser la tasse de café qui a refroidi. Eli se rassied et se met à écrire. Il avait besoin d'un coup de pouce de Dumas pour attaquer la conclusion de son ouvrage. Il tape sur son clavier, sourcils froncés et bouche déterminée. Il aperçoit du coin de l'œil un masque médical bleu, accessoire devenu banal en ces temps de Covid. Et il écrit « Il ne s'agit pas de tout savoir à l'avance. » Il ignore que dans 2 ans et pour longtemps, son pays sera le théâtre d'un massacre sans précédent. Ellie s'arrête soudain. La musique de Bach a laissé la place à une voix qui semble provenir d'une radio. C'est en réalité un souvenir qui projette Ellie dans une caserne de parachutistes, au cœur d'une guerre qui marquera durablement l'histoire de tout le Moyen-Orient.
2: Il y a quelques instants, les sirènes d'alerte ont retenti dans toutes les villes israéliennes. Il semble qu'une action militaire égyptienne, dont le caractère n'est pas encore indiqué, est à l'origine de cette alerte.
7: Rien de précis pour l'instant, on se bat dans les airs, on se bat au sol, les blindés sont entrés en action.
8: La question que nous nous posons est celle de notre survie. L'intégrité territoriale et l'existence même d'Israël sont en danger. La déclaration de guerre totale contre Israël, lancée par le président Nasser, l'affirmation de son objectif essentiel, la destruction d'Israël, voilà la liste impressionnante des actes d'agression que l'opinion publique dans tous les pays pacifiques doit absolument condamner.
1: Assis à son bureau, le regard perdu dans le vide, les doigts toujours posés sur le clavier de l'ordinateur, Ellie pense à ce service militaire qui, par la force de l'histoire de son pays, le plongeait directement dans une guerre victorieuse. Il se souvient de son exaltation de jeune soldat quand il avait atteint le mur des lamentations, une fierté dont il était revenu depuis. Il se pose encore la question à haute voix, 54 ans plus tard. Qu'avons-nous fait de notre victoire ? À force de rester inactif, l'écran de l'ordinateur s'est éteint. Ellie voit son visage se refléter sur la surface sombre. Il contemple l'éclat de tristesse qui a assombri son regard. Il se fixe dans les yeux et se demande quand la paix régnera enfin sur cette région du monde. Son esprit s'évade vers une étoile née trop tôt, celle de sa fille à elle, dont il ne comprendra jamais le geste. Double deuil donc, celui d'avoir perdu une fille et celui de devoir accepter le mystère de ses intentions quand elle avait soudain sauté du 5e étage, choisissant de mettre fin à ses jours sans raison apparente. Ellie est immobile face à son reflet sur l'écran de son ordinateur. Seule une grosse larme est en mouvement. Elle roule le long de sa joue et atterrit sur le clavier en éclaboussant son petit doigt. Ellie sursaute. Il sort de son souvenir, fait taire les « si » qui tournent parfois encore dans sa tête et se tourne vers Fred. Il le regarde et lui sourit. Son effigie est gravée sur la tombe de Yaël qui adorait les chats. Fred contemple lui aussi son reflet sur l'écran. Il est flegmatique et royal. Ellie se replonge dans l'image qui lui fait face. Son propre visage se découpe aux côtés de Fred. Il pense à son

0: mon intervention sur ce thème-là. Vous savez ce que vous avez fait. Finalement, vous n'avez peur que de vous-même. Vous n'avez pas peur de nous. Malgré tout ce que vous vous racontez, ce que vous racontez au monde. Et à ce moment, j'ai vu que la majorité des personnes présentes étaient en train de pleurer. Et c'est un moment que j'oublierai jamais.
1: Merci beaucoup, Mélanie. C'est la fin du portrait. Li Barnavi, on a entendu quelqu'un que vous connaissez bien à l'instant, c'est Elias Sambar. Vous avez le même âge, il est historien, il est palestinien. Que souhaitez-vous rajouter à ce qu'il vient de dire? Parce que vous avez souvent débattu courtoisement.
2: Il a publié son dictionnaire amoureux de la Palestine.
1: Il a fait la même chose, oui. Il y a un effet symétrique entre vous deux.
3: Vous savez, il y a deux sortes d'hommes. Il y a ceux qui voient derrière l'homme l'ennemi et ceux qui voient derrière l'ennemi l'homme. Et nous partageons, Elias et moi, cette disposition fondamentale. Nous voyons toujours derrière l'ennemi l'homme jusqu'à ce que l'ennemi disparaisse et qu'il ne reste plus que l'homme. Et ce qui est sur un niveau un peu moins lyrique, si vous voulez, avec Elias, je peux parler de toutes sortes de choses qui n'ont rien à voir avec le conflit. Du temps qu'il fait,
1: d'histoire, d'histoire, puisque vous êtes historien tous les deux.
3: L'histoire divise. Mais je peux parler des choses triviales.
2: La Coupe du Monde de foot.
3: Voilà.
2: Par exemple.
3: Et ça, quand on peut faire ça avec le soi-disant ennemi, c'est qu'il n'est plus si ennemi que ça.
1: C'est la vie, ça, de parler des choses comme ça.
3: Et vous mettez avec Elias pendant 2 heures dans une chambre, seul. Et je vous apporte un traité de paix en bonne et due forme.
1: On devrait la confier à vous deux, la paix.
3: Oui.
2: On a souvent dit ça de vous deux,
3: oui,
2: hein,
3: malheureusement,
2: si c'était eux qui faisaient les négociations.
3: Malheureusement, ça ne se fera pas. Et Elias a signé une tribune publiée par Le Monde,
1: oui,
3: contre l'exclusion de Natav Lapid du festival du cinéma de Enon et Tom.
1: Pourquoi bon à rien, Li Barnavi, confession d'un bon à rien, on y a souvent fait allusion à cette autobiographie publiée il y a 4 ans.
2: Vous m'avez dit ce matin, on m'a reproché d'être un peu gonflé, d'être prétentieux.
3: Alors on m'a dit ça, oui.
1: Mais qui disait de vous que vous étiez un bon à rien?
3: C'est une citation d'une directrice d'école qui agaçait de ne me voir jamais dans l'école. C'était toujours à l'extérieur. Il dit, lui, on n'en fera rien de lui, c'est un bon à rien.
1: C'est la marque des esprits indépendants et donc extrêmement intelligents.
3: J'espère que c'est le cas.
1: C'est plutôt ça. Et à propos d'esprits indépendants, voire quelque peu rebelles, si on revient à la guerre des 6 jours, vous étiez parachutiste, vous le racontez, vous avez dû contrefaire la signature de vos parents pour être admis dans les paras.
3: Oui.
1: Vous avez été jusque-là, Li Barnavi.
3: Jusque-là, oui, parce que mes parents, qui avaient déjà perdu 2 enfants, pendant la Seconde Guerre mondiale, ma mère n'aurait jamais signé. Alors que pour servir dans des unités d'élite dans l'armée d'Israël, quand on est fils unique, il faut l'autorisation parentale.
1: Ouais.
3: Et je me la suis offerte. C'était, voilà, j'avais envie d'être là. Pourquoi j'avais tellement envie d'être là? Par défi de la difficulté, par gloriole, par le côté particulier de l'uniforme, pour toutes sortes de choses que à 18-19 ans, on trouve que c'est bien. Évidemment, c'était infantile, mais c'était comme ça. Et à cet âge-là, on est un peu infantile.
1: Vous avez découvert, effectivement, sur le tard, que le fils unique que vous pensiez être avait eu un frère et une sœur disparus pendant la Deuxième Guerre mondiale. Vous l'avez appris à quel âge?
3: Mais j'étais militaire, justement. Je devais avoir 20 ans. Je raconte cette scène au début de mon livre parce que ça m'avait frappé. C'était un moment extraordinairement fort. Parce que j'ai agressé ma mère. Pourquoi tu me l'as jamais dit? Or, agresser ma mère, c'était un acte de cruauté inutile. Ma mère n'était pas capable de répondre.
2: Plus que ça, vous l'avez agressé après ça en lui disant...
3: Je suis né grâce à Hitler. Oui, parce que ça, je le savais, je le sentais dans mes os, si vous voulez, que mes parents qui avaient 2 enfants n'auraient pas eu, surtout à cette époque, au sortir de la guerre, un troisième. Et donc, je remplissais un vide, évidemment. Et je m'en suis voulu, en fait, je m'en fais toujours, d'avoir été aussi stupidement brutal que de reprocher.

0: à ma mère quelque chose que la vie lui a imposé et qu'elle vit. Mais voilà, c'est par cette révélation que commence ce livre. Parce que je m'en suis beaucoup voulu, parce qu'elle était incapable de se défendre. Et je pense que beaucoup, moi je ne suis pas très psychologue, vous savez, j'ai peu de patience pour les analyses psychologiques. Je travaille avec ma raison, peut-être trop d'ailleurs, jusqu'à faire de la raison un fétiche. Mais même moi, j'aurais dû comprendre qu'il y a des choses qui sont enfouies, qu'il vaut mieux les laisser, que si on veut pas les découvrir, il faut surtout pas s'en servir contre les autres.
1: Votre mère y a laissé sa santé, et sa santé mentale notamment.
0: Oui.
1: Oui. Ça vous le sentiez à l'époque?
0: Oui, bien sûr, je le sentais évidemment. Je le sentais. J'en ai beaucoup souffert. D'abord quand j'étais gamin, sous l'espèce pénible et de la honte. Il m'est arrivé d'avoir honte de ma mère parce qu'elle était fragile, parce qu'elle était évident qu'elle était malade. Et puis après, par la culpabilité. Lorsque j'ai réglé l'affaire de la honte, c'est la culpabilité qui est arrivée. Ouais.
2: Mais justement, pour s'attarder un moment sur cette culpabilité, sans vouloir vous psychanalyser, Élie Barnaby...
1: Mais nous non plus, on n'est pas des psys.
2: Non, pas du tout. Mais parfois, on penche un peu de ce côté-là. Mais comment ce sentiment de culpabilité a-t-il évolué au moment où vous avez perdu vous-même un enfant?
0: Je ne sais pas. Vous savez, moi j'ai une qualité formidable que vous pouvez taxer de défaut. J'ai une formidable capacité de refoulement. Je survis grâce à ça.
1: Ça, pour le coup, c'est très freudien.
0: Oui, probablement. Il m'est arrivé de lire Freud.
1: Oui, ça ne m'étonne pas.
0: Je vis en refoulant au plus profond de moi-même des sentiments qui autrement m'étoufferaient. Et je racontais, je ne sais pas si je raconte dans le livre, lorsque ma femme, j'étais à Bruxelles d'ailleurs, je devais prendre l'avion le lendemain, et ma femme m'a appelé hystérique pour me dire ce qui s'est passé.
1: Oui, vous le racontez à la fin du livre.
0: Et à ce moment-là, et je suis resté jusqu'à ce moment-là, parce que j'avais une conférence à donner à Bruxelles.
2: Et vous avez donné votre conférence.
0: Une séance académique. Donc. Et je me suis dit, mais qu'est-ce que je fais? Eh bien, j'ai donné ma conférence. Et personne n'y a vu que du feu. Mais évidemment, à l'intérieur de moi, j'étais vide. Mmh. Et ça, c'est une méthode. Il y en a qui s'allongent sur le canapé du psychanalyste et qui racontent toute leur vie. Et il y en a qui préfèrent se mesurer au moment terrible de l'existence, comme moi. C'est-à-dire en fermant le couvercle et en s'asseyant dessus.
1: Élie Barnaby, vous êtes avec nous dans cette drôle d'époque jusqu'à 17h. On va écouter une chanson d'un artiste que vous adorez, c'est Jacques Brel. Alors, vous ne nous avez pas indiqué de chanson en particulier, donc on a laissé le soin à notre programmatrice Stéphanie Jovanovic de la choisir. On espère qu'elle vous conviendra.

0: La chanson des vieux amants de Jacques Brel, qu'en dites-vous, Élie Barnavi ?
1: C'est bouleversant. Tout est beau, les paroles, la musique, la voix extraordinaire de Brel.
0: C'est un jeune Brel qu'on entend, là.
1: La façon de prononcer les mots qui n'est qu'à lui. C'est-à-dire, moi, je trouve que c'est vraiment un immense artiste. Je ne suis pas très original en disant ça. Je l'ai vu sur scène, à Tel Aviv. Et j'ai vu comment il se consumait sur scène. C'est extraordinaire. Il brûlait.
2: On disait qu'il était très pris par le trac, hein, qu'il vomissait avant d'entrer en scène.
1: Ça, je ne sais pas. Mais je suis allé le voir après pour lui demander ce que je ne fais jamais. Il était bien sûr en nage, il était en sueur, mais il était surtout ave. Il était différent de ce qu'il était venu. Et c'est la manière dont il concevait le métier.
2: Vous me disiez au micro, en écoutant le titre, c'est comme Bach, quoi. Il n'y a rien à enlever.
1: Exactement, voilà. C'est-à-dire, il y a des œuvres comme ça qui sont complètes, et il ne faut surtout pas y toucher. Il n'y a pas de scories. Tout est parfait. Chez Bach aussi. Je disais même que, contrairement à
2: Mozart autres, et Brassens,
1: à deux autres que j'adore aussi, Mozart et Brassens, où il y a des choses avec lesquels on peut se passer, mais pas chez eux.
0: Vous nous disiez aussi que c'était un sacré macho.
1: Oui, mais c'était un peu monnaie courante à l'époque. Ouais. Mais je disais surtout, voyez, avec vous, vous me forcez à des profondeurs auxquelles je ne suis pas habitué. Je pense que c'était un mécanisme de défense. Il était faible avec les femmes.
0: Ah oui. Un faux dominant.
1: Et c'était un faux dominant.
2: Et pour le coup, vous faites de la psychanalyse.
0: Là, on est un peu dans la psychanalyse. Non, puis ça, ce qu'on nous dit aussi.
1: Je demande pardon à vos éditeurs. C'était pas du tout bonne idée.
0: Et il faut aussi apprendre à pas forcément lire le passé avec les lunettes d'aujourd'hui. Évidemment, les comportements d'aujourd'hui sont.
1: Attention à ce que vous dites là. C'est dangereux.
0: Heureusement. Bah oui, je sais. Je suis sur un terrain très très glissant, mais vous êtes historien. Justement, j'allais vous demander, Élie Barnavi, le goût de l'histoire est venu quand chez vous? Parce que vous êtes engagé assez tôt dans les kibboutz à l'âge de 14 ans, dans les mouvements de jeunesse de gauche. On a parlé de votre période de soldat dans les années 60, la guerre des six jours et l'histoire, ce goût-là, il y a l'espace et la géographie, ce goût-là entre quand chez vous?
1: Je pense que je l'ai trouvé dans les romans de mon enfance.
0: Dans le Comte de Monte Cristo.
1: Notamment, oui, dans les romans de Dumas, dans les Trois Mousquetaires, dans le Comte de Monte Cristo. Ça m'a toujours fasciné, c'est la différence avec les hommes du passé et ce qui nous unit à eux quand même. Et après, évidemment, j'ai commencé à réfléchir un peu, je me suis aperçu que, d'une banalité, si vous voulez, mais d'une banalité qui a son importance, que si on ne comprend pas ce qui s'est passé, on pige rien à ce que nous sommes. Et donc, pour moi, il était évident que j'allais étudier l'histoire, mais ce n'était pas évident que j'en ferais un métier. J'ai fait histoire et sciences politiques en espérant faire quelque chose de plus pratique. Je parle le service de l'État ou la diplomatie ou encore plus le journalisme. C'était un métier qui m'a toujours fasciné.
0: Est-ce que je peux raconter?
1: Et l'histoire était une science auxiliaire. Et finalement, les circonstances de la vie ont fait que ça s'est renversé. Et que l'histoire est devenue un métier.
0: Vous parlez de journalisme. Si vous me permettez, je vais raconter une scène qu'on a vécue tous les deux avec Philippe Quesnel de la LICRA qui a organisé cette rencontre et qu'on salue, qui est en régie. Nous étions attablés à la cafétéria, à la cantine de la RTS.
2: Juste avant cette émission.
0: Sont arrivés quelques jeunes pousses de 14-15 ans, des stagiaires, micro en main, venant à notre table, ne sachant évidemment pas qui nous étions ni qui vous étiez, vous posant quelques questions sur ce que vous vouliez faire dans la vie, etc. Et vous avez répondu très librement, et moi j'ai appris ça, qu'en fait, vous rêviez d'être journaliste, Élie Barnavi. C'est ce que vous avez répondu à ces jeunes stagiaires tout à l'heure.
1: Oui, tout à fait. Et d'ailleurs, si j'avais vécu dans un autre pays, c'est ce que j'aurais fait. Le problème en Israël, c'est que ce que j'avais envie de faire, le type de journaliste que j'avais envie de faire, c'est-à-dire des grands reporters, d'aller rencontrer des gens dans des situations, vous savez, conception très romantique du métier. En Israël, c'est très compliqué parce que c'était un pays très pauvre, avec une presse abondante mais pas riche. Et donc, très vite, il m'est apparu que c'était un rêve un peu. Mais je me serais quand même accroché parce que ça me paraissait quand même le métier qui me convenait le mieux. Mais voilà, la vie a fait que je suis resté à l'université, qu'on m'a offert au moins fait une bourse pour faire un doctorat à Paris, ensuite une place, et puis je suis resté là un peu par... Mais j'ai toujours regretté de n'avoir pas fait ce à quoi, me semblait-il, c'est pourquoi j'étais davantage fait. C'était quand même le journalisme. Et d'ailleurs, ma manière de... J'ai fait quand même du journalisme. Je me suis débrouillé pour avoir une éditoriale, enfin une colonne dans Marianne pendant plusieurs années. J'ai écrit dans la presse encore aujourd'hui, d'ailleurs.
0: Oui.
1: Parce que ça me manque.
0: Vous avez signé des articles sur les prochaines élections israéliennes que j'ai pu lire il y a quelques jours.
1: Voilà. Et je pense que mon type d'écriture convient davantage au journalisme qu'à la grande histoire universitaire.
2: Et vous avez dit, j'ai pas croché par, et vous n'avez pas dit le mot. Par quoi?
1: J'ai dit quoi?
2: Vous avez dit, j'ai pas persévéré dans cette veine journalistique par...
1: Par le hasard de la vie, quoi. Parce que ça s'est fait comme ça, parce que l'université m'a rendu les choses faciles. Elle m'a déroulé un tapis rouge.
2: Par facilité?
1: Et un peu par facilité, et puis parce que c'est pas que je n'aimais pas ce que je faisais, c'était l'histoire était quand même ma passion, et que je pouvais choisir ma période, je pouvais choisir mon sujet, l'université était bonne pour moi. Et donc, si je suis allé à l'université, c'est pas par défaut, mais quelque part en moi est resté ce petit regret de n'avoir pas fait... C'est pourquoi je croyais être fait.
0: Bon, remarquez, dans les deux cas, il s'agit d'aller chercher les bonnes sources. Donc, ce sont des métiers connexes, le journalisme et l'historien. Il y a pas mal de passerelles.
1: J'espère que c'est le cas. Pour la plupart des journalistes, je ne suis pas si sûr.
0: On dit souvent que l'histoire se répète et qu'on n'en apprend rien. On compare souvent la période des années 2023, 4, 5, 6 à la période des années 30. Est-ce que il nous reste une minute avant le flash? Est-ce que c'est une comparaison qui vous paraît pertinente à vous, l'historien?
1: Oui. Oui. Oui, ça me paraît pertinent. Je pense que les comparaisons, les analogies automatiques ne sont pas bonnes, ne sont pas saines, mais on ne peut pas faire, on ne peut pas vivre sans comparaison historique, à condition de s'en servir. Et il n'y a pas de doute dans mon esprit qu'il y a des correspondances, et c'est ce qui me désespère. Je m'aperçois qu'effectivement, il y a non pas le danger d'une répétition mécanique des années 30, mais d'une espèce d'aveuglement face à des processus qui ne sont pas étrangers à ce qui s'est passé dans les années 30.
0: Les mêmes causes donnent souvent les mêmes effets.
1: Oui.
2: Je crois que c'est Einstein qui disait ça.
0: Ah, j'ignorais. Mais c'est une phrase que j'emploie souvent.

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1: Tournant historique au Moyen-Orient, les présidents américains et iraniens ont chacun signé à distance hier soir le protocole d'accord pour mettre fin au conflit au Moyen-Orient. Protocole d'accord dans lequel Téhéran s'engage à diluer son uranium enrichi en échange de la levée des sanctions de Washington. La cérémonie officielle prévue vendredi en Suisse avec le vice-président J.D. Vance et le président du Parlement iranien ne semble donc désormais plus à l'ordre du jour. Je suis le patron. Cette phrase de Donald Trump restera probablement comme le moment marquant du G7 qui s'est achevé hier à Évian. Sur le fond, les alliés de Donald Trump se félicitent de l'avoir convaincu de renforcer la pression contre la Russie. Dans un discours fleuve, Donald Trump a aussi encensé l'intervention américaine en Iran. Quoi de mieux que Versailles pour éblouir Donald Trump? Emmanuel Macron, satisfait de son G7 à Évian, a reçu mercredi soir son homologue américain pour un dîner sous les ors du château. C'est une réception offerte par le président français pour célébrer les 250 ans de l'indépendance américaine. Et le 47e président des États-Unis, très sensible au luxe, l'a lui-même admis. Il a dit, je cite, « Versailles, c'est pas du plaqué or ». Les faits se sont produits à Yverdon le 29 mai dernier. Une fillette de 6 ans a subi une agression sexuelle dans les toilettes publiques de la bibliothèque municipale. La police recherche toujours le suspect. Elle dit avoir engagé d'importants moyens d'enquête. Le ministère public appelle toute personne ayant des informations à se manifester. L'excellence suisse confirmée, l'école polytechnique fédérale de Zurich continue de figurer parmi les meilleures universités du monde. Selon le dernier classement Quacarelli-Simmons, publié aujourd'hui, les PFZ arrivent au 8e rang, perdant une place par rapport à l'année dernière. L'école polytechnique fédérale de Lausanne maintient, elle, sa 22e position. Il faut ensuite descendre à la 168e place pour trouver l'université de Genève. Celle de Lausanne se trouve à la 233e place. Coupe du monde de football, l'Angleterre démarre en fanfare. Les Three Lions ont écrasé tout à l'heure la Croatie 4-2 à Arlington au Texas. Autre affiche de la soirée, le Portugal de Cristiano Ronaldo a été tenu en échec par la République du Congo. Les deux équipes se sont séparées sur un match nul, un but partout pour leur match d'ouverture à Houston. Tour de Suisse de cyclisme, Tadej Pogačar frappe fort dès l'entrée. Le Slovène s'est emparé hier du maillot de leader du Tour de Suisse avec un numéro en solitaire impressionnant au Tour de Sondrio en Italie. Ce jeudi, l'étape mènera les coureurs sur 158 km de route autour de Locarno. Soleil et grosse chaleur seront au menu de votre jeudi comme pour le reste de la semaine. Les températures vont grimper jusqu'à 34 degrés. Météo Suisse lance un avis de canicule de niveau 3 sur 4, valable dès midi aujourd'hui. Ces fortes chaleurs devraient perdurer au moins jusqu'à lundi ou mardi prochain. 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